0: c'est aussi une menace à grande échelle pour la démocratie.
1: Absolument, et moi, je pourrais ajouter que ça va se doubler d'un manque de compétences dans les années qui vont venir, et le désastre scolaire que nous connaissons actuellement va se transformer en désastre économique dans les 10 ans qui vont venir. Donc ça, c'est un problème. Il y a aussi le problème des les contenus des programmes. Moi, j'étais professeur d'histoire-géographie, j'ai vu le contenu des programmes, mais c'est devenu une espèce en histoire, c'est devenu une espèce de bouillie où on mélange les idées dite progressiste, où le wokisme fait son entrée. Il n'y a plus de chronologie. On n'enseigne plus de chronologie dans les programmes d'histoire aujourd'hui. C'est plutôt
0: français. En français, moi, à mon époque, je me rappelle que j'avais les Lagardes et Michard, donc j'apprenais la littérature du Moyen-Âge, puis etc., etc. Et maintenant, en fait, ils apprennent par thème. Ce qui fait que, à part un enfant qui a des parents à la maison qui peuvent resituer la poésie, le sonnet, etc., comme ils apprennent par thème, ils peuvent complètement mélanger Ronsard et Victor Hugo. Vous voyez, ils n'arrivent plus à situer sur une fresque historique. Or, la littérature, elle est toujours le reflet d'une époque. Donc ça ne fait plus sens. On leur embrouille complètement l'esprit, en fait.
1: Absolument, et on a le même corollaire en histoire-géographie. Par exemple, dans les régimes totalitaires, on leur apprend, enfin, on était censé, moi je l'ai jamais fait de toute façon, hein, mais on nous a conseillé d'enseigner simultanément les régimes totalitaires communistes tels que Staline avec le régime hitlérien, ce qui fait que dans les copies de brevets, on avait beaucoup d'élèves qui faisaient la confusion entre Hitler qui était communiste et c'est Staline qui avait créé des camps de concentration, alors que ça n'avait rien à voir. Donc on a fait une espèce du savoir, une espèce de bouillie générale où même les élèves s'y perdent, et on a des enseignants qui essayent de se battre contre ça, et croyez-moi, c'est compliqué.
0: C'est très décourageant, ouais. Merci Stéphane pour votre témoignage très très complet.
1: Ben Marie-Estée Dupont, je salue votre analyse, et vous faites un travail absolument remarquable, et j'espère que vous allez continuer dans ce sens-là. Pour ma part, moi, je vais changer de métier. Voilà.
0: Ben merci beaucoup, mais j'ai Romain Desarbes comme enseignant journaliste, alors ça m'aide beaucoup à faire bien mon travail. Il m'apprend plein de choses et il est très patient.
1: Il est brillant en effet.
2: Merci beaucoup, merci beaucoup Stéphane. Merci à vous. C'était Stéphane. Effectivement limpide. J'allais dire, il y avait tout, ça corroborait ce que vous nous disiez, hein, Marie-Estelle Dupont, hein, c'était un témoignage qui venait du terrain. L'école est une garderie sociale, nous a dit Stéphane, et non plus un lieu de transmission du savoir. Et il note la contestation systématique du professeur et de la connaissance, et la capacité nulle des élèves à résister à la frustration. Ça m'intéresse. Est-ce que vous pourriez nous en parler? Comment est-ce qu'on éduque un jeune, et j'allais dire un gamin vraiment, à la frustration? Comment on lui apprend à résister à la frustration?
0: La frustration, c'est pas agréable par définition. Donc pour la supporter, on a besoin d'avoir ce qu'on pourrait appeler des bénéfices secondaires. Et donc l'échange symbolique qui se fait, c'est que quand le parent demande à l'enfant d'attendre, la satisfaction de l'enfant en échange, c'est qu'il sent qu'il devient capable de parler, il devient capable de demander, il devient capable de créer quelque chose en attendant que maman arrive, donc il va fabriquer quelque chose dans sa chambre, c'est-à-dire qu'il va voir que la frustration, c'est pas quelque chose qui est fait contre lui, c'est pas des représailles, c'est pas du châtiment, c'est un espace qui s'ouvre, où du coup, il a de la place pour que son psychisme fabrique quelque chose. Et donc, il est évident que si à l'école, vous faites baisser le niveau d'instruction, le niveau d'exigence, quand l'enfant va à l'école, s'il a plus ce petit fil d'Ariane qui le tire vers le haut, qui l'emmène vers le plaisir de connaître des choses, vers le plaisir de penser, de créer, d'être fier de ce qu'il a appris, de pouvoir construire sa pensée. Parfois, c'était dur de faire une dissertation. On ramait pour la partie antithèse, mais après, on avait une bonne synthèse, donc on était content. On avait joué avec les idées, comme avec des Legos. S'ils ont plus ces satisfactions et cette fierté, parce qu'on est démagogique, parce que finalement, on refuse à cette génération une présence qui ne soit ni permissive, donc incestuelle, parce qu'elle nie la différence des générations, ni autoritariste, fondée sur la peur, tu répètes comme un petit perroquet et tu ne penses pas par toi-même. Évidemment qu'il va leur manquer des figures inspirantes, où tiens, ça vaut la peine de faire un effort, parce qu'après je vais ressembler à cet adulte. Et on a tous en tête, quand on fait cette émission, des professeurs qui nous ont tirés vers le haut, des professeurs qui nous ont

0: comprendre que ça valait la peine d'essayer et d'essayer encore. Et donc, je crois que si on empêche les enseignants de jouer ce rôle de figure inspirante en leur demandant finalement de simplement fonctionner, voilà, tu fonctionnes avec Pronote, on rend aussi leur métier très inintéressant, très désespérant, très commercial, très technique. Et donc, il y a quelque chose qui se perd dans le plaisir de transmettre. Plaisir de transmettre des choses qui ont du sens et qui vont servir la liberté de penser de l'enfant. Et donc, on dessert aussi, évidemment, l'élève. Et en fait, on s'aperçoit que les professeurs dont on se souvient et qu'on a aimé, c'était les professeurs qui étaient exigeants. Parce qu'en fait, ils nous montraient qu'ils n'en avaient pas rien à faire et qu'ils croyaient en nous et qu'ils croyaient que c'était capable de s'accrocher, que ça valait la peine de s'accrocher. Donc, je pense que, oui, le lien entre la violence et la baisse de l'instruction, il est énorme. Quand vous venez d'une famille, évidemment que le rôle de la famille dans la violence, il est premier. Si vous avez des parents qui sont pas là, qui s'en foutent, qui se tapent dessus, qui se crient dessus, qui s'insultent, que la modalité relationnelle dans la famille, c'est la violence, c'est les coups quand je suis frustrée, je sais pas me frustrer. Évidemment, ça, c'est pas une figure parentale qui vous aide à vous structurer. S'il y a des carences affectives, parce que toute violence s'accompagne de carences affectives, vous ne pouvez pas maltraiter un enfant et en même temps lui donner de la tendresse, c'est impossible. Évidemment que ce à quoi l'enfant peut éventuellement se rattraper, se récupérer, ça va être l'école. Parce que le plaisir de penser va lui permettre de sublimer toute la violence qu'il a à l'intérieur de lui. Et il y a beaucoup quand même d'enfants qui ont eu des environnements familiaux difficiles qui vous disent « mais c'est l'école, c'est la connaissance, c'est l'apprentissage qui m'a permis de sublimer ma dépression, ma violence, etc. etc. » C'est parce que j'avais envie de faire telle chose que je me suis pas scarifiée, j'ai arrêté de me faire du mal, etc. etc. Donc on connaît le lien entre l'instruction et la violence. Donc je crois que dire il faut juste plus de coercition, des caméras de vidéosurveillance, etc., c'est passer à côté de la racine du problème. C'est des surveillants, c'est des infirmières scolaires, c'est des psychologues scolaires, c'est des enseignants qui sont heureux de travailler, dont les enfants ont besoin. Parce que c'est ça, c'est parce qu'il y a un surveillant qui est comme un grand frère et qui vous dit non, mais toi tu vas pas me la faire à l'envers, j'ai très bien vu ce que tu faisais quand j'avais le dos tourné, que vous allez vous reprendre. En fait, la caméra de vidéosurveillance, les portiques de sécurité, on a bien vu que ça servait à rien, puisqu'il y a eu un drame avec un enfant qui a poignardé une auxiliaire éducative le jour où les gendarmes venaient fouiller les sacs. Donc je crois que on n'aurait pas la réponse uniquement avec la coercition, mais véritablement en remettant la colonne vertébrale du savoir. Est-ce qu'on a envie que nos enfants soient intelligents? C'est la vraie question face à la violence des mineurs.
1: 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Et la nuit se poursuit dans un instant avec la Libre Antenne. On va réécouter des témoignages. Et pour la musique, l'artiste franco-brésilienne avec le duo Bleu Soleil qui, l'été dernier, signait l'hymne.

Soleil bleu sur Europe 1, c'était le duo Bleu Soleil et la chanteuse Louisa. Allez, place à la libre antenne, votre espace de liberté du lundi au dimanche de 22h30 à 1h et que l'on réécoute en plein milieu de la nuit. Vous pouvez contacter du lundi au jeudi Roland Pérez et si vous préférez Valérie Darmon, c'est du vendredi au dimanche.

0: Élise.
1: Bonsoir.
0: Qu'est-ce que vous êtes jeune, Élise? On adore avoir
1: c'est étonnant.
0: Un auditoire aussi jeune à 23h09, oui, sur Europe 1. Vous êtes étudiante en communication et puis on peut dire que face à l'adversité, votre amour a été très fort, magnifique.
1: Exactement.
0: Racontez-nous, je vais vous laisser la primeur de raconter à nos auditeurs.
1: Donc déjà, j'ai rencontré Célestin. Moi, j'étais donc en terminale. Lui, il était en seconde. À ce moment-là, il était en sport-études, natation. Normalement, il devait partir à Marseille. Mais avec le Covid, moi, dans mon lycée, il y avait une section sport-études, natation. Et donc, il a été, à la rentrée, mis dans ce lycée-là un peu par hasard. En septembre, rentrée de septembre, donc de terminale pour moi, je fréquentais un garçon, mais sans plus, rien de...
0: Sans conviction.
1: Oui, vraiment, je savais qu'il avait trompé toutes ses autres copines, et c'est ce qu'il a fait aussi avec moi, j'ai appris par la suite. Donc voilà, je savais que j'allais pas avoir un avenir avec lui, on va dire. Sauf que j'étais relativement... populaire dans ce lycée-là parce que tout le monde venait à peu près de la même ville, donc tout le monde se connaissait et tout le monde savait que je fréquentais donc ce premier garçon. Sauf que moi, donc j'avais remarqué Célestin plusieurs fois dans les couloirs parce qu'en effet, il avait, il a toujours de beaux yeux bleus. Et en effet, il portait, et on portait d'ailleurs tous encore le masque à ce moment-là parce que le masque était encore obligatoire. Et donc voilà, je le voyais dans les couloirs, il était vraiment super, super beau, mais
0: Et lui aussi vous remarquait ou pas plus que ça?
1: Après coup, il m'a dit que non.
0: Ah oui, mais parce qu'il il s'interdisait de s'intéresser peut-être?
1: Bah, lui, vraiment, il était nouveau. Forcément, lui, derrière son masque, il savait la malformation qu'il avait. Donc après coup, il m'a dit sincèrement, tu me regardais, je pensais juste que tu me jugeais ou jamais de la vie, je me serais dit, elle est intéressée par moi, quoi.
0: Quand vous le voyez, quand vous l'apercevez avec son masque, vous ne vous doutez pas une seconde ce que ce masque cache.
1: Impossible. Le masque, il recouvrait le nez jusqu'au menton, donc oui. Sincèrement, à part les yeux...
0: Mais personne ne vous avait dit, vous n'en aviez pas parlé à vos amis, parce qu'à cette époque, quand on est en terminale, voilà, on parle avec ses copines, vous n'aviez pas évoqué auprès de vos copines le fait que Célestin pouvait vous intéresser, ou en tout cas vous interpeller?
1: J'en avais parlé une fois... Parce que je le voyais en fait très rarement parce qu'il n'était pas du tout dans les mêmes bâtiments que moi. En fait, je savais même pas d'où il sortait, quoi. Parce que vu qu'il était tout nouveau, bah il n'avait pas forcément encore beaucoup de copains. Je voyais qu'il n'était pas du tout dans le même bâtiment que moi, donc
0: Personne ne vous avait ouvert les yeux sur sa malformation.
1: Bah vu que personne ne connaissait, non, personne n'était au courant de ce qui est caché en dessous, on va dire. Et c'est juste une fois, juste avant les vacances de la Toussaint, je crois, je le vois sortir, il passe juste devant moi. Et là, je me dis waouh. Et donc je dis à une amie de l'époque, je lui dis waouh, il est vraiment trop beau ce mec. Sauf que encore une fois, je savais pas du tout d'où il sortait, etc. Et je le vois monter dans une camionnette blanche. Et là, je me dis ok. Et sur cette camionnette blanche, il y avait le logo du club de natation où tous les sports-études faisaient leurs cours. Et juste derrière, une fille qui était dans ma classe monte juste après lui. Et donc, je me suis dit, ok, là, j'ai peut-être une info, il est en sport-études. Et donc, je vais pouvoir chercher sur Instagram, sachant que je ne savais pas du tout comment il s'appelait. Vraiment, à part qu'il avait des yeux bleus, sincèrement, j'avais absolument aucune info sur lui. Et donc, c'est ce que j'ai fait. Je suis allée sur l'Instagram de cette fille-là et j'ai regardé dans ses abonnements toutes les personnes en espérant que Célestin ait mis une photo de sa tête parce que s'il avait mis une photo de paysage, bon, je l'aurais jamais retrouvé vu que je savais même pas son prénom. Et donc, j'ai scrollé jusqu'à... Pourtant, encore une fois, j'avais jamais vu son masque. Mais je sais pas, j'ai reconnu ses yeux sur la photo et je me suis dit, ok, c'est sûr. C'est lui, et c'est là où j'ai découvert qu'il avait une malformation.
0: Et il se montrait sans difficulté avec cette malformation, c'est bien déjà.
1: Déjà, oui, sur les réseaux. En fait, après coup, moi, Célestin n'a jamais, on va dire, souffert des moqueries des gens par rapport à cette malformation-là. J'étais, on va dire, moi-même étonnée parce que, sincèrement, en primaire, au collège, etc., dès que t'es un peu différent, tu te fais souvent critiquer. Mais lui, il n'a jamais trop souffert de ça, et c'est pour ça que ça a été important pour la suite de notre relation, on va dire. Donc, voilà, on s'est ajouté sur les réseaux.
0: Et vous, quand vous l'avez vu sur les réseaux avec cette malformation, qui est une malformation congénitale, hein, je crois, cette fente, la biopathie palatine, qui est ce qu'on appelait un peu, alors je sais pas si c'est vulgaire ou pas, mais c'est ce qu'on appelait communément, en tout cas, bec de lièvre.
1: Oui, c'est ça, exactement, ouais.
0: Quand vous le voyez pour la première fois, vous découvrez ses jolis yeux, mais vous le voyez avec cette malformation en photo, ça vous inspire quoi? De la curiosité, de la peine?
1: En fait, j'ai toujours aimé fréquenter, on va dire, des garçons qui avaient une histoire. Donc ça m'a toujours intéressé de voir que... En fait, dès que j'ai vu qu'il avait ça, je me suis dit, waouh, ok, il a 17 ans, non, 16 ans à l'époque. Ce mec-là, il a forcément vécu une histoire. Il a vécu avec une malformation toute sa vie. Il a forcément vécu des trucs durs, donc il a des choses à raconter.
0: Et vous-même, vous aviez 18 ans à l'époque.
1: Moi, j'avais à cette époque-là 17 et lui 16 ans.
0: Mais donc, extrêmement jeune. D'où vous vient cette appétence pour la vérité des gens, pour ce goût de la vérité, pour ce goût d'authenticité?
1: Peut-être parce que moi-même, on va dire, j'ai vécu des difficultés. Et j'ai été, grâce à ça, on va dire, mature assez jeune. Et donc, j'ai besoin, en fait, d'être accompagnée de quelqu'un qui peut comprendre ces choses-là aussi, et qui sera, et qui lui aussi aura des trucs à raconter, quoi.
0: Si jeune, déjà, vous aviez conscience de ça. C'est assez étonnant, Audrey, hein?
1: C'est vrai. Non, il n'y a pas de souci.
0: Je l'appelle Audrey parce que j'avais la fille d'Audrey, mais oui, c'est assez étonnant, Élise, hein, d'avoir déjà ce goût prononcé des autres et de la vérité des autres. C'est assez rare.
1: Bah, c'est en effet ce qu'on nous a toujours dit, en tout cas dans la suite de notre relation, c'est que pour un peu continuer. L'histoire, donc c'est moi qui ai fait le premier pas de A à Z, on va dire. Même le premier message, parce que je voyais bien qu'il n'envoyait même pas de message. Donc je me suis dit, il faut encore que je fasse le premier pas. Mais encore, après coup, même lui me disait, sincèrement, je pensais juste que tu t'étais abonné à moi comme ça. Il voyait pas du tout que, on va dire, j'essayais de le draguer, quoi.
0: Qu'est-ce que vous m'avez dit dans ce premier mot, dans ce premier message?
1: Alors vraiment la honte, hein, j'en suis pas fière, hein, parce que c'est vraiment la... C'est nul comme technique de drague. Il avait mis une photo en story de lui et je lui avais dit j'aurais bien aimé être la photographe. Donc vraiment,
0: c'est pas nul du tout. Pourquoi vous dites que c'est nul?
1: C'est quand même un peu beauf, hein.
0: Non, au contraire.
1: Une technique d'approche.
0: Alors c'est peut-être de mon âge, mais je trouve que c'est plutôt joli. Ça veut dire que voilà, vous auriez voulu capter ce moment et que sa personnalité, ce qu'il est, vous intéresse.
1: Merci en tout cas de le prendre comme ça. Mais en tout cas, voilà, là il m'a répondu et c'est à ce moment-là qu'on a commencé.
0: Qu'est-ce qu'il vous a répondu? Merci. Qu'est-ce qu'il vous a dit?
1: Non, il m'a dit. Donc moi je lui ai dit j'aurais bien aimé être la photographe et lui il m'a dit et toi le mannequin, un truc comme ça.
0: Ah oui, d'accord, donc là flagornerie réciproque.
1: Voilà, il avait capté le message, on va dire ça.
0: Et ensuite comment vous voyez en direct, physiquement parlant, je veux dire?
1: À ce moment-là, c'était pendant les vacances. Moi, je suis partie en voyage avec mes parents, ma sœur, etc. Donc, on se parlait juste sur les réseaux sociaux. Et on s'est vu la veille de la rentrée de revenir en cours. On s'est vu sur un banc. Vraiment, un truc le plus simple.
0: Vous
1: étiez donné
0: rendez-vous sur ce banc?
1: Ouais, exactement.
0: D'accord.
1: On s'était donné rendez-vous donc sur un banc en plein milieu de la ville. Juste après, d'ailleurs, lui, son cours de natation. Et là, en effet, donc c'est la première fois que je le voyais sans le masque. Et ça m'a fait tellement bizarre, en fait, parce que tu t'imagines tellement un visage autre avec un masque. Et au final, bah, c'est à ce moment-là qu'on s'est mis ensemble. Donc ça faisait, je sais pas, une semaine, 10 jours qu'on se parlait.
0: Et ce premier jour sur le banc, vous vous êtes embrassés.
1: Exactement, on s'est embrassé, il m'a dit est-ce que tu veux sortir avec moi, et je lui ai dit bah oui. En fait je me suis dit pourquoi attendre, si ça le fait pas bah au pire on se quittera, mais pourquoi attendre.
0: À cet âge-là on s'embarrasse pas de pourquoi, de
1: oui,
0: comment.
1: Oui sincèrement.
0: Et alors il vous a parlé de sa malformation, il vous a dit tu n'es pas gêné, tu n'es pas repoussé, tu n'es pas, il vous en a jamais parlé, il vous en a parlé.
1: Il m'en a parlé, et moi, pour le rassurer, en fait, dès les premiers messages, il m'a dit, voilà, je veux juste t'informer, j'ai une information, etc. Parce qu'il avait vraiment peur que je l'ai pas remarqué et que donc je lui dise non.
0: Ah, d'accord, oui, vous en aviez parlé avant, d'accord.
1: Et donc, je lui ai dit qu'il n'y avait aucun souci. Dans tous les cas, moi aussi, j'avais une malformation. Parce que pendant très longtemps, ce qui est encore un complexe, mais grâce à ses dessins, ça l'est moins. J'ai une hyperhydrose et une hyper-sudation des mains. Et donc, j'ai toujours eu peur de sortir avec un garçon. Parce que, vu que j'ai les mains qui transpirent tout le temps excessives, je ne peux pas lui tenir la main, je ne peux pas être tactile, etc.
0: C'est dû à quoi, vous savez?
1: C'est dû aussi à une malformation des glandes sudoripales, un truc comme ça.
0: Mmh, d'accord.
1: Donc qui, en gros, ne suffit pas à la transpiration.
0: Donc, vous en avez parlé ensemble?
1: Donc ça, on avait parlé ensemble, et donc c'est comme si qu'on avait un peu un point commun entre nous deux. Mmh. Lui, il avait sa malformation, et moi, on va dire, pour l'épauler, même si, sincèrement, c'est moins handicapant. En tout cas, lui, ça a été pendant 20 ans de sa vie, des opérations, etc. Mais voilà, en tout cas, on va dire, je le comprenais, je l'accompagnais.
0: Votre premier baiser, pardon de vous poser la question, mais votre premier baiser avec cette malformation, vous avez ressenti quelque chose de particulier ou pas forcément?
1: Pas du tout. Pas du tout. Sincèrement, en fait, la malformation, lui, déjà, à cette époque-là, il avait subi une dizaine d'opérations.
0: Ah, donc, il avait déjà été opéré, d'accord.
1: Oui, les opérations se font très très jeunes. La première était à 6 mois, et après, tous les 2 ans à peu près, il avait des opérations.
0: Donc on avait quoi, reconstitué un peu ses lèvres? On avait quoi?
1: Donc il y avait ses lèvres, en fait il avait tout, ses lèvres de... Tout était refermé, le palais aussi. Il avait juste des bagues. Le seul souvenir que j'ai, c'est juste le on va dire le bout métallique des bagues.
0: Mais physiquement, si vous le voyez, on ne voit pas immédiatement, quand vous l'avez rencontré pour la première fois, on ne voit pas immédiatement la malformation.
1: En tout cas, chez Célestin, sincèrement, j'ai jamais vu quelqu'un d'aussi bien réussi. Il a été suivi par un super chirurgien, donc là, maintenant, actuellement, ça ne se voit pas du tout. Mais à l'époque, vu qu'il lui restait encore 2 opérations, ça se voyait encore.
0: D'accord, mais ça ne vous a pas absolument pas gêné?
1: Non, sincèrement. En fait, c'est un peu ce que j'ai toujours dit, c'est je voyais. Je savais que le produit n'était pas fini et que je savais que je l'ai pas réduit à sa malformation. Et je savais que dans tous les cas, il allait changer et même s'il n'avait pas changé, sincèrement, je sais pas. Sincèrement, je suis tombée amoureuse tout de suite. Je me suis jamais.
0: Il vous a expliqué comment il avait vécu tout cela depuis tout jeune, puisqu'il est né avec cette malformation?
1: Évidemment, il m'a. En fait, on s'est. Je pense qu'on est mal informé sur cette malformation-là, mais moi, je pensais que c'était juste une. Je sais pas, une légère coupure au niveau des lèvres, mais en fait, tu nais sans palais.
0: Mmh.
1: Donc, t'as directement accès, on va dire, aux narines, ou je sais pas comment on peut dire, quoi, à l'intérieur. Donc, déjà pendant les 6 premiers mois, donc il est né, donc il a une jumelle aussi, qui elle n'a aucune malformation. Donc, lui, il est né pendant les 6 premiers mois, il n'a pas eu d'opération, autant que son visage un peu
0: Et sa respiration se faisait comment? Que par le nez alors?
1: Par l'année de la bouche, en fait, c'est juste, c'était un peu un grand courant d'air, je ne sais pas comment expliquer, mais par exemple, sa tétine, vu que sa bouche n'était pas fermée, c'était une tétine qui s'accrochait par les oreilles. Sinon, bah, il ne pouvait pas prendre sa tétine, quoi. Mais par contre, oui, ça se voyait complètement. Je sais que la mère de Célestin, voilà, pour les 6 premiers mois, c'est compliqué parce que les regards sur l'enfant, ils ne comprennent pas ce qu'il a, le petit, quoi. Oui.
0: Et après. Et le petit à l'école aussi, j'imagine.
1: Et au final, pas tant que ça. Lui, en tout cas, je sais qu'il en a. Il s'est toujours hyper bien défendu par rapport à ça. Quand moi, en fait, c'était ma première crainte dès que. Les premières questions que j'ai posées, je me dis, mais. Bah, t'as dû t'en prendre plein la gueule, quoi. Et il m'a dit qu'en vrai, non. Le peu de fois où on l'a fait des remarques, il a su les remballer. Et sincèrement, il a jamais subi de moquerie. Il a toujours. Vécu avec ça.
0: Ça dépend comment les parents l'ont accompagné, et je pense que le fait que les parents l'ont aimé, porté, choyé, accompagné, rassuré, je pense que ça lui a donné fois de la force. Mais ça en est une autre histoire, j'imagine, vous, au lycée, quand on a appris que vous sortiez avec lui, comment ça s'est passé?
1: Donc en effet, c'était le retour donc des vacances de la Toussaint, donc moi j'arrive... au lycée le matin, sachant que pour mettre dans le contexte, avant les vacances, on va dire, je fréquentais un autre garçon, donc tout le lycée était persuadé que je fréquentais ce garçon-là, alors que bon, rien de plus. Sauf que pendant toutes les vacances, j'avais parlé avec Célestin et que on s'était mis ensemble la veille. Donc moi, j'arrive avec un nouveau mec, on va dire, qui est blond aux yeux bleus, et mon ancienne relation était aussi blond aux yeux bleus. Donc, tout le monde ne comprenait pas. Tout le monde se disait, mais est-ce que c'est le même ou est-ce que c'est pas le même? Parce qu'on n'arrive plus à comprendre. Et à ce moment-là, donc on était en novembre, donc l'année allait être longue parce que ça a duré jusqu'en juillet pour moi, parce qu'après, j'ai quitté le lycée après mon bac.
0: Après le bac, ouais.
1: Mais donc ça s'est suivi de 6 mois d'harcèlement, on va dire, assez compliqué. Je vais dire pour moi, parce que j'ai vraiment voulu préserver...
0: Du harcèlement, pourquoi et pour qui? Du harcèlement, comment, pourquoi?
1: Par rapport à notre couple, déjà par le jugement de notre couple, parce que moi j'étais en terminale, lui en seconde, tout le monde ne comprenait pas pourquoi je sortais avec un garçon, on ne sait pas d'où il sortait, qui avait une malformation, trop bizarre, quoi. Donc tout le monde...
0: Qu'est-ce qu'on vous disait sur les réseaux? Qu'est-ce qu'on vous disait? Que c'était quoi les mots qu'on vous lançait sur les réseaux, qu'on écrivait?
1: Alors c'était surtout en phase, dans les couloirs, où par exemple on arrivait dans le couloir, et sincèrement, alors tout le couloir se taisait, et on entendait juste des chuchotements ou des gens au loin qui passaient, qui disaient « Vous êtes tellement gênant, vraiment !» En fait, c'était juste des critiques sur notre couple, sur qu'on était toujours ensemble. Déjà, ça a été des gens extérieurs, juste qui passaient, qui disaient qu'on était trop moches ensemble, que pourquoi, qu'est-ce que je foutais avec un mec qui avait une information.
0: Des gens d'autres classes, pas des gens que vous connaissiez quand même.
1: Si. En fait, ça a commencé par des gens que, on va dire, je connaissais de vue. En fait, les gens, c'est ça aussi qui se rendent pas compte, c'est que une personne, va te le dire, sauf que y a une personne, plus une autre personne, donc ça fait 50 personnes dans la journée qui te répètent que vous êtes gênant, que ton mec est moche, que toi aussi t'es moche, etc. Bref. Donc au début, ça a été plutôt
0: pas vos copains et vos copines de classe, j'imagine quand même.
1: Mais finalement, c'est là où je me suis rendu compte que je n'avais pas d'amis, parce que j'ai perdu toutes mes amies, à vrai dire. Elles sont presque toutes parties. Elles ont fui la situation, quoi, parce que j'étais, devenue la risée, quoi. C'est trop la honte. Elle sort avec le mec, tout le monde en plus racontait des rumeurs, parce que le premier garçon que j'avais fréquenté au début de l'année a commencé, je pense, par somme, à raconter plein de rumeurs sur moi, qui n'avaient vraiment ni qu'une idée, en plus. Et c'est après coup, il m'a dit, j'avoue, j'ai gravé le somme que tu sortes avec un autre mec, donc il a inventé plein de rumeurs sur nous,
0: votre ami, comment il l'a vécu, Célestin, il l'a su?
1: Non, il l'a su là il y a peut-être 6 mois, 1 an, parce que j'ai fini par lui dire, parce que voilà, c'était du passé, parce que en fait j'en parlais souvent comme quelque chose qui avait été très dur pour moi, et lui à chaque fois il comprenait pas trop, et je lui ai dit bah en fait pendant 6 mois j'ai voulu te protéger, parce que moi il m'avait toujours dit qu'il n'en avait pas souffert de sa malformation, et je voulais pas qu'il en ait honte d'un coup à cause de moi, quoi.
0: Oui, oui, bien sûr. Donc vous avez voulu le protéger, en fait.
1: Oui, oui, j'ai vraiment voulu le protéger. Je me suis dit, le pauvre, quoi, déjà que ça ne doit pas être facile. Le pauvre, il sort avec moi, il s'en prend plein la tronche. Donc, j'ai voulu tout garder pour moi. Et en plus, dans tous les cas, vu que personne ne le connaissait, à vrai dire, Célestin, les gens venaient me voir, moi, pour... Sincèrement, je sais même pas, genre, c'est un peu inimaginable, mais juste, ils venaient me voir pour me tailler,
0: pour
1: quoi.
0: Me critiquer. Et votre famille, vos parents?
1: Non, mes parents, dans tous les cas, mes parents ont toujours été les meilleurs parents qu'on puisse imaginer.
0: Ouais.
1: Mmh. Ah oui, vraiment, je rentrais tous les soirs en pleurs, et ma mère était là pour me réconforter, parce que bah, même mes plus proches amis s'en prenaient à moi, quoi. Alors que c'est comme si j'avais fait un crime, quoi, alors que j'étais amoureuse.
0: C'est fou, c'est fou le peu d'empathie, de bienveillance, même à cet âge, parce qu'on est quoi, on était en 2021, donc
1: oui, 2021,
0: donc on rendait compte, il y a quelques années de cela, donc on a du mal à imaginer ce déferlement comme ça de réprobation, de jalousie, de regard malveillant. C'est...
2: Freedom, 4 heures passées de 34 minutes. On nous signale une voiture en panne sur la sortie de l'éperon au niveau de la route des Tamarins, Saint-Paul en direction de Saint-Pierre. Il y a donc des jeunes là qui signalent la présence de cette voiture en panne. On les voit un peu au dernier moment, hein, donc soyez extrêmement prudents. Freedom, information, auditeur de Freedom 2, une voiture en panne est à signaler sur la sortie de l'éperon Saint-Paul en direction de Saint-Pierre, route des Tamarins, donc en direction du sud. Il y a des jeunes là qui signalent la présence de cette voiture, on les voit au dernier moment, soyez vigilants. 02 62 41 51 51 pour toutes vos informations.
1: Il fallait donc inverser pour que celle d'en haut soit vers l'avant. Bah déjà ça a été... dur les semaines d'avant, parce que déjà il était en sport études, donc ça veut dire qu'il fallait qu'il coupe pendant 2-3 mois la natation, sauf qu'il y avait toutes les compètes et tout, donc bref, déjà pour lui mentalement c'était un peu compliqué de couper tous ces efforts là et même le stress, quoi, de il savait ce qui allait
0: les suites opératoires qui doivent être très lourdes.
1: Ouais, et vraiment, et je sais que celle-là il a... Je pense que je suis arrivée au moment où il n'en pouvait plus, quoi. Ça faisait 20 ans qu'il subissait des opérations et là, il en avait vraiment, vraiment marre. Donc, cette opération a été très dure avant et pendant et après a été très dure. Il y a eu pendant un mois et demi, ça a été... je lui faisais ses shampoings, je lui faisais à manger, je lui ai acheté plein de petits trucs pour lui faciliter la vie, je lui ai acheté un plateau.
0: Ses parents devaient être très touchés, les parents de Célestin, de voir avec quelle attention, quel amour, quelle délicatesse vous vous occupiez de lui.
1: Oui, en effet, c'est vrai que, surtout que ça faisait pas très longtemps qu'on était ensemble, donc c'est vrai qu'ils m'ont toujours dit que, on va dire, ils me remerciaient d'être là pour leur fils, mais j'ai pris énormément sur moi, on va dire, aussi par rapport à ça, parce que c'était terrible, en vrai, de voir son petit copain aussi jeune subir ce type d'opération, c'est très lourd.
0: Et oui, ce qui vous a pas empêché, encore une fois, je disais, de rester avec lui jusqu'à aujourd'hui. Vous êtes toujours avec lui?
1: Oui, je suis toujours avec lui. Ça fait presque 5 ans qu'on est ensemble maintenant.
0: 5 ans, c'est formidable. Et lui aussi, il a été là. Alors, pas seulement pour les problèmes de sudation de vos mains, il a été là aussi un autre moment de votre vie. Vous êtes tombé dans ce qu'on appelle une métophobie. Racontez-nous.
1: Oui, en effet. Donc moi, j'ai bien été là pour lui, mais c'est vrai qu'il y a 2 ans. Je suis tombée, c'est arrivé vraiment du jour au lendemain. En juin, je me réveille la nuit, j'ai eu peur de vomir. Et se suit une énorme crise d'angoisse, complètement paniquée. Alors, je suis sujette aux crises d'angoisse, donc j'avais l'habitude, mais celle-là m'a vraiment...
0: Vous êtes sujette aux crises d'angoisse?
1: Oui, je suis quelqu'un de... Après le Covid, c'est là où j'ai fait mes premières crises d'angoisse, et je suis quelqu'un de très, très anxieuse. J'ai, on va dire, toujours...
0: Malgré l'équilibre que vous semblez... Malgré l'équilibre que vous semblez afficher, vous parliez de vos parents, vous parliez quand même de votre famille qui vous a toujours soutenu, de cette empathie permanente que vous avez pour les autres. Malgré cela, vous êtes quand même quelqu'un d'angoissé.
1: Oui, c'est souvent ce qu'on dit, tu n'as pas l'air, mais oui, je suis quelqu'un de très angoissé. Je pense que justement, mon empathie, j'ai toujours été un peu trop empathique, et donc c'est un peu... ça n'a pas été en tout cas bénéfique pour moi. Et donc voilà, et donc il y a 2 ans, j'ai eu une énorme crise d'angoisse. Je demande à ma mère de venir dormir avec moi. Et là, je me suis dit, en fait, j'ai su dans ma tête que c'était pas juste une crise d'angoisse de plus. Et je me suis réveillée donc le lendemain matin. Et impossible. De sortir de chez moi, en fait, et ça a duré pendant déjà 2-3 semaines où j'étais incapable. J'essayais d'aller à la...
0: On sait d'où ça vient, l'hémétophobie?
1: Pas vraiment. En tout cas, pour ma part, ça a été... On va dire, je viens juste de trouver la cause principale, qui est souvent liée aux agressions sexuelles. Souvent être la cause. Mais c'est vrai que moi c'est vraiment arrivé vraiment du jour au lendemain, et donc incapable de sortir de chez moi. Je sortais, j'appelais ma mère en pleurant parce que impossible, en fait j'étais persuadée que j'allais vomir à tout moment, je complètement paniquais, je passais mes journées sur mon lit à regarder le plafond à rien faire, et en fait je suis devenue impossible, je savais plus rien faire.
0: Vous faisiez des études à l'époque?
1: Oui, j'étais à l'époque j'étais en deuxième année, je pense, d'études d'école de communication.
0: Communication, là, ce que vous faites actuellement. Et alors, ouais. Comment a réagi Célestin? Comment il vous a accompagné?
1: Alors lui, il a toujours su en effet que j'étais anxieuse, mais j'avais jamais vraiment fait de crise d'angoisse devant lui. Voilà, il voyait un peu dans mon train-train que souvent je pouvais être un peu anxieuse, mais là, il a vraiment compris, on va dire, l'anxieuse que j'étais. Et au début, il n'a pas bien compris. Et ça l'a vraiment fait paniquer parce que c'était un niveau... je dormais pas la nuit, je l'appelais à 3h du mat pour qu'il vienne à la maison. Sauf qu'à l'époque, il n'avait pas le permis. Donc, il fallait qu'il prenne des bus, etc. Parce qu'il habite quand même relativement loin de chez moi. Et il se déplaçait quand même. Il venait pour être là pour moi parce que ça n'allait pas. Il a toujours... dès que j'avais plein de tocs qui se mettaient en place, il s'est jamais mis en travers, on va dire, de tout ça. Mmh. Il a toujours accepté, il m'a jamais jugé, il m'a jamais dit franchement t'abuses, c'est rien. Enfin, sincèrement, il a toujours été
0: comme vous, j'ai envie de dire, vous avez rencontré votre âme sœur, comme on dit.
1: Oui, c'est vrai que moi, comme pour son information, j'ai toujours été très compréhensible.
0: Compréhensible.
1: Et lui aussi, en final, pour moi aussi. Donc, c'est vrai que après, moi, ça a duré et ça dure encore. Ça, c'est 2 ans. Mais donc moi, je sais, ces opérations, ça n'a pas duré aussi longtemps que ça. Mais en tout cas, malgré le fait que ça fasse 2 ans que il y a un peu des hauts et des bas, il est toujours là. Ça a quand même eu un impact dans notre couple, évidemment.
0: Oui, parce qu'à cet âge-là, on a envie de vivre des choses plus légères, c'est sûr.
1: Déjà. Et forcément, lui, ça l'angoisse aussi des fois quand il vient à la maison et que... En fait, il a peur que je refasse une crise d'angoisse et que ça reparte.
0: Oui, parce qu'on est impuissant, les mots sont souvent impuissants, c'est quelque chose qu'on ne peut pas maîtriser. Alors, on a des messages pour vous. Bonjour Élie, c'est magnifique, vous avez l'air de la personne que vous êtes, veut dire, c'est Yannick qui vous écrit. Il manque tellement de personnes comme vous, c'est très mignon cette approche. Il a de la chance, ce jeune homme. C'est ce que dit Annick. Bernadette, un grand bravo à Élise d'avoir accepté l'handicap de son ami, mais dans ce monde où beaucoup sont odieux envers l'handicap. Ça, c'est Bernadette. Puis Sandrine, adorable cette jeune femme. Belle valeur, belle histoire, longue vie à eux.
1: Merci en tout cas à eux, c'est adorable. Voilà. Ça me touche beaucoup.
0: Ben voilà, c'est vrai, Élise, hein, c'est ce que vous inspirez en tout cas. Écoutez, vos angoisses, oui, il faut maintenant penser à vous. Vous avez la chance d'être accompagné d'un garçon que vous avez connu jeune et qui semble aussi formidable que vous. Il faut peut-être travailler. Vous nous parliez de peut-être d'une violence sexuelle. Peut-être qu'il faudrait travailler là-dessus, d'un accompagnement psychologique avec peut-être de l'EMDR ou en tout cas d'avoir le bon praticien avec vous qui va pouvoir travailler et apaiser ces crises, parce que vous êtes très jeune et vous avez besoin de toute votre force pour travailler dans la communication.
1: Oui, en effet. Mais grâce à mes parents, j'ai toujours été très... Ils ont toujours pris les devants par rapport à ça. Donc, je suis bien suivie, psychologue, hypnotiseuse, médicaments, bon, tout ce qu'il faut pour aller mieux, pour être heureuse.
0: Pour être heureuse.
1: C'est ça, exactement.
0: Merci, Élise, d'avoir partagé cette histoire sur l'antenne d'Europe 1 ce soir.
1: Merci à vous.
0: Merci de votre jeunesse, merci de votre empathie, merci de votre tolérance, merci du regard... Merci pour le regard que vous avez posé sur le garçon. Il a effectivement, comme dit Yannick, beaucoup de chance.
1: Merci.
0: À bientôt.
1: Merci beaucoup. Bonne soirée.

0: Bonsoir Gabriel.
1: Bonsoir.
0: Merci d'être avec nous ce soir. Pour nous parler de quoi ? Je vous écoute.
1: En fait, moi, ce serait pour donc vous présenter une situation compliquée et douloureuse.
0: Ouais.
1: Donc, qui concerne mon fils.
0: Oui, qui a quel âge ?
1: 44 ans.
0: Oui.
1: Et donc, en fait, moi, j'avais présenté l'historique médical, quoi, parce que ça dure depuis, très précisément, depuis 3 mois. En fait, il a fait une overdose, hein, et il a été admis en service de réanimation.
0: Oui.
1: Placé sous coma artificiel, avec pronostic vital engagé.
0: Une overdose de quoi, Gabriel?
1: C'était tout un cocktail, parce qu'en fait, il avait mal aux dents. Alors, donc, il avait déjà pris des antalgiques, et ensuite, il a pris, il avait bu.
0: Oui.
1: Parce qu'en réalité, je ne peux pas vous dire, mais bon, c'était tout un cocktail. Et aussi des substituts, c'était morphine ou cocaïne, je ne pourrais pas vous le dire, parce que ça, c'est un peu compliqué pour moi.
0: D'accord.
1: En fait, voilà,
0: donc, de la drogue, de l'alcool et des médicaments.
1: Oui. Oui.
0: D'accord. C'est quelqu'un, habituellement, votre fils, qui est addict à la cocaïne, par exemple, ou à l'alcool?
1: Non, justement, c'est l'alcool, oui. Mais la cocaïne, non.
0: D'accord.
1: Les substances, d'une façon générale, et ça, je peux être formelle, quoi. C'est vrai que c'est pas quelque chose qui... c'est pas un habitué.
0: D'accord, mais à l'alcool, oui. À l'alcool, oui.
1: Oui, oui.
0: D'accord.
1: Oui.
0: Donc, il est dépendant à l'alcool.
1: Oui.
0: D'accord. Il a des enfants, il est marié?
1: Non, il n'a pas d'enfants.
0: Il vit pas avec vous, Gabriel, votre
1: non,
0: fils?
1: Non, il vit pas avec moi. Il vit à 300 km, à 3 heures de chez moi. Mais là, il s'est trouvé qu'il était passé à la maison.
0: Oui.
1: Donc, ça s'est produit dans mon périmètre de vie, quoi. Mais il ne vit pas avec moi. Ça faisait 15 jours qu'il était venu. De toute façon, il n'était pas très bien depuis le mois de décembre. Parce qu'en fait, il avait, moi je sais pourquoi, mais il avait une grande, une trahison sentimentale, mais ça n'avait rien à voir avec une femme. Mais malgré ça, je sais qu'il en souffrait terriblement.
0: D'accord. Donc là, il arrive aux urgences. Il le place sous coma artificiel pendant 15
1: oui.
0: jours.
1: Alors, il a été, oui, placé 15 jours.
0: Mmh.
1: Avec un réveil difficile, on a fait trois tentatives de réveil. Et donc, pendant cette période-là, il a été dialysé, intubé, transfusé, enfin, voilà. Au réveil, donc il est resté pratiquement un mois en réanimation. Et donc, au réveil, il avait une douleur intense au niveau de la jambe. Moi, j'étais présente, hein. Et donc, le jour même, il était donc toujours en réanimation. Ils ont déplacé pour passer une IRM qui a révélé un hématome profond à la cuisse ainsi qu'à la fesse. Et un gros hématome.
0: Donc, il était tombé?
1: Oui, parce qu'il avait un malaise. Et il est tombé dans la baignoire.
0: D'accord. Qui a trouvé votre fils? Gabriel.
1: Il n'était pas tout seul, il était avec une femme. Hein. Et donc voilà, il était dans une maison avec une femme.
0: Ah, et donc il a pris tout ce cocktail de médicaments, d'alcool, de drogue en compagnie de cette femme?
1: Oui, je ne sais pas dans quelles circonstances.
0: Voilà.
1: Parce qu'il dit bien que les substituts, il les a pris parce qu'il avait mal aux dents. C'est vrai, il avait très très mal aux dents et il souffrait de mal de dents.
0: Oui.
1: Il avait donc. Et elle a dit qu'elle lui avait donné ça pour le problème pour les dents. Donc il en a pris deux cachets.
0: Ah ouais. Oui, deux cachets. C'est juste que ça a fait très mauvais ménage avec l'alcool.
1: Et oui, elle a fumé aussi des joints,
0: deux
1: joints. Enfin,
0: oui.
1: Donc voilà.
0: D'accord.
1: Oui, c'était un concours de circonstances, mais malheureux. Et donc ensuite,
0: Donc l'IRM dit qu'il y a cet hématome profond qui lui crée ces fortes douleurs à la jambe et au dos.
1: Oui, parce qu'il y a un traumatisme lié justement à cette chute, hein, dans la baignoire.
0: Oui.
1: Et donc ensuite, bon, depuis ce jour, il est en souffrance permanente. Déjà, cet hématome le faisait terriblement souffrir. Ça a commencé comme ça. Et donc, bon, il a été mis, placé sous antalgique, bien sûr, et sédatif. Et donc, il y a une semaine, nous, on le voyait tellement souffrir. On a vraiment insisté pour qu'il vienne, qu'il aille en aux urgences, faire un passage aux urgences pour voir un peu ce qui se passait, parce que c'est insupportable de voir quelqu'un souffrir comme ça. Et donc, après examen radiologique, ils ont constaté qu'il y avait un affaissement de S1, L5. Donc, présence d'une, aussi d'une hernie discale, quoi.
0: Oui. Et qui est opérable, la hernie?
1: Eh bien, il est prévu qu'il soit, l'intervention est prévue le 21 juillet.
0: Ah, c'est bientôt, c'est bientôt.
1: Très prochainement. Et donc, voilà, mais il est toujours en souffrance.
0: Et, il est chez vous en ce moment, votre fils?
1: Non, justement, parce qu'il ne voulait pas être trop chez moi. Parce que d'abord, c'est vrai que chez moi, j'habite en ville, d'un point de vue autonomie, et puis aussi, même si on peut s'entendre bien, mais vous comprenez bien que c'est compliqué d'être dans l'autonomie comme ça, la dépendance vis-à-vis de moi. Soit il préférait être à l'hôpital, donc il a redemandé à être à l'hôpital.
0: Ça le rassure par rapport à la douleur aussi?
1: Oui, je pense. Et puis aussi, c'est un tel traumatisme ce qu'il a vécu, c'est un traumatisme psychique, moral aussi. Et donc, en fait, maintenant, il est relié aux médicaments. Donc, il prend, il s'est caché contre la douleur. Et je pense que oui, ça le rassure aussi d'être dans un contexte comme ça.
0: Hospitalier, oui, c'est ça. Oui, il est pris en charge.
1: Il est pris en charge, oui. Il a besoin d'une prise en charge. Et aussi parce qu'il souffre, mais il souffre pour plein de raisons, parce que bon, la douleur physique se soit vraiment liée avec le psychisme aussi.
0: Ah, bien sûr, à la santé mentale, oui, à la douleur mentale. De toute façon, s'il est dépendant à l'alcool, votre fils, c'est qu'il y a forcément des blessures. On écoutait Samuel hier soir sur l'antenne qui nous en parlait aussi. Quel est le parcours de votre fils, Gabriel? Qu'est-ce qui a fait qu'il est tombé comme ça dans l'alcoolisme?
1: Ben déjà, lui, c'est l'alcoolisme festif. C'est pas tout seul, c'est avec les autres, c'est dehors. C'est chez lui, non. Et donc, bon, il a travaillé beaucoup dans la restauration. Il a fait 15 ans de restauration. Et c'est vrai que dans la restauration, bon, c'est vrai qu'ils font plaisir aussi quand ils finissent le travail, c'est un travail difficile. Et que donc, ça finissait dans les bars, quoi.
0: Oui, petit à petit, il est devenu dépendant. Est-ce qu'il a tenté de s'en sortir à un moment donné ou pas?
1: Il en a parlé plusieurs fois, mais quand à faire la démarche, l'arrêt de l'alcool, c'était compliqué pour lui. Il en a parlé plusieurs fois, oui. Oui. Mais il n'a jamais fait. Il n'a jamais. J'ai même essayé de l'aider. J'ai même essayé de l'accompagner. Mais comme c'était. Lui, ça aurait été bien si tout de suite on l'avait pris en charge. Et mais souvent, c'était un parcours. Il fallait. Il était vu par des organismes. Et donc, il devait se présenter spontanément de lui-même, mais c'était trop long. Il aurait fallu que ce soit vraiment immédiat, quoi, pour que ça puisse se faire. Donc aujourd'hui, il en parle encore. Il envisage après d'aller dans un centre pour les problèmes d'addiction.
0: Ah. Oui, peut-être. Alors, il va peut-être saisir cette occasion d'être hospitalisé sur la durée, puisque l'opération est prévue à la fin du mois, pour ensuite partir d'abord peut-être en rééducation, d'abord, et ensuite dans un centre qui lutte contre l'addiction. Oui.
1: Apparemment, il en a parlé au médecin, justement, référent, parce qu'il fait la rééducation en ce moment. Son médecin référent, il m'a dit qu'il en avait parlé. Et donc, le centre, il a choisi le centre. Donc, voilà où on en est.
0: Est-ce que les douleurs se résorbent un petit peu?
1: Non, je ne pense pas. Là, il y a 3 jours, pendant 3 jours, il n'était vraiment pas bien du tout. Il disait que sa douleur était permanente. Il n'allait pas bien, ça s'entendait à la voix, ça s'entend à sa voix quand il n'est pas bien. Mais c'est très compliqué parce qu'on sait bien, il suffit d'être un peu plus dans le plaisir, d'avoir un peu moins mal. C'est vrai que là, il est dans un cadre hospitalier, il est à l'hôpital, c'est pas facile non plus, il est tout seul. Il est malade, quoi. Parce qu'à l'hôpital, il est quand même malade, quoi.
0: Est-ce qu'il voit un psychiatre à l'hôpital?
1: Non, il ne voit pas de psychiatre. Elle est donc après sa sortie en réanimation, donc il est allé dans un soin continu, dans un autre service. Et donc, moi, j'en avais déjà abordé le sujet quand même, parce que je me disais aussi, peut-être qu'il a besoin d'être aidé. Parce qu'il était quand même en sevrage en même temps, donc c'est compliqué. Et je ne sais pas comment on vit un sevrage. Hein. Bon, lui, il vit les sevrages, hein, parce qu'il en vit souvent, mais quand même, c'est un sevrage, quoi. C'est pas facile. Et donc, il y a une psychologue qui est venue le voir, et donc il n'a pas voulu.
0: Ah, il n'a pas voulu voir la psychologue. Qu'est-ce qu'il a évoqué comme argument pour ne pas la voir, elle?
1: Moi, je le connais, donc je sais que c'est difficile pour lui de parler, de communiquer comme ça. Donc, je pense que c'est plutôt ça, quoi, qui pose problème. C'est pas évident de parler.
0: Oui. Mais est-ce que vous arrivez à le raisonner, Gabrielle? Et à lui dire que c'est peut-être l'occasion, justement, ce qui se passe pour lui, là, puisqu'il est, dans de fortes douleurs.
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4: Bonjour à tous. La relation entre l'Afrique et la France est là et elle est très forte. Les mots d'Emmanuel Macron, qui a terminé hier son déplacement au Kenya où était organisé le sommet Africa Forward. Dans une interview à plusieurs médias comme France 24, le chef de l'État dit aussi assumer d'avoir durci la politique migratoire. Concernant la réouverture du détroit d'Ormuz, il estime que cela est une priorité. Et alors qu'aucun accord n'a été trouvé au Moyen-Orient, Donald Trump est attendu en Chine aujourd'hui, un déplacement historique, car aucun président américain n'est allé dans le pays depuis 2017. Des patrons de grands groupes américains vont accompagner le locataire de la Maison-Blanche pendant ce déplacement qui doit durer 3 jours. La situation internationale et la guerre en Iran devraient également être évoqué, bien sûr. Dans le même temps, en France, la consommation de carburant en chute libre, moins 30% depuis le début du mois, selon Sébastien Lecornu. Le Premier ministre précise que les recettes fiscales ont reculé de près de 300 millions d'euros. Il n'y a jamais eu de cagnotte, promet le chef du gouvernement dans un post sur ses réseaux sociaux. Dans l'actu également, les toutes dernières infos sur l'antivirus avec cette conférence de presse hier en fin de journée de la ministre de la Santé et de spécialistes. Stéphanie Rist confirme qu'une Française présente une forme grave de la maladie, mais qu'il n'y a pas d'éléments en faveur d'une circulation diffuse du virus sur les chaînes nationales. 2 réunions interministérielles sur ce sujet sont prévues aujourd'hui. Un animateur du périscolaire parisien mis en examen et écroué pour des violences sexuelles sur 3 enfants. Ce jeune d'une 20aine d'années est accusé d'avoir eu des gestes de nature sexuelle. Depuis le début de l'année, 78 agents de la ville ont été suspendus dans les écoles parisiennes, dont 31 pour des suspicions de violences sexuelles. Et puis en foot, ce sera une nouvelle affiche entre la SSE et Rodez pour le deuxième play-off de Ligue 2. Comme il y a 2 ans, les Ruthénois se sont imposés 3-2 sur la pelouse du Red Star ce mardi soir. Très belle journée.

0: Freedom, il est 5h05, voici la revue de presse préparée et présentée par Christophe Damour. Bonjour Christophe.
1: Bonjour Francky, bonjour à toutes et à tous.
0: À la une du quotidien de ce matin, il fallait s'y attendre d'ailleurs, il y a un dossier sur l'antivirus.
1: Oui Francky, avec cette photo où l'on voit des petits flacons de laboratoire, où il est marqué en gros dessus « antivirus positif », la case qui est cochée. Hein. « Antivirus, la réunion en alerte », c'est le gros titre qui barre la une du quotidien de ce matin. Alors, aucun cas n'a encore été répertorié dans notre département, mais le ministère de la Santé a transmis des procédures à suivre en cas de suspicion d'infection. Le ministère de la Santé a transmis un message d'alerte sanitaire à toutes les ARS de France, indiquant les procédures à suivre en cas de suspicion d'infection. Plusieurs personnes porteuses du virus et des dizaines de cas contacts, dont 22 Français, ont transité, apprend-on ce matin, par l'Afrique du Sud, avant de rentrer dans leur pays.
0: À la une de Info 974, on parle du restaurant Planche Alizée qui doit tirer sa révérence.
1: Absolument, Francky, avec en une de Info 974, cette photo où l'on voit la plage et ces personnes qui font bronzette sur la plage et derrière le restaurant Planche Alizée. On a été surpris, c'était violent. La fin annoncée de Planche Alizée bouleverse salariés et habitués, titres Info 974 ce matin. Le restaurant Planche Alizée, installé depuis plus de 40 ans sur la plage de la Saline-les-Bains, devrait quitter les lieux dans un délai de 6 mois, Francky. Une décision notifiée par la préfecture à travers une mise en demeure demandant à l'établissement de démonter l'ensemble de ses installations et de remettre le site en état. Depuis l'annonce, l'émotion est vive, aussi bien du côté des exploitants, des salariés, mais aussi des habitués des lieux.
0: À la une de l'info.re, on parle des enseignants réunionnais qui sont mutés en métropole.
1: Oui, mutation des enseignants réunionnais. La région envisage une pétition. Jamais on ne nous écoute. On va aller plus loin. C'est notamment ce qu'a déclaré Huguette Bello et c'est le titre qui fait la une de l'info.re ce matin.

0: un sujet récurrent et sensible chaque année, Francky. La mutation des enseignants réunionnais vers l'Hexagone. Le concours, il faut le rappeler, est national. Des profs n'ont d'autre choix que de quitter l'île, parfois leur famille, pour rejoindre leur affection, pour aller travailler en France métropolitaine. L'éloignement peut durer des années. Certains font d'ailleurs le choix d'aller enseigner à Mayotte pour être un peu moins loin de la Réunion. Et dans ce contexte, la région prend une nouvelle fois position et interpelle le ministère de l'Éducation. Une pétition est même envisagée.
1: Et à la une de Freedom.fr, il est question du rôle important qu'a joué Fredo Rivière auprès d'une femme enceinte.
0: Oui, Francky, ça s'est passé hier à Saint-Philippe. Vidéo et photos à l'appui sur notre site Freedom.fr. Hier matin, vers 10h, une jeune femme enceinte de jumeaux de 6 mois a dû être évacuée en urgence à Saint-Philippe après une rupture prématurée de la poche des os. Pompiers, SMUR, policiers sont intervenus avant son transfert vers l'hôpital de Saint-Pierre. Un habitant du secteur, qui n'est autre que notre Fredo Rivière, a facilité l'opération en guidant l'atterrissage d'un hélicoptère et en transportant du personnel médical avec son propre véhicule, s'il vous plaît. Un geste salué sur place. L'état de santé de la mère et des deux bébés n'a pour l'instant pas encore été communiqué. En tout cas, bravo à Fredo pour ce geste.
1: Vous m'arrachez les mots de la bouche. Ouais. Bravo Fredo, effectivement.
0: Freedom. C'est presque un slogan, hein.
1: Ah ben, oui, bravo aussi. Fredo. Bravo Fredo, on lui fera un slogan. Tiens, voilà. Allez, la météo maintenant avec Sika.
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1: Freedom, le temps de cette journée. Alors, j'espère une matinée ensoleillée.
0: Oui. La réponse est chaud. Oui.
1: Ok, d'accord, ça marche.
0: Oui, Francky, il fera beau. Il fera beau, en tout cas, ce matin. Parce que, à la mi-journée, ça va légèrement se gâter.
1: Ah là là.
0: Avec quelques nuages qui font leur apparition sur les hauteurs et sur le sud-sud-est. Mais le temps, d'une façon générale, devrait quand même rester agréable tout au long de cette journée. Avec un soleil bien présent ce matin. Des températures de saison, 29 degrés sur les côtes. 21 du côté de Salazie, 23 à Sillaos, 17 du côté du Maïdou et du volcan, Francky.
1: Alors, émission spéciale aujourd'hui.
0: Oui, alors, entre 17h et 18h, émission spéciale dans le droit de parole, où nous allons parler impôts, finances publiques, etc. Et Madame Aude recevra Florence Ju et Raphaël Chanim-Chin-Joie.
1: Frédéric Mignon.
0: Est-ce que c'est le bon montant?
1: Oui, d'accord. Je pense.
0: Non, parce que je voyais en dessous de l'écran que le montant du Frédéric quotidien ne correspondait pas à la réalité.
1: Hein? Quoi?
0: Non,
1: comment?
0: Non, non. Regardez l'écran.
1: Ah, l'écran, pardon.
0: Oui.
1: Ah, l'écran. Alors, oui. Je regarde l'écran. Nous, on a des écrans chez nous pour nous. Oui. Ah oui.
0: Voilà.
1: Ah oui.
0: Alors, donc, c'est pour ça que je me posais la question.
1: Ah oui.
0: Savoir si le Frido million, j'ai eu le bon montant. 238.
1: 238, ça correspond effectivement 238 €.
0: C'est facile à retenir, hein.
1: Très.
0: 238 €. Francky viendra chez vous tout à l'heure à 7h15 avec cette cagnotte dans le Frido million. Et puis, oulala.
1: Nous
0: Max.
1: Avons atteint la barre.
0: Ouais.
1: La barre.
0: La barre symbolique. Des 8 000 euros pour le Frido quotidien.
1: Ça, c'est bon, ça.
0: Il manquerait plus que le Max, il nous fasse tomber la cagnotte.
1: On est quoi? On est mardi? Oui, ouais. c'est Max aujourd'hui.
0: On est mercredi?
1: On est mercredi? Bah, c'est pas Max, alors.
0: En plus, on est le 13. Bon, c'est pas un vendredi, mais bon.
1: Un mercredi 13? Ça porte malheur, hein.
0: Un mercredi 13? Non, c'est le vendredi 13 qui porte malheur.
1: Ah, c'est le vendredi 13?
0: Non, non. Oh,
1: d'accord.
0: Le mercredi 13, ça porte chance.
1: Ah, bah, donc, 8 000 va tomber aujourd'hui, alors?
0: Qui sait?
1: Ah bon,
0: bah, qui sait?
1: Voyons qui a de la chance. Est-ce que ce sera l'auditeur ou l'auditrice? Ou alors Julie? Elle sourit. 8 000 €.
0: Oui. C'est Max aujourd'hui. Hein.
1: Qui ça en congé?
0: Oui, Julie est
1: en congé.
0: Julie
1: en congé? Oui, mais il ne se
0: rien,
1: non. Ils ne pas moi au courant. Là, le boss n'est pas au courant. Julie est en congé.
0: Il n'a pas dit à où?
1: Non, bah, ben là,
0: il
1: ah, non, pas d'accord du tout. On aurait pu faire un pot avant son départ. Bon, allez, 8 000 €.
0: Elle revient la semaine prochaine en même temps.
1: Oui, c'est vrai. C'est pas grand chose, hein. Mais voilà. C'est toujours ça de gagner quand même, hein. Une petite semaine, hein.
0: Oui. Oui, il y en a qui ont de la chance, hein.
1: Voilà.
0: Voilà, très bon réveil et bonne journée avec Freedom, Francky tout de suite pour Café Crème et Vitamine. Je vous retrouve à 5h30.
1: À tout à l'heure.
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1: Ah oui, Julie est en congé, mais nous on est là quand même. Max justement va prendre son créneau tout à l'heure entre 10h et 15h. Mais pour l'instant on est dans Café Crème et Vitamine au 02 62 99 14 00 pour les anniversaires. Bonjour également à tout le monde ce matin, vous êtes les bienvenus. La prudence recommandée sur les routes automobilistes, 02 62 41 51 51. Ça s'est bien passé pour vous au niveau du réseau routier ce matin? On n'avait pas eu de soucis particuliers, une chaussée normale?
3: Non, pas eu de soucis particuliers. Il a plu un petit peu en fin de soirée sur Saint-André.
1: Ouais, mais là, on le sait que ce matin.
3: Voilà. Après, est-ce que, vu que vous m'avez ouvert le micro, est-ce que je peux passer un coup de gueule?
1: Oula, un coup de gueule?
3: Oui.
1: Ça l'arrive pas.
3: Vous savez, contre ces personnes réunionnaises qui ne comprennent pas ce que leurs femmes veulent, par exemple.
1: Oui, ça, voilà, ça tombe sur qui cette affaire-là?
3: Les mots qui sont mal utilisés.
1: Que ça la diaou encore.
3: Je sais pas, des fois le soir, on n'a pas envie de manger, mais on a envie de grignoter.
1: Oui.
3: Donc la veille au soir, on dit, oh, mais il mangerait bien d'autres pistaches.
1: Par exemple.
3: La bouche, il gratte, on a envie de la mâche.
1: Oui.
3: Le lendemain, il arrive avec Isaou. Tiens, j'ai pensé à toi. Isaou, toute contente, dit le sachet pistache arrivé.
1: Il n'a pas, il est dans la poche.
3: Isaou, un sachet cacahuète.
1: C'est pas la même sauge. C'est pas la même sauge.
3: Non.
1: Cacahuète et pistache.
3: Quand on explique que c'est pas la même chose, il passe à Isaou, chanson Jean-Pierre Boyer. Donc on dit merci. Ma belle-mère chérie, explique aux garçons qu'un pistache avec un cacahuète, c'est pas la même chose.
1: Grillé, pistache. Salut à tout le monde. Allez, 02 62 99 14 00. Vous êtes les bienvenus. Freedom, bonjour, allô?
4: Oui, bonjour, monsieur Francky.
1: Bonjour, madame.
4: C'est Marie-Josée du Plat de Saint-Leu.
1: Marie-Josée, c'est ça?
4: Oui.
1: Je vous écoute, Marie-Josée.
4: Je souhaite un très joyeux anniversaire à mon frère, Emilien. Fait aujourd'hui, je crois bien, c'est 73 ans.
1: Mm-hmm.
4: Et aussi, c'est à ma belle-sœur qui était hier aussi.
1: Oui.
4: Donc, je lui ai fait la santé, beaucoup de plein de choses, surtout même en ce moment, avec la perte de notre maman la semaine dernière. Donc,
1: effectivement, un moment difficile.
4: Très difficile, hein. Elle est morte de vieillesse, elle avait 101 ans.
1: Mm-hmm. Ah, elle a bien vécu.
4: Oui. Donc, je voudrais une chanson domestique, n'importe quelle, pour dire à mon frère, que je pense à lui et qu'il faut avancer dans la vie, tout simplement, et surtout la santé à lui et à sa femme.
1: Merci beaucoup. Alors, juste, vous avez parlé de votre belle-sœur pour son anniversaire hier.
4: Oui.
1: Son prénom, c'est comment?
4: Dolène.
1: Dolène, votre belle-sœur.
4: Oui.
1: Eh bien, pour tous les deux, une chanson de Misty, m'avait demandé.
4: Oui, c'est bien ça.
1: Alors, je vous trouve ça tout de suite. Misty, je l'ai sous le coude. Extrait avec ce titre, La Vérité. Vous connaissez La Vérité de Misty?
4: Non, du tout.
1: Eh bien, ce sera le moment de découvrir la chanson.
4: Merci beaucoup, M. Francky. Bonne journée. Et aussi pour l'équipe de Freedom.
1: Ah ben merci. Belle journée à vous.
4: Merci, au revoir.
1: Allez, à bientôt, au revoir.
4: Au revoir.
1: Misty pour ce titre, La Vérité. Vous ne connaissez peut-être pas les auditeurs, mais voici l'extrait.

0: Misty avec la vérité, oui, avec en fond justement une dispute, vous avez entendu ça. Freedom, on continue avec des messages au 06 92 91 5000. Nous avons le message de Sophie de Bois d'Olive qui souhaite à sa sœur Nadine et à elle-même d'ailleurs un très joyeux anniversaire. Sa sœur habite Châteauneuf sur Cher dans le centre de la France. Elle demandait une chanson Misty, ça tombe bien. Misty, la vérité, à croire que c'était prévu pour vous. Voilà pour l'extrait de la chanson. Freedom, nous on enchaîne avec Christy, non pas Misty, mais Christy pour l'horoscope du jour. Et puis résultat des jeux qui suivront. Bonjour Christy.
1: Bonjour à tous, c'est Christy. Mon horoscope pour ce mercredi 13 mai. Le soleil est en taureau et nous fêtons les Rolandes. Bélier, votre curiosité vous perdra. Évitez donc de faire les poches de votre partenaire et apprenez à respecter son jardin secret. Taureau, c'est une journée au cours de laquelle vous serez sans doute obligé de cravacher au travail, mais vous ne le regretterez pas. Gémeaux, vous dormez debout et vos projets seront quelque peu retardés par votre manque d'enthousiasme. Cancer, quelques égratignures à prévoir en famille. Lion, des discussions assez vives avec votre conjoint sont à craindre. Mettez un peu d'eau dans votre vin. Vierge, en famille, il serait indispensable d'entamer un dialogue constructif. Balance, vous êtes dans une phase ascendante, profitez de la conjoncture pour agir intelligemment. Scorpion, vous piétinez quelque peu, mais les amours et surtout les amitiés sont au beau fixe. Sagittaire, il n'y a aucune honte à accepter l'aide de vos amis. Ne voyez donc pas tout en négatif. Capricorne, faites un petit effort pour canaliser vos énergies dans un but essentiel et tout se passera bien. Verseau, vous criez à qui veut l'entendre que vous êtes un incompris. Quel cinéma! Poisson, des planètes tentent de vous faire vivre en dehors de la tranquillité que vous souhaitez et vous serez obligé de faire face à une situation épineuse. Je vous souhaite à tous une journée pleine d'élan. À bientôt.
0: Merci. Très belle journée. Et Christy, le prochain rendez-vous tout à l'heure à 16h15. L'heure de la bourrique. Maintenant, pour l'arrivée du quintet du côté de Chantilly, dans la première, il fallait cocher le 12, le 15, le 9, le 7 et le 2. 12, 15, 9, 7 et 2 pour le quintet à Chantilly dans la première. Rapport du quintet dans l'ordre 13 754,40 € et dans le désordre 167,20 €. À 10h30, le pronostic de Thierry Léger. Quintet à Vincennes demain. Quintet à Vincennes aujourd'hui, pardon. Oh là là, ma tête imaille, là. Quintet à Vincennes cet après-midi. Ce sera dans la première. Pronostic de Thierry Léger à 10h30. Freedom, on enchaîne avec le tirage Euro Million. Il fallait cocher le 4, le 26, le 32, le 35, le 36 et les étoiles le 5 et le 7. 4, 26, 32, 35, 36, étoiles 5 et 7. Et puis, My Million, le tirage, VK 398 46 78. VK 398 46 78. Belle journée aux personnes se prénommant Roland. Alors, que dit-on concernant le caractère de Roland? On dit qu'elle est proche de sa famille. Roland peut notamment se montrer trop charmante envers son entourage. Belle journée Roland. Aujourd'hui, on célèbre également la journée mondiale de l'ingénierie pour l'avenir. 02 62 99 14 00. Freedom, bonjour. Allô?
2: Francky, bonsoir. Bonjour.
0: Pardon, bonsoir. Non, mais il fait nuit encore. Mais vous voulez pas donner. Je vous écoute.
2: Francky.
0: Oui.
2: Je vous écoute surtout.
0: Pareillement.
2: Mid-altitude, le titre.
0: Allons-y.
2: Le Xemia et mon cœur.
0: Le Xemia, mon cœur. Alors, le temps que me rôde la chanson, qui ça demande ça et pour qui surtout?
2: Alors, Jackson demande ça, et c'est surtout pour ma fille. Bon, mettez un petit peu dur, et puis mon ex aussi. Il mettait un petit peu dur envers elle.
0: Oui.
2: Par rapport, ben voilà, il fallait me dire non. Et en gros, il avait fait un piercing, là, comme il n'est, il m'a dit non. Mm. Et donc, du coup, là, voilà, notre raison qu'on est, hein, il fait la gueule. Mm. Et le moment aussi pareil, donc, et ben, comme m'a dit non, c'est non.
0: Oui, les parents parfois ne peuvent pas toujours dire oui en même temps, hein. C'est ça aussi éduquer.
2: Mais
0: oui, hein.
2: Mais non, c'est ça, mais après, comme je dis, il crée un climat et de tempête.
0: Oui, mais bon, c'est pas premier tempête qu'on traverse quand même, Jackson.
2: Non, pas
0: ah bon,
2: tout.
0: Parce que là, ça dit, mais quoi, non, fait, on découvre.
2: Non, ben, moi, l'Ivaro, quoi, j'ai quand même.
0: Ouais, là, et puis l'Ivaro demande à vous aussi.
2: Ben voilà.
0: Ouais, ben,
2: donc, là... comme, dit, ben, comme il est mineur, il a demandé à moi, enfin, quand il faut demander à un adulte de venir assister, il m'a dit non. Et voilà, là, il fait un peu la gueule avec moi. Et donc,
0: oui.
2: Là, le climat n'est pas bon, un miède.
0: Mais bon, ça arrive, et il n'est pas fini, hein. Attention, calcul, la vie, ça va être rose après, hein.
2: Ah, bien sûr, mais en tout cas, ce qui est mis à zot, et justement par rapport au changement de mon eau, et mis à zot quand même.
0: Ah, ben, espère bien. Ah, ah. Ah, parce qu'on l'a dit non, on l'a demandé à la fin, disons oui, MP. Ben, là, elle est jolie.
2: Ben oui.
0: Non, Jackson, Loïc Zemia, mon cœur.
2: Merci beaucoup.
0: Bonne journée à vous. Allez, à bientôt. Allez, au revoir. Et bon courage surtout.
2: Merci beaucoup.
0: Eh oui,
2: bonne journée à tout le monde.
0: Bonne journée. C'est pas facile de dire non à son marmaille, hein, mais parfois, ben, il faut. Sinon, comment l'y apprendre? Loïc Zemia pour la chanson. Voici mon cœur.

0: Zemia pour ce titre, Mon Caire. Freedom, on continue. On souhaite une bonne fête de l'Ascension pour demain. Ah, ben, merci beaucoup, Véronique de Saint-Benoît. On est un petit peu en avance seulement. On en parlera demain, puisque l'Ascension, c'est demain, pas aujourd'hui. Freedom, on continue avant d'aller au centre aéré. Une petite pensée pour mon papa, Raphaël. Aujourd'hui, ça fait 4 ans qu'il brille là-haut. Bisous à la radio. C'est signé Eliane, du côté de Grand Bois. 02 62 99 14 00. Freedom, bonjour.
1: Bonjour, allô. Francky.
0: Bonjour, madame.
1: Comment il est?
0: Allez bien. Et où? Comment ça va?
1: Ça va très bien, merci, Francky.
0: Pas comme si, comme si, comme ça, alors?
1: Non, ça va bien, moi.
0: Ah bon, bien. Très bien.
1: Vous connaissez qui, là?
0: Ça ressemble à Marie-Annick.
1: Oui, c'est ça, la vie.
0: D'accord. En mode devinette ce matin, voilà, alors.
1: Ah, ben oui, ben. Parce que je connais tout, ou connais de monde.
0: Il arrive, des fois, vu ma trompe aussi, j'ai entendu.
1: Oui, aussi, vous connaissez plus.
0: Il arrive, ça.
1: On a tellement aussi, hein.
0: On n'a jamais trop.
1: Oui.
0: Voilà.
1: La chanson, non, m'a pas entendu du tout là-dessus.
0: C'est quoi?
1: Donc là, Serge Gainsbourg, La Décadence, avec John Birkin, me croire, hein.
0: Là, La Décadence, j'ai jamais entendu ici.
1: Ah non.
0: Eh ben, nous va remettre à lui aujourd'hui. Jamais?
1: Non.
0: Eh ben.
1: C'est pour ça la trottée dans ma tête, ben, je m'a demandé un coup pour les auditeurs.
0: Mais bien sûr, c'est une très bonne idée.
1: Oui, très belle chanson aussi.
0: Alors, Serge Gainsbourg, La Décadence. Pour qui cette chanson?
1: Ben, pour moi, pour mon mari, pour mes enfants, même rengaine, pour tous mes enfants.
0: Mmh.
1: De la métropole et mes petits-enfants. Et puis pour aussi Francky, peut-être où il aime la chanson, vous ne voyez pas.
0: Eh bien, merci, oui, effectivement.
1: Mais il y a mes mais ça m'en a fait tout. Tu me dis, ça m'en a où?
0: Oui.
1: Ma vie d'un clip télé-créole, là. Hein?
0: Mm-hmm.
1: Et ça a où, ça?
0: Ça a où? C'est qui, ça a où, là?
1: Oui.
0: Oui, tout à fait. Mais je suppose que vous parlez de la chanson de Casabois, c'est ça?
1: Ça même.
0: Voilà, fan pétale.
1: Ah, mais ça prend qui, ça?
0: Ben oui. Nous aussi, nous faisons une toile de film. Film-en.
1: Ah, bel et bien.
0: Oui, c'est sympa. On a passé un super moment et c'est une très belle chanson d'ailleurs.
1: Ah oui, très, très belle chanson. Oui.
0: D'accord, pas demande ça ce matin, justement.
1: Hein?
0: À cause de pas demande ça de là, justement.
1: Mais
0: nous,
1: pas le titre.
0: Ben, alors, on connaît Mitoine dedans, on demande pas moi le titre.
1: Ah, ben, mi-entend, mi-oiseau deux, on connaît, à où que je pas. C'est madame?
0: Ah, ben oui.
1: Ah, ben bien sûr.
0: Ah, oui, ben là, si.
1: Parce que, comme la vie, la barre des hommes, la vie, appelle là. On dirait, madame, t'écoutes où ça, non?
0: Ben oui.
1: Ah, ben excusez-moi, mais tu connais pas, hein?
0: Mais comment on veut m'y marcher quand même? Moi, les mariés, quand même, on ne m'y marche pas avec?
1: Ah, ben oui, ben pas sans bata.
0: Exactement. T'es là, t'as pas entendu ça, pas sans bata. Allez, en tout cas, merci pour ce clin d'œil. À l'occasion, on va demander la chanson,
1: c'est
0: bon?
1: Pour le clip, hein?
0: Ah ben bravo surtout à Fano, qui est donc celui qui a filmé ces scènes avec beaucoup d'attention. Donc oui, on a passé une très très belle journée.
1: Oui, c'est joli. Ah, et bien, quand t'as l'heure, on met un petit morceau, t'as l'heure.
0: Ah, on demande pas, ou alors, à moi mettre t'as l'heure.
1: Oui, t'as l'heure, après, bon. Dans le doléance, pas comment il dit là, avant il commence.
0: Si jamais maintenant le temps, hein, parce que chaque chose en son temps, comme
1: ouais,
0: on dit.
1: Ouais, les bons.
0: Allez, Marie-Annick.
1: Allez, mettre mon chanson.
0: Ah, mais attendre que ça, moi. Bonne journée à vous. À bientôt, Marie-Annick.
1: Allez, au revoir.
0: La Décadence, Serge Gainsbourg et Jane Birkin, extrait.
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0: Décadence, interprété par Serge Gainsbourg et Jane Birkin. Voilà pour l'extrait. Freedom, la tribu Jean-Baptiste de Belmencano souhaite un joyeux anniversaire à Mathieu Épard du côté de Plateau-Caillou, Saint-Paul. Un joyeux anniversaire de mariage également à Corinne et Gervais Patché. Bisous la famille et les amis. Bon, sauf qu'on ne connaît pas combien d'années de mariage pour Corinne et Gervais. On leur souhaite un très joyeux anniversaire de mariage. Le temps pour nous de marquer une courte pause publicitaire dans quelques instants, 5h30, place à la revue de presse.
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0: Freedom, voici maintenant la revue de presse. Revue de presse préparée et présentée par Christophe Damour. Bonjour Christophe.
8: Bonjour Francky, bonjour à tous.
0: Un dossier sur l'antivirus, c'est à la une du quotidien ce matin.
8: Oui Francky, avec ces photos de petits flacons de laboratoire. Antivirus, la Réunion en alerte, c'est le gros titre qui barre la une du quotidien de ce matin. Alors, il faut savoir qu'aucun cas n'a encore été répertorié dans notre île, mais le ministère de la Santé a transmis des procédures à suivre en cas de suspicion d'infection. Il faut savoir que le ministère de la Santé a transmis un message d'alerte sanitaire à toutes les ARS de France, indiquant les procédures à suivre en cas de suspicion d'infection. Plusieurs personnes porteuses du virus et des dizaines de cas contacts, dont, je vous le rappelle, 22 Français qui ont transité par l'Afrique du Sud avant de rentrer dans leur pays. Autre titre à la une du quotidien, automobile, coup de fouet pour l'électrique. Eh oui, en baisse depuis plusieurs mois, les ventes de véhicules électriques neufs à La Réunion ont progressé de près de 20% le mois dernier. Une hausse liée, semble-t-il, à la flambée du prix des carburants, mais insuffisante, assurent les professionnels, pour compenser un mauvais début d'année, Francky.
0: À la une de Freedom.fr, il est question du rôle important qu'a joué Fred Rivière auprès d'une femme enceinte.
8: Oui, avec des photos et des vidéos à l'appui. À Saint-Philippe, Fred Rivière joue un rôle clé lors d'une intervention d'urgence pour une femme enceinte. C'est le titre de Freedom.fr ce matin. Hier matin, il était 10h, lorsqu'une jeune femme enceinte de jumeaux de 6 mois a dû être évacuée aux urgences à Saint-Philippe après une rupture prématurée de la poche des os. Pompiers, SAMU, policiers sont intervenus avant son transfert vers l'hôpital de Saint-Pierre. Un habitant lui est venu en aide. Et cet habitant, figurez-vous, n'est autre que notre Fredo Rivière. Fredo qui a facilité l'opération en guidant, Francky, l'atterrissage d'un hélicoptère, vous imaginez, et en transportant le personnel médical avec son propre véhicule. Un geste, bien évidemment, salué sur place. L'état de santé de la mère et des deux bébés n'a cependant pas encore été communiqué. Photos et vidéos à retrouver sur notre site freedom.fr ce matin.
0: À la une de l'info.re, on parle des enseignants. Les enseignants réunionnais qui sont mutés en métropole.
8: Oui, Francky, mutation des enseignants réunionnais. La région envisage une pétition. Jamais on ne nous écoute. On va aller plus loin, a déclaré Huguette Bello. Et c'est d'ailleurs le titre de l'info.re ce matin. Un sujet qui est récurrent et sensible chaque année. La mutation des enseignants réunionnais vers l'Hexagone. Le concours est national. Des profs n'ont d'autre choix que de quitter l'île, parfois leur famille, pour rejoindre leur affectation, pour aller travailler. L'éloignement peut durer des années. Certains font le choix de Mayotte pour être un petit peu moins loin. Et dans ce contexte, la région prend une nouvelle fois position et interpelle le ministère de l'Éducation. Et une pétition est même envisagée, Francky.
0: À la une de Info 974, on parle du restaurant Planche à l'Isée.
8: Oui, avec la photo de cette plage où il y a ce restaurant, une plage où des personnes sont là en train de faire bronzette sous des parasols, et à l'arrière, le restaurant Planche à l'Isée. Et on a été surpris. C'était violent. La fin annoncée de Planche à l'Isée bouleverse salariés et habitués. Titre Zinfo 974. Le restaurant Planche à l'Isée, installé depuis plus de 40 ans sur la plage de la Saline-les-Bains, devra quitter les lieux dans un délai de 6 mois. Une décision notifiée par la préfecture à travers une mise en demeure demandant à l'établissement de démonter l'ensemble de ses installations et de remettre le site en état. Depuis l'annonce, l'émotion est vive du côté des exploitants, des salariés et des habitués des lieux.
0: Voilà pour cette revue de presse. 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
0: Freedom, nous passons à la météo de cette journée. La météo donc pour parler de soleil.
8: Est-ce que vous croyez que j'entends des voix ou...
0: Non, vous n'entendez pas des voix. Bon, c'était pas mon téléphone non plus, mais ça vient peut-être de l'extérieur ou de quelque part. On entend des... Ah, d'accord.
8: Qu'est-ce que c'est ?
0: Non, c'est rien. c'est juste Isabelle qui écoutait un son de son côté avec un petit peu de volume. C'est ça, hein, Isabelle.
8: Parce que...
0: Ça arrive quelquefois. On a des.
8: Vous avez vu, on vieillit, mais on a les oreilles fines, hein.
0: Ouais, surtout vous, par contre. Hein, moi, je note que moi, je n'ai rien relevé. Je n'ai rien dit.
8: Non, mais
0: j'aurais fait la recherche hors antenne.
8: D'où l'importance d'avoir le casque avec un volume assez fort. Et voilà. Donc, mais vous, amis auditeurs, vous n'avez strictement rien entendu, je vous rassure. À moins que vous ayez la radio à fond dès 5h36. Et là, écoutez, c'est magnifique, hein.
0: Voilà, c'est comme ça. C'est comme ça. Voilà. Oui. Vous, c'est le temps, par contre.
8: Oui, il fera beau.
0: Ah, bien.
8: Ah bah oui, du soleil, en veux-tu, en voilà.
0: Nuages.
8: Après.
0: Ah bon, après, d'accord.
8: Après, Francky. Alors, après, au fil des heures, et surtout à la mi-journée, les nuages commenceront à faire leur apparition, surtout sur les hauteurs, et comme c'est la tradition, surtout sur les hauteurs de l'Est. Mais quand même, l'impression de beau temps devrait perdurer tout au long de cette journée, précise Météo France. Sur l'ensemble de l'île, des températures de saison entre 28 et 29 sur le littoral, 21 de Maxi à Salazie, 23 pour Sillaos, 17 pour le Maïdo, Francky. Et puis notez que le soleil se lèvera à 6h39, il stagne là pour l'instant. Depuis quelques jours, il se réveille à
0: 6h39. Il faut vraiment que je trouve un moment pour veiller au grain et voir si effectivement cette minute donnée pour le lever du jour correspond réellement.
8: Ouais, c'est réel, bien sûr.
0: Ouais, mais à chaque fois, je tombe dans en plein journal, donc j'arrive pas à le vérifier. Bon, mis à part ça, on a une cagnotte pour nos auditeurs.
8: Oui. Alors à 7h15, vous offrirez avec grand cœur 238 €. C'est la cagnotte du Free Dominion qui est tombée hier, donc aujourd'hui.
0: Avant-hier. Ouais. Vous êtes décalé aussi. Hein. Ça arrive.
8: On confond les jours. La vieillesse, vous croyez ?
0: Non, l'âge. C'est pas la vieillesse, c'est l'âge. Alors, restez avec moi, c'est on a une information, mais qui viendra après. On a Fredo qui nous attend un instant, là. On va échanger avec lui. Juste donner le montant de la cagnotte pour le Fredo.
8: Fredo quotidien, 8 000 € avec Max tout à l'heure.
0: Et rappelez le rendez-vous.
8: Eh ben, c'est le rendez-vous avec les impôts et les finances publiques. Madame Aude, droit de parole spéciale ce soir avec Florence Jus et Raphaël Chanim-Chin-Joie. Et tous vos appels au 02 62 99 10 00.
0: Merci Christophe Damour. Dans quelques instants, dans quelques secondes, on reçoit Fredo Rivière sur notre antenne.
8: Eh ben, écoutez, bonne journée, bon réveil et bravo encore à Fredo.
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0: Alors, me direz-vous, il a dit bravo Fredo. Eh ben, on va vous expliquer pourquoi, justement. Bonjour Fredo Rivière, comment il est?
9: Bonjour Francky, bonjour à tous et à toutes. Ben, Francky, ça va, et vous, comment ça va ce matin?
0: Moi, ça va très bien. Alors, j'ai mon collègue, là, notre collègue, Christophe Damour, qui disait bravo Fredo. On était en train de parler, justement, de votre intervention hier, justement, pour faire le poser de l'hélicoptère, mais également pour conduire sur place les secours. Racontez-nous ce qui s'est passé, là, hier, Fredo Rivière.
9: Ce n'est pas la première fois que j'interviens pour ce genre d'événement. Alors, ça s'est passé hier matin, 20h, j'étais en train de nettoyer ma cour, quand soudain, j'ai vu devant ma maison, il y a la police, les gendarmes, il y a le SMUR, il y a Vive Allure, s'est dirigé vers le volcan. J'ai dit, mais qu'est-ce qui arrive encore au volcan là-bas? Est-ce que quelqu'un est tombé dans un trou? Je sais pas, qu'est-ce qui se passe? Un instant après, même pas 5-6 minutes, je vois l'hélicoptère du SMUR, cet hélicoptère jaune qu'on voit survoler l'île souvent. Alors, il arrive à proximité d'un terrain vague, apparemment frais juste à côté, et je vois qu'il a du mal à atterrir. Alors moi, je fais des signes au pilote en disant que bon, il y a la place pour atterrir. Ben, il a fait ça, il est descendu doucement, il a posé son hélicoptère. Il fallait porter secours à une femme qui se trouve dans le village du Tremblay. Elle attend des jumeaux. Alors ça fait qu'avec ma voiture, j'ai conduit le personnel médical jusqu'au domicile de la femme. Et au domicile de la femme, il y avait déjà les pompiers de Saint-Philippe, il y avait le SMUR de Saint-Pierre, il y avait la police, les gendarmes, tout ça. Mais les policiers, les gendarmes sont venus, c'était pour une fermeture de route. Mais il n'y a pas besoin puisque l'hélicoptère atterrit sur le train de mon frère qui se trouve à côté. Alors la dame, elle était prise en charge, elle a perdu ses os. Bon, elle attendait des jumeaux, elle a été conduite vers l'hôpital de Saint-Pierre, mais en cours de chemin, elle a accouché de deux garçons.
0: Oh, génial. Ben, déjà, félicitations à la maman, aux parents, déjà, de ces jumeaux. Vous avez eu des nouvelles entre-temps, justement, sur l'état de santé, Fred Rivière, des jumeaux?
9: Non. Je sais qu'il fallait mettre en couveuse, hein, parce que lorsque le SMUR est arrivé sur place, ils ont emmené des couveuses, tout ça. Je sais qu'un des jumeaux pesait 850 grammes. J'ai pas beaucoup d'informations, parce que la mère se trouve toujours avec le père à l'hôpital de Saint-Pierre. Ben, je disais, incroyable, un événement, ça c'est bien. Il y a 2 ans en arrière, c'était la même chose. Un hélicoptère de gendarmerie atterrit sur le terrain de mon frère. J'ai pris le personnel médical et j'ai les emmené sur les lieux où la femme a fait un malaise à la Ravinongo. Malheureusement, après les massages prodigués, la femme était morte. Mais c'est pas la première fois que l'hélicoptère atterrit sur le terrain de mon frère. Même l'année dernière, il y a un accident de moto dont un motard a perdu la vie devant mon domicile. L'hélicoptère atterrit ici sur ce terrain vague.
0: Ah, ce terrain finira par devenir une piste d'atterrissage. En tout cas, bravo encore une fois, Fred Rivière. Bravo pour votre sang-froid. Il faut y être, hein, pour comprendre et gérer ce type, oui, de situation, et vous l'avez très bien géré. Fred Rivière.
9: Sûrement, il faut aller vite. Il faut pas attendre, parce que c'est vite, le personnel est pressé. J'ai pris ma voiture. J'ai pas cherché midi 14h, comme on dit. Il faut faire vite. De toute façon, des cas comme ça, il faut sauver des vies.
0: Ouais, on n'a pas trop le temps de réfléchir, hein,
9: non,
0: c'est ça.
9: On réfléchit pas, on prend la voiture puis on part.
0: On agit.
9: Voilà. Je vous remercie, le personnel médical, n'arrêtez pas de me remercier, car c'est le pilote d'hélicoptère, un jeune Rionnais qui vient d'arriver sur l'île. Il travaille pour une compagnie, alors ça s'est bien passé.
0: En tout cas, bravo encore une fois. Fred Rivière, par contre, vous n'êtes pas là pour cela, parce que c'est moi qui vous ai donc interpellé sur ce qui s'est passé hier. Vous êtes là pour nous parler de l'ouverture de la piste de la route des laves.
9: Ben oui, l'ouverture de cette piste provisoire se profile. C'était prévu pour vendredi ou samedi matin. Alors la direction régionale de route a décidé lundi qu'elle s'ouvrira cette piste lundi matin de 6h30, 7h30 le matin et le soir 16h30. 17h30. En sorte, il y a eu un recensement en mairie de Saint-Philippe depuis jeudi dernier jusqu'à lundi matin pour rien, puisque la direction régionale des routes a décidé autrement lundi après-midi en disant que maintenant toutes les personnes pourront emprunter, c'est-à-dire tous les usagers de la route pourront emprunter cette route, mais aux heures de pointe.
0: Waouh!
9: Et en plus, ça a fermé le week-end et je dois payer. Alors, ça veut dire que ça commence à avoir quelques grincements de dents dans le village du Tremblay, dans Saint-Philippe, puisque ça va être que des fonctionnaires qui seront gagnants dans cette affaire, parce que ben, le week-end, c'est fermé, les jours fériés fermés. Alors, ça fait que les restaurateurs avec des épiciers dans le coin, ben, ça rend un coup de massue pour eux. Ils ne pourront pas travailler parce qu'ils attendaient l'ouverture de cette route. Alors, ça va être une route de cette piste, mais ça va être une piste provisoire jusqu'à fin d'année.
0: Jusqu'à la fin de l'année,
9: parce que d'après ce que j'ai compris, ils peuvent pas mettre le revêtement de sol, c'est-à-dire l'enrober. Il faut attendre que ça refroidisse, parce qu'en ce moment, en surface, il y a des endroits où il fait encore 400 degrés.
0: Ah oui, impressionnant, là, quand même.
9: Ah non, mais pas de l'enrober, là, ça va fondre comme une glace. Non. Alors, ça fait que là, ils vont travailler encore jusqu'à fin juillet pour finir les abords. Puis après, bon, ça va être compliqué, hein, ça va être très très compliqué, puisque c'est pas pour maintenant l'ouverture.
0: Total.
9: Mais pour l'instant, dès lundi, il va y avoir une circulation dans les deux sens, hein, à double sens. Là-dessus, il n'y a pas de souci. Ça va être encadré par les agents qui travaillent de la direction régionale des routes, tout ça. Mais là encore, ça pose un problème, puisque week-end, les jours fériés fermés. Alors, pour les commerçants, comme je disais à l'instant, ça va être encore un coup dur pour eux.
0: Effectivement. En tout cas, merci pour ces précisions, puisque hier encore, on le disait, hein, ce sera réouvert uniquement pour les professionnels. Mais voilà que l'information est confirmée. Tout le monde pourra emprunter aux heures de pointe. Et on rappelle, fermé jours fériés et week-end. À partir lundi.
9: Voilà, merci, bonne émission à vous, bonne
0: matinée. Merci beaucoup, Fred Rivière, à très bientôt. Au revoir. Voilà, donc carnet rose, hein, on le rappelle, félicitations une fois de plus aux parents des jumeaux. On espère avoir des nouvelles d'ailleurs, hein. S'il s'agit de vos proches, c'est que vous pouvez nous donner des nouvelles, donc des jumeaux, des nouvelles de la maman. N'hésitez pas, appelez-nous au 02 62 41 51 51 suite à cette intervention des secours hier du côté de Saint-Philippe, au niveau du village du Tremblay. Bon, pour la route, moitié bonne nouvelle, je le rappelle, donc ouverture de lundi matin de 6h30 à 7h30 et de 16h30 à 17h30. Et pendant justement cette ouverture, eh bien la circulation sera donc autorisée à tout le monde, professionnel ou pas, et fermée jours fériés et week-end. C'est pour ça que je dis moitié bonne nouvelle. 02 62 99 14 00. On est de retour avec vous, Freedom. Allô, bonjour.
10: Oui, bonjour.
0: Oui, bonjour madame.
10: Là, c'est Gisèle de Saint-Louis.
0: Oui, Gisèle.
10: La chanson mivée, c'est Marcelino Diana.
0: Marcelino, je connaissais un Marcelino, mais pas Diana. Marcelino.
10: Marcelino.
0: Diana.
10: Ben, pour mes enfants, les vacances en ce moment avec moi là.
0: Oui.
10: Toute l'équipe de Freedom et pour toutes les personnes qui aiment Marcelino, le Sega Marcelino.
0: Ah.
10: Et un petit bonjour à Sabrina Orban et toute l'équipe de Freedom.
0: Et on salue sa fille également, Mélodie Chaton. La fille
10: voilà,
0: de Marcelino.
10: Diana.
0: Ok, Diana pour la
10: bonne
0: chanson.
10: Journée,
0: bonne
10: à
0: journée.
10: À la semaine prochaine.
0: Avec plaisir, à bientôt Gisèle.
10: À bientôt, François.
0: L'extrait qui clôture ce rendez-vous déjà ? Non, on a encore un appel après, j'espère. En tout cas, nous on est parti sur cette chanson, Diana.

0: Céline Chaton avec Diana. Freedom, une bonne fête à toutes les Rolandes et particulièrement à ma mère du tampon. Tout ce qui a été dit sur sa personnalité, c'est bien elle. Je l'embrasse très fort, c'est signé Reine. 02 62 99 14 00. Freedom, bonjour.
1: Oui, bonjour Francky.
0: Monsieur, bonjour.
1: Comment il est? Vous voulez bien?
0: Oui, ça va, en pleine forme.
1: Ah ben pareil que moi, même alors.
0: Alors, quoi de neuf?
1: Ah ben, tout est vieux, nous aussi.
0: Waouh, un jour de plus alors.
1: Voilà, comment pour faire vite, mais connaît, on a d'autres choses pour faire. Un petit chanson pour moi, s'il te plaît.
0: Oui.
1: Camarade de Frédéric Joron.
0: Frédéric Joron, camarade.
1: Oui, voilà, ce sera pour ben, tout le monde y reconnaît à moi, tout le monde de La Réunion, tout travailler avec les sur la route.
0: Mm-hmm.
1: Et puis, un petit coucou à ma cousine Rolande et son mari Baptiste. Et comme la dame l'a dit, ce que l'a dit sur elle, les vrais, les comme ça même.
0: Les véridiques?
1: Les véridiques, voilà.
0: Bon, eh ben, camarade de... Camarade.
1: Camarade, de... avec la guitare de Harry Pitou, ça c'est un vieux... oui, un vieux de la veille.
0: Un vieux de la vieille Alors, à cause, m'y trouve pas celle-là. Il commence comme ça, là? Mais non, c'est pas ça.
1: Non, non, non.
0: Non, non, ça c'est déraciné, ça.
1: 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Bonne journée, Francky.
0: Ah ben oui, ben trop bon. Ben, du coup, la chante de chanson, mais m'a pas trouvé en plus. C'est pour ça que moi, là, prends le temps d'apprécier les paroles au travers de haute interprétation. Merci voilà. Encore.
1: Voilà, et c'était comment, pour ça, l'a pas reconnu, ça c'est Sully, ça.
0: Sully, merci beaucoup.
1: Ben, c'est un autre Fredo aussi, hein.
0: Un autre Fredo. Bon, mais ne se confondra pas, ou avec un député.
1: Aussi, ah, non. Ça ne veut pas.
0: Ça n'augurera pas. Merci, Sully.
1: Allez,
0: à bientôt. Au revoir. C'était donc camarade Frédéric Joron, interprété par Sully, parce que ma maman n'a pas trouvé la chanson. Freedom, la suite de vos appels tout à l'heure au 02 62 99 12 00. Voici maintenant les avis de décès avec MutaDC.
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0: À Saint-Pierre, décès de Monsieur Saint-Omer, Willy Expédie, dit Saint-O. Décès de Monsieur Saint-Omer, Willy Expédie, dit Saint-O. Décès survenu vendredi à l'âge de 44 ans. Le convoi Mortuaire sortira du centre funéraire sud Ligne Paradis Saint-Pierre au jour du 8. Les obsèques auront lieu en l'église de la Ligne des Bambous à 14h cet après-midi. L'inhumation se fera au cimetière de Saint-Pierre. À Plateau Caillou, décès de Madame Warot, Marie-Jeannette, épouse Salvador, originaire de Saint-Louis. Décès de Madame Warot, Marie-Jeannette, épouse Salvador. Décès survenu dimanche à l'âge de 82 ans. Le convoi mortuaire sortira de la maison funéraire de l'étang Saint-Paul au jour du Bi. Un discours biblique sera prononcé à la maison funéraire de l'étang Saint-Paul cet après-midi, suivi de la crémation au centre funéraire de Prima. Au Moufia, Sainte-Clotilde et en métropole à Bordeaux, décès de Monsieur Damour, Dany, Joseph. Décès de Monsieur Damour, Dany, Joseph. Décès survenu en métropole lundi 4 mai à l'âge de 62 ans. Le corps sera rapatrié sur l'île dimanche matin. Le convoi mortuaire sortira du centre funéraire de commune Prima où se tiendra une veillée à partir de 9h dimanche. Les obsèques auront lieu en l'église du Moufia à 14h30 lundi après-midi. L'inhumation se fera au cimetière de Bois-Rouge, Sainte-Marie. En métropole à Marseille et au port, décès de Monsieur Le Breton Cyril Roger. Décès de Monsieur Le Breton Cyril Roger. Décès survenu lundi 13 avril à l'âge de 30 ans. Les obsèques auront lieu en l'église de Savannah à 10h vendredi matin. L'inhumation se fera au cimetière marin du port. À Sainte-Anne, Saint-Benoît, décès de Monsieur Paris Jean-Claude dit Papé, retraité mécanicien. Décès de Monsieur Paris Jean-Claude dit Papé, décès survenu lundi à l'âge de 76 ans. Le convoi mortuaire sortira du domicile au 26 chemin du Cap à Sainte-Anne-Saint-Benoît. La date et l'heure des obsèques vous seront communiquées ultérieurement. À Temps Rouge, Saint-Paul, décès de Monsieur Laumanco Laopec dit André. Décès de Monsieur Laumanco Laopec dit André. Décès survenu lundi à l'âge de 81 ans. Le convoi mortuaire sortira du centre funéraire de Prima au jour du Bi. Un recueillement aura lieu en la chapelle du centre funéraire à 13h cet après-midi, suivi de la crémation. À Saint-Benoît, décès de Monsieur Kalimoutou Jean-François dit Fanfan ou Jean Canal. Décès de Monsieur Kalimoutou Jean-François dit Fanfan ou Jean Canal. Décès survenu lundi à l'âge de 74 ans. Le convoi mortuaire sortira du domicile de sa sœur, Kalimoutou Rosemary, au 32 cité Longany, Bras-Fusil, Saint-Benoît. La date et l'heure des obsèques vous seront communiquées ultérieurement. À la plaine des Palmistes, décès de Monsieur Armand Georges Julius. Décès de Monsieur Armand Georges Julius. Décès survenu lundi à l'âge de 81 ans. Le convoi mortuaire sortira du gîte de la plaine des Palmistes au jour du Bi. Les obsèques auront lieu en l'église de la plaine des Palmistes à 15h cet après-midi. La crémation se fera au centre funéraire de Prima à 10h demain. À la Possession, décès de Monsieur Grondin Benjamin Expédie Alix dit le Mexicain. Ancien barman et restaurateur au port. Décès de Monsieur Grondin Benjamin Expédie Alix dit le Mexicain. Décès survenu lundi à l'âge de 82 ans. Le convoi mortuaire sortira de chez son fils Monsieur Félicité Jean Dany, 5 rue de la Petite Source à Dodane-la-Possession au jour du 8. Les obsèques auront lieu au domicile à 9h ce matin. L'inhumation se fera au cimetière de Dodane. À la Possession, Sainte-Thérèse, décès de Madame Pougari, Georgette Charlesia, née d'Obaria. Décès de Madame Pougari, Georgette Charlesia, née d'Obaria. Décès survenu hier à l'âge de 87 ans. Le convoi mort, Schmer, sortira de son domicile, 54 chemin Ancelli, à Sainte-Thérèse-la-Possession, au jour du Bi. Les obsèques auront lieu en la chapelle de Prima à 11h ce matin, suivi de la crémation. À Sainte-Suzanne, décès de Madame Lebian, née d'Allo, Suzelle, Marie Léontine. Décès de Madame Lebian, née d'Allo, Suzelle, Marie Léontine. Décès survenu hier à l'âge de 81 ans. Le convoi mort, Schmer, sortira de son domicile, 40 chemin de Palmas, à Sainte-Suzanne, demain. Les obsèques auront lieu en l'église de quartier français à 11h, demain matin. L'inhumation se fera au cimetière du même lieu. Au port et à la possession, décès de Madame Budel, Marie-Josiane, dite Zaza. Décès de Madame Budel, Marie-Josiane, dite Zaza. Décès survenu hier à l'âge de 74 ans. Le convoi mort, Schmer, sortira de la maison funéraire du port au jour du Bi. Les obsèques auront lieu en l'église Sainte-Catherine, la rivière des Galets au port à 14h30 cet après-midi. L'inhumation se fera au cimetière de la Possession. À la Possession, décès de Madame Erapa, née Anda Andrea, retraitée de l'éducation nationale. Décès de Madame Erapa, née Anda Andrea, décès survenu hier à l'âge de 85 ans. Le convoi mort, Schmer, sortira de la maison des veillées de l'étang Saint-Paul demain. Les obsèques auront lieu en l'église de l'étang Saint-Paul à 15h demain après-midi. L'inhumation se fera au cimetière de la Possession. À Saint-Denis, décès de Madame Rangama Simone, née Jules. Décès de Madame Rangama Simone, née Jules. Décès survenu hier à l'âge de 91 ans. Le convoi mort, Schmer, sortira de son domicile, 40 rue Ambroise Vollard à Saint-Denis. La date et l'heure des obsèques vous seront communiquées ultérieurement. À Saint-André, bras des chevrettes, décès de Monsieur Mouniama Jean-Yves Marco, dit Marco. Décès de Monsieur Mouniama Jean-Yves Marco, dit Marco. Décès survenu dimanche à l'âge de 67 ans. Le convoi mort, Schmer, sortira du domicile, 128 chemin Mansiol, bras des chevrettes Saint-André au jour du Bi. Les obsèques auront lieu en l'église bras des chevrettes à 15h cet après-midi. L'inhumation se fera au cimetière de Chamborne. Au tampon, décès de Monsieur Bache Roland Franz. Décès de Monsieur Bache Roland Franz. Décès survenu hier à l'âge de 89 ans. Le convoi mort, Schmer, sortira de son domicile, 61 chemin Marcel Proust, au tampon. La date et l'heure des obsèques vous seront communiquées ultérieurement. Et enfin, au tampon, décès de Madame Paus Pascal Marie-Christine. Décès de Madame Paus Pascal Marie-Christine. Décès survenu hier à l'âge de 57 ans. Le convoi mort, Schmer, sortira de la maison des veillées du tampon. La date et l'heure des obsèques vous seront communiquées ultérieurement. Freedom, pour tous avis de décès, un numéro à votre disposition, le 02 62 41 51 51.
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0: Freedom communiqué en ce mercredi 13 mai 2026. L'EFS vous invite donc à deux collectes de sang à partir de 8h ce matin. Ce sera du côté de Trois Bassins, pôle culturel et sportif L'Alambic à Trois Bassins, de 8h à 12h30. Et l'autre rendez-vous à Sainte-Marie, centre commercial du parc Sainte-Marie, à partir de midi et jusqu'à 17h. Voilà donc pour ces deux rendez-vous avec l'établissement français du sang. Freedom, en vous souhaitant un excellent réveil, voici tout de suite les informations avec l'A2PRL.
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2: Bonjour à tous. En déplacement au Kenya, Emmanuel Macron reste vigilant sur la crise de l'antivirus. Alors que la patiente positive est toujours dans un état grave en réanimation en France et que 22 cas contacts ont été identifiés sur le territoire, le chef de l'État a salué hier les dernières décisions prises par le gouvernement. Il a également passé un message à nos voisins européens.
3: Aujourd'hui, le gouvernement a sans doute un des protocoles qui est les plus exigeants, comme l'Espagne et quelques autres, ce qui est une bonne chose, parce que nous avons l'expérience du passé. Pour autant, il ne s'agit pas de comparer ce qui n'est pas comparable. Donc le gouvernement a pris les bonnes décisions, la situation est sous contrôle, sous son autorité, grâce à nos soignants, que je veux à nouveau remercier. Et maintenant, il est important qu'il y ait une vraie coordination européenne, c'est-à-dire que les protocoles, je pense, aillent vers les standards les plus exigeants qui ont été définis à très court terme. Mobilisation, vigilance, exigence, mais on continue d'avancer à la lumière de la science.
2: Et de son côté, lors d'une conférence de presse, la ministre de la Santé, Stéphanie Rist, a estimé qu'il n'y a pas d'éléments en faveur d'une circulation diffuse du virus en France. Dans l'actu également, la situation au Moyen-Orient, l'Iran écarte pour le moment tout compromis après le rejet de sa proposition par Donald Trump. De son côté, l'Union européenne pourrait décider d'étendre au détroit d'Ormuz sa mission navale en mer Rouge, mais une fois la guerre terminée dans la région. Au procès du financement libyen, les avocats généraux ont requis la condamnation intégrale de Nicolas Sarkozy. Les peines requises seront connues d'ici la fin de journée. Que s'est-il passé hier dans une école de Villejuif dans le Val-de-Marne? Un écolier a ramené un sachet de poudre blanche dans une école pensant que c'était du sucre, mais il s'agissait de kétamine. Tous les enfants se portent bien. Et puis le Parc des Princes va être chaud à la fin du mois. La finale de Ligue des Champions entre le PSG et Arsenal sera bien diffusée dans l'enceinte parisienne le 30 mai. Comme l'année dernière, des écrans géants seront installés sur la pelouse. Voilà pour l'actu, très belle journée.
0: Freedom, 6h passées de 2 minutes. Voici la revue de presse préparée et présentée par Christophe Damour. Bonjour Christophe.
4: Bonjour Francky, bonjour à tous.
0: À la une du quotidien de ce matin, il y a un dossier sur l'antivirus.
4: Absolument, avec ces petits flocons de laboratoire qu'on voit en photo. Antivirus, La Réunion en alerte. Titre Le Quotidien de ce matin. Aucun cas n'a été encore répertorié dans notre île, mais le ministère de la Santé a transmis des procédures à suivre en cas de suspicion d'infection.

0: française qui a commencé hier auprès d'agriculteurs du Nord-Est à la foire de Brapanon, à l'origine de cette nouvelle filière vouée à renforcer l'autonomie alimentaire et la santé des consommateurs. Le maire de Brapanon et la chambre d'agriculture table sur une première récolte d'ici 2 à 3 mois, Francky.
1: À la une de l'info.re, on parle des enseignants réunionnais qui sont mutés en métropole.
0: Mutation des enseignants réunionnais, la région envisage une pétition. Jamais on ne nous écoute, on va aller plus loin, a déclaré Huguette Bello, et c'est notamment le titre qui fait la une de l'info.re ce matin. Un sujet récurrent et sensible, comme chaque année, Francky, la mutation des enseignants réunionnais vers l'Hexagone. Alors, on le rappelle, le concours, bien sûr, est national et les profs n'ont d'autre choix que de quitter parfois l'île, parfois leur famille, pour rejoindre leur affectation, pour aller travailler. L'éloignement peut durer des années. Alors certains font le choix de Mayotte parce que plus près, donc pour être un peu moins loin de leurs reproches. Et dans ce contexte, la région prend une nouvelle fois position et interpelle le ministère de l'Éducation. Une pétition est même envisagée.
1: À la une de Info 974, on parle du restaurant Planchalisée.
0: Oui, avec la photo de la plage de Planchalisée, où l'on voit des personnes qui bronzent tranquillement sous leur parasol et au loin, derrière le restaurant Planchalisée. Bientôt, cette image ne sera plus disponible parce que on a été surpris. C'était violent. La fin annoncée de Planchalisée bouleverse salariés et habitués. Titre Info 974 ce matin. Le restaurant Planchalisée, installé depuis plus de 40 ans sur la plage de la Saline-les-Bains, eh bien devra quitter les lieux dans un délai de 6 mois, Francky. Une décision notifiée par la préfecture à travers une mise en demeure demandant à l'établissement de démonter l'ensemble de ses installations et de remettre le site en état. Depuis l'annonce, l'émotion est bien sûr vive du côté des exploitants, des salariés et aussi des habitués des lieux.
1: Et puis on termine avec la une de Freedom.fr. Il est question du rôle important qu'a joué Fred de Rivière, qu'on a entendu d'ailleurs il y a encore quelques instants, d'un rôle important qu'il a joué auprès d'une femme enceinte.
0: Ouais, à Saint-Philippe, Fred de Rivière joue un rôle clé lors d'une intervention d'urgence pour une femme enceinte. C'est le titre de Freedom.fr ce matin. Hier matin, il était à peu près 10h lorsqu'une jeune femme enceinte de jumeaux de 6 mois a dû être évacuée en urgence à Saint-Philippe après une rupture prématurée de la poche des os. Pompiers, SMUR, policiers sont donc intervenus avant son transfert vers l'hôpital de Saint-Pierre. Mais un habitant également est intervenu et son aide fut très précieuse. Et il s'agit de notre célèbre Fred de Rivière, notre correspondant Fred de Rivière, qui, grâce à lui, l'opération a pu être facilitée. Il a guidé l'atterrissage de l'hélicoptère et en transportant même du personnel médical avec sa propre voiture. Un geste salué sur place. L'état de santé de la mère est plutôt correct. Et on a appris tout à l'heure, vous l'avez entendu tout à l'heure, Fredo qui nous expliquait que la maman a finalement accouché de 2 jolis petits garçons lors de son transfert au CHU. C'est beau.
1: Ouais, effectivement. Et j'aimerais bien avoir des nouvelles. Hein. Vraiment, j'insiste auprès des proches là. Si vous avez des nouvelles des parents, des jumeaux, n'hésitez pas à appeler nous 02 62 41 51 51 pour nous donner des nouvelles.
0: 2 petits jumeaux de 800 grammes, nous disait Fredo. Ouais. D'ailleurs, les secours avaient tout prévu puisqu'ils avaient même emmené les couveuses.
1: Oui, tout à fait. Ce sont des prématurés. Ouais. Il y a eu un travail formidable qui a été réalisé là justement. Belle intervention. En tout cas, bravo encore à toute l'équipe. On parle de Fred de Rivière, mais les secours ont également fait le travail, comme qui dirait. Freedom, le temps maintenant dans un instant avec Sika.
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1: Alors le temps, soleil...
0: Pour ce matin.
1: Pour ce matin, voilà, c'est ça.
0: Pour ce matin, le soleil sur toute l'île ce matin. Ensuite, quelques nuages font leur apparition sur les plaines, vers les hauts de l'ouest et vers les hauts du sud, notamment au tampon. Mais rien de bien grave, puisque le temps reste d'une façon générale agréable, très agréable sur l'ensemble de l'île tout au long de cette journée avec une matinée, je vous le rappelle, très ensoleillée, 28 et 29 sur les zones littorales, 21 du côté de Salazie, 23 à Sillaos, 17 encore au volcan ou encore au Maïtou, Francky.
1: Ça c'est le côté météo, côté argent.
0: 2, 3, 8, c'est longtemps de la cagnotte.

0: Frédéric Mignon.
1: Oui, c'est ça.
2: Tout à l'heure, à 7h15, 238 euros. Et puis, le frigo quotidien.
1: Oh. Ça, c'est joli, ça. Hein.
2: C'est joli. Hein. C'est qu'on regarde. Là, même on en a la une du quotidien devant moi. On voit en haut à droite, en gros, frigo quotidien, 8 000 euros à gagner aujourd'hui.
1: Ah, oh. Est-ce que la cagnotte va tomber? C'est la grande question.
2: C'est la grande question. Rendez-vous un petit peu avant midi, tout à l'heure, avec Max.
1: Voilà, on a un rendez-vous émission spéciale.
2: Oui, parce qu'il ne nous reste plus beaucoup de temps pour déposer nos déclarations d'impôts, surtout si on fait la déclaration via papier. On a jusqu'au 19 mai pour les déclarations papier. Donc vous pourrez poser toutes vos questions aux finances publiques que Madame Aude reçoit ce soir dans son droit de parole spécial. Et questions que vous pourrez poser à Florent Jus et Raphaël Chanim Saint-Joie entre 17h et 18h 02 62 99 10 00, Francky.
1: Vous avez parlé des enseignants réunionnais à la une de l'info.re hein, qui sont mutés en métropole. Ouais. J'aimerais faire savoir à nos auditeurs qu'il y a aussi un très bel article sur freedom.fr.
2: Exact.
1: Le témoignage d'une maman enseignante qui craque. Et moi, j'ai pris le temps hein, de lire ce témoignage, mais il faut vraiment lire son histoire parce qu'elle le raconte au travers de ses mots. Et elle a vécu cette séparation, enfin du moins cet exil forcé, eh bien comme un sacrifice. Et on peut le comprendre puisque elle a même vécu le décès de son père à distance. Voilà,
2: c'est pas facile.
1: Il y a plein d'éléments dans ce reportage, dans ce témoignage, qui font qu'on est amené à comprendre la détresse de ces personnes. Et j'aimerais compléter justement par rapport à ça, je me suis amusé à regarder aussi les commentaires sur les réseaux sociaux, hein, n'est-ce pas, pour cet article. Donc derrière le matricule, une mère enseignante qui craque, le témoignage qui a bouleversé la région. Il y a quelqu'un qui dit comment détourner une nouvelle fois de plus le sujet d'actualité, le coût des taxes sur les carburants.
2: Ouais.
1: Est-ce que c'est une façon selon vous de détourner le sujet, parce que c'est quand même un sujet
2: important.
1: Alors
2: hier des personnes disaient plutôt que c'était l'antivirus qui détournait le sujet du carburant et de Donald Trump et de cette guerre dans le Moyen-Orient. Ah. Mais pourquoi pas? Et d'ailleurs, Francky, ce problème des enseignants mutés en métropole fait la une de tous les journaux ce matin, dans le quotidien également, un très bel article sur Info 974 aussi. Voilà, et puis l'info.re qui en fait la une, ouais. Et c'est vrai que, mais cela dit, quand on passe l'examen pour devenir professeur, on le sait que c'est sur le plan national.
1: Absolument.
2: Voilà. Ouais. Comme quand on passe l'examen pour être policier, et ben, voilà, tout concours de l'administration publique, c'est sur le plan national. Et c'est vrai qu'il y a des risques d'être muté en France métropolitaine ou ailleurs, dans un autre dôme, par exemple.
1: Pour des années. Pour des années. Il faut le rajouter dans votre phrase pour des années.
2: Dans la fonction publique, ceux qui sont mutés ailleurs qu'à La Réunion mettent longtemps, voire très longtemps,
1: très longtemps,
2: voire très très très, très longtemps, ouais, avant de pouvoir avoir de nouveau une affectation sur La Réunion. C'est notamment le cas des policiers et des enseignants.
1: Voilà, je suis sûr que certains d'ailleurs ne sont pas revenus.
2: Eh bien, il y a même certains qui démissionnent parce qu'ils n'en peuvent plus,
1: voilà,
2: et qui reviennent à La Réunion, ben, qui sont reconvertis.
1: Il y a une vraie problématique tout de même, même
2: c'est
1: si certains pensent qu'on détourne le sujet.
2: C'est pas facile d'être loin de son île.
1: Toute famille est là, ou des enfants, toutes les là, ou de mari, ou de bonhomme, toutes les là, ou de maman, ou de papa.
2: Attends,
1: ou...
2: Ça va un an, deux ans, trois ans, dix ans, mais après.
1: C'est trop.
2: Je connais quelqu'un comme ça, au bout de quelques années, c'était fini. Non. La Réunion. La Réunion.
1: Ouais. Service militaire, fait comme un service militaire, fait un an. Voilà, ou fait un an pour voir, viens. Ça, oui. Ça, ce serait logique.
2: Et
1: voilà.
2: Puis, un peu, il fait, mais ça va, mais viens. Mais viens, mais ça va.
1: Ah ouais, mais bon. Ça. Faut avoir les moyens, hein, parce que c'est la sueur de votre front que vous payez les billets quand vous
2: êtes.
1: Oui,
2: il faut surtout avoir la tête un peu sec.
1: Oui, aussi.
2: Surtout.
1: Vous faites référence à qui, là?
2: Un ami que je connais.
1: D'accord.
2: Bon réveil.
1: Merci, Christophe.
2: Avec Freedom.
1: À tout à l'heure.
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1: Freedom, dans quelques instants, votre rendez-vous la Moukatali.
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6: Le petit Cosmo du jour avec Zabel qui nous a rejoint. Bonjour Zabel.
8: Bonjour Francky, bonjour à tous.
6: Cacahuète, pistache, je dis ou non? On n'en parle pas.
8: M'y parle plus de ça parce que pour moi, comme elle est jamais content. Voilà.
6: D'accord.
8: Voilà, mais ça zone jusqu'à la dire-moi ça.
6: Je sais pas si les auditeurs font la différence entre les cacahuètes et les pistaches d'ailleurs.
8: Une pistache, c'est une pistache.
6: Ouais, mais là, on est d'accord. Mais est-ce que vraiment, Dominique fait la différence entre cacahuète et pistache?
8: Ah, le prix pareil et le prix non plus.
6: Bon, ma première question tout à l'heure. Bouge pas le bateau.
8: Le Cosmo de Gros Moment.
6: Oui.
8: Parce que m'a eu le malheur de raconter elle-même mes aventures.
6: Oui.
8: A dit, chacun y connaît son capap.
6: Chacun y connaît son capap.
8: Son capable.
6: Ah.
8: Voilà.
6: Chacun y connaît son capable.
8: Voilà.
6: Bon.
8: Mais sur Roland, madame Smith, elle croit que c'était un bonhomme à la tripangonie. Ça, c'était le Cosmo de. On a deux Cosmos aujourd'hui, en fait.
6: Bonhomme en tripangonie?
8: Oui, parce que, gros moment, on connaît comme il plaigne un petit peu trop, elle y met le haut-parleur pour monsieur Roland.
6: N'est-ce pas?
8: Après monsieur Roland, il y a chez maman. Donc, le Cosmo de Gros Moment, chacun y connaît son capable.
6: Oui.
8: Et le Cosmo de Monsieur Roland, bonhomme à la tripangonie.
6: Ah, à la tripangonie.
8: Voilà, bonhomme à la tripangonie.
6: On croit qu'on est un bonhomme à la tripangonie.
8: Voilà. Moi, on n'a jamais dit ça, Monsieur Roland.
6: Ah,
8: elle
6: ouais.
8: Est contente.
6: Quelle violence dans les propos.
8: C'est ça.
6: Bonjour, Monsieur Roland. Bonjour, Gros Moment. Et les
8: Merci.
6: Auditeurs, ça, c'est pour vous. Merci. À tout à l'heure.
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6: Oh, mais autre chose. Il y a un navire qui a un bateau. Ouais, quoi, on va pas parler d'antivirus quand même. Pas vous, vous n'allez pas me faire le coup.
8: Non, moi je vais parler des bonhommes capables.
6: Ah bon, d'accord. On va quand même parler de bateau.
8: Oui, nous ça parle du bateau.
6: Ah, du bateau Freedom?
8: Du bateau Freedom,
6: ouais,
8: parce que...
6: On a sorti de la mer d'ailleurs.
8: C'est ça.
6: Oui, oui.
8: Et... Qui de plus, de mieux
6: placé
8: que Martin pour en parler? Franche Martin.
6: Mm-mm.
8: On va écouter Franche en deux extraits. Parce qu'il est temps pour nous de vous dire la vérité, auditeur.
6: Oula.
8: Voilà, je vous explique pourquoi.
6: Ça sent le roussi, je sais pas pourquoi.
9: Sur le bon vieux Freedom. Là, on a enlevé le mât. À l'instant, la grue se prépare et on va le sortir de l'eau. Ce bon Radio Freedom addictif. Thomas, qui arrive. Allez, nous ça va sous la grue là.
8: Donc
6: alors,
8: là,
6: bateau
8: ils sont partis. Voilà, là le bateau est sorti.
6: Voilà.
8: Écoutez la suite et c'est pour ça que je vous dis qu'il est temps pour nous de vous avouer la vérité. Parce que à l'arrivée, il manquait quand même quelqu'un. Est-ce que vous avez remarqué qu'il manquait quelqu'un à l'arrivée?
6: Non, moi je n'ai pas remarqué.
8: Stop.
9: Ça va,
6: ne me dis pas qu'il est... Non,
9: allez.
6: C'est pas vrai.
9: Regarde ça. C'est belle. Bon, il y a 2-3 brins à manger quand même là.
6: Non, Frichou.
9: C'est pas vrai, tu joues ça.
6: Frichou
9: ça,
6: de la partie.
9: Ça, c'est pas une qualité, Zalg Lorient. Un brin de ma fan du bizarre.
6: Frichou. Frichou le clandestin.
8: Frichou le clandestin, parce que c'est vrai qu'il y a quand même pas mal d'auditeurs qui nous ont appelés avec Olivia pour nous dire, oui, ben Isabelle, Olivia, à un moment, c'était en manche pour parler de frichou, frichounette, l'histoire d'amour, et au final, c'était parle plus de frichou et frichounette. Ben, en fait, c'est parce que on a eu une mésaventure avec, vous savez, le bateau, la cale qui a pris l'eau et tout, et nos skippers qui voulaient juste arriver vivants à l'Orient.
6: Ah, il fallait s'occuper de plus important.
8: Donc, on l'avait perdu dans l'aventure.
6: Oui, oui, oui.
8: Et au final, ben...
6: Pas si perdu que ça.
8: On l'a retrouvé, mais je pense que il ne réapparaîtra plus.
6: Oui, mais il est quand même à l'Orient, tout de même.
8: Il arrive à l'Orient.
6: C'est pas rien, il a quand même fait le tour du monde, mis à part ça.
8: Frichou,
6: je sais pas si vous vous imaginez le truc, mais on a un chouchou qui a fait le tour du monde.
8: Ben, il a poussé aussi.
6: Oui, ben,
8: sous le bateau, donc peut-être qu'on récupérera, on vous l'annoncera après quand il reviendra. Voilà, auditeurs, sachez que Frichou a été perdu, mais retrouvé sous la coque du bateau. Il fallait juste soulever le bateau, quoi, nous l'aurions retrouvé. Allez. Donc voilà, c'est pour ça que nous n'osions plus avec Olivia parler de Frichou et Frichounette. Frichounette est retournée dans sa ville natale de Salazie et elle attend le retour de Frichou qui ne se fera peut-être pas.
6: Là, on va passer en mode avidé, c'est assez continu.
8: Sur ce, je vais m'asseoir.
6: Je vous laisse, mais merci en tout cas de nous avoir donné des nouvelles de Frichou. Et franchement, un chouchou qui a voyagé sous le bateau Freedom. Incroyable, non?

0: Freedom, place à la Moukateli maintenant, le 0262 21 08 08, numéro que vous avez appelé pour laisser votre moukatage. On parlera téléphérique, on parlera aussi de médicaments, pas pareil pour tout le monde, du pouvoir d'achat, hein, avec 100 euros qu'on soit acheté comme est là, et puis le téléphone au volant, des sujets qui font grincer les dents. La Moukateli.
1: Vous êtes sur le répondeur enregistreur de la Moukateli des 45 ans de Freedom. 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
2: Moi, on dit, vous avez téléphoné pour se saler, la, pour cacher, pour cacher la balle. Ça donne un marque, ou taxe à la Moukateli. Vous voyez, moi, faire un téléphérique, sont plein de cafards, c'est une bonne chose. Et ici, quand on arrive en hiver, plein de canailles, il y a le vent. Et s'il y a beaucoup de vent, téléphérique décolle comment? Ben, tu sont peut-être pas pour Saint-Pierre. Et un autre changement encore, la Moukateli. Moi, je réponds à lui, moi. Parce que, vous voyez, là, et Moukateli, il y a des la compte là. Ça, la route, là, pour faire, coûte 55 millions, là, c'est une bonne chose. Pour qu'à chacal, de monde, pour qu'on chacal. Je suis content, ma mère, chacal, il casse, il ben, je mène dans lui.
3: Je suis diabétique, je prends Ozempic. Moi, c'est juste moi. Donc, j'ai posé la question au médecin. Le médecin, elle a dit, elle, personnellement, elle sait pas ce genre de symptômes qui peut arriver. Et surtout, le monsieur a dû avoir d'autres pathologies. Parce que quand on a d'autres pathologies, ça peut vraiment effectivement aggraver. Donc, pas tous les médicaments conviennent à tout le monde. Si un médicament peut continuer à venir à quelqu'un, ne pas convient à une autre personne. Donc, on n'a pas les mêmes pathologies. Donc, ces messieurs-là, quand ils viennent sur la radio-là, essayez de dire la vérité. Essayez pas de faire peur aux gens. D'accord? Donc voilà, vous parlez de quelque chose que vous ne maîtrisez même pas. Dites que vous avez d'autres pathologies, tout simplement.
4: Allô, la Moukateli, fais mal mon cœur là. T'es comme ça, quand c'est à face, avec 100 euros, je fais un coup à ce qui est pire, ça coûte 100 euros là, de chercher, et on n'a pas grand chose dedans, oui. Tu t'avais pas niché, là. Tu t'avais pas niché dans l'essence, t'as pas une montée. Là, vous avez fait quoi, c'est mais tout le monde, les bêtises, nous, là, vous avez déjà pas laqué. Il se fait 2-3 volailles, il se fait 2-3, quoi, il prend 2-3 bras, il prend tout chouchou, il prend pomme de terre, quoi, il prend, il prend un peu salade, comment c'est la vieille chère, qu'on a gagné mon affaire, on s'y avait gagné acheter, le diable par la clé, t'as raté avec ça, tu vis dans une planète, t'es la vie chère, t'es comme vite, bon, je vais appuyer chez nous, plein fini de chemin.
5: Bonjour, la Moukateli, bonjour, tout le monde sur le plateau, tout le monde au volant. Oh là là, quelle bonne mesure pour le téléphone. Pourquoi ça n'arrive sorti rien que maintenant? On l'a pas sorti quand le GSM est sorti, il fallait qu'il sorte cette loi-là en même temps. On aurait eu moins de morts sur la route. Bon, on a une aversion totale pour ce produit. Alors, bonne journée tout le monde.
6: Salut la réunion, Farid.
0: Anti-GSM, oui, c'est pas mal aussi. Vous connaissez, vous, des gens qui sont anti-portables à ce jour-là, qui refusent justement d'utiliser un portable? 02 62 99 12 00. Monsieur qui parlait du pouvoir d'achat à 100 euros, là, justement, on ne gagne rien quand on va faire des courses, il disait aussi, dis bon Dieu veuille sur nous. Vous savez que ce matin, on parlera religion, justement, dans le baromètre. Quand je dis religion, on parlera notamment de la foi qui fait partie de notre identité à La Réunion. Mais est-ce que notre foi nous aide encore à avancer ou est-ce qu'elle nous retient dans les traditions qui ne correspondent plus vraiment à la vie d'aujourd'hui? On va demander, hein, est-ce que la religion éclaire ou est-ce qu'elle contrôle? 02 62 99 12 00. Puis il y a aussi ceux qui n'y croient pas du tout. Mais alors, pas du tout. Pour eux, pas de Dieu, pas de destin, juste la science, la logique, les choix humains. Est-ce que leur vision compte autant que celle des croyants? 02 62 99 12 00, on en parle tout à l'heure. Freedom, Christy maintenant pour l'horoscope, bonjour.
7: Bonjour à tous, c'est Christy. Mon horoscope pour ce mercredi 13 mai, le soleil est en taureau et nous fêtons les Rolandes. Bélier, votre curiosité vous perdra. Évitez donc de faire les poches de votre partenaire et apprenez à respecter son jardin secret. Taureau, c'est une journée au cours de laquelle vous serez sans doute obligé de cravacher au travail, mais vous ne le regretterez pas. Gémeaux, vous dormez debout et vos projets seront quelque peu retardés par votre manque d'enthousiasme. Cancer, quelques égratignures à prévoir en famille. Lion, des discussions assez vives avec votre conjoint sont à craindre. Mettez un peu d'eau dans votre vin. Vierge, en famille, il serait indispensable d'entamer un dialogue constructif. Balance, vous êtes dans une phase ascendante, profitez de la conjoncture pour agir intelligemment. Scorpion, vous piétinez quelque peu, mais les amours et surtout les amitiés sont au beau fixe. Sagittaire, il n'y a aucune honte à accepter l'aide de vos amis. Ne voyez donc pas tout en négatif. Capricorne, faites un petit effort pour canaliser vos énergies dans un but essentiel et tout se passera bien. Verseau, vous criez à qui veut l'entendre que vous êtes un incompris. Quel cinéma ! Poisson, des planètes tentent de vous faire vivre en dehors de la tranquillité que vous souhaitez et vous serez obligé de faire face à une situation épineuse. Je vous souhaite à tous une journée pleine d'élan. À bientôt.
0: Merci beaucoup. Nous souhaitons une très belle journée. Nous donnons rendez-vous tout à l'heure aux environs de 8h15. Madame, l'heure de la bourrique pour vous donner l'arrivée du quintet maintenant. Pour cela, direction Chantilly, nous sommes dans la première. Il fallait cocher le 12, le 15, le 9, le 7 et le 2. 12, 15, 9, 7 et 2 pour le quintet à Chantilly dans la première. Rapport du quintet, dans l'ordre 13 754,40 € et dans le désordre 167,20 €. Je vous rappelle qu'à 10h30, vous retrouverez les pronostics de Thierry Léger. Il y aura ce quintet donc du côté de Vincennes cet après-midi. 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My Million, le tirage. VK, 398, 46, 78. VK 398 46 78. Bonne journée aux personnes se prénommant Roland aujourd'hui également. Roland, alors côté caractère, on dit elle ne craint pas de relever le défi, mais elle peut atteindre les objectifs qu'elle s'est fixés. Courageuse avec ça, très bien. Aujourd'hui, c'est la journée mondiale du commerce équitable. 02 62 99 12 00. On vous redonnera la parole tout à l'heure puisqu'il est bientôt l'heure de marquer la pause et ensuite de retrouver Christophe Damour pour le journal. Vigilance sur les routes automobilistes, hein. 02 62 41 51 51. Inforoute et radio guidage, je vous le rappelle, 02 62 99 12 00. Sujet du baromètre tout à l'heure, où on parlera religion avec une question. La religion est-elle encore un repère ou un poids dans notre quotidien? 02 62 99 12 00, juste après le journal de 7h30.
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0: Freedom, voici maintenant les informations. Le point sur l'actualité avec vous, Christophe Damour. Bonjour.
1: Bonjour Francky, bonjour à tous. Moment de frayeur hier au tampon. Un bus a été victime d'un incendie et a été complètement détruit par les flammes. Des témoins racontent. L'antivirus inquiète même chez nous à La Réunion. Le ministère de la Santé a mis en place une procédure stricte à suivre en cas de suspicion d'infection. On entendra vos avis sur l'antivirus dans ce journal. La vidéo d'un ouvrier qui travaille sur les routes nationales fait actuellement le buzz. On le voit être frôlé par un véhicule sur une 4 voies. Pour les travailleurs des routes, ce genre de risque est juste inacceptable. Et puis, météo, le soleil sera bien présent ce matin. Bulletin à la fin de cette édition. Véritable scène de panique hier au tampon au rond-point de la Chandelle. Un bus s'est embrasé en pleine route, dégageant un épais panache de fumée noire visible à des kilomètres à la ronde. Des détonations ont retenti sur place, poussant les secours à intervenir en urgence. La zone a rapidement été bouclée, comme nous l'explique ces témoins de la scène.
2: C'est pas signalé un bus en feu au niveau du centre-ville de Tampon, juste en haut du rond-point Chandelle. Le bus est garé sur le parking de l'hôtel, il est en feu.
3: Le bus est en feu, par contre, faut faire extrêmement attention parce que on doit passer à côté, la chaleur est énorme et il pense que les gens voudraient décaler un petit peu.
4: Ben, j'étais à table chez mon cousin, juste en haut dans la rue, j'ai entendu boum boum boum. Quand on est sorti, on dit au revoir, il y a une grosse fumée noire qui sort. Là, il y a beaucoup de pompiers, par exemple, c'est ça, et il y a beaucoup de virages qui rigolent. Et ça explose d'un côté, et là, il éteint et ça revient de l'autre côté. Heureusement que les gens, ils ont eu le temps de descendre, hein. Ça a bien explosé.
1: Et fort heureusement, les occupants du bus n'ont pas été blessés et ont pu être évacués à temps. Et aucun blessé, donc, n'est à déplorer. Je vous le disais, l'antivirus inquiète. Un premier cas confirmé sur le sol français. Des cas contacts déjà répertoriés et des auditeurs qui nous confiaient leur crainte de voir les autorités minimiser la menace. Alors, où en est-on vraiment? Faut-il s'alarmer? Fait-on trop ou pas assez? Qu'en pensez-vous?
24: Je pense qu'aujourd'hui, les autorités ne prennent pas ça au sérieux. J'ai regardé ce matin CNews et qu'est-ce qu'on entend? Que le premier cas contact était en Polynésie le 7 mai. Donc, ça veut dire que là, les autorités polynésiennes ont été très surprises d'avoir entendu ça. C'est le même cas que le Covid. Et on dit, vous inquiétez pas, ça a été la même rengaine. Vous inquiétez pas et on sait bien ce qui s'est passé.
25: Il faut repenser à ce confinement-là. Là, on est obligé d'être enfermé chez vous. Restez chez vous. On va rester chez vous, là. Allez pas pour ça. On attrapera pas. Sinon, oui.
26: Que le préfet prend ses dispositions radicales hein, au plus vite parce que ça va se propager d'une vitesse folle quoi. Bon, le virus en tant que propagation, les gens voyagent de pays en pays et au niveau des contrôles à l'aéroport, c'est pas vraiment contrôler bien superficiellement, quoi.
27: Tu vois, là, il faut que je sois à notre aéroport, le va et les ports, avec tous les entrées, toutes les entrées. Et puis, chez le premier sanitaire, c'est seulement, il se prend parce que moi, sinon, on va pas contrôler tout ça. Parce que déjà, nous, la Covid-19, le dégât l'a fait. Surtout économiquement.
28: L'État l'a fait, les là dans, les prends pas ça aussi. Mais parce que les lois d'info, déjà, ils racontaient un tas d'affaires en plus aussi. Et après, est-ce que là, arrivé réellement, le virus, les vrais, les dangereux, là, c'est des moins 3 moins sur le bateau. Regarde la variole du chien. Est-ce que vous entendez parler encore vraiment, s'il avait été encore, là, dit, oui, il avait été, on est à ce cas, par ici, par là-bas. Est-ce que vous entendez parler encore, vous l'avez bien dans la réunion? Mais là, puis une nouvelle artérielle.
1: Et je rajoute que le ministère de la Santé a mis en place une procédure stricte à suivre en cas de suspicion d'infection et toutes les agences régionales de santé de France sont actuellement en alerte. Bien sûr, si vous souhaitez continuer à débattre autour de ce virus, l'antivirus 02 62 99 12 00. Je vous le disais dans les titres, une vidéo qui choque et qui fait le buzz sur les réseaux actuellement. Des agents territoriaux filmés en train de travailler au bord d'une 4 voies, sans balisage, frôlée par les véhicules à pleine vitesse. Guillaume Almar est le chargé de l'entretien des routes et il est syndicaliste FSU. Il dénonce une prise de risque inacceptable. Pour lui, le drame était à deux doigts. Guillaume Almar.
29: C'est une vraie vidéo. Ils ont fait cette vidéo justement pour montrer dans quelles conditions ils interviennent sur une 2x2 voies avec des véhicules qui circulent à 110 km/h. Ils ont alerté leur responsable disant que cela n'était pas conforme. Le responsable apparemment leur aurait dit si c'est, vous allez le faire comme ça. Et en fait, normalement, ce qui se fait dans les autres CEI, ce type de travaux se réalise uniquement le soir. Si c'était un poids lourd qui aurait été à la place du véhicule quand il y a une prise au vent, je pense que le collègue il serait retrouvé sur la voie. Là, le fait que ça soit un véhicule léger, ça l'a poussé vers son collègue, donc Dieu merci. Je pense qu'on a évité un drame.
1: Et je rajoute que la région Réunion a réagi après cette vidéo polémique montrant des agents routiers exposés à la circulation sur la route nationale 1. La région reconnaît des manquements, véhicules de protection trop proches, cônes manquants et annonce un rappel à l'ordre, mais elle défend ses agents régulièrement formés et rappelle aux automobilistes leur obligation de ralentir à l'approche d'un chantier. Freedom, il est 6h35. Bon mercredi avec nous. Ça sent mauvais, Francky, du côté de la résidence SIDR de la Croix à Sainte-Clotilde. Et pas qu'au sens figuré. Saleté, odeur nauséabonde, immeuble à l'abandon. Les locataires vivent un véritable calvaire au quotidien. Une habitante ce matin a décidé de briser le silence.
5: Il fait une semaine que le concierge n'est pas présent sur le site. Le local poubelle est débordant, mais tellement la plupart des locaux de mon objectif pour se cacher devant le mur du poubelle, on a des meubles, l'odeur, les nauséabonds. Le concierge, quand il est présent, le peu de fois qu'il est présent, ben, il ne fait pas son travail, il balade devant la résidence avec un pelle à balai, il ne fait pas rien. Le cas d'escalier, il est boueux, il n'a plus ça, il peut arriver que des fois dans les selles aussi. Oui, là, c'est arrivé qu'il a de la merde et puis ça dans l'escalier. C'est bon de monde qui sort là-bas, qui vient dans le lunettes, qui fait ça. Il n'explique pas où les odeurs, comment ils dégagent dans le lunettes. Même les locataires, il a fini que plusieurs remontées vers CDR. De la finir sur place, de la finir pour faire des faits qu'effectivement que le conseil nettoie vraiment mal le local du meuble, mais rien n'est fait.
1: Voilà, cette résidence mal entretenue qui est sale et qui sent mauvais, c'était la résidence SDR La Croix de Sainte-Clotilde. Cette question à présent, Dieu existe-t-il vraiment? La question a fait réagir et les avis sont loin d'être unanimes. Si certains réunionnais revendiquent une foi profonde, d'autres rejettent toute idée de divinité. Argument qui revient souvent, comment croire en Dieu face aux guerres, aux maladies et à la souffrance du monde? Un débat passionné, parfois tranché.
6: Ma grand-mère est tombée malade. Elle a toujours été très chrétienne, très priée, très respectueuse, parfaite. Et aujourd'hui, elle a tombé malade, elle a eu 3 AVC, 1 cancer. Ben, pourquoi il dit comme ça, il donne la guérison? Tu peux te dire, il croit en ça, toi tu veux, va tu vas donner de Mounchina pour tomber malade, va tu vas tomber malade, dans l'église, va très bien comment il est, de Mounchina tombe malade, ça va dedans, ben tu es toujours malade.
7: Jamais mettre le pied dans n'importe quel édifice religieux. Jamais mettre le pied dans n'importe quelle religion. Moi, les vivants, moi, je n'ai pas malade, mais je travaille. La pointe Dieu c'est nous, Dieu c'est l'homme. La pointe Dieu, ça n'existe pas, ça. Tout le monde nous demande où finit la vidéo. Il dit non, Dieu l'invisible, mais c'est l'invisible, il n'existe pas.
8: Moi, je n'y crois pas du tout. Du tout. Ni diable, ni Dieu, ni Dieu. Ça n'existe pas, le Dieu n'existe pas. Si Dieu t'existe, hein, regarde où dans la guerre, tu es enfant, tu es femme, tu es tout le monde là. Si Dieu t'existe vraiment là, ben lui était là.
9: Le pape ne croit pas. À mon nom, ne croit pas. Parle pas le pape. Pourquoi? Si vous êtes malade, ou ça l'hôpital. Donc l'hôpital peut fermer dans ce cas-là. Si vous ne faites rien, vous parlez de Dieu.
1: Et justement, dans le baromètre de ce matin, on va parler religion. À la Réunion, la foi fait partie de notre identité. Mais est-ce qu'elle nous aide encore à avancer? Qu'est-ce qu'elle nous retient dans les traditions, ou est-ce qu'elle nous retient, pardon, dans les traditions qui ne correspondent plus à la vie d'aujourd'hui? Est-ce que la religion éclaire, ou est-ce qu'elle contrôle? Et puis, il y a aussi ceux qui n'y croient pas du tout. Mais alors, pas du tout. Pour eux, pas de Dieu, vous venez de l'entendre, pas de destin, juste la science, la logique, les choix humains. Est-ce que leur vision compte autant que celle des croyants? La religion, est-ce encore un repère ou un poids dans notre quotidien? Vos avis et vos réactions juste après le journal de 7h30 au 02 62 99 12 00. Direction Saint-Pierre-la-Ravine-Blanche où une locataire de la résidence François de Mailly vit dans la peur. Cette habitante du rez-de-chaussée a découvert une bougie allumée contre sa fenêtre de cuisine. Un geste qui aurait pu, selon elle, virer au drame. Sans éclairage depuis des mois, la résidence est devenue un point de ralliement pour des individus indésirables. Malgré ses appels répétés, la SIDR reste muette, elle témoigne.
10: Mais il connaît pas qui la mettre, là, moi, pas, tu peux être un peu dans la police. Mais il dit, peut-être, tu mets ça, fait peur, moi. Ou bien, peut-être, tu mets ça, comme quoi, la pointe à la lumière, elle est dangereuse. Donc, sur le hall, la pointe à la lumière. L'escalier, il monte la pointe à la lumière. Et là, plein délinquants, il vient ici, hier. Il dit, elle rend pas la lumière, elle rend pas rien. Et il imagine pas, tout le monde est en danger. Rien, il bouge pas. N'a vieux, mon, il habite là. Et n'a bon délinquant, il vient ici, il nous a mal. Il met la bougie pour éclairer, il va prendre, c'est mon cas. Moi, la peur, moi, il est tout seul.
1: Voilà, une résidence où il n'y a pas de lumière dans les parties communes. C'est la résidence François de Bailly, SDR, à la Ravine Blanche, à Saint-Pierre. Cette bonne nouvelle, Francky, pour terminer. Vous le savez, on ne le dit jamais assez et on l'entend tous les jours. Freedom ne cesse d'être magique. Et ça paie souvent. Car cette auditrice que vous allez entendre, souvenez-vous, nous alertait hier matin sur le vol de son vélo à son domicile. Quelques minutes après son appel, le deux-roues était déjà retrouvé, dissimulé derrière un buisson à la ligne Paradis à Saint-Pierre. Si vite qu'elle n'a même pas eu le temps, Francky, de se rendre à la gendarmerie pour porter plainte. Freedom, tout simplement incroyable.
11: Je vous appelle pour signaler un vol de vélo. Il s'agit d'un vélo cargo où il y a un grand porte-bagages à l'arrière où on peut mettre deux enfants. La marque c'est Brumaire et il a été volé dans ma cour à Terre Sainte. M'y remercier à toute la petite famille qui a retrouvé mon vélo, au Freedom pour avoir passé l'appel. C'était plus rapide que n'importe quoi. Ils étaient partis à la police, mais j'ai dit là, Freedom a fait la mission, donc je repars tout de suite. J'ai pas eu le temps de porter plainte. Merci mille fois parce que c'est un vélo rare que j'ai fait venir de métropole. Donc merci vraiment beaucoup pour votre aide.
0: Même pas le temps d'aller porter plainte.
1: C'est incroyable, même pas eu le temps. Elle nous appelle, elle nous dit, vous vous souvenez de son appel, Francky? Elle nous disait, voilà, bah écoutez, bah là je vais porter plainte parce que bon, bah c'est un vélo, bah j'y tiens, je l'ai fait venir de métropole. Bon, il est rare ici à La Réunion. Et même pas le temps d'aller porter plainte que déjà le téléphone sonne. On a retrouvé votre vélo, madame.
0: Ouais, ouais. Nos auditeurs sont formidables. Alors ne change rien, restez comme vous êtes les auditeurs. Voilà. C'est parfait pour nous.
1: C'est super.
0: En plus, ça permet de laisser aux autorités gérer autre chose, d'autres urgences. Du coup, voilà, ça fait du bien à tout le monde finalement. Merci encore.
1: Incroyable.
0: Freedom, nous passons donc à la météo de cette journée avec Alliance.
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0: J'ai encore loupé le 6.39 hein, d'ailleurs, du soleil.
1: Ouais. Vous avez fait... Mais quoi que, il est 6.42.
0: Ouais, et vous avez que...
1: Il est un petit peu timide. Encore un petit peu timide.
0: Ouais, très timide.
1: Son rayon a du mal à pointer.
0: Oui, c'est ça.
1: Son affaire, il ne pointe pas.
0: Non, non, non. Il n'y a rien qui pointe de... Non, il n'y a rien. Vous pouvez le dire, hein.
1: Du soleil.
0: Non, non, il n'y a pas, il n'y a rien. Il n'y a pas de... Non, non.
1: Pourtant, grand matin, il pointe.
0: Non, aujourd'hui, il ne pointe pas. Non. Aujourd'hui, il était aux abonnés absents.
1: Pourtant, on avait dit 6h39.
0: Hein. Ouais, mais il méfie à moi de où maintenant, avec coup de bonnes heures.
1: Alors, c'est pas moi, c'est Banna.
0: Banna, ben, allez,
1: c'est de la météo.
0: Donc, pas encore de véritable rayon de soleil, mais quand même.
1: Il y en aura.
0: Voilà, c'est
1: ça. Voilà, il se réveille un peu plus tard pour mieux régner et dominer l'île ce matin. Il aime dominer le soleil à La Réunion et sa poque. Et il sera bien présent tout au long de cette matinée sur notre île. À la mi-journée, quelques nuages sur les hauteurs de l'ouest et du sud-ouest. Mais rien de bien grave, car l'impression de beau temps devrait perdurer tout au long de cette journée à La Réunion. Des températures agréables quand même. 28 et 29 sur le littoral, 21 à Salazie, 23 à Silos, 17 du côté du Maïdo ou encore du volcan, Francky.
0: Ça, c'est pour les températures. 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
1: 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Ouais. Bonne journée, bon réveil à tous.
0: Merci, à tout à l'heure.
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0: Azote par les temps qui coûtent 8 000 €, là. Bon, Freedom, nous allons revenir également sur le petit causement gros moment.
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0: passe un gros moment avec Zabel également qui nous rejoint. Bonjour Zabel.
12: Bonjour Francky, bonjour à tous.
0: Alors, Cosmo Gros, et celui de Monsieur Roland aussi d'ailleurs. On a deux Cosmo, deux en un.
12: Tu nous fais de deux en un.
0: Voilà.
12: Celui de Gros Moment, chacun y connaît son capable.
0: Voilà.
12: Et celui de Monsieur Roland, bonhomme à la tripangonie.
0: Il a une préférence pour celui de Monsieur Roland, bizarrement.
12: Oui, il préfère ça que Monsieur Roland.
0: Parce que nous avons un bonhomme à la tripangonie. Est-ce que, alors, il faut expliquer, Samy veut que Zati explique, parce que bon, chacun y connaît son capable. Admettons, Zati peut expliquer. Mais il veut entendre bonhomme à la tripangonie. Ça, il veut dire. Et pourquoi,
12: Gonie? Moi aussi, j'aimerais bien
0: ça faire. Bah, non, il faut vraiment expliquer à nous ça. 02 62 99 12 00.
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0: Ah non, là, le Cosmo trop fort, là. 02 62 99 12 00. On est avec vous, Freedom, bonjour, allô?
13: Allô, bonjour, monsieur Francky.
0: Bonjour, madame.
13: C'est Marie-Hélène de Belle-Pierre.
0: Oui, Marie-Hélène.
13: Je vous appelle pas pour Raphaël, je vous appelle pour rendre hommage à monsieur Spell qui nous a quittés il y a un an de cela.
0: Un an déjà.
13: Oui, un an déjà.
0: Fred Espel.
13: Oui, Fred Espel, ce grand violoniste au petit violon bleu.
0: Oui, tout à fait. La dernière fois, c'était son anniversaire, je crois, hein, l'anniversaire.
13: Oui, j'ai appelé pour son anniversaire.
0: C'est
13: et là,
0: ça.
13: Je rends hommage à mon petit patron dans pas longtemps, quoi. Voilà. Il est parti l'année dernière avec gros maladie. Et je dis courage à sa femme, elle n'est pas bien en ce moment. Allez, t'as tiens beau la ligne, hein, ou dans cause d'enfants derrière, hein.
0: Oui, on salue la petite famille d'ailleurs de Fred Espel.
13: Voilà, Fred Espel, voilà. Monsieur Francky, demain matin, est-ce que vous gagnez pas ces petits morceaux, le club rythmique chanté par Marie-Anne Moutou et Henri-Claude Moutou, Histoire Péacale?
0: Ah ben, sous appel à moi demain matin, m'y pense que bien.
13: Pas la ligne. M'appelle au grand matin, m'appelle gagner la ligne.
0: Ah ben oui, non, mais c'est le jeu, hein, quand il veut une chanson, là, il...
13: Eh, monsieur Francky, il est joli, la chanson, hein, elle est
0: Club,
13: bien jolie.
0: Club rythmique, vous avez moins?
13: Oui, Histoire Percale.
0: Histoire Percale. Voilà. Il fait pas de promesses, parce que veille pour l'endemain, là, on connaît pas de quoi sera fait demain.
13: Oui, on sait pas, on sait pas la vie.
0: Voilà, quand même pas si Mani travaille demain, d'ailleurs, au passage. Donc, m'invite de faire des promesses.
13: Oui.
0: Mais, Grand Percale.
13: Histoire
0: Percale. Histoire Percale, pardon.
13: Voilà.
0: Histoire Percale. Donc, peut-être. Mon ami Marc, ça vous mon collègue, ou quand il y a quelqu'un qui remplace moi demain matin.
13: Ah, monsieur Franck, il dit pas ça.
0: On connaît pas, on ne sait jamais. Voilà. Comme il dit, on ne sait pas de quoi sera fait demain.
13: Voilà.
0: On dort à soir, on connaît pas soulève demain. Le matin arrive, est-ce qu'on a fait comme ça, comme il est là?
13: Ben oui, moi je l'ai vu partir, mon petit patron donne pas longtemps.
0: Ah.
13: Du courage à son madame, hein, parce que son madame, la santé n'est pas trop ça, et Marie aussi, bon, Julien, Christine, Pierre, courage, hein, notre papa l'a parti l'année dernière, ben voilà, hein.
0: Ouais.
13: Ben, il a quitté à nous, et ben, il a parti, et le soir là, il me rappelle bien, madame a bien chanté, hein, sa veillée là-bas, monsieur Francky, madame a les vidéos, tout et tout, et c'était bien, quoi, hein, la graine des chansons que il a composées, quoi.
0: Un beau moment de partage.
13: Ah oui, c'était un bon moment de partage, je n'oublierai pas. Et quand il était à sa maison, tu disais, fais attention, mon violon.
0: Ah oui, ça sent comme du banal, c'est la prunelle de ses yeux, hein.
13: Ah oui, même quand il était malade, monsieur Francky, mettez savoir, aller le mardi que le vendredi, même quand il était malade, il fallait mettre son violon en face de lui. Voilà, fallait voir son violon.
0: Ouais, c'est toute sa vie, son violon.
13: Courage à sa femme, hein. Sa femme l'a fait beaucoup, hein. Beaucoup, beaucoup, beaucoup et beaucoup. Et même, D'Affreville, Serge D'Affreville, je crois, hein.
0: Oui, c'est ça, Serge D'Affreville, tout à fait.
13: Lui aussi était là, il était souvent présent, ses enfants, même sa fille de France, voilà.
0: En tout cas, merci pour cet hommage, Marie-Hélène.
13: Natacha Tortilla.
0: Oui, oui.
13: Elle était présente.
0: Mm-mm.
13: Voilà. Et après, je dis à tous les handicapés du monde entier, gros bisous.
0: Merci à vous et à très bientôt.
13: Merci. Allez, au revoir.
0: 02 62 99 12 00, Freedom. Allô, bonjour.
14: Allô?
0: Oui, monsieur, bonjour.
14: Oui, bonjour. Oui. Alors, j'ai une petite réaction sur, c'est pas un sujet, mais une discussion que vous avez eue ce matin concernant les personnes qui sont en métropole suite à des concours.
0: Oui.
14: Et effectivement, je souhaite beaucoup de courage à tous ceux qui s'engagent justement sur cette voie-là.
0: On parlait notamment des enseignants, mais il n'y a pas que les enseignants. Hein.
14: Ah non, il n'y a pas que le monde des enseignants. Après, on va dire tout ce qui peut être fonction d'État,
2: et qui a effectivement passé un concours. Mmh. Donc c'est vrai qu'au départ, nous l'est au courant de la condition, mais c'est là où on voit quand même la difficulté et la résilience des Outre-mer face à cette situation-là, en fait. Mmh. Donc, mais il voulait dire aux gens de ne pas perdre espoir. Mais même s'il est compliqué, hein, parce que bon, les gens sur les territoires d'outre-mer, ils connaissent très bien que parfois, les mutations, c'est sujet à discussion sur parfois des personnes qui peuvent avoir des postes et qui parfois n'est pas très éthique, on va dire. Mmh.
0: Vous-même, vous êtes concerné? Vous avez un proche qui est concerné, justement?
2: Oui, maman a eu un proche, donc mon défunt papa, qui était fonctionnaire à l'époque des postes, de la poste, donc les PTT.
0: Oui.
2: Où il a déjà dit, voilà, ben, passe concours, comme beaucoup de Réunionnais à une époque, hein,
0: oui.
2: Voire même d'outre-mer, passe concours, alors il disait le minimum, voilà, minimum 3 ans, mais il disait pas le maximum, en fait.
0: Ouais, et c'est combien de temps il est resté?
2: Il a bataillé 20 ans pour justement pouvoir revenir à la Réunion.
0: Et est-ce qu'il a pu revenir?
2: Et il a pu revenir, parce que bah, moi-même, il est un enfant de créole qui a parti en métropole, quoi. Mmh. Donc c'est vrai que vu cette souffrance de ce bagarre de vouloir retourner à la Réunion, quoi. Mmh.
0: Vous l'avez été privé à un moment donné de papa par rapport justement à son travail?
2: Non.
0: Vous allez partir ensemble?
2: Moi-même, il est né en métropole, donc.
0: Ah, il est né en métropole, d'accord.
2: Il est né en métropole et après, bon, bah, vu l'âge, on l'a suivi et ne regrette pas parce que pour être né en métropole, ben moi, mon cœur est à 100% à la Réunion, quoi.
0: Oui, bien sûr, parce que vous voulez quand même de s'en rayonner, c'est ça que vous voulez dire?
2: Oui. Même d'accord. Si c'était difficile l'intégration à la Réunion, parce que bon, au début, vous ne connaissez pas trop créole.
0: Oui.
2: Vous croisez un petit peu français, vous faites l'intéressant. C'est pas grave, parce que moi, dans mon...
0: Mais c'est humain, surtout.
2: Je connais, mais les créoles, quoi.
0: Oui, mais les humains, en même temps. Voilà.
2: Comment?
0: Les humains.
2: Ah oui, les humains, oui. Après, bon, faut passer au-dessus de ça, mais c'est juste pour dire qu'il devrait exister, justement, des commissions pour statuer parfois sur des recrutements, enfin les postes outre-mer. Mmh. Mais il faut savoir que la Réunion, dans les fonctions d'État ou autres, la Réunion c'est Eldorado pour les fonctionnaires. Donc et malheureusement nous les outre-mer quand nous partons en métropole, bah, nous avons ce manque d'égalité, c'est-à-dire que nous va aller en sorte à nous, quoi, trouve un logement, pas de prime de vie chère ou pas de prime par rapport à l'éloignement pour effectivement peut-être un jour payer un billet d'avion pour quand on en a un défunt, on a un décès dans la famille, nous puisse pouvoir faire le deuil, en fait. Et ça, malheureusement, l'État, il ignore tout ça, en fait.
0: Ça n'existe pas.
2: C'est toujours pareil. L'outre-mer, c'est la seconde zone.
0: Monsieur, merci pour votre soutien en ce qui concerne.
2: Bon courage, encore une fois de plus, à tous ces gens qui prennent courage, en fait, pour pouvoir s'en sortir. Voilà.
0: Merci, à très bientôt.
2: Merci à tous, bonne journée.
0: Bonne journée. D'ailleurs, si vous avez des proches directement concernés, que ce soit pour les personnes qui sont dans le domaine. Scolaire, que ce soit des enseignants ou des policiers, enfin les fonctionnaires d'État, et bien 02 62 99 12 00. On aimerait aussi avoir vos témoignages, vous entendre sur les difficultés Freedom à revenir à la Réunion et notamment aussi les difficultés à vivre en métropole. Freedom, bonjour, allô?
3: Bonjour Francky.
0: Bonjour madame.
3: Mon téléphone pour dire semaine dernière m'avait téléphoné pour le chemin de Saint-Pierre que l'été sale là. Mais hier après-midi, il y en a 3 bonhommes là nettoyés.
0: Oui.
3: Mais là, il reste le fait de bois pour tailler et dans la rue Maximilien Bourgine, le bonhomme l'a pas nettoyé comme tout le temps. Quand il nettoie. Dans la rue Colorado, mais dans la rue Maximilien Bourgine, juste la partie où ça, le chemin ça va à l'école, les nettoyer, mais sur le chemin où mon immeuble il est, il nettoie pas.
0: Ah oui? Et pourquoi ça?
3: Ah oui. Bah, je ne connais pas. C'est tout... elle a toujours été comme ça, hein.
0: Ben oui, mais il a toujours été comme ça, mais il faut une bonne explication. Mais il nettoyait à côté, il nettoyait pas la vôtre. Qu'est-ce que ce chemin-là de particulier, c'est un chemin privé?
3: Ben non, c'est pas le chemin privé, parce que c'est le chemin qui les immeubles.
0: Donc, ah, c'est peut-être à la charge du bailleur, alors?
3: Ben, je ne connais pas, non. Ben, en principe, non, parce que là, on en a une fois l'année dernière, l'année là, de groupe de. Un genre de groupe qui nettoie, là, il vient nettoyer. Mais là, hier, c'était les trois bonhommes, ils travaillent à la mairie.
0: Alors, qui ça avait déjà nettoyé à l'époque, ou du moins ça a déjà été nettoyé? Qui ça l'est venu? La mairie même l'avait envoyé?
3: Parfois c'est la mairie, parfois c'est un genre d'association, mais là, en ce moment, les associations, d'abord, ils ne travaillent pas.
0: Ben, disons que, avec les annonces faites, là, sur les contrats PEC, qui ne seront pas renouvelés,
3: Mais là, il reste assez de bois pour ça, parce que depuis l'année dernière, on n'a jamais taillé, et quand on a un cyclone, quand on a le vent, les branches, le pied de bois est tellement fragile, c'est quel nom le pied de bois, mais il est tellement fragile que pour un coup de vent, c'est un petit peu fort, les branches ils cassent facilement. Et il y en a un avait dit à moi que les pieds de bois là, ils devaient pas être plantés à terre là. Mais tout le long, le chemin Collardeau, il y a ce pied de bois là. En principe, ils devaient pas planter ce pied de bois là à terre là, parce que le pied de bois là, il doit être planté au bord de la mer.
0: D'accord. Bon, alors déjà, bonne nouvelle, puisqu'ils sont venus quand même faire le nécessaire, hein. Ils sont venus tailler, mais maintenant, il faudrait que ça continue, justement. Ils sont sur une bonne lancée. Bon, on vous nous tient pas informés, puisque vous nous faites le point.
3: Il faut téléphoner Freedom quand il va pas. Quand on téléphone à la mairie là-bas, plusieurs fois, l'année dernière, moi, je me téléphone à la mairie, je ne fais pas rien. Ben,
0: apportez-moi
3: téléphone Freedom pour faire les choses.
0: Eh ben, c'est également bien de nous tenir informés, puisque grâce à vous, on sait que ça a apporté ses fruits. Votre message a été entendu. Vous nous direz d'ailleurs si ils font le nécessaire pour le reste.
3: D'accord, merci.
0: Allez, bon courage, à bientôt. Allez, au revoir. Ben oui, la mairie envoie de Mounpouni un fois, après il vient un souci là, du côté du tampon. Freedom bonjour, allô?
4: Allô, Francky?
0: Oui, bonjour.
4: Bonjour, ça va, on est bien?
0: Très bien, merci.
4: Ben, mi téléphone à vous pour bateau 3e.
0: Oui.
4: En 2024, m'a fait une croisière.
0: Oui.
4: 10 jours. Pourtant, c'est un bateau neuf, hein?
0: Oui.
4: Ben, comme à l'arrivée, m'a été malade, m'a fait une grosse bronchite. Au moins 20 jours, m'a été malade. Il y a d'autres monde aussi, il peut témoigner aussi, et bon, Dieu, mon appartient ensemble, non?
0: Pourquoi, ça a été plusieurs à tomber malade, vous voulez dire, moi?
4: Oui, oui.
0: Et à cause de quoi?
4: Ben, bon, c'était le bateau, là, quand il arrive, il dégage une fumée.
0: Oui.
4: Et sans ce qui paraît, il ne respire ça.
0: Ah, d'accord.
4: Oui.
0: Donc, une inflammation des bronches.
4: Les bronches, et puis, premier coup, partie docteur, le docteur traitant. Mon docteur traitant l'avait le remplaçant, il y a un petit médicament. Ça fait marier. Mais après, mon docteur traitant, il arrive à savoir à lui, mais il n'est pas possible. Comme ça, une grosse bronchite. Il fait que la fièvre, la toux, oppressé.
0: Et ça s'est vite soigné dans votre cas, là?
4: Oui, elle a été soignée, mais il veut dire où elle a passé, mais elle a souffert quand même, hein. Et sans compter, il y a d'autres monde que la partie. Je suis bien malade, bon vieux monde, hein.
0: Oui, oui. Ouais. Ah oui, ça peut arriver, hein, les bronchites, hein, la pollution, la poussière.
4: Oui, la pollution, oui.
0: Ouais.
4: C'était bien, il doit bien voyager, il était content, nous. Mais il veut dire où, quand l'arrivée, ben, elle tombe malade.
0: Oui, mais aujourd'hui, on est droite, hein, on est bien, on est en pleine forme.
4: Oui. Ça va, enfin il peut aller, la fille. C'est cariaté si on veut bien, mais il peut aller. Si nous perd le cœur, tout ça, on comprend.
0: Ah, mais les solides, on dirait, comme il entend oui, causer là.
4: Si nous perd le cœur, on est là, le défibrillateur. Enfin,
0: Ou la même même.
4: Quand c'est pas clair, il peut pas aller.
0: Oui, quand c'est pas clair, c'est pas clair, elle est comme ça, hein.
4: Oui.
0: Dis comme vous voulez, comme dit Banna, quand c'est pas l'heure, eh ben, où ça va pas. Madame, merci en tout cas. La suite de vos appels dans quelques instants, puisqu'il est déjà 7h. Toutes les informations avec la 2PRL.
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17: Bonjour à tous, Stéphanie Rist va réunir ce matin les professionnels de santé, une réunion en visioconférence en tout début de journée autour de la ministre de la Santé pour faire un nouveau point de situation sur l'antivirus. Lors d'une conférence de presse hier en fin de journée, on a appris que la Française contaminait à la forme cardio-pulmonaire la plus sévère de la maladie. Emmanuel Macron, lui, estime que le gouvernement a pris les bonnes décisions ces derniers jours. Emmanuel Macron qui termine son voyage au Kenya, la relation entre la Afrique et la France est là et elle est très forte, assure le chef de l'État après le sommet Africa Forward. Dans une interview à plusieurs médias comme France 24, il dit aussi assumer d'avoir durci la politique migratoire. Concernant la réouverture du détroit d'Ormuz, il estime que cela est une priorité. Et alors qu'aucun accord n'a été trouvé au Moyen-Orient, Donald Trump est attendu en Chine aujourd'hui. Un déplacement historique car aucun président américain n'est allé dans le pays depuis 2017. Des patrons de grands groupes américains vont accompagner le locataire de la Maison Blanche pendant ce déplacement qui doit durer 3 jours. La situation internationale et la guerre en Iran devraient également être évoquées, bien sûr. Dans le même temps, en France, la consommation de carburant en chute libre, moins 30% depuis le début du mois, selon Sébastien Lecornu. Le Premier ministre précise que les recettes fiscales ont reculé de près de 300 millions d'euros. Il n'y a pas, il n'y a jamais eu de cagnotte, promet le chef du gouvernement. Frédéric Péchier ne sera pas libéré avant son procès en appel. La Cour de cassation a refusé la demande de l'ancien anesthésiste de Besançon, condamné à perpétuité en première instance pour 30 empoisonnements, dont 12 morts. Frédéric Péchier a toujours clamé son innocence. Et puis en foot, 2 matchs en retard de la 29e journée de Ligue 1 ce soir. Brest déjà accueille Strasbourg à 19h et puis à 21h. Un choc entre Lens et le PSG, le deuxième contre le leader. Voilà pour l'essentiel de l'actu. Très bon début de journée.

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0: Freedom 7h05 02 62 99 12 00 dans quelques instants. Je vous rappelle le sujet du baromètre ce matin où nous allons parler religion. À La Réunion, la foi fait partie de notre identité, mais est-ce qu'elle nous aide encore à avancer? Oui. Est-ce que la religion éclaire ou est-ce qu'elle contrôle? Il y a aussi ceux qui ne croient pas du tout en la religion, hein, pas de Dieu, hein, juste la science, juste de la logique, juste le choix humain. Est-ce que leur vision compte autant que celle des croyants? 02 62 99 12 00. Et la religion, est-ce qu'elle est encore un repère ou un poids dans notre quotidien? 02 62 99 12 00. On en parle juste après le journal de 7h30. Freedom, allô, bonjour.
1: Bonjour.
0: Madame.
1: Bon, c'est pour parler des fonctionnaires.
0: Oui, des Réunionnais qui sont mutés en métropole, qui doivent partir, c'est ça?
1: Qui sont déjà là-bas.
0: Qui sont déjà là-bas?
1: Oui, c'est 26 ans qu'ils travaillent.
0: Oui.
1: Et ils demandent sa mutation parce que je suis seule ici, j'ai 3 enfants.
0: Mmh.
1: Les 3 sont en métropole. Mais lui, il veut revenir. Comme je suis malade, j'ai eu un cancer, je suis en traitement pour l'ostéoporose, j'ai tout. Quoi, il demande sa mutation tous les ans et il n'y a pas.
0: Mais alors, on va essayer d'avoir un peu plus d'éléments. Vous êtes mariée, vous voulez dire? Vous êtes
1: Non, moi je suis sa maman.
0: Ah, vous êtes la maman, pardon, excusez-moi, oui, d'accord.
1: Et
0: donc, vous parlez de votre fils.
1: Il veut revenir auprès de moi.
0: Voilà.
1: Mais comme c'est le seul qui veut revenir pour l'instant, ben il fait sa demande tous les ans. Il n'y a pas, il est refusé.
0: Mais alors, lui, au départ, il a passé un concours ici même
1: Non, il était à l'école là-bas, et comme son frère était parti, s'est engagé dans l'armée.
0: Oui.
1: Donc lui aussi, il s'est engagé dans l'armée, et après il a changé de... Il a fait 11 ans d'armée,
0: mm-hmm.
1: Et après il a passé l'école de gendarmerie.
0: Oui.
1: Et depuis, il est en gendarmerie.
0: D'accord.
1: Il a fait 9 ans de mobile, il avait demandé sa mutation parce que j'étais malade, on lui avait dit qu'ici, il n'y avait pas de mobile. Donc, il est repassé en départemental depuis 5 ans. Il est en départemental, il demande sa mutation. Non, il n'y a pas. Mais là, ce qu'il fait, ben, il revient tous les 2 fois par an avec moi ici. Ben.
0: Mais quand vous dites qu'il revient, c'est lui qui paye son voyage.
1: Ben oui. Il revient deux fois par an, ça lui coûte très cher, mais bon.
0: Et qu'est-ce qu'on lui répond? Enfin, je sais pas si on donne des détails, mais quand on lui dit non...
1: Et tout, ben non. Et ce qui l'énerve plus, lui, c'est qu'il y a des gens avec lui qui sont là-bas.
0: Oui.
1: Eux, ils demandent la mutation, ils sont mutés ici.
0: Mmh.
1: Et lui, non.
0: Vous voulez dire des Réunionnais qui demandent leur mutation, non, ou alors des...
1: Justement, des Réunionnais qui demandent la mutation, qui n'ont pas.
0: Oui.
1: Et des copains avec lui, là-bas, sont de là-bas,
0: oui.
1: Eux, ils demandent la mutation, ils ont ici. Il y a 2 copains avec lui, ils ont demandé la mutation, ils sont

0: extrémité ici.
1: C'est le monde à l'envers. Les gens qui sont originaires de la Réunion ont du mal à obtenir leur mutation et des gens qui sont originaires de métropole, eux, arrivent à obtenir leur mutation.
0: Voilà, c'est ça. Et il aime bien son travail, mais il a dit que là, il va continuer 5 ans pour la prime, là. Mm-hmm. Sinon, il est perdant et puis après, il va arrêter, hein.
1: Oui, mettre fin à sa carrière pour ce problème de mutation.
0: C'est obligé. Je veux plus, puisque je suis seule ici. J'ai 65 ans.
1: Mmh.
0: Et il veut revenir auprès de moi, mais voilà.
1: Et madame, quand il fait sa demande...
0: Hein, il est seul, hein, il n'est pas marié. Hein.
1: Oui. Quand il fait sa demande de mutation, est-ce que dans le dossier qu'il présente à l'administration, est-ce qu'il mentionne justement que votre état de santé...
0: Oui, les docteurs ont donné des certificats et tout.
1: Certificats à l'appui.
0: Oui, voilà, il y a tout. C'est le monde à l'envers.
1: Ah oui, parce que là, vous êtes la maman, vous êtes malade, vous avez un cancer, je le rappelle. Et votre fils qui souhaite juste être auprès de vous, continuer justement son métier tout en restant à vos côtés.
0: Et voilà.
1: Oui. Et surtout qu'il est... Alors, le cas est assez incroyable parce qu'il est seul, il n'y a pas de prise en charge d'une famille cas.
0: Il est seul, non. Voilà.
1: Mais en lui répondant... Alors, la question que je vais vous poser, est-ce qu'au niveau de l'administration, on donne des explications? Est-ce qu'on dit pourquoi
0: non, on dit défavorable et puis on donne...
1: Tout simplement.
0: Voilà, c'est ça.
1: Défavorable. On ne dit pas s'il y a quelque chose à faire en plus pour obtenir...
0: Ils préfèrent muter leurs amis que lui.
1: Ah, c'est du copinage, vous pensez?
0: Oui. Je pense que partout il y a que ça, c'est ça.
1: Alors là, mais on n'est pas sorti de l'auberge. Hein. S'il faut connaître quelqu'un de haut placé...
0: Il faudrait connaître quelqu'un de haut placé, et encore, peut-être, je sais pas.
1: Est-ce que vous pensez que nos députés, la Réunion, là, pourraient justement intervenir?
0: On a essayé.
1: Vous avez essayé aussi, et ça n'a pas marché?
0: Non. Depuis, on n'a pas de nouvelles.
1: D'accord.
0: On nous a dit oui, mais on n'a pas de nouvelles. Donc, voilà.
1: Et quand vous entendez Madame Guedbello, la présidente de la région, dire justement qu'elle va mettre une pétition en place, est-ce que vous seriez prête, vous, à signer cette pétition?
0: Ben oui.
1: Mmh.
0: Ben oui. Mais bon.
1: Pour déboucher sur quel résultat, malheureusement, on ne le sait pas.
0: Ben, ouais.
1: En tout cas, merci. Merci pour ce témoignage, madame.
0: Merci.
1: Merci, à très bientôt. Au revoir. Terrible, hein, maman malade, fils en métropole, seul également, qui ne peut pas obtenir sa mutation pour être à ses côtés, or que d'autres personnes originaires de métropole obtiennent, hein, selon ce que nous disait la maman à l'instant, obtiennent leur mutation pour la Réunion. C'est vraiment le monde à l'envers. 02 62 99 12 00, Freedom, bonjour, allô?
2: Veuillez patienter, votre course.
1: Alors j'allais dire, je préfère accrocher, bonjour.
2: Et patientez, votre correspondant va vous reprendre dans quelques instants.
1: Voilà. 02 62 99 12 00. Freedom, on continue avec vous. Allô, bonjour. Allô. Monsieur, madame, vous nous entendez? Ah, si vous avez coupé le son, je n'y peux rien. Freedom, bonjour. Allô. Allô.
3: Allô.
1: Madame, vous voulez bien éteindre la radio, s'il vous plaît? Parce que ça résonne.
3: Allô, oui, bonjour.
1: Madame, bonjour.
3: C'est Madame Claire Gisèle du Chaudron.
1: Oui, Gisèle.
3: Excusez-moi de vous dire ça.
1: Oui.
3: Mais les personnes qui ne croient pas en Dieu.
1: Oui.
3: C'est lui qui vous a mis sur cette terre et c'est lui qui vous reprend. Et sur cette terre, il faut respecter toutes les personnes.
1: Bonjour, oui.
3: S'il vous plaît, merci.
1: Ça c'est du respect, que j'entends
3: si
1: le respect.
3: Une personne vous tend la main, il faut mettre toujours quelque chose dans la main et prier pour tous les saints. Merci, merci, merci.
1: Mais madame, entre ce que vous dites et la réalité, c'est lui qui vous a mis sur la terre. Je pense que les auditeurs seront d'accord de dire que ce sont leurs parents qui les ont mis sur la terre. Pas Dieu.
3: Mais c'est Dieu qui nous a créés. Les parents, c'est lui qui nous a créés. Les parents, mon père, ma mère et moi, c'est lui qui nous a créés. Et mes enfants, c'est pas son intermédiaire.
1: Ah, voilà, vous vous dites que c'est par l'intermédiaire de Dieu que nous sommes. Voilà, c'est pas la même chose. Donc, par l'intermédiaire de Dieu. Mais alors, pour les personnes qui, justement, comme vous dites, n'y croient pas, ils sont bien là, par l'intermédiaire de Dieu, et tout va bien pour eux.
3: Oui, voilà.
1: Oui, ben oui.
3: Moi, je prie à Dieu depuis que je suis petite.
1: Oui.
3: Et surtout, si vous priez avec Saint-Jean-Bel, même en finance, il vous aide.
1: Ah, alors là, madame...
3: À certaines personnes, et les personnes m'ont remercié.
1: Mais excusez-moi de douter de vos propos, je vous explique quand même, je prends le temps pour vous. Excusez-moi de le dire, mais avec ces problèmes d'argent, vous avez parlé de finances, c'est vraiment pas le bon sujet, mais vous avez parlé d'argent, prier un saint pour obtenir de l'argent, ça n'existe pas, madame.
3: Non, il vous donne pas beaucoup, mais il vous aide, serait-ce qu'il vous laisse pas son repas.
1: Vous parlez de finances et maintenant vous me parlez de repas, c'est oui. Saint-Charbel ne vous laissera pas sans manger, c'est ça que vous êtes en train de dire?
3: Non. Parce que j'ai donné cette prière à beaucoup de personnes et les personnes sont très contentes, elles m'ont remercié.
1: Vous pensez que s'ils ne l'avaient pas fait, ils n'auraient pas à manger à ce jour, c'est ça que vous dites? Voilà, justement,
3: ça. Vous en a mangé tous les jours, matin, midi et soir.
1: Ça vous fait sourire, ce que je vous ai dit là.
3: Oui.
1: D'accord. En tout cas.
3: Ça fait du mal.
1: Merci pour cet avis, Gisèle Duchaudron.
3: Voilà.
1: Oui, il y a ceux qui croient, ceux qui ne croient pas, et Gisèle y croit. 02 62 99 12 00, ce sera le sujet du baromètre tout à l'heure, justement. Freedom, bonjour, allô? Allô?
4: Ok, bonjour.
1: Monsieur, bonjour.
4: Oui, pour répondre à la dame là, oui. Avec les histoires de son fils là-bas là.
1: Oui, en métropole, oui.
4: Oui, mais ça c'est la vérité totale, ça. Parce que Mamie peut dire, on peut confier à Mahou qu'il a des amis dans le même cas. Et on peut croire moins que, ben, où traîne. Hein. Si vous voulez retourner ici, ben, où traîne. Hein.
1: Oui, mais ça c'est quand même un vieux serpent de monde, cette affaire. Hein. De mon impression, depuis que mal arrive Freedom, il y a plus de 20 ans que m'entend parler de. De cette histoire de mutation qui, voilà.
4: Mais les vrais, la femme parle ça plusieurs fois sur la radio, hein.
1: Ouais.
4: Mais moi, je peux dire, il y a des amis qui ont des soucis pour rentrer à la Réunion. Et il est incroyable que le parcours de combattant que j'ai fait. Et après, moi, il y a un camarade, il a confirmé.
1: Oui.
4: Que, ben, il y avait de très bonnes relations en haut. Et Mipé Diaou, le trappe son dossier, la mettre dessus et il rentre à la Réunion.
1: Bah, il faut donner l'astuce alors.
4: Ah oui,
1: donc
4: Il faut toucher en haut, c'est quoi
1: toucher en haut, monsieur? Expliquez, toucher en haut, c'est quoi? Il faut appeler le président de la République. Il faut aller jusqu'au président de la République.
4: Non, mais avec le ministre de la Défense ou la personne qui s'occupe des armées, des gendarmeries, tout ça. Et sinon ça, vous ça pas gagne rien.
1: Directement au ministère de la Défense.
4: Oui. Toutes les étrangers. Puis demande mutation à la Réunion, comme il y a eu son copain sur son garçon, et malin il gagne.
1: Donc il faut directement s'adresser au ministère de la Défense.
4: Ah oui, il faut absolument, vous le connaissez quelqu'un, il est de en haut, le préfet, ou un sénateur, il est bien avec quelqu'un là-bas, que lui peut trapper son dossier, mettre dessus, et là il peut rentrer.
1: Mais préfet...
4: sinon, ça là, où ça traîne.
1: Ouais, préfet ou sénateur, on dit?
4: Ah oui, la relation, ça, t'inquiète pas où. Allez, on va de Banboug ici, la Banboug, on est la grand-mère ici. Et après, anecdote, il y avait un moun ici, et dans le journal, tout ça. Il était ici, il y a une mutation. Quand on retourne là-bas, il y avait quelqu'un ici, après, c'est fini. Et l'histoire, vous connaissez que ça, le Mahama, il a fait? Le Mahama, il a tchali.
1: Oui, mais alors, explique-moi.
4: Oui, parce que pourquoi il a gagné le papier? Pour retourner en métropole, il ne t'aimait pas, et ce madame, il ne veut pas rentrer là-bas, et ben là, il est arrivé à l'histoire de séparation, et le maman, il avait dit un balle de son tête dans son casier, avec son pistolet.
1: Mm-hmm. Mais comment pas, mutation, mais il a demandé son mutation, c'est une enfin, il était imposé, mais il comprend pas.
4: Non, il était imposé par l'État, oui.
1: Imposé, d'accord.
4: Les professeurs, quand on gagne le diplôme des professeurs, ce n'est pas une question, pas une relation avec la chance, vraiment la chance, pour être muté ici en tant que professeur, c'est pareil. Mais il y a envoyé où là-bas, il y a aucune toute famille, famille va nous tirer, va nous caler, aller là-bas, il dit ben là où, hein.
1: Ouais, il y a aucune toute famille, ça c'est sûr. Ben, justement, il y a le témoignage, là, je rappelle, hein, sur freedom.fr de cette mère de famille, là, qui a dû tout quitter pour, justement, pouvoir exercer sa profession. Oui.
4: Ici, personne ne défend pas ça ici. Personne. Okay. Et il n'en parle même pas. Il laisse le bon maraman, il bout de 20 ans, 15 ans, 18 ans, je le verrai dans d'autres pays ici. Et pourtant, je la sève la France, je la donne autant. Au niveau de système, mais le monnaie, à un moment donné, ben, libérant d'autres pays, mais ben, il ne fait rien pour ça. Et puis, ça ne lui demande pas, il ne s'est pas fait rien pour dire à l'Assemblée là-bas, pour aller faire une affaire là-bas.
1: Mm-hmm.
4: Et après, quand on voit le monnaie finit chez la ZAC, ah oui, ouais, c'est mais trop tard, le monnaie finit chaler, arrête un peu, ben, moi, me dit, il faut voir ici, là, et Mme Bello, le préfet, après, le bon sénateur de Monique Coulet là-bas, mais après, le dossier là, ben, il fait un geste quand même.
1: Alors, souhaitons que ce geste apporté par Huguette Bello, puisque la présidente de région monte au créneau.
4: Ah oui, allez, inquiète pas où, inquiète pas pour ça, on a la relation, Zot.
1: Ah oui.
4: À cause d'une game, pas d'autres familles partout. Et là, quand le bon maman, il travaille dans la police, dans les gendarmes, donc il n'a pas fait rien. Après, il dit, on va mettre les comptes, ces histoires-là, moi. Parce que le maman, il dit, il travaille, il défend la France, pour belles années, qu'elle soit dans l'armée, quelque chose dans un métier commun. Et, on va le municier, il demande une mutation. Tout le monde est malade. Mais appuie le dossier.
1: Ouais, ouais. Mais il y a une incompréhension quelque part, on est bien d'accord là-dessus.
4: À très longtemps.
1: Hein. Merci encore, monsieur.
4: Allez,
1: merci pour votre témoignage, à très bientôt. 02 62 99 12 00. On vous redonne la parole dans un instant. Puisque nous avons rendez-vous avec quelqu'un parmi vous, Frédo Mignon maintenant, au 02 62. Ça, c'est votre numéro de téléphone que j'avais donné. Mais je ne le donnerai pas, voilà. Je vous appelle quand même, par contre. Vous êtes quelque part là, du côté de la rue Marius et Harry Leblond. Vous habitez donc la commune de Saint-Pierre. Saint-Pierre, nous sommes chez... Oh, nous sommes chez Rolande. Ah bah dites donc, c'est son genre de chance. Waouh. Sainte-Rolande aujourd'hui. On est chez Rolande. Elle va faire péter la cagnotte. Oh. Rolande. Vous allez faire péter la cagnotte. Bonjour.
5: Bonjour.
1: C'est Rolande.
5: Oui.
1: Bonjour Rolande. Déjà, bonne fête à vous Rolande. Hein. On commence par ça.
5: Merci.
1: C'est Radio Freedom. On vient chez vous pour la cagnotte du Free 2 millions. Quel est le montant? Dites pas aïe. Plus de 200 euros dans la cagnotte. Dites vite. Combien?
5: 245.
1: Moins.
5: 242.
1: Moins.
5: 241.
1: Moins.
5: Ben, 200... 239.
1: Ah, vous y étiez presque à 238 euros, ma chère Rolande.
5: Ben, dommage.
1: En plus, c'est la Saint-Rolande aujourd'hui.
5: Oui,
1: la Sainte-Rolande, pardon. Ben oui.
5: Ça, merci. Ça sera pour la prochaine fois.
1: J'étais en train de dire aux auditeurs, ça c'est pour vous, ça. Au Sainte-Rolande aujourd'hui, j'appelle Rolande au téléphone.
5: Dommage.
1: Oui, rue Marius et Harry Leblond du côté de Saint-Pierre chez Rolande.
5: C'est ça.
1: Aïe.
5: Ben oui, ça sera pour la prochaine fois.
1: Oh là là là là là, quelle déception pour moi que de ne pas vous avoir fait gagner.
5: Ben tant pis.
1: Je reviendrai avec plaisir, ma chère Rolande, avec une meilleure cagnotte pour vous.
5: Ben merci beaucoup, c'est gentil.
1: Merci d'avoir répondu, je vous souhaite une belle journée.
5: Merci, au revoir.
1: À bientôt, au revoir.
5: Au revoir.
1: Aïe. Bon, m'y réfléchis. Combien mis ça à ma testeur? 251 euros, c'est donc la nouvelle cagnotte pour le prochain Free 2 millions. Rendez-vous calé pour 8h15. Freedom 02 62 99 12 00. C'est tranglé en direct, c'est pas cool. Je rappelle d'abord, avant de continuer avec vous, sujet du baromètre ce matin où on parlera religion. Hein, faut-il prier d'ailleurs pour obtenir sa mutation ? À La Réunion, la foi fait partie de notre identité, vous le savez. Hein, mais est-ce que vraiment elle nous aide encore à avancer ? Très bel exemple, justement, le cas des fonctionnaires qui souhaitent être mutés. Il y a ceux qui y croient et ceux qui ne croient pas du tout. Et pour ceux qui ne croient pas, il n'y a pas de destin, hein, juste la science. Alors, est-ce que leur vision compte autant que celle des croyants ? La religion est-elle encore un repère ? Ou alors, est-ce qu'elle est devenue un poids dans notre quotidien ? 02 62 99 12 00, au sujet que l'on traitera tout à l'heure, juste après le journal de 7h30. Freedom, allô, bonjour.
6: Allô ?
1: Monsieur ? Oui, bonjour.
6: C'est pour réagir par rapport au gendarme qui veut se faire muter, mais qui ne peut pas.
1: Oui, bien sûr, vous pouvez. Allez-y, monsieur.
6: C'est pas une question de mutation ou quoi, parce qu'il est réunionnais, c'est parce qu'il doit avoir un problème avec ses chefs.
1: Un problème avec quoi ?
6: Avec son chef.
1: C'est-à-dire ?
6: Si sa mutation ne va pas au bout, c'est qu'elle est refusée par un des chefs au-dessus, forcément. Et voilà. Alors, pour répondre au monsieur juste avant.
1: Je sais, j'arrive pas. Excusez-moi.
6: Une demande de mutation se fait dans la carrière.
1: Oui.
6: Bah, il fait sa demande de mutation, il fait plusieurs choix.
1: Oui.
6: Il fait plusieurs choix et c'est le comment des hauts grades, enfin plus haut que lui,
1: oui.
6: L'administration,
1: oui.
6: Qui décide où il l'envoie.
1: D'accord.
6: S'il le mute ou pas.
1: Oui.
6: Donc, si sa mutation s'est refusée, alors déjà on ne lui dira pas pourquoi parce que c'est administratif.
1: Ouais, on dit juste défavorable.
6: Voilà, déjà. Et de deux, c'est que c'est refusé au-dessus. C'est-à-dire que c'est...
1: Mais c'est logique, monsieur. Jusque-là, vous êtes très logique, monsieur, hein, que ce soit refusé au-dessus. C'est normal que ce soit au-dessus qu'on refuse. Parce que
6: il doit avoir un problème avec un de ses chefs. À mon avis, c'est un de ses chefs qui doit pas l'aimer, je pense, ou qui doit pas l'apprécier, j'en sais rien. Peut-être que c'est un bon gendarme, mais qui doit peut-être pas être apprécié.
1: Alors,
6: on est bon, on est apprécié par ses chefs. Et voilà.
1: Donc vous voulez dire, alors attendez, monsieur, je vais dire un truc, je sais pas si ça va convenir, mais je vais dire la même chose que vous, mais dans un autre sens. À partir du moment où on s'entend bien avec son chef, n'importe qui peut demander sa mutation et l'obtient.
6: Bien sûr.
1: Mais alors, toutes ces personnes...
6: Ça a toujours existé.
1: C'est exactement les remontées que nous avons de la part des auditeurs, des proches également, c'est que tout va bien, bon élève, plutôt bien, etc. Oui. Enfin, bon travailleur.
6: Moi, j'ai un ami qui était gardien de prison. Il était gardien de prison en métropole.
1: Oui.
6: Il était militaire, après il est débuté, enfin, il a arrêté sa carrière. Il a fait gardien de prison, emploi réservé, gardien de prison. Son frère était haut placé dans la hiérarchie de son service.
1: Oui.
6: Il a demandé, pendant 5 ans, il a demandé sa mutation. Pendant 5 ans, on lui a refusé. Et pourtant, il était bien vu par tout le monde. Pendant 5 ans, on lui a refusé. Pourtant, il avait sa femme et sa petite fille ici à La Réunion. Il était réunionnais.
1: Et alors, c'est quoi ? C'est parce qu'il n'était pas...
6: Il s'est fait agresser 2 fois en prison par des détenus.
1: Il d'accord.
6: Il a demandé une mutation, on lui a toujours refusé. Il a dû faire semblant d'être dépressif pour écouter à La Réunion.
1: Alors, ce serait ça la solution, faire semblant d'être dépressif ? Passer pour un fou pour obtenir une mutation ? Excusez-moi l'expression, passer pour un fou.
6: Le système est très mal fait, mais je suis d'accord. Mais le système est très mal fait. On va... Demain, un réunionnais demande une mutation à La Réunion. Un métropolitain demande une mutation à La Réunion. C'est le métropolitain qui aura sa réunion.
1: Et pourquoi ?
6: Je peux vous le garantir.
1: Oui, non, mais merci de me le garantir, mais pourquoi ?
6: Il faut demander au-dessus. C'est les chefs qui savent pourquoi. J'en sais rien pourquoi. Mais c'est leur mentalité à eux. Moi, j'ai été dans le système pendant longtemps, donc je le sais. Voilà.
1: Donc, il y a un gros coup de pied à donner dans cette fourmilière là.
6: Ah mais vous savez pas tout.
1: Ah.
6: C'est du copinage à tous les niveaux. Tout à l'heure le monsieur l'a dit, quand vous connaissez quelqu'un de très haut placé, faites intervenir cette personne. Si ce petit jeune homme là, à un moment est malade, il connaît quelqu'un au Sénat, il connaît quelqu'un à l'Assemblée, qu'il fasse jouer ses relations. Il n'y a que comme ça qu'il aura gain de cause.
1: Waouh.
6: C'est triste, hein. Je suis d'accord.
1: Ben oui, mais vous rendez compte, qui parmi nous là avons des proches au sein du Sénat, au sein de l'Assemblée nationale, qui
6: si jamais nos chers députés, nos présidents de région et toute sa clique là, qui font les canards, là, et ben si jamais ils entendent ce message, le message de la dame qui est malade et qui veut retrouver son fils venir à, et même s'il est muté, il sera muté 3 ans voire 4 ans grand maximum. Alors c'est toujours bien, il sera près de sa mère, c'est toujours mieux. c'est toujours mieux que rien.
7: Mieux que rien,
6: après,
7: tout à fait.
6: Il sera remuté en métropole. Voilà, il sera remuté en métropole dans une autre garnison parce qu'il ne pourra pas finir sa carrière ici. Sauf s'il finit, il est en fin de carrière et il prend sa retraite, il restera ici. Et il sera muté 3 ans ou 4 ans. Bon, c'est toujours mieux que rien. Mais si jamais les députés, enfin nos chers politiciens entendent ce message, le message de la maman qui est malade, eh ben qu'ils interviennent. Ils ont le pouvoir d'intervenir.
7: Ben apparemment pas. Hein. C'est très clairement ce qu'a dit la maman justement, qui avait déjà lancé des appels auprès des députés de la Réunion.
6: Ils ont répondu, voilà. C'est parce qu'ils veulent pas se mouiller, mais ils ont le pouvoir d'intervenir évidemment. Et ils veulent pas le faire parce que c'est un gendarme parmi tant d'autres. Et pour répondre au monsieur d'avant, la gendarmerie est gérée par le ministère de l'Intérieur maintenant.
7: Hein, plus gérée par le ministère de la Défense, oui. En tout cas, ministère tout de même, c'est-à-dire il faut vraiment taper très haut.
6: Ministère tout de même, mais ouais. Après, je lui souhaite d'être muté, hein, franchement, si sa maman est malade et tout. Et après, il faut
7: qu'il... même si les gens n'ont pas de proches malades, ils sont nés à la Réunion, je sais pas, c'est normal qu'ils souhaitent à un moment donné revenir dans leur pays pour y travailler.
6: Une mutation à la Réunion ou ailleurs, c'est un cadeau, enfin c'est une sorte de cadeau pour l'administration, une sorte de cadeau. Le cadeau de, on va dire, soit de cadeau de départ, soit de cadeau de service rendu pour la nation, etc., etc.
7: Je me tairai.
6: On offre des mutations à des gens avec qu'on veut récompenser entre guillemets. C'est un peu une récompense, voilà. Une mutation, c'est un peu une récompense.
7: Ouais, j'ai bien saisi le sens. Cadeau, voilà. Mutant-pense, récompense. Monsieur, merci beaucoup, en tout cas.
6: Et malheureusement, en tout cas, j'espère pour lui qu'il va réussir à être muté à la Réunion et à pouvoir être proche de sa maman, parce que bon.
7: On le souhaite aussi. Ouais. Bon. Merci beaucoup d'avoir réagi. Merci pour ces réponses, monsieur. À bientôt. Au revoir. Ah ben dis donc, c'est bien triste tout ça. Freedom, on doit marquer la pause et dans quelques instants le journal et ensuite baromètre. Ce matin, on en parlera bien entendu de religion.
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17: 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Tant souci.
18: La manière, c'est déjà de la télé là, parce que télé, vaut pas une merde comme là, tout le temps, passe même film même.
19: D'où là, il y a les. Maintenant, il fait rien pour nous. T'es, ça les misérables, ça.
20: Pardon, vieux frère, là pas moi le père, président la fin dit, qui a pas le verre dans un manger.
21: Que ça m'agace. Hakuna Matata, qu'elle dit la dame. Un petit message sur la Moukatali, et puis voilà. 02 62 21 08 08.
7: Freedom, voici maintenant les informations. le point sur l'actualité avec vous, Christophe Damour. Bonjour.
0: Bonjour Francky, bonjour à tous.
7: On parle ce matin de la mutation forcée des enseignants réunionnais vers l'Hexagone et ça relance la polémique.
0: Oui Francky, chaque année des professeurs se retrouvent affectés loin de leur famille, parfois à plus de 11 000 kilomètres. Face à l'inaction du ministère de l'Éducation, la présidente de la région, Huguette Bello, annonce vouloir lancer une pétition. Jamais on ne nous écoute, on va aller plus loin, a-t-elle lancé. Le député Frédéric Maillot dénonce de son côté lui aussi l'absence de réponse politique sur ce sujet pourtant régulièrement porté à l'Assemblée nationale.
7: La région Réunion a réagi après la vidéo polémique montrant des agents routiers exposés à la circulation sur la RN1.
0: Oui, une vidéo qui fait carrément le buzz sur Internet. Et la région reconnaît des manquements, véhicules de protection trop proches, cônes manquants, et annonce un rappel à l'ordre. Mais elle défend ses agents régulièrement formés et rappelle aux automobilistes leur obligation de ralentir à l'approche d'un chantier.
7: Ce fait divers maintenant, ce beau-père déféré hier au parquet du Sud après avoir violenté le bébé de sa compagne dimanche soir au tampon.
0: Oui, on vous en parlait en début de semaine. L'enfant âgé d'un an aurait été frappé à coups de poing au visage car ses pleurs empêchaient le petit père de dormir. La mère, blessée en tentant de le protéger, a également été prise en charge. Le nourrisson a été placé par décision du juge des enfants. Il est aujourd'hui hors de danger.
7: Contrôle routier hier matin à l'entrée nord de Saint-Denis.
0: Oui, ça s'est passé, Francky, entre 11h et 12h30. La brigade motocycliste et la brigade de sécurité routière ont intercepté 95 véhicules sur une zone limitée à 70 km/h. 11 contraventions ont été dressées pour excès de vitesse. Une personne a également été interpellée pour conduite sous stupéfiants, permis retenu, et véhicules mis en fourrière.
7: La préfecture de la Réunion appelle les habitants à anticiper le renouvellement de leurs papiers d'identité.
0: Oui, à l'approche des examens et des vacances, la préfecture rappelle que les démarches peuvent être engagées jusqu'à 6 mois avant la date d'expiration des documents. Rendez-vous en mairie, conseiller, sans tarder, les délais pouvant s'allonger en période de forte demande.
7: Alors attention également si vous devez prendre l'avion. Il y a des risques de perturbation chez French Bee.
0: En effet, Francky, les pilotes ont déposé un préavis de grève reconductible à partir d'aujourd'hui et ce jusqu'au 18 mai en raison d'un désaccord sur les salaires. La direction assure toutefois que les vols prévus ces prochains jours seront maintenus. Les négociations se poursuivent.
7: Et attention également si vous avez réservé via Kellogg Holidays.
0: Oui, la société réunionnaise de location saisonnière est en cessation de paiement depuis le 12 mars. Et les témoignages de victimes se multiplient sur les réseaux. Séjours annulés, à-compte encaissé sans remboursement, propriétaires privés de leur loyer. Les clients lésés sont invités à déclarer leurs créances auprès du mandataire judiciaire, la SARL IROU. La direction, elle, n'a toujours pas répondu aux questions de la presse.
7: Bon, il n'y a pas que de mauvaises nouvelles dans votre journal, Christophe Damour. Il y a aussi de bonnes nouvelles, et bonnes nouvelles pour les usagers du Sud-Est.
0: Oui, ça faisait longtemps qu'on l'attendait. La route des Laves, coupée depuis l'éruption du piton de la Fournaise, rouvre partiellement dès ce lundi 18 mai. La circulation sur la route nationale de Grand Brûlé sera possible via une piste provisoire, mais uniquement sur 2 créneaux, donc le matin de 6h30 à 7h30 et l'après-midi de 16h30 à 17h30. Pas de passage les week-ends ni les jours fériés. Arrêt et stationnement restent strictement interdits dans la zone de travaux. Ce dispositif transitoire, Francky, devrait durer 2 semaines avant une réouverture normale sur revêtement provisoire. Le revêtement définitif, lui, est attendu vers le mois de novembre.
7: Et on reste à Saint-Philippe, justement. Un habitant au nom de Fred de Rivière a joué un rôle décisif lors d'une intervention d'urgence ce lundi matin.
0: Incroyable. Une jeune femme enceinte de jumeaux, Francky, enceinte de 6 mois, elle a dû être évacuée en urgence lundi matin après une rupture prématurée de la poche des os. Et notre reporter, Fred de Rivière, nous raconte comment ce citoyen ordinaire est devenu le temps d'une matinée un maillon essentiel de la chaîne des secours et témoigne.
2: J'étais en train de nettoyer ma cour quand soudain je voyais le. J'ai vu devant ma maison, il y a la police, les gendarmes, il y a le SMUR. Qu'est-ce qui arrive encore au volcan là-bas? Un instant après, même pas 5-6 minutes, je vois l'hélicoptère du SMUR et je vois qu'il a du mal à atterrir. Alors moi, j'ai fait des signes au pilote en disant que bon, il y a la place pour atterrir. Ben, il a fait ça, il est descendu doucement, il a posé son hélicoptère. Il fallait porter secours une femme qui se trouve dans le village du Tremblay. Elle attend des jumeaux. Alors ça fait qu'avec ma voiture, j'ai conduit le personnel médical jusqu'au domicile de la femme. Elle a perdu ses os. Bon, elle attendait des jumeaux. Elle a été conduite vers l'hôpital de Saint-Pierre. Mais en cours de chemin, elle a couché de deux garçons. Je sais qu'il fallait mettre en couveuse parce que lorsque le SMUR est arrivé sur place, ils ont emmené des couveuses, tout ça. J'ai su qu'un des jumeaux pesait 850 grammes. J'ai misé un coronérose, un événement. Ça c'est bien.
0: Bravo à Fredo hein, pour son aide précieuse hier matin du côté du Tremblay à Saint-Philippe où cette jeune femme a accouché de jumeaux en plein dans le transport, en plein dans l'hélicoptère.
7: C'est incroyable hein, les histoires qui arrivent sur Freedom. Oui, faut vraiment y être. Hein.
0: Deux petits jumeaux de 800 grammes dans la couveuse.
7: Freedom, dans le baromètre ce matin, nous allons parler religion.
0: Oui, et la réunion, la foi, Francky, fait partie de notre identité. Mais est-ce qu'elle nous aide encore à avancer? Ou est-ce qu'elle nous retient dans des traditions qui ne correspondent plus à la vie d'aujourd'hui? Est-ce que la religion est claire? Ou est-ce qu'elle contrôle? Et puis, il y a ceux qui n'y croient pas du tout. Mais alors, pas du tout. Pour eux, pas de Dieu, pas de destin, juste la science, la logique, les choix humains. Est-ce que leur vision compte autant que celle des croyants? La religion, est-ce encore un repère ou plutôt un poids dans notre quotidien? Vous aviez vos réactions au 02 62 99 12 00 dans quelques secondes juste après la météo.
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7: Bon, il fait beau, mais il y a un gros nuage quelque part, parce que regardez au niveau de la montagne, là, Christophe Damour.
0: Oui, un petit nuage.
7: Non, mais on le voit pas, mais le nuage va être là-bas.
0: Ouais.
7: Et la montagne, pas très éclairée. Ah, ben là, elle est un peu dans le fait noir, quoi.
0: Du côté de l'Est.
7: Voilà, c'est ça.
0: Mais c'est ce qu'avait prévu Météo France.
7: Ah.
0: Quelques petits nuages à l'est, mais rien de grave, car ce matin, la matinée sera très ensoleillée, et ce sera d'ailleurs la tendance de la journée, une journée où le soleil devrait persister malgré les apparitions nuageuses au fil des heures, notamment sur les hauteurs de l'est. Belle journée avec des températures relativement agréables, 28 et 29 sur le littoral, 24 et 25 dans les cirques, 17 degrés du côté du volcan ou encore du Baïdeau.
7: Merci Christophe Damour, le prochain rendez-vous 8h30.
0: Bonne journée, à tout à l'heure.
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7: Freedom, voici maintenant votre baromètre.
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7: Freedom, on parle religion ce matin dans le baromètre. Pour certains, c'est clair. Sans religion, la société part en vrille. Ils disent que les jeunes sont perdus parce qu'ils n'ont plus de cadre, que la foi, c'est le seul repère qui reste dans un monde qui change trop vite et que les traditions, ça se respecte, point barre. Pour eux, si la société va mal, c'est parce qu'on a mis Dieu dehors. Pour d'autres, la religion, oui, mais pas pour tout décider à leur place. Hein. Ils croient, mais à leur manière. Ils refusent qu'on leur dise comment s'habiller, comment aimer, comment éduquer, comment faire ci ou faire ça. Ils veulent une foi personnelle, pas une morale imposée. Pour eux, la religion doit rester intime, pas envahir la vie publique. Et puis, il y a ceux qui disent clairement que la religion crée plus de problèmes qu'elle n'en résout, que ça divise, que ça culpabilise, que ça bloque certains débats, que certaines règles n'ont plus rien à voir avec la vie d'aujourd'hui. Pour eux, la religion, c'est parfois plus une cage qu'un refuge. Mais quand même, paradoxalement, à La Réunion, même ceux qui disent « m'y croient pas trop », ils font quand même bénir leur maison. Ou alors, ils allument une bougie au cas où. Et ils respectent aussi les fêtes religieuses. Et puis, ils suivent les traditions pour éviter, comme on dit, les conflits en famille. Alors, ici, même les non-croyants sont croyants sans le savoir. Et vous alors, quelle est votre position? Quel est votre avis? 02 62 99 12 00. Freedom, allô, bonjour.
1: Oui, bonjour, je vous appelle pour le baromètre.
7: Oui, la religion, il croit, il croit pas.
1: Ah, il croit pas, du tout. Et en plus, maman l'a remarqué, enfin, combien de temps on parle, mais là, on voit, tu m'écoutes un petit peu, mais oui. On parle de refuge. C'est, moi, je pense que c'est un refuge pour beaucoup, mais ils mettent pas tout le monde dans le même panier, attention. Hein, oui. On a des gens que voilà, que les biens de la religion. Mm-hmm. Mais il y a beaucoup de gens, quelle que soit la religion, plus mauvais que autres n'a point, ils insultent les gens, ils insultent autres voisins, les gros aussi, les gros mots qui sortent à tout va, et là, ils courent à l'église ou au temple ou je sais pas quoi, à autres trucs là, et c'est autres des plus grands croyants. Donc pour moi, c'est un refuge. En fait, ils ont des mauvais à la base, et autres qui ça va dans la religion pour faire, ils en ont des choses à faire pardonner à autres. Moi, franchement, elle n'est pas la meilleure personne sur Terre, mais m'y estime que m'a pas besoin de religion, m'y vive ma petite vie tranquille, m'y fait mal à personne, et voilà, m'a pas rien à faire, pardonne à moi, et puis voilà.
7: Oui, mais vous les respectueuse avec ça, on dirait, même là où...
1: Ah oui, vous connaissez, là, n'a point si longtemps que ça. Ma fille, là, s'est insulte à elle par des gens qui sont dans une certaine religion, très accro à la religion, elle a fait insulte à elle, moi-même, les mots, franchement, elle m'avait jamais entendu des mots pareils, mais elle n'est pas possible. Comment on peut aller à haute église, je ne connais pas combien de jours par semaine, une fois, deux fois,
7: oui.
1: Et puis on insulte des gens, on a un langage pareil, il n'est pas possible, et franchement, à moi, il m'a même un point de mot pour expliquer. Donc, il me dit non, vaut mieux m'aller respectueusement aller dans mon coin, m'y fait de mal à personne, mais m'a pas besoin de religion, m'a pas besoin de croyance. Et en plus, tout à fait autre chose,
7: oui.
1: Moi, m'y dit souvent, une façon de penser, m'y dit s'il n'avait un Dieu vraiment, tout ce que j'ai mauvais sur Terre n'aurait pas existé. Et quand il parle de ça avec des gens, avec des collègues ou avec des amis à moi, il demande, oui, mais le monde, il y a tellement de monde que le Dieu, il ne peut plus rien faire. Ben, Dieu, il est puissant, non? Nous, on ne peut pas faire 50 choses à la fois, mais Dieu, s'il existe vraiment, il dit que les puissants, donc s'il est puissant, il gagne tout ça, toutes les guerres, tous les drames qui existent sur Terre partout, mais franchement, mais non, on n'y peut pas. On ne peut pas croire quelque chose que vraiment, voilà, m'y voit pas le bout, quoi.
7: Madame, merci pour votre avis, merci beaucoup.
1: Merci à vous, bonne journée. Au revoir.
7: Bonne journée, un refuge pour beaucoup, nous disait cette auditrice. 02-62-99-12-00, Frida Malo.
4: Oui, bonjour.
7: Monsieur, bonjour, je vous écoute, oui.
4: Oui, voilà, je voudrais un peu intervenir sur la religion, là.
7: Oui, allez-y.
4: Moi, pour moi, mon avis, la religion n'existe pas. Il faut avoir une relation, mais pas religion. Religion, c'est les hommes qui ont inventé ça. Il faut avoir une relation avec le avec Dieu, avec Jésus, mais pas de religion.
7: Pas de pratique, vous voulez dire, quand vous voulez. Excusez-moi, hein, juste pour que les gens comprennent mieux. Pas de pratique, vous voulez dire. C'est ça quand vous dites pas de religion?
4: Pratique, vous pouvez, mais faut pas parler de religion, faut parler de relation. Avoir une intimité, comme la parole nous dit, comme la Bible nous dit, il faut avoir une intimité avec le Christ dans le lieu secret, dans votre chambre, vous et le Christ, vous et Dieu.
7: Oui, oui, donc comme on dit, ça reste intime, la religion qui reste intime.
4: Exactement.
7: Pas devant les autres.
4: Pour la dame qui vient dire que Dieu n'existe pas parce qu'il y a la guerre, il y a la maladie, il y a tout. Est-ce que Satan existe?
7: Ah, c'est une question qu'on pourrait poser aussi, oui.
4: Oui, est-ce que Satan existe? Quand elle aura, ce que je lui souhaite pas, hein, moi je suis passé par quatre impactus, hein,
7: oui.
4: Ce que je lui souhaite pas, c'est ce que j'ai vécu, moi. Et puis, en juin 2015, j'ai dû quitter mon corps, partir et revenir.
7: C'est-à-dire?
4: Comme ils appellent ça, un EMI. Un état de mort imminent.
7: Ah ouais?
4: Bon, c'est trop long à expliquer, trop long à raconter. Mais si cette dame ne croit pas en Dieu, moi je lui demande tout simplement, si tout va bien pour elle, tant mieux pour elle, je lui demande tout simplement de faire une relation avec le Christ. C'est-à-dire de se mettre à genoux dans sa chambre et de l'inviter à venir, de lui poser...
7: Oui, mais elle a posé le cadre, elle n'y croit pas du tout, donc difficile d'aller lui dire de se mettre en relation dans sa chambre avec le Christ ou qui que ce soit.
4: Oui, mais qu'elle fasse cette expérience, et après elle me dira si Dieu existe ou Dieu n'existe pas.
7: En tout tout cas, voilà pour votre avis. Monsieur, merci beaucoup. Oui, des expériences, chacun peut l'essayer, mais ça reste une expérience. Ça ne définit pas la réalité non plus. Enfin, je sais pas pour vous, on peut justement en débattre. Freedom, bonjour, allô?
5: Oui, bonjour.
7: Oui, bonjour.
5: Oui, ben moi déjà, j'aimerais faire un petit appel à la paix, parce que ça va être un sujet que beaucoup vont pas être d'accord.
7: Allez-y.
5: Moi, je suis pas quelqu'un de religieux, mais je suis quelqu'un de très spirituel. Ça veut dire, je suis pas catégorisé dans une religion, mais j'ai une relation avec Dieu. Donc voilà quoi.
7: Ben, donc, je vois pas où est le problème. C'est pas.
5: Oui, ça,
7: vous répondez à la question, vous y croyez, vous avez une relation propre avec Dieu.
5: Ouais,
7: donc vous avez cette croyance, vous avez cette foi.
5: C'est ça.
7: D'accord.
5: Et là, le monsieur, il dit, madame, il croit pas. Après, moi, j'étais athée avant de croire en Dieu. Donc je pense que chacun, ça viendra au moment venu.
7: Parce que la question que je posais justement au début de ce baromètre, en disant, pour ceux qui n'y croient pas justement, est-ce que leur vision compte autant que celle qui croit? Que ceux qui croient?
5: Bah, après, chacun sa pensée, hein. J'ai envie de dire aussi. Hein.
7: Mm-hmm.
5: Chacun sa pensée, chacun ses croyances. Et au moment venu, on sait très bien, nous les religieux, les croyants, que ça arrive à un moment donné. Donc, voilà quoi.
7: Mm. Faut-il croire plus quelqu'un qui croit en Dieu que justement quelqu'un qui ne croit pas en Dieu? Je vais vous le poser la question différemment.
5: J'ai pas compris la question, monsieur.
7: Faut-il croire en quelqu'un qui croit en Dieu ou quelqu'un qui ne croit pas en Dieu? Faut-il croire plus l'un que l'autre?
5: Ben non, il n'y a pas de différence pour moi. Quand
7: d'accord.
5: Ton cœur est bon, ton cœur n'est pas bon, on n'est pas bon. Comme madame l'a dit, il y a deux, trois mounes religieux. Dans mon autre qui est noir.
7: Oui, justement, c'est un bel exemple que l'avait pris là. Monsieur, merci beaucoup. On doit aller sur la route pour une information. Tony avec nous, des embouteillages sur la route des Tamarins. Tony, bonjour.
6: Oui, bonjour Francky, veux bien?
7: Ouais, m'allez bien, oui, Tony. M'écoute à où?
6: Alors, direction Étang Salé, Saint-Leu, juste avant tunnel Pontail.
7: Étang Salé, Saint-Leu, avant le tunnel. Il se passe quoi?
6: Oui, alors, voie de droite bloquée. Apparemment, il y a les pompiers qui sont là, mais moi je n'ai pas d'accident. Hein.
7: Ah.
6: Mais en tout cas, l'embouteillage, il dépasse le radar.
7: D'accord. Mais l'embouteillage, on est complètement à l'arrêt ou on roule
6: Pas à l'arrêt, mais très très très très ralenti.
7: D'accord. Bon, ouais, là on est loin des 110 km/h, ça c'est clair.
6: Ah non, on n'est même pas à 30 km/h, quoi.
7: Ok. On prévient les automobilistes, on essaie de comprendre pourquoi, justement.
6: Ben, j'ai vu qu'il y avait un véhicule arrêté sur la droite.
7: Oui.
6: Mais bon, il y a les pompiers, il y a la DAR.
7: Oui.
6: Mais il n'y a pas d'accident. Hein.
7: D'accord.
6: Je ne sais pas pourquoi.
7: Ouais.
6: En tout cas, il y a un gros embouteillage depuis l'étang salé, début route Tamarin, jusqu'à tunnel Pontail.
7: On prévient. Merci beaucoup, Tony. Merci, bonne journée, bonne route, à bientôt, au revoir. 02 62 41 51 51. Freedom Information, auditeur de Freedom 2, on nous signale un embouteillage 80 de l'étang salé en direction de Saint-Leu, avant le tunnel Portail avec la voie de droite bloquée, présence des pompiers et de la DRR à signaler. 02 62 41 51 51 pour toutes vos informations. 02 62 99 12 00, la suite de vos appels. Freedom, bonjour. Allô?
8: Allô.
7: Oui, bonjour madame.
8: Bonjour.
7: Je vous écoute, vous êtes dans le baromètre. Madame?
8: Oui, je parle pas la religion.
7: Oui, je vous disais, vous êtes dans le baromètre, allez-y, on vous écoute madame.
8: Ben, genre, je comprends, donc ça arrive aux autres matin, je crois plus rien.
7: Ça t'y crois plus rien, c'est-à-dire?
8: Je ne crois plus rien, je crois plus rien, plus Dieu, plus rien donc.
7: Oui, ça fait. Oui, ben, oui.
8: Je vois que je vois gagner le Covid, mais moi, qu'est-ce que ça crie? J'écris pas le diable, tu vas crier à mon Dieu.
7: Mais alors, expliquez-nous qu'est-ce que le Covid a à voir, ou l'antivirus, hein, qu'importe, mais qu'est-ce qu'a à voir la maladie, ouais, on va dire.
8: Les gens, les malades, ils crient bien, bon Dieu, mais quand tout va bien, là, ils ne croient pas en rien.
7: Mm-mm.
8: Mais quand il arrive à un souci, là, ils crient bon Dieu.
7: Et pourquoi ça, justement, quand un souci crie bon Dieu? Pourquoi cette réaction?
8: Ben, parce que nous, on a toujours le bon Dieu, que des fois, la prière est plus chère aux autres, hein. Sans ça, sans la prière. Mais tu vois pas tout ça qui arrive, parce que les gens, ils croient plus fort que Dieu. Mais Dieu fait voir lui qu'il est plus fort.
7: C'est-à-dire?
8: Mais les autres combattent avec. Je ne peux pas combattre avec Dieu.
7: Ben oui, mais quand on dit comme ça, tu vois pas qu'on s'y arrive, vous parle de malheur, bien entendu.
8: Ben tout ce qui se passe, il a dit quoi pas bon Dieu encore, mais le bon Dieu, tu vois, les autres, tu vois, tout nous paye avec.
7: Donc c'est quoi? C'est une punition?
8: Ben c'est écrit dans la Bible que tout ça, il doit arriver. Hein. Et finalement, le temps qu'il arrive. Hein. Et maintenant, l'arrivée, tout ça qui était prévu. Hein.
7: D'accord. Donc dans la Bible, c'est écrit qu'il y aura les maladies, qu'il y aura les cancers, qu'il y aura les guerres, tout ça, c'est dans la Bible.
8: Bah oui, ça a été écrit dans la Bible. Hein. Si les gens lisent la Bible, là, c'était écrit. Hein. Et on est déjà dedans. Hein. Alors, sauf comment la meilleure est Dieu.
7: Mais alors, pourquoi on prie alors si c'est déjà écrit dans la Bible qu'il y a autant de malheur qui va s'abattre sur le monde?
8: Bah,
7: pourquoi
8: on prie, oui, parce que pour voir si vous continuez de prier ou pas, si vous stop. À un moment donné, vous stop, ben, c'est le malin qui prend part.
7: On prie pour voir si on continue.
8: Il n'y a plus Dieu, il y a le mal. Il n'y a que le mal. Il n'y a plus le bien, il n'y a que le mal. Pourquoi les gens se sont aussi fait n'importe quoi parce qu'ils ne croient plus en rien. Donc, il ne fait que le mal, mais c'est la tentation du mal. Pas Dieu.
7: D'accord. Et vous voulez de quel côté, madame, du coup, vous faites partie des gens qui croient encore ou qui croient plus?
8: Oui, moi, je crois toujours. Moi, je ne crois pas les hommes, mais je crois Dieu.
7: D'accord. Et du coup, pas de malheur autour de vous?
8: Comment?
7: Pas de malheur autour de vous?
8: Non, moi, je ne fais pas de malheur à personne.
7: Non, pas vous fait, madame. Pas dire vous fait, madame. Pas dire pas de malheur autour de vous.
8: Il y a beaucoup, parce que je ne copie en rien. Je ne copie en rien, mais le mal, il prend le dessus. Et je fais n'importe quoi.
7: D'accord.
8: C'est pour ça qu'il arrive tout ça. Il n'y a plus personne qui entend plus, il ne fait plus rien parce que les gens ne croient plus rien. Mais c'est la tentation, c'est le mal qui prend position des gens.
7: Merci de votre avis, madame.
8: De rien.
7: Merci. 02-62-99-12-00. Votre réaction, Prudent, bonjour. Allô? Allô?
9: Oui, bonjour. Donc, moi, je voulais parler. Bonjour. Hein.
7: Bonjour.
9: Donc, moi, je voulais parler un petit peu sur la religion, sur les gens qui parlent à la messe, ils parlent à l'église. Bon, ma raconte a eu une expérience personnelle que m'en a eu. Hein.
7: Oui.
9: Moi, j'étais dans une formation, on avait une dame en face de moi. Elle était maîtresse catéchiste. On est bien d'accord jusqu'à là. Hein. Elle y dit, elle est maîtresse catéchiste, mais seulement le cœur est noir. La jalousie, la méchanceté dans le cœur, il détruit à haut pour pas au gagner notre examen, il refait tout pour faire tomber à water. Et le pire là-dedans, cette personne-là, il met tout le monde dans son côté pour détruire une personne. Et ça, c'est une personne qui parle à messe tous les dimanches, qui va prier, qui a une croix dans son loto, qui prie, qui parle à messe, qui fait tout cinéma inimaginable, mais dans son cœur, il est noir.
7: Mais alors, quand on dit ma formation, là, c'est-à-dire qu'elle a une attitude quand elle travaille et une autre attitude quand elle va à l'église, c'est ça, on veut dire?
9: Ben oui, monsieur, bien sûr, moi j'ai vécu ça, je sais. Une personne que vous connaissez, une personne qui est méchante dans le cœur, une personne qui aime pas ou qui veut voir ou tomber, qui veut détruire Raoul, là. Tout seul, là, il viendra pas combattre Raoul tout seul, parce qu'il connaît, il va perdre. Il va réunir des gens avec lui pour détruire Raoul. Et ça, c'est une personne soi-disant qui est maîtresse de catéchisme, monsieur, hein, écoute ça bien. Hein.
7: Oui, entendu, mais alors, la formation que vous avez faite, vous l'avez pas. Ça n'a pas marché pour vous?
9: Si, j'ai réussi tout. Heureusement, grâce à Dieu, j'ai prié. J'ai dit, Seigneur, protège-moi contre cette personne maléfique que m'y réussit tous mes trucs. Et jusqu'à l'heure, cette personne, il suit à moi comme la peste partout.
7: Donc, vous dites que grâce à Dieu, vous avez réussi votre formation.
9: Pareil. Tout ce que je fais, monsieur, cette personne, c'est la même chose. Et après, j'ai autre chose à dire. Tu parles à la messe, tu parles à l'église, tu parles à peu importe. Mais il faut que tu regardes ce qui est écrit dans la Bible. Il dit ou bien dans la Bible, si tu aimes pas ton frère ou c'est un menteur devant le bon Dieu. Que si vous n'aimez pas votre frère, vous n'êtes pas capable d'aimer votre frère, d'aimer votre prochain, on peut pas dire où il aime Dieu parce qu'on est menteur. Tout simplement.
7: Eh bien, merci, madame. 02-62-99-12-00. Freedom, la religion, on y croit, on n'y croit pas. Et vous, votre position, Freedom, bonjour, allô?
10: Oui, bonjour, monsieur.
7: Oui, bonjour.
10: Oui, voilà. Donc, j'ai écouté un petit peu tout le monde en ce qui concerne les religions, etc. Mmh. C'est vrai qu'on a tendance à dire la foi, c'est personnel, etc. C'est vrai, c'est pas faux. La foi, on l'exprime pas en parole, mais en action. Maintenant, quand on est effectivement chez soi et qu'on est en train de prier, qu'on demande de l'aide ou qu'on parle à Dieu, etc. Beaucoup de gens parlent de croyance. La croyance, c'est quelque chose. Oui, c'est le premier pas. Mais c'est la foi qui va nous emmener dans une vraie relation avec Dieu. C'est pas la croyance. On peut croire en tout et n'importe quoi. Ça, c'est pas un souci, ça. Mais par contre, la foi, elle va nous emmener dans une relation avec Dieu. Et Dieu, en fait, c'est son plus grand commandement. C'est, oui, effectivement, d'aimer les autres. Et aujourd'hui, on parle de guerre, on parle de tout ça, on parle de tout ce qui se passe actuellement. On nous parle d'opposition, mais l'opposition, elle fait partie de la vie. Pour évoluer de toute façon, là où il y aura de l'opposition, forcément, les gens aspirent à une évolution à un moment donné. Ils ont besoin d'avancer, ils ont besoin de grandir. Effectivement, regarder les uns et les autres, s'inspirer.
7: Dis donc, quand on regarde notre gouvernement, entre majorité et opposition, on n'a pas l'impression de voir que ça avance. Hein.
10: Alors oui, bien sûr, parce que ce sont des choses qui aujourd'hui on dira, beaucoup de gens disent oui, mais comme bon chanteur de l'époque, il dit oh la politique ceci, la politique cela, bonhomme que les en place ou tout simplement notre gouvernement qui gouverne à nous aujourd'hui, c'est de la manipulation, etc., etc. Mais aujourd'hui là, chacun quand il lève le matin là, nous doit aujourd'hui effectivement choisir un chemin. Ou soit nous l'est dans la critique, ou soit nous l'est dans le conseil. Et aujourd'hui, c'est ce que moi quand j'entends des gens parler aujourd'hui sur Freedom ou sur autre radio ou sur tout simplement des plateaux télévisés, on a deux types de personnes, ça qui conseille et ça qui critique. Donc pour évoluer ou pour grandir là, parce que nous les dans le bon vivre ensemble comme il dit, nous l'a besoin de ça, nous les des êtres humains là, mais crois que
7: oui, c'est humain, se disent certains, oui, tout à fait, oui.
10: Le plus primordial, mais je pense que c'est les relations, monsieur.
7: Et monsieur, vous la parle d'une chose, juste une question hein, par rapport à ce qu'on a dit. Vous l'a dit comme ça, pour avoir une vraie relation envers Dieu, aimer les autres. C'est-à-dire que sans avoir cette relation, on ne peut pas aimer les autres?
10: Ah, pas du tout. Il y a des gens qui sont athées, qui aujourd'hui ont des comportements qui, je dirais, sont mieux que certains croyants. C'est des choses qui se voient. Maintenant, ça ne veut pas dire qu'il y a le bon et le mauvais. Alors les gens disent souvent les autres. C'est pas la personne en elle-même. C'est ce que la personne est nourrie. Par quoi elle est nourrie? Quand on se lève le matin, on veut avoir une vie positive, mais on pense de façon négative. Je pense pas que ça marche ensemble. Pour pouvoir avoir une vie positive, il faut penser positif. On s'inspire de quoi? On regarde quoi? On est animé de quoi? Voilà. Moi, je suis un père de famille. On est à 7 à la maison. Aujourd'hui, quand je regarde mes enfants, pourtant, c'est le même papa, même maman,
7: oui.
10: Mais quand je regarde mes enfants sont différents.
7: Ben, monsieur, dans toutes les familles, non?
10: Ben, bien sûr. Et c'est pour ça que que ça soit en fonction du garçon ou des filles, chacun aura son caractère, mais on doit prendre des mesures pour en fin de compte avec chacun, individuellement et ensemble, parce que on va, à un moment donné ou un autre, il y aura toujours un ou l'autre qui va se sentir ou plus en priorité que les autres.
7: Monsieur, mais ça c'est humain, non? Ça a à voir avec Dieu aussi, ça?
10: Alors, non. Moi, ce que je veux dire, c'est humain. Oui, bien sûr, c'est humain. Maintenant, il y a des choses qui se font quand on part vers la parole de Dieu.
7: Alors, monsieur, c'est dommage parce que je suis pris par le temps, malheureusement, et les informations d'Europe 1.
22: Gramoun, Zoti écoute le baromètre avec Miedaou, le service d'aide et d'accompagnement à domicile des seniors à La Réunion.
7: J'espère qu'on entendra plus tout à l'heure, il est déjà 8h.
22: Alexandre Lemaire.
11: À la une ce matin, opération transparence du gouvernement face au hantavirus. La patiente contaminée est en réanimation et se trouve dans un état grave. Des enfants figurent parmi les cas contacts, mais le virus ne circule pas en France. Voilà ce qui ressort d'une conférence de presse du ministère de la Santé. Europe 1 y était pour vous. Dans ce journal également, le Sénat enterre l'aide à mourir. Les sénateurs résolument hostiles à l'euthanasie et au suicide assisté. Le patron des Républicains, Bruno Retailleau, appelle sur cette question à un référendum. Et puis, un échange de tacles à distance. Kylian Mbappé se positionne une nouvelle fois contre le Rassemblement National. Jordan Bardella lui répond par l'ironie. Vous allez l'entendre.
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11: Il est 6h sur Europe 1, le journal Théo Grévin. Bonjour Théo.
12: Bonjour Alexandre, bonjour à tous. Pas de risque de diffusion dans la population. Des cas contacts identifiés et isolés. En clair, pas d'inquiétude. C'est le message que souhaite faire passer l'exécutif alors que l'irruption de l'hantavirus ravive ces derniers jours le souvenir du Covid. Justement, tirer les enseignements du passé, nous l'avons fait, c'est ce qu'affirme Emmanuel Macron.
13: La France a pris un protocole extrêmement rigoureux sur tous les cas contacts qui ont été établis en prenant en compte tous les éléments connus des scientifiques aujourd'hui, en étant extrêmement prudent sur à la fois les délais d'incubation et les risques dans les premières étapes de l'infection. La situation est sous contrôle grâce à nos soignants que je veux à nouveau remercier. Mobilisation, vigilance, exigence. On continue d'avancer à la lumière de la science.
12: Réaction du président de la République hier soir depuis le Kenya, alors qu'un peu plus tôt à Paris, cette fois plusieurs médecins et scientifiques étaient réunis au ministère de la Santé. Conférence de presse que vous avez suivie pour Europe 1, Yasmine Akatou. Pas de circulation du virus, c'est ce qu'il faut retenir, même s'il reste de nombreuses zones d'ombre.
14: Oui, car les connaissances que l'on a sur le hantavirus reposent sur l'épidémie qui a eu lieu dans un village en Argentine en 2018. Mais aujourd'hui, le contexte est différent. Les personnes infectées se trouvaient sur un bateau dans une certaine promiscuité. On suppose, d'après l'expérience des Argentins, que la transmission se fait lors de contacts rapprochés. Mais le professeur Antoine Flahaut, qui est épidémiologiste, préfère être prudent.
15: On ne sait pas si le fait d'être juste exposé à une personne qui passe devant vous avec le virus vous met à haut risque ou à bas risque. Ça, on va le savoir. Je ne sais pas encore quel est le risque de transmission par voie sanguine. Il n'est pas totalement impossible qu'on s'aperçoive qu'il y a une transmission par voie sexuelle.
14: Autre interrogation, le taux de mortalité du virus, aujourd'hui estimé à 40% environ, il est possible que l'on découvre des formes asymptomatiques du virus. Si c'est le cas, cela voudrait dire que le taux de mortalité chuterait brusquement. Il est aussi possible que les prises en charge avancées permettent d'éviter certains décès. Des projets de recherche permettront de répondre à ces questions. Enfin, en l'état actuel des connaissances, les scientifiques le répètent, le risque pour la population générale est extrêmement faible.
16: Yasmine Akatou pour Europe 1. On a également appris pendant cette conférence de presse que la femme contaminée, elle se trouve en réanimation dans un état grave. 4 personnes présentes comme elle sur le bateau foyer de la maladie sont à l'isolement, tout comme 22 cas contacts.
11: C'est l'une des premières questions qui ont été posées hier, Théo. Où en est le stock stratégique de masques en France?
16: Là encore, pas d'inquiétude, répond l'exécutif, alors que le dernier inventaire de Santé publique France remonte à un peu plus d'un an. Les chiffres montrent que le stock est conséquent mais périssable, Caroline Baudry.
23: 2,1 milliards de masques sont stockés par l'État selon le dernier inventaire en 2024, 20 fois plus qu'au début de la crise du Covid. Environ un tiers sont des masques FFP2, 2/3 des chirurgicaux. Problème, la quasi-totalité de ces produits seront périmés cette année selon un rapport de la Cour des comptes qui précise que des commandes ont été passées il y a 2 ans. Le stock serait donc en train d'être renouvelé. 1,4 milliard de masques auraient fraîchement intégré ces réserves qui devraient retrouver ces 2 milliards de masques en 2020.

0: cette fois l'article clé qui définit un droit à mourir. Quelles sont les prochaines étapes, Marie-Hélène Trémollet?
1: L'hypothèse privilégiée, une commission mixte paritaire dans les prochaines semaines réunissant 7 députés et 7 sénateurs. Si chaque chambre campe sur ses positions, l'exécutif pourrait choisir une dernière navette parlementaire, mais ce sont de toute façon les députés qui auront le dernier mot, au grand regret de Christine Bonfanti-Dossa, sénatrice LR et rapporteure du texte rejeté.
2: Cette euthanasie, plus on en parle, moins on est d'accord. Et c'est la Constitution qu'il faut changer. Nous ne sommes pas une variante d'ajustement, le Sénat. L'Assemblée nationale a toujours le dernier mot. Aujourd'hui, vu les circonstances, vu l'ambiance politique, il faudrait changer la Constitution.
1: Seul bémol, l'Élysée veut aller vite et réclame une loi promulguée avant l'été. Alors le dernier espoir des opposants au texte réside dans un référendum réclamé par Bruno Retailleau et le groupe LR au Sénat et qui a obtenu un soutien parlementaire conséquent. Le Conseil constitutionnel devrait trancher sur sa convocation ou non dans les jours qui viennent. Pour rappel, Emmanuel Macron s'était engagé à consulter les Français sur le sujet il y a bientôt 2 ans. Un engagement qu'il n'aura finalement jamais tenu.
0: Marie-Hélène Trémollet.
3: Vous l'avez entendu, Bruno Retailleau appelle donc à un référendum sur la question de l'euthanasie. Faut-il consulter les Français sur ce sujet? C'est la question que l'on vous pose aujourd'hui. Vous y répondez dès à présent sur l'appli et le site Europe 1.
0: L'actualité à l'étranger et Donald Trump attendu en Chine dans les prochaines heures. 17 patrons seront du voyage. Tim Cook pour Apple, Elon Musk patron de Tesla. Les questions économiques au menu de sa rencontre avec le président chinois, sans oublier la guerre au Moyen-Orient. Une longue conversation avec Xi Jinping sur la guerre en Iran, c'est ce que disait Donald Trump avant d'affirmer. Eh bien, tout le contraire, quelques minutes plus tard, absence d'accord entre les deux pays, qui fait en tout cas remonter les cours du pétrole, $108 pour le baril de Brent. Conséquence en France, l'augmentation des prix à la pompe, qui n'est finalement pas une si bonne affaire pour l'État. Les recettes fiscales sont en baisse de 300 millions d'euros par rapport à il y a un an, sur les 10 premiers jours du mois de mai, en raison d'une chute de la consommation.
3: Dans l'actualité internationale, encore ce rapport terrifiant révélé par une ONG israélienne. Il accuse le Hamas de violences sexuelles systématiques et à grande échelle.
0: Oui, violences menées par l'organisation terroriste lors des attaques d'octobre 2023 en Israël et durant la captivité des otages détenus dans la bande de Gaza. Frédéric Simon, vous êtes le correspondant d'Europe 1 à Tel Aviv. On en a la confirmation avec ce rapport. Le Hamas a recours aux crimes de nature sexuelle.
4: Oui, les terroristes du Hamas et d'autres organisations ont fait usage d'une manière systématique, méthodique et planifiée des violences à caractère sexuel. C'est là l'une des principales conclusions du rapport de 300 pages rédigé par la Commission civile sur les crimes commis le 7 octobre 2023 sur des femmes et des enfants. Pendant de longs mois, les experts de la Commission ont recueilli pas moins de 430 témoignages émanant des victimes, mais aussi de leurs proches et de témoins. Ils ont également scruté et étudié plus de 10 000 documents visuels. En résulte un rapport glaçant détaillant les différents types d'agressions sexuelles commises par les terroristes. Viol, viol en groupe, agression sexuelle devant les proches des victimes, agression sexuelle post-mortem, des atrocités souvent filmées, projetées aux familles des victimes et retransmises en direct sur les réseaux sociaux. L'objectif était non seulement de supplicier et d'humilier les victimes elles-mêmes, mais aussi de terroriser l'ensemble de la société israélienne. Un rapport effroyable donc, mais d'une grande utilité. Il fallait s'assurer, affirment ses auteurs, que la souffrance endurée par les victimes ne soit ni déniée, ni effacée, ni oublié.
0: Frédéric Simon, correspondant d'Europe 1 en Israël.
3: Retour en France avec ce nouvel épisode dans le scandale des violences sexuelles dans le périscolaire à Paris. Un animateur a été mis en examen et placé en détention provisoire.
0: Pour des gestes de nature sexuelle, 3 enfants d'une école maternelle du 11e arrondissement de la capitale sont concernés. Le suspect, âgé de 21 ans, est incarcéré depuis la fin du mois d'avril. Il faisait déjà l'objet d'une suspension. Et puis à Villejuif, en région parisienne, une vingtaine d'écoliers pris de malaise hier après-midi. Après avoir inhalé de la drogue, les pompiers sont intervenus. Aucune hospitalisation nécessaire. Selon la préfecture du Val-de-Marne, l'un des enfants a découvert une enveloppe remplie de kétamine dans le métro avant de l'amener dans l'établissement.
3: Du football à présent, mais pas sur le terrain, même si c'est bien d'un échange de tacles dont on parle entre Kylian Mbappé et Jordan Bardella.
0: Le capitaine des Bleus, d'abord, s'inquiète dans un magazine d'une possible victoire du Rassemblement National lors de l'élection présidentielle l'an prochain. S'en est suivie une réponse ironique du patron du RN, Arthur Delaborde.
5: Mbappé repart à l'attaque, Bardella contre avec ironie. Le capitaine des Bleus relance son opposition au Rassemblement National près de 2 ans après ses prises de position pendant les législatives. À l'époque, Kylian Mbappé appelait les jeunes à aller voter et à faire barrage aux extrêmes. Cette fois, le ton est encore plus assuré.

0: mais le joueur du Real Madrid explique qu'un footballeur ne doit pas jouer et se taire, et il affirme savoir quelles conséquences cela peut avoir pour son pays lorsque des gens comme eux arrivent aux commandes. Mais Jordan Bardella refuse le duel frontal. Le président du RN préfère répondre par une formule moqueuse. Moi, je sais ce qui arrive lorsque Kylian Mbappé quitte le PSG. Le club gagne la Ligue des Champions. Une petite phrase calibrée pour les réseaux sociaux et pour montrer un RN à l'aise avec les codes de la culture populaire, car le RN a changé de statut. Les critiques des stars ne sont plus vues comme une menace, mais comme la preuve que Jordan Bardella est devenu un acteur central du débat présidentiel.
1: Explication Arthur Delaborde du service politique d'Europe 1.
2: Allez, un mot de sport sur le terrain, cette fois pour finir avec du tennis. Théo, le numéro 1 mondial Yannick Sinner est décidément inarrêtable.
1: L'Italien qualifié pour les quarts de finale du Masters 1000 de Rome après un 31e succès de suite. Il égale donc le record de victoire de Novak Djokovic, rien que ça. Yannick Sinner, grand favori décidément de Roland-Garros, coup d'envoi du tournoi dans 2 semaines.
2: Oui, nous en jugerons bientôt, Europe 1 radio officielle bien sûr. Merci Théo Grévin et bienvenue à tous sur Europe 1. 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
4: Hey Freedom, nous allons parler des conditions de circulation là ce matin sur nos routes. J'accueille sur notre antenne Lloyd de la Direction Régionale des Routes, l'infotrafic ce matin, voir un petit peu les conditions. Et justement, on sait que c'est un peu compliqué dans le secteur de la route des Tamarins, l'étang salé vers Saint-Leu. Qu'en est-il maintenant? Bonjour Lloyd.
5: Oui, bonjour Francky, bonjour à toutes et à tous.
4: Alors le secteur ouest concerné par des difficultés, Lloyd?
5: Oui, en fait, on a eu un petit accident, c'était sur bande d'arrêt d'urgence, hein, du côté de la tranchée couverte de Saint-Leu, enfin avant la tranchée couverte de Saint-Leu, donc en direction du nord. La patrouille a neutralisé le temps d'un instant, donc la voie de droite, juste pour dépanner le véhicule. Donc le véhicule a été dépanné, voilà, ça fait plusieurs minutes hein, maintenant, mais ça a entraîné un petit embouteillage. En tout cas, la circulation reprend son cours dans la zone, en restant bien sûr prudent pour ne pas se faire surprendre par ces ralentissements, donc du côté de Saint-Leu, en direction de Saint-Paul, en direction de l'ouest ou du nord, donc restez vigilants. D'ailleurs, côté ouest, on a toujours un petit peu de monde, hein, du côté de l'échangeur de Belmaine-Saint-Paul, en direction de Savannah. On est sur moins de 2 km d'embouteillage, avec par moments des zones assez roulantes, restez tout de même prudents, avec toujours cette fermeture donc du Cap Laoussé. Réouverture prévue demain, jeudi 14 mai à 19h. La déviation, elle se fait toujours pour le moment par la RD10, donc la route du théâtre, et la route des Tamarins. Et puis la bonne nouvelle, vous l'avez certainement entendu, donc ce sera pour la semaine prochaine, à partir du lundi 18, dans le secteur sud, du côté de la route des Laves, à Sainte-Rose et Saint-Philippe, la réouverture, donc, au vu de l'avancement des travaux de reconstruction de la route, réouverture donc temporaire, à double sens, sur une piste provisoire donc de cette portion de la RN2 qui a été détruite par le volcan, hein, par les laves. La réouverture se fera donc le matin à partir de 6h30 jusqu'à 7h30, donc pour une heure. Et puis l'après-midi, une heure également, de 16h30 à 17h30. Donc on le rappelle, ce sera sur une route provisoire. Le temps donc de finir ces travaux donc dans le secteur sud. Donc ce sera une petite avancée pour le moment. On ne va pas s'en plaindre et on va prendre donc, en restant bien sûr prudent, dans les quatre coins de l'île. Moi, je vous souhaite une belle journée et puis je vous dis à vendredi.
4: Merci beaucoup Lloyd. 02 62 41 51 51 pour toutes vos informations. Inforoute Radio Guidage 02 62 41 51 51. Freedom, tout de suite, on retrouve Christy pour l'horoscope du jour. Bonjour Christy.
6: Bonjour à tous, c'est Christy. Mon horoscope pour ce mercredi 13 mai. Le soleil est en taureau et nous fêtons les Rolandes. Bélier, votre curiosité vous perdra. Évitez donc de faire les poches de votre partenaire et apprenez à respecter son jardin secret. Taureau, c'est une journée au cours de laquelle vous serez sans doute obligé de cravacher au travail. Mais vous ne le regretterez pas. Gémeaux, vous dormez debout et vos projets seront quelque peu retardés par votre manque d'enthousiasme. Cancer, quelques égratignures à prévoir en famille. Lion, des discussions assez vives avec votre conjoint sont à craindre. Mettez un peu d'eau dans votre vin.
7: Vierge, en famille, il serait indispensable d'entamer un dialogue constructif. Balance, vous êtes dans une phase ascendante, profitez de la conjoncture pour agir intelligemment. Scorpion, vous piétinez quelque peu, mais les amours et surtout les amitiés sont au beau fixe. Sagittaire, il n'y a aucune honte à accepter l'aide de vos amis. Ne voyez donc pas tout en négatif. Capricorne, faites un petit effort pour canaliser vos énergies dans un but essentiel et tout se passera bien. Verseau, vous criez à qui veut l'entendre que vous êtes un incompris. Quel cinéma ! Poisson, des planètes tentent de vous faire vivre en dehors de la tranquillité que vous souhaitez et vous serez obligé de faire face à une situation épineuse. Je vous souhaite à tous une journée pleine d'élan. À bientôt.
4: Merci beaucoup. Nous vous souhaitons une très très belle journée. Le prochain rendez-vous demain matin. Freedom, l'heure de la bourrique pour l'arrivée du quintet du côté de Chantilly. Dans la première, il fallait cocher le 12, le 15, le 9, le 7 et le 2. 12, 15, 9, 7 et 2. Quintet à Chantilly dans la première. Freedom, je vous rappelle que tout à l'heure à 10h30, vous retrouverez les pronostics de Thierry Léger pour le quintet à Vincennes cet après-midi. Résultat Euro Million. Le 4, le 26, le 32, le 35, le 36 et les étoiles 5 et 7. 4, 26, 32, 35, 36, les étoiles 5 et 7. Et puis le tirage Mamillion, il s'agit du VK 398 46 78. VK 398 46 78. Belle journée aux personnes se prénommant Roland. Et aujourd'hui, je vous rappelle, on célèbre la journée mondiale de l'ingénierie pour l'avenir, mais également la journée mondiale du commerce équitable. En parlant de Roland, une pensée spéciale pour notre Roland qui est parti à la retraite. On lui souhaite de bien profiter. Freedom 02 62 99 12 00 dans un instant. Tout petit instant. On a une Roland d'ailleurs ce matin dans le Freedom Million qui n'a pas décroché la cagnotte malheureusement. Mais à qui on a pu souhaiter bonne fête. Donc du coup, tentons de joindre quelqu'un d'autre. Voyons si le prochain aura plus de chance. Ou plutôt la prochaine puisqu'il s'agit de Gaël. Hop là, j'ai même pas monté le potin. Gaël, ça sonne chez vous. À l'entre-deux. Gaël, vous habitez le chemin Bastian. Allez, une dernière sonnerie. La dernière des dernières.
8: Bonjour.
4: Et la dernière. Bonjour madame et bonne journée. Allez, rajoutons des sous. Max, écoute bien. Max me laisse des sous dans la cagnotte pour justement pour le prochain Free de Million, c'est-à-dire 264 euros dans cette prochaine cagnotte. 2, 6, 4, 264 euros. C'est Max qui sera chargé de vous faire gagner cette cagnotte. Il vous retrouvera tout à l'heure aux environs de 10h et le rendez-vous Free de Million ce sera pour 11h15. 02 62 99 12 00, vous êtes là pour intervenir, réagir. Freedom, allô, bonjour.
9: Oui, bonjour Francky.
4: Bonjour madame.
9: Oui, voilà. Mais appelle un petit coup pour le truc de mutation et tout ça là.
4: Oui.
9: Moi, je suis en France.
4: Oui.
9: Et ben, il fait une dizaine d'années quoi.
4: Oui.
9: Et puis là, je suis dans la fonction publique.
4: Mm-hmm.
9: Il fait avec dans la restauration.
4: Oui.
9: Et moi, je vais demander une mutation pour aller là-bas.
4: Mmh.
9: Pour la réunion, quand à un moment donné, il faut rentrer.
4: Oui, bien sûr.
9: J'arrive à l'âge, ma maman, elle est finie. Ma maman est grandie, on ne voit même pas tous les enfants les là-bas.
4: Mmh.
9: Moi, t'es content ici, elle aime bien ici. Mais là, j'ai envie de rentrer un coup, quoi. L'âge, il fait que j'ai envie de rentrer.
4: Oui.
9: Et mais essaye de trouver un truc là-bas, ben, personne n'y donne pas haut.
4: Alors, donnez à monsieur, là, t'es en train de dire, en parlant de la fonction publique, notamment des gendarmes, il dit, il faut aller bien avec coup de chef. Vous voulez bien un coup de chef, ouais?
9: Ah non.
4: Quoi non?
9: Comment ben quoi?
4: Mais moi là aussi, vous les bien avec ou de chef?
9: Oui, moi les bien avec tout le monde, moi.
4: D'accord.
9: Oui.
4: Et du coup, là, fini fait les demandes de mutation?
9: Ben, en fin de compte, là, moi, comme elle a fait demande, banalement, il faut que ça va sur place pour moi trouver un truc là-bas. Parce que moi, je m'ai fait dans la restauration. Donc, elle n'est pas comme les policiers. Elle travaille avec le ban policier, mais sauf dans la restauration.
4: Oui, oui.
9: Donc, Naz va faire une mutation, sera pas pareil que moi. Moi, il faut me savoir sur place pour postuler.
4: C'est à vous de postuler ici à La Réunion, et après, Naz va voir s'il donne à vous de mutation.
9: Voilà, non, pour donner, moi, je dois donner moi, j'ai de mon mutation.
4: Ah bon, d'accord.
9: Mais il faut, parce que pour mon âge et tout ça, il faut m'y trouver le truc là-bas.
4: Mais il existe le poste que vous souhaitez occuper, là, ici, madame?
9: Oui, c'est dans la restauration, dans la fonction publique.
4: Ouais.
9: Parce que ici, bon, ben, m'a fini par le statut de fonctionnaire. Et puis même au territorial, tout ça, c'est compliqué. La famille peut faire passerelle, on garde le même statut, tout ça, mais le problème, c'est que m'y envoie, ben, même le maire, tout ça, m'y envoie des messages et tout, comme il commence par de voir s'il signe un truc, ben, la personne ne répond plus. C'est compliqué, quoi.
4: Ah, ouais.
9: C'est vrai, bon, moi, elle a voulu venir. Moi, elle est contente, parce que si je m'étais de La Réunion, le statut que mon nana aujourd'hui, mon n'aurait pas pu avoir ça non plus là-bas. Hein.
4: Ah, très certainement. Mais alors, mais reviens sur votre mutation, parce que c'est quand même ça le sujet qui pose problème. Il faut donc que Nena a quoi? Un piston pour revenir, c'est ça?
9: Ah ben, en gros, ben, apparemment, c'est comme ça. Hein. Parce que moi, même ma copine qui travaille avec moi, mais Lille était dans le secrétariat, il a toujours fait la demande, il n'a jamais gagné. Quand il a rendu La Réunion, il a parti, il y a quoi derrière, partout sur la place pour lui gagner un truc, quoi.
4: Et il a gagné?
9: Ben, il a gagné, mais combien d'années après?
4: Mais alors, donc, c'est vraiment une histoire de copinage, alors, parce qu'il faut connaître deux mounes sur la place?
9: Ben oui, il faut arriver sur la place, il faut maintenant y voir où tête, tout ça, même là où ça me travaille.
4: Là, par exemple? Par exemple, quand on entend Huguette Bello, présidente de région, justement, qui dit vouloir faire une pétition, donc vouloir mener un combat pour que, justement, les fonctionnaires puissent revenir de métropole et travailler à La Réunion, c'est plutôt positif pour vous, on entend bien.
9: Bien sûr.
4: Mais alors, quand on a fini écrit La Région, quand on ne se demande pas directement à La Région de donner un coup de pouce, puisque vous voulez un cas concret.
9: Ben oui, ben il faut bien. Ben le problème, c'est que quand on téléphone, personne n'y répond aussi. Ou bien il dit, oh, faut passer ici, il faut passer là-bas. Parce que là où ça m'y travaille, même où ça m'y travaille, nana, c'est à l'école de police, et nana, même, CRS, quoi.
4: Oui.
9: Ben nana, est à réunionner, hein. Monsieur est à réunionner, et toute banane, il demande mutation, ben elle gagne pas.
4: Parce que nana, monsieur, ce matin, elle a dit, il reprend ses propos, hein, qui disait que la mutation, c'est une forme de cadeau.
9: Ben, mon impression.
4: Hein.
9: Parce que là, normalement, ils devraient privilégier à nous, quoi.
4: Ben, largement.
9: Nana, il fait de money gay. Et nous essayons de trouver un truc, ben, nous gagne pas, quoi. Après, regarde, moi, il fait dans la restauration. Dis pas, moi, dans la fonction publique, là-bas, dans plein de trucs, la gendarmerie, la caserne, la préfecture, tout ça. Dis pas, moi, il trouve un petit place pour caser, moi, t'es là.
4: Il y a bien de la restauration dans les collectivités à La Réunion, quand même.
9: Ben, bien sûr. Non, c'est, mais ça, il faut m'y venir. Comme il vient prendre un billet, il vient à La Réunion, il vient profiter de mon bon maman. Ou comme Nathan, aller courir partout, aller faire, comment, des demandes, pour le CV ici, pour le CV là-bas, je donne vite en gros, quoi.
4: Ouais, ouais.
9: Ah non, mais les compliqués. Après, à un moment donné, on a envie de rentrer.
4: Ben madame, il trouve ça normal qu'à un moment donné, on a envie de rentrer. Comme dit Bana, on a démarré de carrière, maintenant qu'on est en haute fonction. Ce serait bien que vous puissiez exercer dessus l'île où ça où l'aîné.
9: Bien sûr, et puis en profitant un peu de bonne maman, et maman elle est tout seule ici.
4: Ah, en plus?
9: Elle est tout seule ici, on a mon bon petit-enfant, mes enfants, tous les là-bas. Ben, quand ma nègre, il prend un billet, la plupart du temps, c'est moi, il vient, mais à un moment donné, l'avion qu'on est fatigué, ça.
4: Mais non seulement il fatigue, mais il faut tirer la monnaie de la poche aussi. Hein.
9: Il faut tirer, en plus, là, la billet, là, elle est chère.
4: Ouais.
9: Attends, nous, il y a un congé bonifié, mais quand tous les deux ans, ah non, là, il faut maintenant trouver une solution. Moi, je ne connais pas. Tu n'as ni de téléphone à moi, là, mais laisse mon numéro. Hein.
4: Vous voulez dire quoi? Il propose un travail?
9: Bah oui.
4: Une place, plutôt? Un hein? Madame, il propose une place de travail, c'est ça, vous dit?
9: C'est ça.
4: Alors.
9: Je laisse mon numéro de téléphone en main, mais fais mon mutation après de ici et là-bas.
4: Oui, mais il veut bien tenter le coup pour voir si ça marche vraiment.
9: Voilà. Ah, moi aussi, je voudrais bien tenter le coup là pour voir s'il n'a ni téléphone en main. Parce que maintenant, fini, on va être dans Détroit. Mais maman a fini, on va mettre ça, il répond en main. Après, comme il commence, ben voilà, il veut retourner à la réunion. Personne ne répond plus.
4: Ça y est, l'appel à la parole.
9: Voilà. Mais laisse mon numéro, mais veux voir s'il a un téléphone à moi.
4: D'autant plus qu'il y a de nouveaux maires désormais qui sont à la tête des mairies.
9: Place dans mes cantines, pas là. Dis pas, mais j'ai pas casa, mais t'es là.
4: Madame, laisse votre numéro de téléphone.
9: Allez, après mes rappels à Zotokao.
4: Ah, bien sûr, bien sûr.
9: Voilà, c'est 06 41 28 55 73.
4: Je confirme ce numéro de téléphone. Juste tout prénom, c'est comment?
9: Chantal.
4: Chantal. Eh bien, merci pour cet appel, Chantal. Et puis, si jamais on en a des nouvelles, appelle directement 02 62 41 51 51.
9: Les bons Francky.
4: Superbe. Merci, Chantal, et à très bientôt.
9: À très bientôt, j'espère.
4: Allez, au revoir.
9: Allez, au revoir.
4: Ben, voyons si ça fonctionne. Apparemment, il faut connaître deux mots. Apparemment, les PA sont nos placés, les maires, les députés, les... On en a à la réunion. Il pourrait intervenir auprès des administrations concernées pour faire bouger les choses. On va essayer comme ça. Freedom 02 62 99 12 00, dernier appel avant le journal. Freedom, bonjour. Allô.
8: Oui, bonjour. Bonjour. Très beau. Passez un petit coup de gueule là dès ce matin, s'il vous plaît.
4: Oui, quoi arriver, monsieur.
8: Pour que contre les macottes. Parce qu'en fin de compte là, sur la route, côté quartier français, mais ouais, tonton, pour moi, je trouve pas le chocolat.
4: Oui.
8: Et son emballage, il jette à terre.
4: Oui.
8: Ouais, 50, 60 ans, et ouais. Créole, hein. Il jette, mais il est obligé d'arrêter, mais dis-tu, tonton, on a une poubelle là, 30 mètres là-bas, pourquoi on jette pas? Respecte un peu l'outil, enfin, je sais pas, moi, c'est un coup de gueule, en fin de compte, parce que c'est un problème d'éducation ici sur l'île. Après, il est facile critiquer, de mon histoire de l'autre côté de la mer, mais le problème, là, à chaque fois, mi voit de mon les mascottes, c'est toujours bonne créole. Mmh. Et c'est à nous pour respecter notre île, en fin de compte, personne n'y respecte pas. À cause de qui jette pas ça à la poubelle? Et c'est pas qu'un pot, c'est pas qu'un gramounet, tonton, un fesse, et c'est tout, sur toute l'île est comme ça.
4: Ouais, ben, on voit pas qui jette, mais on voit le résultat de ce qui reste derrière.
8: Hein. C'est ça. Là, moi, je suis fatigué, en fin de compte, à chaque fois, c'est ça. À chaque fois, ben, ils jettent à terre, alors que la poubelle partout, respecte un peu notre île. C'est de là, ils commencent ça, en fin de compte.
4: Mais pourquoi elle est aussi difficile, finalement, de faire comprendre ça? Parce que même si le mounet a un certain âge, aussi les jeunes, pourquoi elle est aussi difficile de faire comprendre ça?
8: Ben je sais pas, c'est ça le problème, c'est que c'est même pas une seule, c'est pas une génération, on peut dire ouais c'est les jeunes ou quoi, c'est toute génération, les sales. Et il y a beaucoup qui disent ouais ben pas grave, ça ils donnent travail à la mairie, demain ils travaillent à la mairie, ben non en fin de compte, c'est pas parce que ça jette à terre, ça demain la mairie ça gagne plus de travail, et les pas quoi, déjà on respecte pas demain la mairie ils nettoient la route, déjà, et on respecte pas aussi, enfin je sais pas, la poubelle partout, respecte un peu, c'est un problème d'éducation, mais bon c'est un problème d'éducation, de mentalité, de toujours penser que ben a toujours un autre va ramasser pour moi, ben non en fin de compte, c'est chacun faut nous faire un travail sur nous-mêmes et nous faire ça, nous respecter un peu chacun l'un et l'autre. Là mais trouve que plusieurs fois m'appelle pour ça parce que m'y trouve que les aberrants, les dégoûtants, les désolants, les sales, respecte un peu nos filles, l'île les sales, partout ça va les sales. C'est pas moi, on a pas la poubelle un peu partout. Peut-être il manque, peut-être d'accord, mais c'est une question de mentalité.
4: Ben on peut ramener son déchet aussi chez soi. Hein. On a une poubelle chez soi. Hein.
8: Comme ça, va à la plage et tout, ben ramène un sac poubelle, met ça dans sa poubelle, après ramène ça de case, et après jette après. La poubelle, les poubelles passent tous les semaines. Et franchement, mais fatigué en fait, tout le temps, tous les semaines, il voit ça. Il écoute pareil. Ben non, mais ouais, jeune maman, il a 15, 16 ans, ben il jette son bouteille de limonade à terre. Ben non. Ouais. On ramasse, garde des coups, mettre d'autres sacs, et après, jette la poubelle, qu'on croise la poubelle, des fois, ben, moi, il arrive à même, il m'a envie, la poubelle de Moon, dans le chemin, ben, il jette de la poubelle, pas grave, ça, de toute façon, c'est pas mon poubelle, ben, il préfère jeter de la poubelle de Moon, et après, les goûts, ils passent, que, ben, jette ça à terre.
4: Imagine si nous tous y agissons de cette manière, ce serait quelque chose, c'est terrible.
8: Le problème, c'est qu'on a beaucoup y agit comme ça, et c'est ça, n'est pas normal. Donc, je sais pas, faut, des plus jeunes âges, l'école, les problèmes, c'est ça, ben, si Nagramoun, il fait ça, donc, comment ben, à l'apprendre ce paramail? Donc c'est la même chose. Donc ils pensent peut-être depuis l'école, faut nous apprendre en maille, ben respecte un peu nos clients, respecte un peu les autres, respecte un peu ce travail, la mairie. Vous n'allez pas là pour ramasser notre merde en fin de compte. De la
4: je vous rassure, hein, ça se fait déjà effectivement. Je vous rassure.
8: Pardon.
4: Je vous rassure, ça se fait déjà l'éducation à l'école concernant l'environnement.
8: Oui, mais je sais pas, j'ai l'impression pas assez parce que là, je trouve ça pas normal. Je trouve ça, c'est en 2026 que nous jettent encore papier à terre alors qu'on a une poubelle à 30 mètres. Non, en fin de compte, faut respecter un peu la. Respecte un peu la Réunion, la nature elle est magnifique. Respecte un peu nous toutes en fin de compte.
4: Monsieur, merci beaucoup. Allez, merci, à très bientôt. Oui, c'est un coup de gueule qui, j'espère, fera écho. Freedom, nous allons marquer la pause dans quelques instants, le journal de Christophe Damour.
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4: La Freedom, voici maintenant les informations. Point sur l'actualité avec vous, Christophe Damour. Bonjour.
5: Bonjour Francky, bonjour à tous. L'antivirus inquiète. Pas de cas repérés dans l'île, mais les autorités sanitaires se préparent et les Réunionnais sont inquiets. Vous l'entendrez. La schizophrénie, une maladie peu ou pas assez connue. Des centaines de Réunionnais en souffrent. Vous entendrez le témoignage d'une jeune femme inquiète pour son cousin schizophrène. La magie Freedom, on le sait tous, a de moins en moins de limites. Une femme s'est fait voler son vélo, elle n'a pas eu le temps de porter plainte. À peine après son passage sur notre antenne, son vélo avait déjà été retrouvé. Elle témoignera dans cette édition. Météo, soleil sur toute l'île, malgré quelques nuages présents sur les hauteurs de l'Est. Bulletin à la fin de ce journal. Je vous le disais, l'antivirus inquiète et les auditeurs de Freedom ont des choses à dire. Depuis l'annonce du premier cas confirmé en France et de plusieurs cas contacts, les réactions fusent. Certains appellent à un confinement ou à une campagne de vaccination. D'autres pointent du doigt un manque de transparence des autorités quant à la fermeture des frontières. L'idée divise, surtout ici, sur notre île.
6: Le scénario il est un peu bizarre, on dirait c'est un film mal tourné. Hein. Et un tout, je comprends pas moi. Tout le monde a un virus dans un bateau, bah, on laisse tout le monde dans le bateau. Il n'y a pas besoin d'avoir un bac plus 6 pour ça, il n'y a pas besoin d'être un ingénieur ou je sais pas, d'être un scientifique, c'est logique. Et là, ils en renvoient tout le monde chez eux, mais ils pensent maintenant ils préparent un petit Covid, là, ils préparent pareil, un petit confinement. Et ça sent la vaccination.
7: La façon que ça s'est propagé, ça pue l'âme bactériologie. Hein. Les autorités, c'est comme la Covid, hein. Ils sont en train de nous mentir, ils disent oui, c'est pas trop viral, c'est pas trop dangereux, ça se transmet. Mais pas de l'homme en l'homme, maintenant ça transmet par l'air, c'est bizarre, ils savent plus ce qu'ils doivent dire. La ministre, elle nous ment, hein. Ils n'arrêtent pas à nous tourner en bourrique.
8: C'est là qu'il faut fermer direct. Avant, il y a réussi, au moment. Les touristes, on a vu, les touristes, on a pied, ils propagent partout. Ça là-bas, il y a là-bas. Enfin, ici, il reste ici. Chacun, son chacun.
9: Au moins, pour des trois mois. Après, selon deux mois, ben, on va voir s'il faut rouler ou pas.
10: Sincèrement, en 2026, vous croyez qu'on est capable de fermer les frontières, il paraît être déconné, quoi. Moi, je ferai une petite enclave sur l'île et je mettrai tous ceux qui veulent être dans cette situation-là. Et puis, régulièrement, on viendrait leur balancer à manger par-dessus la clôture. Comme ça, ils seraient tranquilles, il n'y aurait personne qui viendrait les embêter et puis ils n'auraient pas de maladie.
5: Et je rajoute que l'ARS a déjà mis des mesures strictes en place sous ordre du gouvernement. Et bien sûr, si vous souhaitez continuer à réagir à propos de l'antivirus, 02 62 99 12 00. Un sujet qui crée la polémique, ce sont les enseignants réunionnais diplômés mutés de force dans l'Hexagone pendant que des postes restent vacants ici sur l'île. C'est le paradoxe dénoncé hier par la présidente de la région, Huguette Bello, qui n'a pas mâché ses mots parlant de bumidomisation des professeurs réunionnais. Derrière les chiffres, des drames humains, séparation familiale, deuil, traversée seule, thèse compromise, la région annonce une pétition et appelle toutes les collectivités de l'île à se mobiliser pour que cela cesse. Ça gronde au chaudron. Une locataire de la SIDR a décidé de sortir de son silence et de pousser un coup de gueule. Dans sa résidence SIDR, des herbes à l'abandon, des ordures sauvages qui s'accumulent et un service clientèle quasi introuvable, ouvert seulement une fois par semaine. Le tout pendant que les loyers continuent de tomber sans sourciller. Elle en a assez.
11: C'est plus rien dans l'immeuble. Bon, non, j'ai la blague une grande. Ben, elle était associée avec un machin pour nettoyer la cour. Ben, on dirait, ben, elle paye pas bien. Le sens, tout a pu nous demander. Ben, elle demande le prix. Ben, là, elle a arrêté. Ben, là, c'est pas, on nous rate que j'ai pas, tu nous regardes, j'ai pas. Moi, vous dites, devrait pas faire payer, là, nous, les charges. Tout le monde nettoye de vos potes dans l'immeuble. Là, il en profite, le ben, diable, là, c'est où? Il trappe saleté dans, au jet d'un fond. Et charge à qui l'entend? Il fait rien. Il reçoit une fois par semaine. La cité, là, ben, il encaisse toujours l'argent.
5: Et nous étions là à la SIDR du Chaudron. La promesse fait sourire. Dans une grande surface de l'île, des sachets en papier affichent fièrement le slogan « Tu prendras pas cher, sauf que le prix, Francky, lui, a bien augmenté. Une auditrice ne décolère pas et dénonce ce qu'elle considère comme une belle hypocrisie à l'heure où chaque centime compte pour les familles réunionnaises.
12: J'ai été dans une grande surface et ils vendent des sachets en papier pour mettre les commissions dedans. Et ce qui m'agace, sur le sac c'est écrit « Tu vas prendre pas cher ?» avec un point d'exclamation. Or que quand j'y vais à chaque fois, les prix augmentent, surtout sur l'agneau. Alors je comprends pas dans quelles conditions on achète, dans quel cas on doit acheter pas cher. Est-ce que je peux prendre ça comme une publicité mensongère ? Puisque les prix augmentent tout le temps. Ben, je pense que oui, hein, c'est de l'arnaque pour moi.
5: Merci d'écouter Freedom, 8h37, bon mercredi avec nous. Je vous le disais dans les titres, derrière les portes closes, il y a des vies qui basculent. Une auditrice a osé briser le tabou en appelant Freedom pour parler de son cousin. Âgé de 35 ans, autrefois plein de vie et passionné de cuisine, jusqu'à ce que la schizophrénie s'installe. Aujourd'hui, c'est l'isolement, les troubles, la difficulté à avancer malgré les médicaments, un cri du cœur qui n'est pas tombé dans l'oreille d'un sourd. Nombreux sont les auditeurs qui se sont reconnus dans ce récit.
13: Il a mal à dormir, et il prend des médicaments et tout. Avec les médicaments que il prend, ben, il donne à lui la graisse dans le sein, il durcit. Il est calme, mais, il tourne en rond, il est pas bien, il est là, il sort pas de la maison. Ça fait longtemps quand même, il a ça. Là, il en peut plus. Je voulais savoir s'il y a des gens comme lui qui peuvent intervenir pour l'aider un peu.
14: On en a deux élèves, les comme ça. Aujourd'hui, le 2, il fait vélo dans le chemin. Il faut ramener un autre avec soit un sport, comme Taichi, comme tout comme ça, quoi. Les parents, les contents parce qu'ils restent plus dans la maison.
15: Moi, je suis dans la même situation. J'ai 25 ans, mais schizophrène, une forme médicament. Tout ça, il vient avec des problèmes de vie, mais quand il progressif, n'a rien à voir avec l'écume, la bouche. C'est que du montage. On peut rigoler avec camarade. Le fait qu'on a déjà une petite cause dont la mal se passait, mais on peut changer de comportement. D'un coup, on m'a fait soit la main avec médicament, tant qu'on prend de médicament, tout va bien.
5: Et si vous aussi, vous avez un proche atteint de schizophrénie, ou si vous-même, vous êtes schizophrène, bien sûr, vous pouvez témoigner 02 62 99 12 00. Direction la foire de Brapanon, Francky, la foire agricole, qui fait le plein depuis son ouverture le 8 mai. Et hier, c'est le Free à Pain qui était sous les projecteurs avec un concours très attendu. Une culture locale que la commune entend bien valoriser et transformer en une véritable filière d'avenir. Le maire, Yannick Hatchapa, en a parlé sans détour et il est au micro d'Yves Montrouge.
16: Depuis 2 ans, on se prépare à structurer cette filière, à proposer des plans de fruits à pain à nos amis agriculteurs. Ces plans ont poussé dans notre pépinière communale et à l'occasion de la foire agricole de Brapanon, nous avons eu le plaisir de remettre les 10 premiers plans aux agriculteurs de Brapanon et en même temps de signer une convention avec les partenaires pour structurer cette filière parce que on peut s'attendre, si tout se passe bien, à plusieurs centaines de tonnes de fruits à pain d'ici 3 ans et donc on ne peut qu'encourager la production et la consommation de fruits à pain. Mais pour ce faire, il faut avoir aussi une organisation à l'échelle industrielle pour que tout un chacun puisse acheter soit avec son agriculteur, son artisan, ou bien retrouver ses produits en supermarché.
5: Yannick Hatchapa, le maire de Brapanon, et je rajoute des félicitations au chef Kim. Le chef Kim, Francky, c'est le lauréat du concours chef à domicile installé à Brapanon et qui a été salué pour la précision de son travail et sa capacité à proposer une lecture fine et maîtrisée, s'il vous plaît, du fruit à pain. Allez, un peu de freedom magique, ça va nous faire du bien. 2 mois à attendre, Francky. Des signalements ignorés et un seul appel à Freedom pour que tout se débloque. Dans les Hauts-de-Saint-Paul, à Belmancano, une habitante se battait depuis près de 2 mois contre une fuite d'eau derrière son compteur sans que la créole ne daigne intervenir. Il aura fallu passer sur notre antenne pour que les choses bougent enfin. Parfois, le micro fait ce que les formulaires ne font pas.
17: Nous avons téléphoné parce que nous avons un problème de fuite d'eau. Il y avait un fil d'eau, mais c'était derrière compté. On a téléphoné 2-3 fois à la créole. Nous finissons à envoyer un mail, nous finissons à aller voir sur place, nous finissons à téléphoner. On a dit oui, on allait en congé, je ne sais pas quoi, un problème comme ça. Et après, quand on a passé au Freedom, bon, ils sont venus. Heureusement, Freedom est là. Heureusement, Radio Latil a fait rendre les gens en service. Merci Freedom et ben, merci la créole aussi.
5: Heureusement, Freedom est là, Francky. Hein.
4: Exactement. D'ailleurs, en parlant de Freedom Léla, on va sur la route 2 petites minutes là avec Roland qui est en panne dans le secteur de la Jamaïque. Roland, bonjour.
18: Oui, bonjour Francky.
4: Oui.
18: Je suis en panne dans le virage de la Jamaïque avant d'arriver au cimetière vers Brapanon.
4: Virage de la Jamaïque avant cimetière vers Rapanon.
18: Voilà, la voiture, c'est une Mégane.
4: Oui.
18: CB443ZN.
4: D'accord. Et vous êtes
18: sur... Je suis bloqué, je ne peux pas sortir de la voiture puisque je suis à droite. Du côté chauffeur, je ne peux pas sortir.
4: Oui, parce qu'il n'y a pas de bas-côté à cet endroit. Il y a deux voies de circulation vers le virage de la Jamaïque.
18: Oui.
4: Mais il n'y a pas de, il n'y a pas de BAU. Donc vous êtes carrément dans la voie de droite, si je comprends bien, Roland.
18: Non, j'ai quitté la voie de droite. Je suis sur la BAU à côté, là. C'est assez large, quand même.
4: Ah, d'accord. Donc vous êtes avant le
18: cimetière.
4: Avant le cimetière du Chaudron?
18: Oui, le cimetière de Prima, là.
4: Ah, le cimetière de Prima, d'accord, ok. Alors, ouais. On rappelle, hein, sur BAU, une voiture, c'est de vous qu'il s'agit, voiture en panne, et vous attendez le dépanneur.
18: Eh bien, je vais téléphoner le propriétaire de la voiture.
4: Et il fera le nécessaire.
18: Il est mécano aussi.
4: Ok, d'accord. Donc, on prévient de votre présence sur cette portion de route. Par contre, il faudra trouver le moyen de sortir la voiture, parce que c'est dangereux que de rester dans sa voiture sur une BAU. Ouais, ça va être compliqué, mais il vaut mieux sortir de la voiture, Roland, d'accord?
18: D'accord.
4: Je vous laisse faire et je vous laisse faire de votre côté et je le signale auprès des auditeurs.
18: Signaler parce que il y a comme effet de détresse qui fonctionne là.
4: Oui, pour prévenir de votre présence, oui.
18: Oui.
4: D'accord.
18: Et puis, je vais voir ça. Je vais téléphoner au propriétaire.
4: Merci beaucoup, Roland. Freedom Information, auditeur de Freedom 2. Je vous rappelle donc qu'il y a cette voiture en panne juste avant le cimetière de Prima, avant le virage de la Jamaïque en direction de Brapanon. On rappelle juste que cette voiture est sur la bande d'arrêt d'urgence, feu de détresse allumé, et à l'intérieur le chauffeur 02 62 41 51 51 pour nous donner d'autres informations. Freedom, la suite de ce journal et les 8 heures passées de 43 minutes.
5: Oui, suite et fin, Francky, parce que nous ne pouvions pas clôturer ce journal sans vous raconter cette histoire extraordinaire. Une auditrice nous alertait hier matin sur le vol de son vélo à son domicile. Quelques minutes à peine après son appel à la radio, le deux-roues était déjà retrouvé, dissimulé derrière un buisson à la ligne Paradis à Saint-Pierre. Si vite qu'elle n'a même pas eu le temps de se rendre à la gendarmerie pour porter plainte. Freedom, c'est tout simplement incroyable.
19: Je vous appelle pour signaler un vol de vélo. Il s'agit d'un vélo cargo où il y a un grand porte-bagages à l'arrière, où on peut mettre deux enfants. La marque, c'est Brumaire, et il a été volé dans ma cour, à Terre Sainte. M'y remercier Yazot toute, la petite famille qui a retrouvé mon vélo, Freedom, pour avoir passé l'appel. C'était plus rapide que n'importe quoi. Ils étaient partis à la police, mais j'ai dit là, Freedom a fait la mission, donc je repars tout de suite. J'ai pas eu le temps de porter plainte. Merci mille fois, parce que c'est un vélo rare que j'ai fait venir de métropole. Donc, merci vraiment beaucoup pour votre aide.
5: C'est fou, hein.
4: Ouais, d'autant c'est plus fou. Que là, on se rend compte qu'il y a non seulement un vol, mais il y a eu un objet plutôt précieux. Hein.
5: Oui, puisque c'est une pièce rare ici à La Réunion, puisqu'elle l'a fait venir de métropole, son vélo. Et ce qui est encore plus fou, c'est qu'elle était sur le point, elle était sur la route pour aller porter plainte, et elle n'a pas eu le temps.
4: C'est pas maintenant ça, ben elle appellera plus la police, hein, ben appelle à nous tout de suite. Hein.
5: Bon. Oui, non mais après, il faut aller vers ce qui marche.
4: En même temps, vous n'avez pas tort.
5: Hein?
4: Effectivement.
5: Quand on tient à ce qu'on a et qu'on veut le retrouver le plus rapidement possible, bah visiblement, il n'y a pas mieux que Freedom.
4: Il faut faire ce qu'il faut. Christophe Damour, on passe à la météo de cette journée avec Alliance.
5: Allons-y.
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4: Vous n'avez pas parlé de vent dans votre météo ce matin.
5: Pas de phénomène très très marquant.
4: Bon, juste du vent qui souffle, histoire de vous enrhumer, mais sans plus.
5: Non, pas jusqu'à nous enrhumer, des petites rafales jusqu'à 50 km/h, mais rien de bien grave.
4: Ouais.
5: Le vent, si vous voulez, ne sera pas l'élément marquant de cette journée. C'est le soleil surtout qui sera l'élément marquant, car il sera bien présent sur l'ensemble de la Réunion, surtout ce matin, à la mi-journée, quelques développements nuageux sur les hauteurs de l'Est et de l'Ouest, mais rien de grave, l'impression de beau temps perdurera tout au long de cette journée, avec des températures comprises entre 28 et 29 sur le littoral, 21 et 23 dans les cirques, et 17 degrés sur les plus hauts sommets de l'île, comme par exemple au Maïdou.
4: Si je vous dis finances publiques, vous répondez.
5: Je vous dis Madame Aude et son droit de parole ce soir entre 17h et 18h, avec Florence Jus et Raphaël Chanim-Saint-Joie. notamment parler de ses déclarations d'impôts, etc., etc.
4: Ça fait mal d'en parler, mais il faut en parler.
5: Je crois que pour les déclarations papier, on n'a plus beaucoup de temps, c'est jusqu'au 19 mai.
4: D'accord.
5: Pour ceux qui le font en ligne, c'est un petit peu plus. Après, j'ai pas la date exacte.
4: On a un peu plus de temps, effectivement. Merci Christophe Damour. Le prochain rendez-vous à la mi-journée, on vous attend.
5: Eh bien, excellente journée à tous, à tout à l'heure.
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4: Freedom Info Route maintenant. On prend la direction de Plateau-Caillou. Tony avec nous pour une voiture en panne. Oui. Tony, bonjour.
0: Bonjour, il y a une voiture qui est en panne sortie Plateau-Caillou, Skoda Rouge.
4: Alors, Tony, quand demain sortie Plateau-Caillou, là, vous êtes sur la route Tamarin même ou bien sur la sortie
0: La bretelle pour aller vers Plateau-Caillou en sortant sur la route Tamarin.
4: Ah voilà, Plateau-Caillou vers Plateau-Caillou. Dans quel sens de circulation, la bretelle vers Plateau-Caillou
0: Direction Saint-Pierre.
4: Vers Saint-Pierre. Quand on est sur la route des Tamarins en direction de Saint-Pierre, la bretelle vers Plateau-Caillou, voiture en panne à signaler. Et dans la bretelle, il reste pas beaucoup de place à vous passer à nous.
0: Oui, parce que j'étais juste derrière la voiture et.
4: Oui.
0: Et la voiture vient de tomber en panne, je pense.
4: D'accord. Mais on peut quand même passer à deux là dans cette bretelle.
0: Oui, léger.
4: Ouais, donc un camion s'il arrive, il gagnera pas.
0: Décaler un peu pour que on puisse passer en fait.
4: D'accord. On va prévenir les automobilistes. Merci beaucoup Tony.
0: Bien sûr.
4: Et bonne route, à bientôt, au revoir. Freedom 8h passé de 48 minutes. Freedom Information, auditeur de Freedom 2, on nous signale donc une voiture en panne dans la bretelle de sortie vers Plateau-Caillou. Vous circulez dans le sens Saint-Paul en direction de l'étang Salé, dans la bretelle, donc Plateau-Caillou. Voiture en panne, il faut faire très attention, réduire son allure s'il vous plaît, parce qu'il y a très peu de place là pour passer cette voiture en panne. 02 62 41 51 51, difficile pour les camions de passer à hauteur de cette voiture en panne. 02 62 41 51 51. Freedom, on vous redonne la parole tout à l'heure, juste après 9h dans Radio Doléance. 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

0: Saint-Pierre. Décès de Monsieur Saint-Omer, Willy Expedi, dit Saint-O. Décès de Monsieur Saint-Omer, Willy Expedi, dit Saint-O. Décès survenu vendredi à l'âge de 44 ans. Le convoi mort, sortira du centre funéraire Sudling Paradis Saint-Pierre au jour du Bi. Les obsèques auront lieu en l'église de la Ligne des Bambous à 14h. Cet après-midi, l'inhumation se fera au cimetière de Saint-Pierre. À Plateau-Caillou, Saint-Paul, décès de Madame Warot, Marie-Jeannette, épouse Salvador, originaire de Saint-Louis. Décès de Madame Warot, Marie-Jeannette, épouse Salvador. Décès survenu dimanche à l'âge de 82 ans. Le convoi mort, père, sortira de la maison funéraire de l'étang Saint-Paul au jour du Bi. Un discours biblique sera prononcé à la maison funéraire de l'étang Saint-Paul cet après-midi, suivi de la crémation au centre funéraire de Prima. En métropole, à Marseille et au port, décès de Monsieur Le Breton Cyril Roger. Décès de Monsieur Le Breton Cyril Roger. Décès survenu lundi 13 avril à l'âge de 30 ans. Les obsèques auront lieu en l'église de Savannah à 10h vendredi matin. L'inhumation se fera au cimetière marin du port. À Temps Rouge, Saint-Paul, décès de Monsieur Laomanco Laopec dit André. Décès de Monsieur Laomanco Laopec dit André. Décès survenu lundi à l'âge de 81 ans. Le convoi mort, père, sortira du centre funéraire de Prima au jour du Bi. Un recueillement aura lieu en la chapelle du centre funéraire à 13h cet après-midi, suivi de la crémation. À Saint-Benoît, décès de Monsieur Kalimoutou Jean-François dit Fanfan ou Jean Canal. Décès de Monsieur Kalimoutou Jean-François dit Fanfan ou Jean Canal. Décès survenu lundi à l'âge de 74 ans. Le convoi mort, père, sortira du domicile de sa sœur, Kalimoutou Rosemary, 32, cité Longani, bras fusil Saint-Benoît, au jour du Bi. Les obsèques auront lieu en l'église de Saint-Benoît à 15h cet après-midi. L'inhumation se fera au cimetière de Saint-Benoît. À la plaine des Palmistes, décès de Monsieur Armand Georges Julius. Décès de Monsieur Armand Georges Julius. Décès survenu lundi à l'âge de 81 ans. Le convoi mort, père, sortira du gîte de la plaine des Palmistes au jour du Bi. Les obsèques auront lieu en l'église de la plaine des Palmistes à 15h cet après-midi. La crémation se fera au centre funéraire de Prima à 10h demain. À la possession Sainte-Thérèse, décès de Madame Pougari Georgette Charlesia, née d'Obaria. Décès de Madame Pougari Georgette Charlesia, née d'Obaria. Décès survenu hier à l'âge de 87 ans. Le convoi mort, père, sortira de son domicile, 54 chemin Ancelli à Sainte-Thérèse-la-Possession, au jour du Bi. Les obsèques auront lieu en la chapelle de Prima à 11h ce matin, suivi de la crémation. À Sainte-Suzanne, décès de Madame Lebian, née d'Allo Suzel, Marie Léontine. Décès de Madame Lebian, née d'Allo Suzel, Marie Léontine. Décès survenu hier à l'âge de 81 ans. Le convoi mort, père, sortira de son domicile, 40 chemin de Palmas, à Sainte-Suzanne demain. Les obsèques auront lieu en l'église de quartier français à 11h demain matin. L'inhumation se fera au cimetière du même lieu. Au port et à la possession, décès de Madame Budel, Marie-Josiane, dite Zaza. Décès de Madame Budel, Marie-Josiane, dite Zaza. Décès survenu hier à l'âge de 74 ans. Le convoi mort, père, sortira de la maison funéraire du port au jour du Bi. Les obsèques auront lieu en l'église Sainte-Catherine de la Rivière des Galets au port à 14h30 cet après-midi. L'inhumation se fera au cimetière de la Possession. À la Possession, décès de Madame Erapa, née Anda Andrea, retraité de l'éducation nationale. Décès de Madame Erapa, née Anda Andrea. Décès survenu hier à l'âge de 85 ans. Le convoi Mortschwer sortira de la maison des veillées de l'étang Saint-Paul demain. Les obsèques auront lieu en l'église de l'étang Saint-Paul à 15h demain après-midi. L'inhumation se fera au cimetière de la Possession. À Saint-Denis, décès de Madame Rangama Simone, née Jules. Décès de Madame Rangama Simone, née Jules. Décès survenu hier à l'âge de 91 ans. Le convoi Mortschwer sortira de son domicile, 40 rue Ambroise Vollard, à Saint-Denis, aujourd'hui. Les obsèques auront lieu en l'église de la Source à 15h cet après-midi. L'inhumation se fera au cimetière de l'Est. À Saint-André, bras des chevrettes, décès de Monsieur Mouniama Jean-Yves Marco, dit Marco. Décès de Monsieur Mouniama Jean-Yves Marco, dit Marco. Décès survenu dimanche à l'âge de 67 ans. Le convoi Mortschwer sortira du domicile au 128 chemin Manciol, bras des chevrettes à Saint-André, au jour du bi. Les obsèques auront lieu en l'église du bras des chevrettes à 15h cet après-midi. L'inhumation se fera au cimetière de Chamborne. Au tampon, décès de Monsieur Bache Roland France. Décès de Monsieur Bache Roland France. Décès survenu hier à l'âge de 89 ans. Le convoi Mortschwer sortira de son domicile, 61 chemin Marcel Proust, au tampon. La date et l'heure des obsèques vous seront communiquées ultérieurement. Au tampon, décès de Madame Paus Pascal Marie Christine. Décès de Madame Paus Pascal Marie Christine. Décès survenu hier à l'âge de 57 ans. Le convoi Mortschwer sortira de la maison des veillées du tampon. La date et l'heure des obsèques vous seront communiquées ultérieurement. Et enfin, à Saint-André, décès de Madame Jean-Baptiste Anne-Marie, domiciliée rue des Palmerets, Oasis à Saint-André. Décès de Madame Jean-Baptiste Anne-Marie, décès survenu hier à l'âge de 84 ans. Le convoi Mortschwer sortira du centre funéraire de Saint-André. La date et l'heure des obsèques vous seront communiquées ultérieurement. Freedom, pour tous vos avis de décès, le 02 62 41 51 51.
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0: Freedom, communiqué de l'établissement français du sang. Aujourd'hui, mercredi 13 mai, deux collectes. Une première qui a commencé ce matin à 8h du côté de Trois-Bassins, précisément au pôle culturel et sportif L'Alambic à Trois-Bassins, de 8h à 12h30. Et puis du côté de Sainte-Marie également à partir de midi. Ce sera donc au centre commercial du parc Sainte-Marie à partir de midi et jusqu'à 17h. Voilà donc pour ces deux rendez-vous avec l'établissement français du sang. Freedom, côté information routière, on vous rappelle cette voiture qui nous a été signalée en panne avant le cimetière de Prima sur cette portion de route avant le virage de la Jamaïque en direction de Sainte-Marie. Véhicule arrêté sur la bande d'arrêt d'urgence, soyez donc vigilants, automobilistes. On nous a également informé d'un autre véhicule en panne, mais cette fois dans le secteur ouest. Plateau Caillou précisément, bretelle de sortie vers Plateau Caillou depuis la route des Tamarins. Vous qui êtes en direction de Saint-Pierre, prudence à vous, hein, c'est très étroit pour circuler dans cette bretelle avec cette voiture en panne. 02 62 41 51 51. Toutes vos informations sur notre standard 02 62 41 51 51. Dans quelques instants, on retrouve donc les informations avec la 2PRL avant de continuer avec vous sur le 02 62 99 12 00. Ce sera donc pour les coups de cœur, les coups de gueule, les messages importants, le rendez-vous sur notre antenne pour intervenir juste après les informations. On vous souhaite une très très belle journée avec un superbe soleil en extérieur, un peu de vent également. C'est ce que nous disait Christophe Damour dans son journal, 50 km/h. Hein, bon, pas de quoi lever une vigilance, mais quand même, on va rester prudent et attentif également à cette météo qui pourrait bien changer puisqu'on s'attend à quelques petits nuages tout de même. Freedom, il est déjà 9h, tout de suite les informations avec la 2PRL.
1: Bonjour à tous, la Française contaminée par l'antivirus est dans un état grave. La ministre de la Santé Stéphanie Rist a fait un point hier sur sa situation. La croisiériste de plus de 65 ans est hospitalisée en réanimation avec la forme cardio-pulmonaire la plus sévère. Un poumon artificiel assure son oxygénation. Les 4 autres passagers français rapatriés sont négatifs, ils ne présentent pas de symptômes. Par précaution, 22 Français cas contact ont également été identifié et hospitalisé. Il se porte également bien, selon la ministre de la Santé. Les autorités sanitaires qui sont aussi rassurantes, hein, Stéphanie Rist a assuré que le virus ne circulait pas en France. De son côté, Emmanuel Macron a affirmé hier que la situation était sous contrôle. Le président a notamment souligné l'action du gouvernement qui a mis, selon lui, des protocoles extrêmement rigoureux. Il a également appelé à la mise en place d'une véritable coordination européenne. Dans le reste de l'actualité, ce n'était pas arrivé depuis presque 10 ans. Le président américain en déplacement en Chine à partir d'aujourd'hui et jusqu'à vendredi. Donald Trump va notamment rencontrer demain son homologue Xi Jinping. Parmi les dossiers qui devront être abordés, l'Iran, les tensions commerciales ou encore la situation entre Taïwan et la Chine. Un animateur scolaire mis en examen fin avril à Paris, on l'a appris hier du parquet. Ce jeune homme âgé d'une 20aine d'années est accusé d'avoir eu des gestes de nature sexuelle sur 3 enfants. L'affaire a débuté après le dépôt d'une plainte en novembre 2025 par la mère d'une élève. Le suspect a été interpellé le 28 avril et a été placé en détention provisoire. Et Gabriel Attal, bientôt candidat officiel à la présidentielle. La majorité des 303 membres du Conseil national du Parti Renaissance ont adopté hier soir une motion favorable à sa candidature. Un choix qui deviendra effectif après un vote des adhérents organisé dans les prochaines semaines. Et Gabriel Attal a également jusqu'au 1er octobre pour se déclarer formellement. Et puis en football, le rêve de Ligue 1 continue pour Rodez. Le RAF s'impose 3-2 face au Red Star pour le premier barrage de Ligue 2. Excellent début de journée à tous.

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Freedom, il est 9h, passé de 4 minutes. On a trouvé des clés, tiens, des clés des Audi hier soir dans la savane de Saint-Paul. Peut-être un promeneur ou une promeneuse, en tout cas clés retrouvées. Il faut contacter le 06 92 48 61 32. 06 92 48 61 32 pour ces clés de Audi. Freedom, on est avec vous sur le 02 62 99.

0: situation terrible.
1: C'est une honte, mais je fais.
0: Et depuis la dernière fois, vous m'avez appelé la semaine dernière, je crois. Hein, depuis la dernière fois, aucune nouvelle. Parce que vous parlez de l'assistante sociale qui devait envoyer un mail.
1: J'ai fait aller l'assistante sociale et elle me dit toujours les mêmes affaires. Et là, hier encore, j'étais à l'assistante sociale. Oui. Elle m'a dit qu'elle va envoyer un mail à la CAF pour que la CAF débloque l'argent. Jusqu'à temps que la demande de l'ASPA soit traitée, mais il n'y a rien. Et la CIDEA téléphone à moi et me dit, madame, il faut venir régler, on peut pas attendre. Mais je vais voler cet argent, quoi, monsieur.
0: Ben non, madame, la SDA réclame, mais ben, ils ne voient pas là que vous êtes dans une situation compliquée.
1: Et pourtant, l'assistance sociale l'a envoyé un mail pour la SDA. Mais elle, cette dame-là, elle m'appelle, elle me dit de venir régler. Elle ne peut pas attendre. Mais elle... Monsieur, franchement, je n'en peux plus.
0: Ben, je comprends bien, madame. On vous met la pression.
1: C'est la première fois que je fais cette demande et voilà, quoi. Je m'attendais pas à ça.
0: Oui, oui, on en a beaucoup parlé la dernière fois. Et les auditeurs, vous avez conseillé de voir la sécurité sociale. Vous avez pu obtenir un rendez-vous auprès de la sécurité sociale.
1: Non, j'ai pas pu voir l'assistante sociale parce que là, demain, le 18, il faut que je revoie mon assistante sociale parce qu'elle reprend le 18. Elle m'a donné rendez-vous le 7 mai. Elle était pas là. Elle m'a redit, la secrétaire m'appelle, me dit, viens le 11 mai. Elle est pas là. Et là, elle me dit, la secrétaire me dit de revenir le 18 mai. À chaque fois, ça va enchaîner, et j'aurai des problèmes avec la SIDR.
0: Bon, alors, les auditeurs, on a besoin de vous, là. Qu'est-ce qu'elle doit faire, cette dame-là?
1: Je dois 600 euros à la SIDR.
0: Oui, j'ai bien compris. Justement, je lance cet appel auprès de nos auditeurs. Qu'est-ce que vous pourriez faire, là, pour que vous soyez entendu d'une part par la SDR, parce que là, à vous réclamer de l'argent que vous n'avez pas, madame, comme vous dites, vous ne savez pas voler quand même.
1: Elle ne veut rien entendre, cette femme-là. Elle ne veut rien entendre, elle.
0: Ouais, mais il y a peut-être des solutions qu'on ne connaît pas. Et on va justement interpeller nos auditeurs sur cette problématique. Ou la pointe d'argent, ou de CAF est bloqué, et le bailleur qui réclame le loyer.
1: Elle est au courant que c'est bloqué. Elle est au courant. Mais elle m'appelle, et en plus que ça, mon tension est en train de monter, là.
0: Oui, ben, je comprends, ça vous inquiète, madame, ça vous tracasse, c'est normal.
1: Ben oui.
0: Mais pensez à vous aussi, à votre santé.
1: Ben, la santé, ben là, si continue comme ça, ben, monsieur, franchement... Hein.
0: Bon, madame, on garde le contact, comme on l'a fait, là, la dernière fois, vous nous avez rappelé, c'est très bien. S'il y a une assistante sociale qui écoute la radio et qui peut vous donner des conseils, pas celle qui vous suit, hein, mais une autre assistante sociale qui connaît les démarches et qui peut vous dire quoi faire pour que vous soyez entendu aussi bien par le bailleur que par la CAF, puisque c'est la CAF finalement qui bloque votre allocation.
1: Oui, c'est
0: voilà, donc le rendez-vous du 18 mai, c'est bien, mais le 18 mai, c'est seulement lundi. Est-ce qu'on peut trouver une solution et calmer le jeu là avant lundi, ce serait bien.
1: Oui, parce qu'à chaque fois, il va à la poste pour regarder s'il y a quelque chose. Il n'y a rien.
0: Ah oui, oui. En tout cas, madame, j'ai noté votre numéro de téléphone. Marie-Antoinette, je note votre numéro de téléphone. Si les auditeurs ont des conseils à donner, ils nous appellent là tout de suite. 02 62 99 14 00. On ouvre une ligne spéciale. On ne sait jamais si quelqu'un a une solution ou une assistante sociale qui nous écoute, hein, qui peut dire quoi faire. 02 62 99 14 00.
1: Oui.
0: On garde le contact, on vous rappelle, Marie-Antoinette.
1: Oui, merci, monsieur.
0: Je vous en prie, à plus tard. Cette dame, elle est en détresse, ça fait déjà plus d'un mois hein, qu'elle est en attente, justement, de ses allocations. Elle nous a appelé la semaine dernière, elle nous disait faire la manche pour manger. Imaginez, elle mendie pour pouvoir manger. Ses allocations ont été bloquées par la CAF et la CAF, pour l'instant, ne veut rien entendre, ni son assistante sociale qui dit avoir envoyé des mails, même auprès de la SDR aussi, qui ne veut rien entendre non plus. On lui réclame son loyer, elle n'a pas d'argent. On est en train de lui mettre la pression à cette dame. Alors, Marie-Antoinette,

0: Si jamais vous avez des conseils à lui donner, des solutions, 02 62 99 14 00. Alors, on a quelqu'un sur la ligne, justement, qui nous rejoint. On va essayer de voir quel conseil, justement. Freedom, bonjour, allô?
1: Oui, allô?
0: Oui, bonjour.
1: Bonjour, mamie.
0: C'est Philippe.
1: Voilà.
0: Oui, Philippe.
1: Le mois dernier, j'ai eu le même problème que cette deux dames.
0: Ah, d'accord.
1: Alors, il faut qu'elle aborde à la dame de rester musée, de demande d'alpha envoyée à la ligne sociale.
0: Le récépissé. Oui.
1: Où la dame a enregistré le récépissé, elle m'a redoublé une allocation.
0: Il y a juste le récépissé de sa demande de l'ASPA à faire parvenir à la CAF et ça débloque la situation.
1: Voilà, mais moi je lui conseille d'aller directement à la CAF et de faire scanner ce document à la CAF et ça ira beaucoup plus vite.
0: Bon, ben, j'espère vraiment que ça portera ses fruits. C'est simple comme conseil. Je vous en remercie d'ailleurs, Philippe Régnier. Simple conseil, mais pourquoi en fait les... Ce que j'arrive pas à comprendre dans ces moments-là, pourquoi l'assistante sociale ne lui donne pas cet élément qui semble très simple. Madame, récupérez votre récépissé auprès de la CAF et auprès de la sécurité sociale et déposez-le à la CAF et vous retrouverez vos allocations. Pourquoi on ne le dit pas?
1: Parce qu'il y en a beaucoup. Soit ne sont pas au courant, soit n'ont pas envie de le faire.
0: Ah ben, on est dans le social, je rappelle. Hein,
1: Je ne vais pas en parler parce que j'avais le nom que je dis ça.
0: Ah oui, ouais, vous, dans le domaine, vous avez subi aussi. En tout cas, Philippe Régnier, merci pour cette réponse. Merci beaucoup.
1: Voilà, mais surtout pas que je déplace, c'est le mieux.
0: Allez, à très bientôt, au revoir. Oui, il faut vraiment qu'elle ne s'inquiète pas trop, mais difficile à faire entendre hein, quand cette dame le dit. Je fais la manche, je n'ai plus d'argent et on me réclame des sous, on me bloque mes sous d'un côté, on me réclame des sous de l'autre côté. Alors, on va donner cette information à Marie-Antoinette. Hein, demande récépissé de sa demande de l'ASPA récupérée à la caisse de la sécurité sociale et à déposer donc à la CAF afin de débloquer la situation. Si vous avez d'autres conseils, à tout moment, avant 10h, 02 62 99 14 00. Freedom, allô, bonjour.
2: Oui, bonjour.
0: Bonjour madame.
2: Oui, je me présente, c'est Maria.
0: Bonjour Maria.
2: Oui, je vous appelle s'il vous plaît. En fait, je suis dans une solution un petit peu, dans une situation, pardon, un peu compliquée.
0: Oui.
2: J'ai mon bailleur, la SIDR, donc ça fait une année que je suis locataire chez eux.
0: Oui.
2: Donc j'ai eu beaucoup de soucis financiers.
0: Mm-hmm.
2: J'ai pu retrouver du travail au mois de septembre.
0: Oui.
2: Sauf que, au mois de septembre, quand je retrouve du travail, j'ai eu un courrier me disant que je devais passer au tribunal pour une mesure d'expulsion locative.
0: D'accord.
2: Donc, au même moment, en ayant mon bailleur, je me dis, c'est bon, je peux recommencer à vous payer parce que maintenant, j'ai du travail. Donc, j'ai recommencé à payer le loyer avec un morceau de ma dette. Au mois de décembre, quand je vais au tribunal, on me dit, il faut continuer à payer, vous payez un petit peu ce que vous avez, parce que si vous pouvez donner en plus, vous pouvez donner en plus, mais il n'y a pas d'échéancier qui sera mis. Rendez-vous au mois de janvier. Au mois de janvier, je repars au tribunal, pensant que je vais avoir un échéancier parce que j'ai fait les paiements correctement, etc. Sauf que là, la juge me dit, elle va donner son délibéré au mois de mars.
0: Oui.
2: Donc moi, je continue toujours les paiements, voilà. Et sauf qu'au mois de mars, au 16 mars, j'ai accouché au mois de février. Et donc au mois de mars, quand il y a eu délibéré, je suis partie au tribunal. On me dit non, c'est pas la peine de que vous soyez là. De toute façon, le délibéré va être dit. Là, j'apprends avec étonnement que je vais être expulsée de mon logement.
0: Et pour quelle raison?
2: Sur le papier, c'est écrit que. Ils ont relaté le tout, que ça fait plusieurs mois et qu'aujourd'hui, le bailleur n'est pas d'accord de me donner un échéancier. Et là, je vais me retrouver à la rue. J'ai un petit bébé, j'ai un petit bout. Je ne sais pas quoi faire. J'ai demandé, suite à ça, j'ai demandé au tribunal, j'ai déposé un dossier. J'ai vu aussi Maître Nativelle qui m'a conseillé de déposer un dossier pour l'aide juridictionnelle. ce que j'ai fait le 17 avril. Et les choses s'enchaînent. C'est-à-dire que j'ai plus de réponse du tribunal. J'ai déposé un dossier au GEX pour demander un délai supplémentaire parce que je vous dis, j'ai pas l'endroit à aller. Mmh. J'ai trois petits bouts. J'ai mes deux premiers qui sont scolarisés. J'ai ma toute dernière qui va avoir 3-4 mois. Je ne sais plus quoi faire. Là, je suis perdue. Et ce matin, je viens d'avoir un courrier de la préfecture me disant que j'ai 2 mois. Si les 2 mois ne sont pas là, ben j'aurai les forces de l'ordre qui seront chez moi pour me jeter dehors. Qu'est-ce que je vais faire?
0: Ah oui, là, c'est le délibéré est tombé. On vous expulse. On vous demande c'est de partir.
2: Ça. C'est ça. Et là, je ne sais pas du tout. Qu'est-ce qu'il faut que je fasse? Parce que j'ai tout fait. Je suis pas restée comme ça. Je suis en contact encore avec mon meilleur. Je lui demandais, laissez-moi un échéancier, laissez-moi un délai de partir. J'ai plus de réponse. J'ai plus de réponse de mon meilleur. J'ai plus rien.
0: Mais c'est-à-dire que là, si je comprends bien, madame, vous avez le haut-parleur sur votre téléphone?
2: Oui.
0: Vous pourriez l'enlever parce que j'ai un retour en studio. Si je comprends bien, les démarches étant engagées au niveau justice, le bailleur, lui, il ne gère plus le dossier. Il a tout mis entre les mains de la justice.
2: Ben, c'est ça, en fait. Et je lui demande de me donner un délai de partir, parce qu'on peut pas quitter un logement comme ça. Comment, où est-ce que je vais partir? J'ai pas d'endroit où aller. Je vais habiter dans la rue, je sais faire comment. Et me dit, à partir du 1er juin, si vous payez pas toute la dette, ben, moi, je fais le nécessaire pour que on vous fasse chasser de l'appartement. Je fais comment?
0: Mais quand on vous dit payer toute la dette, vous devez combien à la SDR?
2: J'ai plus de 3000 euros de dette.
0: Alors, en juin, soit payer les 3000 euros de dette, les plus de 3000 euros de dette.
2: Oui.
0: Ou alors, si ce n'est pas le cas, c'est l'expulsion.
2: C'est ça.
0: Et madame, je suppose que payer d'un coup plus de 3000 euros de dette, ce n'est pas possible pour vous.
2: Ben non, moi ce que je vous demande vraiment, parce que je sais qu'ils sont à l'écoute, et c'est un bailleur qui est très connu, et en regardant un petit peu partout, apparemment je ne suis pas la seule dans ce cas-là, il y a plusieurs personnes qui ont été expulsées, mais sans forcément avoir de raison. Hein. Sur le on dit que on n'a pas de détails de finances, on n'a pas, alors que j'ai donné mes fiches de paie, j'ai donné mon contrat de travail, j'ai tout donné. Qu'il n'y a pas de situation financière, alors que j'ai tout donné. Peut-être la seule erreur que j'ai fait, comme dit Maître Nativelle, j'ai pas pris d'avocat. Je suis partie toute seule. J'étais enceinte, donc je vais toute seule, parce que pour moi, je suis de bonne foi. Je vais reprendre dans tous les cas, j'ai repris. Mais non, rien n'y fait, et voilà, aujourd'hui, dans quelle situation je suis.
0: Aïe, aïe, aïe, aïe, aïe.
2: Mais franchement, je sais plus quoi faire, je sais plus où. J'appelle, j'envoie des mails, j'ai envoyé un mail à la préfecture. La préfecture me dit, c'est pas eux. Eux, ils font que...
0: appliquer la loi.
2: Voilà, la décision de justice. J'ai un petit bébé, je sais plus. Franchement, je sais plus. Qu'est-ce qu'il faut que je fasse? Je sais plus vers qui aller. J'ai envoyé des mails à mon bailleur. Personne ne me répond aujourd'hui. J'ai plus de réponse de personne. Je sais plus.
0: C'est quelque chose quand même que de se retrouver dans une telle situation et de ne plus avoir d'interlocuteur justement pour s'exprimer. Vous, dans votre cas, d'autant plus que votre situation, vous êtes en train de la régulariser. C'est pas une dette qui continue de grossir. Vous êtes en train de régler votre loyer en plus de payer la dette que vous devez.
2: C'est ça.
0: Vous faites les choses dans le bon sens et là vous vous retrouvez sans justement d'interlocuteur pour exprimer et pour dire ce que vous pourriez faire, enfin du moins la solution que vous avez là entre les mains.
2: Or, c'est ça.
0: Vous avez une solution.
2: Pour moi, ce que j'avais demandé à mon bailleur, c'est de mettre un échéancier en place que je l'ai payé, parce qu'aujourd'hui j'ai une situation maintenant, je suis plus... Vous voyez, je suis plus dans ce souci de dire que j'avais pas de situation, j'arrivais pas forcément à boucler seulement. Aujourd'hui, j'ai une situation. Mais même que ça, même en donnant mon contrat de travail, même en donnant mes fiches de paie, tout, mais rien, la porte, elle est fermée. Elle est complètement fermée. Et je me dis, aujourd'hui, on parle de qu'on protège les gens, mais où est cette protection-là? Surtout qu'il y a un petit bébé. j'étais toute seule sans enfants, ok, il n'y a pas de souci, mais je m'aurais débrouillée, c'est pas un problème, mais j'ai mes enfants qui sont là. Et comment je vais faire? Qu'est-ce que je vais faire?
0: Oui. Ça complique la situation, effectivement, que d'avoir, dans votre cas, trois enfants. Deux, je le rappelle, qui sont scolarisés. Et face à ces éléments que détiennent aussi bien le tribunal, le bailleur, enfin tout le monde est au courant, je veux dire, hein, c'est pas un secret que vous ayez des enfants, et même avec ces éléments, le verdict est quand même bien tombé, le délibéré est tombé, c'est l'expulsion.
2: C'est ça.
0: On vous met à la rue avec trois enfants.
2: C'est ça. Alors que moi, j'avais bien dit à la juge, ben regardez, je suis enceinte, je viens quand même, j'étais en fin de grossesse. J'ai eu une fin de grossesse difficile, j'ai dû accoucher d'urgence, j'ai même pas pu profiter de ma grossesse tranquillement. J'étais sous le stress. Je sais plus quoi faire. Je vous dis, aujourd'hui, je suis perdue. Je suis perdue. Je sais pas à qui il faut faire appel, j'ai tout essayé. On m'a dit de refaire un dossier de logement. Suite à ça, j'ai suivi tout ce qu'on m'a dit, j'ai suivi, j'ai écouté. Mais aujourd'hui, j'ai plus rien. Là, dans un mois, ben, je vais me retrouver à la rue avec mes enfants.
0: C'est inimaginable. C'est inimaginable.
2: Si j'étais de mauvaise foi, si j'aurais pas... Vous voyez, si je serais pas partie, si j'avais pas de réaction avec mon bailleur, allez encore, vas-y, c'est une personne de mauvaise foi. Mais j'ai tout fait, je sais plus.
0: Surtout qu'il y a à l'appui dans votre cas une historique, puisque vous m'avez expliqué que vous êtes allé au tribunal chaque mois et ils ont bien vu que vous étiez de bonne foi et que vous étiez là en mesure. Enfin, ils savent calculer, ils savent compter au tribunal. Même à la SDR, ils savent compter, ils voient très bien que vous êtes en capacité, contrairement à d'autres, de régler votre loyer et d'effacer votre dette au fur et à mesure.
2: C'est ça. Mais là, je vous dis vraiment, la porte elle est fermée. Et je sais que je ne suis pas la seule dans ce cas-là. Je sais qu'il y a plusieurs locataires de ce bailleur-là qui sont dans ce cas, parce que j'ai relu un petit peu ce qui se passe avec ce bailleur. Et beaucoup de familles ont été expulsées et ne s'est écrit aucune étude financière possible, c'est pas possible, il n'y a pas de possibilité de faire quelque chose. Comment on fait? On est en 2026. On fait comment?
0: Si nos auditeurs veulent bien réagir et peut-être trouver une solution, un conseil à vous donner, s'il y a une faille là qui vous permettrait finalement de vous faire entendre aussi bien auprès du bailleur que de la justice, puisque là, je rappelle, hein, la justice a engagé ses démarches. Hein, vous m'avez parlé de ce courrier de la préfecture annonçant que vous avez combien de temps pour quitter le logement, vous avez dit?
2: Deux mois, soit le 23 juin.
0: 23 juin.
2: Voilà, là il faut que je parte le 23 juin. Si le 23 juin je pars pas, ils me font chasser de chez moi avec les policiers. Je sais plus. Franchement, je sais plus.
0: Oui. Madame, 02 62 99 14 00, je vais rester sur ce standard pour essayer d'avoir des informations là tout de suite avec nos auditeurs. Maria, c'est bien ça votre prénom?
2: C'est ça.
0: On va essayer de voir, vous êtes dans quelle commune, Maria?
2: Je suis dans la commune de Sainte-Suzanne.
0: Sainte-Suzanne. Alors, un appel lancé aussi bien aux bailleurs, hein, aux défenseurs des droits des locataires. Voilà, je me tourne un petit peu vers tout le monde et n'importe qui en même temps. Pour toute personne qui aurait donc des conseils, avec les éléments que vous avez apportés, vous avez, moi je vais m'engager dans ce que vous avez dit, hein, vous êtes une personne de bonne foi, au vu des éléments, donc pourquoi on vous met quand même à la rue avec trois enfants? Là, il y a une incompréhension quelque part quand même.
2: C'est ça.
0: C'est encore comme, je sais pas, où l'était au chômage ou que vous l'avez refusé d'aller au tribunal dire les choses. Mais non, c'est pas le cas du tout. Enfin, voilà.
2: Je suis partie au tribunal, je me suis exprimée devant le juge. Et même quand je suis partie là-bas, j'ai eu l'impression que j'étais jugée. Je sais, ok, d'accord, ça arrive à tout le monde d'avoir des soucis. Mais j'ai repris, j'ai refait les choses correctement. Je sais pas. Là, je sais plus. Franchement, je vis dans la peur. Je ne sais plus. Et pour avoir un logement dans le milieu privatif avec un bailleur privé, il faut avoir 3 fois le loyer.
0: Oui.
2: C'est pas comme ça qu'on va... Voilà.
0: Ouais, ça, c'est encore plus compliqué. Mais déjà, si on peut trouver une solution avec votre bailleur, c'est la SDR, hein, je dis SDR tout à l'heure, mais c'est ça, c'est la SDR. Hein.
2: C'est la CDR.
0: Voilà, si on peut trouver une solution avec le bailleur chez qui vous êtes déjà, on ne va pas s'en priver. On va essayer de voir si les auditeurs peuvent vous conseiller et on va garder le contact aussi, puisque là, vous avez comme une épée de Damoclès sur votre tête. Là, on s'inquiète pour vous et vos marmailles. Donc, on vous rappellera et on se tiendra informé des avancées en ce qui concerne votre dossier.
2: Merci beaucoup en tout cas. Merci.
0: Je vous en prie, Maria, et courage.
2: Merci.
0: À plus tard, au revoir.
2: À plus tard, au revoir.
0: Les larmes aux yeux, cette auditrice nous fait savoir qu'elle va donc être expulsée si on ne trouve pas de solution d'ici le 23 juin. Elle qui a donc 3 enfants, donc 2 enfants scolarisés et un marmaille en bas âge, elle est passée au tribunal depuis l'année dernière. Le juge a tenu compte au départ de sa reprise d'activité professionnelle, donc elle a été en mesure de payer son loyer, de régler une partie des dettes sans la mise en place d'un échéancier. C'est certainement un petit peu ça qui a fait défaut, mais bon, là n'est pas la question. Mais maintenant, aujourd'hui, quelle solution, puisque les démarches en cours auprès de la justice avant et la préfecture lui a donc envoyé un document la justifiant de quitter le logement avant le 23 juin 2026. Nous sommes aujourd'hui le 13 mai, c'est-à-dire le mois prochain. On comprend la détresse de cette auditrice. Si vous avez des conseils à lui donner, 02 62 99 14 00 et on vous rejoint. Freedom, allô, bonjour. Allô. Alors, comme on a très peu de temps, on va quand même essayer d'être rapide et surtout faire en sorte que vous nous entendiez. Freedom, bonjour, allô?
3: Monsieur, bonjour.
0: Bonjour, je vous écoute pour votre conseil, monsieur.
3: Voilà, est-ce que cette dame, son bailleur lui a fait la proposition de la mise en place d'un plan d'appurement dès le départ?
0: Non, elle n'a pas dit, elle n'a pas précisé. Pourquoi cette question?
3: Cette question, c'est le fait de dire, je vous fais une comparaison. Moi, je dois mon loyer, j'arrive plus à payer.
0: Oui.
3: Mon bailleur, lui, il va m'appeler. Il va me dire, voilà, puisque vous ne pouvez plus payer, on va mettre un plan d'appurement en place.
0: Mmh.
3: C'est-à-dire, vous allez payer une petite partie de votre dû.
0: D'accord.
3: Et entre deux portes, il me dira, voilà, il faut aussi essayer de pouvoir payer mon loyer plein.
0: Oui, d'accord.
3: Maintenant, mon bailleur, lui, ce qu'il va faire, il va avertir à la CAF. Parce que la CAF est aussi payeur puisqu'elle paye l'aide de logement.
0: Exact, oui, d'accord.
3: Vous comprenez ça?
0: Oui, j'ai compris. Mais ça change quoi? C'est moi, j'aimerais avoir la chute surtout de votre intervention. Oui?
3: Voilà. La suite, c'est de dire, ce plan d'appuiement, c'est pour 1 an.
0: Oui. Je sais pas si vous avez suivi toute l'affaire, là. Je crois qu'il vous manque quand même quelques détails.
3: J'ai bien entendu. C'est pour ça que je vous appelle.
0: Ben oui, ben, monsieur.
3: Attendez, je vous explique. Maintenant, ce qui rentre en ligne de compte, hein, étant donné qu'elle est passée au tribunal, on lui dit, voilà, c'est fini, elle doit être mise à la porte.
0: Très bien, oui.
3: Non. Mais elle est où, là, maintenant, le maire de la commune, parce que les maires des communes sont des représentants dans les bailleurs sociaux. On dit si bien la loi, la nouvelle loi dit, un enfant à l'école est égal à une maison. Déjà d'une. Moi, ce que je conseille à la dame, si elle m'entend,
0: oui.
3: C'est d'aller voir la DIL. C'est d'aller voir la DIL. La DIL, ils ont des gens qui font partie des juridiques. Mmh. Entre deux portes, et de voir sa banque. Si, tant, quand elle paye sur son, comment ça passe, une ouverture de compte, et de son assurance et tout, si elle n'a pas un juridique d'en faire compagnie avec celle de la DIL. C'est pas possible qu'on met une mère de 3 enfants dehors comme ça, surtout de la période. On finit l'été, on rentre principalement dans l'hiver rayonnaise, et de derrière, on sait qu'il y a le cyclone qui arrive de derrière.
0: Monsieur, merci beaucoup pour le conseil. La DIL, donc, hein, je fais un petit peu le tour parce qu'on vraiment veut donner un maximum de conseils à cette auditrice, à cette maman qui est dans la détresse. La DIL, donc, pour l'accompagner dans ses démarches. Freedom, bonjour, allô?
4: Oui, bonjour.
0: Oui, bonjour, monsieur, je vous écoute, oui?
4: Je coupe la radio.
0: Aussi, merci beaucoup. Quel conseil pour cette mère en détresse qui va perdre son logement d'ici le 23 juin?
4: A priori, c'est très compliqué pour remettre en cause la décision de justice. Moi, je pense que la seule solution, puisque la somme qu'elle doit, c'est 3 000.
0: C'est ça. Plus de 3000 euros, oui.
4: Mmh. C'est finalement pas énorme, énorme, c'est pas 10 000.
0: Oui, mais quand on n'a pas, on n'a pas. Hein. C'est, voilà, oui, mais...
4: Mais moi, je lui conseillerais d'aller voir sa banque
0: oui.
4: pour solliciter un petit prêt de 3000 euros. Et de ce fait, au lieu de rembourser un échéancier au bailleur, ben, l'échéancier, ça sera avec la banque. Il faudrait qu'elle tente ça quand même.
0: Mmh, d'accord.
4: 3000 euros, elle a peut-être des chances d'obtenir 3000 euros, puisque c'est quand même pas un gros montant. Elle peut même demander à des organismes, pour pas les citer, mais qu'on connaît tous. Bon,
0: on peut les citer, monsieur. On est sur des solutions, là. On va arrêter d'être flou, là.
4: Des organismes spécialisés dans les crédits à la consommation, d'accord, qui accordent assez facilement des prêts pour ces montants-là. Et à ce moment-là, puisque, a priori, dans la décision, on lui dit que si elle paye les 3000,
0: Moi, j'ai bien compris ça. Si elle paye les 3000, elle reste dans le logement. Mais il faut voilà. que ce soit payé avant la 23 juin.
4: A priori, elle aura pas bien d'autres solutions parce que, compte tenu de tous les...
0: Pas très rassurant.
4: Hein. Faire des recours pour trouver un autre logement, etc. Ça va être très difficile, hein.
0: D'accord. Le prêt, monsieur, hein, je retiens votre solution. Ce serait de faire un prêt.
4: Bah, moi, je vois quasiment que ça.
0: D'accord.
4: On pourrait peut-être aussi s'adresser au niveau du département, au service d'Allo, quand même. Mm-hmm. Il y a des assistantes sociales spécialisées qui pourraient peut-être intervenir pour remettre en cause la situation.
0: Voilà. D'accord. Monsieur, merci beaucoup. Alors, c'est vrai qu'il y a quand même quelques solutions qui sont proposées là. Monsieur, tout à l'heure, j'ai oublié de le dire également dans l'appel auparavant, il disait voir le maire de la commune qui prend une décision au sein de la commission d'attribution de logement. Alors, donc, un prêt, ce serait la solution ou la loi d'Allo. Faire appel à la loi d'Allo. 02-62-99-12-00. Freedom, bonjour, allô.
5: Oui, Franck, bonjour.
0: Oui, monsieur, bonjour, je vous écoute, allez-y.
5: Bien, c'est bien pour madame la pour tranquille. Mais qu'est-ce que le conseil général, je n'entends pas madame là, comment, en train de souffrir.
0: Ouais.
5: Même le maire de la commune, Francky, dans la CS, tout tranquille. S'il vous plaît, madame en train de souffrir, l'hiver est vert, 23, elle était dur, avec 5 enfants. C'est pas possible, ça.
0: Je sais pas si prendre par les sentiments, c'est la solution, mais si ça peut marcher, monsieur, moi je veux bien. Mais je suis pas sûr que ça marche, hein, de prendre les administrations par les sentiments. Je suis pas sûr.
5: Antoine, ça quand même l'administration, même le maire de la commune, monsieur le maire, fait un geste, s'il vous plaît. Mm. Parce que 3000 euros, c'est pas un gros somme, mais pour autant, pour malheureux, oui, mais pour un commune, c'est non pour lui. Voilà. Même madame Bello, on entend un peu aussi, peut-être. Ben, monsieur Melchior, s'il vous plaît. Et madame là, en détresse. Voilà, Franck, qui s'est mis à dire.
0: Ah. Merci pour votre soutien, monsieur. Voilà, merci beaucoup. Oui, un appel lancé aux collectivités, aux élus, hein, pour prendre en main ce dossier. C'est terrible quand même la situation de cette maman. Je rappelle, hein, elle a 3 enfants, dont un en bas âge, 2 enfants scolarisés. Elle a connu une période difficile. Elle s'est retrouvée au chômage et n'a pas été en moyen de régler son loyer. Aujourd'hui, elle a une dette de plus de 3000 euros. Le bailleur, la SDR, a engagé donc des mesures et l'affaire est arrivée devant les tribunaux. Et aujourd'hui, donc, un courrier de la préfecture lui disant que si vous ne réglez pas votre dette de plus de 3000 euros avant la date du 23 juin, eh bien, vous serez donc expulsé de votre logement. Mais elle fait comment, cette maman? Si vous avez des conseils, je le rappelle, 02 62 99 14 00. Je resterai là aussi sur ce standard si jamais vous avez d'autres informations, d'autres conseils à lui donner. Freedom, une précision là concernant un avis de décès, le décès de madame Erapan et Anda Andrea, retraitée de l'éducation nationale. Le décès est survenu hier à l'âge de 85 ans. Le convoi mortuaire sortira de la maison d'éveillé de l'étang Saint-Paul aujourd'hui. Et les obsèques auront lieu en l'église de Saint-Paul à 15h. Ce sera donc cet après-midi, et non pas demain comme ça a été annoncé durant les avis communiqués. Et je rappelle également l'inhumation qui se fera au cimetière de la Possession. Freedom 02 62 99 14 00, le retour sur ce standard. Freedom, bonjour, allô?
6: Oui, bonjour, je téléphone pour donner un conseil à la dame là qui va perdre son logement.
0: Oui, madame.
6: Et en fait, moi, j'ai été dans sa situation.
0: Oui.
6: Et je suis une maman seule avec un enfant handicapé aussi. Et en fait, il faudrait qu'elle fasse déjà une demande d'aide d'urgence au CCAS.
0: Oui.
6: L'argent qu'elle va avoir, déjà, elle va le donner à la SIDR en urgence, en signe de bonne foi. Et ensuite, elle va au département faire une demande de FSL, en fait.
0: Une demande d'aide financière au CCAS pour régler sa dette de plus de 3000 euros, c'est ça, hein?
6: Ouais, ouais. Elle n'aura peut-être pas droit aux 3000 euros directement, mais elle en aura une bonne partie. Le FSL, c'est le Fonds Social de Logement.
0: Et madame, ces démarches-là vont lui permettre de régler la dette avant le 23 juin?
6: Si elle a les, si, bon, le fonds d'aide d'urgence du CCAS, elle va l'avoir rapidement. Et ensuite, elle aura quand même le papier, l'attestation, comme quoi elle a fait une demande de FSL.
0: Madame, vous savez très bien que les administrations, à partir du moment où justement la préfecture émet un document en vous précisant la date d'expulsion, toute démarche administrative prouvée par un simple document n'a plus de valeur. C'est-à-dire là, aujourd'hui, on lui dit... Votre dette, vous la réglez avant le 23 juin, date d'expulsion. On ne lui demande pas de faire des démarches avant le 23 juin, on lui demande de régler, de payer la totalité avant le 23 juin. C'est ouais, ça qui est triste.
6: Elle va faire un crédit à la consommation pour payer...
0: Alors, c'est un conseil qui a été donné par un auditeur il y a quelques instants. Oui, vous l'avez entendu comme moi-même, hein, crédit à consommation qui a été conseillé.
6: Elle a des problèmes d'argent, cette dame. Elle va pas en plus se mettre des crédits à la consommation. Mais il existe quand même des aides d'urgence. Donc, je vois pas pourquoi ça ne serait pas accepté.
0: C'est pas que les aides d'urgence ne sont pas acceptées, madame, c'est que, au vu des démarches qui ont été déjà réalisées et au vu de la justice qui est très claire quand il y a des documents émis, notamment dans son cas, par la préfecture pour lui signifier son expulsion si ses dettes ne sont pas réglées, il n'y a plus de délai, là, madame. Le délai, c'était avant.
6: Jugement, je ferai appel au jugement.
0: Alors, voilà.
6: Il se rapproche de la DIL, alors, dans ces cas-là.
0: Ah, oui, tout à fait. Notre auditeur le disait aussi. Donc, se rapprocher de la DIL, ce serait aussi une bonne solution.
6: Et qu'elle aille quand même à la Rajufa ou n'importe quoi, parce qu'elle a quand même des enfants.
0: Oui.
6: Et elle fait appel au... C'est pas qu'elle veut pas payer, la dame, c'est qu'elle demande un délai ou un arrangement. C'est pas comme si elle avait 10 000 euros de loyer impayé.
0: Ouais, nous sommes bien d'accord, vous et moi. Nous sommes bien d'accord, vous et moi. C'est pas qu'elle ne veut pas payer. D'ailleurs, elle a exprimé très clairement qu'elle est en mesure de payer.
6: Je comprends pas, moi, là. Je comprends pas la décision, en fait. Mais moi, je serai elle, je ferai appel. Hein. Je me tournerai vers la DIL, ou même la rajoutant parce qu'elle a quand même des enfants, pour qu'elle puisse avoir un appui, style avocat ou n'importe qui. Mm-hmm. Ou même la maison de la justice peut l'aider, peut-être.
0: Ouais.
6: Mais bon, dans tous les cas, il y a quand même des rendez-vous qui peuvent être pris dans la semaine ou par téléphone, etc. Mais il ne faut pas laisser traîner, je pense.
0: Ah ben, elle a eu bien raison de nous appeler maintenant parce que là, les jours sont comptés. Merci du conseil, madame.
6: Ben de rien, avec plaisir.
0: Merci, à très bientôt. Merci de votre soutien. 02 62 99 14 00. Autre conseil pour cette maman en détresse qui risque de perdre son logement, je vous rappelle, d'ici le 23 juin avec ses trois enfants. Bonjour.
7: Voilà, ce matin, ouais. Et pour le madame Lala.
0: Oui.
7: Mais il faut appeler, vous connaissez, monsieur Fontaine, après quelques minutes.
0: Alors, monsieur Fontaine, il est. Éric Fontaine, vous parlez?
7: Oui, ça va, oui.
0: Ben, il est maire de la possession, hein. Je sais pas si.
7: Pour le cas d'urgence, comment il faut retenir mon encore une fois. Retenir mon nez au placé. Mon nez, il fait un appel vraiment. Parce que, vous connaissez, moi, si je suis dans ce cas-là, hein.
0: Oui.
7: Oui, ma papa, il est pendant un an. Voilà, un an, papa, il a ses matières. Un an. Après, il a dit, moi, il va au tribunal. Mais je m'envoie au tribunal. Ma papa, au tribunal, c'est pareil.
0: Oui.
7: Je mettais devant le juge, là, dessus, c'est quoi, mais il n'y a pas de raison, c'est un motif. Alors, on boit 150 euros par mois, plus le loyer.
0: Mais monsieur, alors, les auditeurs, je m'excuse de vous reprendre, mais certainement que pour vous, l'a fonctionné parce que vous l'a mis en place ce qu'on appelle un échéancier. On vient de dire, là. Vous l'a été amené à payer 150 euros par 150 euros. Mais cette dame, là, en fin de compte, le tribunal, au départ, elle a dit, pas besoin l'échéancier. Donc, il peut pas dire que dès le départ, elle a eu, comme l'auditeur le disait tout à l'heure, un plan d'appuiement. Non, elle a pas eu de plan d'appuiement. Elle a de bonne foi payé en plus de son loyer plein. Elle a donné de l'argent en plus pendant ces quelques mois qui se sont écoulés, là. Mais elle n'a pas, pas eu de plan, elle n'a pas eu de d'échéancier concrètement.
7: Oui, mais il faut mettre ça en place.
0: Bah oui, mais il est trop tard, Estéen, de mettre les choses.
7: Trop tard.
0: Mais parce que la justice a fini de décider de l'expulsion, Idiali paye. Mais aujourd'hui, Idiali paye.
7: Allez voir les personnes en haut, allez renseigner.
0: Quelle personne en haut? Quelle personne en haut?
7: Ah, ben c'est, mais il faut aller renseigner, là, dans quelle commune ça?
0: Sainte-Suzanne.
7: Ben alors, allez voir le maire là-bas, les mettre le dossier sur la table, le maire trouver une solution, les. On peut pas mettre un monde dehors comme ça, frappé, expulsé, et que ben les expatriés, ils la carte, dehors, la réunion, ils rentrent, ils frappent un monde avec un maître de famille, bonnes enfants, c'est pas possible, c'est maman. Même si je dois l'argent, c'est pas un million. Là-bas, ben, ils volent un million, ils iront au bout de 100 000 euros. Là, un monde de 3 000 euros de paix, il y a comment? Ah, il faut arrêter, à moi, je dis pas, ok, non, non, non, là, il faut vraiment amener chez la mairie va trouver une solution, s'il faut la mairie va tirer 3 000 euros, après, il va rembourser.
0: On peut pas mettre un. On lui dit de se tourner vers le CCAS, effectivement, pour une aide financière, mais est-ce que l'aide financière sera à la hauteur de la dette de plus de 3 000 euros? Bonne question.
7: Mais c'est pas 10 000, 20 000 francs, imagine. Maintenant.
0: Mais il connaît pas 10 000, 20 000, mais est-ce que les aides financières vont au-delà de 3 000 euros pour
7: c'est une solution, on a toujours une solution, ça promet une solution. Mais il faut prendre le problème par le bon bout. Pour être vraiment la bonne personne, il gagne fait les choses.
0: Ok, ben, le maire, on l'a dit.
7: Mais là, réellement, encore la radio est là pour aider Ali. Parce que, franchement, ben, nous, les d'un monde, on arrive vraiment à l'envers, là, si tu tournes comment le, tu dois prendre là.
0: Ben, pour être à l'envers, oui, elle est en mesure de payer, mais on la met quand même à la porte. Monsieur, merci en tout cas.
7: Allez, bonne journée.
0: Bonne journée. Elle le dit, hein, je travaille et j'ai déjà depuis quelques mois, en plus de mon loyer payé plein, payé en plus pour justement épurer ma dette. Mais il n'y a pas d'échéancier, il n'y a pas de document, il n'y a pas de justificatif. Mais elle le fait tout de même puisque le bailleur, la SDR, encaisse quand même. Freedom, bonjour, allô?
8: Allô?
0: Oui, bonjour.
8: Oui, bonjour, Francky.
0: Bonjour, madame.
8: Moi, je me trouve honteux. Et des ridicules, parce que ben, gros oiseaux volent millions, pas 6 millions, là, ils ferment pas. Et là, rien pour un malheureux, 3 000 euros, ils doivent, ils veulent mettre à l'idéorant. Mmh. Ça, le maire, ça, les autres personnes, il est assez que le couillon, donc.
0: Alors, quel conseil on lui donne à cette maman? Parce que oui, on trouve ça honteux, on trouve ça ridicule, on est d'accord avec vous. Mais on fait quoi maintenant?
8: Mais paye pas petit peu, jusqu'à quand il arrive.
0: Madame, mais c'est ce qu'elle a décidé de faire, de payer par petit peu. Mais le courrier, la FNARI s'accase. Le courrier dit, vous avez jusqu'au 23 juin.
8: Parce que toute qualité de mon histoire, il fait n'importe quoi là, il met pas dehors, il fait pas rien. Et à bien petit malgré, il paye 2-3 000 euros, il fait mettre à lui dehors. C'est ridicule. Dégueulasse.
0: En tout cas, on vous sent révolté. Madame, merci. Merci de votre soutien également. 02 62 99 14 00. On est toujours avec vous. Freedom, bonjour. Allô?
9: Oui, bonjour, Francky.
0: Monsieur, bonjour. Je vous écoute, oui?
9: Voilà, je viens vers vous pour cette femme-là.
0: Oui.
9: Cette femme, elle est vraiment dans un dépit, dans le malheur, dans la souffrance, avec des peurs, avec ses réflexions qu'elle ne dort pas bien la nuit. Alors moi, je dois dire, il y a des problèmes, des solutions pour cette femme.
0: Je vous écoute attentivement.
9: Voilà, cette solution, c'est faire une cagnotte. Une cagnotte parce que dans l'île, on est 800 000 de personnes. Mm-hmm. Parce que cette femme est nos sœurs, c'est des humains. Chaque personne peut participer à un euro. On ne demande pas 500, 200, 100, 1 euro. Pas personne. Elle a largement de protéger ses enfants et protéger elle-même.
0: Alors, vous avez certainement raison dans ce que vous dites là. Excusez-moi, juste pour aller assez vite en même temps. Vous avez certainement raison dans ce que vous dites. À raison de 800 000 personnes sur notre île, et chacun a un euro, ça fait donc 800 000 euros, ce qui couvre totalement sa dette. Mais alors, quand cette personne qui intervient, parce qu'elle le dit dans son intervention, et je ne suis pas la seule, il y a d'autres personnes dans ce cas, mais il y a pas un truc à faire là concernant ces administrations, ou du moins ces règles, cette façon de fonctionner par les bailleurs, que d'avoir une personne qui à un moment donné reprend sa vie en main, mais on la met quand même à la porte, parce que elle le dit, hein, je ne suis pas la seule, j'ai d'autres cas, je connais d'autres personnes qui sont dans la même situation, mais on pourra pas régler le cas de tout le monde en mettant en place des cagnottes, vous voyez?
9: Non, c'est pas ça, mais je veux dire, faut en méfier parce que il y a des personnes qui travaillent dans des bureaux, il y a une mentalité zéro. Ils n'ont pas la main sur le cœur, ils sont cruels. Ces gens-là aiment voir, sont des gens inférieurs qu'eux. Alors, même il y a des gens qui souffrent, qui pleurent, des mères de famille, en formant une cagnotte, même, c'est pas que pour elles tout seules, c'est de créer quelque chose à La Réunion qu'on peut soulager les gens dans des problèmes, voilà, même à la suicide.
0: C'est un appel à la solidarité. Monsieur, merci beaucoup. L'idée d'une cagnotte, hein, l'idée lui appartient, la décision bien sûr lui appartient que de lancer cette cagnotte, mais ça reste quand même une idée hein, pour lui sortir de ce mauvais pas. Merci encore de votre intervention. 02 62 99 14 00, Frida Malo, bonjour.
10: Oui, bonjour.
0: Bonjour monsieur, oui.
10: Ouais, j'avais même réponse que ce monsieur, parce que moi j'ai essayé avoir la ligne comme tout le monde.
0: Oui.
10: Ce monsieur a dit ce que j'allais proposer aussi.
0: Une cagnotte.
10: Toutes les personnes, oui monsieur, si on crée une cagnotte rapidement, la dame fait une corbeille rapidement, avant la fin du mois, on va pas demander 800 000, je sais pas quoi.
0: Oui.
10: Avant la fin du mois, elle aura ses 3 000 euros, mais voilà. On aide Madagascar, on aide tout le monde. Quelqu'un qui est à La Réunion, on est en train de dire simplement, ah les papiers, ah le maire, ah ici. Non, il n'y a plus là. Là, c'est urgent. La dame, elle forme une cagnotte. Moi, je suis partant tout de suite, 50 euros. Tout le monde, après, mais 1 euro, cette dame va dormir correctement avec ses enfants.
0: Mais alors... Moi, j'ouvre le débat parce que c'est intéressant de comprendre, d'entendre les solutions. Mais alors, on fait comment pour toutes ces personnes qui sont comme cette dame, comme cette maman? À chaque fois, on va dire, allez, cagnotte.
10: Oui, mais non, on va aller plus loin.
0: Alors, allons plus loin.
10: Le cerveau autrement, on va raisonner le cerveau autrement. À ce jour-là, à cette heure que vous parlez, on gère le problème de la dame. Les autres qui ont problème, on dit... Les autres, mais on ne sait pas les autres. Pour l'instant, à la radio, on a entendu cette dame. On gère ce problème permanent.
0: D'accord, donc la solution, cagnotte.
10: Voilà, les autres, on ne sait pas, ça c'est invisible, la dame dit, mais cette dame qui a parlé, c'est elle qui a parlé.
0: D'accord.
10: C'est aujourd'hui qu'on doit faire tout de suite, là, cette cagnotte, à 1 euro, tout le monde part, cette dame dort. Juste une petite blague.
0: Ah, si vous avez le temps, oui.
10: C'est qui fait la poule? C'est l'œuf. C'est qui fait l'œuf?
0: C'est la poule.
10: Voilà. Une maman, on est sur la terre par rapport à une maman. Alors, je demande à tout le monde de protéger une maman.
0: Monsieur, merci beaucoup. La solution proposée par certains, donc une cagnotte solidaire, justement pour aider cette mère de famille en détresse. Freedom, bonjour, allô?
11: Oui, bonjour.
0: Oui, bonjour, monsieur.
11: Oui, c'est Dominique, hein. Je suis en train d'écouter votre radio, là.
0: Oui, Dominique.
11: J'ai plus de mots à vous dire parce que moi, j'essaie de comprendre. On est dans une situation compliquée. Cette dame, elle a trouvé une solution. Ben, pourquoi on l'accorde pas sa proposition? Je comprends pas.
0: C'est-à-dire qu'elle paye, justement, en plus de son loyer peint, qu'elle rembourse petit à petit, c'est ça que vous voulez dire?
11: Ben justement.
0: Mais personne ne comprend, monsieur. Personne ne comprend.
11: On peut pas mettre aujourd'hui, on peut pas mettre une mère de famille avec ses enfants à la rue. C'est inadmissible. On est où? On est à La Réunion quand même. Il y a beaucoup d'organes. Hein, regardez la région. Ils subventionnent X, Y, Y. Vous avez compris? D'accord?
0: Non, mais dites les mots, monsieur. Soyez cru. Hein, je suis désolé, mais là, il faut avancer. On va arrêter d'être flou.
11: Regardez l'arbre, 50 000 euros ils ont payé pour replanter l'arbre là. Vous voyez le front de cette nuit là.
0: Oui, après le passage du cyclone.
11: Voilà. On a trouvé 50 000 euros pour planter un arbre et jusqu'à maintenant, quand je passe, je vois pas les feuilles. Et quand vous entendez ça aujourd'hui, ben c'est inadmissible, je comprends pas. Je comprends pas, c'est le monde à l'envers, hein. C'est le monde à l'envers.
0: Ouais, je crois qu'on est nombreux à être d'accord avec ce que vous dites là. C'est le monde à l'envers. Voilà. C'est une mère de famille qui le dit très clairement. Je travaille, je suis en mesure de payer mon loyer plein et de payer petit à petit la dette pour apurer sa dette, hein, pour épurer sa dette. Eh ben non, lui dit non. C'est 3000 euros.
11: Exactement.
0: Avant le 23 juin, sinon c'est dehors.
11: C'est pas un million, 3000 euros. Putain, mais il faut trouver une solution pour aider cette dame. on jette l'argent par les fenêtres. Regardez, un exemple, je vous donne. Tu fais la route tous les jours. Là, ils font des voies bus, des voies bus, des voies bus. Jamais j'ai vu un bus dans la voie bus. C'est un problème.
0: Comment ça, jamais vu de bus dans la voie de bus? De quelle pension vous parlez?
11: Moi, j'habite à Saint-André. Je descends à Saint-Denis tous les jours.
0: Hein?
11: Ben, je vois des bus devant moi, ils sont pas dans leur voie. Ben, pourquoi on a fait une voie de bus? On a mis des millions et des millions. C'est l'argent jeté par les fenêtres.
0: En tout cas, monsieur, merci de votre avis. Des bus qui circulent sur la voie normale alors qu'il y a une voie de bus, ça c'est encore autre chose. Ça. 02 62 99 12 00. Oui, Max, vous alors, êtes déjà dans les studios.
12: Ouais,
0: oui.
12: Bonjour, bonjour. Francky. Alors, ouais. Pour les bus, il me fait juste une réflexion parce que l'auditeur l'avait donné la réponse une fois. Ah. C'est que la voie de bus... oui, c'est pour les bus, mais le bus n'a aussi le droit de rouler sur la voie de gauche et aussi, quelquefois, de dépasser. Rien, il oblige le bus de rouler dans la voie réservée au bus, si vous voyez ce que m'y veut dire. C'est-à-dire que ce n'est pas une obligation, c'est-à-dire qu'on a une voie de bus, il n'est pas obligé de rouler dans la voie de bus.
0: On l'a vu que mon bouche, il moque.
12: Oui.
0: Il préfère rester sur mon sujet parce que ça a causé encore la
12: mise. Voilà. Juste ça. Fini le sujet. Nawa, ça tout à l'heure.
0: Ouais, merci. Merci d'autres.
12: Et démarche de bouche, s'il te plaît.
0: Allez, 02 62 99 14 00. Frida Malo, bonjour.
13: Oui, bonjour, Francky.
0: Oui, bonjour, monsieur.
13: Voilà, en fait, par rapport au problème de la dame, là,
0: oui.
13: On a vu pas mal d'éditeurs qui posaient de la question et qui ne comprenaient pas pourquoi la CDA y agit ainsi.
0: Oui.
13: En fait, les prix, c'est qu'il faut savoir, chez chaque bailleur social, il y a une assistance sociale.
0: D'accord? Oui, oui.
13: En général, quand on a déjà un mois de loyer en retard, la CDA relance à eux et même ils conseillent à eux de venir voir l'assistance sociale afin qu'ils mettent un échéancier en place.
0: Oui.
13: Et il y a ou bien, reçoit ce genre de courrier là tous les deux mois, tous les trois mois.
0: Oui, oui, oui.
13: Il n'y a pas ça d'allons, il croit une histoire comme ça. Donc, il expliquera aussi, si jamais on rencontre des difficultés pour régler le loyer, de venir, l'assistance sociale est là pour aider à vous.
0: Oui.
13: Ce qui s'est passé, à mon avis, par rapport à cette dame, elle a dû faire la sourde oreille, puisque 3 000 quelques euros, au minimum, il estime, ça veut dire au moins un an de loyer n'a pas été payé. Et entre-temps, la CDA a dû relancer, et s'il y a bien quelque chose que les bailleurs n'aiment pas, c'est de faire la sourde oreille. Pareil, quand on passe devant un tribunal, le juge, quoi la motive le juge? Sûrement, c'est des arguments que la CDL a apportés. Voilà, on a relancé madame plusieurs fois, on a essayé de l'aider, et elle a fait la sourde oreille. Et conclusion, le juge aussi, il a horreur de ça quand il veut aider à ouf la forte tête en faisant parler. Hein.
0: Oui, mais ça va finir parce que... Oui, oui.
13: Voilà, et donc, je pense que c'est ça qui fait aujourd'hui la CDL, vu qu'on entend parler. Ben voilà, si vous voulez de mauvais choix, ben j'aurais pu la pour aider à ouf. Voilà.
0: Alors, si, je ne sais pas si vous avez entendu le début de l'intervention de cette maman, qui est resté avec nous pendant un petit moment, hein, pendant une bonne quinzaine de minutes, voire peut-être un peu plus. Et elle a expliqué justement qu'elle a eu au départ des soucis financiers, puisqu'elle avait perdu son travail. Et ensuite, depuis septembre de l'année dernière, quand elle a trouvé du travail, elle a fait le nécessaire auprès, puisqu'elle a été convoquée devant les juges, effectivement. Donc, le juge a bien compris qu'elle était en mesure de payer à nouveau son loyer. Et donc, on l'a laissé payer son loyer. Septembre, monsieur, hein, nous l'est en mois de mai. Hein. Donc, elle a payé son loyer depuis, tout en payant encore plus, justement, pour épurer sa dette. Sauf que elle s'est retrouvée à nouveau devant le tribunal en janvier. On lui a dit que le délibéré, ce serait au mois de mars, mais que ce n'était pas la peine de se présenter, qu'on allait faire le nécessaire, quoi, en question. Elle n'y a pas été non plus. Elle a accouché entre-temps en février. Hein. C'est quand même une petite parenthèse que j'ouvre et que je ferme. Mais voilà, aujourd'hui, on s'étonne, même avec les éléments que vous avez donnés, monsieur, hein, en disant que les bailleurs n'aiment pas, le juge n'aime pas, je l'entends, hein, même avec les éléments que vous avez donnés, aujourd'hui on a quand même une maman qui depuis quelques mois a fait de quelques mois, je dis bien, hein, a fait preuve de bonne foi, a payé son loyer plein tout en réglant un peu plus afin d'épurer sa dette. Et rappelez également qu'elle le disait, elle, hein, c'est la juge qui lui a dit, on ne va pas mettre en place d'échéancier. Ok, la juge a pris cette décision, donc pas d'échéancier. Sauf que du coup, ça se retourne un peu contre elle, parce que finalement, elle ne peut justifier de rien, comme quoi elle est en mesure de faire cette démarche tous les mois, que de payer en plus de son loyer. Aujourd'hui, on lui dit, ben, ou paye 3 000 avant le 23 juin, sinon on les met au dehors.
13: Tout à fait. Donc, il m'a très bien entendu quoi on l'a dit. Et en tout cas, il compatit franchement 100% de la douleur de cette dame. Mais il pose quand même cette question en général, il n'arrive pas au tribunal comme ça. S'il arrive au tribunal, comme il me répète, il me dit, parce que la CDA, il est ce qu'il est, mais pas la Cour des comptes de Bayeux.
0: Oui, oui, je l'entends, vous donnez un avis, monsieur. Oui.
13: Il connaît comment ça se passe au niveau des
0: banques. C'est-à-dire que...
13: Maintenant, il est là pour aider ou pour accompagner à la condition, ou vient au rendez-vous, ou explique toute situation.
0: Est-ce qu'il faut entendre que... Est-ce qu'il faut entendre votre intervention, monsieur? Une fois arrivé au tribunal, le premier passage au tribunal, c'est déjà trop tard. C'est ça que vous dites?
13: Oui, tout à fait.
0: C'est horrible. C'est horrible.
13: Oui.
0: Bon, mais en tout cas, merci de le dire, d'être clair au moins là-dessus.
13: Je vous en prie.
0: Merci beaucoup, monsieur. À bientôt.
13: Merci, au revoir.
0: Faut que ce qui se passe pour cette dame serve aussi d'expérience, les auditeurs. On ne connaît pas demain. 02 62 99 12 14 00. Dernier appel certainement. Freedom, bonjour. Allô.
14: Allô, bonjour.
0: Bonjour, monsieur.
14: Allô, bonjour.
0: Monsieur, bonjour.
14: Voilà, c'est monsieur Waro, ça.
0: Oui, monsieur Waro.
14: Monsieur Fanaou, là. Monsieur Fanaou, m'attendu un grand nef demain au McDo, là. Allô?
0: Oui, oui, finis de phrase, où l'a rien dit, là, grande messe au Maïdo, oui.
14: Oui, d'aller au Saint-Paul, ça?
0: Maïdo, mais connaît rien quand on connaît Maïdo ailleurs, monsieur?
14: Hein?
0: Vous connaissez Maïdo à notre côté, ou?
14: Mais non, c'est bon,
0: le bouc appelle Waro, il est né La Réunion, il appelle Waro. Il entend parler Maïdo, il appelle Freedom pour voir si c'est dans les Hauts-de-Saint-Paul, Maïdo. Le gars appelle Waro.
14: D'aller au Saint-Paul, alors?
0: Max, vous pouvez répondre à Max.
15: Bonjour, monsieur.
0: Oui. Répondez à quoi, monsieur?
15: Monsieur Ouattara-Mola, bonjour. Monsieur.
0: Monsieur Waro.
15: Monsieur Waro. Ouattara-Mola, monsieur Waro. Waro, avec un W. Ouattara-Mola?
14: Oui, mais à Oumola.
15: Alors, c'est pas le Maïdo dans les Hauts-de-Saint-Paul, hein, c'est l'autre Maïdo.
14: Où ça?
15: Mais dans les Hauts-de-Saint-Paul, la plaine des carafes.
14: Plaine des carafes?
15: Oh, t'es un bouc comme moi, Waro, comme moi, on connaît pas Maïdo dans les Hauts-de-Saint-Paul, la plaine des carafes?
14: Non, pas de cas, moi je m'attends,
15: Ah, monsieur Waro, où déconne, là?
14: Ah, ouais.
15: Un bouc comme monsieur Waro de La Réunion, il connaît pas que le deuxième Maïdo, les là-haut, la plaine des CAF.
0: Et je rie, Ali. Il rit, ah oui, il y a
15: un mot. Monsieur, vous prends-moi pour un déconneur, là?
0: Pas mauvais, ou? Pas mauvais, ça.
15: Monsieur, combien Maïdo connaît La Réunion?
14: Mikonen, c'est pas là-haut, mais les autres, mais c'est pas moi.
15: À cause mais, pourquoi on dit mais? Parce que vous l'avez entendu, il avait un deuxième?
14: Ah oui, mais Mikonen, ma femme est revenue de McDo,
15: Ah, il a compris, McDo.
0: Ah, la messe, il fait McDo.
15: Oui, donne McDo même, monsieur.
0: Oui. Oui.
15: Ah, comment il appelle encore
0: Esther
15: ça?
0: Rappelle,
15: comment il appelle encore le sandwich, ça? Le Marchican, le Marchican est gratuit.
0: Non, Mark Shanteng.
15: Oui, le Marchanteng est gratuit.
0: Voilà, c'est Marchanteng.
14: Oh là là.
15: Et le filet au brie aussi.
0: Exactement. Allez, on libère, monsieur, Bonne journée. Merci, Max.
16: Tous les quatre contacts. Donc, le gouvernement a pris les bonnes décisions. La situation est sous contrôle, sous son autorité, grâce à nos soignants que je vais à nouveau remercier.
17: Emmanuel Macron, rassurant sur l'antivirus, le chef de l'État actuellement en tournée en Afrique, se tient au courant de la situation sanitaire en France. Le gouvernement joue, lui, la carte de la transparence et de la clarté sur la maladie. Une patiente de 65 ans est gravement atteinte. Ses quatre compagnons de croisière, eux, sont testés négatif pour l'heure. 22 autres cas contact ont été identifiés en France. Tous sont ou seront hospitalisés de gré ou de force. Le débat sur la fin de vie. Le Sénat rejette le texte sur l'aide à mourir pour la deuxième fois. Mais l'Assemblée nationale aura le dernier mot. Il faut un référendum, dit le président des Républicains Bruno Retailleau. 8h10, votre invité ce matin. Bonjour Laurence Ferrari.
18: Bonjour Dimitri, ce sera Hervé Morin, le président des centristes et de la région Normandie, face à l'antivirus. Est-ce que le gouvernement a pris toutes les mesures nécessaires? Est-ce que tout est sous contrôle, comme l'a dit Emmanuel Macron? Et puis alors que Donald Trump arrive en Chine, pense-t-il que les Chinois peuvent faire plier le régime iranien? Et en tant qu'ancien ministre de la Défense, pense-t-il que le conflit au Moyen-Orient peut prendre fin rapidement? Ses réponses dans un instant.
17: 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Bonjour Christophe.
19: Bonjour Dimitri, bonjour à tous. Quand c'est flou, c'est qu'il y a un loup. Raison de plus pour faire la mise au point sans attendre. Clarté et transparence sur ce hantavirus qui menace de réveiller le traumatisme du Covid-19 et ses vieux réflexes. C'est la mission que s'est fixée le gouvernement avec deux réunions interministérielles quotidiennes à Matignon. De son côté, la ministre de la Santé multiplie les prises de parole, seule à l'Assemblée nationale ou entourée de scientifiques devant la presse. La logique reste la même, Arthur Delaborde.
20: Tout dire tout de suite pour éviter les erreurs du passé. Le gouvernement veut afficher une parole claire et assumée avec en tête les hésitations et les messages contradictoires qui avaient marqué le début de la crise du Covid. L'exécutif préfère désormais reconnaître ce qu'il sait et ce qu'il ignore encore. C'est en tout cas la démarche assumée par la ministre de la Santé, Stéphanie Rist.
21: Il y a des choses qu'on sait sur ce virus et c'est plutôt une bonne nouvelle, virus connu depuis les années 90. Mais il y a aussi des choses qu'on ne sait pas sur ce virus. Par exemple, nous n'avons pas encore totalement l'entièreté du séquençage du virus qui nous permet de dire avec certitude aujourd'hui, même si on est à ce jour plutôt rassuré, nous n'avons pas la certitude de dire que ce virus n'a pas encore muté.
20: Exposer ses doutes plutôt que donner de fausses certitudes, une manière aussi de montrer que le gouvernement ne veut plus revivre le scénario Covid. Stéphanie Rist a ainsi accepté d'être auditionnée ce matin à 11h par la commission des affaires sociales de l'Assemblée, une audition réclamée par les députés du Rassemblement National.
19: Arthur Delaborde du service politique d'Europe 1.
22: Et ce matin, une française lutte toujours contre le virus. Il s'agit de l'une des 5 personnes rapatriées dimanche et admise à l'hôpital Bichat.
19: Et peu d'informations, sinon qu'elle est âgée de 65 ans et qu'elle a été testée positive au rendavirus. Son état est jugé grave, pronostic vital engagé. Elle souffre de la forme la plus sévère de la maladie. Xavier Lescure, infectiologue à l'hôpital Bichat, était présent hier avec 4 de ses confrères à la conférence de presse de la ministre. Il a donné des nouvelles de cette patiente de 65 ans.
23: La patiente a aujourd'hui la forme la plus sévère de la présentation cardio-pulmonaire et elle a ce qui est la dernière étape des soins de support, c'est une circulation extracorporelle pour avoir une oxygénation artificielle. Elle a un poumon artificiel, dérivation du sang qui permet de, on l'espère, passer le cap le temps que le poumon qui est agressé par ce virus et les lésions de la paroi vasculaire puissent se rétablir.
19: Xavier Lescure, infectiologue à l'hôpital Bichat avec Yasmine Akatou. Nouvelle rassurante en revanche pour les 4 compagnons de croisière de cette malade. Ils sont tous testés négatifs.
22: 22 autres cas contacts ont par ailleurs été identifiés.
19: Tous sont ou seront hospitalisés pour une durée minimale de 14 jours. C'est ce qu'a précisé la ministre de la Santé hier au cours de cette conférence de presse. Les scientifiques qui rassurent, contrairement au Covid-19, cet antivirus et sa souche des Andes ne sont pas totalement inconnus des services. La première rencontre avec lui remonte à la guerre de Corée en 1950, il y a presque un siècle, Charles Bouchain.
24: Antivirus tire son nom de la rivière Antan, située à la frontière des deux Corées où les symptômes du virus sont décrits dans les années 50. Pendant la guerre de Corée, plus de 3000 soldats présentent une fièvre hémorragique accompagnée d'un syndrome rénal. Ce n'est qu'en 1976 que des chercheurs sud-coréens parviennent à isoler le virus. Les recherches montrent alors que des cas avaient existé bien avant la guerre de Corée, explique Anne Lavergne, responsable du Centre National de Référence des Antivirus.
25: Dans les années 30, en fin de compte, il y a eu quelques cas de fièvre hémorragique et syndrome rénaux qui avaient été décrits en Russie et également au Japon chez des militaires.
24: Si à l'époque les chercheurs découvrent la première souche d'antivirus, il en existe aujourd'hui 38. Parmi elles, la souche des Andes, découverte en 1996, la seule à se transmettre entre humains. Ce variant responsable de sévères syndromes pulmonaires est notamment présent en Amérique du Sud. Au total, les antivirus touchent jusqu'à 100 000 personnes dans le monde par an. La souche des Andes entraîne, elle, une centaine de cas chaque année.
19: Et Charles Bouchain.
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22: Le débat sur la fin de vie au Parlement. Les sénateurs ont rejeté une nouvelle fois la loi sur le suicide assisté.
19: Le rejet de l'article 2, véritable clé de voûte de l'ensemble, l'avait condamné avant même la fin de son examen. Les sénateurs ont voté à main levée la suppression de tous les autres articles. Retour à la case départ avec toujours le même constat. Le Sénat est contre, l'Assemblée et pour, le patron des Républicains, Bruno Retailleau, réclame lui un référendum. Que va-t-il se passer maintenant, Maïlène Trémollet?
26: L'hypothèse privilégiée, une commission mixte paritaire dans les prochains

0: réclamé par Bruno Retailleau et le groupe LR au Sénat et qui a obtenu un soutien parlementaire conséquent. Le Conseil constitutionnel devrait trancher sur sa convocation ou non dans les jours qui viennent. Pour rappel, Emmanuel Macron s'était engagé à consulter les Français sur le sujet il y a bientôt 2 ans, un engagement qu'il n'aura finalement jamais tenu.
1: Maïhélène Trémollet du service politique d'Europe 1.
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3: L'enquête sur le scandale des agressions sexuelles dans le périscolaire à Paris. On apprend qu'un animateur de 21 ans est mis en examen et incarcéré depuis la fin du mois d'avril. Il est accusé d'avoir agressé 3 enfants d'une école maternelle du 11e arrondissement.
2: L'actualité internationale à présent dominée par la rencontre entre Donald Trump et le numéro 1 chinois Xi Jinping.
3: Le président américain a attendu aujourd'hui en Chine pour une visite de 3 jours. Iran, droits de douane, terres rares, sans oublier Taïwan, bien sûr, les points de friction ne manquent pas entre les deux géants, Wilfried de Villers.
4: Donald Trump se rend en Chine sans être parvenu à imposer un accord à l'Iran. Le détroit d'Ormuz est toujours bloqué, ce sera l'un des dossiers centraux de ce sommet. Le président américain espère obtenir de Xi Jinping qu'il fasse pression sur son allié iranien. La Chine y a intérêt alors que le pays est privé du pétrole de l'Iran dont il est le principal acheteur. Mais cela ne se fera pas sans contrepartie, estime Anthony Dabila, chercheur associé au CVPOF.
5: Xi Jinping pourrait négocier un abaissement des droits de douane, une moindre pression sur Taïwan et la pénétration plus importante des produits chinois sur le marché américain. C'est la relation commerciale générale entre les deux puissances qui se joue ici.
4: Pour Washington comme pour Pékin, l'enjeu est d'abord de prolonger la trêve commerciale négociée en octobre dernier après des mois de bras de fer sur les droits de douane. Ce sommet devrait aussi permettre la signature de contrats sur l'aéronautique, l'énergie ou encore l'agriculture. Enfin, l'épineuse question de Taïwan devrait aussi s'inviter dans les échanges. Pékin dénonce l'assistance militaire américaine fournie à Taïwan qu'elle considère comme l'une de ses provinces.
3: Wilfried de Villers.
2: Retour en France, le chômage au plus haut depuis 5 ans.
3: Il touche désormais 8,1% de la population active, plus de 2,5 millions de personnes, en hausse de 0,2 points au premier trimestre selon l'INSEE, plus 0,7 points sur un an. L'horizon économique décidément chargé de nuages, voilà que les taxes sur le carburant rentrent moins bien, 300 millions d'euros en moins sur les 10 premiers jours de mai, conséquence d'une moindre demande de carburant. Ça n'empêchera pas les embouteillages aujourd'hui, veille de pont de l'Ascension, journée de mercredi, classier rouge dans le sens des départs sur l'ensemble du territoire, c'est même noir, tiens, en région Rhône-Alpes. Et puis, autre mauvaise nouvelle pour l'État, je vous le disais, la consommation de carburant qui a reculé de 30%.
2: Merci beaucoup Christophe Lamar, c'était votre journal. Restez avec nous sur Europe 1 dans un instant, le président des centristes et de la région Normandie, ancien ministre de la Défense Hervé Morin et l'invité de Laurence Ferrari sur Europe 1. Il est 8h09, bon réveil et bon week-end si vous partez.
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0: Eh, on est déjà mercredi aujourd'hui. Et c'est le son du soleil. C'est normal que ce ne soit pas Julie, elle se repose un peu. Je sais pas où elle est. Elle doit être, je sais pas où elle est. Elle est en vacances, voilà. Les pieds dans l'eau, la tête au soleil. Voilà. Et vous aussi, j'espère que la journée a bien commencé avec Francky ce matin et un baromètre où on a parlé. Parler de quoi? De la religion. Bah oui, il y en a qui croient pas du tout à la religion. Vous pouvez continuer à réagir si vous le souhaitez au 02 62 99 12 00. Et puis les sujets libres, hein, 02 62 99 12 00, ben ça c'est pour tous les sujets, hein, les coups de cœur, les coups de gueule, tout ça, vous intervenez sur ce numéro de téléphone. Attention, il y a aussi la Moukatali, hein, le répondeur, la Moukatali, 02 62 21 08 08. Vous pouvez laisser votre moukatage, la Moukatali, Moukaté. Moukaté, ça veut dire aussi, vous pouvez laisser un compliment aussi, hein, si vous voulez, hein, y a pas de problème, on s'arrangera. On écoutera ça tout à l'heure. Et puis, dans la cagnotte du Frido Million, il y a 264 euros, 264, et pour le Frido quotidien, 8000 euros. Allez, on prend les appels tout de suite, 02 62 99 12 00. Bonjour.
1: Oui, bonjour monsieur.
0: Bonjour.
1: Je suis bien sur Frido.
0: Ah oui, tout à fait, oui.
1: Oui, tout à fait, oui. Alors, j'appelle parce que je viens de perdre un trousseau de clés de voiture et là, je suis bien embêtée. En fait, c'est pas pour moi, c'est pour mon fils, mais il a perdu ses clés à l'instant, enfin, il y a peut-être une demi-heure. Et dessus, il y a ben, les clés, deux clés de voiture avec toutes les clés du bureau et tout.
0: Donc, ouh là là là, et comment il a fait ça? Il est petit moment ben, d'inattention.
1: Il est parti déposer son fils au centre de loisirs. Et en revenant, et je pense qu'il a pris son fils dans les bras pour l'emmener. Il a dû déposer, il me dit qu'il a déposé, c'est à côté de l'église Jésus Miséricordieux à Cambuston. Et donc, il a déposé les clés sur un petit muret pour prendre son fils dans les bras. Je pense, et lui, il pense à ça, et quand il est revenu à la voiture, ben, il s'est rendu compte qu'il avait plus les clés.
0: D'accord. Ok, très bien. Bon, ben, si quelqu'un a récupéré les clés, vous restez à l'écoute de la radio. La personne va nous appeler directement 02 62 41 51 51.
1: D'accord. Alors, c'est une clé, alors, c'est un trousseau de clés, c'est à côté de l'église Jésus Miséricordieux à Cambuston. Il y a une clé de Renault, il y a une clé de Mercedes.
0: D'accord.
1: Et puis, il y a les clés, ben, diverses clés de...
0: Renault et Mercedes.
1: Voilà, c'est ça.
0: Et d'autres clés avec. Ok, ben, c'est bon.
1: Voilà. Ok.
0: Bon, ben, vous restez à l'écoute de la radio, hein. Si quelqu'un l'a retrouvé, la personne donnera un numéro de téléphone. Il va falloir, à ce moment-là, noter le numéro de téléphone de la personne qui va appeler.
1: D'accord. Et sinon, il y a un site chez vous.
0: Ah, tout à fait. Freedom a son site internet, effectivement. Vous pouvez poster votre annonce là-bas.
1: Et je peux aller voir dessus. D'accord. Voilà. Ok, merci beaucoup.
0: Voilà. www.freedom.fr, hein.
1: Comment?
0: www.freedom.fr.
1: C'est bon.
0: Mais bon, bonne journée madame. À bientôt.
1: Merci pareil.
0: Merci, au revoir. Freedom 99 12 00. Bonjour.
2: Allô, bonjour.
0: Oui, bonjour.
2: Mes téléphones pour la dame, ça est dans le chemin, pas quoi.
0: Oui.
2: Le dernier auditeur l'a appelé pour elle.
0: Le dernier auditeur qui a appelé, oui.
2: Il a dit que moi, la femme elle a négligé pour payer.
0: Il y a une négligence sur le paiement. Ouais, peut-être quand ça passe en commission, c'est souvent comme ça. Hein.
2: Voilà, mais à cause des autres, quand il y a un problème dans la cité, ils négligent pas, ils n'ont pas fait du tout.
0: C'est-à-dire... Ah, vous dire pour les travaux que vous avez à faire dans un bâtiment?
2: Oui.
0: Mais c'est pas comparable, non?
2: Ah ben si. Ouais. Oh, ben, moi, il y a un problème dans la moisissure, l'ascenseur ne marche pas, ben je suis... Il faut qu'il fonctionne, vous voyez.
0: Oui, mais le propriétaire reste le bailleur, monsieur, pas vous. Vous n'êtes pas propriétaire, vous.
2: Mais donc le gros, il a le droit et le petit a le droit.
0: Non, c'est même pas ça. C'est même pas comme ça qu'il faut voir ça. En fait, le truc, c'est que le propriétaire de votre logement, c'est la SIDA ou la SHLM, enfin, c'est le bailleur, quoi, c'est pas vous. Vous êtes locataire, vous.
2: Oui, mais il devait marcher un peu pour les deux, non?
0: Ah, d'accord, oui, il doit entretenir, etc. Mais s'il n'y veut pas aller, c'est lui le propriétaire.
2: Ben, à cause, le juge a dit, il faut aller dire sinon. Et à les autres, non, peut-être les bons.
0: Non, parce que parallèlement, vous pouvez pas vous bloquer les charges si ça fonctionne pas?
2: Mais il doit sortir une loi, peut-être sortir une loi, pour ça.
0: Il y a une loi pour bloquer les charges, je crois.
2: Ah bon?
0: Ah oui, monsieur, vous pouvez bloquer les charges, bien sûr.
2: Ah, il fonctionne pas trop, parce que tout le monde est plein d'autres.
0: Non, les gens se plaignent parce que, ben, monsieur, où vivent là? Il est tout à fait normal, comme vous dire, moi, pote de moisissure. Il n'est pas agréable de vivre dans la moisissure quand le bailleur n'intervient pas. Et puis, on peut pas aller déménager, au sous, ça va, monsieur? Au sous, déménage, au sous, ça va.
2: Mais vous n'avez pas un peu d'astuce, je dirais, non?
0: Mais ne pas confondre entre ne pas payer son loyer et le bailleur qui répare pas, quoi. C'est pas la même chose.
2: Ben,
0: si m'y prend l'exemple, monsieur. Ah, ou par exemple, demain, où devient propriétaire, d'accord? Ou les propriétaires d'autres maisons, ou louent une maison, par exemple, hein,
2: oui.
0: À un locataire. D'accord? Oui. Locataire, paye pas où? Et le jour où vient Wali, où il dit, comment, écoute, m'y mettre à où dehors, parce que c'est un mauvais payeur, ou bien, on l'a pas payé en temps et en heure, le bouc dit, oui, ben, moi, et à où quand on répare pas là, ben, qu'est-ce que vous dites ça où? Est-ce que vous serez d'accord avec lui?
2: Oui, mais là-bas, là-bas, c'est une grosse boîte de main.
0: Mais monsieur, le propriétaire aussi, c'est une grosse boîte. Oui, il a 200 000 euros de maison.
2: Là-bas, il y a plein de monde,
0: Mais seulement là, ma remarque, elle a fait, je ne connais pas si c'est ça ou pas, hein, mais les gens, ben, il ne faut pas oublier, ben, le propriétaire reste le propriétaire, quoi. On veut dire, ouais. Où habite dedans peut-être depuis 40 ans, mais où n'est pas propriétaire, monsieur.
2: Ouais, ok, ben, t'es pas ça,
0: donc pour. Attends, là, allez pas tout de suite. Donc pour le fait que des fois, il ne répare pas. Vous devrez aussi pouvoir ne pas payer en temps et en heure. C'est comme ça qu'on voit les affaires.
2: Ben oui.
0: Ah ouais.
2: Bien pareil, bayo.
0: Ouais, vous voulez dire, s'il est bon, il est bon, s'il est pas bon, il est pas bon.
2: Oui.
0: Et s'il dit, ouais, allez, laisse tomber alors.
2: Ah ben là, ça va. Si, dis-moi, ben comment vous faites,
0: c'est bien. Ben où ça va? Où la pour la case, où ça va?
2: Ben il n'y a pas à faire, oui.
0: Mais il n'est pas obligé, enfin, il n'est pas obligé, si, les règles, il n'y a pas aux allées. Mais c'est lui le propriétaire, le bouc l'acheter, l'appartement, l'a construit, c'est lui.
2: Ouais,
0: on va où, mais bon, en fait, c'est même pas mi voir comme ça, monsieur. L'est comme ça.
2: Oui, bah, apparemment, quand même, il fonctionne moi.
0: Bah, mais c'est comme ça. Mais dire, faut pas au mélange le paiement du loyer et la réparation de la maison.
2: Moi, ouais, il doit dire, viens réparer, dis-moi.
0: Non, mais il est intéressant ce qu'on dit. Vous connaissez pourquoi? Parce que mi pense que n'en a beaucoup de gens qui doivent penser comme vous et mi, justement, nous pose la question, est-ce que le bailleur, lui, quand il réclame le loyer, c'est pas à lui aussi de mettre la maison en bon état?
2: Oui, bah oui. Mais la maison en bon état, et le loyer, il paye bien, tranquille, il va prendre des euros, il va aller coucher.
0: Ça marche moitié-moitié, vous voulez dire?
2: Oui.
0: Ouais, mais quand on paye pas, là, quand on l'a pas payé, on l'a pas payé, et quand on recommence à payer, est-ce que Banaï il voit où de la même façon?
2: Non, mais la loi de droit, ça, tout de suite, quand il commence le problème. La loi de droit, ça, quand il commence le problème.
0: Ah ouais, c'est incroyable quand même.
2: Il arrange pas, il paye pas.
0: T'es ailleurs, comment il voit les affaires? Non, mais l'intéressant, ce que vous dites, quand même.
2: Bah, mais c'est pas bien. Ouais.
0: Normalement, ça devrait marcher dans les deux sens.
2: Oui.
0: Bon. Et où les chez un bailleur social, ou?
2: Moi, non.
0: Ah, tu vois. Ah, où le propriétaire?
2: Oui, elle met la blotte.
0: Mais est-ce que si un jour on a un locataire, vous réagirez de la même façon?
2: Ben, moi, mais il laisserait pas, il y a plein de papa, il y a moins. Mais un petit peu de ménage, mais mi coup avec pour réparer.
0: Oui, comme ça, on garde tout locataire.
2: Voilà.
0: Très bien. Ben, ok. Et
2: on va les pousser.
0: Comme ça, lui, peut-être, il a trop aussi, lui, ben, il est pas avec ça, quoi.
2: Ben oui, ben, tout le monde, il vit bien, au moins.
0: Allez, merci beaucoup. Bonne journée, monsieur. À bientôt, au revoir. Est-ce que, justement, on n'a pas plutôt tendance à se dire, bah écoutez, comme on habite là depuis un certain temps, on oublie que le propriétaire des lieux, c'est le bailleur. C'est la SIDL, la SHLMR, tout ça, qui est le propriétaire. Et qu'au final, vous dites que vous êtes chez vous, mais vous êtes locataire de ce logement et... Si vous êtes mauvais payeur pendant un certain moment et qu'on a le temps de constituer un dossier, on peut vous mettre dehors. Est-ce que vous voyez la chose toujours comme ça ou vous pensez que vous êtes, du moment que c'est un logement social, vous êtes le propriétaire dès lors que vous habitez là depuis longtemps? Bonjour.
3: Allô, oui, bonjour.
0: Oui, bonjour.
3: Oui, voilà, moi j'appelle pour cette dame aussi là. Bon, pour moi, je pense qu'elle a pas trop lieu de s'inquiéter, hein, parce que du fait que le bailleur lui-même, il a fait une erreur. Parce que le truc était déjà en jugement. Il n'aurait pas dû déjà accepter les avances que la femme t'ait fait pour payer sa dette. Donc pour moi, ça annule la lettre.
0: Ah bon?
3: Ni plus ni moins. Ah ben pour moi, oui. Ben oui.
0: C'est-à-dire que comme ils ont accepté un échéancier... Il y avait un échéancier ou pas? Allô?
3: Oui, allô. Ben non, ben vous m'avez dit qu'il n'y avait pas d'échéancier.
0: Ah, je sais pas, c'est pas le même animateur, monsieur.
3: Ah, d'accord. Ben tout à l'heure, on a dit qu'il n'y avait pas d'échéancier. Et donc, il fallait payer les 3 000 euros. Quand elle a reçu la lettre, il fallait payer les 3 000 euros. Mm-hmm. Mais entre-temps, le bailleur, lui, il a pris ce que la dame VAC en plus de son loyer. C'est ça l'erreur du bailleur.
0: Mais le versement supplémentaire.
3: Voilà. Pour payer les 3 000 qu'elle devait.
0: Oui, mais est-ce que c'est justifié pour payer les 3 000?
3: Ah ben oui, on en a un loyer de 500 euros, ou donne 600 euros, ben normalement le bailleur il prend que 500, hein.
0: J'ai un doute parce ben, que est-ce que les 100 euros supplémentaires par exemple, hein, sur les sur le cas que vous donnez, est-ce que les 100 euros sont stipulés pour déduire des 3 000 de dette?
3: Ah ben c'était une entente. Après il y a peut-être pas l'entente écrite, mais c'était une entente orale avec son bailleur.
0: Ça tient debout ça devant un tribunal?
3: Ah ben le tribunal dans le Manazot, pourquoi ça la prend l'argent en plus?
0: Ouais, pourquoi ça la prend les 100 euros en plus? Ah oui.
3: Oh, il y a une décision de justice en cours.
0: Oui, ben ouais, c'est ça. Mais comment c'est fait? C'est un peu flou, hein.
3: Ben moi, pour moi, on m'a travaillé un petit peu dans ces trucs-là, tout ça, les recours, etc., etc. Pour moi, comme il y a une décision de justice en cours, le bailleur, lui, il prend que son loyer du mois en cours.
0: Mais est-ce que dès lors qu'on... Je reviens un coup sur le dossier, c'est épineux quand même, hein, comme dossier. Hein. Est-ce que le fait de pas bien payer correctement son loyer, parce que c'est la base de tout, hein, le règlement de son loyer, on vous considère un peu comme mauvais payeur. Est-ce que dès lors où vous pouvez payer correctement, vous redevenez un bon citoyen, un bon payeur?
3: Pour moi, oui. Oui, il n'y a pas de doute. Pour moi, dès qu'on en a le montant à payer ou paye le montant à payer, tout est ok.
0: Dans le privé?
3: Non, pas forcément. Hein. De toute façon, si vous payez en plus ou payez en moins, on en a toujours une lettre de rappel qui retire sur le loyer précédent sous la donne en plus. Mettez dans le
0: Oui, c'est vrai.
3: Il y a toujours un plus moins. Ils font toujours un plus moins. Si vous devez ou bien on vous rembourse.
0: Ouais, mais là, est-ce que le plus moins a été été pris en compte du fait que la dame peut payer en plus? Est-ce que c'était écrit qu'on déduisait des 3 000 de dette? C'est ça le problème.
3: Ben, c'est ça, voilà. Il y a que ça qui fait que. Mais de toute façon, le bailleur, lui, leur trésorerie aurait dû renvoyer une lettre si c'était sur le mois d'en cours, de dire que ben non, là vous avez trop payé, on vous doit ça, on vous retient ça sur le prochain mois.
0: Ouais, mais après si on a aussi 3 000 de dette et qu'on vient de rembourser que 300 euros sur les 3 derniers mois, ça se tient pas debout non plus. Hein.
3: Ben de toute façon, elle a son, au moment où elle a payé son loyer, elle a le récépissé de son loyer. Mmh. Les stipulés dessus que l'il a donné en plus, il faut voir que ça les marquait en face.
0: Ouais. Non, mais je suis. Ouais.
3: Pour moi, elle peut faire jouer un recours là-dessus. Pour moi. Hein. Bon. Après, je suis pas tribunal, mais pour moi, je pense qu'elle peut avoir gain de cause.
0: Ok, super. Merci beaucoup.
3: Voilà.
0: Merci. À bientôt, madame. Au revoir, monsieur. Pardon. Au revoir, Freedom. Bonjour.
4: Allô. Oui. Bonjour.
0: Oui. Bonjour. Vous avez de bonnes nouvelles pour nous, vous?
4: Oui, c'est un retrouvé.
0: Ah, qu'est-ce que vous avez retrouvé? Dites-nous.
4: Une clé de Mercedes et Peugeot avec des clés de maison, boîte aux lettres, je pense, avec.
0: Alors, elle a dit Renault, la dame de tout à l'heure.
4: Ben, mais je pense que oui, il a une clé Mercedes et Renault, oui.
0: Ah, voilà. Donc, Mercedes et Renault, c'est la clé oubliée à côté du centre de loisirs de Cambuston, là?
4: Sur le mur devant l'église.
0: Ah, ben voilà, c'est ça aussi. Le garçon est allé devant l'église.
4: D'accord.
0: Est-ce que la dame peut vous appeler? Est-ce que vous voulez bien laisser un numéro de téléphone, s'il vous plaît?
4: Oui, bien sûr, mais je suis pas loin de l'église aussi là, pour mon intervention, donc si elle veut récupérer tout de suite, elle y peut.
0: D'accord, mais quand on vous appelle, on vous reconnaît, comment ça se passe? Vous laissez un numéro de téléphone?
4: Je laisse mon numéro et j'ai un t-shirt jour après jour.
0: Ah ben voilà. Votre numéro de téléphone, s'il vous plaît, si c'est possible. Comme ça, la dame envoie son fils tout de suite, ou sinon elle-même, elle vient à Saint-André, à côté de l'église.
4: Ok, il n'y a pas de souci.
0: Allez-y, pour le numéro.
4: 06-92 93-47-23.
0: 06-92-93-47-23.
4: Oui.
0: Ok, elle est bon.
4: Ok, il n'y a pas
0: de souci. Merci, c'est gentil hein, d'avoir appelé.
4: De rien.
0: Bonne journée à vous. À bientôt. La personne qui a perdu les clés là, le fils, la dame qui nous a appelé tout à l'heure parce que son fils avait perdu une clé de Renault, de Mercedes et d'autres clés avec du côté de Cambuston à Saint-André, à côté de l'église là. Les clés ont été retrouvées. Il faut appeler le 06 92 93 47 23. Voilà, c'est très gentil, c'est super ça. Même pas en l'espace de 10 minutes là, on a retrouvé les clés. Freedom, bonjour.
5: Oui, bonjour, Zach, comment elle est?
0: À nous-mêmes, elle est la même?
5: À vous-même, elle est la même, mais déjà bien. À vous-même, t'es pourquoi c'est la religion ce matin-là?
0: Non, c'est pas moi. Non, c'est mon collègue, il est déjà même parti. Ouais.
5: Ah bon, même ça, c'est la première chose, c'est avoir foi en soi-même. Et moi, ce qui me concerne, moi, m'arrive, moi, il est baptisé, comme il est, bon, ou il est né, ou sont les nés, hein, on décide pas ça. Bon, après, les religions, elles-mêmes, on croit pas athée. Moi, il y a une foi universelle, on va dire. M'arrive à un point où m'a dit, bon, avec tout ce qui se passe, la compréhension de ce que je peux comprendre dans le monde, et ce qui entoure moi, m'arrive à un point où il me dit, bon, déjà, avoir la foi en soi-même.
0: Mais c'est quoi la foi en soi-même? C'est-à-dire croire en soi-même?
5: On croit en où
0: de ce que vous fait? Ou l'autre propre religion, ou même?
5: Oui, parce que, à la base, après, si vous êtes dans une religion, ben, comme il dit, vous êtes un enfant de Dieu, et, si vous voulez, dans une religion, on me parle de catholicisme, plus ou moins. Mm-hmm. Ben, ou les, plus ou moins.
0: Et à où c'est quoi autre religion alors? Dieu, quoi. Autre religion, c'est votre prénom?
5: Non, même une foi universelle. C'est-à-dire, si la personne, elle y croit en tel bouddhisme ou hindouisme ou comme toutes les religions, hein, on a 5 religions dominantes dans le monde, déjà à la base. Et ben, s'il est positif, il parle à moins de lumière, il parle à moins de la nature, il parle à moins de la paix, il parle à moins de respect, ben, mais écoute, allez-moi. Pas moins dans le fond, hein. Bon, ben, elle est positive. Il y a même à moi d'un bon chemin, si vous voulez. Après, tout dépend sur l'affaire. Après, une deuxième chose, après, c'est la première chose, c'est avoir foi en soi, hein. Si vous voulez athée, pas athée, ou croire pas, la foi en vous-même, ce qu'on fait, comme il dit, hein.
0: Mamie dit pas rien, mamie écoute.
5: Non, ouais, voilà. Et, deuxième chose, un bon courage à tout ça pour préparer l'ultra travail des géants. Bonne vibration. En même temps, plein dedans.
0: Et quand on court comme ça, là, quel bon Dieu, Naïko, quand on court comme ça?
5: Ah, là, c'est où arrivé un moment, on l'est en transe. Je sais pas comment dire.
0: Ah ouais, carrément.
5: On l'est en transe, non, c'est-à-dire, on l'est en, c'est un grand mot, mais, ouais. C'est au-delà de l'adrénaline, hein. C'est l'adrénaline, c'est comme une, c'est une énergie, je sais pas, comme il dit, le sport, c'est le corps, l'âme et l'esprit, hein. Est-ce qu'ils réunissent, arrive un moment dans, quand on est dans plein de milieux, là, ça ne fait je sais pas combien de kilomètres, où ils trouvent la lumière, pas la lumière, mais, il y a ça, la lumière, l'énergie qu'il faut, la force, les images qu'on peut avoir, le positif, l'énergie autour, ce qu'on respire, moi, il arrive de me sentir prévent en cas, à moi, peut-être, mais ouais, un petit tac-tac devant moi, mais j'ai,
0: quand c'est glitoute, quoi.
5: Mais j'ai merci d'accueillir à moi d'autres domaines, quoi. Parce qu'Ali, il est là-bas depuis, voilà, quoi, bref. Mais bon courage.
0: Et là, pas à un moment donné, ou dire ou comme ça, qu'on cause un peu tout seul, ou cause écoute même, on a fait comme ça, non?
5: Tout seul, oui, quand on est en communion, je sais pas moi, l'église, ben, on cause avec qui? On est en communion avec mon Dieu, on va dire moi.
0: Ah non, mais pas de midi, pas ça, moi, monsieur.
5: Non, pas où, façon causer, à moi, sûrement façon causer, pas où. Mais par contre, ben, plein de bonnes choses,
0: ça. Ok, à aussi. Et bonne course. Bon trail.
5: À aussi, courage, santé.
0: Allez, merci, à bientôt. Bon, la religion en question, là, est-ce que vous y croyez, vous? Parce que, depuis hier, là, on a l'impression qu'il y a beaucoup d'entre vous qui ont laissé tomber l'affaire et qui se disent, bon, ben, comme ce monsieur-là, moi, c'est plutôt la foi universelle, je crois en moi, ma religion, c'est moi, moi, je. Toute bande de monies dit moi, je, donc cette religion, c'est cette même, alors. Et du coup, c'est le baptême, la communion, le mariage, tout ça, il n'est pas d'accord avec ça. Bon, bizarre quand même.

À 10h30, voici les préférés de Thierry Léger pour la course aujourd'hui sur l'hippodrome de Vincennes. Il vous conseille de jouer 14, 7, 2, 12, 10, As, 8 et 11. Je répète les préférés de Thierry Léger. La course est sur l'hippodrome de Vincennes. Il conseille de jouer 14, 7, 2, 12, 10, As, 8 et 11 pour donc la course d'aujourd'hui. Bonne chance.

0: Allez, 02 62 99 12 00. Bonjour.
1: Oui, bonjour.
0: Bonjour madame.
1: Bonjour monsieur. Est-ce que vous pourrez poser une question s'il vous plaît?
0: Bien sûr, pourquoi il y a intérêt à dire à haute poser une question? C'est juste
1: non,
0: une question,
1: hein. J'entends pour les locataires là.
0: Oui.
1: Moi j'ai une locataire, elle me paye bien, mais l'entretien de la cour est nul. Quoi il faudrait m'y faire? Comment ou ça vous m'y adresse à moi?
0: Où il est dans le privé?
1: Oui.
0: Ben, ou adresse à où? À haute propriétaire, non?
1: Non, moi, c'est le propriétaire.
0: Ah, c'est le locataire qui quoi? Qui paye au mal?
1: Non, elle y paye moins bien.
0: Oui.
1: Mais l'entretien, elle a signé pour l'entretien de la cour.
0: Ah oui, c'est vrai, oui.
1: Mais l'entretien de la cour, elle est pitoyable. Tous les airs, t'as l'heure, ils ne voient plus la clôture. Les herbes y arrivent déjà sur le coin de l'atoll. Alors, mais voudrait savoir où ça me peut adresser à moi pour ça.
0: Donc le locataire, il entretient pas la cour.
1: Non, non.
0: Mais il y paye au bien.
1: Oui, elle y paye moins bien, oui.
0: Il n'a même pas fait l'entretien d'avoir.
1: Ben oui, mais elle a signé pour faire l'entretien. Monsieur, on a souffert pour faire la maison.
0: Ben oui, c'est vrai que ça coûte cher. Hey, les gens se rendent pas compte, mais t'as dit où comme ça. Oui, logement là. Une maison, c'est un luxe, ça coûte très cher une maison.
1: Ben oui, ça coûte cher.
0: Le terrain, des fois le terrain, la maison toute, là, pas moins de 150 000, 200 000, hein. Pas moins. Hein.
1: Mais donne pas pour ça. Hein.
0: Ben c'est ça, on l'a pas volé ça.
1: Ben oui, on a travaillé pour ça.
0: Ben oui.
1: Mais comme il passe à côté, il voit les herbes comme il est, la pauvre, quoi, on n'a plus de l'entretien du tout. Ben il fait pitié, mon cœur, il fait mal pour ça.
0: Est-ce qu'on a le droit de faire un quoi, il y a une affaire comme ça?
1: Ben c'est ça, mais je voudrais savoir. Mais demande les gens qui écoutent la radio, de donner-moi un conseil, s'il vous plaît.
0: Ouais, pour lui dire de faire la cour, quoi.
1: Oui, pour l'entretien de la cour, au moins.
0: Ben ouais,
1: Elle a un bail de 3 ans. Comment m'y fait pour mettre elle dehors, Ganda?
0: Ben, je crois pas que le fait qu'il entretient juste pas la cour, qu'on peut mettre elle dehors, hein. Je crois pas.
1: Non. Oui, ben, comment qu'un être humain peut vivre dans une cour comme ça?
0: Vous pouvez me raconter à où est-ce histoire? Vous pouvez me raconter à où est-ce histoire, madame?
1: Oui.
0: On parle de la cour dehors. Moi, elle a été stupéfait une fois de voir que Nana de Moon, il casse le carreau dans le salon, il fait un trou, et le foyer de feu, il est dans le salon.
1: Ah bon?
0: Et la porte part à tous les fermés.
1: Ben ça alors.
0: Ah, où passe dehors le propriétaire ou pas rien? Ben là, il boucane nos affaires dedans.
1: Ben juste. Vous voulez pas protéger les propriétaires, elle est pas protégée alors.
0: Ben mais demande à moi si on peut pas mettre une assurance pour protéger ça.
1: Ben moi, on a déjà l'assurance pour les murs, mais il faudrait avoir, une assurance pour les propriétaires pour. Quand tout va mal, malgré elle y paye moins bien, mais moi je ne veux pas que ma maison y pourrit. Comprends?
0: Ben oui.
1: Donc voilà.
0: C'est mais c'est incroyable quand même qu'il se passe comme ça.
1: Ben oui. Ben on a fait les photos et tout, mais voilà. Je ne connais pas où c'est que je m'adresse à moi. Là, combien de temps on a préparé les locataires, mais du bon. M'attends, c'est ma chance.
0: Non, mais le truc, c'est que vous pouvez faire ou bien de poser la question comment intervenir, parce que normalement, quand vous louez, oui. La personne doit respecter les clauses du bail, et vous ne pouvez pas venir sur place comme ça, quoi.
1: Ben non, mais il ne peut pas aller. Mais elle a signé les biens écrits sur le contrat pour l'entretien de la cour.
0: Ben ouais, on va regarder un coup ça, pas de problème. On va demander, aux propriétaires de nous donner des petits conseils là.
1: Ben oui, ben serait gentil. Merci d'avance.
0: Ok, merci madame.
1: Ben merci beaucoup.
0: Bonne journée, restez à l'écoute. À bientôt.
1: Merci
0: à bientôt. Au revoir. 02 62 99 12 00 par ici. Freedom, bonjour.
2: Ouais, Marc, bonjour.
0: Oui, bonjour.
2: Ouais.
0: Ouais.
2: Eh, à part ça, comment il est?
0: La même.
2: Ben, là, c'est vous même là, pour rendre la solution ce matin. Vous faites 4 mois de là, vous payez tout, on va donner 3000 euros pour je suis le maire, hein.
0: Oui, mais monsieur, qui crée la dette?
2: Hein?
0: Qui ça, il crée la dette?
2: Non, mais le monde de mes vidéos, il a que le dette, mais il t'en met à dire, puis ça va,
0: Non, mais n'a pas de souci, monsieur. Il y a toujours des solutions, normalement, non?
2: Mais il y a toujours une solution, bien sûr.
0: Parce que là, peut-être, comme elle disait, bon, là, elle est au bout du rouleau aussi, on l'a entendu, hein, avec un enfant, elle est au bout du rouleau, etc., etc. Ouais. Mais dès lors qu'on commence à cumuler les dettes, il n'y a pas un moment donné où on...
2: Oui, on doit revoucher, on doit aller voir le tapet direct et arrête l'hémorragie.
0: Ah ben, le sang, il coule, vous mort avant, non?
2: Mais c'est pour ça qu'il faut marquer là.
0: Et Simon Livré n'a rien qu'un, hein, mais rappelle ça.
2: Hein. Non, mais après, mais bon, vraiment, après les veilles, il peut arriver, tel le papier, il n'y a pas de choix dans les temps, comme le monsieur l'avait dit.
0: Et on a 3000 euros de dette sur un loyer. Si on part sur une base de 600 euros, bon, on n'est pas non plus sur un an de dette, donc peut-être qu'il fallait trouver une solution là, non?
2: Non, mais il pense qu'il y aurait peut-être aller voir. Après, son cas ne connaît pas, hein, il raconte à nous sa version.
0: Ah, exactement.
2: Et après, il faut pas l'essayer à terre pour avoir des solutions.
0: Mais bien sûr.
2: Tu comprends? Voilà.
0: Mais justement, après, il y a un monsieur tout à l'heure qui dit que lui, bon, il est propriétaire, hein, mais il cause comme ça. Hein. Il dit, comme le bailleur, des fois, il répare pas, ben pourquoi il demande à ce qu'on paye en temps et en heure aussi?
2: Ben, il y a cette histoire-là aussi. Parce que souvent, là il prend un an en retard qu'il dit, ouais, ou paye le loyer même, hein.
0: Mmh.
2: Et après, bon, après, là, c'est un cas exceptionnel, on va dire vraiment. Il faut mettre les enfants, non, mais il y a des affaires, mais le budget, il paye. Mais après, faut vraiment rendre la solution, faut pas la faire, hein.
0: Ouais, non, mais pour trouver une solution, il faut qu'on trouve une solution pour l'aider.
2: Parce que, imagine, là, il est mettre en face de la personne, il faut au dehors, là, le 26 juin, comment on fait?
0: Mais attendez monsieur, après il y a un autre volet, hein. Il y a un autre volet. Ils mettent à haut dehors le 26 juin. Mais la procédure là en route depuis combien de temps?
2: Ben oui.
0: Parce que Oudi comme ça, ils donnent pas nous tous les éléments du dossier. Attention monsieur, hein, ils mettent pas de monde dehors comme ça du jour au lendemain non plus. Hein.
2: Oui, mais je pense que là avec des relances, et elle et après il n'y a pas de négocier maintenant sur place, maintenant sûrement. Et non, là, tout le temps, il faut qu'il négocie.
0: Mais après, quand un propriétaire, et là, il montre à haut que nous sommes dans un état de crise aussi, hein, la conjoncture est très compliquée pour tout le monde, il prouve à haut aussi que, ben, qu'il est le propriétaire, qu'il est le locataire, et que la loi est jouée pas.
2: Ah oui, mais ça, de toute façon, vous connaissez quand on l'attend. Mais après, il y a toujours une solution pour essayer un cas pareil. Parce que
0: mais monsieur, quand on l'est pas, on connaît quand on l'est pas propriétaire, non?
2: Ah, ben, on connaît bien, mais oui, ça c'est.
0: Mais à cause d'un tas de monde, oui, mon case ici, mon case là-bas, mon case. L'y veut même pas le voisin, t'as l'œil, passe devant son appartement, parce que ça c'est son appartement, ça l'est à lui. Ben, non?
2: Oui, mais ça c'est l'égoïsme, ça c'est la vie. Comme ce matin, on parle de la religion, les pareils.
0: Mais oui, mais quand on est devant un état de fait comme ça, comment on fait? Comment on réagit?
2: Non, comme ça là, mais il faut que vraiment, il faut donner d'ailleurs qu'une chance, aller voir le Zapat.
0: Mais bien sûr, non, il faut trouver une solution pour la dame, hein, par contre.
2: Il a dit, il est d'accord, il est vrai, peut-être, la fin est trop, il était dépassé, il y a peut-être au travail, il avait dit, mais dans ce cas-là, mais après, il faut pas arriver à ce stade-là, quand on voit ben, du monde, il sort dehors, il a qu'à vite fait, comme il a dit, quand même.
0: Mais je me demande, elle a perdu son travail. Si vous perdez du travail, mais elle est dans un logement social, mais pourquoi elle paye autant? Je comprends pas. Parce qu'elle a un enfant.
2: Non. Nous n'est pas dans le dossier, nous connaît pas les.
0: Ah oui, monsieur, mais à moins sans le dossier là, mais il peut pas défendre un dossier, mais il connaît pas moi.
2: Oui,
0: pas
2: oui voilà, mais d'accord, mais coup, là ce que vous dites là.
0: Après, mais... non, hein, désolé, hein, mais nous ici, si vous voulez, on peut en parler, essayer de trouver des solutions, mais on défend pas un dossier qu'on connaît pas. Hein.
2: Non, ça, pas... non. Après, de toute façon, la radio, elle est là pour en parler,
0: pour aider, pour échanger, bien sûr.
2: Mais après, il ne veut pas dire la radio et c'est l'univers rempli. Hein.
0: Alors, je réponds quand même à tout le monde. On n'a pas de caisse noire pour donner de l'argent aux gens pour payer...
2: Mais si vous donnez déjà le matériel prix de millions.
0: Oui, non, mais ça, c'est pas une caisse noire, ça. On comprend. Non, mais il y a des gens qui nous disent, oui, mais pourquoi vous faites pas? Ben, on peut pas faire ça, parce que le rôle de la radio, c'est de s'entraider, et non oui. Pas, les autres, ils payent pas, c'est nous, ils payent les autres places.
2: C'est pas créer des cagnottes laitiers.
0: Non, on fait pas ça. Après, mais vous connaissez cette histoire de cagnottes laitiers, on m'a demandé si ça n'est pas imposable, tout ça, cagnottes laitiers, tout ça. Veille ça. Ça a une affaire, les CAU encore, ça?
2: Ah, ben, vous connaissez, chaque affaire, il y a l'avantage et l'inconvénient et les mêmes volets dedans, partout pareil, hein.
0: Mais c'est peut-être aussi, comme en ce moment, il fait beaucoup de contrôles, hein. Il y a nous parler de ça avec Christophe Damour. La sécurité sociale, la CAF, le département, tout ça, hein, tout, hein, oui. France Travail, etc. La mettre un système d'intelligence artificielle pour traquer les gens, les mauvais payeurs, etc.
2: Et, à cause, et entre nous, bien, excusez-moi, à cause de ça, pas tracé, ben bougé, et ben l'association, il craignait pour que, après, il dit, toi, un million, il rembourse 100 000 euros, là, à cause de ça, ben, société, l'État, l'association,
0: et il dit, ben, figure où que l'année dernière ou l'année d'avant, sans m'y croire, il a eu un coup d'œil là-dessus et il a découvert que n'en a des villes, n'en a plus de 40 à 60 associations, quoi.
2: Bien sûr, parce que vous connaissez pourquoi? Parce que là-dedans, là, Noir ou bien dessus, n'est ta copine, n'est ta camarade, là. Ah oui. Parce que son camarade, il travaille, on l'est à la tête, que ça lui dit, hey, fais ça, et quel code de chez va passer, et après nous partons à la raison.
0: Ouais, mais il marche pas comme ça, ça.
2: Ah non, mais, non, dans le système, il est comme ça. N'est bon, pays travaille comme aujourd'hui. Après, il dit comme ça, à combien de marché d'appel d'offres, comment il fonctionne, Marc. Aujourd'hui, il fonctionne comment aujourd'hui, mon frère? Aujourd'hui, là. Mais donne à où ça, attends, t'inquiète pas, on m'a fait ça pour m'arranger. Regarde bien, moi, quand il a gagné là, comment on fait ça d'après où? Hein? Gagné quoi encore?
0: Ouais, ben là, comme ça, là, l'attraper,
2: hein? Avec David Vidal, toute l'histoire, la pays, là, hein? La réunion, là, c'est pas le troisième, et mais quoi, les partis de France, mais que les corrompus, le système de marché. Alors, ouais. La dame de France, moi, comme ils voient tout le bon système, ils vont.
0: Après,
2: ils
0: vont le dire demain, il ne pas où, hein? C'est comme ça, hein?
2: Mais le pire, c'est pas ça, là. C'est que, à tout, quand tu payes 5000 euros, t'es dans ton pouce, t'es il a fait 5000 euros, 3000 euros, il ben, fait ta commérage. Là-bas, le bouc, il donne 3 millions, 10 millions, 1 million.
0: Il demande même pas lui de rembourser.
2: Le bouc, il pas rien, le bouc.
0: Il rembourse pas les. Non, en France, on est condamné, mais on n'est pas sommé de rembourser. Par exemple, pour les politiques, quand même, moi, j'ai vu dans un dossier, là, dernièrement, il parlait quand même, dans le dossier de Didier Robé à Saint-Microix, d'un remboursement de 150 000 euros, quand même.
2: Ah, ben, moi, jusqu'à maintenant, j'ai entendu Didier Robé, là, ça m'est ouvrier pour l'issue littorale, hein.
0: Non, là-dessus, non, elle parle pas de la route du littoral, mais parle de son truc de, mais que puis si c'était pour les emplois, ou bien pour sa maison là-haut, la montagne,
2: là-bas. Bah. Dans la région, là-bas, ça va être général, quand même.
0: Voilà. Mais il y en a quand même 150 000 à payer, quoi.
2: Est-ce qu'il paye vraiment? Je connais pas, là, quoi, vie,
0: hein. Ah, pour un appartement, ça, 150 000, là?
2: Ah, ben, et dernier coup, quand la veille du monde dans la région, la détourne l'argent.
0: Oui, continuité territoriale. Ben, que la philosophie, là, justement.
2: Ah, ben, ils en parlent pire, comme d'habitude, les camous. En fait, toutes les affaires, là, ils mettent en première page.
0: Les gars, pas attention un peu, non, s'il vous plaît.
2: Ah, ben, de mon dit pas là.
0: Ou prend pas, ou s'il donne à où prend?
2: Hein?
0: Est-ce qu'il s'y donne à où prend?
2: Ah, comme il prend pas, si l'argent arrive, là, quand je sais pas prendre, hein. Après, comme il dit.
0: Il est bon, lui.
2: Mais on prend la fée. Et pas d'un kilo, manque kilo lait, il descend.
0: Eh, gars, lui, on va le garder, lui, il est bon, lui. Donc, ou peut être corrompu demain, pas de problème.
2: Max, tout le monde qui va finir arrive dans le business, on l'est là, on le corrompt. Puis regarde la société Tizana.
0: Eh, quoi fait, ça même, juste un bateau, t'es amené, ça fait Maurice, quoi fait donc?
2: Le bouglé en l'air, le bouglé est gros, ça l'air, la passée, mais comme là, quand il fait plutôt vivre.
0: Eh, ben, le gars, la sirène, ça va là, histoire, transport, là-bas là.
2: Encore.
0: Quoi fait donc?
2: Ah, ben, justement.
0: Comment tu appelles encore, Alexandre Benalla?
2: Ah.
0: Rappelle ça,
2: il y en a trop d'affaires, il y en a trop, là, bon.
0: Bah, on doit 3000 euros, il faut payer tout de suite.
2: Ben, justement, t'en pèses, le petit forme là, 3000 euros, de la poisse à signaler, allez voir que dans le système, même le chef, mais c'est mal, il y a tout une bonne volée, partout, là, dès que tu as de l'argent. Après, ils ont pour de l'argent, avec le bon petit monde, t'en pèses, t'as fait, pareil, bon petit volaille.
0: Allez, laissons un petit peu la place aux autres. Merci beaucoup, bonne journée. À bientôt, au revoir. Quel est votre avis là-dessus et comment on arrive à accumuler des dettes comme ça et ne plus pouvoir payer? Et est-ce que un bailleur social peut mettre quelqu'un dehors étant donné que la personne n'a pas honoré là une dette de 3000 euros de loyer, hein, 3000 euros de loyer quand même. Allô?
3: Allô?
0: Bonjour.
3: Allô, bonjour monsieur.
0: Oui, bonjour.
3: Ce qui m'intéresse moi là, c'est la dame en problème, elle a des problèmes là.
0: Oui.
3: Oui, ben elle a des problèmes, ses enfants, ben c'est vrai. C'est vrai, il ne prend pas à ses problèmes. Mais la femme, il voulait demander à où, là. Il dit, moi, on a deux mamans, un bazar. Donc ça, le mari, il est. Mari, là, il est.
0: Monsieur, vous connaissez très bien qu'à La Réunion, on a bon peu d'enfants, ils naissent là pour papa. En fait, elle a fait un bébé toute seule.
3: Elle a fait un bébé toute seule, ben, elle y assume.
0: Ben, comment, monsieur, la vie est dure?
3: Ah, quelle la vie est dure? Elle est facile, tout ça, tiens, la femme, il ne dira pas. Mais seulement, il veut dire à où? où ça, le papa, il est même pas, il ne présente même pas la tête qu'elle est. Là, la télévision, le téléphone, il va dire comme ça, ben, c'est moi le papa, on a un problème, le chômage, mais lui, on n'entend pas du tout le papa.
0: Alors, ouais, quoi, c'est, quoi, vous pensez qu'on devrait demander où est le papa dans un cas comme ça?
3: Ah, oui, monsieur, oui.
0: Donc, Francky, ce matin, il aurait dû demander à la dame où se trouve le papa.
3: Maman, elle a fait tout ça, elle, hein?
0: Ben non, ben, forcément.
3: On a déjà dit, maman, il va mettre maman en bas, ça. Ben, ouais, je suis malé. Parce que c'est pas l'État, c'est pas la commune, c'est pas là, tout ça là pour soigner ça. Ou la fée, Washim, moi, même pour qu'on a un certain âge, comme on avait mes enfants, moi, ça m'est rien gagné, moi. Je dois travailler, moi, gagner.
0: Donc, ou la fée et ou l'a assumé?
3: Moi, l'a assumé jusqu'au bout. Avec dans des conditions compliquées, mais nous l'arrivait quand même.
0: Même si c'était difficile?
3: L'argent, ah ben, bien sûr que c'était difficile. Les points étaient quand. Et dès la fin, il a battu la porte, signé la poste, signé là. Et voilà, tant, ça ne te connaît pas tout ça là. Hein.
0: Oui, mais avec une vie facile comme aujourd'hui, il y a des aides un peu partout.
3: La vie n'est pas plus compliquée, longtemps t'es difficile. Bon, au moment, les partout, essaye de trouver un travail, ou bien essaye de battre pour essayer de soigner à nous. Mais comme là, quand ça est difficile, ça. On est chez maman, ou assise, ou mange, ou boit. On est avec ça, qu'on se voit plus que ça encore, avoir avec des clés dehors, ben on est bon, on touche mieux que moi.
0: Ben, je crois qu'on tape aussi dans le record du travail au noir. Hein.
3: Oui, ben voilà, exactement. Mm. Et c'est le RSA qui pousse les gens à travailler au noir aussi. Ça veut dire qu'ils touchent son RSA, il est maçon, mais il arrête, hein, il travaille plus chez un patron, il travaille à son compte.
0: Donc le RSA, c'est pas une bonne chose au final.
3: Non, c'est pas une bonne chose. Le RSA, c'est bon. Si on a le RSA, ou quand même, ou assume une partie, ça veut dire 15 ans de travail pour la société. Parce que quand on regarde l'état des villes...
0: Donc en fait, on paye les gens, on donne aux gens un revenu, une aide, une allocation pour ne rien faire.
3: Voilà, et après on est en train de pleurer sur le gars qui a travaillé, qui a passé un concours, qui est fonctionnaire. Aujourd'hui, tous trois, ils ont, c'est pas 300 euros de je sais pas, de vichère.
0: C'est vrai, c'est vrai. Non, mais c'est vrai ce que vous dites, c'est vrai.
3: Il a passé un concours.
0: Bien sûr.
3: Là. Il a passé un concours pour pouvoir travailler et pour avoir, il mérite sa prime de vichère, je sais pas.
0: Alors, les gens... Oui, mais vous êtes en France, monsieur. En France, on a ce gros lacune qui fait que on doit mettre tout le monde sur le même piédestal, presque.
3: Ben non, c'est pas ça encore. Attends, encore mes derniers trucs. Nous parlons de logement social, là, puis logement, la bataille, tout ça. La trempée, la donnée à tous les gens qui viennent d'ailleurs, là. Tout ça, la caser, ça. Ici, la Réunion, on a des bâtiments entiers, les casés, rien que des gens d'ailleurs. Et le Réunionnais, il reste sur le carreau. C'est la faute à qui? Les politiques?
0: Mais quand vous dites des gens d'ailleurs, vous parlez de qui?
3: Comme il parle des gens d'ailleurs, ben, de la zone.
0: Mais monsieur, vous savez que... Vous... Non, mais attendez, je vais vous faire un petit topo vite fait. Mais vous savez que en ce moment, il y a depuis un certain temps d'ailleurs, il y a plus de gens qui arrivent de métropole, de l'Europe, de métropole qui s'installent ici que des gens de la zone qui s'installent à la Réunion. Parce que pendant que vous êtes en train de regarder si le coco tombe de l'autre côté, la banane pousse.
3: Ben oui, mais attends, même dire les gens là, qui disent comme ça, que c'est pas des gens qui viennent. C'est des gens qui font la navette. Ils travaillent à la Réunion, la vie est moins chère à Madame, la vie est moins chère au Como. C'est des gens qui.
0: Mais pourquoi vous oubliez de dire que la vie est plus belle au soleil pour ceux qui sont dans le froid?
3: Ah non, ce qui non, mais ça, ils ont décidé de partir.
0: Non, ils ont décidé de venir au soleil. C'est pas la même chose.
3: Ils ont début, oui, voilà exactement.
0: Parce que vous me dites, il y a que des gens qui viennent dans la zone. Non, il y a pas que ça, monsieur. Et c'est pas raciste, hein, du tout ce que je dis. Il y a beaucoup de gens qui viennent de métropole et d'Europe qui s'installent aussi à la Réunion.
3: Qui s'installent à la Réunion, et c'est des gens qui arrivent, qui ont des combines, des réseaux carrément entre eux, hein, pour
0: parce que dans les logements sociaux, il n'y a pas que des gens de la zone ou des gens de la Réunion, il y a aussi des métropolitains qui sont dans les logements sociaux.
3: Une grande majorité qui ne travaille pas.
0: À un moment donné, il faut arrêter de regarder le coco s'il tombe, parce que pendant ce temps, le bananier il pousse, et sur le régime de sur le pied de banane, il y a quand même un régime, et dans un régime de banane, il y a beaucoup de bananes.
3: On a plein de gens qui viennent de métropole, hein, plein de gens
0: Mais on a qu'à voir à Saint-Leu, monsieur, regardez la plage de Saint-Leu, la plage de Saint-Gé. Il faut arrêter de regarder le cocotier.
3: Mais il y a beaucoup de fonctionnaires. Il y a beaucoup de fonctionnaires.
0: Aussi, on est d'accord, on est d'accord.
3: La majorité, c'est des fonctionnaires.
0: Non, pas la majorité, non.
3: Non, mais moi, je vous dis que c'est la majorité.
0: Non, non, c'est pas la majorité.
3: Regardez la préfecture à l'éducation.
0: Regardez un coup sur le bord des plages, vous verrez.
3: Oui, bien sûr. Il y a ça, mais c'est des gens qui se regroupent. Ils sont solidaires entre
0: Regardez un coup les nouveaux dossiers des logements sociaux, vous allez voir.
3: Oui, les logements sociaux, mais...
0: Déjà, arrête garde Coco Poussin,
3: après, c'est des gens qui n'amènent pas le bordel aussi, si.
0: Ah, j'ai pas dit le contraire.
3: Ils n'amènent pas le bordel, on n'entend pas de bombardement d'oreilles, la tente cassée, ou on n'entend pas d'oreilles, ceci, cela, mais on n'est pas contre les oreilles, mais pas contre personne, moi. Mais toute la racaille aussi, il faut arrêter.
0: À un moment donné, oui.
3: Monsieur.
0: À un moment donné, oui, il faut arrêter ça, quoi.
3: Non, mais écoute à moi.
0: Mais écoute à vous, moi, là.
3: Comme on est parti en métropole, mon collègue dans la main où la demande à moi un certificat d'hébergement, la demande à moi un travail, après la diamant comme ça, mille âmes, il peut partir à la Réunion. Et pourtant, elle était française. Aujourd'hui, pourquoi elle n'a pas appliqué ce
0: système? Demandez à Réunionner le nombre de papiers qu'on lui demande pour avoir un appartement en métropole de nos jours.
3: Oui, à la Réunion.
0: Ouais.
3: À la Réunion, c'est quoi?
0: Incroyable.
3: C'est quoi ça que je vous dis? Il y a plein de gens qui arrivent ici, qui sont prioritaires chez les logements. C'est pas possible.
0: Monsieur, merci pour votre intervention. Bonne journée à vous.
3: À vous de même.
0: Merci, à bientôt, au revoir. Bon, ce monsieur, il dit, voilà, à un moment donné, il faut arrêter. Il faut arrêter, il faut assumer. Quand on fait des gosses, et quand on a des problèmes, il faudrait demander au papa de régler le problème, parce que on est deux, c'est la maman et le papa qui doivent régler le problème. Et puis, concernant le RSA, c'est pas une bonne chose, parce que les gens, ils gagnent le RSA, ils bossent pas. Et ils attendent cuit. Et puis il y a aussi le côté où il dit les gens arrivent, les gens s'installent, mais il n'y a pas d'effort fait dans l'autre sens. Qu'est-ce que vous en pensez? 02 62 99 12 00. Allô?
4: Oui, bonjour monsieur Marc.
0: Bonjour.
4: C'est un sujet général à moi bon cœur. Ah oui.
0: Alors, éteins le bip s'il est possible.
4: Le monsieur il dit que les gens de la zone ils font la pagaille. Non, mais pas trop d'accord avec lui. C'est plutôt les gens qui sont...
0: Monsieur, excusez-moi, répète à haut. Moi, c'est ma maman, mais je jure, monsieur, excusez-moi, les dans mon ADN, t'es, mais j'aime pas répéter.
4: Oui, j'aime pas quoi?
0: Mais j'aime pas répéter.
4: De quoi?
0: Mais bip, bip, bip, bip, bip, bip.
4: Oui, alors, les zones, là, je t'arrive ici, là, zéro des loyers, le timon, zone manioc, banane, etc., zéro, ben, pas de moune, zone. Mais, de moune, ils sont dehors, ça faisait du plaidier, c'est ça qu'on dit. Donc, ils sont déjà arrivés ici. Il n'y a pas une merde sur son CV. Il n'a jamais travaillé une merde. Et il fait une bonne fois CV. Et il gagne toute bonne fois 4 de la Réunion.
0: C'est-à-dire que il vient prendre la place que... Oui, mais monsieur, parallèlement là, il ne faut pas oublier une affaire. C'est pour ça, mais attends, Naomi, laisse ça ou finir.
4: Oui. Et après, qu'est-ce qui se passe? Ben, il a dit son cousin, cousine, tata, tonton, pas ma tante, patati, patata. Ah, ben, la Réunion, bonne créole, les couillons, bonne créole, les moutons, j'arrête ici. T'as un faux CV, voir au chef, ma faire au chef par bas, voir au chef par ici, et non, comment la zone, ben, c'est bonne couillon. Voilà le problème.
0: Attends, là, ben, l'a fini ou là? Non, est-ce que là où l'a fini? Parce qu'il manque un volet, monsieur.
4: Elle coupe gazon, elle étoile l'immeuble, là-bas en France.
0: Là, attends, il manque un autre volet. Pourquoi, quand le poste est vacant, le CV du Réunionnais n'est pas déposé?
4: Parce que la politique, il veut ça, monsieur. Elle a des compétences à la Réunion. Mais sauf que le problème, quand un Réunionnais présente pour le poste, avec même diplôme, même faire, c'est pas le Réunionnais reste à terre. Et voilà le problème, c'est que le politique, il a tellement de bonnes français qui arrivent ici, et ça, tu domines partout, et ben, tu fais pas être camarade, tonton, tati, ton cousine, cousin, cousine. Quoi? Et la bonne politique, toute midi, les complices ensemble. On regarde l'ancien mandataire de tampon, l'ancien maire. Son directeur de cabinet, c'est un juge qui a été destitué en France parce qu'il a fait la pédophilie. Il est condamné, hein, il en a tout chez
0: Internet. Qui?
4: L'ancien maire du tampon. Son DGS, son directeur de cabinet,
0: c'est un... Ouais, mais j'ai pas ce dossier. Je vous laisse parler, mais j'ai pas ce dossier. Je précise bien que j'ai pas ça comme élément.
4: Hein. Jérôme. Eh ben, vous pouvez l'informer. Il était destitué du barreau de Paris parce qu'il a fait de la pédophilie. Et quand il arrive à la Réunion, il a gagné un logement social tampon. Comment il fait ça, monsieur?
0: Ben, parce que, monsieur, il faut pas au mélange aussi il faut pas au mélange l'humain et la justice. Non, monsieur, ben, laisse-moi répondre à vous un bout aussi. Il n'a rien qu'à vous y croire, alors. Ben, on va y aller quand on finit, dire moi, mais répondons après.
4: La politique, c'est pas ça, monsieur. La politique, c'est aider ses concitoyens de sa ville, etc. Ça, c'est la corruption. Et c'est pour ça que le peuple tampon l'a foutu sur la dehors, il faut couper une derrière.
0: Oui, mais ceci dit, depuis que le nouveau maire est là, les gens sont pas très d'accord non plus.
5: Oui, après les créages, comment il est final.
0: Ça oublie, dis donc.
6: La corruption aussi.
0: Vous oubliez, dis. Bon, monsieur Milas, à vous. Voilà. Bonne journée. Bon, hé, hey, s'il vous plaît, on fait pas de monologue, donc on échange un peu, pour essayer de comprendre, si vous voulez bien. Freedom, bonjour. Allô?
7: Allô?
0: Oui, bonjour.
7: Oui, bonjour, Max.
0: Oui, bonjour.
7: Il dit bravo à ce monsieur avant, hein, que l'a parlé, là. Au moins, il dit, voit un peu clair, tout ça se passe ici.
0: Mm-hmm.
7: C'est tout. Merci, Max. Au revoir.
0: Ah, ok. Bon. Si vous pouvez développer un petit peu, ça nous arrange aussi. Freedom, bonjour.
8: Oui, allô, bonjour.
0: Oui, bonjour.
8: Oui. Je vous appelle parce que, hier, dans les alentours de 17h, 18h, j'ai perdu ma sacoche.
0: Ouais.
8: Et il y avait tous mes papiers, il y avait mes pièces d'identité, mon PMI, la carte vitale et tout, etc.
0: Mm-hmm.
8: Et du coup, ouais, c'est pour savoir si s'il y a quelqu'un qui a retrouvé.
0: Alors, ça ne marche pas trop comme ça chez nous. C'est vrai que quand les gens y trouvent, ils appellent, mais c'est à vous de rester à l'écoute de la radio et...
8: Ouais.
0: Ou quelqu'un hein, de la famille, ou sinon de regarder un petit peu sur notre site internet. Des fois, il y a des gens qui laissent des messages, ou quand c'est dit à la radio, des fois on laisse le message sur le site internet. Donc perdu sacoche hier. Alors je fais une exception parce que normalement les pertes c'est le soir à partir de 19h. Hein. Donc sacoche de quelle couleur?
8: Marron.
0: Marron avec des papiers au nom de?
8: De Grondin Ghislain.
0: Grondin Ghislain.
8: Voilà.
0: Ok. Où ça ça?
8: Saint-Louis, Saint-Pierre, parce que je suis allé dans
0: entre Saint-Louis et Saint-Pierre. Hein.
8: Voilà. Et, c'est là que je me suis rendu compte que j'avais plus ma sacoche.
0: Ben, ouais, c'est galère, ça, en plus, hein, de perdre sa sacoche comme ça. C'est clair. Les affaires sont au nom de Grondin Ghislain. Si on a retrouvé, ben, vous, les gens appellent la radio et vous, vous restez à l'écoute de la radio, monsieur. D'accord?
8: D'accord, merci beaucoup.
0: Je vous en prie. À bientôt.
8: À
0: merci.
8: Bientôt.
0: À bientôt. Au revoir. Freedom 99 12 00 par ici. Non, la raccrochée, nous passe par là. Freedom, bonjour. Allô? Allô, allô? On perd du temps. Allô? Non?
9: Allô?
0: Ah oui, bonjour. Allô oui, bonjour.
9: Oui, bonjour, c'est bien Max?
0: Ouais, je vous entends très mal. Vous n'avez pas de réseau.
9: Ah, là, c'est bon, toi?
0: Oui, allez-y.
9: Bon, en fait, j'appelle parce qu'en fait, hier, je crois qu'il y avait quelqu'un qui avait appelé concernant un petit chien qu'il avait retrouvé sur les palais.
0: Alors là, monsieur, peut-être.
9: Il m'avait dit que c'était avec vous. Il m'avait dit, une dame m'avait dit que c'était avec vous le matin et d'essayer de vous rappeler pour savoir si le monsieur avait laissé son numéro de téléphone.
0: Qui c'est qui vous a dit ça qui c'est qui vous a dit ça, monsieur? Allô? J'ai perdu le monsieur, malheureusement. Bon, on va retrouver un flash d'information dans quelques secondes et puis on sera de retour avec vous au 02 62 99 12 00 parce que bah là, le monsieur, il a raccroché. Je voulais m'entretenir un peu avec lui, mais il a raccroché. Donc, on va retrouver un flash d'information avec la 2PRL et ensuite, vous allez pouvoir continuer à vous exprimer sur ces aides, sur ces dettes, sur ces personnes qui ont du mal à finir le mois aussi et à payer le loyer. Et un monsieur dit, ben oui, mais quand on est dans un logement social, ben il faut payer. Et puis quand on a des dettes et qu'on a des enfants, ben il faut aussi impliquer le papa. Où est le papa dans ce sens-là? Est-ce que vous comprenez ça ou sinon, ben on doit aider sans vraiment se poser de questions parce que effectivement la dame de ce matin, ben on se doit de l'aider parce que là elle n'a plus d'issue. Et quand on n'a plus d'issue, on va pas. Est-ce qu'on va TAJVAC pour savoir est-ce qu'on aide ou on aide pas ou sinon on aide et on voit après parce que 3 000 euros de dette c'est quand même beaucoup. Et là la commission lui a dit, ben vous quitterez le logement fin juin parce que votre dossier il est pas bon quoi et puis vous devez 3 000 euros. 99 12 00, on sera de retour tout à l'heure, il est 11h.
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11: Bonjour à tous. C'est son plus haut niveau depuis plus de 5 ans. Le taux de chômage atteint 8,1% au premier trimestre 2026 selon des chiffres dévoilés ce matin par l'INSEE. Le chômage qui augmente en continu depuis fin 2024. Parmi les principaux touchés, les jeunes, le taux de demandeurs d'emploi dans leur catégorie atteint plus de 21%, supérieur de 2 points à son niveau d'il y a un an. Le gouvernement, toujours sur le front de l'antivirus, avec au moins 4 rendez-vous aujourd'hui. Stéphanie Rist devait ce matin aller à la rencontre des soignants avant d'être auditionnée en fin de matinée par la commission des affaires sociales à l'Assemblée nationale. Dans l'après-midi, le deuxième point de situation quotidien réunira une nouvelle fois l'exécutif à Matignon. Enfin, une nouvelle réunion aura lieu entre les ministres de la Santé et de l'Union européenne. En attendant, les autorités sanitaires restent rassurantes, elles l'assurent, hein, le virus ne circule pas en France. On rappelle que 22 cas contacts ont été placés en quarantaine dans le pays. Les 5 passagers du navire sont toujours hospitalisés, 4 sont négatifs, la 5e positive est dans un état grave. Dans le reste de l'actualité, Donald Trump en Chine à partir d'aujourd'hui. C'est la première fois en presque 10 ans qu'un président américain se rend sur le territoire chinois. Le locataire de la Maison Blanche va notamment rencontrer demain son homologue Xi Jinping. Parmi les dossiers qui devront être abordés, l'Iran, les tensions commerciales ou encore la situation entre Taïwan et la Chine. La visite doit durer jusqu'à vendredi. Il dénonce une situation intenable. Les chauffeurs de taxi sont reçus aujourd'hui par le ministre des Transports pour parler de la hausse des prix du carburant, plus 30 à 50 euros sur un plein, alors que la plupart des chauffeurs passent à la pompe tous les jours ou tous les deux jours. Ils reprochent au gouvernement de les avoir oubliés lorsque les premières aides ciblées ont été mises en place pour certaines professions. Et puis on termine avec un mot de sport et ce match capital pour l'équipe de France de handball. La France joue sa qualification pour le Mondial 2027 ce soir contre la Tchéquie. Et c'est la première fois depuis 22 ans que les Bleus doivent passer par un barrage pour valider leur billet pour le Mondial. Coup d'envoi de la rencontre ce soir à partir de 20h avant le match retour dimanche à Orléans. Excellente matinée à tous.

0: C'était plus fort que moi.
1: T'es sérieux? Ça, tu sais, je dis vous, ça y est pas bien. T'es sérieux? Tu t'es vu? Non, mais.
0: Bah, elles ont changé. C'est pas de ma faute. Et tu sais quoi? Je veux même te dire un truc, ça va te faire rigoler, peut-être pas même.
1: Je sais pas.
0: Il y en a une, j'ai pas reconnu, quoi.
1: Ah, oh, la honte.
0: Bah, on change tout.
1: Changé que ça? Oui, enfin, il y a
0: je
1: changé.
0: Je sais pas si c'est. Alors. J'avoue quand même, je sais pas si c'est elle qui m'a pas reconnu.
1: C'est ça, je crois. Mais parce que t'avais des cheveux quand elle t'avait connu.
0: Non, mais je te jure qu'elle m'a dit, quand elle m'a dit comment elle s'appelle, ah ouais.
1: Mais changer en pas bien?
0: Qu'est-ce que t'es devenu? Non, je répondrai pas à cette question. J'ai dit, mais qu'est-ce que tu ça? Et je dis, mais qu'est-ce que tu ça? Ça va? Merci Félix Gray et Didier Barbelivien pour cette chanson de 1990. C'était votre jeunesse, hein, 90, non?
1: La vôtre aussi, je suppose, quand même.
0: Oh, j'étais très très jeune en 90. À toutes les filles
1: que j'ai aimées. Lol. Ouais, je vous laisse. Hein. Bonne journée.
0: Petit comme ça.
1: Ouais, c'est ça. Même pas vrai.
0: Si, si.
1: Vous êtes déjà le fanfaron dans les discothèques.
0: Ouais, ouais, 90, discothèque La Corniche.
1: Ben, vous voyez, donc, vous étiez pas tout petit.
0: Du côté, dans les Hauts de la Possession. Ravi d'un malheur.
1: Voilà, vous voyez.
0: À plus tard.
1: Ouais.
0: Non, il y a un bébête là-bas. T'es où le bébête? Eh, il y avait l'animateur Ricky. Il y avait Yann Cougar aussi à l'époque. Ah, discothèque s'appelait La Corniche. C'est dans les Hauts de la Possession. Hein? Incroyable. D'ailleurs, où est Ricky? Claude François arrive dans un instant. Les Five Letters. Ah ouais, belle chanson celle-là. Oh là là, il faut que je vous passe un petit bout tellement elle est belle cette chanson des Five Letters. Nous aurons aussi en programmation Henri Madoré. Il y aura aussi Toto avec Africa pour l'année 1982. Eddie Mitchell, Hélène Segarra. Il y aura aussi du Johnny Hallyday. Il y aura Joël Manglou aussi en programmation. Un ticket à la Maury, grillé, s'il vous plaît.

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La pub ça va pas? Ben non, la pub ça va plus. Bon. Non, il ne sera plus. Il ne veut plus y aller. Bon, on va faire comme ça. D'accord? Allez, on se retrouve dans un instant pour le Freedom Million. Même pas? Bon, ben, ça part plus. Je sais pas pourquoi d'ailleurs. Freedom Million? Allez, la pub ou

0: pas, même pas quand je fais comme ça.
1: Ouais, c'est bizarre ça. Bon, ok, c'est pas grave. Ben j'ai pas fini en fait la pub, il veut pas partir. Bon, on va appeler quelqu'un. On va appeler qui? On va appeler à Saint-Denis Fatima. Fatima Marie. Allez, Fatima Marie. Est-ce que elle a la cagnotte du Frido Million? On est à Saint-Denis, rue Plessis.

0: Tima Marie.
1: Pour répondre au téléphone.
0: Encore deux sonneries.
2: Bonjour.
1: Ah ben non, même pas. Bon, vous êtes sur la messagerie vocale 2. Non, on joue pas avec la messagerie. Il y avait 264 euros dans la cagnotte. Allons rajouter un peu de sous là-dedans et on va vous donner de nouveaux montants. Alors, 264, passons à 285. Non, il n'y a pas de 0, pas de 5. 286 euros pour demain matin. 2, 8, 6. Voilà, 286 euros. Non, pas demain, demain férié. Oh là là, demain férié, donc après-demain. Demain, il n'y a pas de prix d'Omélion, hein. Et demain, la radio commence à 6 heures. Donc, 286 euros pour vendredi matin. 286 euros. 2, 8, 6. Vous retenez jusqu'à vendredi, hein, 2, 8, 6. De toute façon, on va vous rappeler le montant au fur et à mesure, parce que demain, il n'y a pas de Free Dominion. Attention, demain est un jour férié. D'accord? C'est bon? Bon, je vais faire comme ça, là, et je vais faire ça, et on va voir si ça part ou pas. Allez, go!
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4: Salam alaikum, comme elle a dit, puis bonjour, comme elle a salam alaikum. Hey, ça prend la honte avec 5 centimes. Après là, il s'amonte 30 centimes le 1er mai. C'est le point à honte. Donc, comment que là, les petits couillons, le rache pour les couillons sur la pièce du créole. Ben, regarde ça. Avec le créole, ça travaille. Avec il arrive ici, dans nos deux soleils. La coupe à nous, ils aident pour manger tout ça dans la coupe à nous. La tisote, ils gagnent maintenant. Les réunis pour souffrir. Ils s'attendent pas à nous baiser, à nous impôts foncier, donc, guette à nous quelque manière, hein. Et si ça arrive ici, gagne la case, nous gagne plus rien, bien côté la récave, voir comment les pleins, le bus, tout ça, la toute sorte d'un bus à nous, la sidéo.
5: Le peuple réunis sont des clowns, mais des clowns. Bientôt, les bonhommes d'autorité vont préparer un chapiteau. Enfin, un siècle avec les clowns. On demande de bloquer l'économie. Tout le monde veut préfère partir devant la préfecture pour prendre des bombes lacrymogènes, pour avoir des amendes, au lieu de bloquer l'économie. On entend descendre sur la route. Non, on bloque l'économie. Une bonne fois pour tous, tout le monde. Oh, peut-être on va obtenir quelque chose. Mais c'est pas en allant sur la route qu'on va gagner. Au contraire, on va avoir plus de problèmes. 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

0: Dans un cirque, faut le dire directement. Faut le dire au préfet, comme ça, il prépare le chapiteau.
1: Moi, ça créole là, c'est un moukat. Là, je suis d'accord parce que si on enlève le permis, là, tout en train de batailler de machin, quoi. Madame Bello, là, vous avez combien de millions d'euros là, un entre vous avez facile là. Il faut peut-être y rattraper ça de votre poste. Ah, moi, il a 40 ans de permis. Demain, il tient mon permis. Ah bon? Le permis, c'est un bout de papier. Il tient mon permis, mais il conduit, hein. Et mon loto me verrouille pour mon loto. Ah, moi, là, c'était ça. C'était créole.
2: Salut la réunion, enfoiré.
3: Freedom 02 62 21 08 08, le répondeur, la Moukatali de Freedom. Allez, laissez vos messages à n'importe quel moment de la journée, de la nuit. Hein. Allez, on reprend la libre antenne 02 62 99 12 00. Comment doit réagir un bailleur justement quand il y a des dettes? Est-ce qu'on doit quand même garder la personne dans le logement et essayer de comprendre la situation? Comment aussi faire quand on a juste pour le mois et il y a des dettes peuvent s'accumuler parce que on perd son travail, on perd. Est-ce qu'il faut tout de suite arrêter l'hémorragie ou continuer? Qu'est-ce que vous en pensez? Comment vous gérez vos affaires? On peut en parler au 02 62 99 12 00. Allô, bonjour. Allô.
4: Ouais, comment allez, Max?
3: Elle est là, Max. Ça, café là.
4: Bon, on me l'a plus de sujet, vite fait, bien fait.
3: Ah, enlève le haut-parleur avant.
4: Ah, pardon, excuse.
3: Quand les bons, dis-moi.
4: Ouais, c'est mieux là.
3: Ah, super, merci beaucoup.
4: Bon, concernant le sujet de baromètre ce matin, bon, toutes les guerres, c'est pure religion. Tu m'expliques pourquoi? Déjà, les Israéliens, quand ils ont tué le Khamenei, là, le dirigeant iranien, on dirait Zat l'a vu, le bougre en train de cramer dans l'enfer. Elle a dit, il est au plus profond de l'enfer.
3: Après, c'est le point de vue.
4: Il n'aurait pas dit que Dieu bénisse l'Amérique. Ouais, il est en train de tuer le monde, il est en train de foutre la merde dans le monde, mais que Dieu bénisse l'Amérique.
3: Mais c'est les religions ou les dirigeants, du coup? Ce sont les dirigeants, alors?
4: Bah oui, bah c'est les dirigeants. Toutes les guerres, en ce moment, c'est les guerres religions, là. Mais seulement les gens, ils comprennent pas. Comprends?
3: Ah, mais c'est guerre de dirigeants ou de religions?
4: De religion. Parce qu'il y a les généraux de Benjamin Netanyahu, ben là, elle a dit clairement, c'est une religion, c'est une guerre religion, parce que Benjamin veut récupérer toutes les péninsules arabes. Dans l'Ancien Testament, dans le Talmud et dans la Torah, il dit que voilà, l'Israël doit récupérer tout ça. Tu comprends?
3: Oui, mais monsieur, est-ce que vous croyez qu'à la réunion, mais pas à vous clairement la question, hein, parce que mes voix que vous connaissez le sujet et que vous développez même avec des noms, est-ce qu'on croit que la réunion, aujourd'hui, qu'on l'a levé ce matin, on a eu l'impression que les réunionnaises et les réunionnais, les là avec ça?
4: Il y en a beaucoup, par exemple moins. Par exemple,
3: non, mais l'ensemble de l'île.
4: Pour l'ensemble, on va dire, peut-être il y a moitié-moitié, mais il peut pas faire un sondage exactement. Il y a beaucoup de réunionnais, réunionnaises, les croyants, quelle que soit sa religion, hein.
3: Non, on parle de la guerre, là, on parle pas des religions,
4: Guerre. Il y en a beaucoup, la peur, Francis, moi, on parle pas, mais c'est une peur interne, personnelle, quoi. Ils osent pas développer. Mmh. On comprend, parce que déjà, on l'a vu, ils foutent la merde au niveau financièrement, l'essence, les chers, tout y augmente, la nourriture, les chers. Donc, il y a des gens, ils ont peur d'en parler, parce qu'ils ont peur, quoi, et d'être poursuivis par le biais de la Radio Freedom. Et il y a des gens, voilà, ils ont honte d'en parler aussi.
3: Poursuivis? Ah, nous, non.
4: Voilà.
3: Poursuivi par nous, non. Nous, on poursuit personne.
4: Non, pas à zone, mais peut-être le préfet, écoute Freedom, les accros de Freedom. Mais
3: monsieur, il faut pas non plus mettre la peur là où il n'y a pas de peur. Je veux dire, les gens ont le droit de s'exprimer sur une radio qui est libre. Le préfet, même s'il écoute, rassurez-vous, il ne peut pas appeler chez nous pour demander le numéro de téléphone de la personne qui vient de parler.
4: Voilà, ils ont dit donne ou quoi, dis franchement.
3: Il n'a pas le droit d'appeler pour demander le nom ou les numéros de téléphone de celui qui vient de parler.
4: Il connaît qu'il va appeler quand même, hein, il va essayer.
3: Non, monsieur, non, je vous réponds clairement non. Mais mettez pas le truc là où il y en a pas.
4: Monsieur Camissud, félicitations, si vraiment vous respectez le droit.
3: Mais tout le monde peut témoigner, jamais quelqu'un qui a poussé un coup de gueule à la radio, même pour parler des problèmes à la préfecture. Cette personne a été entendue à la police ou etc. Par contre, quand vous ne respectez pas les lois, oui, là, c'est bien autre chose.
4: Oui, bah c'est sûr. Après, voilà, il y a des trucs que voilà que Freedom ils m'ont aidé. Il y a des trucs que Freedom, voilà, s'il n'y a pas le respect.
3: Mais
4: voilà.
3: Les gens peuvent s'exprimer tranquillement, sans qu'il y ait aucun problème, monsieur. Vous inquiétez pas pour ça.
4: Il y a des gens, ils ont peur justement, Francky, pardon, Max, par rapport justement, ils ont peur de, ils croient que justement que Freedom c'est une balance.
3: Monsieur, combien de fois faut Midiao que le, il parle de droit. Hein. Le préfet ne peut pas se permettre d'appeler pour dire « Donnez-moi le numéro de téléphone de la dernière personne qui vient d'appeler. »
4: Freedom, là, n'ayez aucun crainte. Freedom, ils sont pas là. Au contraire, Freedom, ils sont pour le peuple. Hein. Ils sont pas contre vous, mais ils sont pour vous, ok? Voilà, n'ayez plus peur de dièse de vos doléances sur la radio Freedom. Il n'y a pas de souci, Max, c'est pas de garant. Hein. Bon, allez, je...
3: C'est... Oh.
4: Contrôle.
3: Ouais. Vous dire aussi l'effet trop fort, pas moi le terme, monsieur, m'a pas dit rien.
4: Non,
3: hein.
4: Mais ça c'est l'effet Freedom. Ça.
3: Ouais.
4: Sinon on n'a pas le temps de développer.
3: Pas du tout.
4: Avec oui, mais avec France.
3: Monsieur, arrête, ou appelle tous les jours, t'es. Arrête, d'aller comme si vous voulez nous voter là ou là. Ou appelle tous les jours. Tous les matins, il entend à où? Tous les jours, vous exprimez à où, monsieur? Tous les matins, il entend à où? Tous les jours, il entend à où? Tout sujet ou cause dessus, nous l'a jamais dit ou rien. Fais pas comme si vous gagnez pas causé, monsieur.
4: Alors, vas-y, m'écoute.
3: Non, mais dis, fais pas comme si vous gagnez pas, ou on a pas le droit à causer, il faut vous faire vite. Tous les jours, nous entendons, monsieur.
4: Non, ben, avec vous, m'écoutez un petit peu plus de temps, Max, c'est normal par rapport à l'heure aussi, hein, le matin, les vrais Francky, ben, elle est un petit peu comprendre.
3: Ben, c'est normal, c'est la matinale, hein.
4: Tout y arrive en même temps.
3: Ben oui. Non, mais faites pas peur aux gens, c'est ça ce que je voulais vous dire. Faites pas peur aux gens, là. Il n'y a pas de problème pour que les gens appellent, vous inquiétez pas pour ça. Ça, s'il y a un problème, on va gérer, nous, vous inquiétez pas.
4: Ouais, je peux ouvrir une petite parenthèse.
3: Bien sûr.
4: Max.
3: Bien sûr.
4: Voilà, tout à l'heure, j'ai entendu, bon, il y a un monsieur.
3: Alors, juste un instant, je signale une information, quittez pas, hein. On nous signale du côté de Sainte-Suzanne au niveau de la déchetterie, un petit peu plus bas de la déchetterie, une épaisse fumée sur la 4 voies. On est à Sainte-Suzanne, donc si vous avez des informations que vous êtes dans ce secteur, on est donc entre la Marine et la Pente Bélair. Du côté de Sainte-Suzanne, on parle d'épaisse fumée sur la route. Si vous êtes dans ce secteur, comme Michael, appelez-nous au 0262 41 51 51. Merci également à David. Oui, monsieur.
4: Voilà, pour finir, Max, tout à l'heure, j'entendais un monsieur, hier aussi, ils ont parlé qu'il y aura des contrôles, tout ça, contre les fraudes, tout ça. Hein.
3: Oui.
4: Bon, moi, je suis à 1100% d'accord pour qu'il y ait des contrôles, parce qu'il y a des gens, c'est vrai, ils méritent pas des revenus, parce qu'ils font des fausses déclarations. Il y a des familles qui ont plusieurs papas différents, tout ça, et des femmes seules et tout. Mais en revanche, ce que je suis contre, est-ce que je trouve ça désolant de la part de Madame Landelayen, qu'elle a pas mis les contrôles pour les 90 milliards qu'on a donné à Monsieur Zelensky. Et d'ailleurs, le monde entier est au courant qu'il y a l'un de ses proches qui vient acheter une maison à Monaco, plus de 400 millions d'euros, quoi.
3: Et le gars Saint-Joseph, il habite en l'air, bah, est-ce que vous croyez là que ça ou?
4: Ben, il est pas avec ça, moi, mais il est avec ça en tant qu'opinion publique. Ben, voilà, c'est pour ça, mais on profite sur cette radio Freedom, là, de parler. J'espère que Zelensky, j'espère que tu m'entends.
3: Ah oui, ben, il entend même bien, ben. Allez, merci, hein. Big up, monsieur Zelensky.
4: Cette loi, c'était votée dans l'hémicycle.
3: Madame Van der Leyen, big up.
4: Voilà, et Emmanuel Macron aussi, complice.
3: Ben, big up, Emmanuel.
4: Tes soldats avant dans l'Elysée pour voir si...
3: Check ça, Emmanuel, check ça. Allez, arrête un peu là, tous les jours, ou même que, allez, chapa ou là, allez, traverse à vous. 99-12-00, non mais, lui il arrive là, le gars comme si c'était son premier jour à la radio alors qu'on l'entend tous les jours. Freedom, bonjour.
2: Bonjour, monsieur Max, comment va bien?
3: Ça va, ou...
2: Ah, on est bien, non, en fait, voilà, mettez vélo, c'est un petit big up, on verra, c'est un petit big up. Un petit message pour Freedom, juste pour dire, voilà, que vous allez bien écouter sur le monde entier, surtout dans les hôpitaux. Hier, ma soeur était sur Saint-Pierre là-bas, en gastro, là.
3: Ouais.
2: Franchement, déjà, voilà, une belle équipe là-bas, parce que c'est infirmiers, parce que c'est les chambres des patients.
3: Mm-hmm.
2: Ah oui, les patients écoutent Freedom, mais les chefs André.
3: Ah, ben, c'est bien. Alors, c'est dans quel service où l'était?
2: En gastro.
3: Ah, gastro, il mange pas n'importe quoi, alors? Gastronomique.
2: Non, parce que ma même tu sais, voilà, qu'il n'a pas fait des examens là-bas. Et franchement, chapeau à toutes les personnelles là. Si vous êtes reconnus à moi, voilà, c'était ma petite soeur, que les hôtesses, c'est tout. Voilà,
3: les patients là-bas, ils écoutent Freedom, vous l'avez dit moi.
2: Ah oui, oui ben, parce que j'ai acheté même une mamie avec deux messieurs aussi. J'ai dit, c'est Freedom, ça, avec le RDC et Marc, là, parce que là, la mine est loin, c'est pour André, donc j'ai comment écouter un peu.
3: Ah, génial. Super. Ah, voilà. Bah, big up, Banna aussi. Gros bisous, bonne journée, bon rétablissement.
2: Pour l'équipe, un gros beau coco pour l'équipe là-bas, franchement. Voilà, on était bien pris en charge. Super.
3: Et en plus, il a sa zone écoute radio. Super, Mido, allez sur la route. Merci beaucoup.
2: Allez, nous retrouvons.
3: Merci, à bientôt. Au revoir. Avec nous, Marie pour le feu de Sainte-Suzanne. Marie, bonjour.
5: Oui, bonjour. En fait, nous, quand on est passé, il n'y avait pas le feu sur la 4 voies, mais là peut-être parce qu'il est propagé. Mm-hmm. En fait, c'était dans un garage.
3: Ah, c'est dans un garage?
5: Oui, parce qu'au niveau de la tôle, là, vous voyez qu'il y avait des grosses fumées noires qui sortaient dessous. On est un garage automobile, hein, voilà.
3: Oui, mais c'est à la marine, c'est ça?
5: Ou la marine, non, il ne plus haut.
3: Ben, où ça n'est un garage? Ah, de l'autre côté de la 4 voies, parallèle à la 4 voies, là.
5: Voilà, voilà, côté de la déchetterie, là, plus bas, là.
3: D'accord, d'accord.
5: Ah. C'est ça, hein. Donc, je suppose que le feu est là-dedans.
3: Et ça, il y a une épaisse fumée.
5: Ben nous, quand on l'a passé, en fait, la fumée n'était que au niveau du toit. Mais il n'y avait pas sur la 4 voies encore. Là, c'est peut-être la propager, effectivement. Mais
3: Ouais, c'est pas loin. Et puis, il y a du vent dans le secteur. Parce que Michael nous disait qu'en descendant, on voyait l'épaisse fumée qui pouvait venir sur la 4 voies.
5: C'est dans un garage.
3: Ah ouais, c'est dans un garage, d'accord. Et c'était une fumée noire, une grosse fumée noire?
5: Ah oui, noire, oui. Déjà que ce qui sortait sous la tôle, c'était noir déjà de base. Donc là, il pense que la fini bien. En plus, j'ai vu qu'il y avait des voitures pas loin, donc.
3: Bon, on est à Sainte-Suzanne. Mais connais pas comment il appelle. T'es là pour aller écouter la cascade Niagara, ça non?
5: Voilà, quand on monte cascade Niagara, ça.
3: D'accord. Ok, ok. Voilà. Très bien. Ben on va le signaler. Merci beaucoup. À bientôt, Marie.
5: Merci.
3: Merci. Au revoir. Avec nous, nous avons aussi Martin. Bonjour, Martin.
6: Oui, bonjour. Mais là, je viens de passer. On voit bien les flammes qui sont du bâtiment là.
3: Ah, c'est bien le garage qui prend feu alors.
6: Oui, voilà, il y a des grosses fumées noires et les flammes qui sont du bâtiment.
3: Oh là là là là là là. Et on ne sait pas s'il y a des gens, vous n'avez pas vu les pompiers, rien non plus là encore.
6: Non, pas encore, non. Il y a des voitures autour du garage, bien sûr, mais là, ça vient du garage, dedans le garage.
3: Ouais, donc on est. C'est pour aller du côté de la cascade Niagara, on est d'accord, hein.
6: Oui, voilà, oui. Là où il y a un grand bâtiment, il y a un garage. Là.
3: Ouais, on voit le panneau de la location du grand box et tout, là.
6: Oui, voilà, c'est ça, oui.
3: Oh là là, ben oui, alors, ouais, c'est un garage, là, il y a plusieurs véhicules, il y avait même des tracteurs et tout, là, un peu plus bas, non?
6: Oui, il y a des tracteurs plus bas, oui.
3: Bon.
6: Là, les flammes, ils sont bien du bâtiment. Là.
3: Bon, on va le signaler à nouveau. Sur la 4 voies, est-ce que ça gêne, la circulation?
6: Non. Bon, là, je viens de passer, mais la fumée monte, mais vient pas sur la 4 voies directement.
3: Bon, ça ne perturbe pas la circulation, mais les gens qui vont regarder, peut-être faut faire attention quand même.
6: Voilà, oui.
3: Attention, la curiosité est un vilain défaut, hein. Attention. Hein.
6: Eh oui.
3: Allez, merci beaucoup, Martin. Bonne route à vous. À bientôt, merci, au revoir. Automobiliste, attention, nous signale un incendie dans un garage. On est du côté de Sainte-Suzanne, face à la Pente Bel-Air, le chemin qui mène vers la cascade Niagara. Il y a là donc un incendie dans un garage automobile ou dans un garage professionnel. Une épaisse fumée noire et des flammes qui émanent de ce garage. On voit hein, sur la 4 voies, pas de gêne pour la circulation sur la 4 voies, mais faites attention aux véhicules qui vont ralentir pour regarder si vous avez des informations. 02 62 41 51 51. Allez, 99 12 00. Attention, moins de monde, appelle au 14 00 là. Nous c'est 12 00. Freedom, bonjour. Obé là.
7: Allô.
3: Bonjour, la radio trop fort.
7: Non,
3: si, comment ça, non? Si, si. Est-ce que c'est bon? Je pourrais pas vous dire. J'ai pas goûté.
7: Bon, ben, j'éteins carrément la radio.
3: Ah, oui.
7: Excusez-moi.
3: Ben, oui, je vous excuse, mais on perd du temps, hein, attention, hein, on perd du temps. Hein.
7: Voilà, merci.
3: Mon patron, il m'a déjà dit, le temps, c'est de l'argent, hein. Arrête de perdre du temps.
7: Oui, justement, je vous téléphone pour remercier l'UTR de Saint-Pierre, s'il vous plaît.
3: Ah, qu'est-ce qu'ils ont fait l'UTR de Saint-Pierre?
7: Ce matin, parce que je suis pas trop bien, je suis partie au tampon. Et au retour, je sais pas ce qui m'est arrivé. Il y avait beaucoup de voitures. J'ai entré dans le fossé.
3: Ah, vous avez fait une sortie de route?
7: Oui, j'ai fait une sortie de route. J'ai tombé dans le fossé à moitié et la voiture pouvait pas sortir. Donc il y a un petit jeune homme qui est passé à moto qui m'a rendu service. Il est venu me soutenir. Mmh. Puisqu'il y a des voitures qui passent, et puis voilà, c'est comme s'il n'y voit rien.
3: D'accord.
7: Et puis, l'équipement est passé, donc ils ont fait tout de suite le travail, comme on dit. Deux équipes sont sorties, et donc ils ont tiré la voiture, ils ont mis en haut.
3: C'est bien ça, mais vous savez pas qu'on roule pas dans le fossé?
7: j'ai pas compris. Donc, voilà, c'est pour remercier. Donc, c'est l'UTR de Saint-Pierre.
3: Mmh. Et comment vous allez là, ça? Est-ce que ça va mieux? Est-ce que ça va bien là?
7: Ça va bien, mais j'ai envie de pleurer, j'ai envie de crier, je sais pas.
3: Ben, il faut crier, il faut pleurer, à ce qui paraît, il faut extérioriser et aller faire un petit tour chez le médecin quand même.
7: Non, non, je ne vais pas passer le message, je vais faire, comme on dit, faire bouer un peu gros marin et boire.
3: Vous avez fait quand même un malaise au volant, madame?
7: Ben, je pense, c'est parce que, voilà.
3: Et non, mais vous consultez.
7: Mais là, je ne sais pas.
3: Faites un petit tour.
7: Faites
3: un petit carré chez le médecin quand même.
7: Ben, je vais essayer.
3: Hein, comme ça, il vous dira qu'est-ce qu'il faut faire et puis il vous parlera peut-être.
7: Voilà. Bon, ben sinon, c'est pour remercier la patrouille de l'UTR de Saint-Pierre,
3: ouais.
7: Jean-Max. Je ne sais pas si c'est le petit jeune homme qui s'appelle Georges, il y avait Georges.
3: Mm-hmm.
7: Et un monsieur qui est venu me voir justement après l'UTR est parti, c'est un monsieur Techer.
3: D'accord.
7: Voilà. Et puis, de dire bonjour à mes enfants, toute la famille Cadet, et okay. Jean-Pierre et sa famille.
3: Très bien. Mais dites-moi vraiment, allez faire un petit tour chez le médecin, vraiment, parce que si ça vous émeut comme ça, c'est peut-être un petit truc, peut-être qu'il faut extérioriser un peu là, hein. Il va parler un petit peu avec vous.
7: Oui, ben hein? Je vais essayer.
3: Comme ça, après, vous serez bien, et puis tout le monde sera bien.
7: Super. Voilà, ben c'est bon, hein? Je vais essayer.
3: Génial, je compte sur vous. Hein?
7: Sinon, ouais. merci beaucoup à ces personnes-là, et surtout, le Freedom, c'est ma radio préférée, et je vous aime de tout mon cœur.
3: Bon, si vous nous aimez et qu'on vous aime très fort, allez faire un tour voir le médecin, d'accord?
7: Oui, ben c'est bon, et vous êtes...
3: Max.
7: Jean-Max.
3: Oui, Max.
7: Max.
3: Il n'y a pas de Jean, moi j'ai pas eu le Jean. Moi, c'est bon, direct Max.
7: Merci beaucoup, Max. Gros bisous, je vous aime.
3: D'accord, ok. À bientôt, merci. Nous aussi on vous aime fort. Allez, faire un tour chez le médecin.
7: Merci beaucoup, d'accord, merci beaucoup.
3: Merci, à bientôt. Oui, parce qu'on se croit fort des fois, mais quand on fait un malaise au volant, c'est vrai qu'il y a beaucoup d'émotions et le fait peut-être de voir un médecin, juste consulter un petit coup, ça pourra faire du bien à madame. En tout cas, bravo aux gardiens de la route, ces petits camions orange que vous voyez. Vous savez, quand vous êtes dans la difficulté, vous êtes tout seul au bordure de route, des fois la nuit, très tôt le matin, ou là, comme la dame, là, vous êtes dans le fossé, et ben, eux et aussi les dépanneurs et tout, ces gardiens de la route sont à nos côtés. Ils passent inaperçus, hein, dans notre quotidien, mais quand il nous arrive quelque chose au bord de la route, ils sont là et merci à eux.
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13: Soi-disant, si tu cherches des femmes pour pec, tout ça, je pèse, je mesure, tatati, tatata, et ce numéro de téléphone, je ne te connais pas.
14: Bon, bonjour, ben là, c'est trop. La femme qui dit avec quelqu'un de m'empêcher de faire la prière dans ma propre maison, je voudrais savoir si elle est capable elle-même de venir me dire.
15: Tous les problèmes viennent de la surpopulation. Conclusion, faites des enfants comme des lapins, tout va bien. Au revoir.
16: Que ça m'agace. Hakuna Matata, qu'elle dit la dame. Un petit message sur la Mukatali, et puis voilà. 0262 21 08 08.
3: C'est simple, hein. 0262 21 08 08. Hein, voilà. Allons sur la 4 voies de Sainte-Suzanne. Nous avons avec nous Elena. Elena, bonjour.
17: Oui, bonjour.
3: Bon, alors, cet incendie dans ce garage.
17: Il y a beaucoup de fumée sur la chaussée.
3: Ah, ça vient sur la route quand même, alors?
17: La fumée, oui. Dans les deux sens, hein.
3: D'accord.
17: Depuis la marine jusqu'à, on va dire sortie de Sainte-Suzanne-Ville.
3: Mm-hmm.
17: Et dans l'autre sens, pareil, Sainte-Suzanne-Ville, toute la descente de Bel Air jusqu'à la marine.
3: Donc maintenant, sur la 4 voies, il faut faire attention, quoi.
17: Voilà, et il y a le panneau qui indique qu'il y a la fumée sur la chaussée. Hein.
3: D'accord.
17: Et on voit bien les flammes sortir du garage.
3: C'est sur le panneau à message variable. Hein.
17: Le panneau dit qu'il y a la fumée sur la chaussée. Et ben, comme moi, je suis passager, on a bien vu les flammes qui sortaient du garage.
3: Ouais, c'est ça, c'est bien le garage qui est vers la cascade, le chemin qui mène vers la cascade Niagara, hein, c'est ça. Hein.
17: Oui, c'est ça.
18: Oui,
17: c'est le garage qui est sur la droite, c'est dans le sens descendant sur la droite.
3: Ouais.
17: Dans la pente Bel Air sur la droite.
3: Ouais, il y a le gros panneau de location de box là.
17: C'est ça, ben juste à côté.
3: D'accord, bon. Ah ouais, bon. Coup dur là pour le professionnel. Merci beaucoup et attention sur la 4 voies. Merci, bonne route à vous, bonne journée.
17: Merci, au revoir.
3: Automobiliste, attention, une épaisse fumée arrive sur la 4 voies de Sainte-Suzanne dans les deux sens à hauteur de la Marine Sainte-Suzanne suite à cet incendie dans un garage professionnel du côté du chemin qui mène vers la cascade Niagara. La fumée arrive sur la 4 voies maintenant. Attention dans les deux sens. Il y a le signalement sur le panneau à message variable, mais faites attention dans le secteur si vous avez des informations. 02 62 41 51 51. 99 12 00, bonjour.
19: Allô, oui, bonjour.
3: Bonjour, madame.
19: Et bonjour à tous les auditeurs, bonjour aux animateurs.
3: Oui, bonjour.
19: Moi, je voudrais parler au sujet de la dame avec son problème de loyer.
3: Parlez, on vous écoute.
19: Oui, moi, j'ai une solution, mais je ne sais pas si les personnes concernées voudront bien jouer le jeu. Enfin, c'est pas un jeu, mais je veux dire, ça, comme ça, c'est, on va dire, dans ce monde où on vit, un peu d'humour, donc, voilà.
3: Alors, c'est de l'humour ou c'est un conseil?
19: Non, c'est une proposition que je vais faire et je voudrais bien savoir si justement les personnes concernées pourront prendre ça au sérieux. Parce que là, c'est vrai, comme dit plusieurs personnes qui ont appelé ce matin, ils mettent la vie de cette dame un peu dans le danger parce que elle a quand même un bébé de 3 mois, elle a encore des enfants en bas âge. Et je veux lui dire directement qu'on va lui mettre à la porte. Je sais très bien qu'il y a des gens qui font exprès, qui ne payent pas le loyer. Moi, je connais pas sa vie, je connais pas cette personne, mais en tout état de cause, la façon dont elle expliquait sa situation, je pense que c'est quelqu'un que, de bonne foi, elle a fait ce qu'il fallait. On l'a mal orienté déjà au début. Et donc, voilà, aujourd'hui, ça le tombe dessus comme ça. Moi, je trouve que c'est pas normal. Donc, ma proposition, c'est ça.
18: C'est ça quoi?
19: Ça fait pas longtemps que on était en train de crier.
18: Non mais votre proposition c'est ça. Ça c'est quoi?
19: Ça va arriver, hein, monsieur, je vous explique. Il y a deux mois de ça, on était en plein dans les élections. Tous les maires, même la présidente de région et le président du département, criaient haut et fort. Nous, je vais faire ça, je vais faire ça. Ou sinon les maires, moi je ferai ça, je ferai ça, je ferai ça. Maintenant, il y a une rayonnaise qui est dans, on va dire, en panique. Je veux dire, elle n'a pas de solution. Elle est de bonne foi. Tous ces maires et la dame de la région, que je respecte, monsieur président du département, que je respecte aussi, pourquoi ne pas donner, allez, on va dire à la hauteur de 10% ou 20% de ce qu'ils gagnent au mois pour aider cette dame?
18: C'est une plaisanterie, j'espère.
19: Comment?
18: C'est une plaisanterie.
19: Non, c'est pas une plaisanterie, monsieur.
18: Mais vous croyez vraiment qu'ils vont le faire?
19: Monsieur, je leur mets au défi, justement. Et là, sur ce sujet-là, on va se rendre compte de ce qu'ils ont à foutre des gens, de la population rayonnaise ou pas. Parce que quand il y a une grosse entreprise qui a un gros monsieur à la tête qui doit des millions et des milliards, on trouve l'argent, vite c'est bien fait pour donner. Là, une petite rayonnaise qui est de bonne foi, qui a des enfants...
18: Ouais, vous voulez dire, pourquoi aider une entreprise privée à sortir la tête de l'eau et pas aider cette dame qui est dans le besoin?
19: Ben oui, monsieur, franchement, moi je dis, quand on trouve de l'argent, des millions et des milliards pour résoudre le problème d'une grosse entreprise, pour faire ressortir les gens de leur merde, pourquoi pas aujourd'hui aider cette personne qui est dans le désarroi? Ils se rendent compte, là, il met la vie, moi je dis, un bébé de 3 mois et une dame avec encore des enfants.
18: Ouais, mais si on aide cette dame, il va falloir aider tout le monde à chaque fois qu'ils ont un problème après.
19: Ah non, monsieur.
18: Là, bah pourquoi on ferait pour cette dame et on ferait pas pour les autres alors?
19: Ben parce que là, c'est cette dame, et ça, c'est urgent. Et là, c'est urgent, parce que cette dame-là, elle est en train de se prendre la tête. Ça fait un moment qu'elle se prend la tête. Elle va déprimer. Elle va faire une...
18: Elle déprime déjà, ouais.
19: Ses enfants, à un moment donné, vont se retrouver perdus. Le bébé, on va lui retirer son bébé de 3 mois parce qu'elle n'arrive plus à gérer. Non, mais ça va aller loin. Je veux dire, à un moment donné, il faut qu'on arrête. Il faut qu'on voit la réalité des choses, de la vie.
18: Mais on est très bien... Madame, vous êtes d'accord avec moi que vous parlez de réalité de la vie et tout? Ça s'est jamais vu qu'un élu donne sa paye ou une partie de son... De ses indemnités pour aider quelqu'un qui est dans le besoin. On est d'accord, hein? On vit dans le même monde.
19: Je comprends très bien. Mais qu'est-ce que ça va leur coûter de donner, je ne sais pas moi, allez, on va dire, il y a 24 maires, on donne chacun 100 euros, ça fait plus de... Hein? Ça fait plus de 3 000 euros, vous êtes d'accord avec moi?
18: Non. 24, s'ils donnent chacun 100 euros, ça fait pas plus de 3 000, non, pas du tout.
19: Enfin, je veux dire, je donne un exemple, quoi.
18: Non, mais ça fera pas plus de 3 000, je veux dire. Ça fait pas 3 000.
19: Oui, mais monsieur, là, je donne un exemple, je dis 100 euros par mai, mais il peut...
18: Je comprends.
19: Mais monsieur, on nous bassinait la tête il y a 2 mois de ça, voilà, moi je ferai ci, je...
18: À la fois je suis d'accord avec vous, mais à la fois je me dis, mais cette dame-là, elle y croit vraiment ou c'est quoi là?
19: Non, monsieur, là, c'est un défi que je lance aux responsables des mairies, parce que c'est un cas social aussi là, il faut pas croire, c'est-à-dire que si là, ils n'aident pas cette personne-là, ben là, les rayonnais vont se dire, ben là, on sait vraiment qu'ils ont rien à foutre de nous.
18: Ah ben que les rayonnais se disent déjà, parce que je crois pas qu'il y a des maires, les 24 maires vont appeler pour donner chacun 100 euros. Hein.
19: Il y a un pourcentage qui le dit, que oui, les maires, ils ont rien à foutre de nous, parce qu'ils s'abstiennent, ils vont plus voter, voilà, mais il y en a.
18: Ah oui, non, mais vous avez des gens qui comprennent et des gens qui... Non, alors, vous avez des gens qui comprennent pas et des gens qui ne comprennent pas.
19: Qui ne veulent pas comprendre.
18: Non, qui comprennent pas. Parce que ça s'est jamais vu dans l'histoire même de la France, j'ai envie de vous dire, qu'un élu donne une partie de son salaire pour aider un contribuable.
19: Oui, mais pourquoi madame présidente de la région et des fois le président de...
18: Oui, mais pourquoi ils feraient ça, madame Bello, pourquoi elle ferait ça? Pourquoi elle ferait ça, elle?
19: Ben monsieur, parce que c'est une compatriote, une rayonnaise qui est dans le besoin. Je veux dire, c'est mise en danger de la vie d'autrui.
18: Non, il y a pas mise en danger de la vie d'autrui, là. Non.
19: Vous savez pas ce qui se passe dans la tête de cette dame.
18: Pour l'instant, non, madame. Pour l'instant, il y a pas ça. Je vous accorde le fait qu'elle est dans le grand besoin, mais il y a pas de mise en danger de la personne.
19: En une fraction de seconde, il y a des choses qui se passent. On sait pas le devenir.
18: Ah oui, bien sûr.
19: J'alarme pas, mais je veux dire, il faut qu'on traite la solution en temps et en heure voulu. Il faut pas qu'on laisse empirer les choses.
18: Bien sûr, je comprends. Mais vous êtes d'accord aussi avec... Donc, du coup, vous êtes plutôt pas d'accord avec le monsieur qui dit, ben, où est le papa ou peut-être où est la famille, etc. Non.
19: Ah, si, je suis d'accord avec ce monsieur. Parce que les papas, comme là, ils font des enfants, ils font des gosses à tort à travers, ils veulent des enfants, mais après, pour arriver à subvenir, ben, ils sont là.
18: Les femmes qui font les enfants avec ces hommes, alors on en parle ou pas?
19: Ah ben les femmes ben
18: parce que celle qui met au monde l'enfant, c'est quand même la femme aussi. Ils sont 50-50, non?
19: Oui, 50-50, mais je veux dire quand au moment de faire l'enfant, juste avant les mois avant que le papa vous prenez monde et les avec comme les hommes politiques, et je veux dire après qu'ils se barrent juste avant l'accouchement ou juste après l'accouchement, ben c'est facile aussi de le faire.
18: Ah oui.
19: Mais je veux dire,
18: c'est malheureux.
19: La responsabilité jusqu'au bout. Moi je dis, un papa qui fait ça, il est pas digne d'être un papa, il est pas digne d'avoir le type de papa, et il est pas digne.
18: Mais pourquoi il s'en va justement? Pourquoi il s'en va?
19: Et il s'en va parce que il n'arrive pas à gérer. Il veut faire sa vie. Parce que j'étais bien comme ça sans enfant. Aujourd'hui, je me rends compte que c'est une responsabilité, une grosse responsabilité.
18: C'est bizarre ça. Il n'y a jamais un problème avec la femme quand le mec il s'en va. C'est bizarre.
19: Donc voilà. Mais je dis pas que puisqu'il y a des mamans aussi qui font des enfants et qui abandonnent ça au papa. Et les papas, ils sont perdus aussi. Il faut pas croire.
18: Moi, c'est 50-50.
19: Je comprends les situations. Mais après, je veux dire, là, on gère le problème de la dame.
18: On a compris votre demande. Merci beaucoup d'avoir appelé, madame, pour donner votre idée. À bientôt. Merci.
19: Merci.
18: Allez, au revoir. Madame dit que chaque élu doit donner à peu près, en moyenne, 100 euros de leur indemnité pour aider cette dame parce qu'elle est dans le besoin. Vous en pensez quoi? Freedom, bonjour.
20: Oui, bonjour.
18: Ria pate, madame. Ria pate.
20: Maintenant, tellement de personnes auraient besoin de ça.
18: Et je vois pas pourquoi on fait pour une et pas pour les autres.
20: Voilà, mais justement. Et en plus, 100 euros. Chaque élu doit donner 100 euros.
18: Non, mais c'est ça là, si vous l'avez jamais vu, à mon avis, ou verra jamais. Hein.
20: 1 euro, gaïba.
18: Comme dit le patois, ouara pas.
20: Voilà. Alors, moi, je m'appelle pas pour ça.
18: Il y a
20: sûrement une fille gagne la ligne, mais m'a pas pu. M'appelle pour un lotokin ce soir.
18: Alors, je me dois de refuser parce qu'on n'est pas dans le moment des annonces et des communiqués.
20: Ben, il commence 19h, Max.
18: Ah ben oui, mais où appelle à moyen de là pour 19h, à soir?
20: Ben oui, ben hier soir, moi, il fallait téléphoner.
18: Ben, hier soir, t'es fallait téléphoner, c'est avant-hier. Même hier soir, t'es un peu trop tard, comment de Mounio organise ça?
20: Ben non, elle est pas trop
18: dedans. Ah ben attends, quand même, il est un peu short quand même. Parce que si me dit oui, non, tu appelles à moi, il faut me dire oui. Comment me fait?
20: Mais la quoi, il appelle à
18: vous. Ah ouais, c'est ça, ouais. Où c'est le token?
20: La Savane Traiteur à Savannah.
18: En plus, c'est payant et c'est dans un resto, donc bonne journée. À bientôt. Non, c'est de la publicité. Attention, on peut être on peut avoir des petits soucis à cause de ça. Donc non, quand c'est dans un restaurant, non, le restaurant se doit de communiquer pour son solo token. Bien évidemment, on est gentil, mais on peut pas pousser mémé dans les orties, sinon on aura des problèmes, sinon on ferme la boutique. Comment il fait après pour manger? Le numéro de la radio, c'est 99 12 00. Hein. Allô, bonjour.
21: Oui, bonjour.
18: Bonjour, madame.
21: Je téléphone pour donner un conseil à cette dame qui a des soucis.
18: Oui, vous êtes sur haut-parleur, peut-être.
21: Oui, j'enlève. Ah. Voilà. ça peut arriver à tout le monde. Le vieux proverbe dit bien, on a vu aujourd'hui, on ne sait pas demain. Mm-hmm. Mais je pense que il faut qu'elle s'adresse dans sa commune, là je ne sais pas où elle habite. Il y a dans toutes les communes, on a 24 communes, dans toutes les communes, le maire en fonction a un fonds de solidarité, ça s'appelle.
18: Oui, mais un fonds de solidarité. Non, mais de toute façon, son dossier est passé à la commission. On lui demande de partir à fin juin, de quitter la maison. Il y a pas de truc. On lui demande d'aider. Je crois même que si elle veut solder les 3000 euros, il faudra qu'elle parte quand même.
21: Ben oui, et ça j'ai bien compris. Mais le problème, est-ce que il y a eu agence pour demander à quelqu'un de partir? Elle a pas les moyens de demander de partir, et elle va aller où, sous un pont?
18: Ouais, c'est sa plus grosse inquiétude, hein, cette dame. Hein.
21: Ben même moi je m'inquiète pour elle, parce que comment on lui demande de partir, parce que elle a une dette. Mais dans les communes, il existe un fonds de solidarité pour aider dans toutes les communes, dans les 24 communes à La Réunion.
18: Oui, mais si on lui donne un fonds, une partie de fonds, on ne va pas lui donner 3000 euros, madame.
21: Non, je ne demande pas qu'on lui donne 3000 euros, mais on peut très bien faire un geste et lui demander de se débrouiller pour régler la suite.
18: Ben, c'est ce qu'elle devait déjà faire en amont, madame, mais elle n'a pas pu faire.
21: Pourquoi elle n'a pas fait
18: ou elle n'a pas pu faire. Mais là, la décision qui est tombée, c'est suite justement au fait que ça n'a pas été fait, le fait qu'elle n'a pas payé sur plusieurs mois le loyer. Et on lui a demandé de rembourser la dette qu'elle n'a pas fait.
21: Oui.
18: La décision est tombée, elle perd son loyer.
21: Je comprends tout ça, parce que un loyer, c'est quoi? Il y a un propriétaire derrière, il a construit sa maison.
18: Non, c'est un bailleur social, c'est un bailleur social.
21: En plus, alors quand on dit social, moi je comprends pas, il faut m'expliquer qu'est-ce que ça veut dire social.
18: Mais si vous payez pas votre loyer, madame, ça reste dans le même problème, c'est-à-dire il y a la loi et le social. Si vous payez pas votre loyer, le plus beau des bailleurs peut pas vous accorder le fait que vous ne payez pas en temps et en heure.
21: Oui, je comprends très bien. Mais est-ce qu'on lui a demandé le pourquoi, le comment?
18: Ah oui, elle a expliqué à Francky, elle a expliqué. Elle avait perdu son emploi et tout.
21: Moi, je serais à sa place, fais appel à monsieur le préfet.
18: C'est la préfecture qui a donné la décision de lui enlever son logement.
21: Ah mince, alors là, elle est dans la merde.
18: J'adore.
21: La pauvre, elle est dans la merde.
18: Ben parce que c'est peut-être allé là, c'est pas méchant, hein, mais c'est peut-être allé trop loin là déjà.
21: Oui, je sais.
18: Parce que la commission pour lui enlever son loyer, comme c'est du social justement, ça se passe aussi devant des responsables à la préfecture là-bas.
21: Oui, je comprends très bien, mais. Est-ce qu'on peut pas lui donner une rallonge pour qu'elle règle ce problème, puisqu'elle n'est pas toute seule?
18: Oui, mais je pense qu'elle a déjà eu un délai, c'est ça le truc. Mais moi, j'ai une autre solution. Pourquoi elle ne viendrait pas chez vous?
21: Eh ben, moi, j'irai acheter... monsieur. Je suis tellement solidaire quand j'entends les gens...
18: Non, mais je vous embête, moi. Je vous embête.
21: Voilà, je sais. Je sais très bien, c'est votre habitude.
18: Mais il est vrai que... si on dépasse un certain seuil de compréhension, que ce soit le bailleur ou autre, madame, à un moment donné, la corde y casse, comme il dit.
21: Ben oui, la corde y casse. Mais vous savez, des fois, on saute, mais après, quand on arrive devant un petit mur, on peut plus sauter, hein.
18: Ben, il y a un moment donné où ça se referme sur nous, parce que on fait pas un cas, on dit on laisse pas demain, on laisse pas demain, on laisse pas demain, on laisse pas demain, et à un moment donné ça casse, quoi.
21: Je vais vous dire quelque chose. Hier j'ai fêté mes 77 ans. Je peux vous assurer que j'ai eu des mauvais moments dans ma vie, mais je suis solide comme un fer, moi.
18: Vous avez connu des vertes et des pas mûres.
21: Ah, beaucoup, beaucoup. Mais le problème, c'est que là, ce que j'ai peur pour cette dame, c'est que elle, moi, j'étais célibataire sans enfant. Mmh. Je me suis débrouillée et dans tout, chercher tous les moyens. Mais là, c'est une dame avec un enfant, son bailleur. Est-ce qu'il peut pas, je sais pas moi, trouver une petite miette quelque part pour lui, un doigt. Il y a, on possède 10 doigts, lui donner un doigt pour qu'elle s'appuie dessus, ça, elle s'accroche là-dessus, on peut pas faire ça.
18: Je crois que comme elle a expliqué à Francky, on était à la fin du dossier, quoi, quelque part.
21: D'accord. Donc il n'y a plus rien à faire pour cette dame avec un...
18: Elle demande justement s'il n'y a pas un au-delà du préfet, de la décision, de la commission, etc.
21: Voilà, c'est ce que je pense qu'il y a, un hic quelque part. Il y a quelqu'un qui demande, moi je pense, avec mon âge bien avancé, je dis toujours, moi je pense quand quelqu'un demande de l'aide, c'est que quelque part, elle sait qu'elle a pas agi dans le bon sens. Mmh. Mais vous savez, on a un cerveau, des fois ça cale sur midi, ou bien ça cale à 14h. C'est que il faut pas la blâmer, parce que peut-être il y a eu quelque chose, il y a eu un moment.
18: Ah oui, à un moment donné, ça a dérapé, oui, c'est juste.
21: Voilà, ça a dérapé. Donc, elle n'a pas répondu au courrier, elle n'a pas fait ceci, elle n'a pas fait cela. Mais là, il ne faut pas chercher ce qu'elle n'a pas fait. Il faut lui apporter cette aide. Si demain matin, on entend...
18: Mais vous pensez vraiment qu'en commission, ils n'ont pas regardé ça?
21: Monsieur, des fois, à la commission, là, il y a Pierre-Paul Jacques.
18: Oui, c'est vrai.
21: Vous comprenez ce que
18: un peu d'excès de zèle. Je vais vous laisser parce que j'ai sinon on rempile sur autre chose et j'ai un rendez-vous jeu. Merci beaucoup.
21: Bon, j'essaierai d'appeler une autre fois pour donner vraiment mon avis.
18: Mais bon, allez, merci beaucoup, madame. À bientôt. Au revoir.
21: Journée.
18: Merci. Au revoir. Frido, quotidien.
0: Moi, j'ai le quotidien.
18: À toutes les filles que j'aimais avant.
0: Ils sont pas fait la même chanson pour les garçons.
18: Non, il y a
0: mais
18: pas.
0: Les filles, elles se sont dit, laisse tomber, on les revoit.
18: T'as cherché, t'as pas trouvé, c'est ça. T'as voulu te venger et t'as rien trouvé. Voilà, c'est ça, c'est comme ça.
0: À tous les hommes qu'on a aimés avant, les filles, appelez.
18: Non, elle est belle cette chanson quand même.
0: Mais bien sûr qu'elle est jolie, mais c'est
18: un peu péjoratif quand même. Non, non.
0: Oh là là.
18: Le mec, il chante à toutes les filles que j'ai connues avant.
0: Mais c'est un souvenir.
18: Je devrais pas changer ça. Ah ouais, mais le souvenir, c'est là, hein. Quand tu regardes, c'est pas un souvenir. C'est pas pareil, hein. Mais alors, qu'est-ce qui s'est passé? Combien d'enfants déjà?
0: Ah ouais.
18: Combien de maris?
0: Toujours marié avec, l'autre, là. C'est la vilaine, ah ouais. Là.
18: Non, le gros, là, le gros. Toujours marié avec le gros, là? Qui
0: bah ouais,
18: toujours
0: décédé.
18: Autant.
0: Oh. Ah!
18: Je vais composer le numéro de téléphone
0: voilà,
18: de quelqu'un.
0: Oh, t'es 8000 euros.
18: Ouais, t'es.
0: Oh, ah,
18: t'es. Hey, on fait gagner ça.
0: Ah, oh, ce serait trop bien.
18: On gagne 10 poissons dessus.
0: Bah non.
18: Comment ça non? On n'a pas le droit de gagner la totalité de la somme.
0: D'accord.
18: Mais en soi.
0: Oui. Hein. Et on va chez qui?
18: On va, on reste à Saint-Denis, rue Léon Diac, chez Gladys.
0: En plus, c'est à côté. Au pire, on peut même courir, on amène le chèque. Ah!
18: Je raccroche tout de suite. Vous avez rien entendu. On recompose le numéro de téléphone. Bah oui, on peut lui amener le chèque, en direct. Tout.
0: Il me dit quelque chose, mais je comprends pas. Non, pas vous.
18: Tu parles pas les langages des signes?
0: Ben non, parce qu'en fait, il y a la lumière.
18: Vous savez, ici.
0: Je vois pas si.
18: Ici, il y a plusieurs. Ça marche pas. Il y a plusieurs personnes qui sont, par exemple, là-bas, ils te font.
0: Du coup,
18: des fois, j'ai une standardisation.
0: Non, t'as pas la question. C'est ça?
18: Et le truc, c'est qu'on fait.
0: T'es Christopher, sortez de votre trou, je sais pas, dis quelque chose.
18: Je serais à votre place, je lui demanderais pas ça.
0: Non. Christopher, est-ce que vous pouvez venir nous parler directement, s'il vous plaît? C'est mieux comme ça.
18: Olivia vous demande de sortir de votre trou.
1: Bah écoutez, je sors de mon trou, tout doucement.
18: Évitez de lui poser ce genre de questions. Vous savez comment il est en plus, hein? Il va nous sortir encore un truc, là.
1: Olivia, vous m'avez demandé de sortir de mon trou.
0: Non, alors, après, je vous ai demandé.
1: J'ai entendu dire que la personne qui habite rue Léon Diac à Saint-Denis ne répond pas au téléphone.
18: Oui.
0: Oui.
1: Donc, je viens d'avoir une nouvelle exceptionnelle de la rédaction. De la
18: direction. C'est pas la même chose.
0: Oui.
1: les 8000 euros seront remis spécialement et exceptionnellement à Christophe Dame.
0: Ah, c'est pour ça?
18: Mais ah, c'est ça que tu disais,
0: là? On est trois, ça va pas dans ton trou, hein.
18: On déconne pas. Ça, c'est comme pour la dame, ça. On devrait aider la dame. Pourquoi on devrait aider la dame et pas tout le monde?
0: Bah,
18: moi aussi, j'ai des problèmes.
0: Bah, ouais, moi aussi, hein. Bah,
18: en plus, et 8000 euros. Vous avez pas commencé. Vous avez des problèmes,
0: vous? Oui, bien sûr, j'ai des problèmes. 8000 euros. Même si on partage à trois, ça va.
18: Je vais poser la question, on va voir si elle a...
0: On partage à trois.
1: Chut, pas personne, Camille, écoute pas.
0: Non, elle écoute pas.
1: De toute manière, c'est plus Camille, c'est Mathias.
18: C'est quoi le truc à trois, là? Hein, il arrive là, c'est quoi le truc à trois, là?
1: Quand on sent son tour, c'est le truc à trois.
18: Hey, le gars de Saladie qui
0: débarque. Eh,
18: c'est quoi le truc d'affaire, là, le trois, là?
0: C'est scandaleux, cette radio, je vous jure.
18: On va foutre tout le monde dehors. Voilà. Voilà la solution.
0: La cagnotte.
18: Voilà comment on règle le problème.
0: Bon, après, 8000, partagez en trois.
18: Il y aura 8100.
0: C'est pas grave. Oui. Demain, 8100, du coup.
18: Quel est le titre en page 8? Non. En page 8, quelle est la légende de la deuxième photo à gauche?
0: Ah, c'est déjà trop compliqué.
18: Deuxième photo à gauche, quelle est la légende?
0: À gauche, c'est là. Quelle est la légende? Ah! L'exigence de la préfecture est d'éviter au maximum les passages, le passage des voitures dans des zones urbaines.
18: On parle du rallye?
0: Ouais, rallye de petite île.
18: Ah ouais, ils remettent un nouveau plan en place. C'est validé ou pas déjà?
0: Validé, 13 et 14 juin.
1: C'est en train d'être, on vous en parlait hier midi. On en parlait ce matin également. C'est en train, ils sont en pourparlers. Alors peut-être qu'il y aura ce rallye, mais tout n'est pas encore sûr.
18: D'accord.
0: Au pire, on peut dire qu'il y aura sur la bonne voie. Donc pour l'instant, sera là aussi ou pas?
1: Comment?
18: On peut pas encore dire.
0: On attend.
18: Bah si il y a le rallye, on sera là, nous.
0: Bah oui, évidemment.
18: Mais on peut pas encore dire on sera là parce qu'il n'y a pas encore le rallye.
0: Mais pourquoi ils en parlent avant? Ils peuvent pas faire d'abord les trucs de sécurité et après en parler.
18: Mais c'est comme le mec qui nous demandait ce matin. Où va se passer la messe au Maïdo?
0: Bah, au Maïdo? Ou chez Maïdo?
18: C'est pareil.
1: Qui disait hier qu'il y avait un endroit qui s'appelle l'endroit de la messe.
0: Ah bon?
18: Ah oui. Oui. Non, c'est pas Python la messe, mais ouais, on a fait comme ça.
1: Ah, Python la messe, je suis pas sûr.
18: Mais moi, je veux pas à la messe, donc je pourrais pas vous dire. Vous demandez ça à un mec qui va.
1: Qu'est-ce que c'est que l'ascension, Olivia?
0: L'ascension, bah, c'est l'ascenseur qui est resté là.
1: Ok, pas monté alors.
0: Parce qu'il n'y avait pas d'excuses.
18: Oh là là là là là là là là.
1: Max.
18: Ça rase les pâquerettes, les gars, par contre. Mon Dieu, Seigneur. C'est quoi, quoi?
1: C'est quoi l'ascension?
18: Atteindre le plus haut sommet.
0: Bah alors, il n'y a qu'une seule ascension.
1: Qui a atteint le plus haut sommet?
18: Ah, je sais pas, moi qui. Moi,
1: les dieux.
18: Ah, attends encore. On va lui couper son micro, tu vois.
0: Ouais, je crois. Ah, ouais,
18: voilà,
0: Jésus n'était pas là aussi?
18: Il va.
0: Hein? Jésus n'était pas là non plus?
1: Jésus, c'est Dieu.
18: Ah non. Qui est le fils de
1: blanc vêtu?
18: Non, qui est le fils de Dieu?
1: Jésus.
18: Et qui est Jésus?
1: Dieu. Parce que le Père,
18: je me barre parce
1: le
18: que...
1: Fils et le Saint-Esprit.
18: Non,
0: alors,
18: non,
0: pardon,
18: non,
0: mais là, c'est
18: pardon,
0: un peu bizarre. C'est bizarre votre truc,
18: c'est
0: là.
18: C'est bizarre votre truc.
0: Ouais, c'est malsain, hein, même. Hein.
18: C'est d'amour.
1: C'est des trucs à trois, donc...
18: Non, du coup, vous êtes retrouvés tout seul.
0: Pas dans la famille.
1: Ça ne fait qu'un.
18: Non, vous êtes retrouvés tout seul, là. Qui est Dieu? Le Père de Jésus. Qui est Jésus?
1: Le Fils de Dieu.
18: Et qui est Dieu?
1: Dieu et Jésus qui s'est fait homme.
0: Dieu c'est Dieu. Amen, alléluia.
1: Jésus c'est Dieu qui s'est fait homme.
18: Oh là là.
1: Dites-leur, auditeur, auditrice, que je ne raconte pas de conneries.
18: Père d'amour. Notre famille est jolie, par contre, hein, le reste, ça n'a pas trop. Par contre, ça, où nous viennent dire n'importe quoi, ça, par contre.
1: Que le Seigneur soit avec vous.
0: Amen.
1: Et avec la colombe.
0: Bon appétit. Et on mange pas la colombe, hein. C'est pas bon, ça.
1: Au nom de la colombe.
18: Il aurait dit, mais t'as tué vraiment, il est bien tout en blanc.
0: Ouais. En plus, ça durait bien, les grandes manches et tout, là, quand même. Avec des cheveux.
18: On parle pas du carnaval, Olivia. On parle de...
0: Ah bon?
18: De
0: excusez-moi, on frôle, hein.
1: Généralement, ils sont chauves, hein.
0: Ah bon? Ah bah oui.
18: Ah non, il avait des grands cheveux, lui, Dieu.
0: Oui, mais parce qu'il est pas prêt.
18: Jésus, enfin.
0: C'est parce qu'il demande pas la prière.
18: Qui avait des grands cheveux? Dieu ou Jésus?
0: Bah, Jésus.
18: Bon, il est midi, hein. Allez. On va bouffer.
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4: Bonjour à tous. 8 cas contact d'un malade atteint de l'antivirus rapatrié à Paris. 5 patients ont déjà été pris en charge à la Pitié-Salpêtrière hier soir. En cause, un niveau de risque plus important. Le cas contact hospitalisé à Rennes va lui aussi être déplacé à Paris, ainsi que les deux derniers dans la matinée. Les autorités sanitaires, elles restent rassurantes. Elles l'assurent, le virus ne circule pas en France. Les 5 passagers du navire sont toujours hospitalisés. 4 sont négatifs. La 5e positive est dans un état grave. Dans le reste de l'actualité, le SMIC va augmenter. Le ministre du Travail annonce ce matin une hausse de 2,4%, soit environ 44 euros bruts par mois en plus. Jean-Pierre Farandou explique que cette augmentation est mécanique, conséquence de l'inflation de ces derniers mois. Le chômage, lui aussi, est en hausse. Il a atteint au premier trimestre 2026 8,1% selon les chiffres de l'INSEE ce matin. C'est son plus haut niveau depuis plus de 5 ans. Le chômage augmente en continu depuis fin 2024. Parmi les principaux touchés, les jeunes, le taux de demandeurs d'emploi dans leur catégorie atteint plus de 21%, supérieur de 2 points à son niveau d'il y a un an. Quelle peine à l'encontre de Nicolas Sarkozy au procès en appel du possible financement libyen de sa campagne de 2007. Le parquet doit annoncer ses réquisitions cet après-midi. Parquet qui a déjà demandé une condamnation intégrale à l'encontre de l'ancien président. L'Australie se dit prête à rejoindre la France et l'Angleterre dans le projet de sécurisation du détroit d'Ormuz. Le ministre de la Défense australien a assuré qu'il pouvait participer à une mission militaire multinationale indépendante et strictement défensive. Ce n'était pas arrivé depuis presque 10 ans. Le président américain en déplacement en Chine à partir d'aujourd'hui jusqu'à vendredi. Donald Trump va notamment rencontrer demain son homologue Xi Jinping. Parmi les dossiers qui devront être abordés, l'Iran, les tensions commerciales ou encore la situation entre Taïwan et la Chine. Et puis c'est un film tourné en secret l'été dernier. Le film L'Abandon, qui retrace les derniers jours de Samuel Paty, sort en salle aujourd'hui, jour de sa présentation au Festival de Cannes. Le long métrage revient sur les derniers instants du professeur tué par un jeune terroriste à Conflans-Sainte-Honorine en 2020. Excellente matinée à tous.

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Saint-Pierre, décès de Monsieur Saint-Omer Willy Expedi, dit Saint-O. Décès de Monsieur Saint-Omer Willy Expedi, dit Saint-O. Décès survenu vendredi à l'âge de 44 ans. Le convoi mortuaire sortira du centre funéraire sud à la ligne Paradis-Saint-Pierre aujourd'hui. La bénédiction aura lieu à l'église de la ligne des bambous à 14h cet après-midi. L'inhumation se fera au cimetière de Saint-Pierre. À Saint-Paul-Plateau-Caillou, décès de Madame Waraud Marie-Jeannette, épouse Salvador. Décès de Madame Waraud Marie-Jeannette, épouse Salvador, originaire de Saint-Louis, décès survenu dimanche à l'âge de 82 ans. Le convoi mortuaire sortira de la maison funéraire de l'étang Saint-Paul aujourd'hui. Un discours biblique sera prononcé à la maison funéraire de l'étang Saint-Paul cet après-midi, suivi de la crémation au centre funéraire de Prima, à 15h. En métropole, à Marseille et au port, décès de Monsieur Le Breton Cyril Roger. Décès de Monsieur Le Breton Cyril Roger. Décès survenu le lundi 13 avril à l'âge de 30 ans. La bénédiction aura lieu en l'église de Savannah à 10h vendredi matin. L'inhumation se fera au cimetière marin du port. À Temps Rouge Saint-Paul, décès de Monsieur Laomanco Laopec, dit André. Décès de Monsieur Laomanco Laopec, dit André. Décès survenu lundi à l'âge de 81 ans. Le convoi mortuaire sortira du centre funéraire de Prima aujourd'hui. Un recueillement aura lieu en la chapelle de Prima à 13h cet après-midi, suivi de la crémation. À Saint-Benoît, décès de Monsieur Kalimoutou Jean-François.

Julius. Décès de Monsieur Armand Georges Julius. Décès survenu lundi à l'âge de 81 ans. Le convent mortuaire sortira du gîte de la plaine des palmistes aujourd'hui. La bénédiction aura lieu en l'église de la plaine des palmistes à 15h cet après-midi. La crémation se fera au centre funéraire de Prima à 10h demain matin. À Sainte-Suzanne, décès de Madame Le Bihan, née d'Allot-Suzel Marie-Léontine. Décès de Madame Le Bihan, née d'Allot-Suzel Marie-Léontine. Décès survenu hier à l'âge de 81 ans. Le convent mortuaire sortira de son domicile au 40 chemin de Palmas à Sainte-Suzanne demain. La bénédiction aura lieu en l'église de Quartier Français à 11h demain matin. L'inhumation se fera au cimetière de Quartier Français à Sainte-Suzanne. Au port et à la possession, décès de Madame Budel, Marie-Josiane, dite Zaza. Décès de Madame Budel, Marie-Josiane, dite Zaza. Décès survenu hier à l'âge de 74 ans. Le convent mortuaire sortira de la maison funéraire du port aujourd'hui. La bénédiction aura lieu à l'église Sainte-Catherine à la rivière des Galets au port à 14h30 cet après-midi. Et l'inhumation se fera au cimetière de la Possession. À la Possession, décès de Madame Erapa, née Anda Andrea. Décès de Madame Erapa, née Anda Andrea. Retraitée de l'éducation nationale, décès survenu hier à l'âge de 85 ans. Le convent mortuaire sortira de la maison d'éveillé de l'étang Saint-Paul aujourd'hui. La bénédiction aura lieu en l'église de l'étang Saint-Paul à 15h cet après-midi. L'inhumation se fera au cimetière de la Possession. À Saint-Denis, décès de Madame Rangama Simone, née Jules. Décès de Madame Rangama Simone, née Jules. Décès survenu hier à l'âge de 91 ans. Le convent mortuaire sortira de son domicile au 40 rue Ambroise Vollard à Saint-Denis à 14h30 aujourd'hui. La bénédiction aura lieu en l'église de la Source à 15h cet après-midi. Et l'inhumation se fera au cimetière de l'Est. À Saint-André, bras des chevrettes. Décès de Monsieur Mouniama Jean-Yves Marco. Décès de Monsieur Mouniama Jean-Yves Marco. Décès survenu dimanche à l'âge de 67 ans. Le convent mortuaire sortira du domicile au 128 chemin Mansiol, bras des chevrettes Saint-André aujourd'hui. La bénédiction aura lieu en l'église de bras des chevrettes à 15h cet après-midi. L'inhumation se fera au cimetière de Chamborne à Saint-André. Au tampon, décès de Monsieur Bache, Roland Franz. Décès de Monsieur Bache, Roland Franz. Décès survenu hier à l'âge de 89 ans. Le convent mortuaire sortira de son domicile au 61 chemin Marcel Proust au tampon aujourd'hui. La bénédiction aura lieu en l'église de Pont-d'Yves à 13h cet après-midi. L'inhumation se fera au cimetière de Bras de Ponto. Au tampon, décès de Madame Paus, Pascal Marie-Christine. Décès de Madame Paus, Pascal Marie-Christine. Décès survenu hier à l'âge de 57 ans. Le convent mortuaire sortira de la maison d'éveillé du tampon aujourd'hui. La bénédiction aura lieu en l'église du 12e kilomètre à 14h cet après-midi. L'inhumation se fera au cimetière de Terrain-Fleury. À Saint-André, décès de Madame Jean-Baptiste Anne-Marie. Décès de Madame Jean-Baptiste Anne-Marie. Domicilié rue de la Palmeraie Oasis à Saint-André. Décès survenu hier à l'âge de 84 ans. Le convent mortuaire sortira du centre funéraire de Saint-André. L'heure, la date et le lieu des obsèques vous seront communiqués ultérieurement. À Saint-Philippe-Basse-Vallée, décès de Monsieur Oaro Rosaire Joseph Raphaël. Décès de Monsieur Oaro

0: Roser Joseph Raphaël. Décès survenu aujourd'hui à l'âge de 88 ans. Le convoi mortuaire sortira de la maison des veillées de Vincent Do à Saint-Joseph demain. La bénédiction aura lieu en l'église de Saint-Philippe à 15h demain après-midi. Et l'inhumation se fera au cimetière de Saint-Philippe. Et à Saint-Pierre, décès de Monsieur Dijoux, Joseph Félix, dit Artino. Décès de Monsieur Dijoux, Joseph Félix, dit Artino. Décès survenu hier à l'âge de 89 ans. Le convoi mortuaire sortira du centre funéraire sud à la ligne Paradis-Saint-Pierre demain. La veillée se tiendra à partir de 19h ce soir. La bénédiction aura lieu en la chapelle du centre funéraire sud à la ligne Paradis-Saint-Pierre à 14h demain après-midi, suivi de la crémation. Je vous rappelle que pour tous vos avis de décès, un numéro est à votre disposition, le 02 62 41 51 51.
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0: Prochain rendez-vous pour les avis de décès, ce sera environ de 16h50 cet après-midi dans Trafic.

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4: Allez, il est midi et 15 minutes, on va passer au journal de la mi-journée. Journal préparé et présenté par Christophe Damour. Christophe Damour, bonjour.
5: Bonjour Max, bonjour à tous. Le problème de la mutation des enseignants et autres fonctionnaires réunionnais refait de nouveau la une de l'actualité. Hier, la présidente de la région a souhaité qu'une pétition soit signée pour que les réunionnais qui enseignent en métropole puissent rentrer à la Réunion. Nous y reviendrons. Cette histoire émouvante, l'histoire de Maria, maman de trois jeunes enfants, dont un bébé de 3 mois, va bientôt être expulsée. Elle lance un véritable cri de détresse, vous l'entendrez. Dans le baromètre de ce matin, nous avons parlé de Dieu, de l'existence ou pas de Dieu. Les avis sont partagés, vous l'entendrez. Météo, malgré l'arrivée des nuages, l'impression de beau temps devrait perdurer sur l'ensemble de l'île tout au long de cet après-midi. Je vous le disais, les mutations forcées d'enseignants réunionnais vers l'Hexagone font à nouveau polémique. Des professeurs séparés de leur famille à plus de 11 000 km sans que le ministère de l'Éducation nationale ne bouge. Et ce problème ne concerne pas uniquement les enseignants, mais tous les fonctionnaires d'État qui ont été mutés en métropole.
6: Concernant les personnes qui sont en métropole suite à des concours. Et effectivement, ils souhaitent beaucoup de courage à tous ceux qui s'engagent.
7: C'est pas une question de mutation ou quoi, parce qu'il est réunionnais, c'est parce qu'il doit avoir un problème avec son chef. Si sa mutation ne va pas au bout, c'est qu'elle est refusée par un des chefs au-dessus.
6: Pas que le monde des enseignants. Après, on va dire tout ce qui peut être fonction d'État. Donc c'est vrai qu'au départ, nous l'est au courant de la condition. Mais c'est là où on voit quand même la difficulté et la résilience des outre-mer face à cette situation-là, en fait.
5: Mais je rajoute que Huguette Bello, la présidente de la région, a décidé de passer à la vitesse supérieure. Elle annonce le lancement d'une pétition, je vous le disais. Le député Frédéric Maillot également abonde dans le même sens, dénonçant l'absence de réponse politique malgré des interpellations répétées à l'Assemblée nationale. Si vous souhaitez continuer à réagir sur les mutations forcées des fonctionnaires en métropole qui ne peuvent plus revenir ensuite exercer à La Réunion, 02 62 99 12 00. Cette histoire émouvante à présent, c'est l'histoire de Maria. Maria est une jeune maman de 3 enfants, dont un bébé de 3 mois. À cause de problèmes financiers, elle risque de se retrouver à la rue. Son bailleur, la SDR, a entamé un procès pour expulsion. La préfecture vient de publier cette procédure d'expulsion. La jeune femme est complètement désemparée.
8: J'ai mon bailleur, la SIDR, donc ça fait une année que je suis locataire chez eux. Donc j'ai eu beaucoup de soucis financiers. J'ai pu retrouver du travail au mois de septembre, sauf que au mois de septembre, quand je retrouve du travail, j'ai eu un courrier me disant que je devais passer au tribunal pour une mesure d'expulsion locative. Donc j'ai recommencé à payer le loyer avec un morceau de ma dette. J'ai fait les paiements correctement, etc. Sauf que là, la juge me dit, elle va donner son délibéré au mois de mars. Donc moi, je continue toujours les paiements, Et sauf qu'au mois de mars, au 16 mars, quand il y a eu le délibéré, je suis partie au tribunal. Là, j'apprends avec étonnement que je vais être expulsée de mon logement. Là, je vais me retrouver à la rue, j'ai 3 petits bouts, je sais plus quoi faire. Là, je suis perdue. Ce matin, je viens d'avoir un courrier de la préfecture me disant que j'ai 2 mois. Si les 2 mois sont pas là, j'aurai les forces de l'ordre qui sont chez moi pour me jeter dehors. Qu'est-ce que je vais faire?
5: Et bien sûr, si vous souhaitez conseiller Maria, n'hésitez pas, 02 62 99 12 00. Dans le baromètre de ce matin, nous avons parlé religion. À La Réunion, la foi fait quasiment partie de notre identité. Mais est-ce qu'elle nous aide encore à avancer? Qu'est-ce qu'elle nous retient dans des traditions qui ne correspondent plus à la vie d'aujourd'hui? Est-ce que la religion est claire? Est-ce qu'elle nous contrôle? Et puis, il y a ceux qui n'y croient pas, qui n'y croient plus du tout. Mais alors, pas du tout. Pour eux, pas de Dieu, pas de destin, juste la science, la logique, les choix humains. Est-ce que leur vision compte autant que celle des croyants? La religion, est-ce encore un repère ou un poids dans notre quotidien? Élément de réponse.
9: Ah, ils croient pas. Ils croient pas du tout. Moi, ils pensent que c'est un refuge pour beaucoup. Mais il y a beaucoup de gens, quelle que soit la religion, plus mauvais que autres n'a point. Ils insultent les gens, ils insultent autres voisins, les gros aussi, les gros mots qui sortent à tout va. Et là, ils courent à l'église ou au temple ou je sais pas quoi, à autres trucs là. Et c'est un des plus grands croyants. Donc pour moi, c'est un refuge.
10: Pour moi, à mon avis, la religion n'existe pas. Il faut avoir une relation, mais pas la religion. La religion, c'est les hommes qui ont inventé ça. Il faut avoir une relation avec le avec Dieu, avec Jésus. Mais pas de religion.
11: Et tu crois plus rien, il croit plus, il n'y a plus de Dieu, il n'y a plus rien donc. Que ce soit gagné le Covid là, ma voix, qu'est-ce que ça crie? J'ai crié après le diable, tu vas crier à mon Dieu. Moi, je crois toujours. Moi, je crois pas les hommes, mais je crois Dieu.
12: C'est vrai qu'on a tendance à dire la foi, c'est personnel, etc. C'est vrai. C'est pas faux. La foi, on l'exprime pas en parole, mais en action. Maintenant, quand on est effectivement chez soi et qu'on est en train de prier, qu'on demande de l'aide ou qu'on parle à Dieu, etc., beaucoup de gens parlent de croyance. La croyance, c'est quelque chose, oui, c'est le premier pas. Mais c'est la foi qui va nous emmener dans une vraie relation avec Dieu. C'est pas la croyance. On peut croire en tout et n'importe quoi. Ça, c'est pas un souci.
5: Alors, êtes-vous toujours croyant? Croyez-vous en Dieu? Ou pas, je sais pas vous, Max, en tout cas, la question est posée 02 62 99 12 00. Et justement, pour ceux qui sont croyants, rendez-vous demain au Maïdo pour un moment de recueillement et de partage. L'association Petit Cœur organise, comme chaque année, la messe de l'Ascension en plein air avec au programme une journée riche en temps fort dès 8h demain matin. Normand, l'un des membres de l'association Petit Cœur, est venu nous expliquer comment cette belle tradition prend vie.
13: Ça commence à 8h, bien sûr. On aura la messe par Monseigneur Pascal Chandin à partir de 11h. Avant, on aura des animations. On va faire les intentions de messe. On va faire le chapelet. La deuxième intention de messe, on va relire aussi parce que les gens vont arriver au fur et à mesure. Avant 11h, il y aura la répétition de la chorale. Et puis, on commence la messe à 11h. Quand la messe sera terminée, vers 12h30, 12h45, les animations du podium, il va continuer avec des animations, que ce soit religieuses ou profanes.
5: Et notez que le site du Maïdo est fermé au public avec interdiction de camper ou de pique-niquer sur place. Il est également conseillé d'éviter le secteur durant la journée. Des bus seront mobilisés pour transporter les participants, mais les véhicules de plus de 11 mètres ne pourront pas accéder au site. Des navettes seront également mises à disposition pour faciliter les déplacements. En bref, le SMIC sera revalorisé au 1er juin prochain. Le ministre du Travail, Jean-Pierre Farandou, a annoncé ce matin une hausse d'environ 2,4%, soit 44 € bruts de plus par mois, une augmentation mécanique déclenchée par la remontée de l'inflation à 2,5%. À La Réunion, ce coup de pouce devrait toutefois être vite absorbé par le coût de la vie. Nouveau rebondissement de l'affaire des arrêts maladie frauduleux à La Réunion. Le docteur Réverzi, psychiatre exerçant dans l'est de l'île, a été placé en garde à vue hier à la section de recherche de la gendarmerie. Âgé de 81 ans, ses auditions ont été suspendues en soirée et pourraient reprendre. Il est soupçonné, je vous le rappelle, d'avoir délivré des arrêts de travail sans justification médicale contre une centaine d'euros par certificat. L'enquête ouverte en 2025 après un signalement de la Caisse Générale de Sécurité Sociale avait déjà donné lieu à des perquisitions dans ces deux cabinets. Sa secrétaire également a été placée en garde à vue. Le docteur Réverzi, lui rejette toute responsabilité et met en cause son employé. Freedom midi et 24 minutes, bon appétit si vous êtes à table. À Saint-Philippe, vous savez Max, un habitant du nom de Fredo Rivière a joué un rôle décisif lors d'une intervention d'urgence hier matin. Une jeune femme enceinte de jumeaux de 6 mois a dû être évacuée en urgence après une rupture prématurée de la poche des os. Alors notre reporter nous raconte comment ce citoyen ordinaire est devenu, le temps d'une matinée, un maillon essentiel de la chaîne des secours.
14: J'étais en train de nettoyer ma cour quand soudain je voyais le, j'ai vu devant mon, ma maison, il y a la police, les gendarmes, il y a le SMUR, qu'est-ce qu'il y avait encore volcan là-bas. Un instant, même pas 5-6 minutes, je vois l'hélicoptère du SMUR et je vois qu'il a du mal à atterrir. Alors moi, je fais des signes au pilote en disant que bon, il y a la place pour atterrir. Ben, il a fait ça, il a descendu doucement, il a posé son hélicoptère. Il fallait porter secours une femme qui se trouve dans le village du Tremblay. Elle attend des jumeaux. Alors ça fait qu'avec ma voiture, j'ai conduit le personnel médical. Je connais messieurs de la femme, elle a perdu ses os. Bon, elle attendait des jumeaux. Elle a été conduite vers l'hôpital de Saint-Pierre. Mais en cours de chemin, elle a couché de deux garçons. Je sais qu'il fallait mettre en couveuse, hein, parce que lorsque le SMUR est arrivé sur place, ils ont emmené des couveuses, tout ça. Je sais qu'un des jumeaux pesait 850 grammes. J'ai pas, je disais un cranérose, un événement, ça c'est bien.
5: Vous imaginez, elle a accouché dans l'hélicoptère et le petit bout de chou qui faisait 850 grammes de petits jumeaux qui ont dû être placés en couveuse, bien évidemment. Nous reprendrons des nouvelles de Fredo et de la maman et des bébés, voir si ils vont bien. Un mot de sport, Max. Le coup d'envoi sera donné demain matin. On parle là de l'ultra-terrestre, de l'ultra-trail des géants. La troisième édition qui s'élance dès 6h depuis Saint-Philippe. Au total, 3690 coureurs venus de 17 pays. Ce défi sur 8 épreuves, dont la course Rennes, 224 km, plus de 14 000 mètres de dénivelé, 82 heures maximum pour rallier Saint-Denis. Parmi les favoris, le quadruple vainqueur de la Diagonale des Fous, François Daen, et le dauphin de l'an dernier, Martin Perrier. Une course réputée encore plus difficile que la Diagonale. Rendez-vous donc demain matin pour le départ.
4: Et on va tout de suite prendre une information route. C'est une urgence. Hein. Nous avons avec nous donc Mathieu. On parle d'une voiture sur la voie de gauche en panne. Arrêtez là, Mathieu, bonjour.
15: Oui, bonjour, je vous appelle juste pour vous annoncer, c'est un danger quand même, il est sur la 4 voies, après Arayabin, là, juste dans le petit courbe, il y a un Seat en panne sur la voie de gauche, et le conducteur, il est sorti du véhicule, mais il est dans le coin, mais c'est vraiment dangereux, tête baissée, téléphone en main, voilà.
4: Donc la voiture est bien sur la voie de gauche, hein?
15: Sur la voie de gauche.
5: Dans quel secteur?
15: Il n'y a personne qui est là. Il n'y a personne.
4: On est bien, s'il vous plaît, Mathieu, à Pierrefonds, hein, c'est ça, hein?
15: Pierrefonds, direction Saint-Louis, en face du radar, en fait. Il est carrément en face du radar. Voilà.
4: Donc, voie de gauche en direction de Saint-Pierre.
15: Saint-Louis,
4: en direction de Saint-Louis. Vers Saint-Louis, hein. D'accord. OK. Voilà. C'est au niveau de la station Arayapa, la station Ola, hein.
15: Voilà, juste après, il y a une petite courbe, juste dans le petit courbe, là, il est juste dans le petit courbe.
4: Très bien, je vous remercie Mathieu pour l'information, merci beaucoup. Rappel pour les auditeurs, attention à Saint-Pierre, Pierrefonds, après la station Ola Arayapa en direction de Saint-Louis, véhicule en panne, arrêté sur la voie de gauche avec un homme au téléphone, tête baissée, faites attention, c'est sur la voie de gauche si vous avez des informations, 02 62 41 51 51. Freedom.
5: Un dernier mot pour vous rappeler que Freedom est toujours aussi magique. Vous le savez ça, Max. Hein, il
4: toujours.
5: Se passe pas un jour sans qu'il y ait un ou deux ou trois Freedom magiques. Et là, il s'agit d'une auditrice qui nous a alerté hier matin, je sais pas si vous vous en souvenez, sur le vol de son vélo à son domicile. Ouais. Et quelques minutes à peine après son appel, le deux roues était déjà retrouvé caché derrière un buisson à Saint-Pierre, à la ligne Paradis. Si vite qu'elle n'a même pas eu le temps de se rendre à la gendarmerie pour porter plainte. Freedom, tout simplement incroyable, elle raconte.
16: Je vous appelle pour signaler un vol de vélo. Il s'agit d'un vélo cargo où il y a un grand porte-bagages à l'arrière, où on peut mettre deux enfants. La marque, c'est Brumaire, et il a été volé dans ma cour, à Terre Sainte. M'y remercier Yazot toute la petite famille qui a retrouvé mon vélo au Freedom pour avoir passé l'appel. C'était plus rapide que n'importe quoi. Ils étaient partis à la police, mais j'ai dit là, Freedom a fait la mission, donc je repars tout de suite. J'ai pas eu le temps de porter plainte. Merci mille fois parce que c'est un vélo rare que j'ai fait venir de métropole. Donc merci vraiment beaucoup pour votre aide.
5: Incroyable,
4: génial ça. Hein.
5: Vous avez vu
4: Même pas le temps de signaler.
5: Non. Elle était sur la route pour aller porter plainte, elle se dirigeait vers le commissariat, et puis le téléphone sonne.
4: Bonne voleur.
5: Voilà. Donc elle a pas eu le temps de porter plainte.
4: Bonne voleur, écoute pas Freedom, ça. Et attends, dites, c'est un vélo rare, ça rentre, ça va.
5: Non mais comme quoi ça marche.
4: Mais tout de suite, les auditeurs, c'est ouais. ça le truc, c'est ouais. que vous savez, même nous en tant qu'animateurs, quand on entend un appel lancé à la radio, ben on ouvre bien les yeux, quoi. C'est un truc de fou, hein, cette radio là.
5: Ouais, et puis quand il y a des belles choses comme ça, quand des objets sont retrouvés, quand ça marche, quand les appels, eh ben on a des retours positifs, bien sûr, on est très heureux parce que.
4: Et on cessera jamais de répéter, les stars, c'est vous, hein, c'est pas nous, hein, nous on fait le relais, nous, hein. Mais les vrais stars, c'est vous, hein, c'est cette communauté de gens, de marmaille, d'adultes, de grand-mère, grand-père, et c'est à tout moment on peut aider, ouais. et ça c'est génial, ouais. quoi.
5: Ce sont vous.
4: Merci beaucoup.
5: Fridomienne.
4: Bon, on passe à la météo maintenant. 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
4: Comment on se fait frais, là? Non?
5: Vous trouvez?
4: Ah, ouh, là, jamais frais, ouh. Ah, il a un problème, avec son thermostat. On l'a jamais frais, ou alors?
5: Non, mais sur les ondes côtières, il fait pas frais.
4: Le thermostat, pas en panne, ça?
5: Max, il fait 29 degrés. Actuellement, sur Saint-Denis.
4: Non, le matin, il fait froid.
5: Le matin, il fait 23, 24 degrés à Saint-Denis.
4: À Saint-Denis, mais oui. Pas tout le monde habite à Saint-Denis, putain voilà. d'amour.
5: Écoutez,
4: tous ces auditeurs qu'on a
5: super,
4: là.
5: Vous me prêtez votre super baraque que le président Camille Sud vous a gracieusement prêté pour y habiter.
4: Ouais, mais côté de la montagne. Le gars riche dans l'histoire, c'est lui, c'est pas moi. Hein. Il a une maison à la montagne aussi, lui. Comme Didier Robert.
5: Pour de vrai. Ah, c'est pour ça que vous
4: êtes. Selon vous, il a pas une maison là-haut à la montagne comme Didier Robert.
5: Avec piscine et tout. Là, par contre, à la montagne, il doit faire bon le matin.
4: En plus, je sais qu'il aime bien la piscine, tout ce qui tourne autour de la nage, la natation, tout ça. Croyez qu'il n'a pas une maison avec piscine là-haut,
5: non, mais
4: à la
5: là,
4: montagne.
5: Demain, Monsieur Sudre, il sera...
4: En direct de la montagne.
5: Non, en direct de l'ascension. Je vais pas être au
4: courant. Ça me croit pas, ou ça? Non, il sera en direct de sa piscine.
5: Dieu monte au ciel.
4: Il monte pas au ciel, rien. Demain, il repose au bord de sa piscine, oui. Non, vous croyez sérieusement qu'il n'a pas une piscine là-haut, la montagne, avec une maison, avec piscine là-haut? Tous les hommes...
5: Comment elle est sa maison à la
4: tous
5: montagne
4: les hommes,
5: parce que je sais que vous y habitez.
4: Tous les hommes qui sont d'envergure ici à La Réunion, je sais pas pourquoi, ils vont habiter à la montagne et ils ont une maison avec piscine. Je sais pas pourquoi. Non, mais je déconne pas. L'endroit le plus prisé des hommes politiques ou autres, hein, d'envergure, ils vont à la montagne, ils ont une baraque avec piscine. Bon, après, s'il y a des problèmes après, mais bon... lui en l'occurrence, ben il n'y aura pas de problème. Ouais. Vous savez, il est au niveau de l'autre là. Comment s'appelait le à côté là où on voit les filets de la route du littoral, là, et l'état-major.
5: Ah, d'accord. Mais vous savez que Dieu est partout. Hein. Mmh. Ah bah oui, Dieu est partout. Il peut être à la montagne.
4: On va trouver aller, dire moi. Allez, la météo après.
5: Soleil.
4: Cet après-midi.
5: Soleil. Quelques nuages quand même sur les hauteurs, mais rien de grave parce que les quelques nuages vont venir apporter un petit peu d'ombre.
4: Ils vont se dissiper au fur et à mesure.
5: Voilà, mais un petit peu d'ombre le long des plages, parce que comme il fait toujours chaud,
4: non, il fait
5: le
4: pas
5: long
4: chaud.
5: Des plages, 30 degrés cet après-midi, notamment à Saint-Gilles, d'annoncer à l'ombre.
4: Si un mécano, il écoute à nous, il connaît comment il règle un thermostat, monsieur Damou, elle aura besoin.
5: Ces nuages vont être poussés par le vent.
4: Ouais.
5: Doucement,
4: okay.
5: Pour venir s'échouer sur le long du littoral est en fin de journée. Mais pas d'averse, et l'impression de beau temps avec encore de belles éclaircies sur le nord et le sud. Et ben, le soleil sera quand même la star de cet après-midi. Il fera 26 à 29 degrés sur les côtes, 21 à Salazie, 22 à Sylaos, un petit 17.
4: Ça descend quand même, hein, vous voyez?
5: Un petit 17 du côté du Meido.
4: Pas tout le monde y habite Saint-Nix, Saint-Gilles, hein, Midiaou.
5: Un petit 17 du côté du Meido.
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4: Alors, vous voulez suivre TikTok? Allons faire un TikTok alors?
5: Mais pas TikTok.
4: Est-ce qu'on peut faire un TikTok?
5: Mais pas choqué, pas...
4: TikTok. Mais pas TikTok alors? Il se passe pas tout là-dessus, Frida, mais pas sur TikTok donc.
5: Mais si, c'est pour les enfants.
4: Pour les jeunes, non, ça va pas ou quoi? Eh, vous savez que les mamies, les papys, ils scrollent hein, sur TikTok, hein. Vous voulez pas qu'on fasse un TikTok?
5: Mais pourquoi pas avec Camille sur TikTok?
4: Camille sur TikTok. Non, sans déconner, attendez, on va essayer de trouver. Vous voulez qu'on fasse un TikTok?
5: Tape Camille sur TikTok.
4: Camille sur, attendez, ça va.
5: Alors. On va lui entendre danser ce TikTok.
4: Camille sur. Et c'est vrai? Sans déconner. Imaginez le truc. Le gars, il te demande un ami et tout. Imagine.
5: Ouais, c'est moi sur TikTok là.
4: C'est moi, c'est réponds. Et tu réponds tout de suite.
5: Je suis sur TikTok.
4: Sudre, il y a pas, je trouve. Et il doit avoir un compte codé encore lui. Mais, hey, le mec qui habite là-haut la montagne dans une baraque avec piscine. Le gars habite l'état-major quoi. Quoi? Vous voulez qu'on fasse un TikTok vraiment pas? On peut faire. Hein. Attendez, je vais faire comme ça là. Je vais réduire ça et on va faire un TikTok. Alors, on va faire un TikTok en direct.
5: Et voilà. Tout le monde va nous voir après?
4: Bah oui. Vous voulez pas?
5: Bah, allez.
4: Ouais. Ou qu'est-ce que vous avez à dire? Il faut dire quelque chose, hein. Il faut dire un truc bien.
5: Oui, non, mais on a toujours des choses à dire.
4: Voilà. On fait un 15 secondes, d'accord?
5: Ok. Pas de souci.
4: Bon alors. On est en direct avec Christophe Damour et on dit salut tout le monde.
5: Salut
4: et
5: tout le monde.
4: Ceux qui habitent à la montagne dans une belle villa avec piscine, eh ben, on vous salue.
5: Voilà. Et puis, heureusement, Freedom est là. Parce que Freedom est magique.
4: Voilà, exactement. Ah, ok? C'est bon? Ceux qui ont la tête à l'envers, ben, c'est pas de notre faute.
5: Et alors, voilà. Et là, après, ça se passe comment après?
4: Et après, tous les gens peuvent voir, je poste, et tous les gens peuvent voir, en allant regarder, ça s'appelle une story.
5: Donc, là, pour aller voir la story sur TikTok, on fait quoi, Max?
4: On tape Max Animateur. Voilà.
5: On tape Max Animateur.
4: Voilà. Tapez, vous allez voir.
5: Je tape Max Ordinateur. Je vais sur TikTok.
4: Mais vous êtes pas branché ou quoi? Attendez, je vais publier. Attendez.
5: Non, mais je suis encore trop jeune pour ce genre de choses.
4: Oh là là là là là là.
5: Ah,
4: non, ça marche, vous voyez? Alors, vous voyez? Voilà. Là, je vais publier, tout le monde va voir. Voilà. Comme ça.
5: Alors.
4: Tac. Voilà, vous allez voir. Attendez, ça, le temps que ça publie, tranquille quoi. Genre, je suis à 50%, 200%. Vous voulez nous parler de quoi le temps que ça publie?
5: Eh ben écoutez, je voulais vous parler de l'ascension. Ah, parce que c'est important de
4: Monter là-haut, là, arriver à l'ascension. Voilà. Ah ouais. C'est demain, non?
5: Oui, c'est la montée du
4: Christ. Mais si vous croyez pas en Dieu, qu'est-ce que vous allez faire là-haut? Vous, par exemple. Vous allez faire quoi là-haut?
5: Et moi, je vais pas là-haut. Moi, je viens ici.
4: Ah oui, non mais vous serez pas. La radio sera prendre direct de là-haut alors.
5: Oui.
4: Pourquoi on démarre pas l'émission de demain matin avec Franck
5: en direct?
4: Voilà.
5: Bon. Depuis le Maïdo.
4: Pourquoi on mettrait pas Francky là-haut là dans la fraîcheur du Maïdo pour démarrer café crème et vitamines spécial ascension demain
5: en direct
4: avec Monseigneur Chantang et tout sur un plateau. Pourquoi on fait pas ça nous? Pourquoi on est tout le temps le dernier roue de la carrosse nous?
5: Ça casse le mystère.
4: Quel
5: ça
4: mystère?
5: Ça casse le rêve.
4: Non, tout le monde a déjà vu Francky quand même. Le mec au dreadlocks. Tout le monde l'a déjà vu quand même. Et imaginez-vous, on démarre la radio demain matin, 6h, en direct du Maïdo avec Monseigneur Pascal Chantang au micro. Alléluia. Et la chorale d'ailleurs. Imaginez-vous. Alléluia. Alléluia. Alléluia.
5: Alléluia.
4: Voilà, hein. Génial ça, un plateau et tout, voilà, et puis les gens viennent voir, la colombe qui vole comme ça.
5: Allez, mettez-vous à genoux devant la colombe, voilà, oui, demandez à la colombe ce que vous voulez, elle accordera vos vœux. Alléluia, alléluia, sainte colombe.
4: Il faudrait consulter monsieur Damour. Hein. Je vous préconise une consultation, hein.
5: Avec le docteur Sudre, oui.
4: L'histoire de monsieur du docteur Réveazi là-bas, c'est vrai ça?
5: Ah oui, complètement. 81 ans, il se fait
4: 81 ans, 100 euros l'arrêt maladie.
5: L'arrêt de maladie, oui, véridict.
4: Oui, mais pourquoi il met la faute sur la secrétaire?
5: Parce que c'est toujours la faute de quelqu'un d'autre.
4: Ah, c'est jamais du docteur.
5: Oui.
4: Mais quand même, c'est ballot quoi. Le mec, 81 ans, il exerce toujours à 81 ans.
5: Non. Docteur Sud exerce encore.
4: Ouais, parce que tant qu'on est inscrit à l'ordre des médecins, on peut toujours exercer.
5: Bah, tant qu'on est médecin, on est médecin à vie.
4: Ah ouais?
5: Ouais.
4: Non, arrêtez.
5: Bah, oui.
4: Il y a un moment donné, on n'entend plus le stéthoscope, non? Ça, c'est une blague honnête.
5: Non, mais ça, on le reste à vie.
4: Mais non, il faut pas déconner. Comment tu sais que le marmaille il a la grippe? Automatiquement, tu lui files du Doliprane ou quoi? C'est quoi le truc? C'est la grippe.
5: Un petit rhume, c'est pas grave.
4: Non, mais le docteur Réveazi, il est étonnant quand même comme médecin. C'est incroyable.
5: Ouais, docteur, je voudrais. Bah, je suis fatigué, je pourrais.
4: Ouais. Passez avec la secrétaire directement, récupérer.
5: 100 euros le certificat médical.
4: C'est fou hein, quand même. Hein.
5: Non, mais à ce qui paraît, c'était la secrétaire qui faisait les fausses.
4: C'est pas lui.
5: C'est pas lui.
4: Voilà.
5: Donc elle aussi, elle.
4: On va attendre la fin de l'enquête quand même. Hein.
5: Ouais. Bah oui, parce que ça date depuis 2025. Hein,
4: pour, ah ouais, quand même. Mais que, moi, j'aimerais bien qu'il y ait des gens qui témoignent sur ce qu'ils ont vu là. Est-ce qu'ils ont déjà été là-bas chez le docteur en question, la Riverzy, deux cabinets, Saint-Denis et Saint-André. Est-ce qu'ils ont combien ils ont payé leur certificat, etc. C'est incroyable quand même.
5: 100 euros l'arrêt de maladie. Et vous avez vu, Max, pour conclure quand même, ces fonctionnaires qui passent des concours à la Réunion et qui sont mutés en métropole.
4: Ouais, ils peuvent jamais plus
5: et
4: revenir.
5: Qui, on leur dit, parce qu'il faut savoir qu'au début de leur carrière, quand vous passez des concours, comme pour être professeur ou être policier, on vous dit, bon, vous allez passer, vous allez faire quelques années. Bon allez, 3-4 ans en métropole, dès que vous demanderez votre mutation, ne vous, inquiétez pas, vous l'aurez, vous êtes réunionnais, vous êtes prioritaire.
4: C'est comme les patrons qui disent, tu travailles, et puis au fur et à mesure, je vais te donner un petit truc en plus.
5: Voilà. Sauf que...
4: C'est du pipeau.
5: Sauf, exactement, c'est du pipeau. Parce que 5 ans passent, 6 ans passent, 8 ans passent,
4: 10 ans, 20 ans passent.
5: Tous les ans, on demande, oui, je voudrais ma mutation pour la Réunion.
4: Il y a un monsieur qui a dit que si on n'est pas muté, c'est de la faute d'un des responsables de là où on est, de la collectivité ou de la société.
5: Alors moi, j'ai souvent entendu dire, hein, j'ai souvent entendu dire que c'était surtout, il fallait connaître du monde.
4: Ah, un piston,
5: un piston.
4: Ah, piston.
5: Surtout si on connaît, un élu.
4: On dira pas fort,
5: ouais, camarade, il connaît le camarade.
4: Oui, voilà. Ou sinon, Moon, il connaît le préfet, par exemple.
5: Ah, ok. Il fait la manière.
4: Ça. Mais, Madame Bello a dit, elle va s'y atteler. Donc, Monsieur Maillot aussi, hein.
5: Oui. Mais pourtant, Monsieur Maillot est député, non?
4: Oui, député et président. Mais normalement, ouais, mais, quand vous êtes dans, un peu dans l'opposition, je dirais peut-être pas totalement dans l'opposition, mais quand vous n'avez pas main mise sur le fonctionnement de l'État, proprement dit, on peut pas, ils peuvent poser des lois comme ça, parce qu'il faut encore un, la feuille passer encore l'assemblée, tout ça encore, ça non?
5: Fais comme docteur Riverzy, un petit 100 euros.
4: 100 euros, tu retournes à la Réunion, allez! Bon, allez, Christophe, d'abord, vous me filez 100 euros, vous venez pas demain.
5: Moi, j'ai envie de venir demain. Allez, bel après-midi. Merci. Bon week-end. Parce que c'est un long week-end qui s'annonce, hein.
4: C'est un viaduc, ça.
5: Ah ouais. Parce que c'est plus un pont, c'est un viaduc. Oui, parce que demain, c'est férié. La plupart d'entre vous font le pont, vendredi. Et reprennent le travail que lundi. Donc, excellent week-end. Prudence.
4: C'est nous qui payons.
5: Prudence. Merci. 41, 51, 51, allez, si vous avez des infos.
4: Je vous file 100 euros, venez pas demain, hein. Merci beaucoup.
5: File-moi 100 euros, il m'y arrive.
4: Ok, bye. Connaissez des médecins comme ça, vous, qui donnent des médicaments, des certificats comme ça, sans rien, tu files 100 balles à un secrétaire et donc en fait les certificats étaient déjà pré-remplis ou quoi? Je comprends pas comment ça fonctionne. Pouvez nous dire, donnez-nous votre témoignage. Freedom, bonjour.
18: Oui, bonjour Max.
4: Bonjour, vous êtes Marie. Bonjour. Je vous salue Marie.
18: Amen. Amen, je ne m'y connais pas, hein, garde pour.
4: Alors Marie, vous avez trouvé quelque chose?
18: Oui, mais elle est un petit peu spéciale parce que bon, on allait en métropole. Et hier, sur un parking pas trop loin chez moi, devant la poste, une voiture immatriculée, une S74 comme la mienne, avec des stickers 974 et tout, le monsieur en entrant a laissé tomber sa pièce d'identité.
4: Ah, ouais, c'est un réunionnais alors.
18: Voilà. Bah, c'est un réunionnais parce que moi, j'ai attendu aller sortir pour moi avoir la place pour m'agarrer. Et on a trouvé sa carte d'identité. En fin de compte, quand il a dû rentrer dans sa voiture, elle a dû tomber sans que lui apercevait. Mais il dit, bon, peut-être que lui écoute Freedom comme moi aussi.
4: Alors là, ce serait... Alors, c'est étonnant l'appel que vous lancez parce que nous, on aime bien ça. C'est croustillant même, j'ai envie de vous dire. Il serait trop top qu'on retrouve ce monsieur qui a sa plaque d'immatriculation 974 qui est dans l'heure comme vous, qui a fait tomber donc son portefeuille, hein, c'est ça?
18: C'est ça. Non, sa pièce d'identité. De la poste, je pense.
4: Sa pièce d'identité à côté de la poste de quelle ville dans l'heure?
18: Gisant.
4: Gisant?
18: Oui, G-I-S-O-R-S.
4: Gisant dans l'heure. Hein.
18: Ouais.
4: G-A-N-S. A-N-S. Gisant dans l'heure.
18: Gisant.
4: G-I-S-O-R-S. S-O-R-S, d'accord.
18: Voilà.
4: D'accord. Un Gisant dans l'heure et du coup, à côté de la poste.
18: Voilà, oui. Sur le parking de la poste. Enfin, c'est le parking central, mais je pense que... Enfin, il pense que sortait de la poste. Hein, la section que lui est arrivée, la poste.
4: Ce serait trop génial qu'il écoute Freedom, il dit ouais j'ai entendu la dame et tout, il vous appelle et tout, il récupère sa pièce d'identité quoi. Trop ouais, bon quoi. Ouais.
18: Mais il met dans mon idée peut-être qu'il écoutera comme écoute Freedom comme moi quoi.
4: Allons se lancer un défi.
18: Concernant là pour gagner.
4: Un goodies Freedom.
18: Bah allez bon.
4: Je vous file le goodies collector des 45 ans.
18: Mais bon, en plus, Freedom connaît
4: moins bien. Arrête, garde, moi, comme ça, là-bas, donne un chariot goodies, il donne pas personne. Donne madame, là, un des...
18: Moi, ça fait sauf d'un mois, ça.
4: Non, il garde, moi, comme si nous, les pauvres, nous, la prenons un goodies pour donner. Je vous donne un goodies, madame. Je vous donne.
18: Voilà. Eh, mais, rythme, c'est midi au moins, nous, on va connaître tout de suite qui s'amuse.
4: Attendez, il faudrait que la personne récupère le pièce d'identité avant, hein. Il faut jouer pour gagner, hein. Il faut pas gagner comme ça, hein.
18: De toute façon, il laisse mon numéro de téléphone. Si lui vient récupérer, ben, il fait appel à lui, il fait appel à Zot avec moi, enfin, depuis chez moi, quoi.
4: Alors, une pièce d'identité au nom de?
18: Grondin Jean Elliott. Enfin, Elliott, le E-L-I-O-T. Il pense que c'est Elliott, quoi.
4: Alors, Grondin Elliott.
18: Enfin, Jean Elliott.
4: Ah, Grondin Jean Elliott. Là, là, Simone de Monique, on est à Lille, là. Allez, dis à Lille, Grondin Jean Elliott, hein.
18: Ouais, c'est quelqu'un du tampon, il pense. Enfin, il écrit tampon sur sa carte.
4: Ah, on est encore à La Réunion.
18: Bah oui, c'est à Réunion, ça.
4: Ah, et la plaque, il vient d'arriver là-bas, peut-être. Il n'a pas eu le temps modifié, peut-être.
18: Ça date de naissance. Enfin, son truc de naissance, c'est tampon.
4: Oui, lieu de naissance, tampon. D'accord, c'est quelqu'un originaire du tampon. Alors, monsieur Grondin, Jean Elliott, peut vous appeler à quel numéro?
18: 06 99 05 72 46.
4: 06 99 05 72 46.
18: Voilà.
4: Allez, chiche, on reste en contact. Monsieur Grondin Elliott, appelez madame. Si monsieur Grondin. Oui.
18: Marc, vous connaissez qui ça m'il est?
4: Non.
18: C'est Misia ou Beignet Chou-Fleur.
4: Beignet Chou-Fleur, j'ai pas moins rien.
18: Aïe, aïe, aïe.
4: Beignet Chou-Fleur.
18: Bon, je te mange bien le soir, hein.
4: Beignet Chou-Fleur?
18: Oui.
4: La dernière personne que l'a amène Beignet Chou-Fleur le soir ici, c'est Diego. Maintenant, si c'est où t'es fait poulie, là, on peut pas dire où. Il connaît pas. Mais la dernière personne là, l'a fait manger en même Beignet Chou-Fleur, c'est Diego.
18: C'est la liaison.
4: Liaison, Diego. Ah, où connaît Ali alors?
18: Ah, m'a pas dit, m'y connaît Ali, m'a dit au Beignet Chou-Fleur, appelle à ma madame Beignet Chou-Fleur. Bon, mon piment.
4: Ah oui, oh là, il remonte ça quand même.
18: Voilà, justement.
4: Oh Dieu Seigneur, oui, d'accord, ok, on me donne l'info, voilà. D'accord, ok. Bon ben, madame Beignet Chou-Fleur, si monsieur Grondin, Jean Elliott, qui est dans l'heure à Gisors, près de la poste, qui a fait tomber sa pièce d'identité,
18: ben il faut... Ça se peut qu'il habite pas Gisors, hein, mais son loto, c'est un 974, non, je l'ai écrit 974.
4: Oui, mais lui, t'es là-bas, ma fille, lui, t'es là-bas, le bougre. Il était là-bas, et du coup, il appelle au 06 99 05 72 46.
18: 46, c'est ça.
4: Mais bon, allez, merci, à bientôt.
18: Bon, merci. Bonne journée à
4: vous. Rappelle à nos 41 51 51 dès qu'il appelle à où, hein.
18: Ok, d'accord, il n'y a pas de souci.
4: Mais bon, merci. Allons prendre la direction de Saint-Pierre. Isabelle, bonjour.
19: Oui, bonjour, excusez-moi, Max, ça va?
4: Ça va, et vous?
19: Mais ça va pas trouver parce que je suis en train de pique-niquer sur la plage de Filao de Saint-Pierre, de camion de pompiers.
4: Ah mince, mais qu'est-ce qui se passe là-bas?
19: Ben non, c'est pas justement parce que on peut pas rentrer sur le parking.
4: Deux camions de pompiers, à quel endroit exactement?
19: C'est un peu au sac qu'il faut là.
4: Comment il appelle encore? Ravine Blanche, mais Salah. C'est ça, hein?
19: Oui, ça là, elle est là, voilà. Moi, j'habite Saint-Pierre, je connais ça là, moi, je ne connais pas.
4: Ah, vous l'avez vu ça? Ça là, hein, front de mer Saint-Pierre.
19: Voilà, c'est ça.
4: Deux camions de pompiers, mais on ne sait pas ce qui se passe.
19: Vous ne savez pas ce qui se passe, ils regardent vers la mer, et là, il y a beaucoup de monde, et après, je pensais, je vais partir, quoi, parce qu'il fait trop chaud dans la voiture, quoi.
4: Interdit d'entrer sur le parking aussi?
19: Non, pas interdit, mais il y a trop de monde pour regarder, quand même, pas trop ça.
4: Ils regardent la mer, mais il y a la houle, là, c'est la haute mer, t'as là?
19: Non, mais la mer est calme, il n'y a pas de vent. Non, il n'y a pas de vent. Mais je ne sais pas, qu'est-ce qui se passe?
4: Bon, peut-être que quelqu'un est à l'eau. On lance un appel général à toute personne qui se trouve sur le front de mer de Saint-Pierre au niveau du parking Salah 1, là où on fait le sac qu'il faut. Et il y a les pompiers, ils regardent vers la mer.
19: Vers la mer. Merci, mon révérend.
4: Je t'en prie. Hey, m'a besoin de la clé de la mairie, madame, connais.
19: Je ne dis pas ça, nous raconte.
20: Bon après-midi.
4: Allez, salut. Je vous rappelle cette information, on nous signale deux véhicules de secours des pompiers au niveau de la du parking Salin, là où on fait le sac il faut à Saint-Pierre, front de mer donc. Les pompiers regardent vers la mer, qu'est-ce qui se passe? Si vous avez des informations, 02 62 41 51 51. 99 12 00, bonjour.
21: Bonjour monsieur Mac.
4: Oui, bonjour.
21: C'est l'auditrice de l'Ouest.
4: Ah, quoi l'arrivée de l'auditrice de l'Ouest?
21: Ben là, il n'arrive rien, mais c'est pour dire que hier, moi, on a passé une très belle journée.
4: Mm-hmm.
21: Pour remercier M. Olivier Ouarot pour le repas des seniors.
4: Ah, le maire du port.
21: Ah oui, le maire du port, ça fait plaisir les seniors. Hein,
4: quoi l'a donné? Quoi l'a donné?
21: Ah, ben il a pris un beau repas de Cap Méchant, je crois.
4: La journée. Ben moi, les seniors, moi, encore une vite pas moi.
21: Pourquoi là, pas? Il fallait revenir avec une invitation.
4: J'habite pas le port.
21: Ah, ben dommage, quoi, toi.
4: Ben oui. Le port, est devenu une très belle ville et très jolie, le port. Hein.
21: Super, bien, comment dire ça, bien équilibré, bien organisé. C'était une merveilleuse voie.
4: Elle a changé, hein, vraiment, le port. Hein.
21: Ah, beaucoup, au cours des années de 70-80, avant, on avait un peu de bidonville, mais maintenant, c'est vraiment une belle ville.
4: Après, il avait le bidonville, il faisait aussi l'authenticité de la Réunion. Hein.
21: C'était, comment?
4: C'est pas pareil.
21: Ouais. En plus, les seniors étaient bien habillés, en dimanche, bien comme il faut.
4: En poupette.
21: Poupette boc.
4: et ça a été fait où la journée?
21: Ben là, des manifestations.
4: Ah ouais, ils ont encore ouvert, non?
21: Ben oui, pourquoi pas.
4: Il fait plus rien, non?
21: Ben si, il avait au moins, enfin, mais en grosso modo, au moins 2 500, 3 000 personnes. Hein.
4: Ah ouais, quand même.
21: Ah oui, convivial, sympa, on retrouve des amis, des collègues de travail.
4: Oui, mais là, c'est les seniors de toute l'île qui sont venus à 2000-2500.
21: Ah, uniquement la commune du port, hein.
4: On a 2500 seniors au port?
21: Ah, c'est pas mieux même, et enfin, ça qui est décédé, la pensée, il avait une pensée pour les décédés.
4: Oui, mais ça ne les mord pas ni.
21: Ben oui, mais le maire avait une pensée pour eux, hein, parce que vraiment, hein.
4: On n'a pas quand les morts, les bien morts. Hein,
21: mais oui, mais il faut penser aux défunts, comme ils disent.
4: Oui, ah, aussi. Hein. Ah, ouais, ah, ouais.
21: Mais oui, monsieur Max. Mais
4: c'est incroyable.
21: Ah oui,
4: c'était bien. Vraiment.
21: Oui. Ah, mais pour voir les seniors maintenant, ils s'amusent très très bien. On a dansé.
4: Mm-hmm.
21: Bien dansé. Enfin, c'était même la trouve bien. C'était le. Ah, c'est, comment dire ça? Le vêtement était le vêtement de dimanche.
4: Oui, ben là, t'étais bien en, comment dire, t'es bien habillé, le linge de sortie, quoi.
21: Sortie, enfin, il dit les seniors, ils bougeaient un peu maintenant, les plus comme auparavant.
4: Ah, comme là, la veille, ils ont de maman, ils ont de même, mémé, pépé, dans les journées seniors, hein.
21: Mémé, ils ont fait la semaine, quand il y a le week-end, basta, hein.
4: Donc, toutes bien habillées et tout, alors?
21: Ah oui, la plupart, c'était très, très bien, très belle journée, formidable.
4: Ah, ben elle est bien.
21: C'est enrichissante, hein. Franchement, t'es bien la journée.
4: Et alors, ben quand elle est comme ça, là, invite à nous un peu aussi, nous viens aussi, nous, même si nous n'est pas senior.
21: Comme il vient ou bien, il faut une invitation, vous habitez le pont.
4: Ben.
21: Ou habite Saint-Denis, ou habite dans l'Est, dans l'Ouest, ou comment il peut, machin.
4: Et bon, on a organisé notre pas nous-mêmes, alors.
21: Ça, mais il fait notre, comment dire, on vient un peu, notre machin.
4: Ben oui. Non, oh, ben.
21: Alors,
4: ah, c'est bien.
21: Tu reviens au désir.
4: Attends, l'information, ah, bouge pas. Mathieu est avec nous et on est de retour sur ce véhicule là du côté de Saint-Pierre après la station là. Mathieu?
22: Oui, bonjour Max.
4: Bonjour. Oui. Ça va Mathieu?
22: Oui, c'est tout à l'heure, on a pas accepté le véhicule en montant. L'amiro descend, direction Saint-Louis, la voiture est toujours là, la moitié de la voiture sur la 4 voies.
4: Mais il y a personne qui est intervenu depuis tout à l'heure là?
22: Il n'y a personne, monsieur. Voilà. C'est juste pour savoir.
4: Incroyable, ça, quand même. On laisse la voiture là, comme ça.
22: Voilà. Et le conducteur est toujours dans la voiture.
4: C'est la voie de gauche. Du coup, il y a un embouteillage dans le secteur, là, alors?
22: Ben non, tout le monde fait un petit écart, mais si ça continue, l'écart, tout à l'heure, va poser problème. Hein.
4: Ah oui, surtout sur la voie de gauche, oui, effectivement. Oui.
22: Parce que s'il y a deux camions, un sur la droite et un sur la gauche, ça, c'est sûr que ça passe pas.
4: Bon. Ok, en direction de Saint-Louis. Hein.
22: C'est ça.
4: Ok, les bons, ben on va le signaler à nouveau. Allez, merci, à bientôt. Bonne route. J'ai perdu l'autre auditrice également. Olivia, si vous voulez bien me rappeler la dernière auditrice avec qui j'étais, j'ai perdu la dame. Attention sur la 82 Saint-Pierre en direction de Saint-Louis. On nous signale un véhicule arrêté voie de gauche, véhicule en panne voie de gauche. Attention dans ce secteur si vous avez des informations. 02 62 41 51 51. Vous avez pu témoigner, hein, ben, des autant si vous avez eu un certificat médical avec la sécurité. Alors, Freedom, bonjour.
0: Oui, monsieur.
4: Pardon, mon doigt est trop gros, excusez-moi.
0: La vie ou la coupée? Non, c'est pas la dame ce matin, elle était prête pour son loyer, là.
4: Oui.
0: Pourquoi elle laisse accumuler le loyer? Mais je me pose la question.
4: Ouais, mais c'est ça le truc. Ah,
0: c'est ça le problème, parce qu'il dit le maire, il paye pas rien pour, il fait pas la défense. Le maire, ben ouais, comment dirais-je, bon, comme ça pour manger, mais pour le loyer, elle aurait dû, au départ, regarde son loyer, attend pas 3000 euros, elle est pas facile pour 3000 euros. Elle,
4: ben oui, mais parce que là, si on arrive au bout du bout comme ça, là, il est vrai que le dossier l'a déjà avancé.
0: Ah ben, elle a commandé un coin, elle a pas fait un coin. Et là, quand il demande pour, elle donne un délai pour partir, là.
4: Ouais, fin juin.
0: Fin juin. Mais où c'est que 3000 euros pour donner à elle, pour payer le loyer? Ah, elle est pas facile, hein. Mais attends, les gens, ils rappellent, ils disent, oh, les maires, fait une cotisation. Les maires, pour la population, sa population, ils n'y avaient pas donné. Ils donnent un petit bon, vous connaissez les bons qui cherchent à chier, ils n'est pas là, mais je sais pas quoi, là. C'est pas là. Là-dedans, elle est pas facile, hein.
4: Ben ouais, c'est ça le truc, c'est que bon, après on peut tous avoir des dettes, etc., etc. Mais à un moment donné, si on paye pas un mois, on paye pas deux mois, on paye pas trois mois, déjà c'est un problème. Après, quand même, il fait la machine arrière. Et si ça passe en commission et que même la préfecture valide le ce qu'a dit la commission, c'est que n'en a d'autres problèmes que nous est peut-être pas au courant.
0: Il accumule. Après, les propriétaires, c'est quoi ça, les propriétaires? Il peut pas la propriétaire qui louent les maisons, ils veulent plus partager le loyer avec les locataires. Ils ne payent pas, la plupart ils payent pas. Alors, ils mettent dans une case, il y a bimout meubles, mais connaît des situations.
4: Oui, sous loup meublé, ah, oui.
0: Mais ils payent pas, il fait 2 ou 3 mois, après, bastant, ils trouvent plus la trace. Et pour ça, maintenant, les restreindre, plus, il faut donner les gens consciencieux. Parce que les gens qui arrivent disent oui, peuvent enlever loyer. Ou la fille des propriétaires, il y a une case, et puis ils sortent dans la case déglinguée. Ah,
4: les pas faciles, c'est vrai que le joueur, il prend la décision de dire ou comme ça, ben maintenant on va vous expulser en date 2. Mais à la fois, si vous l'a pas été réglo dans la démarche obligatoire du contrat, vous n'aurez un problème.
0: Mais non, le problème va accumuler. Même là, il ne voit pas quelle solution.
4: Oui, mais après, tout le monde va dire, Donald.
0: C'est vrai, les gens, ils sont comme ça, mais ils ne trouvent plus de... C'est pas facile, monsieur Max.
4: Bah, mais après, là, est-ce qu'il y a des gens aussi qui ne confondent pas locataire et propriétaire? Parce que quand vous êtes dans un logement social, oui, il ne faut pas oublier que la maison n'est pas à vous.
0: C'est clair.
4: Et c'est le propriétaire qui décide de ce qu'il fait de sa maison.
0: Mais ça, bien sûr, tout à fait. Mais là, comme il y en a des personnes, ils ne critiquent pas son cas, ils ne connaissent pas. Elle dit, elle travaille. Comment se fait-il? Elle n'a pas pu payer son loyer. Ça, je ne comprends pas. Non.
4: Non, elle a perdu son travail. Hein. Elle a précisé. Hein.
0: Ah bon, mais elle n'a pas compris. Elle perd du travail, mais il gagne les ascétiques. On perd du travail, monsieur Max.
4: Ben oui, mais après, est-ce qu'on peut tout payer avec ça?
0: Et c'est puis,
4: ça
0: elle aussi. A 3 enfants. Le mari, oui, le mari. Le mari, il faut les bouger un peu. Elle est vraiment, désolée pour elle.
4: Ça broie, hein, quand c'est comme ça, la dame, là, elle est broyée par le système, hein.
0: C'est bien sûr, elle est broyée, mais qui est le meilleur, quel meilleur monsieur, il crabe l'argent 3000 euros.
4: Disons les vrais.
0: Il est pas facile, hein. C'est pas facile pour les maires, hein. Maintenant, il dit le salaire des maires, le salaire des élus. Les élus, même, ils font même pas un compte avec la population. Alors, non, écoute bien, écoute la radio, là, les bases enseignants, malade de la famille que, les professeurs des écoles, là, on va y aller à Mayotte. Ils n'ont pas envie d'aller à Mayotte. Vous connaissez ça où? Ils n'ont pas envie.
4: Mais oui, mais la mutation, oui.
0: Eh bien, vous voulez la Réunion où ça va à Mayotte, même l'examen, là, en France, tout ça. Pourquoi il y a un métier où ça paraît 2 jours après? Mais il faut bien réfléchir. Là, Madame Bello, c'est vrai, elle a très bougé pour dire que
21: Enfin, moi, les chasses étaient à La Réunion, et là, je ne comprends pas. Les métropolitains qui arrivent à la métropole, ils gagnent logement ici, facilement, pour me dire, pour rester à la zone, pour être professeur des écoles. Et si le Réunionnais, il chava à l'extérieur, ben écoute, il y a un grand problème, La Réunion, là.
4: Ben oui. Bon, mais il doit aller à Sao parce que les informations arrivent. Bon après-midi. À bientôt. Et bravo, seniors. Salut à tous les seniors de La Réunion.
21: Ah, seniors.
4: Voilà, et si vous êtes la belle personne, si vous êtes livré, mettez à nous. Mac Freedom. Allez, merci, à bientôt. Bah oui, les seniors, on est à leur côté tout au long de l'année, donc on vous salue. On sait que vous prenez le temps de vous amuser un petit peu à sortir dans les journées de la troisième jeunesse, tout ça. Donc, bravo, vous restez pas toute la journée à la maison, c'est bien. Profitez en tout cas, il est 13h.
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1: Bonjour à tous. Un homme interpellé dans le centre-ville de Saint-Denis alors qu'il tentait de démarrer un incendie près d'une boulangerie. D'après Info 974, les faits datent de lundi soir. Cet homme était recherché après avoir fugué de l'EPSMR de Saint-Paul. Un psychiatre de l'Est de Lille et sa secrétaire placés en garde à vue hier pour des faits d'escroquerie. Selon le quotidien, Jean-François Reversy et son employé sont suspectés d'avoir délivré des arrêts maladie de complaisance contre rémunération. Déjà interrogé en fin d'année dernière, il avait nié les faits en accusant sa secrétaire. Le député Jean-Hugues Ratenon s'élève contre le projet de baptiser la cité administrative de Toulouse du nom de Michel Debré. Dans un communiqué diffusé hier soir, il estime cette décision incompréhensible et profondément blessante. L'ancien chef du gouvernement reste en effet lié à l'affaire des enfants réunionnais déplacés vers l'Hexagone. Entre 1962 et 1984, plus de 2000 mineurs ont été transférés en métropole, notamment dans le département de la Creuse. Pour le député, cette reconnaissance officielle ravive une douleur encore vive. Sur un autre front, la région Réunion hausse le ton concernant les affectations d'enseignants réunionnais dans l'Hexagone. Chaque année, ces mutations provoquent la colère et incompréhension chez de nombreux professeurs fraîchement titularisés. La présidente de la région, Huguette Bello, souhaite désormais lancer une pétition. La mobilisation se poursuit également à Brapanon, à la clinique Les Flamboyants Est. Le mouvement de grève illimité est lancé aujourd'hui. Dans un communiqué relayé par le syndicat SFCTC Santé Sociaux Réunion Mayotte, l'organisation affirme qu'aucune discussion n'a été engagée entre la direction et les représentants du personnel, malgré plusieurs signalements concernant les conditions de travail. Le syndicat pointe aussi un sentiment croissant de mépris envers les équipes. Enfin, place au sport avec le lancement de l'ultra-terrestre. Le départ sera donné demain pour ce trail de 225 km reliant Saint-Philippe à Saint-Denis. Les concurrents devront avaler près de 14 300 mètres de dénivelé positif. Plusieurs grands noms du trail sont annoncés au départ. Bonne journée à tous.

0: reviens-moi, je t'en supplie. Il y a des limites quand même.
1: Ça dépend, c'est qui.
0: Pas celle d'avant.
1: Reviens-moi, je t'en supplie.
0: Ça va pas, non. Richard Anthony, j'irai twister le blues. 1962 quand même. Oh là là. Dans un instant arrive le Ségué mauricien avec Natty Dia, le reggae Ségué mauricien. Vincent Kadehabi pour la musique locale, Isa également pour Note Causée. Nous aurons Carole Arnaud, Alain Chamfort, Elvis Presley, Robert Cogoy sur Freedom 2, c'est ce qui arrive avant 14h. 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

0: Allons par ici. Freedom, bonjour.
1: Allô? Allô, allô? On a même plus personne.
0: Allô? Est-ce qu'il y a du monde? Non? Il y a personne? Bon, je passe à côté alors, hein. Allez, par ici. Freedom, bonjour. Non, vous êtes là, mais je vous avais pas encore décroché, vous. Là, je vous décroche. Bonjour.
2: Oui, ben écoutez, je suis là depuis que Richard Anthony était en train de faire.
0: C'est tout à fait normal, on était en bascule d'heure. C'est normal.
2: C'est bien, de toute façon, c'est une chanson rythmée.
0: Alors, bon, je vous écoute.
2: Je me permets de vous appeler parce que ça fait...
0: Madame, c'est normal que je vous entende mal comme ça. Est-ce que vous avez un haut-parleur d'enclencher sur le téléphone?
2: Oui.
0: Voilà, enlevez le haut-parleur, s'il vous plaît.
2: Bah attends, je sais même pas comment je peux faire enlever.
0: Exactement comme on la met, madame.
2: Ben oui, mais d'accord. Là, elle est bon?
0: Voilà, si c'est désactivé, c'est bon. Alors, comment on peut vous aider?
2: Oui, un renseignement auprès des habitants de l'Étang-Salé-Léo, au niveau du chemin de ligne. Mm-hmm. On n'a pas de courant depuis 11h.
0: Ah ouais, quand même. Et il n'y a pas eu d'avis de coupure, rien?
2: Non. J'ai regardé mon disjoncteur, il est bon. Là, ça nous prive d'Internet. Bon, Internet, on va dire que c'est accessoire. La télé, c'est un accessoire aussi, mais le téléphone fixe.
0: À Étang-Salé-Léo, vous êtes, hein?
2: Oui, tout à fait.
0: Quel chemin?
2: Chemin de ligne.
0: Alors, je suis désolé, mais avec le téléphone, j'ai un peu de mal. On dirait que je vous entends comme si ça résonnait. C'est bizarre.
2: Chemin de ligne, comme une corde à linge.
0: Ah, ok. Chemin de ligne.
2: Voilà, c'est ça.
0: D'accord. Oui. Chemin de ligne. Et pas de courant depuis 11h ce matin.
2: Depuis 11h, voilà.
0: D'accord. Ok.
2: On a des plaques électriques.
0: Bah ouais, pour manger, on fait comment là? Quand c'est comme ça?
2: Et ils mangent froid.

0: travaux qui demandent un peu plus de courant, alors, c'est ça?
1: Ben oui. Non, mais de toute façon, quand il y a des déstages, normalement, ils annoncent.
0: Ben oui, mais là...
1: Ils annoncent quand il y a des déstages, mais là, pas de nouvelles, rien du tout, donc c'est un peu embêtant quand même.
0: Ben la question est posée, hein, est-ce que il y a là des travaux dans le secteur de étant salé Léo, hein?
1: Voilà, surtout qu'avec mon téléphone, je peux pas j'ai pas accès à internet avec mon téléphone portable, hein, donc je peux même pas voir si sur le site de la mairie c'est marqué qu'il y a une coupure.
0: Bon. Ben, très bien, on pose la question.
1: D'accord. Au revoir, merci.
0: Allez, bonne à bientôt, bien. Madame. Oui. Au revoir. Freedom 99 12 00, juste avant, peut-être on va signaler une voiture là. Freedom, allô?
2: Oui, bonjour.
0: Bonjour.
2: Bonjour.
0: Bonjour.
2: Bon, attends, mais Freedom, c'est dans l'enseignement radio, au moins.
0: Depuis, t'as allé à la cuisine, pas dans la cuisine, peut faire le radio. Non, là, comme il dit allô, il couait dans la cuisine.
2: Non, on a une voiture, là, les bordés, quand c'est allé une semaine, parce que l'autre, il passe du tir, l'autre, là, il est là. Mais non, faut faire raison.
0: D'accord, ok. L'étage
2: Léo, on a une voiture, les bordés, de plus qu'une semaine. Là, la façon en place.
0: Voiture abandonnée, alors, hein?
2: Ben, disons abandonnée, tu peux suivre la route, mais la rue de bus.
0: Sur le bord de la route en descendant, là?
2: Oui, les M-Tals, donne-fond les M-Tals.
0: Oui, mais au niveau de fond de puits ou bien sur la route même?
2: Oui, chemin fond de puits.
0: D'accord. Non, mais dans le chemin, en descendant fond de puits ou bien sur la route?
2: Oui, il faut être sans fond de puits.
0: D'accord, M-Tals Léo, fond de puits, hein, d'accord. Ok, et c'est quoi comme voiture?
2: Attends-moi, je vais l'écrire, moi, tu as dans mon même la cour.
0: Pas grave, tracasse pas.
2: Attends, c'est une Dacia, un Dacia noir, ah, là. Et un Dacia noir. A-R.
0: Alors, Dacia noir, hein?
2: Oui. A-R, 731-EK.
0: 731-EK. A-R, 731-EK. Une Dacia de couleur noire.
2: Oui.
0: Ok, voilà, bien sûr.
2: Et il voit comme il dit. Alors, depuis, ça va, il vient.
0: Non, on fait bien de signaler. Si le propriétaire, s'il a un propriétaire, ben, voilà.
2: Mais au moins, c'est quelque chose.
0: Ben oui. Au moins, ou aide, quoi.
2: On va voir.
0: Ben. Ben oui, comme ça, ou aide Ali ou Djedi Seyde, quoi.
2: Eh bien sûr, ben, si la paix de ça, il connaît comme là, on connaît, ben là, il joue le masque un petit peu dedans, après il met un là-bas. Si la personne ne connaît pas, ben il est bien, il est là. Donc, si lui, ça, c'est un vrai, il ne arrête pas l'entour.
3: 789.
0: Ben ok, madame, pas de problème. Donc, une Dacia noire immatriculée AR731EK.
2: Oui, EK.
0: Ok?
2: Oui.
0: Ben, elle est bon.
2: C'est bon, merci.
0: Merci beaucoup. Merci d'avoir appelé. À bientôt. Merci, à bientôt. Au revoir. Donc, une Dacia de couleur noire est mal garée, semble-t-il abandonnée au niveau du chemin fond de puits à l'Hermitage Léo. Vous pouvez aller directement retrouver votre voiture de ce côté-là. Oussane Zavanoulan, allons par ici alors. Freedom, bonjour. Allô? Ben quoi, la fait là, ils répondent pas, quoi, ils mangent plus. Freedom 99 12 00. Bonjour.
4: Bonjour.
0: Oui, bonjour, madame. Oui. Vous connaissez plus que ça à dire?
4: Si, je connais, mais.
0: Ben, nous raccroche ou rappelle à moi demain, alors, hein?
4: Non, les beaux téléphones pas là, ils sortent là.
0: Ben, ils sortent alors.
4: Ben, vidéo comme ça, madame, tu peux parler, seigneur, les bien cadrés, là, encadrés, là.
0: Au port, oui.
4: Au port même, les comment ça? À mobilité réduite. Et, ben, seigneur, elle a eu ma convocation, comment, l'invitation pour manger hier, à la manifestation. Mais aucun transport.
0: Ah, c'est-à-dire que si vous voulez mobiliser... Mais normalement, madame, avec la... Si vous pouvez faire la demande de réserve ou de transport, ou on a des bons transports, ou...
4: Non, on n'a pas de bons transports, on n'a que l'ambulance. L'ambulance, ça, mais elle a même mangé.
0: Non, madame, attendez. Mmh. Si vous voulez à mobilité réduite ou les trucs, on a des droits au niveau du département, au niveau du transport. Normalement, non. Le passe-transport de ça ou la pointe ça.
4: Non, mais on a pas ça.
0: Est-ce qu'on a fait la demande?
4: Ben, mais je connais pas comment faire la demande. On a des aides ménagères, ils viennent ici, mais personne n'a jamais expliqué.
0: Ah, normalement, si, hein, normalement. Alors, il faut demander, mais je connais pas.

0: on a le droit ou pas, hein.
1: Oui.
0: Mais si on n'a pas fait la demande, on peut pas savoir si on est là.
1: Mais peut-être qu'on a le droit, vu que maintenant on a le droit, l'habitation, amélioration de l'habitation.
0: Attention, c'est pas les mêmes, c'est pas les mêmes. Attention, midi pas où, c'est pas ça, hein. Midi à où, c'est pas le même dossier qu'on demande, nous, là. Le transport, c'est pas la construction. La construction, oui, c'est pas le transport.
1: C'est pas le même bureau, alors.
0: Madame, ben non. Mais là, mi-croit que, comme on dit à moi, la mairie l'a pas mettre, n'aurait dû mettre un transport en place.
1: Voilà, parce que moi, on avait plein arrêts de bus, mais à Caltex, à CDR, de l'autre côté là-bas, à Rizbelon. Mais à moi, où ça m'y habite, la CDR, ben, elle avait pas aucun transport qui vient là.
0: Ben oui, sur la mobilité réduite, oui.
1: Pas de transport qui vient devant la porte, rapidement devant la porte, et ramène à moi. Et donc, m'en avoir voir avec mon garçon, mais il ne peut pas aussi, il travaille tout le temps.
0: Non, mais comme il y a à dire, oh, madame, quand on est à mobilité réduite, et qu'on a le transport adapté, on peut faire une réservation de transport adapté normalement.
1: Ben jusqu'à maintenant, on n'a pas ça.
0: Après là,
1: oui.
0: Il n'est pas méchant, hein, mais tout type peut pas arriver cuit, vous comprenez? C'est-à-dire que il faut. Oui, mais encore faudrait-il que vous connaissiez.
1: Ah, c'est ça, mais on ne connaît pas.
0: Tu vois? Et qui s'en occupe un petit peu de où?
1: De la population qui occupe de moi ici. On n'a que mes infirmiers.
0: Ah ouais.
1: Puis les aides ménagères. Sinon, il dort, il est tout seul, mais c'est dans mon salon, il regarde la télé.
0: C'est bien, il est triste quand même, mais non, parce qu'il faut un mouni dire que ça, on a droit ou pas.
1: Ouais. Mais en tant que toute personne est âgée, et il s'est bien amusé, mais moi-même, il est tout le temps fermé. L'année dernière, on m'a pas gagné à aller aussi à l'invitation, mais l'année d'avant, 2024, quoi, et une aide ménagère, et elle a déposé à moi, après, elle est revenue chercher. Mais là, cette année, non, deuxième année, mais je ne gagne pas à aller.
0: Alors, ce que, il appelle ça un peu l'inclusion, c'est-à-dire que où les porteuse d'handicap, donc à mobilité réduite, et jusqu'à présent, on ne connaît pas encore que ça, on a droit, que ça, on n'a pas un droit. Mais madame, mais ça là, il y a un gros manque de communication, elle est incroyable quand même. C'est-à-dire qu'on reste assis ou de case tout au long de l'année parce qu'on n'a pas l'auto pour sortir.
1: Mais devant la porte, des fois, il me fait un petit peu dans la cour quand même, il garde mes boîtes à lettres, en plus, mais ça passe plus loin que devant le portail.
0: Non, madame, on en a même le droit de réserve peut-être un transport pour aller, peut-être pas faire magasin, hein, mais quand on a quelque chose d'important à faire, ben, on peut y aller, on peut demander un transport pour accompagner à où, ben, quand ça va, médecin ou bien spécialiste, comment on fait?
1: Même ça, puis médecin, moi. Ce médecin, il vient vers moi.
0: Ah, madame.
1: Il vient à domicile. Et
0: oui, mais le spécialiste ne vient pas à domicile, lui.
1: Non, médecin traitant.
0: Non, mais quand on a besoin d'aller chez le spécialiste.
1: Ben, l'ambulance peut aller faire des examens, Paul.
0: Oui.
1: Et l'ambulance, il vient chez moi, il ramène à moi faire les examens. Mon déambulateur.
0: On va demander, mais je crois que vous avez droit à, quand il y a une journée senior comme ça, là, si c'est réservé un peu avant, vous avez le droit, des droits, si c'est ouvert, hein, je sais pas, je connais pas votre dossier, hein. Vous voyez quand monsieur Radhakrishnan est là avec madame Maud, là? On peut passer un petit coup de fil aussi, hein. Demande à lui un petit peu que ça, on a droit, tout ça là, et puis, dis maman, il a renseigné à lui un peu, quel âge de garçon on est là?
1: Garçon, qu'on a dit, oui. Il a la quarantaine comme lui-même.
0: Madame, donne téléphone, il ne voit pas que c'est les deux mounes.
1: Mais comprends, voilà, là. Mon garçon connaît où les dépanneurs.
0: Ah, d'accord, ok. Mais Djali, regarde un peu pour vous.
1: Oui.
0: Vérifiez un coup, parce que m'y croit qu'on a des droits, madame. Ou, quand on est à mobilité réduite, on peut, demande un transport, demande un transfert, avoir le droit, par exemple, d'aller là-haut, si là-haut, truc thermal, on a des possibilités, hein.
1: Oui, aller promener à Maïdo.
0: Par exemple. Sort à où de cette occlusion dans laquelle vous l'êtes?
1: Non, t'en es dans la messe, tout ça, là, mais on n'y est pas allé, moi, tout ça.
0: Ah, ben là, madame, si vous. Sans moi, si vous assise là ou attendre là. Hein? Si vous assise ou attendre là. N'a pas rien y arrive?
1: Connais.
0: Mais même quelqu'un n'est dans la mobilité, hein. S'il y a six à case, il y attend, il espère cuit.
1: Oui.
0: Ben, jamais nous a fait varif cuir.
1: Ça, c'est sûr.
0: Garde un petit, on a téléphone ou on a, ou regarde un petit peu sur le site du département, les trucs handicap, tout ça, il y en a beaucoup, beaucoup de choses qui existent.
1: Mmh.
0: Ah oui.
1: Mais là, rien pour moi, pourtant, mais dans une ville qui dit, les élus pensent que va faire des choses pour nous, mais fait.
0: Alors, m'y prends pas à intérêt le maire, moi. Hein. Moi, il est mal placé pour prendre à intérêt le maire. Mais m'y croire que sincèrement, même au niveau de la ville du port, il doit exister des choses pour les personnes handicapées. Mais seulement, comme m'y dit, si vous assise de case ou attendre, m'y croire pas que va arriver.
1: Comme quoi, comme elle est au courant de rien.
0: Ben, voilà. m'y pense.
1: C'est pour ça que m'y reste tout le temps enfermé.
0: M'y pense.
1: Mais des fois, comme m'y dit, m'a envie de sortir un petit peu, m'en voir un peu, parce que du coup, la ville, ma ville même, m'y connaît plus comment le fait. M'y connaît comme tu manges bien, hein, dans. Enfin, comme là, donc, une cinquantaine d'années, comme il dit. Mais tu vas à la ville à pied. Mais il va vers la mairie ou vers la poste, mais revient à pied.
0: Ah non, la ville, la ville du port a changé. Mais les dommages d'entendre ce qu'on dit.
1: Moi, je ne connais plus rien. Pour moi, je vois le passé. Mais voilà, on avait des choses là. On a des belles maisons, des immeubles qu'elle a construits, que je n'ai pas au courant.
0: Oui, mais voilà. Le département, la mairie, tout ça. Le département, c'est le la collectivité qui occupe des personnes porteuses de handicap, d'accord ?
1: Oui.
0: Il gère aussi le social, le département, d'accord ? Ben là, ils mettent énormément de choses en place. Et moi, les sûr, même quand il fait la fête dans le parc boisé au port là-bas, il y en a transport pour amener à où là-bas, mais on ne connaît pas. Mais quand on ne connaît pas, on ne peut pas mettre la faute chez le maire.
1: Voilà, on ne peut pas mettre la faute chez lui, mais déjà, des fois, quand il fait...
0: Mais il défend pas lui, moi, hein, par contre. Hein. Il est grand, il est assez grand pour défendre lui-même. Hein.
1: Oui, mais pourtant...
0: Faut garder un coup, faut garder. Mais il pense qu'on n'est pas toute seule dans ce cas-là. C'est ça les. Il doit être encore un peu plus facile, me veut dire ou peut-être que quand tu connais que ou les porteurs de handicap, ou doit peut-être recevoir des notes, des fascicules pour regarder un petit des brochures pour garder un peu tout ça.
1: Oui, mais au portant, les socialistes, tout ça, les au courant, que la mobilité réduite, parce qu'à chaque fois qu'ils demandent un truc, ils invitent à moi à venir pour remplir mon dossier à la mairie. Exemple, ils parlent au pan, comment? Colis alimentaire, hein?
0: Mmh.
1: Alors, ils demandent, viens, ben, mes amis, viens comment, mais viens pas manger.
0: Ben, à ce moment-là, il doit dire, oui, existe ça, mais comme il y a un dire, oh, madame, si vous bougez pas, ou d'autres fauteuils, là.
1: Je suis tout au téléphone.
0: Oui, mais si vous bougez pas, ou, n'apprenons, mais vidéo, jusqu'à présent, ça saurait s'y manger, t'arrives cuit.
1: Non, pour l'instant, non.
0: Ben, voilà. On a longtemps, mais on n'y arrive pas cuit.
1: Ah, ben, ça, c'est ça, qu'on fait cuit.
0: Nous va demander aux auditeurs, aux auditrices qui connaissent un petit peu tout ça, de donner à nous un petit peu la réponse, d'accord?
1: Oui, et par contre, ils donnent des numéros de téléphone, mais... Les
0: non, ils ne donnent pas de numéro de téléphone.
1: Ah, ils ne donnent pas?
0: Non, du tout.
1: Ah, yes.
0: Ben, il ne peut pas vérifier, donc... Oui. Voilà.
1: D'accord.
0: Ok, non, va dire, allez, tel endroit, ou bien voir un tel. Ah. Ne casse pas où, les bons?
1: D'accord.
0: Arrête, d'autres coins, sorte un peu, renseigne à où un peu, arrête, espère cuit. C'est bon?
1: Je vois que là, parce que maintenant la porte ouverte et puis il gagne à aller dehors.
0: Arrête assise devant la porte, là. C'est bon?
1: Non, mais à force assise, là, il prend le poids. Hein.
0: Ah, ben justement. Après, il peut payer de ça, là. Ouais, ouais.
1: Il gagne pipé.
0: On trouvera pas un beau gosse. Ouais, ouais. Allez, allez, voilà, embrasse à vous bien fort. Bonne journée. Salut, de garçon.
1: Merci.
0: À bientôt.
1: Merci.
0: Merci, au revoir. JP, vous êtes avec nous. Bonjour, JP. Quoi l'arrivée?
2: Oui, bonjour, Max. C'est JP de la montagne, à la montagne.
0: Oui.
2: Quand on finit le chemin là, on prend le chemin 9 près le pizzeria Toto.
0: Oui.
2: J'ai dit, on a une branche café China, ou un petit café rouge.
0: Oui.
2: La tombée, avec passionné un peu de brise, les forces en l'air, ben, il faut l'équipe municipale y intervient avec un sable ou bien une petite tronçonneuse, couper la branche.
0: Ou bien l'UTR, les petits fourgons orange là.
2: Ben là, elle est en bas, ça, elle est pas sur le département en lien.
0: Ah, elle est en bas alors, d'accord, ok. Côté Pizza Toto, hein?
2: Oui, chemin 9 vers Pizza Toto, vers chemin 9 vers le Ruisseau Blanc.
0: Oui, vers Ruisseau Blanc, oui.
2: Il y a un petit bout de temps, il est là, parce qu'il m'y voit à l'autre côté, ben, il faut décaler sur la voie de descendant pour passer en montant.
0: Mm-hmm.
2: Et m'y voit Nana quand même la rouler un peu sur les bouts de branche, je vois.
0: Donc ça gêne au niveau du chemin 9 vers Ruisseau Blanc, hein?
2: Oui, mais la voie de droite, elle est obstruée, hein. Les gens, ils passent pas, il faut les passer sur la voie descendante.
0: Oui, il faut les décaler, ben oui, mais comprends.
2: Il faut de sable, l'IPFR, mais moi, c'est pas mon...
0: Ah, ben non, sais pas où ils vont mettre le coup de sable. On est d'accord?
2: Oui, on est bon,
0: merci
2: Max.
0: Bon, ben, on est bon, ben, nous signale ça.
2: Chez les travailleurs de la commune, à l'écoute.
0: Viens couper, s'il vous plaît. Bon. Ben oui, j'aime la circulation.
2: Merci Max de m'avoir écouté.
0: Allez, au revoir. À bientôt, au revoir. Automobiliste, attention, vous qui empruntez le chemin neuf du côté de la montagne vers le ruisseau blanc, au niveau de la pizzeria Toto, une branche obstrue le chemin là. Hein. Il faut esquiver en passant par la voie d'à côté, la voie d'en face. Donc attention dans ce secteur du chemin neuf vers ruisseau blanc à côté de la pizzeria Toto. Si vous avez d'autres informations, 02 62 41 51 51. Freedom, bonjour.
3: Bonjour.
0: Ouais, ben bonjour.
3: Bonjour, alors m'y appelle pour passer une petite annonce.
0: Pour passer une petite annonce, hein, c'était aussi.
3: Alors, m'y a, parce que du coup, il y en a un monsieur l'avait appelé, comme quand il avait trouvé un petit chien sur les temps salés dans la forêt.
0: Ah oui, bah oui, à où t'as là, monsieur, mais m'y connaît pas qui ça la donne à où cette information, mais pense que c'était pas avec moi, ça.
3: Ah, non, ben là, m'y appelle comment, mais si le monsieur reconnaît, en écoutant, s'il va gagner rappeler.
0: Ben donc, oui, il faudrait. Ouais. Ou là, regarde le site internet, il n'a rien dessus.
3: Non, on n'a toujours rien dessus, monsieur. Toujours rien.
0: Et où les chiens, c'était pas un chien perdu, t'es un chien trouvé.
3: Ouais, ouais, il y avait des moi qui avait trouvé un chien, il y avait trouvé un chien, ceux dans la forêt des temps, à l'école, il était pour m'arracher.
0: Mais il a dit à où ça?
3: Ouais, il a dit c'était un jeune chien avec un mari avec une laisse et avec un gilet.
0: Je crois que je vous ai entendu, vous, passer l'annonce.
3: Ouais, moi, ma passe l'annonce
0: ce soir. Matin avec Francky, le chien qui est parti, la laisse truc avec un gilet fluorescent noir, je sais pas quoi, c'est vous ça?
3: C'est ça, et lui, il a appelé hier matin, entre 9h et 10h apparemment.
0: Vous pouvez améliorer la communication pour qu'on puisse continuer. Donc, donc perdu hier dans la forêt des temps salés, hein?
3: Ouais, c'est ça.
0: D'accord, c'est quoi comme chien?
3: C'est un petit Billy de 8 mois.
0: Je vous ai entendu hier soir avec l'animateur Bastien.
3: C'est ça, c'est moi-même.
0: Mais est-ce que c'est pas vous qui avez appelé justement les gens confondus?
3: Non,
0: parce que vous, ça fait la troisième fois quand même qu'on vous entend. Moi, je vous ai entendu hier, ce matin et là.
3: C'est ça, non, parce qu'en fin de compte, une dame là.
0: Monsieur, améliorez la communication, s'il vous plaît.
3: Parce qu'elle est dans la voiture.
0: Elle a fait depuis mes petits miens, pas ça, c'est répété.
3: Non, il est dans le tout.
0: Oui, mais il faut enlève, monsieur, parce que sinon, on n'entend pas où. Faut enlever le kit où l'air était dans la voiture, faut enlever.
3: Donc, là, les bombes.
0: Donc, un chien bully, hein, c'est ça?
3: Ouais, c'est ça. Et chez moi, c'est une dame, la dame que le monsieur l'a appelé, justement. C'est pour ça que m'y rappelle.
0: Bon, ben, si la personne qui a trouvé le chien bully est à l'écoute, ben, il est prié de vous rappeler directement. On va laisser votre numéro de téléphone exceptionnellement.
3: C'est ça, 06 93 85 68 72.
0: 06 93 85 68 72.
3: C'est ça.
0: Génial. Bon, ben, nous espère que c'est le bon et que la personne lui est à l'écoute et comme ça, il appelle à vous directement.
3: C'est ça. Merci.
0: Hein? Ok, super. Merci beaucoup, monsieur.
3: Merci.
0: À bientôt. Au revoir. 99 12 00. Bonjour.
4: Bonjour.
0: Oui, bonjour.
4: C'est moi?
0: Ah ouais, c'est moi.
4: Ah bon, d'accord. Il m'a trouvé le téléphone pour la femme et la téléphonée handicapée.
0: Hein. Ah oui, la dame porteuse d'handicap, oui.
4: Oui, parce que je n'ai pas aide.
0: Oui.
4: Parce que moi, je suis handicapé. Mais oui, mais je n'ai pas aide.
0: Qu'est-ce qu'on a comme aide?
4: Ben, on a une femme, déménagère.
0: Un quoi?
4: Une femme déménagère.
0: Ah, l'aide ménagère, d'accord. Après, oui, qu'est-ce qu'on a d'autre comme aide?
4: Ben, normalement, je crois dans moi. Parce que je suis handicapé, j'ai une difficulté à me rasser.
0: Donc, on a une aide ménagère qui fait ça en Tao, mais on a le droit au transport aussi?
4: Oui, oui.
0: Mais alors, mais comment madame là, la poêle?
4: Ben, il faut y avoir un ami, mais il ne connaît pas.
0: Comment il fait pour renseigner?
4: Ben non, moi, je suis à l'écoute. Je veux dire, il téléphone à moi, mais je suis obligé.
0: Non. Si si toutes deux mounes la réunion, il appelle à où? Non, monsieur, où sont l'apparatif pour faire renseigner à où? Comment on renseigne à où?
4: C'est l'assistant social, là, de voir moi.
0: Mais à cause de où l'assistante sociale vient voir où, vient pas voir elle?
4: Ben, je ne connais pas, mais il faut que je demande.
0: Donc, l'aide ménagère, il fait son taout dans sa voiture?
4: Non, hein, c'est parce qu'il était à la clinique quand même.
0: Oui?
4: Ça fait 3 mois là-bas.
0: Non, mais vous n'êtes pas handicapé depuis 3 mois, monsieur?
4: Non, mais dis-moi comment, elle a fait 3 mois là-bas, parce qu'elle m'a fait à l'ABC.
0: D'accord, et suite à l'ABC, vous l'avez eu des droits?
4: Oui, oui.
0: Ben...
4: Là, maintenant, mon passeport, il vient d'avoir moi, maintenant, mon docteur. Mm-hmm. Et si m'a besoin d'aller, comment, et... Si m'a besoin de passer à la radio, puis avoir un rendez-vous avec un docteur.
0: Alors, si m'y rectifie, c'est le passe-transport, c'est pas le passeport, hein, c'est le passe-transport.
4: Oui.
0: D'accord. Donc le passe-transport au Nena, et ça, vous l'avez fait de la demande comment?
4: Ben, la femme qui travaille avec moi, elle l'occupe pour moi.
0: Ah, ben donc, Nena, quelqu'un, il occupe le papier. Il faut Nena, il occupe le papier vraiment?
4: Oui, Nena, il occupe le papier.
0: D'accord.
4: Et s'il n'y a pas personne pour obéir à Nena, il est en recherche pour ça.
0: C'est-à-dire?
4: Il veut obéir à Nena de son commune.
0: Ah ouais, avec le CCAS, la Manayade ou pas?
4: Ben, il y a.
0: Mais il faut elle y demande.
4: Ben oui, oui, il demande, faut pas dire assez.
0: Est-ce que si ou arrive ou attendre, est-ce que si ou assise rien que devant la télévision, n'a quelqu'un y appelle à haut pour dire où on a des droits?
4: Ben oui.
0: Ah ouais? Mais pas besoin de déplacer alors?
4: Il a le droit même. Parce non. Qu'à moi, écoutez-moi, j'habite dans le sud, moi. Écoutez-moi, il me dit comment, ben, pas dire qu'à moi, tu es handicapé, mais il y en a d'autres plus handicapés que moi.
0: Mais je vous demande pas, il arrive tout seul?
4: Hein?
0: Je vous demande pas, il arrive tout seul?
4: Ah, mais si vous demande pas, il arrive pas tout seul, là.
0: Ah, mais ça m'a mis dire, si vous assise devant télé ou appelle pas personne, est-ce qu'il arrive?
4: Il arrive pas.
0: Ben voilà.
4: Il faut ça, on est même pour qu'il me dise. Mais non, frère, c'est ça, qu'il me dise. Ben, je suis assis là même, donc ça pas, mais, maman, il prend pas qu'il n'y ait pas
0: de tété. Ben, oui, s'il vous plaît, il n'y a pas qu'il n'y ait pas de tété. Même, des fois même, s'il vous plaît, il n'y a pas de tété.
4: Eh, ben non.
0: Mais comme elle a que ça s'est d'avoir été, même, s'il vous plaît. Hein.
4: Ah, mais je ne connais pas.
0: Est-ce qu'à notre âge, s'il nous plaît, nous gagnons été?
4: Ben non.
0: Intéressant, ça. Non, mais là, à notre âge, à nous, là, s'il nous plaît, est-ce qu'il y a un mounisseur de la bête à nous été?
4: Ben, ça nous l'a besoin d'eau.
0: Ben. T'appelais un coup, Malo? Ah, après, il dépend quel tété, chien.
4: Ouais, mais il dépend quel tété.
0: Donc là où ça part à tout, est-ce qu'il y a notre passe-transport?
4: Ben oui, mais je dis, ben, si ma besoin avec mon famille, ben, la personne travaille avec moi, il dépend de moi.
0: Ben c'est bien, t'es, les gardiens, et quand on a un concert, il a fait comme ça, vous allez aller voir ou pas?
4: Ah, sinon, ça a notre case, là.
0: Oui, mais est-ce qu'on a un transport, il y en emmène à où?
4: Oui, ben, si je vais aller voir un concert, ou bien ça va au football, parce qu'il ne paye pas football, moi.
0: Ah ben, tu vois.
4: Eh ben, c'est à mon frère, c'est un camarade de maintenant, moi.
0: Mais où est-ce qu'il prend le passe-transport, lui?
4: Oui, bah, quand je suis au football, il y a des compatis, à un match Saint-Paul.
0: Oui.
4: Mais la personne maintenant, moi, ben, il n'est pas payé.
0: Il est quoi? Il est payé?
4: Non, il n'est pas payé. Il n'est pas payé football, alors.
0: Ah, c'est cool. Ah, donc l'accompagnant, il ne paye pas le match non plus.
4: Parce qu'il accompagne à moi, il était un guide pour moi.
0: T'as dit une bêtise,
4: là, comment pas. Pas payé, il s'est pas payé. Il m'a présenté mon cas. Payé avec moi, ben, pas payé.
0: Bon, ben, ok.
4: Comme ça.
0: D'accord, ben, il y en a beaucoup d'avantages, alors, hein, c'est ça, hein.
4: Ben, la femme, on peut dire, il faut lui bouger un peu. Il trouve un peu chanter un peu.
0: Ouais, mais il n'est pas facile quand on ne connaît pas rien.
4: Ouais, parce qu'il est normalement, il a le droit à une femme aide déménager. Il fait couche à manger.
0: Ça, elle a dit, je crois qu'elle a ça déjà, mais le reste, elle n'a pas. Monsieur, merci beaucoup pour votre intervention. Bonne journée à vous.
4: À vous, je suis pareil.
0: Mais... Allez, merci, à bientôt. Freedom 99 12 00. On peut revenir sur les autres sujets. Hein. Comment aider la dame qui va être expulsée de son logement social là, avec une dette de 3000 euros? Est-ce qu'il y a des solutions pour ça? Vous pouvez donner votre avis. Bonjour.
5: Bonjour. Oui, mon avis personnellement là, pour quelle raison ne pas faire un gros dette comme ça aussi dit?
0: Ben monsieur, ben elle a pas pu payer, elle a dit. Elle a dit qu'elle a eu des difficultés, elle avait perdu son travail.
5: Ben quand on fait le travail là, on a la se dit que non qu'on travaille.
0: Normalement oui.
5: Ben oui, ben la se dit. Tu sais, renseignez bien les aides sociales, tout ça, les a cité. Tout à l'heure, là, ben, monsieur là parlait de l'aide ménagère. Mm-hmm. C'est l'aide ménagère. Ben impeccable, hein. Et moi là, même petit coup ça fait l'aide ménagère, madame, hein.
0: Ah ouais. Ah ben oui, mais vous voulez pas porter d'handicap ou?
5: À quoi vous me connaissez pour porter d'handicap?
0: Mais il connaît pas, non, vous ne l'avez pas dit à moi.
5: Mais il y a une affection longue durée. Bon, au départ. bon, la formulaire de traitement.
0: Monsieur, ou cause avec moi, comme si m'y connaît à où, bien m'y voit où dans le téléphone. M'y voit pas où, monsieur, il nous connaît pas nous, non? Non, mais nous nous connaît pas nous, monsieur. C'est pour ça que quand on m'y parle avec vous, m'y peut pas juger que vous l'avez handicapé ou pas, m'y peut pas savoir.
5: Mais où vient, où l'a demandé à moi, m'y dit à où maintenant?
0: Ah non, m'a pas demandé à où, moi. M'a pas demandé à où, justement.
5: Moi, je n'ai pas handicapé 100%, mais c'est un handicap quand même, un affection longue durée, là. Les comptes, un peu comme un handicap, ça. Par exemple, ça, je peux pas faire comprendre. Par exemple, aller au docteur.
0: Oui.
5: La pluie tombe. On a des petits coups à faire, les ménagers, maintenant, on comprend l'impeccable, ça.
0: Mais on a le droit, on a ces droits, là.
5: Oui, voilà. Et ça, par exemple, ça fait une radio importante, loin. Mais les de notre Saint-Paul, Saint-Denis. Ben, il y a des transports VSL. Ben, il y a maintenant aussi. On prend.
0: Ouais, le transport, les prix en charge, quoi.
5: Les transports, les prix en charge, beaucoup de médicaments, les prix en charge, enfin, c'est à où mettre une tête en place aussi. Il faut pas qu'on me dise de offrir, moi aussi, ouais, casser le cul, mais il m'écoute à où.
0: Oui, on passe à moment d'affaire avant, un peu encore bien que moi.
5: Oui. Ah, aussi pareil. Ou dit femme là, comme ça, tu auras des potailles là, ben ne fais pas voir.
0: Mais c'est clair, monsieur, mais les vrais mentés à ça de midi.
5: Bien,
0: mais c'est vous connaissez, moi, c'est un animateur, mais il est comme ça, moi. Il y a bon peu de gens, il voudrait dire, il dit tout bas ce que Zotier aimerait dire tout haut. Mais dis pour finir.
5: Mais Zotier, je parle.
0: Ah, il faut oser dans la vie, monsieur. Il faut passer le monde son affaire tout de suite.
5: À moi, il est comme ça.
0: Ah, faut pas salir son affaire, ou ça attend quoi, ou attend nous là. Pas salir son affaire, oh, direct pour direct.
5: Voilà.
0: Si vous assise devant télé, là, un peu personne, ça n'y va, ou point bas.
5: Ah, ben, ça télé-lettre, et Renaud feignant, là.
0: Ah, oui, feignant, même, bien sûr.
5: Ou la puis, parce que, pour me mettre debout après, ou bien, puis.
0: Ah, on connaît où?
5: Ouais, si, ou devant le gros, ou les gros hauts.
0: Ah, on connaît où?
5: Toute personne, le corps, les gros.
0: Ah. Pas le petit bâton. Ouais, ça bande de moule, le corps, les gros, ça garde trop télé, ça.
5: Mais bien sûr, les lignes grossières, quoi.
0: Bouge un peu, toute cette carcasse-là, voyons.
5: Il bouge de son tête, lui. Il a le vide de la tête. Ça va te faire Madagascar. Ça va dans la tête. Là où le compte.
0: Ah, il y a un tabou que ça là-bas. C'est vrai, ça. Finale est là-bas, ou?
5: Ma fille passe moins 8 fois à Madagascar.
0: Ah, aussi pas à tirer de forme là-bas, alors?
5: Non.
0: Ah, oui. Ah, ou pas à tirer de forme ou pas à tirer la pêche?
5: Ma pas à tirer de forme en France, moi.
0: Oui, mais Madagascar, on a pas à tirer la pêche.
5: Madagascar, non, mais j'ai été ma partie spéciale d'avion, c'est tout, hein.
0: D'accord.
5: Et puis, par contre, il y a beaucoup de camarades malgaches à la Réunion, j'ai copine, il vient voir moi, et ben, jeune fille, hein. Et ben, j'avais 40 ans, et ben, là, qu'il a 19 ans, 20 ans, hein, il vient chez moi, il me donne à manger, il me donne à la bière, il me donne la bière, il me fait pouler ma
0: femme. C'est comme un camarade, à moi, ça, son femme l'arrive chez Lili Tekatantine dans son cas, il a dit, bataille avec Lili, il a trouvé le monde dans le chemin, il a donné un peu manger. Pareil, même ça, ben.
5: Ah ben, manger comme ça. À moi, il vient de... Hein? Par moi, il ne connaît pas comme on dit. Je suis le trou. Mon numéro de téléphone, là. Ou c'est moi, ou travaille ici, Freedom, ou que nous voulons plaisanter. M'écoute, on m'y rit, moi, notre fois. Ouais, bon, je rire vraiment le matin, je m'écoute. Il faut une cause, moi, je tape, là, le monde. On a cause, moi, tout le temps, à côté de la vérité, de la vérité. Mais les personnes, souvent, ils font sur les oreilles. Et c'est là, un femme, il veut causer coup. Attends. Puis c'est
0: une personne. Quelle attente, gueule. Moi, on connaît. Même, il passe à où t'as fait tout de suite, moi. Quelle attente, gueule. Mais attends pas, moi.
5: Ou dire comme ça, attends, laisse-le connaître moi, peut-être que tu crois à moi, ah, ça.
0: Mais oui, tous, ils perdent le temps. Il est là depuis je sais pas combien de temps, il éteint pas son radio, comme il dit, allô, il dit, mais attends, à ce temps, il s'éteint. Ben, comment il fait?
5: Il y a des trolls. Beaucoup de choses, je dis, je ris. Ah, mais il y a combien, hein?
0: Alors. Mais c'est un passe-temps.
5: Un bon passe-temps, c'est pour dire. Moi, je suis personne, hein.
0: Ah, pas du tout, faut pas manquer de respect aux gens, bien sûr.
5: Bonne bougla, quoi, bonne bougla, bute la montagne là-bas, parce qu'il y en a, piscine.
0: Bonne bougla, villa, piscine la montagne là-bas. J'écoute à nous.
5: Ben, écoute, même ça.
0: Bon, allez, grand monde. T'as trouvé.
5: C'est bon, continue à casser le cul, mais m'apprécie au bien, moi. Hein.
0: Allez, super. Allez, merci. Allez,
5: merci bien.
0: À bientôt. Allez, au revoir. Merci. Michael est avec nous et on va sur la 4 voies à Saint-Louis. Bonjour, Michael.
6: Bonjour, désolé si le réseau n'est pas terrible, si ma voix est...
0: Je vais répéter, il n'y a pas de problème, allez-y.
6: Voilà, alors donc sur la 4 voies de Saint-Louis, juste après le pont là, le pont de Oscar Radar, il y a un camion style cachalot avec un grand fil à l'arrière et une poignée de cerf-volant. Il me semble qu'il y avait une compétition de cerf-volant bientôt là.
0: Oui.
6: Je crois qu'il a fait de l'avance lui.
0: Mais c'est quoi, c'est la saleté qui est derrière le camion?
6: Oui, non, en fait, je pense que ça doit être un camion avec des vêtements, des trucs comme ça dedans, comme un cochonnet qui ramasse tout un tas de débris, en fait. Et il y a un grand fil de cerf-volant avec la poignée du cerf-volant qui est derrière, qui est à peu près une dizaine de mètres derrière, en fait. Je me dis, si une moto passe derrière et que les fils se prennent dedans, c'est peut-être pas terrible.
0: Un grand fil, quoi, hein?
6: Ouais.
0: Il est vers où ça? Vers Saint-Pierre?
6: Oui, il va en direction de Saint-Pierre.
0: D'accord, ben on va le signaler. Donc là, il est après le pont de la rivière Saint-Étienne.
6: Voilà, c'est ça.
0: Ok, c'est bon. On va rappeler ça. Merci beaucoup, bonne route.
6: Au revoir.
0: Automobiliste, attention, nous signale un cachalot qui circule sur la 4 voies de Saint-Louis en direction de Saint-Pierre, après le pont de la rivière Saint-Étienne, avec un grand fil à l'arrière, comme un cerf-volant, quoi. Faites attention, hein, les motards, surtout. Si vous avez des précisions, 02 62 41 51. 51. Ça nous servira, nous, là. Allons par ici. Frida, bonjour.
7: Allô, oui, bonjour.
0: Bonjour.
7: Oui, je vous appelle, c'est que je suis en métropole, ça fait plus d'un quart des siècles sur métropole, quand même.
0: Ah ouais?
7: C'est pour parler un peu des mutations vers l'île de la Réunion.
0: Ouais, on en parlait dans le journal là, avec Christophe Damois tout à l'heure, ouais.
7: Parce que par rapport, moi, ça fait quand même plus de 4 ans que je postule sur le département, les mairies, pas plusieurs mairies de la Réunion, et aussi le département, le conseil régional, tout ça. Et toujours les réponses négatives. Et sur 4 ans, j'ai eu peut-être 2 entretiens en visio, mais pas plus.
0: Mais on dit que c'est le chef qui est au-dessus qui veut pas votre départ. C'est comme ça que ça marche?
7: Ah non. Moi, où je travaille, la direction, déjà, ils le savent que je postule pour rentrer sur mon île. Ils sont tous d'accord, hein, et il n'y a que la Réunion qui bloque. Mais le problème, c'est que, comment dire ça, c'est que à la Réunion, il remet tout le temps les mêmes annonces. Donc ça veut dire qu'ils ne retrouvent pas. Ça veut dire si ils remettent le même... moi, je regarde les annonces, à chaque fois, ils remettent toujours les mêmes.
0: Mais à ce qui paraît, quand on publie une annonce, le poste est déjà pris. Ou le poste est déjà réservé pour quelqu'un, c'est vrai ça?
7: Oui, mais réservé, d'accord, mais au bout de 6 mois, on remet l'annonce. Donc ça veut dire que la personne n'était pas bonne. Nous, on a de l'expérience. Moi, je dis pas que je suis meilleur que les autres.
0: Ah oui, on est d'accord.
7: Voilà, je suis pas meilleur que les autres, mais j'ai de l'expérience. J'ai quand même travaillé dans plusieurs domaines. Donc, je trouve pas normal que...
0: Donc, c'est du pipeau, quoi. On nous vend la sonde, quoi.
7: En plus, quand on est jeune, on nous dit de partir. Quand je suis parti, j'ai quitté la Réunion, j'avais 30 ans. On nous dit de, ouais, vas-y, fais ta vie à la Réunion en France, et pour mieux revenir. Mais on revient, c'est bouché de partout.
0: Donc, voilà. Aujourd'hui, c'est pas partir pour mieux revenir, c'est partir à tout quoi.
7: Voilà, c'est ça, ça veut dire que reste là-bas.
0: Mais est-ce que, justement, je pose la question comme ça, hormis de travailler sur son île, est-ce que l'ouverture d'esprit, l'ouverture de soi-même, être en dehors d'une île, c'est pas plus enrichissant?
7: Oui, ça, là-dessus, oui, là, oui. Franchement, quand moi, comme je travaille dans le domaine du transport, j'ai vécu quand même dans plusieurs pays.
0: Mais pourquoi vous voulez revenir alors?
7: C'est que voilà, mon île me manque. C'est j'ai mes racines.
0: Oui, mais au-delà du rougail saucisse, bread chouchou, manger moment, découvrir Saint-Paul, Saint-Gilles, vous irez deux fois à la plage et puis vous serez habitué. Hein, on tourne sur quoi? Combien de kilomètres carrés la Réunion? Pas bon peu.
7: Moi, en plus, moi, c'est plus pas. Si je viens à la Réunion, c'est pas la plage. Moi, c'est plus montagne. Donc.
0: Oui, mais vous allez deux fois Maïdo, pas trois. Bon, vous comprenez comme vidéo?
7: Oui.
0: Mais il veut savoir la vraie raison pourquoi on veut revenir chez Outil.
7: Parce que ça nous manque. Ça nous manque parce que ici les mentalités c'est différent. Moi ça, franchement j'ai vécu 18 ans là, 18 ans à Bordeaux et là ça fait 8 ans que je suis en campagne. Mais franchement la mentalité des Français ici, c'est différent de la Réunion. Il y a moi j'ai des voisins, ça fait 8 ans qu'on se connaît, c'est juste bonjour. Il y a pas de discussion, il y a rien.
0: Mais est-ce que c'est pas mieux? Est-ce que c'est pas mieux? Parce qu'à la Réunion monsieur, il faut savoir qu'avant on se prêtait 1 kilo de sucre, c'est fini ce temps-là.
7: Oui, mais de toute façon, moi, c'est pas pour si je viens à la Réunion, c'est pas pour ça aussi, hein. C'est pour rester dans mon coin, comme j'ai vécu ici en métropole, rester dans son coin, ne pas fréquenter personne, mais au moins, je suis sur mon île.
0: Cet enraciné, c'est l'enracinement qui vous fait envie de ce retour. C'est pour ça que vous voulez retourner.
7: Voilà, c'est ça.
0: Oui, mais une fois que vous serez là, par exemple, hein, vous arrivez à avoir un poste dans une collectivité, d'accord ?
7: Oui.
0: Vous êtes à La Réunion, vous avez vécu 18 ans là-bas, vous arrivez par exemple à Saint-Paul, Saint-Pierre, Saint-Louis, peu importe, hein, vous arrivez, oui, vous installez, il n'y a pas un moment où Bordeaux va vous manquer ?
7: Oui, oui, parce que par rapport à ici, on a le transport de nuit, on a les commerces, ça ferme tard. Mais après, au niveau nourriture ici, c'est nous, vous parlez des fois à La Réunion, une boîte de sardines à 1,15€. Ici, une boîte de sardines, il est à près de plus d'1,50€.
0: Mais mange pas le sardine, monsieur, tout ça, ça fait un an pour manger là où mange le sardine.
7: Oui, il y en a, mais c'est cher. En plus, les viandes ici maintenant,
0: je comprends pas en fait.
7: De poulet, tout ça, ça sort d'Ukraine, ça sort de Pologne, c'est pas la même alimentation.
0: Non, après, c'est vrai que c'est après, important.
7: Produits ici, ici, on a interdit beaucoup de produits en France.
0: Ah oui, c'est vrai.
7: Ça,
0: non, mais monsieur.
7: Pas qu'on donne ça au porc, au bœuf, au cabri, tout ça.
0: Revenons à nos moutons. D'accord?
7: Oui.
0: C'est vrai qu'un réunionnais, c'est important qu'il soit sur son île. C'est vrai. Pas de problème. Mais il est important aussi pour le réunionnais de découvrir autre chose. Vous l'avez fait pendant 18 ans. Ça, c'est bon.
7: Plus de 18 ans. Moi, ça fait 26 ans que je suis en métropole.
0: Mais est-ce que, justement, après avoir passé 26 ans là-bas, est-ce qu'en venant ici, là-bas, va pas vous manquer?
7: Si, ça va me manquer. Mais après, comme je t'ai dit, moi, je travaille à Bordeaux, ça fait 26 ans que je travaille chez Bordeaux. Je fais la route tous les jours, je fais près de 140 km aller-retour tous les jours. Tu vois, j'habite pas à Bordeaux, j'habite à 70 km, donc je fais près de 140 km par jour. À un moment donné, tu sais, la routine.
0: Ouais, mais à La Réunion, j'ai l'impression que vous allez avoir à faire la routine un peu plus souvent.
7: Arriver un week-end, moi, je mets n'importe qui où j'habite. Arriver un week-end, les gens, ils vous fréquentent quand vous les invitez, tu vois, c'est comme ça, même les crolles ici, attention.
0: Non, hein, mais moi, bien sûr, monsieur, je comprends parfaitement, attention, je suis d'accord avec vous que vous voulez revenir sur votre île, hein, ça, là-dessus, y a pas photo, hein, moi, je suis réunionnais dans l'âme, dans le fond, dans l'ADN, dans tout ce que vous voulez, moi, je défends mon île comme pas deux, etc., etc., mais est-ce que, après avoir vécu si longtemps là-bas, ben, il vaut mieux pas attendre la retraite pour revenir?
7: Oui, là-dessus aussi, on est en train de penser à ça aussi, mais je sais pas, c'est là ma femme, bon, elle veut rentrer aussi, donc voilà, c'est.
0: Ouais, ça, là, c'est la femme qui pèse dans la balance aussi là.
7: Oui, les deux aussi, voilà, c'est ça aussi.
0: C'est compliqué, hein.
7: C'est compliqué, ouais.
0: Mais c'est vrai que le manque, aïe aïe aïe, ça c'est mortel, ça.
7: Ah oui, parce qu'en plus moi j'ai perdu ma maman l'année dernière. En plus, je l'avais dit avant de mourir, comme quand j'allais revenir, rester à côté d'elle, mais j'ai pas pu. Donc voilà, c'est comme ça, c'est la vie. Hein.
0: Tout le monde. Moi, j'essaie de comprendre. Vous savez, moi, je suis un gars. Je peux pas me contenter de peu. Hein. Moi, j'aime bien poser des questions. Je suis un peu fouonné, je l'avoue. Mais je me demande si après tant d'années passées là-bas, quand vous allez arriver ici, vous allez pas être malheureux dans votre petit coin ici, quoi.
7: Oui. Après, comme ici là, ça commence ça, quelques années, ça a beaucoup changé avec les narcotrafic, avec les gangs qui voilà, c'est un peu partout, même à Bordeaux, dans tous les quartiers, même en centre-ville même, les gens se font agresser. Tu vas par exemple le matin travailler.
0: Viens où un petit là, viens au côté l'église, côté l'église Saint-Jacques, t'es là. Allez pas loin, juste côté l'église Saint-Jacques, t'es là, au
7: que. Oui.
0: Justement. Mais c'est partout pareil, non?
7: Ben oui, c'est ça.
0: Mais votre île vous manque, c'est le voilà. quand on est né sur une île, c'est pas pareil, hein. C'est fou.
7: C'est pas pareil. Moi j'ai des collègues ici, ils me disent ouais, mais nous on va partir où? Ils me disent toi t'es né ici, mais tu peux pas partir n'importe où. Mais nous on a ça dans l'âme.
0: Allez, viens, amène pas les coups, hein, déjà un peu trop la place pour nous, amène pas les trop les coups. Hein.
7: c'est ça. Ben merci beaucoup d'avoir m'écouter.
0: Écoutez, moi tout ce que je vous souhaite par contre, oui, c'est au moins de vous dire vous êtes sur votre île, essayez. Après, vous verrez, mais c'est quand même malheureux que vous faites 4 demandes rejetées, quoi.
7: Ah, non, plus que ça, ça fait 4 ans, hein, j'ai fait la demande.
0: 4 ans de demande. Ah ouais.
7: Oui, 4 ans, hein. Ah oui, 4 ans. Hein.
0: Et c'est quoi les raisons? C'est quoi qu'on vous donne comme réponse?
7: Ben, des fois, il vous répond même pas. Il vous dit, dans un délai de 2 mois, si on n'a pas de réponse, si on vous répond pas, ça veut dire que voilà, l'annonce, c'est plus la peine. Et après, quand on vous répond, des fois, il vous dit, votre CV nous plaît bien, mais pas pour le moment. On le garde ça dans le...
0: Dites-moi, vous êtes parti pour faire quoi là-bas, donc?
7: Hein?
0: Vous êtes parti faire quoi en métropole?
7: Moi, je travaille dans la cuisine et je travaille un peu aussi... dans le domaine de transport, j'ai ouvert mon entreprise de transport, après...
0: Et là, vous mutation, donc vous travaillez pour une collectivité, alors, aujourd'hui?
7: Oui.
0: Ouais, mais... compliqué, ça, hein? Oui. Mais moi, c'est tout ce que je vous souhaite, parce que je comprends bien que le créole, il veut rentrer sur son île, quoi, ça, c'est... les Îlois, on est un peu comme ça, nous, on aime bien notre île,
7: c'est
0: quoi.
7: C'est ça.
0: Allez, ben bon courage à vous.
7: Merci beaucoup.
0: On va manger pour vous le regagne saucisse en attendant, les bons.
7: Ok, merci.
0: Allez, au revoir. 02 62 99 12 00. Est-ce que vous en avez marre? Il veut rentrer, il pas rentrer. Allô?
8: Allô, bonjour Max.
0: Bonjour.
8: Oui, bien, bon, bien pas là-haut, ben, vous dire comme ça, ben ouais, c'est ça, madame, il doit 3000 euros, la CDR, là.
0: Oui.
8: Bon. Mes compatis, à moi, commence à peine, hein.
0: Oui, mais la compassion, il pèse pas trop lourd dans la balance.
8: Il pèse pas lourd, oui, c'est ça. Mm-hmm. Mais après la marche. Et le préfet, là, il dit comment? Il dit mettre madame dehors, pas quoi, là. Mm-hmm. Voilà, il dit plus madame, hein, d'accord? Mais là, pour un dossier comme ça, combien de dossiers la CDA, Chalemé, l'INNA, sur son bureau, il ne fait pas un compte avec.
0: Ah, je suis obligé de rectifier parce qu'on reçoit ici la SHLMR et ils ont bien précisé que les dossiers d'expulsion, il y en a plus que vous croyez.
8: Oui.
0: Il y en a beaucoup, hein, surtout ces derniers temps.
8: Oui, mais Marc, quand il y a des familles, ils plaient aux autres, qu'ils ont une maison insalubre, maman elle est malade, maman elle est asthmatique, tout ça, mon grand monde, il plaît à Zot, qui est tout le temps, Zot, l'ascenseur, elle en panne, ou bien. Ouais, on comprend là. Mmh.
0: Mais quel rapport?
8: Tout ça, problème, n'est dans la marque.
0: Mais quel rapport avec l'expulsion, je comprends pas.
8: Non, mais il y a comme ça. Attends, là-haut, mais reviens-moi là avec l'expulsion. Combien ils craignent? Mais combien ils craignent que de mon idée où Zot, l'ascenseur, elle est en panne, mon truc comme ça, hein? La Chalemé ou la CDA, ils traînent. Mais là, pourquoi ils mettent un pression directement sur un locataire, s'il le doit?
0: Mais pourquoi vous... Monsieur, pourquoi vous dites... Je pose la question, oui. Moi, je sais pas pourquoi vous dites ça. Hein. Pourquoi vous dites qu'on met la pression tout de suite à la dame? Là, il faut qu'elle quitte tout de suite comme ça. Pas du tout, ça s'est pas passé comme ça.
8: Hein. Non, parce que le madame, comme il dit, il a la possibilité de payer. Ils ont quitté la pression même.
0: Non, mais ça s'est pas passé comme ça, monsieur. On lui a pas mis la pression à la dame tout de suite comme ça, tout d'un coup. Oui. Il y a eu un dossier, il y a eu un suivi, il y a eu des rappels, oui. Il y a eu le fait qu'elle a pas payé, et puis il y a eu ils ont statué au niveau de leur commission, et la préfecture a dit qu'ils valident la commission en faisant expulsion de la dame du logement. Vous connaissez pour arriver à l'expulsion, c'est pas une affaire, il fait comme ça, hein.
8: Oui, mais allez, combien de temps? Un an? Parce que le madame dit, oui, à peu près un an.
0: À peu près, elle a dit, ouais.
8: À peu près un an, allez. Mais là, le monde, quand vous voyez dans la télé, ou bien M. Fontaine, il y a où, ben, même de monde, ou même les directement à faire, mais quand du monde, il y a où, ça a 3 ans, 4 ans, ils ont pour plaire de la CDR pour faire juste une remise, comment, en état des autres, l'appartement, le voisin de l'eau, il fuit, le plafond, il y a un champignon, parce qu'il y a tout ça problème là. Et 3 ans, 4 ans, mais pourquoi il accélère pas ça plus?
0: Ouais. Je vais poser la question autrement, peut-être. Mais pourquoi vous faites un rapport entre les travaux à faire et quelqu'un qui paye pas son loyer?
8: Oui, mais non, mais dire comme ça, mais la rapidité, quoi. Ne la nous, ni paye déjà le loyer. Même dire comme ça, la rapidité. Mais quand c'est la rapidité, moi, là, Max. Mm-hmm. Dire comme ça, elle nous, paye son loyer bien, comme qu'il faut. Il a 4 ans, il est pour plein lit, son appartement, là, en mauvais état. Le vrai que quelqu'un, il paye, il a pas payé pendant un an, bon, comme le madame, il dit, que, il y a des soucis financiers, bon voilà, tout ce qu'il a, il arrive à elle. Mais en un an, il est plus facile. Il explique quelqu'un qui n'a pas payé son loyer, qui fait des travaux avec quelqu'un, comment que quelqu'un paye bien son loyer pendant 4 ans, il plaît parce que son appartement n'a comment infiltration.
0: D'accord. Alors, j'ai essayé de comprendre. Maintenant, j'ai compris. Vous voulez dire que comme le bailleur, qui est lui donc le propriétaire, d'accord, qui ne s'occupe pas bien de son logement, il devrait aussi être compatissant sur le fait que la personne paye pas très bien son loyer. C'est ça que vous voulez dire?
8: Voilà, la personne en plus, cette dame.
0: Mais monsieur, mais si tout le monde fait ça, où on va?
8: Non, cette dame-là, bon, mettons en parenthèse, c'est un cas exceptionnel. En plus, il a la bonne foi, il a dit bien payé. D'accord?
0: Maintenant, oui, elle a dit ça.
8: Voilà, c'est ça la femme-là. C'est pour ça que je me défends un peu en parenthèse de cette femme. Parce que c'est pas arrivé. Bon, à moi, elle est pas locataire, mais les propriétaires.
0: Ah, ben tiens, il tombe bien. Ma pose à vous la question autrement aussi, alors. Si on a un locataire, il fait ça. Est-ce que vous tolérez que le locataire paye au mal?
8: Ben, comment je ne paye pas moi? Non, à moi, il y a comme ça, mais elle a essayé de lui voir quand
0: ça. C'est l'hôpital qui se fout de la charité. Voilà.
8: Non, à moi.
0: On tient sur les pompiers et les gendarmes en même temps. Non, à moi, il vient de me dire le contraire, le gars, là.
8: Non, à un moment, elle a essayé mon cas pendant un an, elle a très bien se passé. D'accord, mais tu veux essayer, elle a bien se passé, ma trouve de bon.
0: Pourquoi vous avez arrêté alors?
8: Non, parce que t'es pour un an, t'es un bail pas pour.
0: Non, mais c'est d'accord, ça c'est un exemple, ça. Ok.
8: T'es pour essayer.
0: C'est pas ça ma question. Ma question, c'est si on vous paye mal, vous faites quoi?
8: Michel, de relance, moi,
0: au bout de 4 relances, la personne vous paye pas, vous faites quoi?
8: Mais nous va trouver une solution, Max.
0: Quelle solution?
8: Si il y a comme ça, il n'est pas vraiment payé. Monsieur, je ne gagne pas vraiment payé. Ou sort, si vous trouvez un...
0: Ah, ou sort alors?
8: Non, écoute-moi, Max. Si vous ne gagnez pas vraiment payé, vous dites, oui, mais Miguel, et puis là. Là, Miguel, et puis Miron, puis Miguel, et puis voilà. Là, Miguel, ou sort. Si c'est maintenant une personne comme cette dame-là, il dit, bon, monsieur, voilà, mi paye ou loyer, puis mi donne un petit complément, il se qu'attend, et il finit. Ben, j'allais oui, alors, si nous trouvons un terrain d'entente. Après là, ouais, si mi trouve un terrain d'entente, il paye mon loyer, plus un petit lacompte tous les mois, d'ici là, tout à fait. Et moi, il se passe tranquille, parce que moi, c'est quelqu'un, moi, mi dit comme ça, franchement, c'est qui connaît moi, c'est quelqu'un, maintenant, la main sur le cœur, moi, mi aide de monde. Moi, mi aide de monde, mi comprend de monde. Parce que demain, là, nous n'est pas à l'abri de rien, nous.
0: Oh maintenant. Non, mais on est d'accord là-dessus. Voilà. Oui, non, mais ça c'est la logique, ça, monsieur. Vous l'entraînez d'esprit comme quelque chose de logique. Nous n'est à l'abri de rien. Oui, nous connaît pas ce que ça va se passer demain. Ok, très bien. Ah, mais donc, si quelqu'un, attendez, respirez un coup.
8: Oui.
0: Donc, vous voulez dire que si demain, vous avez un locataire qui n'a pas les moyens de vous payer, vous allez quand même trouver des solutions pour lui dire payer Thibaut par Thibaut.
8: Thibaut, payez-moi mon loyer.
0: Non, il y a point, monsieur, il y a point.
8: Là, s'il ne paye pas moi vraiment, ben, voilà, ben, comment ça va?
0: Mais c'est ce qui s'est passé pendant des mois, et après tous ces mois-là, quand on décide de. Le dossier est tombé pour mettre dehors, la dame dit maintenant je peux payer.
8: Ah oui, mais voilà, mais s'il a gagné.
0: Mais pour l'instant, elle ne peut pas rembourser les 3 000 d'un coup. Attends, il ne peut pas rembourser la dette tout d'un coup, mais il peut payer tous les mois.
8: Voilà, c'est ça, oui, c'est ça. Mais tout les acceptables, Marc. Comment acceptable?
0: Chacun son degré d'acceptation, monsieur, pas de problème.
8: Parce que, à moi, il fait un travail, que, à moi aussi, il fait un travail, qui est des clients, des fois, il ne vient pas payer à moi. Mais, je te paye à moi un petit peu.
0: Mais monsieur, mais comment on peut prendre une affaire pour ne pas payer?
8: Mais, des fois, Marc, il y a des fois la conséquence de la vie, Marc. Parce que, en ce moment, la vie, les chiens, moi, Midiaou, mais étant.
0: Non, mais on est sur du loyer un logement social à 3 000. Monsieur, il fait beaucoup, ça?
8: Oui, il fait 3. Oui, s'il y paye 400 euros, il ne peut pas, il fait peut-être un an. Un an de loyer.
0: Non, pas un an, quand même, peut-être pas, non.
8: Oui. Marc, si tu fais une affaire, Marc, tu sais, pour ça, moi, il y a quelqu'un comme ça. Parce que moi, midi comme ça, moi, il n'est pas à l'abri de rien. Parce que ma fini vie de mon an, au même, ma fini vie arrive à terre, Marc, ça.
0: Non, d'accord. Oui, mais le bailleur, pas de famille. Le propriétaire, là, le bailleur, là, la préfecture, c'est n'est pas comme moi, un propriétaire dans le privé, monsieur. Et puis, d'autres contrats qu'on signe avec un bailleur, malgré que ce soit un bailleur. J'ai l'impression que parce que c'est un bailleur, on minimise le truc. Non, bien au contraire. Il y a des lois, il faut respecter.
8: Oui, mais à cause quand quelqu'un, mais c'est ça, m'y comprends pas, à cause quand quelqu'un il paye très bien son loyer, pendant 4 ans, un moon il plaît pour faire des travaux dans son appartement.
0: T'es bégaye, mais non. Voilà, non, mais non. D'accord. Non, mais c'est, pour moi, c'est pas, on peut pas mélanger le paiement du loyer qui est obligatoire et les travaux qui seraient peut-être à faire.
8: Mais, après, là, c'est les locataires dans les trucs, lâcher les mètres, ça, là, ça, tu dois un pétrole, hein, parce que tout le temps, tu plains, d'autres, tu plains, d'autres, personne ne manifeste pas. D'accord? Allez, devant la.
0: Bobby. Mais, ouais, il est bon, lui. On va, vous, on va vous garder aussi. Bougez-vous, quoi, bougez-vous.
8: Voilà. Arrête un peu causer, mais allez devant la préfecture. Ah, mais...
0: Alors, on est tolérant, mais Zazot, des patouilles, Zazot, un peu, quoi.
8: Oui, mais oui, mais d'autres aussi, d'autres autres, d'autres aller d'autres.
0: Monsieur, il y a des gens qui ont l'impression que ils vivent dans un logement social, que l'appartement leur appartient.
8: Non, ben ça, voilà, mais ça appartient pas d'autres.
0: Mon casin, ouais, pour faire des ordres de mon casin, ouais, moi là. Mais non, on peut pas.
8: Dis à d'autres là, puis si tu trouves ces fontaines comme la mairie là, il y a pas rien qu'à d'autres occupés, est-ce qu'il y a?
0: Et là, mais il a tout le monde la possession pour occuper avant.
8: Il y en a son mairie, son commune pour occuper. Après,
0: tout. Non, l'association fonctionne toujours, attention, on dit oui, pas de bêtises.
8: Oui, il fonctionne, mais Midia, comme ça, il sera plus présent comme en ce moment, m'y pense. Hein. Après, voilà. Mais Midia, les gars, il faut les autres qui réveillent, les autres, arrête de dire.
0: Mais à Oula, où est devenu propriétaire parce qu'on l'a voulu? Ou la donne à où les moyens? Pourquoi on a des gens qui ne peuvent pas dire dans les autres du tout les moyens?
8: Mais je sais pas, des fois, il me dit comme ça, mais il comprend pas la banque aussi, des fois, tu fais dans la, parce qu'il y a un monde,
0: ah là là, mais c'était assez le dire à la banque. Monsieur, la banque, si on est là, il prête à où, je la banque, il prête pas où, non, point barre.
8: À cause d'un monde, attendez, Max, hein, à cause d'un monde, il paye son loyer 700-800 euros, loyer sans aide logement, et que lui, ça fait un prêt la banque.
0: Ben, justement, dites-vous bien que si vous arrive quelque chose, comme William bien dit depuis tout à l'heure, du jour au lendemain, la banque lui a besoin de son argent.
8: Oui, mais.
0: Et pas rien que 700 euros.
8: Vous connaissez
0: où? Les papas, t'as où 150 000 pour rembourser 700 euros? Monsieur Villasao, bon après-midi. Zot là, Zot est fort, Zot. Calcul, Zot façon de calculer, m'y aime bien. Il est 14h.
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10: Bonjour à tous. Le gouvernement se veut rassurant. Il y a assez de stocks de masques pour protéger la France pendant minimum 3 mois en cas de vague épidémique liée à l'antivirus. À ce stock stratégique s'additionnent tous les stocks privés et publics qui permettent d'étendre de plusieurs semaines la capacité de protection du pays. 22 personnes sont actuellement hospitalisées en France, cas contact d'une néerlandaise tuée par l'antivirus. La ministre de la Santé Stéphanie Rist concède qu'il y a encore des choses qu'on ne sait pas sur le virus. Une revalorisation du SMIC, le salaire minimum augmentera de 2,4% le 1er juin, conséquence de l'inflation. Selon le ministre du Travail, Jean-Pierre Farandou, cette hausse représentera environ 44 euros bruts supplémentaires par mois. Êtes-vous éligible à l'indemnité carburant pour les grands rouleurs? Un simulateur est mis en ligne aujourd'hui sur le site des impôts. Vous saurez si vous pouvez ou pas bénéficier du coup de pouce de 50 euros. Cette indemnité est destinée aux travailleurs dont le revenu fiscal de référence est inférieur ou égal à 16 880 euros et qui font plus de 15 km par jour. Le formulaire d'aide sera ouvert le 27 mai. C'est une page qui se tourne. L'enseigne de chaussures Minelli va définitivement fermer le 30 mai après plus de 50 ans d'existence. Les difficultés de Minelli remontent à plusieurs années. En 2023, elle avait été placée en redressement judiciaire. L'entreprise précise que pour les clients qui se rendront dans les magasins d'ici la fermeture, une remise exceptionnelle de 60% sera proposée. Donald Trump en Chine, visite de 2 jours du président américain, au cours de laquelle il rencontrera son homologue chinois Xi Jinping. Le sommet intervient dans un contexte de rivalité intense entre les deux premières puissances mondiales, entre la question de Taïwan et les enjeux stratégiques liés à la guerre au Moyen-Orient. Plusieurs accords commerciaux pourraient également être annoncés dans les domaines agricoles ou aéronautiques. Et puis la mort de Fleury Dinalo, footballeur considéré comme une légende de l'Olympique lyonnais. Il est resté près de 15 ans dans le club entre 1960 et 1974. Attaquant, il est encore à ce jour le meilleur buteur de l'histoire du club. Fleury Dinalo avait 83 ans. Voilà pour l'info, excellente journée.

Cliff Richard sur Freedom 2. Ça vous dit quelque chose cette chanson? Je suis sûr que vous êtes en train de vous dire comme moi. Et elle me dit bien quelque chose cette chanson. Mais bien sûr, vous la connaissez. Bah oui. Claude François à la base et Cliff Richard à l'instant sur Freedom 2.

0: que ça, la maîtresse d'école. Qui c'est qui était amoureux de sa maîtresse d'école? Qui? Hein? Qui? Répondez pas si votre femme est là, hein, on est d'accord. Cliff Richard, donc, sur Freedom 2, avec ce titre en anglais, Bachelor Boy. 1962, dans un instant, les Boys to Men, Jacques Brel. Il y aura aussi plein de beaux mondes. Hein, le géant de papier de Jean-Jacques Lafont. Il y aura Carlos, il y aura aussi Mozart, il y aura plein de bonnes choses. Une belle chanson de Frédéric François également. Sur Freedom 2, à Saint-Pierre-Saint-Louis, entre deux, pleine des caves, tampons, tout ça étant salé sur 102.5 MHz.
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0: Allez, on trace ensemble la dernière heure du son du soleil. Après, c'est au tour de Bobby pour Trafic jusqu'à 19h. Allô, bonjour.
1: Oui, allô, bonjour, Max. Bonjour, toute la réunion. Hein.
0: Oui, bonjour, maintenant.
1: Max, la dame, ce matin-là, elle raconte sa version, mais après, c'était bien aussi si, par exemple, HLMR ou la CDR, ça qu'elle est dedans, là. Si Bana aussi appelle, était bien aussi pour avoir d'autres versions, on comprend.
0: Qu'est-ce qui vous interpelle dans ce qu'elle a dit? Parce que normalement, quand un dossier passe en commission et qu'on arrive à l'expulsion, c'est qu'il y a un problème dans le dossier.
1: Ah, ben là, laissez.

0: sens Sainte-Marie en direction de Sainte-Suzanne. Sens Ravine des Chèvres vers Sainte-Suzanne. Sens Sainte-Suzanne-Saint-Denis, pardon, sens Sainte-Suzanne-Saint-Denis, j'ai du mal à déchiffrer là. Sainte-Suzanne vers Saint-Denis, en descendant donc, on a Brice avec nous. Brice, bonjour.
1: Allô, oui, bonjour, c'est pour signaler un accident.
0: Où ça, ça?
1: Ravine des Chèvres, juste qu'on a fini la courbe Ravine des Chèvres avant, dans la montée, tu montais par la station là.
0: Oui.
1: Et tu viens d'arriver, comment a passé? Là, maintenant arrive la Marine Sainte-Suzanne.
0: Ok.
1: Là, peut-être 2-3 minutes, laisse passer.
0: Accident en descendant.
1: Oui, dans le sens Saint-André-Saint-Denis.
0: Ok, deux véhicules?
1: Deux véhicules, ouais.
0: Et ouais, c'est dans la petite côte, là, avant la station,
1: oui,
0: là.
1: Oui, ça, même, dans la petite côte, là, on voit le bus à côté, là.
0: D'accord, vers Saint-Denis. Et ça ralentissait déjà?
1: Oui, t'es comment ça ralentit, comment passer? Ah, peut-être à 50 l'auto, mais là, je pense que ça commence bien.
0: En descendant, là, ouais, ça risque d'être compliqué. Il y a quand même pas mal un gros flux de véhicules en descendant.
1: Oui, ben, justement, oui.
0: Ok, très bien, on va rappeler cette information. Merci beaucoup, Brice, nous on retrouve.
1: Okay,
0: merci, à bientôt, au revoir. Et nous prenons la direction du sud avec François. On est secteur de Casino de Saint-Pierre. Bonjour François.
2: Oui, bonjour, en fait je peux signaler, il y a un piéton qui vient de se faire renverser sur un passage à côté par une voiture. Hein.
0: Ouais.
2: Il saigne beaucoup la tête, on a déjà fait le secours et tout, mais c'est pour dire déjà aux autorités de ralentir dans le secteur par rapport, comme il y a la braderie, il y a beaucoup d'embouteillages, donc voilà.
0: Donc, Casino de Saint-Pierre, c'est comment il appelle encore d'une là-bas, vers Terre Sainte ou bien vers Saint-Louis?
2: Il était sur le passage à côté de la voie en bas, là, vers la mer, là.
0: Mm-hmm.
2: Et là, il vient de se faire envers, c'est pas une voiture.
0: Et c'est une personne âgée ou bien
2: une personne dans les... il est né en... Je ne sais même plus, mais il doit être dans la soixantaine et quelques. Hein.
0: Donc piéton au sol, là.
2: Hein. Voilà, piéton au sol, il saigne beaucoup à la tête. Là, on a déjà appelé les pompiers doivent arriver là.
0: Il parle ou pas?
2: Là, pour l'instant, il est plus ou moins conscient, ouais.
0: Inconscient, mais saignement à la tête. Hein.
2: Voilà, saignement à la tête, ouais. Moi, j'étais dans mon véhicule derrière, j'ai entendu le tapement quand il a tapé dans la personne.
0: Ah ouais, il y a eu un gros choc comme ça?
2: J'ai entendu un paf.
0: Oh là là. Bon, on est sur le front de mer de Saint-Pierre, ça roule déjà pas bien, quoi, hein, vous dites.
2: Ça roule pas bien par rapport à la braderie, il y a beaucoup d'embouteillages là, et voilà.
0: Bon, front de mer de Saint-Pierre vers Terre Sainte, attention, piéton vient... En face du casino, hein?
2: C'est juste en face du casino.
0: Très bien, on va le rappeler cette information. Merci beaucoup.
2: De rien.
0: Merci, à bientôt. Au revoir. Et donc François, et nous retrouvons Grégory là qui est avec nous. Grégory, lui, va nous parler aussi de cette personne qui est au sol. Grégory, comment ça se passe pour ce piéton là?
3: Ouais.
0: Oui, Grégory, m'écoute à où?
3: Côté casino, on m'a vu le monsieur à terre qui a un gros mât de sang à la tête.
0: Ah mince.
3: Il y a un accident, hein, il y a un joli mât de sang à terre.
0: Oh là là, ouais, il va pas bien là, alors, le monsieur.
3: Bon, il y avait des gens autour de lui, mais je ne peux pas que ce qui s'est passé. Hein.
0: Il semble avoir été percuté, vient de nous dire l'auditeur d'avant.
3: Ouais, un passage piéton derrière, sur le passage piéton. Parce que le passage piéton.
0: Ah oui, mais des fois, on ne voit pas la personne arriver, quoi. Vers Terre Sainte, hein?
3: Ouais, c'est un piéton simple.
0: Oh là. Mais c'est la grosse mare de sang au sol qui est inquiétant là?
3: Ouais, oui. On a gagné la tête côté chicotée.
0: Une personne âgée, il dit non?
3: Bah, on dirait dans les 50,
0: 60 ans,
3: oui.
0: Oh là. Ben, j'espère que ça va. Les secours sont pas encore sur place, là?
3: Non. Et là, nous, on a déjà bien fait. Elle en a bien, notre côté Ravine Blanche, la dame. Elle a failli se noyer, là.
0: Ça l'a un, là-bas? Alors, qu'est-ce qui s'est passé là-bas?
3: Il y avait un chien, le pauvre monsieur, il a dit, le madame, là, vous avez bonheur. Et à mon côté, elle a jeté, elle a dit, j'en suis atteint, elle s'est jetée à l'eau, en robe habillée, tout habillée.
0: Mais comment ça, elle s'est jetée à l'eau, elle est partie, je sais quoi, elle allait pas bien?
3: Bon, je sais pas si elle est pas bien, on dirait bien. Et à l'heure de manger, on était en pause, dans un camion, on a vu, elle a fait de le gravier, quand elle fait le petit sacro, là.
0: Oui.
3: Elle me dit, ouais, après, un jeune marmelle a couru, elle me dit, mais elle a pas, tu l'as pas les secours. Et le jeune marmelle a vu de l'autre côté, il a dit, là, elle a levé. Il a pris son chien, t'as qu'un chien, le chien même, et elle a sauté dans l'eau.
0: Mais en pleine grosse merde, t'es à la...

0: comme ça?
1: Non, non, non, écoutez ça, les salins étaient là.
0: Mais ça, monsieur, t'es là, ça là, hein, c'est la pleine mer, t'es là?
1: Ben oui, ben il faut être là, écoutez là. Ben il y a un petit peu, mais le courant là, là, ici à côté, le grand parking, ça les libre là.
0: Oui, oui, oui, oui.
1: C'est la gravier, là, là, là, ça lui donne du départ du grand arrêt, et là.
0: Tout ça, tu as tout le long là, elle a été tirée par le courant?
1: Oui, parce que la personne ne connaît pas la femme, c'est qui, hein? Elle était avec son sac, c'est mon père, elle fait son sac dans l'eau, hein?
0: Elle était avec un chien, quoi, tranquille, quoi.
1: Oui, le chien de mon affront, mais pas que le monde a fait le chien.
0: Et les pompiers ont pu secourir la dame?
1: Oui, oui, la pompier, oui. Elle, même si elle est revenue, elle était. Bon, elle a pu rejoindre le rivage.
0: Ouais, ouais, le courant l'a ramené vers le bord, quoi.
1: Ouais, ouais, mais les plis, je sais pas, tout.
0: Ah, elle est blessée?
1: Ouais, non, t'es pas blessée, ouais, mais t'es griffée, là, pour un peu de l'eau de mer. T'es tout simplement fait. Ouais, c'est tout à l'heure. Mais bon, alors, elle est là, l'hôpital. Mais pour nous passer à cette lame, je dis, ah ouais, moi, la lame, je vais le me jeter à terre. C'est le deuxième, là.
0: Tu sais, mais elle est quand même incroyable, ça, ce que laisse passer aussi, ça, là, tout à l'heure, là. Incroyable, quand même, ça.
1: Ah oui, ben la dame, elle ne connaît pas qui laisse terre, son papier, les affaires.
0: Ouais, ben sa famille, j'espère que on a pu.
1: Je sais pas ce qui s'est passé, hein.
0: Ouais, on a pu rejoindre la famille. Ben merci beaucoup pour les précisions, en tout cas, Grégory.
1: Ben, de rien.
0: Allez, merci bien. Merci, à bientôt, au revoir. Oh là là là là. Bon, je vais vous rappeler des informations. Je vous rappelle ces informations. On parle d'un piéton renversé près du casino de Saint-Pierre en direction de Terre-Sainte. La personne est au sol dans une mare de sang au niveau de la tête et les secours n'étaient pas encore arrivés sur place au moment où on a eu les auditeurs. Attention également, après la courbe de la Ravine des Chèvres en direction de Saint-Denis, on parle là donc d'un accident entre deux véhicules en direction de Saint-Denis. Et puis cette dame qu'on a vue tout à l'heure au niveau du front de mer de Saint-Pierre qui s'est jetée à l'eau, traînée par le courant, elle était blessée mais fort heureusement récupérée et ramenée à l'hôpital par les pompiers. Si toutefois vous avez des informations, 02 62 41 51 51. On repart sur cet accident-là. Priorité à l'information. Victor, vous êtes avec nous à Ravine des Chèvres.
2: Oui, bonjour. J'ai vu l'accident en direct, en fait.
0: Qu'est-ce qui s'est passé?
2: Alors, en fait, c'est dans la montée, juste avant la station, là. Il y a un chien, il a coupé la route. Et ben, du coup, tout le monde a pilé. Et derrière, ben, après ça a tapé. C'est arrivé juste derrière moi, en fait.
0: C'est à cause d'un chien?
2: Oui, j'ai vu, moi, dès que j'ai pilé, j'ai vu le chien traverser juste devant après.
0: Mais qu'est-ce qu'il faisait là, le chien?
2: Ah, ben, de mon il pas d'autres animaux, donc ça peut me dire.
0: Ouais, non, le chien, mais il habite dehors.
2: Voilà, ça
0: donne. Ah bon, on peut comme ça. Ça l'est à moi, ça, ils vivent là-bas.
2: Donc l'a bien tapé, hein, hier après, hein, donc un peu plus à moi aussi, il était pris dedans.
0: Et ça a pilé, ça a tapé, quoi?
2: Ah oui, il a bien pilé, et après, hier, moi, l'a bien tapé, hein.
0: Combien de véhicules à peu près?
2: Je pense au moins plus que deux, à mon avis. Hein.
0: Plus de deux véhicules, quoi.
2: Il y en a deux, mais après, à moi, je pense que là, du tapé encore un ou deux. Hein.
0: Ben, à où, du coup, là, il a eu la chance, hein?
2: À moi, il a eu la chance, là, parce que zizi. Ma vie, le pare-choc, le tout derrière moi, arrête zizi derrière moi.
0: À où t'y poules, alors? Donc, à où c'est la chance, t'y poules?
2: Ben, il faut que ça gratte un kiki.
0: À la gratte, ça nous gagne. Parce que là, à mon avis, là, on sort loin.
2: On sort de travail comme on a envie de rentrer de case.
0: C'est ça, ben oui. Donc, Paul, vous avez continué votre route?
2: Voilà, dans la montée, juste avant la station.
0: Ouais.
2: Donc là, tout le monde a tendance qu'on est accéléré dans la petite montée. Là.
0: Bah oui, on accélère pour repartir, mais la zone est à 90 km/h. Là.
2: Voilà, exactement. Alors, puisqu'on arrive à la descente, on arrive à lancer dans la petite courbe avant de remonter.
0: C'est ça, ouais. Ouais, donc un chien a traversé la 4 voies.
2: Oui. On m'a vu un chien traverser.
0: Oh, le chien, pauvre chien.
2: Et le chien m'a vu traverser, donc les sauve sont pauvres. Hein.
0: Ouais, mais Domoun va dire au pauvre chien, oh là là, c'est grave le chien.
2: Ah oui.
0: Allez, ouais, le bon Domoun dans l'auto, connaît pas.
2: Le secteur,
0: ouais, en direction de Saint-Denis. Merci beaucoup d'avoir appelé Victor. Merci.
2: De rien,
0: à bientôt, au revoir. Attention donc dans le secteur de la Ravine des Chèvres. J'étais en train de parler avec qui, madame? Une dame, non.
3: Madame.
0: Oui, madame, oui. Oui.
3: Oui. Oui.
0: Donc il faut avoir la version des faits du bailleur.
3: Ah, ben bien sûr, on en a sa version. Tout le monde est en train de dire ça depuis ce matin, peut-être moi aussi. Mais attention, il faut avoir la version aussi du bailleur.
0: Ah, parce qu'on met pas quelqu'un dehors comme ça, quoi.
3: Pardon?
0: On met pas quelqu'un dehors comme ça, quoi.
3: Mais bien sûr, mais les gens, ils comprennent pas, donc mes autres même. Après, il faut pas battre ses enfants, il faut pas jouer ses enfants, hein. D'accord, les enfants, ils payent pour les conséquences. Mais madame, elle, qui travaille. Madame, là, elle touche les allocations familiales. Elle, qui peut bien payer son loyer. Mais je ne comprends pas ça, donc.
0: Mais enfin. Mais ils semblent que non.
3: Ben oui, ben ils semblent que non. Ben c'est, oui. Il faut que je te comprenne. Ah, ah, où était le loyer? Où la fois la case? Ils donnent à où? Ben ça, il faut payer. Où a un petit empêchement? Où ça va? Où arrange avec ça? Nous, on ne peut pas dire qu'on paye pas ça. Ce n'est pas possible.
0: Ben, parce que vous dites, il faut aussi prendre en considération, c'est pas parce que vous avez des enfants qu'on va dire que vous avez le droit de pas bien payer, quoi.
3: Ah ben oui, ben, bien sûr. Mais bien, là, mais attends, madame, ce matin, il dit, ah, le petit bébé, parce qu'il fait pitié. Mais non, madame, oui, vraiment, c'est les enfants qui payent là-dedans. Mais madame, là, il faut payer son loyer, mes amis. Je qui gagne l'argent, la location, je qui gagne le logement. Non, ça, il faut payer ce qu'on doit. Il faut payer ses dettes.
0: Oui, mais c'est pas 40 ans qu'on va apprendre comment ça tourne la vie, madame.
3: Ben, bien sûr, oui, ben voilà. Mais comme si qu'on gagne l'argent, et on fait pas quoi. Soit acheter un petit bouteille d'huile, un petit sachet de riz. Bon, quoi, se mettre de temps.
0: Oui, prévoyance, prévoyance, prévoyance, quoi.
3: Bien sûr, comme vieux monde longtemps, il dit, oh, maman, il faut même adorer de l'huile, deux, trois boîtes conserve, de sel, poivre. Mais tout ça, là, il faut même la salle. Elle a déjà, non, t'as l'œil acheter un tablette, un portable, la grandeur des tablettes, il faut même la salle. Mon camarade, nana, il faut même la salle. Mais non, il faut payer ses affaires. Après, tout le monde, il faut y être. Mais comment il fait, mais tout, là, comme la ville est dit à la maman, hein?
0: Ouais, parce qu'on met pas quelqu'un dehors comme ça, hein.
3: Mais bien sûr, il faut les gens, ils comprennent quand même. La finie signe à la haut, plusieurs fois. La finie donne à haut quand même une chance, deux chances, trois chances. Il faut que c'est à haut aussi de comprendre. Ah non, ça va prendre, ou ça, maintenant, nous, ça prend un même magasin, ils payent pas. Quand ça rabille, il y a un magasin, ça va dans votre porte, tu fais courir. Mais enfin, on paye une affaire, on est content des affaires des autres, il faut payer aussi. Là, madame... on a des fois de monde qui cause là, hein. Oui, écoute, Ali, mais les à côté, l'autre à côté, là, on connaît pas où, la plante. Il faut écouter l'autre aussi.
0: Madame, merci en tout cas pour votre réaction.
3: De rien.
0: Merci, allez, à bientôt. On va revenir à l'ancienne méthode, c'est-à-dire prévoir de payer son loyer avant même de qu'on ait des problèmes. Avant de poursuivre l'antenne avec vous, on va rejoindre Karine Enrotel, qui est directrice du Papang. Le Papang, ce sont les cabines qui vous emmènent du Chaudron jusqu'à là-haut, du côté de Picadan. Karine, bonjour.
4: Oui, bonjour, excusez-moi de vous déranger. En fait, je vous appelle parce qu'on a eu une petite panne, là. On a eu un morceau de fil qui s'est bloqué dans des capteurs de sécurité et on est en train d'enlever le câble et en fait, tout simplement, il va redémarrer, là. Mais c'est juste pour prévenir et nous excuser auprès des usagers qu'on était arrêtés.
0: Papang à l'arrêt pour combien de temps?
4: Là, bah, normalement, si tout va bien avec ce que je vois à l'écran, il devrait pas tarder de redémarrer dans les minutes qui arrivent, là. On va dire donc, que dans 2-3 minutes, voilà. Ça a quand même duré à peu près 10 minutes, donc c'est important qu'on s'excuse auprès de nos usagers, hein.
0: Donc c'est un câble coincé, pas de gros danger pour le moment.
4: Non,
0: hein.
4: Pas du tout. C'est un petit fil qui s'est bloqué dans un des capteurs et du coup, ça nous a déclenché un capteur de sécurité, voilà. Donc.
0: Il y a des gens là actuellement dans les cabines?
4: Oui, exactement. C'est pour ça que j'appelle pour prévenir tout le monde que ça va redémarrer, que tout va bien.
0: Ok, génial. Ben oui, voilà. Il faut rassurer tout le monde.
4: Exactement. Donc on a passé des messages dans les cabines en espérant que tout le monde entende, mais si jamais vous voyez autour ça, voilà, qu'il a arrêté, c'est normal et ça redémarre là.
0: Pas de panique, on va pouvoir emprunter. C'est un mode de déplacement ultra sécurisé sous surveillance de toute façon.
4: Alors on a énormément de capteurs de sécurité, exactement. Donc du coup effectivement c'est un appareil qui est très très sûr, hein. C'est aussi sûr que l'avion si ce n'est plus. Et effectivement, le moindre petit souci, en fait, on est tellement sécurisé qu'avant qu'il se passe un gros incident, bah, l'appareil s'arrête, quoi. Et ce qui est très, très bien, ça évite les accidents.
0: C'est rassurant.
4: Donc, exactement, c'est rassurant.
0: Super. Merci beaucoup, Karine.
4: Merci beaucoup, en tout cas.
0: Antorel, vous êtes donc la responsable de ce... Vous êtes directrice de ce Papang.
4: Exactement.
0: Merci, à bientôt. Merci d'avoir appelé.
4: Au revoir.
0: Le Papang, là, c'est les cabines téléphériques Papang qui fait Chaudron Picadan, va reprendre du service dans quelques minutes. C'est juste un petit câble qui s'est coincé dans un capteur et ça a mis tout en sécurité. Il y en avait pour déjà une petite dizaine de minutes. Ça doit repartir, là, dans un instant. Donc, pas de panique à bord, ni en bas. Vous allez pouvoir prendre les cabines. Allez, avant de poursuivre, maintenant avec nous, Sandra. Bonjour, Sandra.
5: Bonjour.
0: Bonjour, vous appelez parce que vous recherchez votre sœur.
5: Oui.
0: Alors Sandra, qui vous êtes et qui vous recherchez justement?
5: Je suis sa...
0: Non, qui vous êtes déjà?
5: Boyer, Sandra.
0: Voilà. Sandra Boyer, vous êtes de quel coin, Sandra?
5: De la Bretagne.
0: De la Bretagne, La Réunion, ou de la Bretagne en métropole?
5: Bretagne en métropole.
0: Donc de Bretagne, alors?
5: Oui.
0: Ok. Et vous recherchez votre sœur?
5: Je recherche ma sœur, car on a des papiers urgents à la faire signer, et le souci, c'est que on a fait toutes les recherches, les réseaux sociaux, les tout, on la trouve pas, et peut-être, tu dis, peut-être en lançant un appel sur Radio Freedom, peut-être il y a des gens qui la connaissent et qui pourraient me donner des renseignements si...
0: Ouais, on peut essayer ça, bien sûr, on peut faire ça, pas de problème. Donc votre sœur, c'est Reine Claude, et je suppose que c'est aussi une Boyer ou elle est mariée?
5: Elle vivait avec son con. Elle vit avec un compagnon, mais je sais pas.
0: Mais de toute façon, à la base, elle s'appelle Boyer.
5: Voilà.
0: Reine Claude. Donc Sandra Boyer recherche Reine Claude Boyer. Donc vous êtes en Bretagne, vous, Sandra, et Reine Claude, elle serait à La Réunion.
5: Je sais pas si elle est à La Réunion. Par contre, on sait qu'elle est dans. Après, je sais pas si. Je pense que on pense qu'elle est en France, mais du côté de la Bretagne. Mais après, nous, on n'arrive pas à la retrouver. Donc, c'est pour ça.
0: Ah, elle serait aussi en Bretagne.
5: Oui.
0: Okay.
5: Ou peut-être elle est repartie à La Réunion, mais on sait pas. Moi, on sait pas où elle est. Ça fait depuis 2010, ben, on ne sait pas où elle est.
0: C'est sûr que si vous saviez où c'est qu'elle se trouvait, vous n'aurez pas appelé la radio pour la rechercher. On est d'accord.
5: Ouais.
0: Ben alors, qu'est-ce qu'on peut donner comme élément pour qu'elle se reconnaisse, Reine Claude?
5: Je sais qu'elle a 3 enfants. Aux dernières nouvelles, elle a 3 enfants. Mmh. Elle vivait avec quelqu'un, mais du côté...
0: Vous avez un prénom?
5: Les enfants s'appellent Iliana, le deuxième, je sais pas, et le troisième, après, elle a coupé les ponts, donc je connais que la...
0: Non, le boug, il s'appelait comment?
5: Le monsieur s'appelle Patrick, le boulanger, mais après, je sais pas si elle est toujours avec, donc je peux pas.
0: Non, mais là, on donne des indices, vous inquiétez pas, on donne des indices. Après, oui, la vie a fait son chemin. Hein. Voilà. Donc, elle vivait avec quelqu'un qui s'appelle Patrick, Reine Claude, donc elle doit vous reconnaître quand même, vous êtes sa sœur.
5: Bah oui, mais on a lancé, peut-être, après, elle doit me reconnaître. Après, je sais pas si elle me reconnaîtra ou si elle me reconnaîtra, mais je sais pas. J'en sais rien.
0: Bah, 2010-2026, c'est pas si vieux que ça, quand même. Elle reconnaît sa sœur qu'elle a vue il y a 16 ans, à peu près, quand même, non?
5: Ah bah oui, mais après, même ma maman, elle est inquiète. Hein. Ma maman, elle a 83 ans, elle rêve de reprendre contact avec sa fille, mais voilà, le souci, c'est que elle peut pas. Même ma maman, elle n'a pas de téléphone, elle a rien du tout, et on sait pas.
0: Elle a complètement disparu de la circulation.
5: Disparu de la circulation, on ne sait pas où elle est.
0: Ah ouais, y avait peut-être eu un petit différent, alors.
5: Non, du jour, je l'ai dit une bêtise, mais non. C'est son compagnon qui voulait pas qu'elle nous fréquente.
0: Ok, très bien. Donc, oui, c'est ça, un petit différent familial. Reine Claude, il y a votre sœur Sandra Boyer qui vous recherche. Elle peut vous joindre comment? Alors, on laisse un numéro?
5: Oui, 06 52 78 48 30.
0: C'est pour des papiers super importants à signer. Hein.
5: Ah oui, super importants à signer. Il faut absolument que... c'est dû que ma maman, elle a sa maison à La Réunion à vendre. Et sans le consentement de ma sœur, on peut pas la vendre.
0: Vérifiez quand même la loi. Hein. Je crois qu'il y a un truc qui est passé là dernièrement. Voyez quand même avec le notaire. Hein, parce que je crois que même si quelqu'un ne donne pas son accord ou donne pas signe de vie, je crois qu'il y a une réforme là dernièrement dont Maître Massé a parlé sur notre antenne la semaine dernière, je crois, ou la semaine d'avant.
5: parce que ma maman, elle a eu, parce que sa maison, elle va la vendre dans une agence immobilière. Et l'agence immobilière, elle s'est renseignée avec le...
0: Non, on recherche bien évidemment les héritiers. Ça, c'est normal, hein. C'est la procédure. Voilà. Mais si, des fois que elle donne pas son accord, ou si des fois qu'elle donne pas son signe de vie, il y a une réforme là qui vient de passer. Faudrait peut-être se renseigner avec le notaire, parce que l'agence immobilière, oui, mais celui qui prime sur l'agence immobilière, ce sera le notaire, madame.
5: Oui, mais le notaire, il a bien dit avec ma maman que tant qu'on la retrouvera pas, il donnera pas son accord pour vendre la maison.
0: Renseignez-vous quand même avec le dernier texte de loi, en attendant des nouvelles de votre sœur, et on croise les doigts pour que vous ayez rapidement des nouvelles de votre sœur. Mais renseignez-vous quand même sur la loi.
5: Ok, d'accord.
0: Okay. Et votre sœur, elle peut vous appeler au 06 52 78 48 30.
5: Voilà.
0: Votre sœur, c'est bien Reine Claude Boyer.
5: Oui.
0: Ok, elle est bon. Ben, j'espère que vraiment vous allez avoir des nouvelles, d'accord?
5: Ben, j'espère. Parce que bah après c'est pour elle, après même si elle veut pas me parler moi, qu'elle me laisse un message et qu'elle dit bah oui d'accord elle est
0: oui qu'elle passe directement par l'agence immobilière là-bas et puis voilà. Même si elle a pas de contact avec vous.
5: Voilà, même si elle a pas de contact, qu'elle joint l'agence immobilière de la Réunion et puis elle dit ben voilà, elle est d'accord pour signer les papiers, qu'on lui envoie les papiers qu'elle signe et puis elle a pas de contact avec nous, on s'est habitué à ne pas avoir de contact avec elle, mais le souci c'est que là ça bloque que ce soit ma maman ou nous c'est frères et sœurs, donc ça nous bloque par rapport à ça, donc c'est pour ça qu'on voudrait au moins savoir où elle est et qu'elle donne un peu signe de vie pour dire ben voilà, c'est beau, c'est passé.
0: Ouais, ok, super. 06 52 78 48 30. Merci d'avoir appelé, vous nous direz.
5: D'accord, ok.
0: À bientôt, Sandra.
5: Je serai au courant, merci.
0: Allez, super, à bientôt. Ouais, des fois c'est embêtant ça. Il y a un bien à partager et il faut que tout le monde soit d'accord. Et bien souvent, pas tout le monde est d'accord. Mais je crois qu'il y a une espèce de réforme dont Maître Massé est venu nous en parler avec Madame Aude. J'ai pas les détails de tout ça, mais il y a eu un changement là ces derniers temps. Je sais pas c'est quoi. Si vous voulez en parler, vous pouvez. Hein, 99 12 00. Bonjour.
6: Allô, oui, bonjour. Je suis en direct, monsieur.
0: Non.
6: Oh, monsieur, je veux être en direct.
0: Non.
6: Oh, c'est Max, ça?
0: Oui, c'est Max.
6: Oui, Max, moi en direct vraiment?
0: Bah oui.
6: Ah, bonjour.
0: Bonjour.
6: Et c'est Sabine de Montbéliard, je viens d'arriver.
0: Montbéliard?
6: Oui, Montbéliard.
0: Le temps est moche, maintenant?
6: Aïe, aïe, aïe, il est doux, là, monsieur, il fait froid, hein. Il vient de sortir la réunion, on m'a arrivé hier matin. Le froid.
0: Ah, ben, bah, enfin, les restes de la réunion, on t'est...
6: Ah ben, on aurait voulu rester à Réunion parce que ma maman, où elle habite au Camédia, il voudrait des gens, ils répondent à moi, ce Max.
0: Ils répondent à moi quoi?
6: Ah, on en a quelqu'un, il fait un scandale pas possible.
0: Est-ce que il est normal que Oulé en France, là-bas, soi-disant la France, les meilleurs que partout, les meilleurs que la Réunion, est-ce que il est normal que m'y entend ou mal comme ça?
6: Ah, ben comment...
0: On connaît pas mal. On dirait soit on est pas en face du micro, soit aller sur haut-parleur. Pourtant nous là en France, oui.
6: Là, oui.
0: Bizarre. Là, hein. Mais pas trop. Hein. Bizarre.
6: Ah, mais sûrement, écoute-moi, monsieur.
0: Mais bien essaye.
6: Quelqu'un habite dans le couloir de ma maman, dans Camélia. Les gens doivent entendre, hein. Il doit connaître lui, ce con-là.
0: Madame, le standard va vous rappeler parce que effectivement, on a du mal à vous entendre, même de l'autre côté là-bas. On va essayer de vous rappeler pour améliorer tout ça. On vous rappelle là de suite. Hein. Par ici, bonjour.
7: Oui, bonjour.
0: Oui, bonjour.
7: Oui, je voudrais savoir. J'ai un chantier qui vient de passer, c'est Freedom 2, à 14h29. C'est un cigare. Mais je voudrais bien savoir que ça a été chanson sur
0: À 14h27, à l'attente, il regarde.
7: Il dit, qu'attends qu'elle est jolie.
0: Alors.
7: Comme un petit cigare.
0: 14h27, tu dis moi
7: 29 après.
0: Là, 14h ou 13h
7: 14h29. Oui, là, il vient de passer, là.
0: Ils viennent passer là, un Sega.
7: Oui, ancien. 14h29 est passé le chanson.
0: Attendez, je vais faire autrement parce que vous me dites que ça vient d'être passé sur Freedom 2, un Sega.
7: Oui.
0: Alors, Jean-Jacques Debout, non, Jean-Jacques Lafont, il chante pas de Sega. Ah, Guy François. Voilà, je suis trouvé.
7: Oui, avant Jean-Jacques Lafont, ça.
0: Oui, oui, Guy François. Alors, est-ce que on va me donner la main? Oui, on me donne la main. Ouais, c'est une chanson locale, attendez. Oui, quoi, il fait comme canard, là.

0: C'est la danse des canards en version créole. La danse des canards en créole.
1: Oui, mais c'est la belle chanson
0: de ce qu'il a. Vous entendez pas, il fait
1: Quoi
0: Non, c'est Guy François, le titre c'est Miss Ava.
1: Ah, Guy François. Le titre c'est
0: Miss Ava. Ouais. Ah, vaut mieux Miss Ava. Ah, il s'en va, justement.
1: Miss Ava,
0: Miss Ava,
1: merci beaucoup, monsieur.

0: sont au calamari comme bateau sur le quai.
1: Ben, c'est comme le
0: pont,
1: ben, c'est vraiment
0: le pont. Aïe, aïe, aïe, il est mort sur le pont. Non, non, non, la balle est mort. Non, la balle est mort sur le pont. Il rime bien, mort sur le pont.
1: Ah, d'accord. Alors, moi, je suis le
0: Dis François, mi ça va.
1: Il tape mi ça. Hein,
0: ah,
1: c'est qui?
0: Dispute pas là.
1: Non, c'est quoi,
0: Dieu? Dis François, mi ça va.
1: Dis François, mi ça va.
0: C'est bon?
1: Ok, ben merci beaucoup, monsieur. Bonne écoute, la sarou.
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1: Ah, ça marche.
0: Vous connaissez deux fous comme ça, vous n'avez rien canne comme ça, vous êtes deux ça. Jamais, heureusement d'ailleurs.
1: Bon, merci beaucoup, monsieur.
0: Quoi, quoi, quoi, quoi, quoi, quoi, quoi, quoi, quoi, quoi, quoi, quoi, quoi, quoi, allez, merci. Quoi, quoi, quoi, quoi, quoi, quoi, quoi, quoi, quoi, quoi, quoi, quoi, quoi, quoi, quoi, quoi. Freedom, Dieu là, il passe à oukéter de morceaux, c'est pour ça que ça y saute.
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0: Ok, la marée comme bateau sur le quai. Ah, c'est un petit beau, ça. Bateau, le mari sur le quai. Au sein de... Ah oui, on avait une dame là tout à l'heure, on l'entendait mal. Madame?
3: Oui, oui, Max.
0: Il fallait à où une formation pour utiliser le téléphone?
3: Ah, ben, n'y crois, hein. N'y crois.
0: Ah, t'as un inhabitant en France, tu connais pas comment le téléphone il marche, t'es.
3: Ah non, là, bah, dis pas ça, dis pas ça.
0: Alors, que ça arrive à où?
3: Bon, Max, dis de mon écoute à moi, là. C'est pas possible, il voudrait les gens y aider à moi. La mienne est arrivée hier. Moi, t'es un mois et demi à La Réunion.
0: Mm-hmm.
3: Oui, elle est arrivée hier.
0: Oui.
3: Ma soeur, il appelle à moi, là, à 10 minutes, pour dire à moi, qu'il y a quelqu'un, bon, il fait toujours le scandale, hein. Mais un mois et demi, moi, t'es à La Réunion, il n'a pas fait de scandale.
0: Mais c'est qui ce quelqu'un?
3: C'est quelqu'un qui habite dans le couloir de ma maman, au Camélia. Mais les gens doivent connaître qui c'est, il est. Hein. C'est un drogué, il est sale, ils mettent manger. En plus, ils sont obligés de passer devant sa porte pour rentrer chez nous.
0: Ah mince.
3: Oui, pour rentrer chez nous, ils sont obligés de passer devant sa porte. Ils sont la merde, ils sont toutes. Les gens, ils donnent à lui manger pour donner au chien parce qu'il soigne un chien. Et il y a deux chiens noirs qui dorment devant sa porte.
0: Mmh. Mais il n'est pas capable d'occuper de lui, il occupe le chien.
3: Il n'y a pas.
0: Non, t'as de monde comme ça, vous n'êtes même pas capable d'occuper de ça, de donner un chien.
3: Mais na... Oui, mais il y a de monde, il aide à lui. Il donne...
0: Pauvre chien.
3: Pas, il donne manger la cantine, il donne les.
0: On ne sait pas trop qui c'est qu'il faudrait blâmer, si c'est la personne ou le chien, hein, parce que le pauvre chien, il n'a rien demandé, lui. Hein.
3: Oui, il n'a rien demandé, lui. Là. Oui, mais il comprend, lui, il n'a rien demandé.
0: Et pourquoi il embête votre maman comme ça?
3: Dis mon maman, allez crever. Ok, ben... on peut accepter un affaire comme ça?
0: Ben, c'est un fou, hein.
3: Ben oui, on appelle la police, elle dit comme ça, tu viens pas. Vous connaissez ça, il a fait Max?
0: Non, non, je sais pas. Ah non, mais je sais pas, je suis pas devineur.
3: Il a fait un image, tourné dans le couloir, vous souffrez avec un bouc comme ça.
0: Ah mince alors, ah ouais. En plus, passons pour la vue, mais l'odeur.
3: L'odeur, manger, il met à terre carrément, comme s'il n'avait pas cochon dans sa case.
0: Mais pourquoi il est toujours dans une habitation comme ça? Il doit pas être placé quelque part?
3: Non, t'as finalisé la cité, il fait pas rien, Max.
0: Ouais, c'est vrai que c'est compliqué. Et quoi, il est sous responsabilité de quelqu'un d'autre?
3: Non, normalement non.
0: Ah, il doit être sous...
3: C'est un clochard intérieur.
0: Oui, mais il doit être placé sous une tutelle ou un affaire comme ça, non?
3: Je pense pas. Non, je pense pas.
0: Mais il marche tout nu comme ça, non?
3: Il marche tout nu. En plus, maman, il est sur l'école, maman, il regarde, maman, il rit. On peut croire ça, le marche?
0: Mais le fait de marcher nu dans le couloir, il peut être sanctionné pour ça, non?
3: Ben oui, mais la police, il vient pas, là, tu viens pas. Tu peux pas venir. Ben, qui sait, il faut nous appeler. Dis à maman, dis les gens, appelle à moi. Dis, qui sait, il faut nous appeler. Ben, c'est pas possible. Ou t'es, j'ai un moment, là, guette ton moment, allez crever. Tu vas aller crever. Ou t'es, pas possible.
0: Ben non, mais pas.
3: J'ai un moment de frère. Et ma maman, il veut pas mes frères, il t'a pas lu parce que ton frère arrive un problème.
0: Ben oui, votre maman, lui, il comprend que l'homme a pas toute sa tête. C'est ça le problème.
3: Ben oui, ou ça tape un monde comme ça, ou on fait prison pour un petit comme ça.
0: Ou tape pas le vent, bien sûr.
3: Ben oui. Mais voudrait les gens dire moi quoi il ne peut faire. Quoi
0: bah oui, qui pourrait le placer dans un centre ou quelque chose comme ça, parce que là il faut pas qu'il vive là, on est embêté avec quelqu'un comme ça.
3: Max nous rend, pour nous rendre chez nous, il faut nous passer devant sa porte.
0: Berk.
3: Oui, le chien t'a lui pour nous demander pardon pour nous passer, vous croyez ça?
0: T'sais, mais on doit même lui enlever ses chiens, même les chiens sont pas en.
3: Ben oui, mais le moun il nourrit le chien.
0: T'es de moun là, hé, ouais, de moun avec le chien, le chat. Hé, maman, on dit si à la base, même si t'es pas de chien, pas de chat, zot. Non, on peut pas aimer le chien avec le chat comme t'es pas possible.
3: Non, mais, t'sais, mais. Max, les gens ils donnent à lui manger, là tu gagnes pas la cantine, hein, disons comme un sou, il dévide sa danse, on lui il dévide dans un machin, il dévide sa danse, on pas de porte là même, il donne manger, le chien vient manger la pourriture, Max, la pourriture. Mm-hmm. Là, vous Max, vous je mettre la main devant la figure, tellement ils sont mauvais.
0: Non, mais normalement, là, si on alerte, on fait des photos, etc. On va essayer de demander qui pourrait s'occuper de ça rapidement, parce que là, c'est urgent. Là.
3: Ah non, il est urgent. Et là, il doit être bourré, drogué, là. Là, il doit être dort à terre, parce que lui, il n'y a pas rien, c'est un marque d'arrêt à terre. Lui, il dort avec le chien, il dort à côté de lui.
0: Oui, mais on peut pas vivre en communauté dans un état d'insalubrité pareil. C'est pas normal, ça. Même le bailleur, là, il doit réagir tout de suite, là. C'est qui le bailleur?
3: La CIDR, ça.
0: Bon, encore la CIDR, voilà. Et on est dans comment s'appelle le bâtiment, là?
3: Camélia 4.
0: La CIDR, Camélia 4, hein?
3: Oui, aussi la pharmacie Château-Morange, là.
0: Au-dessus de la pharmacie Château-Morange, hein?
3: Oui.
0: Ah, hey, mais
3: oui.
0: Ce monsieur-là, Lina, il doit avoir une famille, non?
3: Il a une famille, mais famille, c'est bien compte. Un bonhomme comme ça, quel compte il fait encore, là?
0: Non, mais me veut dire, madame, allez au non, pape. Ah non, allez au pape si vous voulez, ou de soeur, c'est autre frère, c'est autre frère.
3: Oui, mais bon, il fait pas un compte avec lui, il fait plus un compte.
0: Ben oui, mais il faut aller les voir et leur mettre face aux responsabilités, sa maman, ses parents, qui est responsable de lui.
3: Il est là une soeur que nous les bien avec, la fin de téléphoner. Ah, la du fait ce que tu veux avec. Ah là.
0: Ah non, mais il faut lui renvoyer la balle et lui dire que normalement c'est à elle de faire le travail, quoi.
3: Ben oui, mais connais, ça tu en laves les mains, hein.
0: Carrément. C'est pas possible, ça, des gens pareils. Ben comment les gens peuvent être comme ça?
3: Max, quelqu'un, il marche tout nu dans le couloir. Est-ce que c'est normal, ça?
0: Ben, vous connaissez la réponse.
3: Hein?
0: Est-ce que vous marchez tout nu dans le couloir ou?
3: Ah, bien, jamais dit.
0: Ben voilà.
3: La place, m'y mettre pas mal tout nu ou de même marcher.
0: Ben, donc c'est pas normal, on est d'accord.
3: Ah ben oui.
0: Bon, on va lancer un appel aux auditeurs hein, pour voir qui peut donner un conseil là, d'accord?
3: Écoute.
0: Oui, reste à l'écoute.
3: Ouais.
0: Allez, merci, au revoir. Que faire quand on a quelqu'un qui n'est pas bien dans sa tête, qui est un peu clochard, un peu qui vit dans un état d'insalubrité totale, qui vit au rez-de-chaussée de chez vous, dans votre couloir, vous êtes obligé de passer là pour rentrer chez vous. Que faire? 02 62 99 12 00. Bobby, je comprends pas. Depuis ce matin, je donne le 99 12 00, mais j'ai des gens qui appellent au 14 00. C'est bizarre ça quand même. On va essayer de voir un coup par ici. Allô? Allô? Allô?
4: Allô, oui?
0: Bonjour monsieur, pourquoi vous appelez au 99 14 00?
4: Allô, oui?
0: Oui, bonjour.
4: Bonjour.
0: Pourquoi vous faites le 14 00?
4: Oui.
0: Non, oui, non.
4: Oui.
0: Non, je crois. Oui ou non? Bon, allez, je dois aller sur la route, allez. Dimitri est avec nous, au niveau du... La 4 voies de Sainte-Suzanne, Dimitri, qu'est-ce qui se passe? Bonjour.
5: Oui, bonjour, en direction Saint-André. Madame, il porte la 3, ben, faux gazon synthétique, là. Mm-hmm. Dans son 4x4, il y a ben un coup de vent et ben le affaires est pas loin tombé. Même s'il était amarré qu'un son, il pense qu'elle y voit pas parce que elle y continue de rouler.
0: Qui roule vers Saint-André, hein?
5: Voilà, oui.
0: Saint-André. Et là, la personne est à Sainte-Suzanne, hein?
5: Oui, ils viennent passer où ça avait l'accident, elle est là.
0: Oui, oui, Ravine des Chèvres.
5: Voilà.
0: Et il s'achappait?
5: Bah oui, la m'a vu l'achapper. Il est passé à chape sur la route, mais en tout cas, m'a vu la retourner. Et en tout cas, elle est amarrée, mais il n'est pas comment la marre. Ça, mais il est mal amarré.
0: Ou à la rimage, à la réunion, on me demande si elle m'a dit que comment il fait ça.
5: Oui, la main est belle, bien,
0: mais des fois, bonne professionnelle, même, il a ça fait chapater. Trois rouleaux de, on va dire, de gazon synthétique. Hein.
5: Voilà.
0: D'accord.
5: Voilà, si elle tape sur la route, elle risque à bien d'un accident.
0: Bah ouais, si elle touche la voile, tu la vite. Ah oui.
5: Ben. Ben voilà.
0: Et qui bouge. Ok, les bons. Ben, si la dame est à l'écoute, elle est priée de s'arrêter.
5: Ah oui, parce que sinon on fait demi-tour, on va ramasser.
0: Le, vu le prix qu'il coûte, oui. Il comprend. Mais va être en chemin, le temps arrive, il risque à coûter au plus cher.
5: Ciao. Allez.
0: Allez, bonne route, merci. Automobiliste, attention, nous signalons un 4x4 qui transporte quelques rouleaux de gazon synthétique sur la 80 de Sainte-Suzanne en direction de Saint-André. Mais ces rouleaux sont mal attachés et risquent de tomber à tout moment. Faites attention, on est entre Sainte-Suzanne et Saint-André. Si vous avez des informations, 02 62 41 51 51. On est sur la 4 voies, bien évidemment. Pourquoi vous êtes sur le 99 14 00? Bonjour.
6: Bonjour, oui.
0: Oui, monsieur, quoi vous fait sur ce numéro-là?
6: C'est bien Radio Freedom, ça.
0: Oui, mais 99 12 00 Radio Freedom.
6: Ah.
0: Ah, attrape à où là? C'est pourquoi, monsieur? Dis à nous, on nous écoute à où?
6: Non, parce que ma vie, une femme était en détresse, elle était expulsée.
0: Où ça, où la vie à elle?
6: Bah,
0: ah, on l'a entendu. Non, mais on l'a dit, mais on l'a vu. Il demande où ça?
6: Non.
0: Hein. Et alors, c'est quoi? Où veut être à vous? Donne-nous ta vie, c'est quoi où veut?
6: Non, mon maison, elle est libre. Mm-hmm. Moi et moi. Trois, quatre semaines, si elle veut.
0: C'est pas à elle. Ouais, non, mais elle cherche des solutions pour ne pas être expulsée, monsieur.
6: Ah.
0: Parce que elle dit, elle est capable de payer maintenant et elle veut pas être expulsée. Non, elle cherchait pas un endroit où se loger.
6: Oui.
0: Mais c'est gentil.
6: Ouais.
0: Et vous prêtez de monde comme ça de cas où?
6: Non, il faut monde ailleurs. Ouais, jamais.
0: Mais comment on connaît lié c'est ailleurs? On peut pas savoir ça.
6: Bon, d'après ça, qu'elle a dit, elle était en train de pleurer, une maman.
0: Ben, mais ça pleure un coup, prête un mot de case, alors, mais ça pleure. On a envie de passer un mois en vacances. Au sort de case, il est
6: Ravine des Cabris, 15 chemin
0: 9. Ouais, mais il aime bien Ravine des Cabris. Mais pleure un coup, prête un mot de case, bon.
6: Oui.
0: prête à moi pour deux mois.
6: Si, pour dépanner, parce que nous fait de patienter.
0: Ben, dépanne à moi deux mois, alors.
6: Ben, je
0: t'en prie. Ben, écoute, maman. M'y plaît,
6: Non.
0: Non, elle cherchait pas un endroit pour héberger, monsieur. Elle cherchait trouver des solutions, comment garder, pouvoir garder sa maison, parce que elle va être expulsée fin du mois de juin. Elle cherche pas un logement pour partir, là, pour l'instant.
6: On y fait location saisonnière.
0: Oui, ben, compris. Mais elle cherche pas ça, monsieur. Elle cherche comment, quelle solution trouver pour rester dans son logement social. Vous entendez moi?
6: Oui, très bien.
0: Voilà. Donc, non, elle cherche pas de maison pour l'instant pour partir. Mais à l'occasion, si vous entendez qu'elle cherche, vous pourrez rappeler à ce moment-là.
6: Bon, moi, Miguel,
0: Non. Moi, elle m'occupe pas de ça, moi, monsieur. C'est pas moi qui m'occupe de ça. C'est elle-même va rappeler. Quand elle aura besoin d'un logement, si demain elle y appelle, ou la fin du mois de juin elle appelle, on pourra noter son numéro, d'accord?
6: Non,
0: non, monsieur. Ça m'y peut pas faire.
6: D'accord.
0: Ok? Mais vous l'êtes très gentil en tout cas. Merci bien d'avoir appelé en tout cas. Il aime bien bonne boogie cause par là. Au revoir en tout cas. Allez, ah ben moi note, non, ah ben c'est ouais note encore. Boogie vient d'aller comme ça. Non mais il est gentil ce monsieur parce que il veut mettre sa maison, prêter sa maison à la dame qui a des soucis. Mais non, la dame elle veut pas déménager, elle veut savoir comment garder après cette décision de la préfecture et de son bailleur de l'expulser de sa maison pour une dette de 3 000 euros de non paiement de loyer. Allô?
7: Oui, bonjour.
0: Bonjour.
7: Oui, bonjour, je voudrais avoir des avis des auditeurs. Voilà, j'ai mon fils qui doit se rendre en métropole pour ses études. Mmh. Il a eu sa convocation aujourd'hui.
0: Ouais.
7: Et du coup, il a rappelé la DOM pour dire que, bon, voilà, il a les oraux, il a une date déjà prévue pour le 21. Et du coup, on lui a dit qu'il faut au moins 10 à 13 jours. Sachant que le mois de mai, il y a plein de jours fériés. D'accord. Et les week-ends, c'est pas compté.
8: Alors, quelle est la question? Parce que j'ai pas bien compris.
7: Voilà.
8: Il doit partir, oui, mais c'est quoi le problème?
7: Ben, le problème, c'est que, bon, on n'a pas vraiment de ressources, si vous voulez. Mm-hmm. Et comment faire pour que la DOM se bouge un peu plus pour ses enfants? Je ne parle pas que pour le mien, hein, parce que je pense qu'il y a d'autres enfants dans son cas. Et du coup, ben, pour qu'il puisse se rendre en métropole pour passer ses euros.
8: Il faut 10 jours de traitement, la DOM vous dit. Hein.
7: Voilà, 10 à 13 jours.
8: Et du coup, lui, il doit partir quand?
7: Ben, il devrait partir avant le 20, avant lundi, parce qu'il a déjà un truc de prévu à 7h30 à Nanterre.
8: Mais comment ça se fait que il est pas déjà là-bas?
7: Ben, puisqu'il fallait qu'il attende toutes ses réservations, je veux dire, toutes ses convocations. Il n'a pas qu'une école.
8: Mais madame, même dans le meilleur cas du monde, même dans le meilleur bureau du monde, on est mercredi 13. S'il doit être là-bas pour lundi, étant donné que demain est férié, c'est clair que c'est ripé direct, là.
7: Ben oui, mais je veux vous dire, c'est pas de notre faute. C'est les convocations qu'on a aujourd'hui pour qu'ils puissent prendre rendez-vous dans les écoles, pour qu'ils puissent nous donner une date. Mais maintenant, si les dates sont proches.
8: Ouais, en fait, le problème, c'est le délai que donnent les écoles pour les euros.
7: Voilà. Voilà.
8: Ah ouais, les délais sont courts hein, quand même.
7: Très très courts.
8: Et du coup, c'est pour lui, il postule en quoi, là? Il doit faire quoi comme études?
7: Les études de commerce.
8: Et parce que là, madame, même si c'est un jour, même s'il n'y a pas de jour férié dedans, là, votre traitement de la DOM, s'il a la réponse le 13 aujourd'hui et qu'il doit être là-bas pour lundi, mais je veux dire, même voilà, dans une période normale, sans avoir fait le pont, c'est pas bon, ça passe pas.
7: Ben oui, puisque là, il a d'autres concours, je crois que c'est le 26.
8: J'ai une autre question. Pourquoi il n'a pas fait d'abord sa demande de la DOM?
7: Ben, la DOM dit qu'il faut quand même qu'on a les convocations.
8: Il n'y a pas un moyen quand on demande la DOM de... Parce que ça, c'est valable combien de temps, ça, le billet avec la DOM, c'est valable quelques mois, ça, non?
7: Je ne sais pas, ça c'est pour les voyageurs je crois, c'est pas la même chose hein. Là c'est pour étudiants, là c'est un truc spécial étudiant.
8: Et d'habitude c'est délivré sous 10 jours?
7: Ben en principe, voilà c'est ce qu'on m'a dit hein, 10 à 13 jours, mais sachant que là c'est férié, jeudi, demain c'est férié, vendredi ils travaillent pas, d'accord, j'ai posé la question, c'est un jour férié vendredi?
8: Ah, ils font pas le pont, ils font le viaduc
7: Ils font le viaduc, ah ben oui, mais il faut penser, ben, les enfants qui n'ont pas vraiment de revenus, que les parents n'ont pas vraiment d'aide, comment ils font? Alors ces enfants là, eh ben ils posent leur cul à la Réunion, ils bougent pas et c'est fini, encore un chômeur.
8: Alors j'ai une autre question pour vous. Quand vous dites que vous n'avez pas d'aide, étant donné que le Marama, il sera là-bas, il sera en université forcément, hein, c'est ça hein?
7: Voilà.
8: Bon, mais comment il va faire si vous ne pouvez pas l'aider?
7: Ben, il est boursier.
8: Ça suffit pas. Vraiment, franchement, c'est hyper méga compliqué.
7: Voilà, mais la famille peut-être pourra m'aider. Si vraiment, il n'est pas quelqu'un qui est dépensier, etc. S'il faut qu'il aille dans un campus, il ira dans un campus pour... Voilà, on le fera tous les aides.
8: C'est fou. Mais c'est vrai que là, lui, il est pris entre les feux des jours fériés du week-end, ce qui fait qu'il doit être là-bas lundi, quoi.
7: Voilà, tout à fait.
8: Est-ce qu'on peut faire une demande d'urgence, c'est ça que vous voulez dire?
7: Tout à fait.
8: Et la DOM vous a répondu quoi? Est-ce qu'on peut faire une demande d'urgence?
7: Ben, non, ils m'ont dit non. C'est un délai de 10 à 13 jours. Je dis même aujourd'hui, alors, il a eu les écoles qui l'ont accepté, d'accord? Ils doivent passer le 26. Même pour le 26, ben, il ne pourra pas.
8: 13, 26, 10 jours, 23.
7: Ben, il ne pourra même pas.
8: Ben non, en jouant ouvrable, non, on n'est pas bon.
7: Ben, on n'est pas bon. Ben, comment il fait? Voilà ma
8: parce que la question que vous posez, ouais, ben là, eux, ils vont vous dire, vous avancez le billet, vous verrez plus tard.
7: Non, j'ai même posé la question, je leur ai demandé, si je trouve les sous pour envoyer mon fils, est-ce que je vais être remboursé? On m'a dit non, il faut annuler la demande.
8: Alors, en gros, il peut pas bénéficier de ça, quoi.
7: Voilà. Voilà, en gros. Démerdez-vous.
8: On va poser la question, est-ce qu'il y a une demande, est-ce qu'on peut faire une demande d'urgence, d'accord?
7: Oui, d'accord, ok, il n'y a pas de souci, je vous écoute.
8: Allez, merci. Merci. À bientôt, au revoir. Allez. Au revoir. Des fois, oui, c'est vrai, l'éloignement, c'est, il n'arrange pas les affaires du tout, ça. Allô, bonjour.
9: Oui, bonjour.
8: Oui, bonjour.
9: Oui, mes téléphones a au point un chien trouvé, là.
8: Vous l'avez trouvé un chien?
9: Oui.
8: Et que vous avez voulu nous faire avec?
9: Qu'on puisse tomber, non, pour voir si, parce qu'il est bien entretenu, le chien.
8: Ah, pour trouver le propriétaire?
9: Oui, parce que ma mère chez moi m'a donné un peu manger, mais avec mon chat, il n'y a quoi de pas.
8: Chien, il est comme chien et chat, alors?
9: Voilà.
8: Mmh. Un chien comment?
9: Un petit chien roquet, hein, mais il est bien entretenu. Mmh. Il est blanc, il a des petites taches noires.
8: Alors, donne pas trop de détails quand le monde va dire après. Ah, donc, d'accord. Entretenu.
9: Oui, des gays pas trop reste de la cour, parce qu'avec le chat, il y a deux batailles.
8: Mmh. Ben, mettre de lit, mettre de sofa.
9: Ben, déjà, mon chat est dans mon dos. M'a donné un peu manger un peu de l'eau, il a mangé.
8: Ah, où ça, ça, la trouve ça? Quel endroit, ça?
9: Combuston. Vis-à-vis, à côté de la charcuterie V.
8: Et de la charcuterie. Ben, le chien n'ira de la viande noire.
9: Non, ben, il m'a donné un peu, il y a besoin d'un saucisson entier.
8: Ben, ça même, il y a une trappe saucisson chez V, V était fermé.
9: Et bien
8: suivant moi. Ahmed Ali devant la charcuterie, se manque, il y a un trousse au chemin.
9: Ben il s'arrête, il reste là, madame, il mange.
8: Ben d'après où, manger les bontés là où il s'arrête. Ah, où la brouille sont ces pistes là?
9: Non, ben bien suivant moi, t'es
8: mon ami. Bien suivant, où sont ceux-ci, quoi?
9: Mais tu sors pas chez lui, mais tu sors de la station.
8: Ben il faut croire qu'il est dans le déterre à la lieu.
9: Ah, c'est n'importe quoi. Ouais. Un chien a faim, il suit un monde, même quand il a faim.
8: Et Wada, les saucisses?
9: Non, madame, les saucissons, la baisse de moyen, saucisson entier.
8: Ah ben voilà, le travail. Bon, ben si quelqu'un reconnaît son chien, ok. À quel numéro il appelle à où?
9: 06 92 49 30 52.
8: 06 92 49 30 52, si c'est votre chien, ok. Ouais. Comment, vous connaissez même pas comment le chien. Est-ce que vous essayez de donner 2-3 noms pour voir s'il répond à où? Ou acheter l'accueil,
9: non,
8: bouge.
9: Non, ben, m'a pas donné le nom, moi, il m'a la roupote, hein, il a suivi à moi.
8: Allez, merci beaucoup. Merci, à bientôt. Avec nous, Sébastien, pour un accident sur la 80 de Saint-Pierre. Bonjour, Sébastien.
10: Oui, bonjour, Max.
8: Bonjour, quoi l'arrivée là-bas?
10: Alors, il y a un accident sur la 4 voies de Saint-Pierre en face de Cotrans. Là, on a deux véhicules qui neutralisent la voie de gauche.
8: Ouais.
10: Donc, dès que les véhicules qui sortent du tampon qui part vers Saint-Louis, on freine d'un coup. Donc, j'ai eu l'embouteillage juste dans le virage de Cotrans. Donc,
8: vers Saint-Louis, hein?
10: Vers Saint-Louis.
8: Donc, ça surprend parce qu'on descend la 4 voies quand même.
10: Oui, exactement, parce que moi, j'ai eu l'embouteillage juste en plein dans le virage, donc vu que moi, déjà, moi, je suis en camion, donc obligé de ralentir quand même assez fort. Mm-hmm. Donc, pour les véhicules qui sont à l'arrière, donc...
8: Il faut faire attention dans le secteur, parce que là, ça pile d'un coup, quoi.
10: Voilà, donc ils sont sur la voie de gauche, juste au niveau de la sortie Cotrans. Donc, il n'y a que la voie de droite pour circuler.
8: Donc, voie de gauche, les deux véhicules sont là arrêtés. On va signaler ça. Super. Merci beaucoup, Sébastien.
10: Merci.
8: Bonne route. À bientôt. Au revoir. Automobiliste, attention, nous signalons un accident en fin de 4 voies de Saint-Pierre en direction de Saint-Louis. Attention à arriver à hauteur de Cotrans en descendant, hein, donc face à Cotrans sur la 80 en direction de Saint-Louis. Deux véhicules sur la voie de gauche, attention dans ce secteur si vous avez des informations. 02 62 41 51 51. Dans quelques secondes, Bobby, pour la suite. Et la suite, c'est t'as un rendez-vous avec Europa, juste dans un instant. Et puis, nous retrouverons donc la libre antenne à partir de 15h10 par là, au 99-12-00. On nous retrouve demain, c'est bon? Oui, on nous retrouve demain. Si, on nous retrouve demain. Qui a dit non, là? demain, il va falloir éteindre sa radio alors.

0: Bon, pas un petit peu de retard aujourd'hui. D'habitude, c'est un petit peu en avance, mais là, un petit peu de retard. Ça va. Bah, les retrouver dans un instant pour un journal et ensuite trafic jusqu'à 19h. L'émission dans l'émission, n'oubliez pas, Madame Mode ce soir entre 17h et 18h. Les finances publiques. Florent Jus, Raphaël Chanim Chinjois sera là pour répondre à vos questions. Il est 15h.
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1: Bonjour à tous, merci d'écouter Europe 1 Info. On est ensemble jusqu'à 3h de l'après-midi pour de l'info, du débat et les longs entretiens politiques de l'émission. Tout d'abord, le grand journal de la mi-journée en ce mercredi 13 mai. 6 ans après le Covid, les responsables politiques assurent avoir tiré les leçons. Le stock de masques suffit à protéger le pays en cas de crise, selon Matignon. On y reviendra. Une longue page de ce journal est consacrée à l'antivirus et à la gestion de cette crise par le gouvernement. Brigitte Millot aussi reviendra dans sa chronique santé dans un quart d'heure en vous expliquant ce poumon artificiel dont bénéficie la patiente française positive à l'antivirus et soignée actuellement à l'hôpital Bichat à Paris. Le Sénat opposé à la création d'un droit à l'aide à mourir. Faut-il organiser un référendum sur l'euthanasie? C'est la question Europe 1 du jour. Vous pouvez donner votre avis sur le site et l'appli Europe 1. Pour l'instant, c'est plutôt partagé. Donald Trump part à la rencontre de Xi Jinping. Deux puissances en désaccord sur la guerre au Moyen-Orient, le commerce et Taïwan. Tous les enjeux de cette visite à suivre. Une disparition également. Fleury Dinalo, attaquant de l'Olympique lyonnais dans les années 60-70. Une légende du football lyonnais qui est décédé à l'âge de 83 ans. La tendance météo. Bonjour Géraldine Hamon.
3: Bonjour Clélie.
1: Et le retour de la pluie.
3: Et oui, après la calmie d'hier, eh bien la pluie revient au nord. De la pluie accompagnée de vent. Les orages se développent aussi sur les Pyrénées. Le temps restera cependant plus agréable en Méditerranée où il fera entre 20 et 24 degrés. On attend 12 à 16 degrés de la Bretagne à l'Alsace, 15 à 19 degrés ailleurs. Météo complète sur Europe 1 à la fin du journal.
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1: Avez-vous peur de l'antivirus? Non, pour 55% des Français, selon un sondage CSA pour Europe 1, CNews et le JDD. Mais nous sommes quand même tous allés voir s'il nous restait des masques au fond d'un placard. Le gouvernement a fait la même chose, un état des lieux des stocks. Alors qu'en est-il? Bonjour Caroline Baudry.
4: Bonjour Clélie, bonjour à tous.
1: On va faire le point avec vous.
4: Eh bien, 2,1 milliards de masques sont stockés par l'État. C'est 20 fois plus qu'au début de la crise du Covid. Problème, la quasi-totalité de ces produits seront périmés cette année, selon un rapport de la Cour des comptes, qui précise que des commandes ont été passées il y a 2 ans. Le stock est donc en train d'être renouvelé. 1,4 milliard de masques auraient fraîchement intégré ces réserves qui devraient retrouver ces 2 milliards de masques d'ici 2029, toujours selon le rapport. De quoi couvrir les besoins du système de santé, des malades, cas contacts et vulnérables durant 10 semaines de crise sanitaire, peut-on lire dans une note à la presse. Matignon assure ce matin que le stock d'État suffit à protéger le pays durant au moins 3 mois en cas d'épidémie type Covid-19. Sans donner plus de précisions sur la quantité de masques en réserve aujourd'hui, il faut y ajouter tous les stocks privés et publics, précise aussi Matignon, ainsi que la capacité de production de masques sur le sol français. Elle est estimée à environ 3 milliards de produits par an.
1: Merci beaucoup Caroline Baudry. Concernant la maladie, 22 cas contacts en France ont donc été identifiés et placés à l'isolement dans différents hôpitaux en France. Les 5 ex-croisiéristes sont eux à l'hôpital Bichat à Paris. La femme testée positive est en réanimation, elle souffre de la forme la plus sévère. Face à ce virus, même s'il est bien connu et documenté, il faut toutefois rester prudent. C'est ce qu'ont rappelé les scientifiques présents hier lors de la conférence de presse de la ministre de la Santé. Car de nombreuses zones d'ombre persistent, Yasmina Katou.
5: Oui, car les connaissances que l'on a sur le hantavirus reposent sur l'épidémie qui a eu lieu dans un village en Argentine en 2018. Mais aujourd'hui, le contexte est différent. Les personnes infectées se trouvaient sur un bateau dans une certaine promiscuité. On suppose, d'après l'expérience des Argentins, que la transmission se fait lors de contacts rapprochés, mais le professeur Antoine Flao, qui est épidémiologiste, préfère être prudent.
6: On ne sait pas si le fait d'être juste exposé à une personne qui passe devant vous avec le virus vous met à haut risque ou à bas risque. Ça, on va le savoir. Je ne sais pas encore quel est le risque de transmission par voie sanguine. Il n'est pas totalement impossible qu'on s'aperçoive qu'il y a une transmission par voie sexuelle.
5: Autre interrogation, le taux de mortalité du virus, aujourd'hui estimé à 40% environ, il est possible que l'on découvre des formes asymptomatiques du virus. Si c'est le cas, cela voudrait dire que le taux de mortalité chuterait brusquement. Il est aussi possible que les prises en charge avancées permettent d'éviter certains décès. Des projets de recherche permettront de répondre à ces questions. Enfin, en l'état actuel des connaissances, les scientifiques le répètent, le risque pour la population générale est extrêmement faible.
1: Yasmina Kato du service santé d'Europe 1. Voyons la réponse politique à présent face à cette crise. Sébastien Lecornu va présider ce soir une nouvelle réunion de coordination interministérielle à Matignon. La ministre de la Santé, Stéphanie Rist, était elle auditionnée ce matin par la commission des affaires sociales à l'Assemblée. Bonjour Arthur Delaborde.
7: Bonjour à tous.
1: L'objectif, rassurer et éviter la panique.
7: Effectivement, la situation est sous contrôle. Message d'Emmanuel Macron hier soir et même tonalité tout à l'heure de la part de Stéphanie Rist. Devant les députés, la ministre de la Santé insiste. À ce stade, l'antivirus ne circule pas dans le pays.
8: Actuellement, tous les malades éventuellement cas contact sont hospitalisés. Actuellement, il n'y a pas de circulation du virus. Maintenant, la responsabilité du gouvernement, c'est d'anticiper tous les scénarios, même les inimaginables et donc même les pires.
7: À ce stade, donc rien de comparable avec le Covid. Il n'y a aucune raison de porter un masque aujourd'hui, explique la ministre de la Santé. Pas d'inquiétude non plus sur les stocks stratégiques, ni sur les places en réanimation, ni sur les équipements dans les hôpitaux, ou encore sur la capacité à réaliser des tests PCR.
8: Nous n'avons pas d'alerte sur toutes les nécessités qu'on a connues dans le Covid.
7: Message de calme donc d'un côté, mais préparation maximale de l'autre. Stéphanie Rist annonce notamment une réunion cet après-midi avec les autres pays européens. Objectif, partager les données disponibles et selon la ministre, porter une voix de précaution.
1: Arthur Delaborde du service politique d'Europe 1. Contrairement au coronavirus, nous connaissons cette fois le patient zéro, celui par qui la crise a commencé. Léo Schilperhorst, 70 ans, originaire de Hollande, ce passionné d'ornithologie était en voyage avec son épouse pour observer des oiseaux en Amérique du Sud. Et c'est précisément au cours de ce périple de 5 mois à travers les Andes qu'il aurait contracté le virus, Antoine Bienvaux.
9: Oui, selon le New York Post, le 27 mars, Léo Schilperhorst, 70 ans, se rend avec son épouse dans une décharge près de la ville d'Ushuaia, dans le sud de l'Argentine. Objectif du couple, apercevoir un oiseau très rare, le caracara à gorge blanche, qui vit uniquement dans cette région du globe. Mais problème, la décharge en question est réputée pour être infestée de rongeurs. Selon les autorités argentines, Léo Schilperhorst aurait ainsi inhalé des particules provenant d'excréments de rats pygmées des rizières à longue queue, une espèce présente sur le site et porteuse de la souche andine du hantavirus. 4 jours plus tard, le 1er avril, à bord du navire MV Ondus, il laisse apparaître de premiers symptômes, fièvre, mal de tête et diarrhée. Le septuagénaire hollandais décède finalement 5 jours après à bord du bateau. Son épouse Myriam connaîtra le même sort quelques jours plus tard, atteinte comme son mari de l'antivirus.
1: Il est 13h08 sur Europe 1. Clélie Mathias vous informe et la suite du journal avec la réforme de la fin de vie au Sénat. Clélie. Si la création d'un droit à l'aide à mourir a été de nouveau rejetée par les sénateurs, ce qui ouvre la voie à une commission mixte paritaire sur ce texte, le Sénat a en revanche approuvé la loi.

0: Ségolène Perrucchio, présidente de la Société française d'accompagnement et de soins palliatifs. Cette loi est satisfaisante, mais il faudra être attentif quant à son application.
1: Il va falloir être vigilant dans sa déclinaison, dans la manière dont c'est mis en œuvre, et que les moyens financiers suivent, que les moyens humains suivent, que les moyens en formation suivent. La loi donne un cadre, c'est une déclaration d'intention de la société et du gouvernement et du monde politique. Maintenant, tout reste à faire, tout est devant nous.
0: Quant à la création d'un droit opposable aux soins palliatifs que les patients auraient pu faire valoir devant la justice, elle a finalement été retirée du texte.
2: Donald Trump en route pour la Chine.
3: Le président américain doit arriver à Pékin dans la soirée. Il doit rencontrer son homologue chinois Xi Jinping demain et vendredi. Une visite en Chine, la première depuis 2017, à un moment où les différences sont nombreuses entre les deux pays. Des relations commerciales à Taïwan en passant par la situation au Moyen-Orient. Wilfried de Villers, quels sont les grands enjeux de cette rencontre ?
4: Donald Trump se rend en Chine sans être parvenu à imposer un accord à l'Iran. Le détroit d'Ormuz est toujours bloqué, ce sera l'un des dossiers centraux de ce sommet. Le président américain espère obtenir de Xi Jinping qu'il fasse pression sur son allié iranien. La Chine y a intérêt alors que le pays est privé du pétrole de l'Iran dont il est le principal acheteur. Mais cela ne se fera pas sans contrepartie, estime Anthony Dabila, chercheur associé au CVPOF.
5: Xi Jinping pourrait négocier un abaissement des droits de douane, une moindre pression sur Taïwan et la pénétration plus importante des produits chinois sur le marché américain. C'est la relation commerciale générale entre les deux puissances qui se joue ici.
4: Pour Washington comme pour Pékin, l'enjeu est d'abord de prolonger la trêve commerciale négociée en octobre dernier après des mois de bras de fer sur les droits de douane. Ce sommet devrait aussi permettre la signature de contrats sur l'aéronautique, l'énergie ou encore l'agriculture. Enfin, l'épineuse question de Taïwan devrait aussi s'inviter dans les échanges. Pékin dénonce l'assistance militaire américaine fournie à Taïwan qu'elle considère comme l'une de ses provinces.
2: 13h11 sur Europe 1, c'est une légende du football lyonnais qui a tiré sa révérence ce matin.
3: Fleury Dinalo, attaquant de l'Olympique lyonnais dans les années 60-70, qui est décédé à l'âge de 83 ans. C'est ce que le club a annoncé ce matin. Bonjour Jean-Luc Boujon.
6: Bonjour Clélie, bonjour à tous.
3: Vous êtes le correspondant d'Europe 1 à Lyon. Fleury Dinalo, c'était vraiment un joueur emblématique du club de la ville. Encore aujourd'hui le meilleur buteur de l'OL.
6: Oui, absolument. Son surnom, c'était d'ailleurs le petit prince de Gerland, tant l'attaquant s'est illustré dans l'ancien stade de l'OL, où il a joué entre 60 et 74. Il est effectivement encore aujourd'hui le meilleur buteur de l'histoire du club avec ses 222 buts, un seul marqué en dehors de la surface de réparation, et tout ça sans aucun pénalty. C'était ce qu'on appelle un renard des surfaces, espèce aujourd'hui en voie de disparition, c'est-à-dire un attaquant capable de se faire oublier pour mieux surgir et marquer, ce que confirme notre bible du football ici à Europa, Jacques Vendroux.
7: Il était malin comme un singe. Il savait où il fallait se placer à l'intérieur de la surface de réparation. Et puis surtout, il avait des complices extraordinaires pour marquer des buts. Il avait Bernard Lacombe, bien sûr, qui le mettait dans des positions extrêmement favorables. Il y avait surtout Serge Chiesa. Je peux vous dire que Chiesa, Lacombe et Dinalo, qui était le capitaine de l'équipe à l'époque, c'était des magiciens.
6: Alors Fleury Dinalo a également fait une carrière en équipe de France, mais plus modeste, seulement 10 sélections. L'équipe de France, c'était pas trop sa cam, a également confié Jacques Vendroux tout à l'heure. Son truc, c'était l'OL, son club de cœur dont il ne ratait aucun des matchs, assis à côté de son grand ami Bernard Lacombe, qui le surnommait La Fleur. Bernard Lacombe, décédé il y a presque un an. À son enterrement, Fleury Dinalo avait dit qu'il n'allait pas tarder de le rejoindre et que là-haut, il pourrait parler football. On imagine que la conversation pleine de bons mots et d'anecdotes a déjà dû commencer.
3: Et on retrouve à présent le renard de la bourse, Didier Hamot.
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3: Bonjour Didier.
9: Bonjour Clélie.
3: La bourse de Paris qui recule encore.
9: Un renard fatigué, oui. Moins 0,4%, ça baisse encore. Cinquième séance de baisse consécutive. 7950 points, le CAC 40. Le marché surveille toujours le pétrole, toujours aussi cher. On est à 107 dollars le baril ce midi, alors que la situation dans le Golfe Persique semble bloquée. En attendant donc la visite de Donald Trump en Chine, les groupes exportateurs reculent encore. On a le luxe, LVMH, moins 1,5% exactement. L'aéronautique baisse encore. Thalès, Safran, moins 1%. Ça baisse un petit peu partout en Europe. Madrid, moins 0,1%. Londres, moins 0,1% aussi. Le CAC 40 perd 0,4%. 7950 points.
3: Merci Didier. 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

0: Bonjour à tous, 15h15, Bobby Trafic jusqu'à 19h, 0262 99 12 00, l'antenne à votre disposition dans moins d'une minute. Une émission dans l'émission, tout à l'heure, 17h, 18h avec les invités de Madame Aude. Ils sont des finances publiques ce soir, vous pourrez poser vos questions concernant vos impôts, les questions, ce sera à partir de 17h05 au 02 62 99 10 00 tout à l'heure. 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Freedom, bonjour. Allô? Les sujets sont libres. Allô?
1: Allô?
0: Bonjour, monsieur.
1: Bonjour.
0: Oui?
1: Enfin, j'étais pour savoir. Et j'étais pour connaître la musique qui vient de jouer en guitare.
0: La musique qui vient de jouer en guitare, où ça, sur Freedom 2?
1: Oui.
0: Ah, d'accord, oui.
1: Vite de finir.
0: Bon, alors, attends, m'y regarde, hein. Musique qui vient de jouer en guitare, il vient de finir. Il vient de finir. Oui. N'avait l'impression d'être musique locale ou bien.
1: C'était en soliste, je crois.
0: En quoi?
1: C'était en soliste.
0: Sur Freedom 2 à l'instant?
1: Oui, là, je suis en train d'écouter la radio.
0: Parce que le retour que j'entends, c'est bien Freedom que vous écoutez, hein?
1: Oui.
0: Non, mais c'est Freedom 1, je veux dire.
1: C'est le Freedom.
0: Vous êtes sûr que c'était sur Freedom 2?
1: Je viens juste d'entendre.
0: Ah ouais, je pense que c'est ça. C'est ça? C'est pas ça alors? Bon, alors, on va essayer Nicolas Perrac, on va essayer ça. Alors, attendez, ça n'a rien à voir avec Nicolas Perrac, mais on essaye. C'est ça?
1: La peste poisson,
0: la mer a monté, la lille a cassé. C'est pas ça?
1: 5 minutes de ça.
0: Non, monsieur. Vous êtes sûr que c'était sur Freedom 2?
1: Oui, là, je suis en train de cliquer.
0: Oui, mais moi, vous avez changé de radio à l'instant?
1: Non, c'est...
0: Non, parce que le poste que j'entends, c'est sur Freedom. Alors, on va demander aux auditeurs, mais 02 62 99 14 00...
1: Non, parce que moi, j'ai fait 99 12 00.
0: Oui, mais on va demander aux auditeurs... Attendez, on vérifie si c'est ça. L'étrange fille aux cheveux d'or. Dans bon. La mémoire. Alors, monsieur.
1: Oui.
0: 02 62 99 14 00. Attendez, hein. Freedom, allô?
2: Oui, bonjour, oui.
0: Bonjour.
2: Bonjour. Ouais, je crois que c'est Gabi Naïkun, je crois, ce gars. Dès la reprise de ton émission, dès que Max a quitté. Max, pour dire, je crois que c'est un Sega qui date longtemps.
0: Ah ben oui, mais attendez.
2: Je crois que c'est la lacune.
0: Attendez, parce que il y a plusieurs choses là. L'auditeur dit il y a 5 minutes. Donc.
2: Non, mais il y avait maintenant, quand il a joué, il a fredonné.
1: C'est ça. Oui.
2: C'est ça.
0: Bon, attendez. Ok, d'accord. Alors, je vais chercher ailleurs.
2: Donc, 14h59, alors.
0: Merci, monsieur.
2: Il n'y a pas de quoi. Bonne journée.
0: Oui, mais je sais pas où. Oh là là. Bon, merci, monsieur. En fait, monsieur, c'était pas sur Freedom 2.
1: Oui.
0: C'était pas il y a 5 minutes, mais plutôt il y a 25 minutes.
1: Oui.
0: Et... Malgré ça, attendez un instant. 99 14 00, allô?
3: Oui, bonjour.
0: Bonjour.
3: C'est Pape Extérion, Salon La Cage, pas quoi là, c'est...
0: Ah, d'accord.
3: Extérion.
0: Oui.
3: Donc, lui, bien notre affaire carrément, ben, c'était ça, Pop Experience.
0: Pop Experience?
3: Oui, c'était Pop Experience, ça va mettre là, allons la case, je sais pas quoi, là, c'est nos os. Allons la case, bien, allons oui. Pour la mer, je sais pas,
0: c'est ça. C'est ça?
1: Oui.
0: Ah, merci, monsieur. Merci, merci beaucoup. Oui. Merci. Alors, monsieur, c'est les Soulmen.
1: Les Soulmen.
0: Oui.
1: C'est pas Pop Experience, alors.
0: Ah non, là, c'est les Soulmen. Que je pense, là, ce qu'on écoute, c'est les Soulmen.
1: Les Soulmen.
0: Oui. Par contre, on la met à moi dans le dur, là. On l'a dit à moins d'un 5 minutes et sur Freedom 2. Alors, maintenant, regardez sur Freedom 2. En fait, c'était sur Freedom. C'était l'instrumental que Max l'a passé juste avant 15h. Allô?
1: Donc, c'est les Soulmen alors?
0: C'est les Soulmen qui chantent ça. Enfin, qui chantent ça, qui jouent ça, oui.
1: Ah, d'accord. Parce que moi, j'aime bien cette musique-là.
0: Bah, gagnant ça, oui.
1: Ah, oui.
0: Alors, le titre, c'est l'original là. Allons à la case.
1: Allons à la case.
0: Guitare Sega, les Soulmen.
1: Allons à la case. Ah oui, la Soulmen.
0: Ah bon, ben on est content. Ah, et merci aux auditeurs.
1: Donc ils veulent chercher ça.
0: Oui.
1: Je vous remercie beaucoup.
0: Mais je vous en prie, bon après-midi.
1: Merci à vous aussi.
0: Merci, au revoir. Hein. Merci,
1: au revoir.
0: Ah, c'est passé juste avant 15h et c'était par les Soulmen, guitare Sega. Allons à la case. Le service radio guidage. Sylvain, bonjour. Sylvain? Sylvain, carambolage, deux voitures en face de 4J Cotrans Automobile à Saint-Pierre. Sylvain, est-ce que vous m'entendez? Bon, alors nous n'entendons pas Sylvain, apparemment il y a un accident, c'est un carambolage dans le sens Saint-Pierre-Saint-Louis en face de Cotrans Automobile à Saint-Pierre. Sylvain, si vous avez coupé votre micro, est-ce que vous pouvez le remettre, activer votre micro s'il vous plaît. Sylvain? Bon, Sylvain, il faudra nous rappeler, désolé. Nous n'entendons pas Sylvain. 02 62 99 12 00 Freedom, bonjour. Allô? Allô?
4: Allô?
0: Oui, bonjour.
4: Bonjour.
0: Oui?
4: C'est à moi?
0: C'est à vous, moi. Bienvenue.
4: Merci.
0: Oui.
4: Voilà, je m'excuse de vous déranger, mais je voulais juste savoir le titre d'une chanson qui est passée sur Freedom 2.
0: Oui.
4: Je pense que c'est le 8 mai. Mais c'est la chanson. Moi, j'ai pas appelé tout de suite parce que j'étais seule le retrouver sur YouTube parce que ça parlait souvent le miracle de Noël. C'est un petit garçon qui attendait le facteur dans le froid. C'était entre midi moins 10, je pense, sur Freedom 2.
0: Oui, juste avant midi, le 8 mai. Attendez un tout petit instant, s'il vous plaît. On part sur la route dans le sud avec Jean pour un problème dans le sens le tampon Saint-Pierre. Bonjour, Jean.
5: Bonjour.
0: Oui.
5: On est presque à l'arrêt. Ça roule pas.
0: Dans le sens de tampon Saint-Pierre.
5: Oui.
0: Oui.
5: Parce que là, on est arrivé presque à Saint-Pierre, là. À la sortie Carrefour, ça a pris, là.
0: Alors, on va le prendre en même temps. Je pense qu'on a la réponse à la question que vous posez, Jean. Sylvain?
6: Oui.
0: Bonjour. Vous appelez pour notre service radio guidage. Vous avez appelé
6: oui,
0: tout à l'heure.
6: Exactement. Il y a deux voitures qui s'est télescopées, là. Et ça crée un embouteillage monstre, comme dit notre auditeur, de tampon jusqu'à Saint-Pierre, quoi.
0: C'est bien à hauteur de Cotrans Automobile, dans le sens Saint-Pierre-Saint-Louis?
6: Exactement. Exactement.
0: Oui.
6: Et donc, c'est des voitures qui sont rentrées un derrière l'autre. Et ça crée. Ben, le problème, c'est qu'il n'y a pas de gravité d'accident, mais plus d'embouteillage.
0: Comme un carambolage, oui.
6: Voilà, carambolage. Voilà.
0: Jean, vous entendez?
5: J'entends ça et on ne peut pas enlever ces voitures-là sur la route?
6: Ben justement, j'étais en train de dire à mon collègue, on trouve la solution dès maintenant. Quand il y a un carambolage comme ça, le gars se bat sur la réduisance et règle le problème parce que deux personnes
5: peuvent pas. On peut rentrer chez nous. On peut
6: être 3-4 kilomètres, quoi.
5: Ah oui, parce qu'on sort depuis ce matin sur la route et là, quand on veut rentrer chez nous le soir, on est bloqué.
6: Ben voilà, exactement.
7: La solution, c'est que à partir le gars, ils font un carambolage qui est pas, y a pas de blessés humains. Ben, garez vos voitures sur la rue du Azance et réglez vos problèmes, quoi.
0: Et oui, et puis qu'on enlève les voitures rapidement.
7: Ben, des fois, c'est même pas la peine de, d'enlever, c'est juste au niveau des pare-socs qui est écrasé. Ils peuvent repartir avec leur, avec leur constat et puis voilà, quoi.
0: Bon, ben merci, merci. Alors, vous avez été le premier, merci beaucoup, Sylvain. Pour l'appel, même si on ne s'est pas entendu tout à l'heure. Et là, on sait grâce à vous et grâce à Jean que cela provoque un gros ralentissement dans le sens de Tampon Saint-Pierre.
7: Ça va continuer de plus en plus parce que plus que les voitures vont accumuler, ben ça va arriver à toi du tampon. Quoi.
0: Merci. Bonne route.
7: Au revoir.
0: Au revoir, Jean. Ben vous avez entendu, ça va arriver jusqu'à la tour des Azalées.
8: Oui, mais on roule à 10 à l'heure, à peine même pas.
0: Eh oui.
8: Ça bouge pas. Et c'est pas normal que, voilà, on devait bouger les gens. Il faut être, avoir un peu de suivi. Déplacez votre véhicule, mettez-le dans un coin et réglez votre problème. En quarantaine, ne prenez pas des gens en otage.
0: Et oui, c'est sûr que là, la première des préoccupations pour les automobilistes concernés, c'est de remplir le constat, de regarder les dégâts et de ne pas se mettre sur le bas-côté. Et d'ailleurs, on se demande si les voitures sont encore en état de rouler, hein, après un choc, c'est un choc de voitures qui roulaient dans le même sens.
8: Derrière, ce qui nous est arrivé, on a lâché le frein à main, on a poussé la voiture sur un coin, on a libéré la route. Hein,
0: oui.
8: Et les gendarmes, quand ils ont arrivé, nous ont dit, ben, sur la nationale, on ne fait pas de constat.
0: Oui, ben oui, voilà. La priorité de libérer la route. Bon.
8: Ah oui.
0: Merci.
8: Passer le mot.
0: Oui, merci.
8: Y a pas de quoi.
0: Merci, hein. Bon courage. Information pour les auditeurs de Freedom 2, un accident, deux véhicules impliqués dans un accident à hauteur de Cotrans, automobile à Saint-Pierre, dans le sens le tampon Saint-Louis, avec déjà des kilomètres de ralentissement dans le sens le tampon Saint-Pierre, en ce moment en descendant la 4 voies du tampon. Vos informations 02 62 41 51 51. Freedom, madame.
9: Oui.
0: Oui, merci d'avoir patienté.
9: Bonjour.
0: Oui, on entendait mieux tout à l'heure.
9: Oui, avant, là, je me suis déplacée, j'étais en voiture, mais bon, je me suis déplacée.
0: Mais c'est pas grave. Alors, vous m'avez parlé de la programmation sur Freedom 2 le 8 mai.
9: Oui.
0: Juste avant midi.
9: Oui, c'était la chanson de Noël, enfin, le miracle de Noël. Il y avait un facteur William, tout ça dedans. J'ai pas appelé parce que j'étais sûre de le retrouver sur Internet.
0: Oui. Vous connaissez la chanson interprétée par Teddy Bear, le petit garçon et le routier?
9: Oui.
0: Elle est très belle, mais ce n'était pas celle-là.
9: Oui, c'est à peu près pareil.
0: Par contre...
9: Voilà, c'est à peu près dans le même son, dans le même machin.
0: Par contre, on écoute un petit peu, vous me dites si c'est celle-là.
9: Oui.
10: J'ai beaucoup roulé dans ma vie. J'ai vu beaucoup de choses.
9: Ah oui, c'est celle-là.
10: Mais je n'ai assisté qu'à un seul miracle. Un miracle de Noël.
9: C'est ça.
10: Le petit garçon attendait, près de la boîte aux lettres. La neige se mit soudain à tomber en flocons serrés. Il restait là pourtant. Tout transi, serrant dans sa main une lettre à l'écriture maladroite. Il attendait Monsieur Williams, le vieux postier.
0: Ça a tout l'air d'être ça, hein?
9: Oui, c'est ça, oui. Ben, dès le commencement, oui.
0: Teddy Bear, un miracle de Noël.
10: Il l'avait adressé.
9: Ah, c'est un miracle. Moi, j'ai cherché le miracle de Noël.
10: Les habits du gosse.
9: Et j'ai pas trouvé.
0: Un miracle de Noël. Voilà, c'est. C'est la chanson qui est passée, c'était le 8 mai, c'était juste avant midi.
9: Oui, dans la rue de un miracle désert. De Noël. Le et c'est qui chante?
0: Teddy Bear.
9: Ah, c'est alors, le même Teddy Bear. Le...
0: C'est le même qui chante, le petit garçon et le routier, oui.
9: Ah, Teddy
0: Bear. B-E-A-R. Alors, apparemment l'artiste c'est Jacques Wodo. Hein.
10: Vous allez croire que je suis...
9: D'accord.
0: Mais son nom d'artiste, c'est Teddy Bear.
10: Une lettre.
9: Teddy Bear.
0: Oui.
9: Ah, ben merci beaucoup.
0: Ça, alors, c'est pas une chanson qui vous a rappelé des souvenirs parce que vous l'avez entendue pour la première fois, c'est ça?
9: Moi, je l'ai entendue pour la première fois, j'ai trouvé ça beau.
0: Oui.
9: Je trouve ça joli, donc non, ça a été triste. Et je me suis dit, c'est comme Teddy, c'est comme le routier, là, pour le routier, le petit garçon, le routier. Mais bon, c'était pas la même chose.
0: C'est vrai que le petit garçon et le routier, c'est peut-être plus connu.
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9: oui, celui-là, j'en ai jamais entendu.
0: Un miracle de Noël. Bon, et ben voilà, il faut être sur Freedom 2 pour entendre des merveilles comme ça.
9: Ah ben oui, mais j'écoute tous les jours, je vous appelle pas, mais bon, j'écoute tous les jours le 1, le 2, moi je suis toujours abonné. Hein.
0: Oui.
9: Merci beaucoup.
0: Mais je vous en prie, bon après-midi.
10: 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En tremblant, il prit la lettre du gamin et des larmes montèrent à ses yeux. La neige continuait à danser dans le ciel d'hiver. Il saisit la main du gosse et lui dit « Rentre vite à la maison, mon bonhomme, et fais de beaux rêves. Je suis sûr que le Père Noël viendra te voir. »
0: Voilà pour cette chanson découverte sur Freedom 2.

0: vous le disais, Richard Anthony, 12 tubes, c'était en 1982, et puis Requiem pour un fou avec Johnny Hallyday dans quelques instants, juste après Richard Anthony, ben juste après Richard Anthony, il y aura Johnny Hallyday. Voilà un petit peu les tubes qui passent. Ben, des tubes, il y en a. Hein. En veux-tu, en voilà. C'est sûr. 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Allô.
1: Bonjour, monsieur.
0: Bonjour.
1: Je voulais vous raconter une petite histoire ce matin. Je n'ai pas eu la ligne concernant les croyances en Dieu, etc.
0: Oui.
1: Alors, je vous raconte une petite histoire. Un monsieur se vantait sans arrêt qu'il ne croit pas en Dieu. Sans arrêt, hein. Et un beau jour, il se trouve nez à nez avec un requin en mer. Et qu'est-ce qu'il fait, d'après vous?
0: Il prie.
1: Il crie.
0: Il prie. Il s'en remet à Dieu.
1: Dieu à son secours.
0: Oui.
1: Et qu'est-ce que le requin dit? Merci, Seigneur. J'avais faim. Je vous ai demandé à manger un repas et vous m'avez donné.
0: Ah, parce que le Seigneur, il est aussi le Seigneur des... requins?
1: Des animaux, des requins. Non, mais c'est la petite histoire, c'est pour vous dire qu'on crie sans arrêt, on ne croit pas, on ne croit pas en Dieu. Mm-hmm. Et quand on a un souci ou un problème, qu'est-ce qu'on fait? On crie le Seigneur, on crie Dieu.
0: Oui.
1: Voilà, c'était juste la petite histoire pour ce matin que...
0: Mais ce matin, il a dit quoi exactement, l'auditeur?
1: Non, la conversation était beaucoup sur les croyances.
0: Oui.
1: Ceux qui croient, ceux qui ne croient pas, etc., mm-hmm. etc. Chacun donnait son opinion.
0: Oui.
1: Mais c'était juste pour vous dire que très souvent, on rencontre des gens qui vous disent sans arrêt qu'ils ne croient en rien, mais quand ils ont un problème, ils sont malades, ou ils veulent faire une communion, ou quoi que ce soit, là, ils viennent demander de l'aide. Alors, il faudrait savoir s'ils croient ou s'ils ne croient pas. Et surtout dans ce sens-là.
0: Oui, oui.
1: Voilà, c'était une petite histoire.
0: Ben oui, une sympathique histoire. Merci, bon après-midi.
1: Voilà, je vous en prie, allez, au revoir.
0: Au revoir. Et à propos de croire en Dieu, il y aura une messe demain. On attend beaucoup de monde au Maïdo.
2: Sinon on en a le repos, famille, il passe pas dessus.
0: C'est la messe pour l'Ascension, la messe de l'Ascension au Maïdo, célébrée par Monseigneur Chanteng. Bonjour, Normand.
3: Oui, bonjour.
0: Alors, en plein préparatif, puisqu'on attend beaucoup de monde au Maïdo demain.
3: Oui, voilà, en plus je suis sur le site, et donc on attend quand même plus que 1000 fidèles au Maïdo, donc il faut savoir que déjà la circulation, parlons déjà de la circulation sera vraiment difficile demain, ça sera vraiment avec les bus, avec les voitures, donc on demande à beaucoup de personnes qui vont monter sur le site du Maïdo, qui prennent les voitures, d'essayer de faire le maximum de covoiturage, et puis si vous connaissez des gens qui font des bus dans leur propre paroisse ou des associations, c'est mieux de voilà, c'est plus avantageux pour eux, pour vous, surtout les auditeurs qui vont monter sur le site du Maïdo, de prendre le bus pour arriver, accéder, pour pas être tracassé pour la place au Maïdo.
0: Alors le bus, justement, il y a bien sûr pour aller au Maïdo demain le covoiturage, il y a aussi le bus peut-être, mais on va le prendre où? Est-ce qu'il y aura des navettes? Comment ça va se passer?
3: Alors les bus, alors c'est des paroisses ou c'est des associations qui organisent des bus dans chaque ville. En tout cas, ça il faut se rapprocher plus à leur paroisse respective. Mais alors il y aura des navettes, donc il y aura une navette en descendant et une en montant. Donc il y aura possibilité de se garer à la salle polyvalente en bas et à la Petite France. Donc et puis pour les personnes qui vont pour les chauffeurs de bus, pour toutes les personnes qui seront plus en haut, ils auront la possibilité d'avoir la navette pour descendre sur le site.
0: On attend bien plus de 1000 personnes peut-être demain au Maïdo.
3: Voilà.
0: Et l'association Petit Cœur, plusieurs bénévoles qui seront là pour peut-être distribuer une bouteille d'eau ou porter assistance aux personnes, les personnes qui ont du mal à marcher par exemple. On sait que depuis des années Aurélien est là et puis vous l'avez rejoint aussi, hein, vous Normand.
3: Oui, voilà. Alors, il faut savoir que nous, on est de l'association Petit Cœur, mais il faut savoir que c'est le doyenné, c'est le diocèse avec le diocèse qui organise cette messe de l'Ascension Maïdos. Nous, ben, que ça soit en fait au niveau de voilà de la religion, nous on a toujours été là depuis longtemps sur l'organisation de la messe de l'Ascension Maïdos. Mais on donne un coup de main. On est dans les préparatifs. On est aussi sur le terrain le jour J. Donc vous aurez aussi l'occasion d'avoir Aurélien demain qui vous donneront toutes les informations, que ça soit la circulation, qu'est-ce qui se passera sur le site. Donc ça sera lui demain qui va faire le relais avec Freedom. Mais en tout cas, il faut savoir, il faut pas mélanger l'association Petit Cœur et l'organisation, bien sûr, de la messe de l'Ascension Maïdos qui est organisée par le doyenné de Saint-Gilles-Léo. Donc nous, on donne un petit coup de main. Et il faut savoir aussi que demain, il y aura aussi la messe à 11h. Alors la messe sera célébrée par Monseigneur Pascal Chantin à 11h. Alors avant 11h, il y aura la possibilité de se confesser. Il y aura des prêtres qui seront sur place pour ceux qui veulent se confesser auront la possibilité de se confesser. Et puis il y aura aussi les intentions de messe qu'on va lire pendant. Alors ça sera coupé en deux. Donc il y aura un qui va se faire vers 8h45, 9h. Et puis la deuxième, ça sera un peu avant la répétition de la chorale. Et puis il y aura la répétition de la chorale et puis la messe. Et puis, juste après la messe, il y aura, tout le monde, il pense que Nana beaucoup, ça mène Kari, c'est ça créole, hein, il y amène Kari pour manger, pour discuter, pour les retrouvailles. Et aussi, il y aura des animations diverses l'après-midi. Voilà, voilà, une belle journée demain qui s'annonce. Et puis, juste pour vous dire, Bobby, qu'il y a aussi... beaucoup de bénévoles et je remercie tous les bénévoles depuis ce matin qui est d'arrache-pied. Ils étaient là, tout est déjà préparé, mais donc là le plus gros ça sera demain matin, mais voilà, le podium est déjà placé, tout est déjà placé, là on est sur le site, donc là le plus gros c'est demain.
0: Et le message donc pour ceux qui pourront covoiturer pour aller au Maïdo demain à la messe. À la messe sera dite à 11h par Monseigneur Pascal Chantang. Il sera possible de se confesser un peu avant et il y aura beaucoup de monde. Donc il y aura aussi la possibilité de monter en bus.
3: Alors désolé Bobby, j'ai obligé juste une précision.
0: Oui.
3: Alors il faut savoir qu'on est toujours en vigie pirate. On demande aux gens de pas emmener des bouteilles en verre, des choses tranchantes cette célébration, donc d'essayer d'éviter.
0: Il y aura un contrôle des sacs.
3: Voilà, c'est ça. Et puis il faut savoir aussi, hier j'avais dit aussi que les bus de plus de 11 mètres ne pourra pas monter sur le site. Parce que c'est trop par rapport à une question de circulation. Donc j'espère qu'il y a beaucoup de personnes qui m'écoutent et qui vont monter sur le site du Maïdo demain, que les bus de plus de 11 mètres ne pourront pas accéder. Alors c'est conseillé en tout cas, mais c'est pas déconseillé, mais c'est conseillé en tout cas. Mais puis voilà.
0: Merci pour ces précisions, Normand de l'association Petit Cœur. Rendez-vous en plein événement demain. Vous allez nous passer un coup de fil pour nous dire un petit peu comment ça se passe.
3: Il y a pas de souci. Sinon, il y aura le service de communication qui viendra, qui vous téléphonera, comme Aurélien, Coraline, ou Marlène, qui sera dans le service de communication, qui prendra ce temps-là pour vous téléphoner si je pourrai pas.
0: Merci. Bon après-midi.
3: Merci à vous aussi, Monsieur Bobby. Au revoir.
0: Au revoir, Normand. À demain aussi. 15h40, la libre antenne, le 0262 99 12 00. Allô?
4: Allô?
0: Bonjour.
4: Oui, bonjour.
0: Oui.
4: Voilà, m'y appelle là pour. En fait, c'est d'une musique que m'a entendu le 2 mai, le samedi 2 mai.
0: Oui.
4: Entre 10h25 et 10h30.
0: Le 2 mai, le matin, sur Freedom 2.
4: Oui.
0: Oui. Entre 10h25 et 10h30.
4: Oui.
0: Chanson française.
4: Une musique.
0: Oui.
4: C'est le musique interlude, une musique.
0: Bon, alors j'ai une petite idée. On va écouter ceci.

0: connaître cette chanson?
1: Non.
0: Ah d'accord, c'est pas du tout
1: non,
0: ça.
1: Non, c'est une musique.
0: Un instrumental.
1: Guitare et flûte de pan ou style ocarina, les petites...
0: Oui, entre 10h25 et 10h30, samedi 2 mai.
1: Oui.
0: Oui, alors Daniel Balavoine, vendeur
1: de... Quand j'ai regardé l'heure, c'était 10h26.
0: Oui.
1: J'étais dans ma voiture et j'ai regardé. J'ai dit entre-temps, comme ça j'appelle pour savoir exactement le titre.
0: Oui. Bon, alors là, c'est une colle.
1: D'accord.
0: C'était joué, c'était un instrumental.
1: Oui.
2: Petit malin chanteur de demain.
0: Mais il n'y avait pas les paroles.
1: Non, il n'y avait pas les paroles.
0: Bon, alors madame,
1: ça
0: là.
1: Attendez, je crois avoir l'air. Ça faisait. La, na, na, na, na, na. La, na, na, na, na, na.
0: Est-ce qu'il y a quelqu'un qui a reconnu? 02.
1: Na, na, na, na, na.
0: Ah ouais, ouais, ouais, c'est bien connu ça. Attendez, 02 62 99 14 00, s'il vous plaît. Est-ce que vous avez reconnu ce qui vient d'être repris là, le refrain peut-être? 02 62 99 14 00. Parce que moi, j'ai ce qui est passé ce samedi matin, le 2 mai en tout cas, et je n'ai pas du tout ça. Donc 02 62 99 14 00. Vous êtes sûr que c'était le samedi 2 mai?
1: Oui, je suis en train de me demander justement est-ce que ce serait pas le samedi d'avant
0: ou le samedi d'après? Non,
1: oui, non avant.
0: Ah oui, samedi d'avant. Bon, allez, on va vérifier un petit coup avec le dernier samedi du mois d'avril. Vers, attendez, 99 14 00, Freedom, allô?
3: Bonjour.
0: Bonjour.
3: Argentina 78.
0: Ah ouais, ouais, ben on a, oui, d'accord, oui, oui, et ben c'est Francis Goya.
1: Ah, d'accord.
0: Et Argentina, bravo monsieur.
1: Merci.
0: Bravo!
1: Merci beaucoup.
0: Comment?
3: Je suis fan de Francis Goya, moi.
0: Ah bah attendez, restez un instant avec nous, s'il vous plaît. Madame, écoutez. Oui.

0: C'est ça, hein?
1: Oui, c'est ça.
0: Oui. Et à partir de là, maintenant, on va rester encore un instant avec Francis Goya, parce que maintenant... On va aller plus loin. C'était l'indicatif de quelle radio, quelle émission, ça? Monsieur, est-ce que vous savez?
2: Ben, je n'étais pas dans la Réunion à cette époque-là, on n'en sait rien. Moi, je suis arrivé à la Réunion il y a 30 ans maintenant.
0: Oui.
2: J'ai quitté la Réunion en 74 pour revenir en 97, vous voyez, donc...
0: Oui. Voilà. Eh ben, en tout cas, bravo, hein, vous avez tout de suite pointé du doigt la chanson qu'il fallait. Francis Goya, Argentina, c'était en 1900... Vous êtes parti en 1974, monsieur?
2: 78 pour aller à la Coupe du Monde.
0: Oui, ça c'était en 1978. Oui, incroyable. Ben, merci beaucoup. Hein.
2: De rien.
0: Merci, bon après-midi. Ah ben c'est, ben, ça nous fait bien plaisir. Oui, le public, vous êtes formidable. Merci.
1: Merci.
0: Au revoir, monsieur. Alors, madame, c'est donc Francis Goya. Et je crois que ça, c'était un indicatif aussi. Alors, peut-être pas sur Radio Freedom, mais s'il y a quelqu'un qui se souvient de où est-ce qu'il était où est-ce qu'était utilisée cette musique, 02 62 99 14 00, s'il vous plaît. Donc, Francis Goya, le titre, c'est Argentina, et c'est passé samedi à 10h25.
1: Oui.
0: Samedi 25 avril.
1: Ouais. Merci beaucoup.
0: Mais je vous en prie.
1: Merci, au revoir.
0: Bon, ça vous rappelle les souvenirs, hein, c'est ça?
1: Oui, oui, oui.
0: Oui. Ouais. C'est vrai que c'est entraînant, c'est agréable.
1: Oui, voilà.
0: Merci.
1: Merci beaucoup.
0: Bon après-midi.
1: Merci.
0: Au revoir. Voyons s'il y a quelqu'un qui se souvient de où est-ce que c'était, c'était indicatif de quoi, quand. Allô?
3: Allô, monsieur Bobby.
0: Bonjour, on a ouvert la ligne pour reparler de Francis Goya, c'est bien ça?
3: Oui, oui. Alors, oui. À l'origine, je pense aux alentours de 1990, comme ça.
0: Oui.
3: Je crois que j'entendais ça sur les ondes de Radio Est Réunion.
0: Ah, une indicatif de Radio Est?
3: Je sais pas.
0: Alors, je crois que c'était pas, non, c'était pas l'indicatif de la séquence sentimentale.
3: Non, non, pas celle-là.
0: Non, c'était pas la séquence sentimentale.
3: D'accord, ben écoutez, ben je me trompe.
0: Ah, non, attendez, je vous dis que ce n'était pas, je n'ai pas dit que c'était pas Radio Est, hein. Si ça se trouve, c'était bien ça.
3: Ben écoutez, ben j'en appelle aux autres auditeurs, des fois que je me trompe.
0: Oui, 02 62 99 14 00.
3: Voilà. Bon après-midi à vous, monsieur.
0: Merci. Bon après-midi. Ben, c'est bien sympa de retrouver les chansons comme ça. C'était le 25 avril que Francis Goya est passé. Le 02 62 99 12 00. Allô?
4: Bonjour, Bobby.
0: Bonjour.
4: Donc, est-ce que bon, ben, vous n'étiez pas à l'écoute certainement. J'étais sur une chaîne concurrente à 15h dans le journal. Est-ce que vous avez entendu ce bateau de 1700 personnes confinées encore une fois?
0: Confiné comment? Oui, on en parle en ce moment. L'antivirus qui fait peur. Oui.
4: Non, c'est pas l'antivirus, c'est
0: un. Ah, les histoires de gastro là.
4: Voilà, gastro, 50 personnes gastro avec un décès d'une personne de 88 ans.
0: Oui.
4: Donc, bon, ça commence à faire peur, c'est les croisières.
0: Bah, c'est les personnes qui sont, j'allais dire, confinées. Naturellement, sur un bateau, on est un peu proche les uns des autres. Hein, donc, là, c'est une gastro-entérite qui est suspectée, effectivement.
4: Voilà.
0: Ça se passe en France, hein, ça se passe à Bordeaux.
4: Oui, oui, près de Bordeaux, c'est la sous-préfecture de Bordeaux qui a pris les décisions nécessaires pour confiner le bateau et faire tout le protocole, quoi.
0: Oui.
4: Je sais pas, j'ai entendu ça et j'étais sur Réunion Première, après je suis basculé sur des 15h sur Freedom, j'ai dit, est-ce que vous avez entendu l'information ou pas, ou je sais pas, parce que j'ai pas entendu sur Freedom.
0: 1700 personnes sur un paquebot de croisière, effectivement, c'est une information qui... ça fait... Alors, attendez, parce que le cas de gastro-entérite, il ne date pas d'hier, hein?
4: Ah, je connais pas,
0: On en parlait déjà depuis 3-4 jours, je crois.
4: Voilà, attendez, je vais... Même bateau?
0: Je vais vérifier. Alors là, on parle du décès d'un passager qui pourrait avoir succombé à une gastro-entérite. Non, je n'ai pas trouvé la date, là.
4: Ben, moi, je la prends jeudi, donc.
0: Bon, alors, ouais, effectivement, le navire avait fait escale à Belfast le 6 mai. Liverpool et Brest avant de rejoindre Bordeaux et doit repartir en principe vers l'Espagne. Oui. Alors qu'est-ce que vous pensez de tout ce qui arrive là?
4: Ben personnellement, il y a ma femme qui me demande de lui payer une croisière pour les nos 35 ans de mariage. Hein. j'hésite énormément maintenant.
0: Oui, enfin, des croisières, il y en a énormément. Et là, on en parle parce qu'il y a eu l'antivirus sur l'autre bateau, plus petit.
4: Et là. Il y aura une raison pour la dire que, on fait pas parce qu'il y a trop de maladies. Donc, voilà, comme ça, je vais moins dépenser.
0: Ah, non, mais c'est un prétexte pour faire des économies ou c'est vraiment parce que vous avez peur?
4: Bah, c'est un prétexte, Bobby.
0: Parce que là, ça vous permet d'éviter de payer une croisière pour votre femme et vous.
4: Voilà. Deuxième petite chose, on a entendu parler des propriétaires des locations de ce matin. Je ne sais pas si vous étiez à l'écoute.
0: Pour parler de la gastro-entérite ce paquebot de 1200 et quelques passagers, plus de 500 membres d'équipage, on précise qu'il n'y aurait aucun lien avec l'antivirus. Alors, l'histoire du loyer, oui, c'est une dame qui va être expulsée parce qu'elle n'a pas payé son loyer et la dette s'élève à plus de 3000 euros.
4: Non, mais je parle pas de ça, je parle en général parce qu'après la déviation apporte un petit peu surtout les propriétaires, les locataires. Ce qu'il faut savoir, parce que moi j'étais propriétaire locataire dans les deux cas pendant un certain temps, ce qu'il faut savoir, Bobby, les propriétaires ont la possibilité de mettre dans leur bail, dans les clauses spécifiques, qu'ils s'octroient une visite annuelle.
0: Oui, visiter le logement. Oui, Madame Aude l'a dit une fois, il me semble.
4: Une visite annuelle et que s'il y a des remarques plus ou moins, ces remarques peuvent être cause de congédier le locataire.
0: Oui, mais dans le cas évoqué ce matin, c'est pas trop un problème dans le logement. Le problème, c'est que le loyer est pas payé.
4: Bah, dans le cas ce matin, je pense que la SIDEA est de mauvais choix, personnellement.
0: Pourquoi vous dites ça?
4: Bah, parce qu'avec les explications qu'elle a données, les avaient, je pense que ils auraient pu avoir un peu le cœur un peu plus souple, même si les choses sont parties très loin. Hein. Mais bon, ben maintenant, elle peut payer son loyer, elle a la possibilité de régler ça en échéance. Pourquoi tant de haine?
0: Oui. C'est-à-dire qu'à partir de... Quand on lance la procédure, au bout d'un moment, bon, ben, peut-être qu'un particulier aurait eu la même réaction, mais là, le bailleur, ben, il a décidé de tenir et tenir tête et tenir jusqu'au bout, donc il refuse de faire marche arrière.
4: Oui, ben après, un monsieur est intervenu, il a bien dit aussi que peut-être qu'elle avait fait la sourde d'oreille pendant un an, et après, c'est devenu trop tard pour rattraper. Aussi, il y a, comme les histoires sur Freedom, il y a tellement plusieurs sons de cloche qu'il faut prendre un petit peu en compte tous les paramètres et se faire un juste milieu. Moi, mon juste milieu, je pense que la CDR aurait pu régler cette affaire.
0: Le bailleur aurait pu, c'est ce que vous dites, mais vous êtes d'accord aussi qu'on dise que, si ça se trouve, le bailleur n'est pas du tout dans l'illégalité?
4: Ah non, s'il s'est porté en justice et tout, il a eu un gain de cause, il n'est pas dans l'illégalité du tout.
0: Oui. Non, mais des fois, il faut dire les choses.
4: Troisième petite chose, j'ai retrouvé la chanson. Moi aussi, j'ai retrouvé la chanson qui a des similitudes avec les spots sportifs du dimanche après-midi. C'est DJ Philou. Il tape sur des bambous, baila, baila.
0: Ah oui, j'avais échangé aussi avec un auditeur. Je ne sais pas si c'est avec vous, j'ai échangé d'ailleurs.
4: Ben, je pense que c'est avec moi parce que j'avais pas le nom là. J'ai recherché ça et j'ai retrouvé. Et hier, j'ai pas eu la ligne.
0: Ben, c'est un auditeur qui m'a envoyé d'ailleurs la version, la reprise de Il tape sur des bambous. C'est pas vous?
4: C'est moi. c'est moi.
0: Oui.
4: Ouais.
0: Ok.
4: Donc j'ai retrouvé. Donc si après si vous pouvez passer un petit bout pour parce qu'après il faut écouter assez longuement pour les auditeurs s'ils ont la même aperçu que moi pas. Mais moi je trouve qu'il y a des similitudes avec les petits spots du dimanche pour midi de Sir Jean-Claude David que je trouve très bien d'ailleurs. Ça met beaucoup d'ambiance dans les maisons. Et donc félicitations à vous.
0: Mais je vous remercie et puis vous nous faites un petit peu découvrir. Il tape sur des bambous. Baila Baila, c'est une reprise.
4: Depuis que j'ai découvert ça, j'écoute ça tout le temps maintenant.
0: Allez, écoutez bien avec le montez le son dans la voiture. Allez.
4: D'accord.
0: Merci. Reprise de la chanson de Philippe Laville avec peut-être un petit coup de main de la télé.

0: c'est vrai que cet auditeur là, il m'avait envoyé cette version, et c'est vrai que cet auditeur avait appelé il y a déjà quelques jours en disant, parce que ça faisait penser à certains jingles utilisés par Jean-Claude David, que nous saluons. Radio Freedom. Radio Freedom, le 99 12 00. Allô.
1: Oui, allô.
0: Bonjour.
1: Oui, bonjour.
0: Oui.
1: Je vous appelle, c'est pour trouver, s'il vous plaît.
0: Oui, qu'est-ce que vous avez trouvé?
1: J'ai trouvé un petit pochette dont il y a des cartes dedans.
0: Oui.
1: Il y a des cartes bleues, il y a deux, trois cartes, je ne sais pas c'est quoi, mais il y a cartes bleues.
0: Avec des cartes bleues, au nom de?
1: Au nom de Elie, à pas vous, Élise.
0: Élise, à pas vous?
1: Oui.
0: Oui. Et vous avez trouvé les cartes, la pochette, à quel endroit?
1: Dans le parking de Run Market et Saint-André.
0: À Saint-André, Run Market.
1: Ouais.
0: Oui. Et est-ce que vous pouvez laisser votre numéro de téléphone, s'il vous plaît?
1: Bien sûr.
0: Oui.
1: 06 92.
0: Oui.
1: 67 88 99.
0: 06 92 67 88 99.
1: Voilà.
0: Oui, 06 92 67 88 99. Est-ce que vous êtes d'accord qu'on mette ça sur le site, notre site freedom.fr?
1: Ben, moi ça me dérange pas. Pourquoi?
0: D'accord, ça sera mis sur notre site. Je vous remercie, merci beaucoup.
1: Merci à vous.
0: Merci, au revoir.
1: Au revoir.
0: Et bonne route. Alors donc, c'est une pochette qu'on a trouvée avec des cartes bancaires au nom de Élise Apavou. On l'a trouvée à Saint-André. Il faut téléphoner, Madame Apavou. Il faut téléphoner au 06 92 67 88 99. En moins d'une minute, il sera 16h. On trouve Europe 1 pour les informations. Ce sera pour le flash. Francis Goya, Argentina, en attendant les informations.

0: Radio Freedom, il va être 16h01, Europe 1, tout petit peu en retard. Freedom, 16h01, voici le flash d'information avec Europe 1. On se retrouve après, il y aura la Moukatali, il y aura bien sûr la Libre Antenne qui va revenir avec vous, 99 12 00.
1: Europe 1, les 14h. Flash, on accueille Émilie Dez. Bonjour Émilie.
2: Et bonjour Clélie, bonjour à tous. Plus de 1700 personnes sont confinées à bord d'un paquebot de croisière. Un navire parti de Brest et arrivé la nuit dernière à Bordeaux. Un passager est mort. Une cinquantaine d'autres ont présenté des troubles gastro-intestinaux. Des analyses sont en cours. Tout lien avec l'antivirus est écarté. L'antivirus qui fait peur à 44% des Français selon un sondage CSA pour Europe 1, CNews et le JDD. L'ensemble des Français identifiés comme cas contact sont désormais hospitalisés, 8 d'entre eux dans des hôpitaux parisiens. La croisiériste testée positive est toujours dans un état grave. La situation est sous contrôle, assure Emmanuel Macron. En cas d'épidémie, le stock de masques en France est suffisant pendant minimum 3 mois. Et le ministre des Transports l'assure, les Français peuvent voyager comme ils le souhaitent. Aucune destination n'est déconseillée en raison de l'antivirus, pas même l'Argentine, le pays soupçonné d'être à l'origine du foyer de contamination. L'Agence internationale de l'énergie prévient, les stocks mondiaux de pétrole s'épuisent à une vitesse record en raison de la guerre au Moyen-Orient. Donald Trump vient d'arriver en Chine, partenaire stratégique de Téhéran. Nous aurons une longue conversation à propos de l'Iran, a promis le président américain. Le parquet demande un procès aux assises pour les deux mineurs, auteurs présumés de l'agression mortelle d'Elias, 14 ans. Il avait été tué d'un coup de machette en janvier 2025. Le ministère public demande le maintien en détention provisoire des deux suspects jusqu'au procès. C'est 44 euros bruts de plus par mois. Le SMIC va augmenter de 2,4% le 1er juin, une augmentation mécanique liée à la reprise de l'inflation, précise le ministre du Travail. Pas de coup de pouce, donc quand l'inflation dépasse 2%, le SMIC est également augmenté automatiquement. Les boutiques Minelli vont définitivement fermer le rideau le 30 mai. Fondé en 1973, le chausseur a été placé en redressement judiciaire en mars dernier, 2 ans et demi après une procédure identique. Un agent du Louvre a été mis en examen et placé sous contrôle judiciaire. Il est soupçonné d'être lié à une vaste escroquerie à la billetterie du musée. 6 agents avaient été placés en garde à vue en début de semaine. 5 ont été laissés libres à l'issue. Le collège et les parcs d'une petite commune située près de Toulouse sont fermés aujourd'hui par mesure de précaution. En cause, la découverte d'un cobra en liberté, un cobra venimeux. Des équipes spécialisées des pompiers sont en cours d'intervention. Et puis vous êtes nombreux à couper pour le pont de l'Ascension. La journée est classée rouge dans le sens des départs. Sur l'ensemble du territoire, c'est même noir en région Auvergne-Rhône-Alpes.
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0: Ben, l'ambiance à Saint-Denis et au bar à choix ce dimanche. Il est 16h06. La Moukatali, on va parler de téléphérique. Tiens, d'ailleurs, il y avait une interruption de service, mais apparemment il a repris. Je parle du téléphérique Papang. On va parler du téléphérique, on va parler des médicaments qui sont pas pareils, qui produisent pas les mêmes effets ou les effets secondaires chez tout le monde. Quelqu'un qui va dire qu'avec 100 balles, tu n'as plus rien. Et aussi, on va parler de téléphone au volant.
6: 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Vous avez une minute pour laisser votre message. Après le bip sonore, parlez.
9: Moi, on dit, vous avez téléphoné pour se saler, pour casser, pour casser la balle. Ça donne un marque, taxe à la Moukatali. On va dire, moi, faire un téléphérique, sur plein de cas, par ici, c'est une bonne chose. Et ici, quand on y va, il y a plein de cas, il y a le vent. Et s'il y a beaucoup de vent, téléphérique décolle comment? Ben, ils sont peut-être pas pour Saint-Pierre. Et notre sergent encore, Moukatali, me répond à lui, moi. Parce que, voilà, là, et Moukatali, il était là, ça, la route, là, pour faire, route 55 millions, là, c'est un bon joy. Pour qu'à sa calme, de monde, pour qu'on sa calme. Il s'est content, ma mère, il casse, dans lui.
10: Je suis diabétique, je prends Ozempic. Moi, c'est juste un mois. Donc, j'ai posé la question au médecin. Le médecin, elle a dit, elle, personnellement, elle sait pas ce genre de symptômes qui peut arriver. Et surtout, le monsieur a dû avoir d'autres pathologies. Parce que quand on a d'autres pathologies, ça peut vraiment effectivement aggraver. Donc, pas tous les médicaments conviennent à tout le monde. Si un médicament peut continuer à venir à quelqu'un, ne pas convenir à une autre personne. Donc, on n'a pas les mêmes pathologies. Donc, ces messieurs-là, quand ils viennent sur la radio-là, essayez de dire la vérité. Essayez pas de faire peur aux gens. D'accord? Donc, voilà, vous parlez de quelque chose que vous ne maîtrisez même pas. Dites que vous avez d'autres pathologies, tout simplement.
11: Allô, la Moukatalité, fais mal mon cœur là. T'es comme ça, quand c'est à face, avec 100 euros, je fais un coup à ce guépi rien, ça sert quoi 100 euros là, de chercher, et on n'a pas grand chose dedans, oui. Tu t'avais pas une chère, tu t'avais pas une chère dans l'essence, ça pourrait monter. Là, vous guépi, fait quoi ça? Mais tout le monde est baissé, nous, là, vous ne déjà pas la clé. Elle se fait 2-3 volants, elle se fait 2-3, elle prend 2-3 bras, elle prend tout chouchou, elle prend pomme de terre, elle prend un peu ma salade, comment c'est la vieille chère, qu'on a guépi mon affaire, on s'est avec guépi acheté, le diable par la clé, t'as raté avec ça, nous vivons dans une planète, t'es la ville chère, comme vite, bon, je vais appuyer chez nous, plein de chemin.
12: Bonjour, la Moukatali, bonjour, tout le monde sur le plateau, tout le monde au volant. Oh là là, quelle bonne mesure pour le téléphone. Pourquoi ça ne sort rien que maintenant? On l'a pas sorti quand le GSM est sorti, il fallait qu'il sorte cette loi-là en même temps. On aurait eu moins de morts sur la route. Bon, on a une aversion totale pour ce produit. Alors, bonne journée tout le monde.
13: Salut la Réunion, Farid.
0: Radio Freedom, la Moukatali, un numéro de téléphone pour...

0: Laurence Jus et Monsieur Raphaël Chanim Chinjois. Ils seront les invités de Madame Haute tout à l'heure à partir de 17h05. Vos appels concernant les impôts, vos appels au 02 62 99 10 00. Frida Malo.
1: Allô?
0: Bonjour.
1: Bonjour, Francky.
0: Et puis je vous donnerai dans un instant l'arrivée du quintet. Pour l'instant, tout ce qu'on a, c'est une arrivée provisoire, définitive. Donc, c'est imminent.
1: Allô?
0: Bonjour. Bonjour, Francky. Salut, Francky.
1: Allô?
0: Oui. Francky? Ouais, oui. Francky, c'est le matin, hein, finalement.
1: Je te téléphone pour la petite chanson que tu as passée avant les infos tout à l'heure.
0: Oui, Francis Goya.
1: Ouais, voilà, c'était la chanson officielle de la Coupe du Monde Argentine 1978.
0: Oui, alors c'était en Argentine et c'était la chanson
1: officielle. C'était ma première coupe, c'est la première Coupe du Monde que j'ai vécue.
0: Oui, c'était
1: une chanson qui a resté dans ma mémoire.
0: Oui. Ah ben oui, j'imagine, quand on aime le foot.
1: Avec devant ma télé noir et blanc, il mettait ça avant le match, on écoutait. Dans la mi-temps, il mettait cette chanson-là. Mmh. Et cette chanson, ça a gravé dans ma mémoire, cette chanson. C'était ma première Coupe du Monde.
0: Oui.
1: En Argentine, 1978.
0: Oui. Et à la Réunion, c'était pas l'indicatif d'une...
1: Non, ça ne
0: d'une radio, ça?
1: Ce que je sais, mmh. C'est cette chanson, ça m'a marqué, la Coupe du Monde, Argentina, 1978.
0: Oui.
1: Il mettait ça avant le match, il mettait ça pendant la mi-temps, on écoutait, et c'était ma première Coupe du Monde que j'ai vécue.
0: Inoubliable, j'imagine.
1: C'était à l'époque.
0: C'est inoubliable, j'imagine.
1: Ah non, ça, jusqu'à maintenant, j'ai pas oublié cette chanson.
0: Hein. Oui.
1: Ça a resté gravé dans ma mémoire, cette chanson.
0: Eh ben.
1: Ah oui,
0: Francis.
1: On suivait la Coupe du Monde devant notre poste noir et blanc. C'était notre poste noir et blanc. Malheureusement, oui. La France a été éliminée et dans les poules, en Argentine. La France, il y avait Henri Michel, de Marius Trésor, voilà. Il y avait le grand Mario Kempes qui jouait dans l'équipe de l'Argentine. Et la Coupe du Monde a été remportée par l'Argentine devant la Hollande.
0: Eh ben.
1: Ah oui.
0: Alors Francis Goya, il a composé donc Argentina, ça on l'a dit, mais il a aussi composé une chanson pour Plastic Bertrand. Ça plane pour moi. Ça n'avait pas du tout plané. Ça n'avait pas marché à l'époque pour Plastic Bertrand.
1: Ça aussi j'ai bien connu ça.
0: Mais après oui quand même, ça avait marché un peu. Bon.
1: C'est une chanson qui est restée gravée. Jusqu'à là, cette chanson est restée gravée dans ma mémoire, mais je ne savais pas l'auteur de la chanson.
0: Oui. Ouais. Et ben voilà, c'est Francis Goya.
1: Ah, ça, c'est une super chanson, ça.
0: Ah oui, c'est un auditeur qui le demandait tout à l'heure, et puis du coup, je me suis dit, tiens, on va utiliser l'instrumental quand même, parce que c'est bien.
1: Ouais.
0: On va l'écouter un petit peu avant 16h.
1: Ouais. Ben voilà, c'était juste pour ça, je peux te dire, j'ai vécu ça pendant cette chanson, pendant la Coupe du Monde, Argentina, 1978.
0: Oui. Avec la télé en noir et blanc.
1: Ah, devant notre poste noir et blanc, voilà.
0: Oui.
1: Ouais. À 15 ans à l'époque, ouais.
0: Vous êtes né en 1963. 63 ans cette année.
1: Je suis né en 1963, 63 ans cette année, voilà.
0: Oui.
1: Voilà. Ouais. Bon. Ça date, hein, considéré pour moi, c'était hier.
0: Oui, non, mais ça fait... Ah ouais. Vous savez, ça nous fait plaisir de nous dire, tiens, 1978, c'était la chanson de la Coupe du Monde, mais et puis c'est hyper connu, en fait.
1: Ouais. Ça j'aime bien avec Freedom 2, ils nous passent des chansons, on avait 15 ans, 16 ans, ça nous remet en arrière et ça nous fait plaisir beaucoup.
0: Oui.
1: Ouais, voilà, c'est ça. Voilà. Bravo, au revoir, bravo Freedom 2.
0: Bon, merci de votre fidélité à nos stations, Freedom 2 et Freedom. Est-ce que vous aimez la musique locale?
1: Ben moi tu sais, dans ma voiture, je suis toujours branché Freedom 2, hein.
0: Oui. Ah oui, en étant branché Freedom 2, vous avez les radioguidages en prime, vous avez toutes les infos, donc c'est bien.
1: Ça nous revient, ça nous remet des chansons en arrière, quand on était gamin, on était enfant, on partait au dancing, on partait au bar.

0: ça nous remonte en beaucoup en arrière.
1: Oui. Et vous aimez la musique locale aussi?
0: Ah oui.
1: Bon.
0: Michou, Michel Hammet, tout ça, maintenant, c'est, il met plutôt à la radio, à part Freedom 2.
1: Si, sur Freedom 2, si. Tifoc, ça vous parle?
0: Ah ouais, oh là là.
1: Bon, ben voilà, je vais avoir un auditeur. Dis-moi pourquoi elle est molle. Bon, ben, ce qui est molle, c'est que je vais avoir un auditeur en moins.
0: Un orchestre qui s'appelait le Folk Group.
1: Oui.
0: On allait danser le samedi soir.
1: Ah ouais?
0: Au Moulin de la Butte, au chapiteau. Il y avait un orchestre qui s'appelait le Folk Group.
1: Oui.
0: Ah oui, il y avait un orchestre, ouais.
1: Bon, en tout cas, monsieur, je vais avoir un auditeur de moins, là.
0: Oui.
1: Vous? Vous? Oui, vous allez partir écouter Freedom 2.
0: Ah, voilà, ok, ben merci beaucoup. Allez, Francky, bon après-midi, bonne fête de l'ascension pour demain.
1: Ouais, Francky, c'est le matin, là c'est Bobby.
0: Ah, c'est Bobby, oui, ouais, tout le temps je vous confronte les deux.
1: Allez, pourquoi je retrouve pas là, attendez. Je dise pas de bêtises. Oui, Tifoc, pourquoi elle est molle, 1982. Allez, voilà. Bon après-midi.
0: Allez, merci Francky. Bobby. Allez,
1: c'est bon,
0: merci,
1: pas grave, merci,
0: allez,
1: bon après-midi.
0: Allez,
1: au revoir. Freedom 2 en ce moment.
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1: Sac les molles, c'est que m'y vient de perdre un auditeur là. Lui, le monsieur, il n'écoute plus Freedom. Il est allé écouter Freedom 2 pour entendre Tifoc. Pourquoi il est molle. 1982. Dans un instant, il y aura Michel Thor, une petite française. Nous écouterons aussi Sacha Distel chanter le bateau blanc avant 17h sur Freedom 2, la radio à plein tube et sans pub. 99-12, avec les radios guidage, hein, il passe sur Freedom 2 entre deux chansons. 99-12-00, allô?
3: Allô?
1: Bonjour.
3: Monsieur Bobby?
1: Oui.
3: Bonjour. Oh, ça va bien?
1: Il est bien, merci, et vous?
3: Eh, monsieur Bobby?
1: Oui.
3: Lundi après-midi, il a passé une chanson, rentre 5h-10 avant le quinté.
1: 5h-10, oui, lundi.
3: Le comte de Lille, il est chanté souvent par Arda ou Arda, on a fait comme ça.
1: Oui.
3: Hein?
1: Oui.
3: Si est possible de passer, s'il vous plaît?
1: Par rapport à ce que vous me dites, je vais plutôt chercher comme ça. Voilà. Et vous me dites, parce que je ne sais pas quand, mais je vais savoir là.
3: Oui, c'est la même.
1: C'est celle-là?
3: Oui, bien sûr.
1: Oui.
3: Je vais

0: c'est Los Matadores avec le titre Alda. C'est passé lundi, mais à 9h le matin.
1: Non, mais elle a pas cherché l'après-midi.
0: Oui. En fait, ce qui s'est passé, c'est que lundi, il y a quelqu'un qui m'a demandé c'était quoi la chanson. Donc, on a passé un morceau l'après-midi, c'est vrai.
1: Oui. Ben, et merci bien. Et au revoir tout le monde. Je suis pas tôt à l'Ufridome.
0: Mais vous, qu'est-ce que vous savez? Non, ne partez pas comme ça. Qu'est-ce que ça vous rappelle?
1: Ah, ben, ça me rappelle dans ma jeunesse.
0: Oui.
1: Ancien temps, mais ça, il remonte dans les années.
0: Ça y remonte.
1: Moi, dans les 55-60.
0: Peut-être après 1955.
1: Ah, ben ouais, moi, imaginez.
0: Oui. M'y pense un petit peu après, quand même. Moi, la pointe l'année là, mais m'y pense un peu après.
1: Parce que le même chanteur avait passé en comptoir, c'est le même, et il a dit deux, trois mots, après il a arrêté.
0: Oui. Ah, ben oui, quand nous passons, on passe juste un extrait, oui.
1: Ah, ben voilà.
0: Oui. Bon.
1: Bon, ben merci bien, monsieur Bobby.
0: Ben merci, monsieur. Bonne journée. Au revoir.
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0: Los Matadores avec le titre Alda. Los Matadores qui avait chanté beaucoup d'autres titres, comme par exemple Rester célibataire, Je viens de très loin, ou encore. Trompette Sega, interprétée aussi par Los Matadores. Freedom, allô? Allô?
3: Allô?
0: Bonjour.
3: Oui, bonjour. Oui. Je passe une annonce. Là, en fait, ce matin, ben, je travaille aux alentours de Sainte-Marie,
0: oui,
3: au niveau du Dupont. Et ce matin, ben, il y avait un chien qui était devant le magasin. Et je me suis dit, ben, j'attendais toute la journée, ben, pour voir si quelqu'un est venu pour récupérer, réclamer son chien, quoi.
0: Oui.
3: Et en fait, du coup, ben là, je l'ai ramené chez moi et je passe un message comme quoi, ben, si quelqu'un a perdu son chien dans le secteur de Sainte-Marie, au niveau du parc, ben, faites appel à nous, hein, au 06 92 27 71 22.
0: Qu'est-ce qu'on peut dire, c'est un chien de quelle race?
3: C'est un bully.
0: Un bully?
3: Un bully noir, des taches en feu et au niveau du torse, c'est blanc.
0: Oui. Noir et feu, on va dire, avec des cravates blanches.
3: Voilà, c'est ça. Oui. C'est un peu plus large qu'une cravate au niveau du torse.
0: Oui.
3: Un peu plus large. Mais après, voilà, c'était juste pour faire passer cette petite annonce.
0: Un chien type bully à Duparc depuis ce matin. Personne n'est venu le récupérer. Et vous l'avez emmené chez vous. Et chez vous, c'est loin de Duparc?
3: J'habite dans l'Est, à Saint-Benoît.
0: Ah oui. Alors, le propriétaire du chien, il faut qu'il vous contacte, hein, 06 92 27 71 22.
3: C'est bien ça.
0: Bah, c'est très gentil. Il est. Vous avez d'autres chiens à la maison?
3: Non, malheureusement, non. On n'a pas d'autres chiens.
0: Oui, malheureusement. Bon.
3: Vous avez un petit compagnon pour jouer avec, mais vous.
0: Oui.
3: Ben, voilà, c'était tout pour moi.
0: Bah, c'est gentil, merci d'avoir appelé.
3: Je vous en prie, bonne soirée à vous.
0: Merci. Au revoir.
3: Au revoir.

Arrivée définitive pour ce quintet cet après-midi, il fallait jouer le 12, le 11, le 3, le 10 et l'As. L'arrivée du quintet cet après-midi, 12, 11, 3, 10 et As.

0: direction Saint-Pierre-Pierrefonds. On va essayer de donner un coup de main à Mathieu. Bonjour.
1: Oui, bonjour.
0: Oui, qu'est-ce qui se passe?
1: Alors, nous, mais monsieur, tu travailles sur Saint-Pierre, mais descendez via Pierrefonds pour ranger en lèche. Mais un vieux monsieur de 86 ans, il est en panne avec son Isuzu. Mal arrêté, malgré tout son 4x4, c'est la bande d'arrêt d'urgence. Mais le problème, c'est une circulation. Là, Pierrefonds, il est chargé de voiture et il voudrait voir s'il y a des délais pour envoyer un camion pour sécuriser j'allais, tu m'as profondé ça va. Donc l'ami m'y reste avec lui. Ma vie est nécessaire, ma fille appelle le dépanneur, ma vie il appelle son garçon. Ma explique son garçon, je m'en ai bon. Il a le problème, il faut un camion, parce qu'il y a un chinois, il a un certain âge.
0: Et le monsieur lui n'a justement, le monsieur lui n'a quel âge?
1: 86 ans.
0: 86 ans.
1: Voilà. Donc il laisse pas tout seul, mais genre le temps que le monsieur est nécessaire, il va faire un peu avec lui.
0: Oui.
1: Mais voilà.
0: Il est en panne à Pierrefonds, dans le sens Saint-Pierre-Saint-Louis.
1: Dans le sens Saint-Pierre-Saint-Louis, nous l'est juste au niveau du radar de Pierrefonds.
0: Radar que de l'autre côté, m'y crois.
1: Voilà.
0: Oui.
1: Il est en face de la Banque de l'État.
0: C'est quoi ça?
1: Radar.
0: Ah, la Banque de l'État, oui.
1: Voilà.
0: Alors, le monsieur, on connaît c'est quoi la panne?
1: L'embrayage de l'anglais.
0: Voilà, l'embrayage, c'est un 4x4.
1: Moi, là, essayé de rentrer dedans, passe sous vitesse pour lui, le chlorophon 4x4, là, en bas, c'est vitesse, il passe sans l'embrayage, il avance plus du tout.
0: Oui, embrayage mort, c'est un monsieur qui est à un certain âge. Nous, on a prévenu la DRR, c'est dans le secteur de Pierrefonds, dans le sens Saint-Pierre-Saint-Louis, et heureusement...
1: De toute façon, moi, il ne laisse pas tout seul, moi, la pointe, tiens, il ne laisse pas tout seul, moi.
0: Ah, monsieur, bravo.
1: Il est malentendant, mais pour son âge, non, c'est pas bon. Si lui, ça va réveiller un truc, toute ma vie, ça va pas donner à moi.
0: Oui, alors là, on connaît, nous l'a contacté, la direction des routes, le patrouilleur, c'est sur la 4 voies, donc le patrouilleur va venir.
1: Okay,
0: et vraiment, un grand bravo à vous, qui restez sur place un instant.
1: Il n'y a pas de souci, monsieur, pas de souci, c'est quelqu'un là. Enfin, il aurait pu être moi, un de mes parents, ou un de ma famille, mais là, il faut savoir s'entraider.
0: Et lui partait vers l'est, jusqu'où?
1: Voilà, il y a plus à la Bretagne, du moins.
0: Non.
1: Attends, monsieur, reste pas là, ferme votre porte. C'est dangereux, ferme la porte. C'est très dangereux, là, moment. Ferme la porte, passe de côté. Attends, c'est monsieur Bobby, ferme la porte, voilà. On vous fait comme ça, voilà. Reste votre voiture, c'est bon. Il habite à la Bretagne. Ma appelle son garçon, toutes les allées. Maman, son garçon m'irait avec lui. Tant que maman, pas m'irait avec lui.
0: D'accord. Et nous, on prévient les automobilistes qui font le trajet dans le sens Saint-Pierre-Saint-Louis. On a prévu la DRR. Voilà. Le patrouilleur va venir.
1: Ok, ben c'est bon. Quand on va arriver, moi, ça va. Et puis voilà.
0: Et s'il est à hauteur du radar, donc lui, il est un peu après la station à Rayapin, c'est ça?
1: La station. Ah oui, la grande station en bas, là.
0: La station, il est un peu après la station à Rayapin, à hauteur du...
1: longtemps après, parce que là, où il est, il voit le radar.
0: Et lui, il est sur la bande d'arrêt d'urgence, enfin, son véhicule est sur la bande d'arrêt d'urgence grâce à vous.
1: Oui. Moi, comment arriver? Ben, m'a envie de l'idée de milieu de chemin, m'a poussé, m'a mettre dans un coin, là, il est bon.
0: Mais donc, là, lui, il est dans son 4x4?
1: Ben, là, il est dans, il est un petit peu têtu, mais bon...
0: Non, mais heureusement que Oulé là. Est-ce qu'on aurait la possibilité de que lui descende son 4x4 et lui passe en sécurité derrière la glissière?
1: Non, la hauteur qu'elle est, il n'y gagne pas le milieu béton.
0: On rappelle que c'est un monsieur qui vous a dit avoir 86 ans.
1: Voilà, la hauteur qu'elle est derrière, il a à peu près 70-80
0: ans. Oui.
1: Il ne pourra pas, honnêtement, il ne pourra pas.
0: Bon, nous prévient les auditeurs qui écoutent Freedom 2 et Freedom, bien sûr, nous répète l'information. Merci.
1: Ouais. Non, mais de toute façon, moi, quand on a arrivé, moi, ça va, sinon, il n'y a pas été tout seul.
0: Mathieu, vraiment, merci. Bravo.
1: Il n'y a pas de souci, de rien.
0: Merci, au revoir.
1: Allez, au revoir.
0: Information pour les auditeurs de Freedom 2, il y a des véhicules qui sont arrêtés sur la bande d'arrêt d'urgence dans le sens Saint-Pierre-Saint-Louis à hauteur du radar de Pierrefonds qui se trouve de l'autre côté. On est à environ 1 km après la station à Rayapin dans le sens Saint-Pierre-Saint-Louis. C'est un monsieur d'un certain âge, on dit qu'il a 86 ans, il est en panne avec son 4x4 sur la bande d'arrêt d'urgence. Un 4x4 qui circulait en direction de Saint-Louis. Un automobiliste, il se prénomme Mathieu, est avec lui pour qu'il soit en sécurité. Et ces voitures sont arrêtées sur la bande d'arrêt d'urgence dans le sens Saint-Pierre-Saint-Louis. Prudence, automobiliste, la direction des routes a été prévenue et le patrouilleur va se rendre sur place. Toutes vos informations, 02 62 41 51 51.
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1: Radio Freedom, 16h30, hein, le 99-12-00. Non, sans vous avoir rappelé cette information, on fait attention sur les quatre voies de Saint-Pierre dans le sens Saint-Pierre-Saint-Louis. Deux véhicules qui sont arrêtés sur la bande d'arrêt d'urgence. Mathieu qui s'est arrêté pour aider un automobiliste, un homme âgé, un homme qui peut-être a 86 ans en panne, un problème d'embrayage sur un 4x4 qui est stationné maintenant sur la bande d'arrêt d'urgence dans le sens Saint-Pierre-Saint-Louis dans le secteur de Pierre. Fond, on reste prudent et la direction des routes a été prévenue, le patrouilleur va être sur place dans les minutes qui viennent. 02 62 99 12 00. Allô ?
2: Oui, allô, bonjour.
1: Bonjour.
2: Oui, bonjour.
1: Oui ?
2: Oui, je vous appelle pour vous informer un petit peu de ce qui se passe actuellement aux Comores.
1: Oui, qu'est-ce qui se passe ?
2: En fait, aux Comores, le président de la République l'a passé une annonce la semaine dernière par rapport que le carburant va augmenter. Pour tout ça, et que le pays va mal toujours depuis longtemps. Et là, il a annoncé l'augmentation du carburant comme partout. Mais la direction des chauffeurs comoriens qui font le transport en commun, tout ce qui dit taxi, transport public, ils sont pas d'accord par rapport à l'augmentation de ces carburants. Ils ont annoncé le mouvement de grève depuis dimanche.
1: Oui.
2: Du coup, depuis dimanche, le pays est paralysé. Les quatre îles. Les quatre îles, c'est Anjouan, Moëlly et Grande Comore, Moroni. Et là, partout, tous les véhicules, ils circulent pas. Sauf des véhicules, les véhicules de secours. Ou bien des véhicules personnels. Par exemple, vous avez votre véhicule, vous voulez sortir, vous pouvez aller sortir. Par contre, il faut aller tout seul. Vous n'avez pas le droit d'amener quelqu'un dans ta voiture.
1: Je comprends pas. On a pourquoi le covoiturage est interdit?
2: Parce que ils veulent pas qu'aujourd'hui, par exemple, vous disiez covoiturage et vous amenez quelqu'un comme passager en fait. Vous le faire payer en fait. Parce qu'ils veulent bloquer les circulations par rapport au transport en commun. Par exemple, vous avez de véhicule, vous faites un taxi au noir en fait, sans que les autres sachent. Parce que là, votre véhicule, vous amenez 5 personnes dans ta voiture, et vous le faire payer, vous dites que c'est des covoiturages.
1: Dans tous les pays de France et de Navarre, la région Réunion encourage le covoiturage, et vous êtes en train de me dire qu'aux Comores, c'est interdit de mettre quelqu'un dans sa voiture.
2: Oui, parce que là, il y a un mouvement des grèves par rapport à l'augmentation du carburant, M. Bobby.
1: Ah, d'accord, oui. Enfin, c'est quand même surprenant. Attention, parce que si on met quelqu'un dans la voiture, on fait payer. Enfin, ça nous surprend, et je pense que ça va en surprendre plus d'un. Mais bon, c'est comme ça. Ça se passe aux Comores. Excusez-moi, monsieur.
2: Pas bien compris l'histoire. Peut-être pas bien compris.
1: Oui.
2: En fait, il y a un mouvement des grèves.
1: Oui.
2: Tous les véhicules sont à l'arrêt.
1: Oui.
2: Tout à l'arrêt. Personne ne circule.
1: Oui.
2: Et là, si par exemple vous circulez, vous pouvez aller tout seul dans ta voiture. Vous évitez tout ce trafic parce que vous perdez, parce que vous connaissez aux Comores, il y a toujours de petits trucs, chemin gauche-droite. Vous pouvez avoir ta voiture, on amène 2-3 personnes, vous dites, bon, c'est la famille, vous circulez, par contre, c'est des taxis. En fait, vous faites des taxis, en fait, vous déplacez les gens pour le faire payer. C'est pour ça
1: L'État va pas faire faillite non plus si quelqu'un fait ça. Enfin, bon, je comprends, monsieur, je comprends, mais c'est... C'est étonnant. La monnaie des Comores, c'est le franc comorien, c'est ça?
2: Oui, c'est le franc comorien, oui.
1: Vous savez combien coûte l'essence là-bas?
2: L'essence, là, il est le gazole, il est à 2 euros le litre. Avant, il était à 1 euro et quelques, mais là, il a tapé dans le 2 euros.
1: Oui, à côté, à Mayotte, je crois que c'est à 2,15 euros le gazole. 2 euros, c'est quoi ça? C'est à presque 1000 francs comoriens, c'est ça?
2: 1000 francs comoriens, oui, c'est ça, c'est 1000 francs comoriens. Mais pour avoir 1000 francs comoriens, c'est pas donné, M. Bobby, on peut pas avoir 1000 francs comme ça, c'est compliqué. Vous voyez?
1: Oui.
2: Et pour les comoriens, pour avoir 1000 francs un journée, mais c'est un peu la galère. Vous voyez? On peut avoir 1000 francs comme ça. Vous voyez?
1: Donc le président a annoncé une augmentation du prix des carburants et tout le monde fait la grève.
2: C'est pas tout le monde,
1: enfin...
2: c'est le syndicat des chauffeurs comoriens.
1: Il s'appelle
2: Ouskanio Mastiwa. En fait, c'est la direction qui gère tous les taxis, tous les taxis, tous les transports en commun, les taxis, les, tout ça là, et le gros camion, le super poids lourd, le poids lourd, tout ça là, ça s'appelle Scania Massa, c'est la direction qui gère tout, tout ce qui dit transport en commun ou bien transport de transport.
1: Oui.
2: Et du coup, la direction, ils ont mis en place une grève illimitée. Tous les véhicules qui font transport du sable, ciment, transport en commun, taxi, transport de malades, bon, ça va, le transport de malades, ça va. Vous pouvez y aller encore. Mais tout ça là, la direction qui gère tout ça là, ils ont mis un grève illimitée. Il faut que l'État, il fait baisser, en fait, le prix de carburant. C'est pas ça, monsieur Bobby, ça le problème. Mais là, c'est vrai, c'est augmenté partout. Mais le Comore, il va mal. Ça fait 10 ans, le président, 10 ans, 15 ans, le président, il est là, mais il n'y a rien qui fonctionne. Et du coup, ben, ils ont la rage, en fait.
1: Oui, enfin, cette grève qui, contre le prix des carburants, cette grève ne peut qu'intensifier la crise aux Comores, puisque la situation est déjà difficile. Et là, on parle des Comores paralysés par cette grève.
2: Oui, mais c'est paralysé, parce que même en Moroni, il n'y a aucun véhicule qui circule. Il y a fermeture des routes, il y a des véhicules déjà commencent à brûler. Là, l'État ne dit pas rien pour l'instant. Là, l'État ne dit pas rien, je ne vois aucun commentaire par rapport à l'État. Mais ben là, ça commence vraiment à défiler dimanche jusqu'à là. Tout est bloqué, hein. On peut pas voyager, on peut pas prendre un taxi, on peut pas se déplacer, on peut pas circuler en fait aux Comores.
1: Oui.
2: Parce qu'il y a des barrages partout, barrages filtrants, et eux ils filtrent, regardez vraiment si vous faites pas taxi, vous pouvez pas déplacer les gens, est-ce que vous déplacez pourquoi?
1: Mais excusez-moi d'insister là-dessus, hein, mais en quoi ça serait grave que quelqu'un face un petit peu du taxi marron par ces temps de crise, en quoi ça serait grave?
2: Oui, je veux dire, c'est grave parce que là où il est contre le syndicat, c'est les syndicats qui gèrent.
1: Ah d'accord, donc ok, c'est les taxis professionnels qui ont pris les devants, voilà, et empêchent les gens lambda d'être à deux dans une voiture.
2: Ben oui, bien sûr, le syndicat a déjà pris une décision, il faut écouter le syndicat, c'est les responsables qui gèrent. Aujourd'hui, le responsable il dit, fais pas ça, il faut pas faire. Si vous faites taxi marron, on se chope, mais là, vous serez vraiment sanctionné par le syndicat.
1: Hein. Oui.
2: Et oui, parce que les syndicats sont... Il y a le grand syndicat, après chaque région, il y a leur syndicat, il y a leur syndicat encore. Et du coup, par exemple, les régions, dans le région nord, il y a leur groupe, le syndicat sud, il y a leur groupe. Chaque région, il y a un groupe qu'ils ont bloqué leur région. Donc, si un taxi marron essayait de franchir... Mais là, ils vont être chopés par les autres. Du coup, ben là, ils ont des barrages, ils filtrent. Vous sortez, oui, vous êtes avec qui? Mais vous allez où? C'est qui ça? Pourquoi vous avez beaucoup de personnes derrière? Vous allez où? Ben après, à ce moment-là, il y a un débat. Donc, mais voilà, ben là, le comment il est. Bon, c'est paralysé depuis longtemps, mais là, depuis dimanche, là, il est mort, là. Il n'y a aucun déplacement vraiment.
1: Donc, si j'ai bien compris, c'est plutôt le syndicat qui fait la loi.
2: Pour l'instant, mais c'est pas le syndicat qui fait la loi, mais ils ont le droit aussi de réclamer. C'est un grève.
1: Oui.
2: Ils font pas la loi, ils réclament.
1: Non, mais je suis en train de me dire que est-ce qu'un jour à la Réunion, on pourrait imaginer qu'un syndicat de taxi monte au créneau et interdise le covoiturage? J'en doute fort.
2: Ici, il y a des manifestations, des fois ils bloquent les routes, non?
1: Oui, non, mais c'est ça se passe au Comore, hein, ça se passe pas. Oui.
2: Ils ont bloqué les routes. Mm-hmm. Il faut que faire attendre par l'État.
1: Bon. Déjà... Mais alors, les Comores qui sont en crise depuis belle lurette, là, ça va être encore plus difficile. Quelles sont les solutions pour sortir de la grève? Je sais pas, il y a beaucoup de taxes sur les carburants aux Comores, vous savez ça?
2: Non, je ne peux pas rentrer dedans parce que je ne connais pas trop. Mais ce que je sais, ben il y a trop de taxes parce que déjà la douane, ils ont augmenté la douane, ils ont augmenté partout, tout est augmenté. Bon, comme partout, hein. Mais vraiment, au Comore, il y a aucune. Vraiment, le revenu c'est très faible. Déjà, vous augmentez encore, c'est compliqué. Vous voyez, déjà à passer de boulot pour tout le monde. Déjà, les gens ils travaillent pas assez parce qu'il n'y a pas de boulot. Là, vous augmentez encore tous les taxes, tout ce qui dit la douane, le TVA, les impôts. Bon, il y a certains qui paient les impôts là-bas. Donc, tout ça là, mais ça a augmenté. Et du coup, Mais la population comorienne, ils n'arrivent pas. Pas de lumière, pas d'électricité, pas d'électricité. Les hôpitaux foutus, les routes foutues, tout est foutu. Mais là, ils viennent d'augmenter encore le carburant, la douane, tout ça. Mais le comorien, ils vont faire comment alors?
1: Oui, on se demande bien. Et d'ailleurs, rien qu'à prendre pour exemple le prix du gasoil à presque 1000 francs comoriens le litre de gasoil, soit 2 euros, eh bien, forcément, il doit y avoir beaucoup de taxes.
2: Ah ben oui, mais monsieur Goubi, le problème c'est pas ça, au Comor, la plupart des gens, ils n'ont pas de revenus.
1: Oui.
2: Pas de revenus, et du coup, ben, pour avoir 1000 francs, bon, on vous dit 2 euros ici, et c'est compliqué.
1: Alors, le calcul est assez simple, on va diviser par 500. C'est combien, en francs comoriens, c'est combien le salaire minimum au Comor, s'il y en a un?
2: Alors, il est varié entre 70 euros par mois jusqu'à 70 euros minimum.
1: 35 000 francs.
2: Sinon, faut compter. Moi, je viens.
1: Par rapport.
2: Hein?
1: C'est 35 000 francs à peu près, c'est ça?
2: Oui, 35 000 francs, ouais. À peu près 70 euros, ouais, à peu près comme ça.
1: 70 euros par mois.
2: Ben, les minimums, hein. Après, trouver payer moins cher que ça aussi, attention, parce qu'un chauffeur de taxi, il touche combien? Il fait un mois plein, ben, il touche, allez, 70 euros à peu près. 70 euros. Allez, le minibus de 9 places à jusqu'à 18 places, ben, il peut aller jusqu'à 100 euros par mois, ou 80 euros par mois.
1: Oui.
2: Un chauffeur de taxi, hein, le minibus de 9 places à 18 places, il peut aller varier jusqu'à 90 euros par mois.
1: D'accord, donc les salaires sont extrêmement faibles et évidemment si un travailleur touche 70 euros par mois ou 100 euros par mois et le litre de gazole coûte 2 euros, on comprend que ce soit impossible de mettre du carburant.
2: Ben, ils ont augmenté le tarif de transport. C'est là que le syndicat des chauffeurs de Comor, ils ont dit non parce que vous avez augmenté le tarif de carburant, obligez-nous, on va augmenter le tarif de transport. Là, ma maman, il veut déplacer telle place, aller telle place, mais il va payer plus cher. Moi, j'ai honte de payer ma mère très cher. C'est ça, les gens-là, ils ont bloqué parce que ils disent que, ben, ma maman, il va voyager comment? Mes soeurs, mes frères, ils n'arrivent pas à voyager parce que, déjà, le frais, d'ici, par exemple, à l'aéroport, ben, vous allez payer 3 euros à 2,50
1: euros. Mais monsieur, vous qui êtes comorien installé à la Réunion, enfin, je découvre, hein, 70 euros par mois, 80 ou 100 euros, mais bon, ça doit être extrêmement difficile. Comment font les comoriens installés aux Comores, dans leur pays?
2: Mais la plupart là-bas, ils touchent pas, ils ont pas de revenus. Par exemple, moi j'ai un revenu parce que, par exemple, ils travaillent. Ils touchent 70 euros à 80 euros par mois. Mais heureusement, il n'y a pas de loyer à payer. Mais que manger et des trucs simples. Mais heureusement, il n'y a pas de loyer, l'électricité, ben, elle n'est pas tout le temps. Ils ne payent pas tout le temps parce qu'il n'y a pas tout le temps l'électricité. De l'eau, bon, heureusement, de l'eau, ça va, il y a des citernes là-bas. Ils fouillent des citernes. Alors, avec le 80 euros avec la famille, ben, il suffit pas du tout. Mais dis pas si vous travaillez pas, vous êtes mort. Là, il y a rien, là. Mais mon frère, il est directeur d'école primaire, il touche combien? Il touche 250 euros par mois.
1: Directeur d'école?
2: Directeur d'école primaire publique.
1: Oui.
2: Il touche 250 euros par mois.
1: En tout cas, une situation un peu plus préoccupante aux Comores. Merci pour ce témoignage, monsieur.
2: Merci.
1: La grève des transporteurs, merci.
2: Au revoir.
1: Au revoir et bon courage. Le 02 62 99 12 00. Allô?
3: Oui, allô, bonsoir.
1: Bonjour, bienvenue.
3: Oui, merci beaucoup à vous.
1: Oui.
3: Moi, je suis ahuri par les propos que je viens d'entendre.
1: Pourquoi?
3: Ben, les Comores ont déclaré l'indépendance, ils n'ont jamais voulu être liés à la France, hein, et la France envoie des milliers d'euros par an aux Comores, hein, Et on vient se plaindre maintenant que le machin, qu'on gagne tant, on gagne ci, on gagne là. Moi, j'ai habité pendant 24 ans à Mayotte, je connais par cœur. Je connais par cœur l'île de Mayotte, l'île des Comores, Anjouan, les Comores, Mouilly, je connais toutes les îles par cœur, quoi. Et moi, je ne peux pas accepter des paroles comme ça. C'est inadmissible.
1: Alors, expliquez un petit peu pourquoi vous dites ça, hein, parce que les Comores sont indépendantes depuis...
3: Depuis 1958.
1: Ou même avant.
3: J'ai jamais voulu être rallié à la France.
1: Oui, mais pourquoi, qu'est-ce qui... Alors, on a des coupures, il faut vous déplacer. Qu'est-ce qui vous a choqué dans les propos de ce Comorien qui est intervenu à l'instant?
3: Mais il se plaint que la vie est chère là-bas, que machin, que toutes ces phrases, ça montre que voilà, mais oui, forcément, moi, mon ex-femme, elle est là-bas, elle est aux Comores là-bas, mais bien sûr qu'elle crève la misère là-bas, il n'y a rien, et comment on vient faire la guerre à Mayotte, hein, comment on rentre à Mayotte à faire la guerre contre la France? Et après, on se plaint. Et ils ont toujours voulu être indépendants. Ils se sont jamais ralliés à la France. Vous voyez l'amalgame, là, qu'il y a de là-dedans, là?
1: Oui, mais toute cette misère qu'il y a là-bas, c'est pas la faute.
3: À Madagascar, c'est pire. Mais Madagascar, ils ont voulu être indépendants. Ils se débrouillent tout seuls. Il n'y a pas de problème. Eux, ils se plaignent pas. Mais les Comoriens, ils ont jamais voulu être reliés à la France. Hein, ils ont voté contre la France, ça a été le seul île des Comores à voter contre la France, Mayotte a été les seuls à voter pour être département français, hein, et maintenant les Comoriens viennent se plaindre, ils viennent attaquer Mayotte. Il est où le problème?
1: Mais l'auditeur qui a appelé à l'instant, lui, il a appelé, pas pour se plaindre, il a appelé pour nous dire ce qui se passe à Mayotte. Donc, c'est comme ça, c'est bien triste, mais...
3: Non, il parlait des Comores, il n'a pas parlé de...
1: Aux Comores, merci de rectifier.
3: Ils ont voulu d'indépendance. Ils ont toujours voulu d'indépendance, ils n'ont jamais voulu être alliés avec Mayotte. Il y a tout le temps des guerres entre Anjouan, les Comores et Mayotte, il y a tout le temps la guerre. Ça fait 15 ans, 20 ans qu'il y a la guerre là-bas, que personne n'y sait. Personne n'y sait, personne ne dénonce ça. Moi, j'ai quitté Mayotte pour sauver mes enfants. Moi, j'ai été agressé des dizaines de fois à Mayotte. Heureusement, je suis un oreille, moi. Mais j'ai habité 25 ans là-bas, donc 24 ans. Donc, je connais bien Mayotte. Je parle maoré, je parle comorien, je connais tout.
1: Mais votre ex-femme, elle est maoraise ou comorienne?
3: Elle était comorienne, mais elle était à Mayotte, sans papier et tout. Mais au bout d'un moment, ben forcément, là-bas, qu'ils l'ont attrapée une fois, deux fois, trois fois, ben elle est restée chez elle. Elle est restée chez elle au pays des Comores, là-bas.
1: Ouais. Ah, elle a été contrôlée, arrêtée à Mayotte et renvoyée dans son pays.
3: Ben oui, bien sûr, quand je l'ai quitté, moi je suis venu ici à La Réunion avec mes enfants du Notre-Dame, bon voilà, bon après peu importe la vie de chacun, mais bon voilà, pour dire que ben, forcément, Comores, c'est la merde, c'est la misère, ils crèvent la dalle, c'est la misère, c'est plus la misère aux Comores qu'à Madagascar.
1: Oui.
3: Alors, et après, on vient se plaindre, les Comoriens, ici, là, et qu'il est ici, là, ah, ben oui, il est ici, ben c'est bien, tant mieux pour lui. Et après, qu'ils viennent pas se plaindre que, aux Comores, c'est cher, la vie est chère. Où ça, la vie, elle est pas chère? Partout dans le monde, aujourd'hui, la vie, elle est chère.
1: Oui, mais enfin, bon, vous pouvez faire quelques plaints quand vous touchez le salaire minimum en France. Vous pouvez faire quelques plaints, même si c'est difficile. J'en suis conscient. Mais, vous pouvez faire quelques plaints en France, mais pas aux Comores.
3: Mais oui,
1: avec votre salaire, vous pouvez même pas faire le plein d'une voiture diesel.
3: Aujourd'hui, je n'ai plus de voiture, j'en veux plus. Parce qu'une voiture, c'est un gouffre. J'en veux plus. Je ne veux plus de voiture, je veux plus rien. C'est fini. Voilà, moi, je suis arrivé à un stade où, voilà, on abandonne tout ça, quoi. C'est fini, tout ça, là. Ça, c'est... Mais voilà, après, ça, c'est... Chacun, il voit comme il voit à sa porte, hein, bon. Mais bon, moi, Moi, j'en tremble, entendre des trucs comme ça, moi, j'en tremble.
1: Merci, monsieur, pour cette réaction.
3: J'aime les Comores, j'aime la population, il y a des très bons gens, il y a des très belles personnes, et puis voilà, moi, ça me fait mal, quoi, d'entendre des trucs comme ça, que voilà, ben, le gazole, il est cher, mais où ça, il est pas cher? Il n'y a pas d'endroit où il est pas cher aujourd'hui.
1: Comparé au pouvoir d'achat, c'est... Comparé au pouvoir d'achat, c'est beaucoup. Déjà, c'est même plus cher que chez nous, mais c'est beaucoup plus cher par rapport à ce qu'il touche. C'est une certitude. Monsieur, je vous remercie. Bon après-midi. Le 99-12-00. Allô?
4: Allô, oui, bonjour.
1: Bonjour.
4: C'est Freedom, s'il vous plaît?
1: Oui.
4: Oui, monsieur, excusez-moi, s'il vous plaît. Est-ce que je vais pas voir l'arrivée du quintet, s'il vous plaît?
1: Je l'ai donné tout à l'heure et je vais vous redonner l'arrivée du quintet dans quelques instants.
4: Quelques instants, ok, merci. Hein.
1: Merci, allez. Au revoir, monsieur.
4: Au revoir.
1: Radio Freedom, allô? Allô?
5: Allô?
1: Bonjour.
5: Oui, bonjour, monsieur.
1: Oui.
5: Dites-moi, j'ai qu'une seule question. Le gouvernement français envoie de l'argent aux Comores. Moi, ma question, c'est qu'est-ce que le dirigeant comorien fait avec l'argent pour soulager son peuple qui se trouve dans la misère? Voilà. Voilà ma question.
1: Bien, merci madame. Le quintet. Il y avait 16 partants cet après-midi pour ce quintet qui, je vous le rappelle, se courait à Vincennes. 16 partants et il fallait jouer le 12, le 11, le 3, le 10 et l'As. Je répète l'arrivée du quintet cet après-midi à Vincennes. Le 12, le 11, le 3, le 10 et l'As. Le quintet qui rapporte dans l'ordre 35 892,80 € et le quintet dans le désordre à 540,60 €. Le service radioguidage qui tout à l'heure nous informait qu'il y avait une voiture, plutôt deux véhicules arrêtés sur la bande d'arrêt d'urgence. Mathieu qui s'est arrêté pour aider un homme âgé au volant de son 4x4, un problème d'embrayage. Le 4x4 est la voiture de Mathieu. Les deux véhicules sont sur la bande d'arrêt d'urgence dans le secteur de Pierrefonds. Le patrouilleur, on me signale que le patrouilleur est arrivé sur les lieux. Il faut rester prudent dans le sens Saint-Pierre-Saint-Louis. Tous les radioguidages au 02 62 41 51 51. Un dernier appel avant les communiqués. Allô?
6: Oui, bonjour.
1: Bonjour.
6: Là, je voulais répondre à cette dame-là qui a posé la question que le gouvernement français y verse de l'argent au gouvernement comorien.
1: Qu'en est-il exactement, d'ailleurs?
6: Là, je vais lui répondre que c'est les gouvernants qui remplissent leur poche, c'est tout.
1: C'est pas, il n'y a pas une histoire d'argent versé pour que les Comoriens, pour qu'on on gère mieux et que les Comoriens n'aient plus ce besoin, de prendre un Kwassa-Kwassa pour aller vers Mayotte. C'est pas pour ça qu'il y a de l'argent qui est versé pour améliorer la vie des Comoriens sur place.
6: C'est pourquoi que je vous dis que l'argent que le gouvernement français y verse aux Comores, c'est les autorités comoriennes. Le président et autres qui prend cet argent, il remplit ses poches, c'est tout.
1: Mais Azali, le président Azali, c'est ça?
6: C'est même.
1: C'est pas un bon président, il prend l'argent pour lui, vous voulez dire?
6: Pardon?
1: Le président, il met de l'argent dans ses poches, c'est ça que vous dites?
6: Bien sûr, bien sûr. Hey, dans le monde entier, quel président il gagne 40 000 euros par mois? Quel président dans le monde? Et Azali, il gagne 40 000 euros par mois. Et puis, il y a son manger, il y a 2 000 euros par jour pour son bouffer de matin. Donc,
1: Le président, 40 000 euros par mois et l'employé, le Comorien à la base, il touche 70 euros par mois, c'est ça?
6: Oui.
1: Mais pardon, mais c'est... Oui, c'est fou. C'est officiel,
6: oui.
1: Ça?
6: Oui, c'est comme ça, c'est comme ça. Moi, je suis d'origine comorienne, là. Mmh. Moi, j'ai travaillé au Comores pendant 5 ans. Vous comprenez, là?
1: Oui.
6: J'ai travaillé au Comores pendant 5 ans. Tu sais quel travail il faisait à l'époque?
1: Non.
6: Entre les années 80. Les années 80, j'ai été gendarme au Comores.
1: Oui.
6: Avec un grade de MDLChef. Tu connais combien il se gagne par mois?
1: Dites-moi.
6: 88 euros par mois.
1: Oui.
6: 88 euros par mois et on est payé tous les 3 mois. Vous comprenez là?
1: Oui.
6: C'est pourquoi que j'ai laissé. Là, je suis maçon professionnel. Donc là, je gagne ma vie. C'est tout.
1: Ouais, je rappelle, vous êtes comorien, mais vous êtes, vous travaillez à La Réunion, hein?
6: Oui, moi je suis à La Réunion, ça fait plus de 28 ans.
1: Ça doit être terrible, ça doit être simplement terrible quand vous touchez 70 euros par mois et le litre de gazole est à 2 euros.
6: Pardon?
1: Le salaire, peut-être minimum si on peut parler comme ça, 70 euros par mois et un litre de gazole à 2 euros, c'est énorme, c'est impossible.
6: C'est énorme. Et ça fait plus de 10 ans, le prix de gazole et l'essence était déjà en haut, même si le baril ailleurs était à 40 euros le baril. Mais le carburant au Comor, ça a été déjà à 750 francs le litre.
1: On est pris par le temps, monsieur. Je vous remercie. On aura l'occasion d'en parler encore tout à l'heure. Hein. Merci.
6: Okay.
1: Merci. Merci d'avoir témoigné. Voici les avis de décès avec MutaDC.
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1: La plaine des palmistes, décès de monsieur Armand Georges Julius. Monsieur Armand Georges Julius, décès survenu lundi 11 mai à l'âge de 81 ans. Le convoi mortuaire sortira du gîte de la plaine des palmistes demain et la crémation se fera au crématorium de Prima à 10h demain matin. À Sainte-Suzanne, décès de madame Lebihan, née d'Allo Suzelle Marie Léontine. Madame Lebihan, née d'Allo Suzelle Marie Léontine, décès survenu hier à l'âge de 81 ans. Le convoi mortuaire sortira de son domicile au 40 chemin de Palmas à Sainte-Suzanne demain. La bénédiction aura lieu en l'église de Quartier Français à 11h demain matin. L'inhumation se fera au cimetière du même lieu. À Saint-André, décès de madame Jean-Baptiste Anne-Marie Marguerite, domiciliée rue des Palmerets, Oasis, à Saint-André. Madame Jean-Baptiste Anne-Marie Marguerite, décès survenu hier à l'âge de 84 ans. Le convoi mortuaire sortira du centre funéraire de Saint-André demain. La bénédiction aura lieu au centre funéraire de Saint-André à 8h30 demain. L'inhumation se fera au cimetière de Chamborne à 9h30 demain. À Saint-Philippe, Basse-Vallée, décès de monsieur Waro Rosaire Joseph Raphaël. Monsieur Waro Rosaire Joseph Raphaël, décès survenu aujourd'hui à l'âge de 88 ans. Le convoi mortuaire sortira de la maison d'éveillés de Vincent Dau demain. La bénédiction aura lieu en l'église de Saint-Philippe à 15h demain après-midi. L'inhumation se fera au cimetière du même lieu. À Saint-Pierre, décès de monsieur Dijoux Joseph Félix dit Artino. Monsieur Dijoux Joseph Félix dit Artino, décès survenu hier à l'âge de 89 ans. Le convoi mortuaire sortira du centre funéraire de Sud, l'Île Paradis, où se tiendra la veillée à partir de 19h ce soir. La bénédiction aura lieu au centre funéraire Sud de l'Île Paradis à 14h demain et sera suivie de la crémation. À Sainte-Suzanne d'Élère, cité du Levant, décès de monsieur Saint-Gabraïen André Antoine, dit Dédé. Monsieur Saint-Gabraïen André Antoine, dit Dédé, décès survenu aujourd'hui à l'âge de 68 ans. Le convoi mortuaire sortira de son domicile au 11, cité du Levant, Bélair, Sainte-Suzanne, demain. La bénédiction aura lieu en l'église de Sainte-Suzanne à 15h demain après-midi. L'inhumation se fera au cimetière de Sainte-Suzanne. À Saint-Louis, décès de monsieur Velpé, Roland dit Loulou. Monsieur Velpé, Roland dit Loulou, décès survenu hier à l'âge de 73 ans. L'heure, la date et le lieu des obsèques seront communiqués ultérieurement. À Saint-Gilles-les-Bains, décès de madame Wangva Marguerite Lydia. Madame Wangva Marguerite Lydia, décès survenu aujourd'hui à l'âge de 101 ans. Le convoi mortuaire sortira de la chambre funéraire du port. L'heure, la date et le lieu des obsèques seront communiqués ultérieurement. À la possession, décès de monsieur Maury Hubert Eugène. Monsieur Maury Hubert Eugène, décès survenu lundi 11 mai à l'âge de 92 ans. Le convoi mortuaire sortira de la salle mortuaire de la possession à 11h demain matin. Et à Saint-Louis, décès de monsieur Waro Jean-Thierry dit Blairose. Monsieur Waro Jean-Thierry, dit Blé Rose, décès survenu hier à l'âge de 49 ans. Le convoi mortuaire sortira du domicile de ses parents au 57 chemin Chalet au Tampon demain. L'inhumation se fera au cimetière de Saint-Louis à 15h demain après-midi. Pour les avis de décès, Freedom, le 02 62 41 51 51.
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1: Et vous retrouverez les avis et communiqués demain matin aux environs de 6h50. Il est 17h.
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9: Bonsoir à tous. Un homme placé en détention provisoire au Tampon. Il est suspecté d'avoir frappé un bébé d'un an dimanche dernier. L'enfant n'est plus en danger. L'individu serait son beau-père et sera jugé en comparution immédiate vendredi. Jean-François Reversy, placé en garde à vue. Le psychiatre est soupçonné avec sa secrétaire, aussi placée en garde à vue hier, d'avoir délivré des arrêts de travail de complaisance causant un important préjudice à la sécurité sociale. Le psychiatre a depuis été relâché en raison de son âge. Le professionnel opérait dans le nord et l'est de l'île et se voyait remettre la somme de 100 € pour délivrer des arrêts de travail. Si l'infraction est constatée, il encourt 3 ans de prison et 45 000 € d'amende. Une opération escargot prévue en mer ce lundi à Mayotte. Les prestataires d'activités nautiques prévoient de se mobiliser pour demander la reconstruction du ponton de Petite Terre. Celui-ci a été détruit par le passage du cyclone Chido en décembre 2024. Le port de plaisance appartient à la CCI, mais les infrastructures, elles, appartiennent au département région de Mayotte, la collectivité qui indique que la reconstruction des ports est prévue pour 2026. Toujours à Mayotte, une mesure provisoire de protection a été prise concernant la falaise de Petit Moya. Des sacs de sable ont été installés au pied de la falaise pour limiter l'érosion provoquée par les vagues. Une érosion récente qui laisse maintenant apparaître certains composants de l'usine de dessalement à travers la roche. Des travaux sont prévus ultérieurement. La situation est qualifiée d'urgence avérée par les services de l'État. La région Réunion hausse le ton concernant les affectations d'enseignants réunionnais dans l'Hexagone. Chaque année, ces mutations provoquent colère et incompréhension chez de nombreux professeurs fraîchement titularisés. La présidente de région Huguette Bello souhaite désormais lancer une pétition. Et puis l'équipe de France de handball joue ce mercredi pour une qualification pour le Mondial 2027. Les Bleus affrontent la République tchèque. Deux réunionnais sont sélectionnés, Melvin Richardson et Benoît Kounkoun. Les Français sont obligés de jouer leur place à cause de leur décevante 7e place. Au dernier euro, ils n'ont pas manqué un mondial depuis 1990. Très bon début de soirée à tous.
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0: 17h05, c'est parti pour Droit de Parole, émission. Et Madame Mode dans ce studio, bonsoir. Ce micro là, s'il vous plaît, parce que là c'est très loin. Bonsoir Madame Mode. Veuillez prendre le micro, s'il vous plaît, parce qu'il n'est pas...
1: C'est pas mon micro, ça.
0: C'est celui-là. Si, si. Voilà. Voilà. Bonsoir Madame Mode.
1: Bonsoir Bobby, bonsoir à tous.
0: Bonsoir à nos invités, Madame Ju, bonsoir.
2: Bonsoir.
0: Madame Florence Ju et Monsieur Raphaël Chanim Chinjoua, bonsoir.
3: Bonsoir.
0: Et merci à tous, à vous deux d'avoir accepté notre invitation. Vous êtes des finances publiques.
1: Ouais.
0: Et ce soir, on va parler des impôts.
1: Ouais, ça même.
0: Bah oui, enfin, les impôts qu'il faut payer. Déjà, il faut les déclarer.
1: Comment?
0: Ils doivent en payer moins,
1: non,
0: je pense. On en parlait tout à l'heure.
1: Mais nous n'avons pas de... régaler.
0: Ah. D'accord. Nous n'avons pas de solution pour parler des finances et de ce qui se passe aux Comores. Ce soir, on va parler des finances publiques.
1: Ouais.
0: À la française.
1: Ça même.
0: Nos impôts chez nous.
1: Bon, je vais être sérieuse, même.
0: Bon. Date limite. Nous sommes le 13 mai. Date limite pour la déclaration papier. Pour ceux qui l'utilisent encore, Monsieur Raphaël Chanim-Chinjoua.
3: Alors, on a jusqu'au 19 mai pour faire les déclarations en version papier.
0: Ça doit être mardi prochain, 19 mai. Entendu, Madame Mode?
1: Oui.
0: Oui. Le 19 mai pour la version papier.
1: Oui, mais
0: vous êtes passé à la version, vous êtes passé à la version en ligne.
1: Il fait plus rien du tout, la vie déclarée pour moi,
0: c'est possible, ça, que Madame Moss ne fasse plus de déclaration
1: d'impôt? Oui, c'est possible, elle vient de me faire confirmer.
3: Si vous avez une déclaration qui est en version automatique, c'est-à-dire que c'est indiqué clairement en déclaration automatique, vous n'avez rien à effectuer.
1: Ouais.
3: Donc là, vous attendez simplement et l'avis sera automatiquement établi, fin juillet, fin courant août.
0: Mais Madame Moss paye toujours des impôts.
3: Ah, normalement, voilà, le calcul
0: sans aller, sans regarder son dossier,
3: des revenus qui seront sur le indiqués sur la déclaration.
0: Normalement, Madame Mode paye toujours des impôts, comme moi.
1: Comme vous, Bobby.
0: Oui, comme moi.
1: Est-ce qu'il y a quelque chose de différent à nous dire?
0: Oui, nos invités, on va leur proposer. Puis tout de suite, après, on va rejoindre les auditeurs pour leurs questions concernant les impôts. Le standard est ouvert, le 02 62 99 10 00. Commence? Oui, Madame Ju.
2: Il n'y a pas de nouveauté par rapport à la fois précédente où nous sommes passés dans ces locaux.
0: Ouais.
2: Donc nous sommes toujours sur la même campagne déclarative. Donc comme on l'a dit sur le calendrier, faites attention pour tous ceux qui veulent encore déposer leur version papier, on a jusqu'au 19 mai. Et puis pour tous ceux qui vont la faire en ligne, vous avez un petit peu plus de temps jusqu'au 4 juin. Mais le temps file et il faut s'en intéresser au plus tôt. Il y a encore un peu de vacances scolaires, donc peut-être
1: ouais.
2: Au retour des vacances, ce sera le rush.
0: Et ceux qui ne jurent que par la version papier, s'ils ont raté le coche et ont oublié avant le 19 mai d'envoyer leur déclaration papier, ils peuvent passer à la version en ligne et là, ils auront
3: jusqu'au
0: 4 juin.
2: Oui.
0: Oui, Madame Bonne, alors elle me fait des signes. Oui, je prends un appel et je regarde, je règle la climatisation,
1: oui,
0: Madame
1: Bonne. Je vous explique, Bobby vit dans un réfrigérateur.
0: Non, mais moi je ne vis pas ici, en fait, c'est la clim pour le matériel. Oui, parce qu'il ne faut pas que le matériel est chaud. Enfin bref, passons. Droit de parole, émission spéciale avec nos invités des finances publiques. Allô?
4: Allô?
0: Oui.
1: Bonsoir madame.
0: Bonsoir.
4: Oui,
0: madame.
4: Bonsoir à tous.
2: Bonsoir.
4: Je vous appelle concernant la taxe d'habitation.
0: Oui.
4: La taxe foncière, pardon. Monsieur, il avait appelé lundi soir, il me semble, avec madame Aude et monsieur Bobby, en fait. Et il avait expliqué qu'en fait, il a hérité d'un terrain de ses parents. Et qu'en fait, l'acte a été signé devant le notaire en 2023. En 2024. 4 ou 25, du coup, les autres héritiers ont reçu la taxe foncière et nous, on l'a pas encore reçue jusqu'à maintenant. Entre-temps, on a contacté les services des impôts et on nous avait demandé la déclaration H1, chose qui a été faite. Et puis, depuis maintenant, plus aucune nouvelle. Donc, on s'attend à une belle surprise.

0: depuis maintenant, là, j'ai relancé aussi un mail pour avoir oui. des informations et toujours aucune nouvelle.
1: Et pas de contact téléphonique avec un agent de service, rien du tout.
0: Impossible de les avoir. Impossible de les avoir. On les appelle tous les jours, ça sonne, ça ne répond pas. La messagerie est compliquée. Enfin, c'est compliqué. On s'est rendu sur place, mais voilà, j'ai...
1: Alors là, comme ça, je vais vous dire de façon générale qu'effectivement, pour toute construction, il faut dans les 90 jours déposer ce fameux formulaire pour qu'on puisse faire figurer la construction sur le plan au cadastre et générer l'imposition qui va aller avec, si imposition il y a. Dans votre cas, là, il y a eu une régularisation. Donc la régularisation, en règle générale, effectivement, prend un petit peu plus de temps que si on faisait les choses dans le bon ordre, si je puis dire.
0: D'accord.
1: Mais là, un an, ça nous paraît un délai excessivement long. Mmh. Donc, si vous me le permettez, vous pourriez laisser votre numéro de téléphone.
2: Oui.
1: Et à ce moment-là, je prendrai contact avec vous. Alors, je vous promets pas ce soir
0: oui,
1: ni vendredi, mais au plus tôt pour regarder avec vous directement.
0: D'accord.
2: Voilà, je transmets votre numéro de téléphone, madame. Vous serez rappelée.
0: Ok, je précise juste qu'en fait, il n'y a pas de jouissance sur le terrain. Voilà.
1: Il n'y a pas de
2: jouissance sur le terrain.
1: Oui, mais il y a bien une construction.
0: Oui, oui.
1: J'ai un propriétaire de cette habitation.
0: Oui, oui, voilà.
1: Voilà. Donc on regardera ensemble, j'aurai peut-être un peu plus de détails et on verra.
0: D'accord, très bien.
2: Merci, bonne soirée madame.
0: Bonne soirée.
2: Au revoir.
1: Au revoir.
2: Radio Freedom. Allô ?
3: Oui, allô ?
2: Bonsoir madame.
4: Bonsoir madame.
3: Oui, bonsoir Jean-Marc, bonsoir Bobby, tout le monde, salut François.
1: Oui, bonsoir.
3: Oui, bonsoir. Donc, juste pour vous poser une petite question, s'il vous plaît. Il y a mon fils qui vit chez moi. Et normalement, je ne le mets pas en rattachement sur mon dossier d'impôt. Mm-hmm. Et là, comme là, j'ai fait, comme je travaille toujours, eh bien, je vais passer à la retraite en fin d'année.
1: Oui.
3: Donc, j'aimerais savoir si... en partant à la retraite, vous payerez toujours les impôts sur le revenu, s'il vous plaît.
2: Alors, votre fils, il a quel âge déjà ?
3: Il a 26 ans.
2: Alors, s'il a 26 ans, vous pourrez... Il est étudiant ou pas ?
3: Non, il ne travaille pas, il vit chez moi, il est à titre gratuit.
2: D'accord, donc le rattachement, vous ne pourrez pas le faire sur votre déclaration, hein, puisque effectivement, pour rattacher un enfant, il faut qu'il ait moins de 25 ans sur l'année d'imposition. Et qu'il soit étudiant s'il a plus de 21 ans. Entre 21 et 25 ans, il faut absolument qu'il soit étudiant. Donc, si c'est pas le cas, vous pourrez pas faire le rattachement de l'enfant majeur. Donc, vous allez déclarer vos revenus comme d'habitude.
3: Oui.
2: Et en fonction de, des revenus que vous allez déclarer, on va calculer l'imposition. Une fois que vous serez à la retraite, ce sera pareil. Hein, donc, au lieu de le déclarer en traitement et salaire, vous allez le déclarer en pension. Et en fonction du montant de vos pensions annuelles, vous allez avoir l'imposition qui va être établie en correspondance. Donc, vous avez un simulateur sur, si vous utilisez, vous êtes à l'aise avec Internet, vous avez un simulateur sur le site impots.gouv.fr qui vous permet justement de, vous faites une estimation de vos salaires, de vos pensions annuelles et vous allez voir si vous êtes imposable ou pas. Et le montant de l'impôt.
3: Oui, je fais toujours version papier. Hein. Ce matin, je déposais dans la boîte aux lettres. Là, je vous pose la question. Je déposais dans la boîte aux lettres et j'ai rattaché mon fils. Sinon, ça n'aura pas...
1: Alors, si comme dit mon collègue, il est rattaché, on va vous contacter pour vous dire que c'est pas possible. Il faudra qu'il fasse sa propre déclaration de revenus, votre enfant.
3: Il a déjà ses propres papiers d'impôt. Hein.
1: Donc, pour tous les parents qui nous écouteraient, un rattachement pour un enfant majeur, si vous avez le droit de le faire, ça veut dire que l'enfant ne dépose pas. Si vous pouvez pas faire le rattachement, l'enfant dépose. Ça peut pas être les deux en même temps. Là, dans votre situation, il y a une incohérence, donc les services vont vous contacter pour vous dire que c'est pas possible et vous pouvez très bien profiter de l'occasion. Après, vous partez à la retraite, pas tout de suite, donc nos collègues sont occupés sur la campagne déclarative actuellement, mais dès que ce sera passé le moment, vous pouvez les contacter pour vous faire accompagner lorsque vous partirez à la retraite pour voir avec vous comment adapter votre taux de prélèvement à la source. S'il reste un taux de prélèvement à payer, faut pas vous inquiéter. Vous avez les France Services aussi qui font cet accompagnement avec vous. Ne restez pas enfermés chez vous en disant que ça va se faire tout seul. Non, venez profiter d'un conseil, soit en prenant un rendez-vous téléphonique, soit en allant dans les France Services pour qu'on vous accompagne, d'accord ?
2: Voilà, madame.
3: D'accord, mais merci beaucoup.
2: Merci.
4: Au revoir.
2: Droit de parole, allô ?

0: Allô, oui, bonjour.
1: Bonjour, madame.
0: Bonjour, madame Aude.
2: Bonjour.
0: Bonjour, tout le monde.
3: Bonjour.
0: Oui, je vous appelle parce que depuis mai 2025, j'ai passé de locataire à propriétaire. J'ai eu ma déclaration de ressources de 2025. Je voulais savoir quels documents il faut fournir pour déclarer ce changement de locataire en propriétaire. Enfin, je ne sais pas quel document il faut. Est-ce que c'est l'acte de propriété ou...
1: Monsieur Raphaël Chalim, je vais vous répondre. Alors, en principe, vous n'avez pas besoin de faire de démarche pour le transfert de propriété, puisque c'est le notaire qui s'en est occupé.
0: Donc, voilà.
1: Donc, le transfert de propriété, donc vous allez avoir la taxe foncière qui va être établie cette année, puisque comme vous avez, vous êtes passé au statut propriétaire en 2025, donc au 1er janvier. Au 1er janvier 2026, vous allez être propriétaire pleinement. Donc, la taxe foncière sera établie en octobre de cette année. Donc, ça, sans aucune démarche particulière de votre part. Ensuite,
0: parce que là, j'ai la déclaration de 2025, mais j'ai rien fait comme changement dessus.
1: Voilà. Sur la déclaration de 2025, il y a juste la petite coche éventuellement à changer. C'est-à-dire que quand vous, parce que c'est le même local, hein, on est bien d'accord.
0: Oui, j'ai racheté la maison que depuis.
1: C'est ça.
0: Donc, depuis 40 ans, je suis dedans.
1: Voilà.
0: Quoi.
1: Dans les informations relatives, on va vous demander effectivement sur votre adresse d'imposition. Là, vous avez une petite coche qui est précisée où vous êtes locataire. Donc là, vous changez la coche, vous la passez en propriétaire.
0: Ah, et je renvoie ça au service déclaration, là, alors.
1: Quand vous faites votre déclaration, c'est dans le process de la déclaration sur l'impôt sur le revenu.
0: J'ai pas vu la petite case qu'il faut cocher sur la déclaration, le papier de déclaration.
3: Alors, sur la déclaration en elle-même, la petite coche dont parle mon collègue n'existe pas. Il est sur le parcours en ligne. Il est plus sur la déclaration
0: en papier.
3: Donc, c'est pas très grave, en fait. Le plus important, là, c'est déposer votre déclaration avec votre bonne adresse, qui est le cas, parce que ça n'a pas changé. Et puis par contre, si comme la personne qu'on a eu juste avant vous, vous avez besoin d'un petit accompagnement sur cette notion de propriété location, donc de changement de statut, nous on aimerait bien que vous veniez déclarer votre occupation, que celle-ci elle a changé. Donc ça, il y a un petit menu spécial sur l'espace en ligne. Là il y aura peut-être un soutien.
0: Si je fais un espace papier, je vais pas sur.
3: Alors, vous pouvez quand vous déposez votre déclaration, si vous y allez donc vendredi dans un service, demander à obtenir un formulaire spécifique pour déclarer votre occupation. On le fera après derrière pour le rentrer dans l'informatique.
0: Et c'est au service des impôts que je prends ce document-là.
3: Oui, tout à fait.
0: Un document exprès que je dois joindre avec la déclaration.
3: Alors, ça sera pas à joindre avec la déclaration. Vous pouvez le déposer un petit peu après. Là, la déclaration, vous la déposez telle quelle. Le document dont je vous parle, c'est pour faire une déclaration d'occupation. Donc là, c'est juste pour nous dire qu'au lieu d'être locataire, vous êtes devenu propriétaire et que c'est votre résidence principale.
0: Ah, d'accord. Et ça s'appelle comment excusez-moi de vous faire répéter, ça s'appelle comment?
3: Une déclaration d'occupation.
0: Pardon?
3: Une déclaration d'occupation.
0: D'occupation.
3: Voilà. Mais une fois que vous aurez répondu ça, mes collègues vont vous accompagner. Pas de souci.
1: Voilà, madame.
0: Je vous remercie beaucoup, messieurs, dames.
1: Merci.
0: Bonne soirée à vous.
1: Au revoir. 02 62 99 10 00. Proposez vos questions. Allô?
4: Oui, bonjour.
1: Bonjour, madame.
4: Madame Chu, s'il vous plaît, je vous ai envoyé tous les documents.
3: Tout à fait. Mais vous savez que je suis très très occupée en ce moment et je n'ai malheureusement pas eu le temps de tout compulser pour faire un point avec vous. Mais ne vous inquiétez pas, je ne vous ai pas mis de côté. C'est juste que je prends un petit peu le temps pour le faire.
4: On a rendez-vous avec le médiateur de la maison juste. Et ils veulent avoir un rapport d'analyse de la situation de votre part.
3: Ils peuvent nous faire la demande, il n'y a pas de souci là-dessus. Mais c'est vrai que je n'ai pas eu le temps de tout regarder. Mais je ne vous ai pas oublié, ne vous inquiétez pas. Oui, je vois très bien.
4: D'accord, merci, c'est gentil à vous, alors j'attends.
3: Mais le médiateur peut faire la démarche, hein, il n'y a pas de souci.
4: Oui, mais on aurait voulu déjà...
2: Non, ça va, madame, on a eu la réponse.
5: Voilà. Mais vous serez, madame,
3: je
5: est au courant, vous serez contactée à nouveau.
2: Voilà. Elle peut pas faire plus qu'elle fait, hein. Sauf en travaillant la nuit.
3: mon conjoint et mes enfants seront pas d'accord.
2: Pas d'accord.
5: Bon. Merci, madame. Bonne soirée.
2: Merci, madame.
5: En tout cas, si j'ai bien compris, madame Jus, monsieur Chinjois, vous allez tous les deux travailler vendredi.
3: Oui.
5: On fait pas le pont, hein.
2: Vous faites pas le pont.
5: Oui,
2: moi,
5: ça,
2: oui.
5: Ça, c'est normal. Ah, non, vous faites pas le pont, madame Aude. Vous serez là. Droit de parole, 99-10.
2: Vu mon grand âge.
5: Non, c'est vrai, vous faites le pont? Non. Non. Radio Freedom, allô.
6: Oui, bonjour.
5: Bonjour, monsieur.
2: Bonjour, monsieur.
6: Oui, bonjour. Voilà, en décembre 2025, fin de décembre 2025, j'ai fait une demande pour une avance immédiate pour une aide à domicile. Donc, on m'a dit que j'aurais eu 6 000 euros disponibles de crédit d'impôt, mais je n'ai pas utilisé ça en décembre. J'ai commencé à utiliser l'aide à domicile en janvier 2026. Est-ce que j'ai quelque chose à cocher ou à déclarer sur la déclaration de 2025?
3: Alors, votre formulation nous laisse perplexes. vous avez adhéré au CESU Plus, c'est ça que vous voulez dire, pour avoir l'avance immédiate de crédit d'impôt?
6: Oui.
3: Oui. Alors là, pour l'instant, vous êtes au stade de l'adhésion.
6: L'URSSAF aussi, hein?
3: Oui, c'est ça, l'URSSAF. Donc, vous êtes au stade de l'adhésion et vous n'avez pas encore utilisé ce dispositif sur 2025, mais vous l'avez fait en 2026, c'est ça que j'ai compris.
6: Voilà, parce que les aides à domicile ont commencé à fonctionner en 2026.
3: D'accord, très bien. Alors, comme là, nous sommes en train de gérer la déclaration de revenus 2025, donc vous serez concerné que l'année prochaine sur la notion d'avance de crédit d'impôt. Donc c'est normal que vous ne voyez rien sur votre déclaration de revenus là de 2025.
6: Eh bien écoutez, je vous remercie et je vous souhaite une bonne soirée. Merci beaucoup.
5: Bonne soirée, merci monsieur. Radio Freedom, allô?
7: Allô?
5: Bonsoir.
7: Bonsoir.
5: Oui,
2: bonsoir.
5: Nos invités des finances publiques vous écoutent.
7: Ah oui. Voilà, j'ai reçu, bonsoir tout le monde, j'ai reçu ma feuille d'impôt sur Internet, quoi, parce que c'était marqué cette année je suis éligible, et que si tout est OK, j'ai rien à faire. C'est exactement ça?
1: Ouais. C'est ça. Effectivement, vous êtes sur la déclaration automatique. Donc sur la déclaration automatique, vous vérifiez que vous avez aucune modification à apporter, que ce soit au niveau de l'adresse, que ce soit au niveau des charges, des enfants, etc.
7: Voilà, j'ai pas déménagé, j'ai rien fait, quoi. Donc,
1: si tout est OK, bah vous pouvez garder en copie le document. Vous allez recevoir votre avis automatiquement.
7: J'ai rien à faire, quoi.
1: Vous avez rien à faire, c'est écrit sur le document, donc il y a pas de souci.
7: Voilà, c'est ça. Je voulais avoir confirmation, quoi. OK, d'accord.
3: Mais on rassure tous les auditeurs qui sont dans cette position-là. C'est inquiétant, a priori, de recevoir un document ou de voir un document et de se dire qu'on n'en fait rien.
2: Oui.
3: Mais effectivement, si c'est bien mentionné dessus, c'est pour ça qu'on le répète, si c'est bien inscrit, déclaration automatique, vérifiée, et ne faites rien si tout est correct, c'est vrai, il n'y a pas de souci. On le prendra en compte, nous, directement.
7: Donc il n'y a pas de signature, il n'y a rien.
3: Rien du tout.
7: Mais je vous remercie.
3: Pas de soucis.
2: Bonne soirée, monsieur.
7: Bonne soirée, merci.
5: Merci, au revoir, monsieur. Droit de parole, allô?
8: Oui, bonjour, c'est pour un renseignement, s'il vous plaît.
5: Bonjour, madame. Oui. Nos invités vous écoutent.
8: Alors, en fait, je suis séparée du papa de mes enfants. Et j'ai ma fille qui a commencé des études et le papa lui donne de l'argent directement et il me donne rien pour les autres enfants. C'est pour savoir comment je dois le déclarer au niveau des impôts.
1: Alors, votre enfant, elle est mineure ou elle est majeure, celle qui reçoit les pensions?
8: Elle est majeure, elle a eu 18 ans.
1: Elle a eu 18 ans, donc elle est rattachée
8: sur
1: votre...
8: Elle est toujours rattachée chez moi, voilà.
1: Voilà, donc si elle est rattachée sur votre déclaration de revenus, vous avez une rubrique pour les pensions alimentaires perçues pour le premier enfant.
8: Mais c'est pas une décision de justice, donc je le mets quand même dedans?
1: Oui,
3: tout à fait.
8: D'accord.
1: Donc, vous vérifiez bien la petite case qui va bien.
8: Ouais.
1: Donc, de mémoire, ça doit être le 1CO. Si je m'abuse.
3: C'est bien.
1: et si vous vérifiez bien cette déclaration-là, si c'est le premier enfant, et vous indiquez le montant annuel perçu par votre fille.
8: Par ma fille, ok. D'accord. Ben, c'est pas une
5: décision.
8: Ok, super.
5: Bonne route. Merci, madame.
8: Merci, au revoir.
5: Au revoir. Droit de parole, allô?
9: Oui, bonsoir.
5: Bonsoir, madame.
2: Oui.
9: Moi, j'appelle pour un renseignement, s'il vous plaît.
2: Oui.
9: Je veux te savoir, j'ai ma fille de 19 ans. Elle est en l'école de aide-soignante. Et pour la déclaration, comment ça se passe cette année?
3: Alors, pour tous les parents qui ont des enfants majeurs et qui se posent beaucoup, beaucoup de questions. Alors, on va reprendre les bases. Donc, tous les enfants à partir de 18 ans sont devenus donc majeurs et ont normalement l'obligation de faire leur déclaration de revenus. On leur permet de demander leur rattachement au foyer fiscal de leurs parents entre 18 et 21 ans sans condition, simplement à bien noter nom, prénom, date et éventuellement l'adresse s'ils n'habitent pas sur le même domicile, sur la déclaration des parents et uniquement ça. À partir de leurs 21 ans jusqu'à leurs 25 ans, ils peuvent encore être rattachés, mais là il faut qu'ils soient étudiants.
9: D'accord.
3: Et donc là, dans votre cas, si elle a 19 ans et qu'elle ne veut pas faire sa déclaration et que c'est plus confortable financièrement pour vous de la maintenir sur votre dossier, il suffit juste de l'indiquer sur votre déclaration de revenus. Si elle a perçu dans le cadre de son activité des revenus, il faudra les déclarer aussi. Donc ça, faut le prendre en compte pour voir si ça va pas augmenter votre imposition. Mais c'est tout à fait faisable.
9: D'accord. Donc elle reste sur ma feuille alors.
3: C'est vous qui décidez.
1: Alors c'est une option que vous devez faire chaque année parce que votre enfant ne sera plus automatiquement mentionné, il faudra le rajouter dessus.
9: Ah ok.
3: C'est vraiment une décision qui vous est personnelle.
9: Ah d'accord, ok.
3: Donc en fonction de vos revenus, de ceux de vos enfants majeurs à rattacher, vous regardez ce qui est le mieux, plus profitable pour vous, et puis vous faites soit le rattachement, soit elle fera sa déclaration.
9: Et si je veux la faire à part, il faut des documents, il faut quelque chose.
3: Ah bah elle récupère un formulaire sur le site en ligne, hein, simplement. Ça sera sa première déclaration, donc il faudra fournir un certain nombre de pièces justificatives. On va lui générer son numéro fiscal. Elle aura son premier avis d'imposition en fin d'année.
9: D'accord.
3: Voilà.
9: Okay. Bah merci pour le renseignement, madame.
5: Merci.
2: Au revoir, madame.
5: Au revoir, madame.
9: Au revoir. Bon après-midi, au revoir.
5: Droit de parole. Allô?
10: Oui, bonjour.
5: Bonjour madame.
10: Oui, j'appelle, c'est pour un renseignement s'il vous plaît.
2: Oui.
10: Alors en fait, je fais ma déclaration avec mon mari et j'ai une micro-entreprise à partir du 1er janvier 2025 et je voulais savoir si il fallait faire une démarche particulière pour déclarer les revenus de la micro-entreprise ou pas s'il vous plaît.
3: Alors, je ne sais pas ce que vous entendez par démarche particulière, mais en tout cas, effectivement, si vous avez fait un chiffre d'affaires et que vous êtes au régime micro, ce que je suppose, vous aurez l'obligation de nous indiquer votre chiffre d'affaires ou votre bénéfice en fonction de l'activité sur une déclaration annexe, donc une 2042 C Pro. Si vous la faites en ligne, c'est plus facile parce que vous cochez simplement une petite coche dans le type de revenu professionnel et ça vous ouvre automatiquement la bonne petite page qui va bien pour que vous puissiez faire la déclaration. Et ce revenu va s'additionner aux autres revenus du foyer fiscal. On va faire un pot commun pour calculer l'impôt.
10: D'accord. Mais c'est pas automatique. C'est-à-dire que je dois faire la manipulation moi-même.
3: Tout à fait. Tout à fait.
10: D'accord. OK.
3: Voilà.
10: Ok, bah c'était la seule question que j'avais.
5: Bonne soirée, madame.
2: Bonne soirée.
5: Merci.
2: Merci.
5: Au revoir. Émission spéciale avec les finances publiques. Mmh. Allô?
11: Oui, allô, bonjour.
5: Bonjour.
11: Oui, bonjour tout le monde sur le plateau.
2: Oui.
11: Petit renseignement, s'il vous plaît. Voilà, donc, comment expliquer ça? C'est-à-dire, je travaille pour une société qui, ce mois-là, a changé au niveau de leur expert comptable. Mais il s'avère que pendant 30 ans, je n'avais aucun prélèvement à la source. Janvier, février, mars, j'avais pas prélèvement. Et dès qu'il change de cabinet de comptabilité, je vois sur ma fiche de paye un prélèvement de 49 euros. Est-ce que c'est normal?
3: Et est-ce qu'ils ont changé aussi de logiciel de comptabilité?
11: Je ne sais pas, madame.
1: Est-ce que c'est le même, même dénomination au niveau de l'employeur ou pas le même?
11: Oui, même salaire, même dénomination, même j'ai pas, il y a rien qui a changé. Donc et là on me dit que je ne suis pas imposable, c'est les impôts qui vont me rembourser.
3: Alors dans l'absolu, oui.
1: Dans l'idée, c'est ça, parce qu'effectivement, normalement, tout ce qui est prélevé titre de l'impôt sur le, enfin le prélèvement à la source, pardon. On fera les calculs donc en N plus 1 quand vous allez déposer votre déclaration de revenus. Et si vous avez trop payé, on vous remboursera, généralement c'est courant juillet. Donc, oui. Donc ce sera courant juillet, si c'est pour cette année, courant juillet 2027 par contre.
3: Oui, alors la seule idée qui me vient, c'est ça, c'est le changement de logiciel de comptabilité, ce qui fait que quand il va envoyer la liste des employés de l'entreprise vers le site Net Entreprise, quelquefois quand vous y changez de logiciel, c'est comme si l'activité redémarrait de nouveau. Vous voyez, et ce qui fait que les comptes rendus métier que Net Entreprise renvoie, il n'y a pas l'antériorité des situations que vous aviez. C'est comme si tout était neuf et que on vous connaissait pas, que vous commencez une activité. Et quand vous commencez une activité, il y a potentiellement un ou deux mois où on n'a pas accès aux informations de la déclaration précédente, et ce qui fait qu'on n'a pas le taux de prélèvement à la source qui est indiqué correctement, et donc il peut y avoir ce petit souci là entre guillemets.
6: Excusez-moi.
3: Oui.
6: Mais moi, le problème qui me gêne, c'est que si réellement je suis non imposable,
3: oui.
6: Pendant ces mois-là, ils vont me prélever 50 euros sur mon salaire, ce qui me fait quand même
3: oui.
6: une bonne partie. Quoi.
3: Après, donc, si c'est cette idée-là qui me vient à l'esprit de changement de logiciel, le prélèvement devrait s'arrêter très vite. C'est-à-dire peut-être que vous l'aurez sur deux mois. Allez, grand max 3, mais ça devrait s'arrêter très rapidement parce que ils auront accès à un moment donné aux bonnes informations pour savoir que vous avez un taux de prélèvement à la source qui est à zéro. Donc il y a juste éventuellement à demander à votre au nouveau comptable s'il a changé de logiciel de comptabilité, et s'il y a que 2 mois entre guillemets, oui, le service vous remboursera, il y a pas de souci.
6: L'erreur nous retombe dessus.
3: Bah, c'est pas une erreur en fait, c'est pas vraiment une erreur, c'est prévu comme ça dans le cahier des charges du prélèvement à la source. Donc c'est vraiment le fait qu'on considère que c'est comme une création d'activité.
5: Voilà monsieur.
6: D'accord. Bah.
3: Donc courage.
5: Merci.
2: Bonne soirée monsieur.
5: On va marquer la pause.
2: Ouais.
5: À tout de suite.
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0: 7h34, suite de cette émission, Madame Aude.
1: Ouais.
0: Et nos invités des finances publiques.
2: Oui.
0: On rejoint les auditeurs, vite. Le 02 62 99 10 00. Allô?
3: Oui.
0: Bonsoir, madame.
3: Bonsoir. Dites-moi, je souhaiterais avoir un petit renseignement. Mon petit-fils fait actuellement un service civique. Je voudrais savoir s'il doit déclarer ça sur, sur ses impôts.
2: Alors, par principe, comme ça, on dirait non.
0: C'est ça.
2: Mais on se précipite sur les quelques petits éléments qu'on a ramenés avec nous. Pour vous confirmer ça, et si vous êtes toujours en ligne, si jamais on peut avoir quelqu'un d'autre,
0: on vous répondra après le temps qu'on cherche. On vous garde quelques instants, ne raccrochez pas s'il vous plaît, le temps de prendre un autre appel. Merci et à tout de suite. Radio Freedom 99 10 00, allô?
4: Allô?
0: Bonsoir.
4: Bonsoir.
0: Bonsoir monsieur, nos invités vous écoutent.
4: Oui, bonsoir, bonsoir tout le monde sur le plateau.
1: Oui.
4: J'avais une question donc aux invités. Ma mère est décédée en juillet dernier.
1: Oui.
4: Et donc on a fait le partage du bien, une maison avec les 8 enfants. Et un enfant occupe le local et me verse une indemnité d'occupation. Comment puis-je déclarer ce montant versé?
0: Monsieur Raphaël Chanim Chanjois vous répond.
5: Alors, le montant déclaré, normalement, et en fait, il va falloir regarder dans un premier temps la situation du local, puisque vous êtes en indivision sur ce local.
4: C'est ça, exactement, oui.
5: Vous êtes 8. Donc, oui. Le loyer qui est versé, normalement, il est pour les, entre guillemets, pour les 8.
4: Oui, mais après, certains ont renoncé à un versement. Moi, par contre, j'ai demandé un versement d'une part, un huitième de, du coût, enfin, d'un loyer, quoi.
5: D'accord, parce que le principe, ça se déclare en revenu foncier. Donc ça, il n'y a pas de sujet. Donc ce sont des revenus locatifs classiques. Vous allez le déclarer. Si c'est moins de 15 000 euros, vous pouvez à l'année, vous pouvez le déclarer en microfoncier. Si c'est supérieur à 15 000 euros, il faudra le déclarer au réel. Voilà. Mais c'est pour ça que je vous demandais.
4: C'est la case.
5: C'est
2: la 4BE.
5: 4BE pour le microfoncier et 4BA si avec une déclaration complémentaire à remplir si c'est du réel. Mais voilà, je vous demandais ces précisions sur l'indivision, parce que sur le principe, effectivement, le loyer est censé être à répartir sur l'ensemble des héritiers.
4: Oui, c'est ça.
5: Des indivisions.
4: Il verse que pour un, enfin, les autres n'ont pas demandé, en fait.
2: Si vous recevez un huitième, vous déclarez ce que vous recevez.
5: C'est ça.
4: Oui, c'est ça. Et pour la déclaration du bien, alors, parce qu'il y a une déclaration pour le changement de... situation du bien, qui doit faire la déclaration dans
2: n'importe lequel des indivisaires, puisque vous êtes tous les 8 propriétaires de ce bien.
4: Oui. C'est ça.
2: S'il n'y a pas de démembrement de propriété, il n'y a pas d'usufruit, il n'y a pas de choses comme ça. Chacun, vous voyez le bien sur l'espace en ligne, et le premier qui fait la déclaration, le suivant verra que ça a été fait.
4: D'accord. Ah d'accord, c'est un qui initie la déclaration et les autres,
2: oui, ben, tout à fait.
4: Un bien, c'est le bien qui suit. En fait.
2: Oui, tout à fait, il y a la visibilité pour tout le monde.
4: D'accord.
0: Voilà, monsieur.
2: Et on a la réponse.
0: Bonne soirée.
4: Bonne soirée.
0: Merci, au revoir. Et on parlait service civique juste avant. Cette auditrice est avec nous, allô?
3: Oui.
0: Oui, merci d'avoir patienté.
3: Bonsoir, pardon.
2: Alors, nos souvenirs étaient corrects, donc il n'y a pas besoin de déclarer les sommes perçues pour le petit-fils.
3: Ah d'accord, ben voilà, j'ai ma réponse. Je vous remercie et je vous dis bien bonjour à la Réunion.
2: Merci.
3: Voilà.
0: Merci madame, bonne soirée.
3: Au revoir.
0: Au revoir,
3: merci.
0: Droit de parole, allô?
6: Oui, bonjour.
0: Bonjour madame. Bonjour.
6: Oui, c'est pour un renseignement s'il vous plaît.
1: Oui.
6: Oui, j'ai reçu, je travaille avec les chèques APA pour mon papa. Là, j'ai reçu l'attestation fiscale. Je voulais savoir comment faire pour à ce qu'il correspond les montants chez les impôts de mes parents, s'il vous plaît.
2: C'est-à-dire, et qu'est-ce que vous entendez par faire correspondre?
6: Il vient moi les déclarations.
5: En fait, c'est dans le cadre de l'employé à domicile, c'est ça. Vous avez des aides d'un organisme qui vous aide à payer ces prestations-là.
6: Oui.
5: Donc, normalement, en ligne 7DB, vous mettez l'ensemble des prestations facturées. et en ligne 7DR, donc le papier que vous avez reçu, vous allez indiquer le montant total des aides que vous avez perçues.
6: Oui, parce que là, au service de la personne, voilà, les services personnes, que je fais là pour mon papa, il écrit un montant, et sur l'autre, il ne correspond pas les montants. Je voulais savoir. Voilà,
2: vous voulez dire ce qui est visible sur la déclaration en ligne et l'attestation, voilà. C'est pas la même chose, c'est ça?
6: Voilà.
2: D'accord.
6: Sur la déclaration, service à la personne, il écrit un montant.
2: Oui.
6: Et là, la déclaration avec l'association, l'aide que mon papa a eue, alors. Bien. Il y a deux sommes différentes et ils correspondent pas, quoi.
2: Alors, quand vous êtes en ligne et que vous avez accès à la 7DB et à la 7DR, il y a une petite fenêtre qui s'ouvre normalement et il y a le détail. Est-ce qu'il n'obtient qu'une seule aide pour payer cette dépense ou il a d'autres aides?
6: Je ne sais pas.
2: Il faudra ouvrir la petite fenêtre. Pour que vous puissiez savoir le détail. Et si vraiment la discordance est encore importante, il n'y a qu'une seule ligne et ça correspond pas à votre document, il faut prendre contact avec la structure qui fait le paiement de cette aide. Là, nous, on n'aura pas moyen. Mais vous pourrez corriger dans tous les cas. Si vraiment c'est votre attestation qui est correcte et c'est pas ce qui est préimprimé qui est bon, faut pas s'inquiéter. Vous corrigez ce qui est indiqué et on prendra le document, la somme que vous nous indiquez. Mais faut être sûr que ce soit bien celui-ci à prendre. C'est la seule chose.
6: Parce que j'ai rendez-vous avec le service, alors du coup.
2: Oui.
6: J'ai rendez-vous vendredi avec elle pour mettre, pour ses voix.
2: Et ben voilà, à vendredi, faut juste être sûr de la somme à faire figurer. Et si vraiment c'est incohérent avec ce qui était préimprimé, vous corrigez.
6: D'accord, ok. Je vais faire avec elle alors.
2: Okay. Voilà.
0: Bonne soirée, merci madame.
6: Merci beaucoup, merci bien, au revoir.
0: Au revoir. Droit de parole, allô? Allô?
1: Oui, bonjour.
0: Bonjour, monsieur.
1: D'accord.
0: Nos invités vous écoutent.
1: Excusez-moi. Oui, bonjour tout le monde.
2: Bonjour.
1: Oui, moi, j'ai pas de problème avec les impôts.
2: Ah.
1: Le seul inconvénient.
0: C'est incroyable. Mais il y a un inconvénient. Monsieur a dit qu'il y a un inconvénient. Oui.
1: Le seul inconvénient, c'est que mon accès au compte, à mon compte est bloqué.
2: Ça, c'est un mini inconvénient.
1: Et j'ai reçu, bien entendu, un courrier confidentiel avec le code.
2: Oui.
1: Malheureusement, malgré le code,
2: ça ne fonctionne pas.
1: Ça boucle en rond. Ça boucle.
2: Alors, il faut nous contacter. Il faut que vous ayez une personne humaine pour qu'on puisse débloquer la situation. Alors, première démarche pour bien vérifier votre espace en ligne et voir s'il n'y a pas autre chose qui bloque. Vous pouvez appeler dès ce soir, là, dès maintenant, le 0809 401 401. Mes collègues qui sont derrière ce numéro vont pouvoir accéder à votre espace et regarder s'il y a autre chose qui bloque. Ce qui fait que le code de sécurité ne fonctionne pas.
1: 0809 401 401.
2: Exactement.
1: Moi, j'ai appelé pas mal de fois.
2: Mais il faut insister, monsieur. Il y a beaucoup de monde qui appelle.
5: La période un peu surchargée.
2: Oui.
5: Et donc,
1: Je laisse courir.
2: Si vous n'avez pas besoin de votre accès en ligne en ce moment, je vais vous dire, c'est pas très grave, mais faudra y aller. Il faudra bien débloquer à un moment donné.
1: Jusqu'au moment où on va m'imposer, bien sûr, dans septembre, je pense.
2: Peut-être un petit peu avant, peut-être en juillet même.
1: Oui. Et à ce moment-là, on va peut-être m'envoyer quelque chose.
2: Non, tant que l'espace, vous avez déjà reçu le courrier, on vous enverra rien d'autre de plus. Faut vraiment vous manifester pour qu'on puisse aller regarder individuellement votre espace pour voir pourquoi. Si le 0809, vous avez pas de chance et que vous n'arrivez à obtenir aucun interlocuteur, même en insistant, essayez de passer. Vous pouvez attendre la fin de la campagne déclarative, comme ça il y aura un petit peu moins de monde à partir de la semaine suivante, deuxième semaine de juin. Et vous aurez un charmant jeune homme, une charmante jeune fille qui vous accompagnera sur les bornes pour pouvoir débloquer votre espace.
0: Voilà, monsieur.
1: Bon, vous êtes à même de pouvoir le faire depuis ici.
2: Tout à fait.
1: D'accord. Exceptionnellement, bien sûr.
2: Ah, mais oui. Mais là, vous avez déjà reçu le courrier, donc c'est très bien.
1: Oui. Allez, au revoir, merci.
0: Bonne soirée, merci.
7: J'adore.
0: Droit de parole. Allô?
8: Oui, allô?
0: Bonsoir. Bonsoir, madame.
8: Bonsoir, tout le monde. Oui. Voilà, j'ai mon fils. L'année dernière, je l'ai déclaré à ma charge. Et cette année, il a repris ses études. Je voulais savoir si je dois le déclarer aussi en tant qu'étudiant, bien entendu. Je pense que oui, c'est ce que j'ai entendu. Et par ailleurs, il a travaillé l'année dernière. Il est en situation d'handicap. Il a travaillé l'année dernière. Est-ce que je dois déclarer ce qu'il a perçu l'année dernière sur ma déclaration?
2: Je t'en prie, vas-y.
5: Alors, un petit peu plus de précision, comme j'aurais besoin. Votre fils, il avait quel âge l'année dernière?
8: L'année dernière, il avait 27 ans. En situation de handicap et étudiant.
5: D'accord. Donc là,
2: il bénéficie de la carte d'invalidité mention.
8: Il a la notification d'AH. Oui.
2: Oui, il a 80% si on peut avoir ce renseignement.
8: 80%, oui, tout à fait.
2: Alors, s'il a 80%, effectivement, vous pouvez continuer à le compter à charge sur votre foyer fiscal. Là, il n'y a pas de limite d'âge, comme on a indiqué tout à l'heure. Mais par contre, s'il a perçu des revenus, là, il faut voir la qualification de ses revenus. Je ne sais pas si c'est un salaire habituel ou si c'est quelque chose...
8: Non, pas du tout. C'était 2 heures par jour et c'était pour 2 mois.
2: Oui, mais la qualification de son contrat de travail, est-ce que il y avait, une connotation d'aide? C'est ça que je veux avoir comme information.
5: Si c'est une allocation, effectivement, ce ne sera pas forcément imposable. Si c'est plutôt des revenus salariaux,
2: ça sera imposable.
8: D'accord, je ne sais pas du coup, comme il est en Île-de-France, alors donc j'habite à Lyon.
2: Vous avez un bulletin de paye à son nom, disponible?
8: Non, malheureusement, justement, il va venir la semaine prochaine. Oui. Je vais voir avec lui justement sa fiche de paye, voir avec son ancien employeur.
2: Oui.
8: Et toutefois, il n'a pas perdu ses fiches de paye.
2: Après, s'il était déjà rattaché à votre foyer fiscal en catégorie enfant handicapé l'année dernière. Il figure déjà sur votre déclaration de revenus. Donc, avec un peu de chance, si le revenu était imposable, il doit figurer sur la déclaration. Donc, à vérifier si c'est déjà disponible. Et si ça l'est pas, attendez qu'il soit avec vous pour regarder avec lui. Et si jamais cette information-là, vous l'avez pas avant le 4 juin, ne vous affolez pas. Validez votre déclaration avec son rattachement si vous maintenez le rattachement. Et puis, quelques temps plus tard, si vous avez fait votre demande pour qu'on vous aide, on reviendra vers vous et éventuellement on corrigera votre déclaration. Il n'y a pas de souci.
8: Et je ne déclare par contre que je n'ai pas... mes impôts, je ne suis pas imposable, excusez-moi, je ne suis pas imposable. Hein.
2: Oui, après, s'il a des tout petits revenus, ça ne changera pas votre situation à vous. Hein. Mais pour être sûr qu'on est dans les dispositions. vous pouvez valider avec les informations que vous avez avant le 4 juin et on pourra revenir dessus, il n'y a pas de souci en vous accompagnant.
0: Voilà, madame.
8: D'accord.
0: Vous nous appelez de Lyon, là?
8: Oui, tout à fait.
0: Oui, d'accord. On salue tous ceux qui nous écoutent sur Internet.
8: Wow. Oui, vous voyez, on vous écoute. Non, mais c'est vraiment judicieux ce qu'on entend et vraiment merci d'être là.
0: Merci.
8: Bonne continuation à vous tous.
0: Merci. Au revoir, madame. Droit de parole, allô?
7: Oui, excusez-moi de vous déranger. Enfin,
0: oui.
7: Je vous appelle, mais en fait, j'ai pris l'émission en cours et j'ai deux petites questions à vous poser.
0: Oui, mais nos invités sont là.
7: Je me suis mariée au mois de septembre de l'année dernière. Oui. Et je voulais savoir si on devait... si je devais le signaler maintenant ou si je dois le signaler pour l'année 2025, en fait. Non, c'est pas ça. Comme ça, je voulais le dire. En fait, comme je me suis mariée au mois de septembre, je voulais savoir, est-ce que ça a une incidence sur ma déclaration?
5: Alors, c'est l'année du mariage, donc vous avez le choix. Vous avez soit vous gardez toute l'année en tant que célibataire, donc vous allez être imposé chacun personnellement, soit vous faites une déclaration commune pour l'ensemble de l'année.
7: Ah d'accord. Ok, voilà. Bon, on va faire chacun son côté. Et j'ai une deuxième question, c'est qu'en fait, si vous voulez, l'année dernière, j'ai rattaché mon fils à mon foyer parce qu'il était encore étudiant en fait, il était en formation, sauf que l'année dernière, en 2025, il a pas du tout il avait fini sa formation, il a pas trouvé de travail et il a reçu les documents pour que lui fasse sa propre déclaration. Mm-hmm. Et en fait moi tous les mois je lui verse 200 €. Mm-hmm. Et je voulais savoir, même s'il vit sous mon toit, si je peux le déclarer comme une pension alimentaire.
2: Alors il a quel âge cet enfant?
7: Il a 21.
2: 21. Il a eu ses 21 ans en 2025 ou en 2026?
7: En 2025.
2: Donc au 31 décembre, il avait déjà ses 21 ans. Ouais. Alors, il est plus étudiant, donc on est dans le cas où il sera effectivement obligé de faire sa première déclaration de revenus. Donc comme c'est un majeur qui habite sous votre toit, dans la rubrique pension alimentaire, vous avez possibilité de nous déclarer une sorte de pension forfaitaire qui représente des frais d'hébergement, de nourriture, d'habillement, etc. Qui est plafonnée. Alors j'ai pas la somme en tête, mais mon collègue est en train de chercher vite la somme. Sinon vous l'avez disponible sur le site en ligne. Et ça c'est sans justificatif. Donc il me montre de sa jolie main.
5: 4 075 euros.
2: 4075 euros pour cette pension forfaitaire sans justificatif. Après, vous versez... Pardon ?
0: Oui, madame.
7: Je lui donne 200 euros systématique. Après, c'est vrai que tout ce qui est alimentaire, c'est moi. L'eau, l'électricité...
2: Oui, c'est ça.
0: Oui, mais le virement mensuel, on va être nettement en dessous de ce montant.
5: C'est ça.
0: De 4075.
2: Alors, le souci, c'est que tout ce qui est déclaré comme une pension versée, doit être déclaré pour le jeune homme comme une pension reçue.
7: Oui, donc 200 euros. Exactement là ma question.
2: Voilà, donc 200 euros sur 12 mois par exemple, ça fait quand même une somme sur la déclaration de revenus de son enfant. Donc faut voir si ça peut être gênant. 2004,
5: voilà, soit vous le faites au réel, ça veut dire qu'il y aura 2400 que vous versez effectivement à l'année, donc vous le déclarez et votre en déduction et votre enfant le déclare en pension alimentaire perçue, soit vous déclarez le forfait donc qui est 4075 et pareil, mais votre enfant il devra déclarer en pension alimentaire perçue.
0: Mais lui il va payer des impôts.
2: Non, ah,
5: s'il
2: n'a
5: que 4075 euros, il ne sera pas imposable.
0: Voilà. Mais s'il a d'autres revenus, ça va s'ajouter et il pourrait être amené à payer des impôts.
7: Non,
2: et puis après, c'est aussi utile parce que on rappelle, hein, les avis d'imposition ne sont pas que fiscaux, ils ont une utilité sociale.
9: Oui.
2: Et donc, s'il a besoin d'une aide auprès d'autres partenaires, CAF, etc., ben même si c'est
7: exactement,
2: un tout petit chiffre,
7: exactement, parce qu'en fait, je peux plus le mettre sur ma mutuelle. Oui. Et ça veut dire que pendant un an, il a pas pu se faire de soins dentaires, il a pas eu
2: demander mes revenus. Oui. Ben voilà, donc c'est aussi cet aspect-là. Donc si vous le déclarez, si vous faites le choix de le mettre sur votre déclaration et donc de lui de le déclarer, faut voir s'il y a une incidence, parce que même c'est un petit montant, je suis d'accord avec vous, mais ça peut avoir une incidence pour les autres partenaires. Donc à voir si c'est intéressant ou si ça l'est pas.
7: D'accord. En tout cas, merci beaucoup.
0: Merci.
7: Vous m'enlevez une épine du pied.
0: Au revoir, madame.
2: Au revoir.
7: Au revoir.
0: Droit de parole, allô?
10: Allô?
0: Oui, bonsoir, madame.
10: Oui, bonsoir. Alors, moi, j'ai une question. Mon garçon, il a eu 18 ans l'année dernière. Et du coup, il était en contrat pro pendant 3 mois. Du coup, je suis allée aux impôts et j'ai eu son numéro de fiscalisation. Quand on a commencé à faire déclarer nos impôts, il apparaît, en fait, sur la fiche, sur celui de son père. Et il y a le montant, en fait, qu'il a reçu.
2: Tout à fait.
10: Du coup, je me demandais si je devais supprimer ça ou si je devais faire une déclaration à part, en fait.
2: Alors, comme je disais depuis tout à l'heure, pour les jeunes majeurs, l'année où ils deviennent majeurs, comme jusqu'à leurs 21 ans, il y a ce choix, soit de rester sur le foyer fiscal, soit de faire sa déclaration à part. Et puis là, particulièrement pour l'année de 18 ans, c'est encore un petit peu plus particulier parce que au 1er janvier 2025, il avait 17 ans. Donc il figure sur votre déclaration de revenus de façon automatique. Voyez. Donc c'est pour ça que vous voyez son rattachement sur le foyer de son papa. Ensuite, si lui il veut quand même faire sa déclaration parce qu'il a eu 18 ans, il peut le faire, sa déclaration. Mais il faudra prendre sa date anniversaire, les revenus de la date anniversaire jusqu'au 31 décembre et ne déclarer que cette partie-là. Vous me suivez
10: d'accord.
2: ou pas?
10: Oui. Du coup, pour l'année dernière, en fait, je peux le garder encore.
2: C'est ça. C'est le choix qu'on vous offre. C'est ça.
10: Voilà. Et pour l'année prochaine, par contre, comme il travaille maintenant, on peut faire une déclaration à part.
2: L'année prochaine, on serait dans la même situation. Vous auriez encore ce choix puisque comme je disais, entre 18 et 21 ans, il n'y a pas d'autre condition que de vouloir rattacher son enfant sur sa déclaration. Mais qui dit rattachement dit aussi prise en charge de ses revenus. Donc s'il a un travail qui lui donne plus de ressources, effectivement, c'est peut-être moins intéressant de le garder en rattachement que de lui faire faire sa propre déclaration de revenus. Ça, c'est vous qui déciderez quand ça sera le moment.
10: D'accord. Par contre, comme il était en alternance en fait avec l'école, comme c'était que pour 3 mois, j'ai pas coché la case en fait comme quoi il était à l'école en fait. Est-ce que c'est bon ou pas?
5: Alors, vous parlez de la case du crédit d'impôt ou la case de des contrats d'apprentissage?
10: Comme quoi vous avez un enfant au collège, au lycée, on est
5: d'ailleurs.
2: Bah, au 31 décembre, il l'était plus.
10: Voilà, il était plus.
2: Donc vous cochez pas.
10: D'accord. Mmh. Et du coup, sur ma fiche d'impôt, il apparaît, mais il n'avait pas le montant en fait de son salaire. Du coup, moi, j'ai supprimé son nom en fait sur ma fiche.
2: C'est très bien. Bah, s'il est en rattaché en comment on va dire ça en...
5: Parce que là, je pense que sur vos déclarations, il est en résidence partagée ou pas?
2: C'est ça.
10: Non.
5: Parce qu'il peut pas être à la fois sur les deux déclarations des parents. Hein. Si vous êtes sur les parents, ils ont des déclarations séparées ou pas?
10: Non. Oui.
5: Oui. Donc si vous êtes sur des déclarations séparées, vous pouvez pas porter à charge le même enfant, sauf s'il est en résidence partagée.
10: D'accord.
2: Donc là, si vous l'avez supprimé, c'est très bien.
5: C'est très bien. C'est ce qu'il fallait faire parce que vous pouvez pas le garder à la fois sur votre déclaration et à la fois sur la déclaration du papa.
10: D'accord. Okay. Voilà. Bon bah c'est bon pour moi alors.
0: Voilà.
10: Merci beaucoup.
0: Bonne soirée.
10: Bonne soirée.
0: Merci madame. Droit de parole. Allô? Allô?
9: Oui, bonsoir.
0: Bonsoir madame.
9: Allô? Oui, bonsoir, c'est à moi.
0: Oui, oui. Oui.
9: J'avais une question concernant le taux d'imposition, concernant les retraites par rapport au salaire, parce que j'ai mis la pension retraite de mon mari par accident dans la case salaire.
11: Oui.
9: Et le montant imposable était moindre que si je mets le montant dans la case pension retraite.
5: C'est normal, parce qu'en fait, sur les abattements, vous avez des abattements qui sont de 10% sur les deux cases, mais il y en a un qui est plafonné. Donc c'est pour les pensions, c'est plafonné, c'est pour ça que vous n'avez pas forcément le même montant des deux côtés.
2: Le calcul d'impôt est un petit peu différent.
9: C'est à cause du plafond ou du taux d'imposition?
2: Non, de l'abattement.
9: Ah, de l'abattement.
5: Voilà, l'abattement de 10%
9: sur salaire, mais il n'y a pas sur les...
2: Il y en a un, mais il est plus petit. Il est plafonné, il est limité, mais il est plus petit.
9: Ah, d'accord. C'est par rapport à ça.
2: Oui.
9: Bon, ben, je vais aller regarder. Merci beaucoup.
0: Merci. Au revoir, madame. Très rapidement, un dernier appel. Allô?
12: Oui, bonsoir.
0: Bonsoir, madame. On enlève le haut-parleur, s'il vous plaît. Nos invités vous écoutent.
11: Oui.
0: Allô?
12: Allô?
0: Oui. On va faire vite, il nous reste 2 minutes, nos invités vous écoutent.
12: Oui, alors oui, en fait je vous appelle parce que c'était pour avoir un renseignement s'il vous plaît. Ma fille, en fait elle a déposé les papiers au niveau des impôts parce qu'il y avait confusion de 2 comptes entre son nom, son prénom et une autre personne. Donc elle a dû déposer l'attestation de naissance, etc. Et jusqu'à maintenant on n'a pas de nouvelles parce qu'elle doit faire sa déclaration et on ne sait pas si le compte a été régularisé ou pas.
2: Alors là, nous, on ne pourra pas vous aider puisqu'on ne voit pas les applications devant nos yeux. Il n'y a que le choix de contacter les services à nouveau pour leur demander s'ils ont pu faire la mise à jour et que ça a remonté sur l'espace et qu'il n'y a vraiment que sa situation qui apparaît sur son numéro. Là, je ne saurais pas vous dire si c'est fait ou si ça n'est pas fait.
12: D'accord. Donc il faudrait qu'on se redéplace.
2: Oui, quand est-ce qu'elle est passée faire ce dépôt?
12: Début d'année.
2: Oui, normalement ça devrait être bon. Et puis dès ce soir, éventuellement, si vous voulez appeler les 0809 401 401, mes collègues qui sont derrière le numéro de téléphone en métropole, qui avec le décalage horaire sont encore dispo, pouvez regarder dès ce soir. Et s'ils ne peuvent pas, de vendredi, elle passe et on y jettera un coup d'œil.
12: Ok, ben, merci beaucoup.
0: Bonne soirée, madame.
12: Merci à vous aussi, au revoir.
0: Merci. Au revoir. Alors, une question concernant ce numéro de téléphone, service client, on va dire, 0809-401-401, heure de la réunion, c'est jusqu'à quelle heure le soir, fermeture?
2: 10h30, 21h.
0: 10h30 le matin jusqu'à 21h oui. Pour joindre le 0809-401-401.
2: C'est ça.
0: Madame Ju, merci.
2: Avec
0: pour
2: plaisir.
0: Toutes ces explications. Monsieur Raphaël Chanim Chanjoua, merci.
5: Je vous en prie.
0: De même. On vous dit au mois prochain.
13: Ah, oui. De toute façon, oui.
2: Oui.
0: Madame
2: au mois
0: Aude.
2: Prochain.
13: Merci encore.
2: Avec grand plaisir. Avec plaisir.
13: On avait quand même des ordinateurs.
0: Mais sans ordinateur, hein, tout est dans la tête. Madame Maude, très impressionnée pendant cette émission. Hein, je vous ai vu.
13: Vous avez vu
0: très attentive.
13: J'ai été sérieuse.
0: Oui. On vous dit à vendredi. Allez, merci.
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0: Bon début de soirée, il est 18h.
16: Bonjour à tous, nous sommes le 13 mai 1958, c'est une journée historique. Le 13 mai, vous souriez, mais le 13 mai 1958, je pense que c'est la dernière fois qu'il y a eu une tentative de coup d'État en France. Et que depuis, ça, on espère en tout cas vivre à l'abri de cela pendant encore quelques années. Mais il est 16h pour le moment et c'est Émilie Dez qui nous rapporte les titres du jour.
17: Bonjour Pascal, bonjour à tous. Plus de 1700 personnes sont confinées à bord d'un paquebot de croisière, un navire parti de Brest et arrivé la nuit dernière à Bordeaux. Un passager est mort, une cinquantaine d'autres ont présenté des troubles gastro-intestinaux. Des analyses sont en cours, tout lien avec l'antivirus est écarté. L'antivirus qui fait peur à 44% des Français selon un sondage CSA pour Europe 1, CNews et le JDD. L'ensemble des Français identifiés comme cas contact sont désormais hospitalisés. Les résultats des tests effectués seront connus aujourd'hui. La croisiériste testée positive est toujours dans un état grave. La situation est sous contrôle, assure Emmanuel Macron. En cas d'épidémie, le stock de masques en France est suffisant pendant au moins 3 mois. Et le ministre des Transports l'assure, les Français peuvent voyager comme ils le souhaitent. Aucune destination n'est déconseillée en raison de l'antivirus. Pas même l'Argentine, le pays soupçonné d'être à l'origine du foyer de contamination. L'Agence internationale de l'énergie prévient, les stocks mondiaux de pétrole s'épuisent à une vitesse record en raison de la guerre au Moyen-Orient. Donald Trump est arrivé en Chine, partenaire stratégique de Téhéran. Nous aurons une longue conversation à propos de l'Iran, a promis le président américain. Le parquet demande un procès aux assises pour les deux mineurs, auteurs présumés de l'agression mortelle d'Elias, 14 ans. Il avait été tué d'un coup de machette en janvier 2025. Le ministère public demande le maintien en détention provisoire des deux suspects jusqu'au procès. C'est 44 euros bruts de plus par mois. Le SMIC va augmenter de 2,4% le 1er juin. Une augmentation mécanique liée à la reprise de l'inflation, précise le ministre du Travail. Pas de coup de pouce. Donc, quand l'inflation dépasse 2%, le SMIC est également augmenté automatiquement. Les boutiques Minelli vont définitivement fermer le rideau le 30 mai, fondé en 1973. Le chausseur a été placé en redressement judiciaire en mars dernier, 2 ans et demi après une procédure identique. Un agent du Louvre a été mis en examen et placé sous contrôle judiciaire. Il est soupçonné d'être lié à une vaste escroquerie à la billetterie du musée. 6 agents avaient été placés en garde à vue en début de semaine. 5 ont été laissés libres à l'issue. Le collège et les parcs d'une petite commune située près de Toulouse sont fermés aujourd'hui par mesure de précaution. En cause, la découverte d'un cobra venimeux en liberté. Des équipes spécialisées des pompiers sont en cours d'intervention. Et puis vous êtes nombreux à couper pour le pont de l'Ascension. La journée est classée rouge dans le sens des départs sur l'ensemble du territoire et c'est même noir en région Auvergne-Rhône-Alpes.
16: Et Émilie, évidemment, demain nous pourrons compter sur vous.
17: Pas demain ni vendredi, non.
16: Voilà.
17: Bah quoi ?
16: Voilà. Vous faites le pont.
17: Bah oui, mais ma fille peut pas se garder toute seule, donc.
16: Ça. Alors vous avez raison. Là, je retire tout ce que j'ai.
18: Faire babysitter, moi.
17: Ouais, tu me coûterais trop cher.
16: Non mais si vous faites babysitter, l'émission se fait comment ici ? Donc vous préférez être babysitter des militaires que travailler avec moi.
18: Ah non,
16: voilà, voilà, il est 16h03. 16h03 et ça commence.
18: On peut jouer à du préfet, ça peut être sympa.
16: Émilie, vous allez nous manquer demain.
17: Mais vous allez me manquer aussi.
16: En plus, il fait pas très beau, on est bien à Paris. Pourquoi partir?
17: De toute façon, on reste à Paris, je vous rassure.
16: Mais oui, non mais là, moi je serais bien parti, mais il fait pas beau.
17: Non.
16: Donc qu'est-ce que vous voulez faire quand
18: vous seriez pas bien parti? Vous ne partez jamais.
16: Comment ça? Je pars beaucoup de temps l'été, désolé.
18: Et au bout de 2 semaines, vous comptez les jours avant
16: de
18: revenir.
16: Mais c'est pas vrai du tout, au contraire. Ne dites pas ça, c'est l'exact contraire. Je n'ai pas envie de revenir, donc il est 16h04.
18: Ça c'est une info.
16: Europe 1.
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0: 18h07, Inforoute, direction Saint-Pierre, avec des difficultés de circulation ce soir à Saint-Pierre. Bonsoir.
1: Allô?
0: Bonsoir.
1: Bonsoir.
0: Oui.
1: Oui, justement, la circulation Saint-Pierre ce soir, c'est un merdier. Parce que sentier de temps vont descendre, c'est pareil. On part de Saint-Pierre pour aller... de Saint-Pierre pour aller sur Saint-Joseph, c'est pareil. Le boulevard avance, le compagnie. Je ne sais pas qu'est-ce qui se passe, mais là, c'est la merde.
0: Sait-on pourquoi il y a autant d'embouteillages sur le boulevard Banque?
1: Parce qu'il y en a trop de toute la Réunion.
0: Ah bon? Bon, il y avait deux voitures sur la bande d'arrêt d'urgence, 1 km après la station à Rayapin, dans le sens Saint-Pierre-Saint-Louis. C'est resté un moment, mais non, il n'y a rien à voir.
1: Je ne sais pas, mais là, depuis, on est encore à Saint-Pierre et on bouge un petit freinage, quoi, comme on dit.
0: Oui.
1: Ouais, je ne sais pas pourquoi, mais là, c'est... Vraiment, mais maintenant, quand on va au travail, c'est pareil. On sort du travail, c'est pareil. Alors là...
0: Encore que là, peut-être qu'en ce moment, avec les vacances, c'est un peu mieux le matin, non?
1: Je ne sais pas.
0: Oui, et le soir, c'est pire. Alors, attendez, les gens du boulevard Banque, la zone industrielle numéro 3, je crois qu'elle est pas loin, 02 62 99 14 00, s'il vous plaît. Monsieur nous dit que ce soir, c'est un bip. redites-le pour voir, redites-le.
1: C'est un merdier.
0: Voilà, ce soir...
1: Si on met les pieds dedans, on est foutu.
0: Bon, ce soir, c'est difficile sur le boulevard Banque. Ouais. Donc, 02 62 99 14 00 et tout de suite des réponses. Merci.
1: C'est par choc contre par choc sur boulevard Banque. Là, on a quitté boulevard Banque, mais on va bien Saint-Louis. Et ça roule.
0: Bon, écoutez la radio, le standard est plein de gens qui veulent donner des informations.
1: Ok, mais c'est bon, on va écouter.
0: Merci, au revoir.
1: Allez, merci, allez, bye.
0: Freedom 99 14 00, boulevard Banque, pourquoi c'est bloqué? Saint-Pierre, allô?
2: Oui, bonsoir.
0: Bonsoir.
2: Monsieur, excusez-moi, je n'appelle pas pour le boulevard.
0: Ah bah non, on a ouvert le standard uniquement pour ça, madame. Veuillez faire le 99 12 00, s'il vous plaît.
2: 90 12 00
0: 02 62
2: Oui.
0: 99, vous appelez pourquoi?
2: Pour une tête de papier, 25
0: D'accord.
2: ans, c'est un dossier médical et...
0: Oui, alors 02 62 99 12 00, tout de suite, oui. Puisque c'est important, sinon c'est après 19h, d'accord?
2: Je vous fais maintenant, merci beaucoup.
0: Merci madame. 99 14 00, allô? La circulation, hein? Bonsoir.
3: C'est pour l'embouteillage à boulot à bord, ben oui. C'est normal, une laboratoire finit aussi 18h, ben nous irons.
0: Ah, c'est la braderie à Saint-Pierre?
3: Ah ben oui, quand il est comme ça, partout est bloqué, même pour le midi, où sort de travail, descend de tampon là, ben pour sortir, prendre la sortie casanet, bloqué.
0: Oui. Donc ben, tout est bloqué, c'est peut-être à cause de la braderie.
3: Ben oui, ben quand là, il ferme là, ben le monde il rentre, c'est un 8 ans, après, ben le monde il rentre.
0: Ben oui, mais le dit-elle a dit, il a trop de l'auto à La Réunion.
3: Mais par contre, le matin, elle est impeccable pour rouler, avec vacances.
0: Oui, ah ben ouais, ben voilà, vous confirmez.
3: Ouais, ouais, le matin, impeccable.
0: Oui, voilà. Merci.
3: Bonne soirée, monsieur.
0: Merci, et je salue Marc, qui justement ce matin me disait que le matin, il est impeccable pour rouler. Ouais, 4 voies, par exemple, 4 voies de Sainte-Suzanne, c'est impeccable le matin, en direction de Saint-Denis. Mais le soir, c'est d'une autre paire de manches. Information pour les auditeurs de Freedom 2, boulevard Banque à Saint-Pierre, paralysé. Il y a énormément...

0: n'est pas sorti de la voiture, normalement.
1: Normalement, il n'est pas sorti de la voiture et je ne le retrouve plus.
0: Alors donc, peut-être un dossier médical perdu aux Avirons ou à Brapanon.
1: Aux Avirons ou à Brapanon.
0: Oui. De quelle couleur?
1: Marron, une enveloppe marron.
0: Oui.
1: Une enveloppe très très importante avec des papiers vachement confidentiels, privés même. Il y a toute ma vie dedans, quoi.
0: Oh là là, oui. Les papiers sont à quel nom?
1: Je vais le dire.
0: Ben, en général, pour les papiers perdus, on dit oui. Si vous voulez pas, c'est pas grave.
1: Grondin Marie-Sylvie.
0: Marie-Sylvie, comment?
1: Grondin Marie-Sylvie.
0: Oui, Grondin. Madame Grondin, si on a trouvé vos papiers, il faut appeler la radio.
1: Oui.
0: Pas pour vous le numéro que je donne, hein, mais pour les gens qui éventuellement auraient trouvé vos papiers, il faut appeler au 02 62.
1: Je suis reconnaissant, j'aurais même une récompense. Il me faut mon dossier absolument.
0: D'accord, bah, bien sûr, donc il faut appeler la radio 02 62 41 51 51 si on a trouvé vos papiers. Et puis vous pouvez nous rappeler au 02 62, bah, le numéro que vous venez de faire, mais entre 19 et 20 heures pour laisser le vôtre, d'accord?
1: Je referai, je vous remercie. Franchement,
0: merci, c'est bon cœur. Bonne, merci. Je vous en prie, au revoir madame.
1: Au revoir.
0: Le radio guidage avec la circulation à Saint-Pierre. Sonia, bonsoir.
2: Oui, c'est la braderie, c'est tous les soirs, c'est comme ça.
0: Aïe, aïe, aïe. Et puis demain, c'est férié, est-ce que...
2: Oui, c'est bouché partout.
0: Oui.
2: Et il y a des gens qui sont sortis aussi, croyant que les commerces sont fermés demain par rapport aux jours fériés. Non, les commerces sont ouverts. Hein.
0: Et oui, et elle est où cette braderie?
2: En ville, et c'est une grande braderie.
0: Oui.
2: Oui, ça a rien à voir avec la braderie de l'année dernière.
0: Bon, donc, voilà. Ah, d'accord. Alors, il y a tout le monde qui rentre, au même moment, en même temps, oui. Et c'est la braderie de Saint-Pierre qui pourrait être à l'origine des bouchons vers le boulevard Banque.
2: Si, oui, oui.
0: Oui.
2: Oui, oui, c'est la braderie. Parce que ici en ville, tout, parce que ils ont dévié tous les bus, c'est plus les mêmes passages, donc ça bouche de partout.
0: Mais merci, c'est gentil, merci d'avoir appelé.
2: Bonne soirée.
0: Et bon, circulation déviée et deux personnes là qui nous disent que c'est à cause de la braderie à Saint-Pierre s'il y a autant d'embouteillages. 02 62 41 51 51 toujours pour les informations et pour la libre antenne. On vous retrouve sur le 99 12 00. Allô?
3: Allô, bonsoir.
0: Bonsoir. Comment ça fait?
3: Voilà, je vais poser une petite question à toutes les bonnes créoles de la Réunion. Là.
0: Oui.
3: Au sujet de Santa Virus, je ne sais pas quoi ça va.
0: Anda, le Anda Virus.
3: Oui.
0: Oui.
3: Mais ça n'y est pareil le Covid?
0: Non, justement. On nous dit que non.
3: Ah non. Non, non, là, je parle déjà, le stock de masques, c'est le roi, c'est pour le monde.
0: Le antivirus, non, mais on en parle en France, là, et on dit qu'on a les masques pour 3 mois, mais l'OMS ne recommande pas le port du masque pour l'instant, le ministère de la Santé, d'accord, pareil, oui.
3: D'accord, Bobby, pour l'instant, non, mais on ne vient pas tout croire, je ne sais pas combien de personnes, si on trappe ça, si ça va vous mettre en quarantaine, ben le reste là, où c'est les gens.
0: Mais vous l'avez compris que c'est beaucoup moins contagieux que le Covid.
3: C'est moins contagieux, mais ça ne sera pas où même plus vite le Covid aussi.
0: C'est complètement vrai ce que vous venez de dire, oui.
3: Ah bon? Ah oui, c'est oui. Certain.
0: Oui.
3: Ou même plus vite que le Covid.
0: Oui.
3: Mais moi-même, de ma part, hein, maintenant, c'est un âge. Si je commence à mettre l'âge de virus partout, après, j'ai bloqué mon corps, une saute, puis il faut mieux une marque, il faut mieux le vaccin. Non, le vaccin, moi, c'est lui.
0: Pas pour le hantavirus. Et il y en a qui disent qu'on n'aurait jamais dû sortir les gens du bateau et il faudrait fermer la Réunion aux touristes et plus laisser les gens entrer à la Réunion. Vous partagez cet avis?
3: Mais non, c'est le contrôle.
0: Mais non, le délai d'incubation...
3: Le trafiquant de drogue.
0: Monsieur, oui. Le trafiquant de drogue, la mule, a... de la drogue, le passager a de la drogue sur lui. Le hantavirus, délai d'incubation, on parle de 6 semaines. Comment est-ce que vous voulez contrôler les arrivants?
3: Ah ben bon là, si vous êtes déjà, première chose, quand vous sortez un bateau de croisière, vous devez rester au large là-bas, puis rentre du tout. Reste dans le bateau là-bas, qu'on fiche tout là-bas.
0: D'accord. Mais monsieur, oui. Mettons-nous à la place de votre voisin, qui est parti en croisière.
3: Oui.
0: Et qui finit sa croisière.

0: aujourd'hui.
1: Oui.
0: Et qui a son billet pour la Réunion le 20 mai. Il fait quoi? Il a sa maison à la Réunion, son travail à la Réunion, votre voisin, il reste en métropole ou en Espagne ou en Argentine ou il va rentrer à la Réunion? Le naturel, c'est de rentrer à la Réunion. Comment on fait?
1: Oui, il rentre à la Réunion, d'accord, mais si on sauve plus le bateau là, on rentre pas.
0: Non, mais monsieur, c'est comme il vient de dire, oula, il comprend au moins. Mais vous pensez que votre voisin va rester là-bas, prendre un hôtel pendant 40 jours?
1: Ben, lui rentre et toi, bon, après ça, confiné, hein, point, c'est tout, on va mettre le vaccin. Hein. Moi, je me dis, bien sûr, le vaccin, on va mettre 6 autres, tu vas mettre pire. Non.
0: Oui.
1: Moi, on a mis trois vaccins pour le Covid, on a gagné le Covid.
0: Et comment vous l'étiez quand on a gagné le Covid? Mais je veux dire, dans quel état vous l'étiez?
1: Ben, on a gagné un peu de fièvre.
0: Oui.
1: C'est tout. On a gagné un peu de fièvre, après, tu fais le test, on a monté positif au Covid.
0: Et vous pensez que si vous n'étiez pas vacciné, peut-être que l'aurait été plus grave? Le Covid, tu as où, il veut dire, hein?
1: C'est pareil, vacciné ou pas vacciné, l'aurait été pareil même. Parce que moi, vacciné, moi, gagné. Alors même, pas pareil même.
0: Non, mais ça, c'est comme le vaccin pour la grippe. Ça ne vous empêche pas d'attraper la grippe. Mais.
1: Oui, justement, parce que la sécurité, pas de moi, tout le temps, le vaccin, chez moi. Non! Mon grippe, là, me gagne, j'ai mon grippe, moi.
0: Bon, ben, si vous gagnez, gérez des bons gaillards, là.
1: On a des bons amas dedans, des feuilles. Mais à peine, nous, tu nous as fait dominer, j'ai ça, oui.
0: Elle est bonne.
1: Un bon romantisme, ici, ça va aller.
0: Oui.
1: Ou envoyer un vaccin pour mettre chez moi tout le temps pour la grippe, alors qu'on peut faire un coup sous.
0: Bah, normalement, le vaccin, c'est pas pour tout le monde, mais pour les personnes les plus fragiles.
1: Ben non, mais pas fragile, oui.
0: Ah, ben les gaillards. Mais bon, allez, bonne soirée, monsieur.
1: Oui, allez, bye.
0: Merci. Et comment on fait avec Antivirus? Là, on bloque, on ferme l'aéroport. 99 12 00, Freedom. Allô?
2: Allô.
0: Bonsoir.
2: Bonsoir, monsieur.
0: Oui.
2: Mais c'est pas Bobby?
0: Si, c'est Bobby.
2: Eh ben. Non, ben, maladie pour la clé, m'a l'a trouvé.
0: Ah, on a trouvé une clé, oui.
2: Oui, ben, le monsieur vient de téléphoner à moi, là, il dit, moi, il va mettre à moi avec.
0: Ah oui, parce que vous l'a pas eu, la ligne. Oui. Donc, vous l'a trouvé une clé à quel endroit?
2: Combiston, chemin Raton.
0: Chemin Ratonon?
2: Oui.
0: Oui.
2: Mais d'avoir quelqu'un là, si je le gant. Soit là, tombe dans son sac, ou bien soit il a oublié.
0: Et c'est une clé de maison ou clé de voiture?
2: Ben, il ne connaît pas mon monsieur. Il y a un gros clé, après il y a une autre clé, après il y a une petite clé.
0: Oui. Alors donc, c'est, après, en réalité, c'est un porte-clé.
2: Après il y a un porte-clé. Ça y greffe bleu. Après, une médaille, bon Dieu, Malba dessus.
0: Oui.
2: Avec un petit machin noir, il marqué bâtiment 65.
0: Donne pas l'adresse, hein. Mais il est important tout ce que vous donne comme information. Donc, la personne qui a perdu les clés, là, il peut appeler à où, à quel numéro?
2: Ben, il vient de donner, là, 02-92.
0: 06-92.
2: 50-53-29.
0: Les bons, 06-92-50-53-29 pour des clés trouvées à Cambuston.
2: Là, chemin Raton.
0: Chemin Ratenon. Ben, merci, madame.
2: Oui, parce que je m'y habite juste en face au banc.
0: D'accord.
2: Mais ça, même mon camarade, il dit, moi, ben, si t'es moi, si quelqu'un, il rôde.
0: Oui.
2: M'a donné.
0: D'accord, ben, c'est gentil, madame, hein, merci.
2: Ben,
0: et c'est dans le chemin Ratenon, des clés trouvées à Cambuston, 06 92 50 53 29. Annonce à retrouver aussi sur le site freedom.fr. Merci, madame. Un accident à Sainte-Clotilde. Fred, bonsoir. Fred?
3: Oui, bonsoir. Hein.
0: Bonsoir, oui.
3: Non, apparemment, là, il ne vient pas. C'est là, monsieur.
0: Oui.
3: Il y en a quelqu'un en trottinette, un gros modèle, par contre. Hein.
0: Oui.
3: Apparemment, il ne faut pas qu'on lui a fait son compte là, mais il a dit tape bien l'auto. Et le gars, il a râlé un petit peu sur le bord de toi, mais son pied est toujours sur le chemin, quoi. Et là, il est bien moché, le gars. Ben, voilà, s'il faut annoncer que ben, les gens, ils passaient à faire très attention.
0: Qu'on veut dire quand on vous dit, il est bien amoché?
3: Ah, la figure, oh là là. Bon, il faut passer à la casse déjà, parce qu'il m'a pas vu casse.
0: Aïe.
3: Et par contre, son trottinette est un trottinette puissant. Hein.
0: Oui.
3: Maintenant, on va rappeler à mettre debout dans un coin. Ben, voilà. Parce que lui demande, monsieur, que ça arrive, il a dit apparemment, il tape dans le tour.
0: Il est bien, il est conscient.
3: Le gars, il est à terre. Ah, comment?
0: Il est conscient.
3: Par contre. Oui. Il est conscient. Mais, sûrement, ben, il est amoché, mieux dire, ouais. Voilà, le sang sur le visage partout, hein.
0: Oui.
3: Ah oui, là, la notification avec lui, voilà, on essaye de regarder, essaye. Ah, allez, mettez dans un petit coin. Et le problème, c'est de mettre sur le bord de le trottoir, et son pied arrive toujours sur le chemin.
0: Oui, mais là, de moyen en tout, lui, il est en sécurité, au moins, par rapport à la circulation, mais il veut dire.
3: Pas trop sécurité, pas trop. Parce que déjà, le loto, il tape dedans, la monte carrément sur le trottoir aussi.
0: Oui.
3: Donc, il fait comme un petit bouchon de vidéo. Mm-hmm. Donc, il fait que les gens, ils passent, et il fait très attention. Ah. Surtout, fait, le gars, il est blessé, là-bas.
0: Alors, où ça nous l'est, là? Nous l'est à Sainte-Clotilde, mais exactement où?
3: Attends, comment j'explique ça, là, Nico? Quand est-ce que t'es marin, là? Ah, vous connaissez Jacques Poit? Il y a un Jacques Poit, là, dans le virage.
0: Oui.
3: Ben, il ne fait plus devant.
0: Donc, si t'es marin, côté le magasin de Jacques Poit.
3: Il y a un Jacques Poit, là.
0: Oui.
3: Ben voilà, elle ne fait plus devant, hein, même pas, allez, on va dire, 50 mètres.
0: Oui.
3: Voilà.
0: Côté magasin de Jackpot à Sainte-Clotilde, le bonhomme sur la trottinette. Le monsieur sur la trottinette.
3: On a le croisé, là.
0: Oui.
3: Apparemment, il y a table dans l'auto, et puis ben, voilà, le gars, mal vu, hein. Voilà, au niveau visage, il faut passer avec un casque déjà, hein. Je n'ai même pas vu le casque.
0: Oui, le monsieur sur la trottinette est blessé. Les secours sont attendus sur place, hein, les pompiers, là.
3: Ah bon, il arrive déjà, ben, il vient. Bon. C'est juste pour signaler les gens, les voitures qui passent à ralenti, quoi.
0: Oui.
3: Ah, parce qu'il est quand même dangereux, parce que le gars, ben là, il est ici au trottoir, mais ses deux jambes, mais toujours sur le bitume. Donc, dans la route, il passe, tu comprends?
0: Vous faites très bien de prévenir les automobilistes. Voilà, merci.
3: Voilà, c'est ça.
0: Allez.
3: Okay. Allez, merci. Hein,
0: on espère que c'est pas grave. Merci, monsieur. Bonne soirée. Information pour les auditeurs de Freedom 2, on vient d'apprendre qu'il y a eu un accident avec un homme sur une trottinette qui est impliqué dans cet accident. Il aurait percuté une voiture. On parle d'un homme blessé au visage. C'est à la cité Tamarin, à côté du magasin Jackpot, à Sainte-Clotilde. Si vous avez des informations, merci de composer le numéro de Freedom, le 02 62 41 51 51. 18h23, la libre antenne. Allô? Et dans un instant, je vous redonne l'arrivée du quintet. Bonsoir, monsieur.
4: Bonsoir, monsieur Bobine.
0: Oui.
4: Ouais, les bons, finissent d'arriver quintet, c'est bon?
0: Mais redonne dans un instant.
4: Ah, d'accord.
0: La fin donne deux fois, hein?
4: Hein?
0: La fin donne deux fois.
4: Ah, mais si maintenant, il aime entendre le cheval, ça passe sur la radio, les bons. Non, oui. Ça m'a fait du temps de parler, puis pour madame Bello, elle a fait une déclaration pour aller. Pour les expatriés, pour les gendarmes, policiers, les professeurs d'école, ben, on a signé une convention apparemment.
0: Oui.
4: Mais j'espère que va aboutir, que va arriver vraiment, vraiment, vraiment au bout, jusqu'au bout. Parce que ça fait longtemps que nous attendons une affaire, comment?
0: Ben, c'est depuis la nuit des temps que des gens sont en métropole et restent des années, des décennies, des fois, en métropole, en espérant une mutation.
4: Oui, parce que au bout de.
0: Un retour dans leur île, oui.
4: Mais j'espère que vraiment Banava prend ça sérieux là-bas, de l'autre côté là-bas. Mmh. Ah oui, parce que franchement, quand on entend des fois que les camarades iront, tous les voisins iront, donc quoi, les voisins, c'est pas des gens d'ici, mais bon, mais qu'il est dans le même escadron que vous, même système que vous, et qu'il dit ça va là-bas pour 4 ans et au coup, reste là-bas pendant 20 ans. Mais moi, il me souhaite que vraiment, que ces affaires vont aboutir. Encore, ben, ils votent pas une loi à l'Assemblée, là-bas, carrément, pour dire, au bout de 15 ans de carrière, les étrangers, les membres de la Réunion, ou de la Calédonie, quel que soit l'endroit, que ben, ils retournent au bout de 15 ans de carrière.
0: Mais après, est-ce que ça serait pas une sorte de discrimination de permettre à un Réunionnais de retourner à la Réunion, par exemple, un Guyanais de retourner en Guyane? Quoique, discrimination, on connaît. Regardez à la Réunion ce qui se passe, on donne 5 centimes d'euros de... réduction à ceux qui roulent le gazole et pas à ceux qui roulent le super. Bref, est-ce que ça serait pas une discrimination entre métropolitains et réunionnais?
4: Non, parce que je connais tout, tout le monde fait le même service, c'est pareil. Celle, me précise bien, c'est les personnes qui veulent vraiment retourner et veulent rapprocher des autres îles ou bien des autres parents, des soucis, des problèmes, ou bien pour vraiment avoir, et bien, à un moment donné, on veut changer aussi, qu'on va dire. À la limite, ils renvoyaient aux 4 ans ici, après ils vont renvoyer aux 4 ans de Nouvelle-Calédonie, ils vont renvoyer aux 4 ans en Guyane, et au moins, on l'a revenu ici pendant 4 ans, qu'on ne revient pas du tout, qu'on reste toute la carrière là-bas.
0: Sérieux, non mais...
4: Il faut protéger, mais va-t-il une loi quand même, où les personnes que vraiment, comme ce matin, une dame l'a appelé ce matin, elle dit comment que elle est malade et le maman et son autre garçon est là-bas, et c'est le seul maman qui se tient à lui qu'il peut bien y rentrer, mais ben, il a fait demande, et jamais, tout le temps, rejeté. Mais quel motif faut mettre? C'est ça l'histoire. Vous mettez quel motif? Ou ça déserté, ou ça annule carrière, après 20 ans de métier, 15 ans de métier, 18 ans de métier? Mais non, on peut pas. C'est impossible.
0: C'est vrai. Bon, après, je sais pas si la présidente de région va pouvoir faire quelque chose, mais c'est vrai que c'est un problème pour des dizaines des... Que dis-je? Pour des milliers de rayonnais qui voudraient revenir.
4: Ah ben, après,
0: les policiers, les surveillants pénitentiaires, les enseignants, et tous les fonctionnaires.
4: Ah, au moment où tu votes une loi là-dessus, parce que on peut pas laisser le monde. Et après, dans le passé, mais que les passés vous rappellent, il y avait des personnes dans la police ou gendarme, mais le monde a suffi d'azote, hein. Tellement, il n'y a plus de solution, il n'y a plus rien, mais le monde, après, le monde dit, jamais les gars, mais le monde a tué, hein. Et moi, il arrive ça, deux fois, il arrive ça, hein. Je me rappelle encore, elle arrive ça une fois à Sainte-Marie, et après, même en métropole, il y avait un gars là-bas, Véron Tarino, mais le gars, j'ai son corps, le gars, tu as dit, hein.
0: T'es sérieux, ok.
4: Ah non, mais franchement, mais on me dit pour arriver à ce stade-là, ben, il faut l'état, prends comme dans situation, les vrais que vous envoyez les autres. D'accord, les autres, ils aiment mieux ici. La Réunion, la montagne, les îles, la mer. Là-bas, la pointe, tout ça là. C'est vrai? Et après, vous ne pouvez pas renvoyer tout le temps. Et les mêmes, ma personne, et que vous envoyez jamais le bon tiré dans notre pays.
0: Oui. Bon, c'est une question de points aussi, d'avancement. Bon, c'est...
4: Ah, on a plein de choses à revoir et à voir. Mm-hmm. Et que moi, je me dis carrément, il faut les députés de la Réunion, il faut qu'ils déposent ça dans un papier, déposent ça à l'Assemblée. Là-bas, il faut tous les députés mettre la main ensemble, la région, que vraiment déposent ça pour dire, et voilà, et ils voudraient ça. Quand même pour les enfants de la Réunion, au bout de 15 ans de métier, allez, mettre pas d'être 5 ans, mettre 10 ans, au moins 10 ans, ben retourne à la Réunion. Ouais. Peut-être tu veux retourner. Mmh. Voilà. Et après, il y a des cas exceptionnels que vraiment dans le besoin au niveau de la famille, qui vraiment. Parce que des fois, une famille est morte, elle n'a même pas ni voir, ou même pas rentrer, ou même pas on y occupe le bon terrain, le bon cas. L'obligé de vendre à distance. Ouais. Ils mangent les prix dans le système là-bas.
0: Monsieur, il y a des aides, mais pas pour très peu, pour ceux qui travaillent, effectivement. Merci, monsieur.
4: Merci, oui, bonne soirée.
0: Bonne soirée. On vous parlait des difficultés sur le boulevard Banque à Saint-Pierre tout à l'heure. On a aussi parlé, et plusieurs personnes nous ont dit que c'était à cause de la braderie à Saint-Pierre qu'il y avait autant de circulation, autant d'embouteillages. Et maintenant, en plus, il y a un accident à Saint-Pierre. Romain ?
5: Oui, bonjour, bonsoir.
0: Bonsoir, oui.
5: Bonsoir, oui. Alors, ben, c'est au niveau de direction vers Grand-Bois. Au niveau de après la sortie pour monter vers Bassin Plat, il y a deux voitures avec les feux de détresse allumés. Ils sont en train de discuter. Il n'y a pas de dégâts, il n'y a rien. Il n'y a pas de casse, il n'y a rien. Mais il y a peut-être un petit choc peut-être, vu qu'avec les embouteillages. Et du coup là, il y a les deux feux de détresse des voitures qui sont allumés. Et ben, du coup, les gens ben, font un écart pour continuer leur route, quoi.
0: Donc deux voitures avec les feux de détresse, on est à Bassin Plat après la sortie pour monter vers Bassin Plat, à Grand-Bois.
5: Ouais,
0: à...
5: Bon, voilà.
0: Oui.
5: C'est ça, pour la direction vers Grand-Bois, oui. Mm-hmm.
0: Et voilà. Beaucoup d'embouteillages
5: ben, ça refait encore des embouteillages, oui. Déjà, il y en avait déjà pas mal. Moi, j'ai pris 40 minutes là pour faire McDo de Saint-Pierre jusqu'au rond-point pour monter vers le tampon. Oui, ça... Oui.
0: Oh là, ouais. Faut prendre son mal en patience et surtout éviter le boulevard Banque en plus.
5: C'est ça.
0: Romain,
5: oui.
0: Vous venez de quelle ville?
5: La Réunion même, Saint-Joseph.
0: Ah ouais, non, parce que je vois un 06-51.
5: Oui, oui, mais c'est un an et de retour à la Réunion, Mika, Toulouse, pendant 13-14 ans.
0: Il n'y a pas de radio qui fait du radio-guidage comme ça à Toulouse?
5: Malheureusement, non, et il aurait bien besoin aussi en France là-bas, franchement. Allez, unique, Freedom, les uniques.
0: Oui. Bon, ben, Romain, Saint-Joseph, voilà. Merci. Merci pour le radio-guidage. Merci, bonne soirée.
5: Bonne soirée à vous.
0: Merci. Information pour les auditeurs de Freedom 2. Un accident à Saint-Pierre-Grand-Bois après la sortie pour monter vers Bassin Plat. Il y a deux voitures avec les feux de détresse. Il ne semble pas s'agir d'un accident grave. Mais dans le secteur, il y a un embouteillage. Il y a un embouteillage conséquent aussi sérieux du côté du boulevard Banque à Saint-Pierre. Saint-Pierre, c'est ville de braderie en ce moment. Beaucoup de monde et des embouteillages ce soir. 45 minutes d'attente pour Romain qui nous a contacté. Pour le secteur de Grand-Bois, après la sortie pour monter vers Bassin Plat, accident, deux voitures, les feux de détresse et des embouteillages. Freedom, allô?
6: Allô, oui, bonsoir.
0: Bonsoir, madame. Et allô, parleur?
6: Bonsoir. En fait, j'aimerais faire une petite annonce.
0: Oui. Madame, est-ce qu'il y a le haut-parleur, madame?
6: Là, vous m'entendez?
0: Vous l'avez enlevé?
6: Ben, j'ai pas de parleur.
0: Ah, d'accord. Il y avait la télévision ou quelqu'un qui parlait fort à côté?
6: Oui,
0: voilà. Voilà, merci.
6: En fait,
0: c'est mieux, là.
6: On est l'association Gym Club de la Possession.
0: Oui.
6: Et on organise un lotoclin ce soir à 19h15. Et comme il nous restait des places, eh ben, on voulait faire une petite annonce. Il reste 30 places.
0: Vous savez,
6: les gens sont intéressés.
0: Oui, mon collègue ce matin, Max, vous a dit ce qu'il fallait faire pour le talk-in, non? Là, vous êtes sur place. Je comprends mieux pourquoi il y a du bruit. Vous avez appelé ce matin?
6: Ça doit être quelqu'un d'autre.
0: Oui. Alors, c'est un talk-in à la possession. C'est à la possession?
6: Oui, à Saint-Paul, pardon.
0: Vous avez dit la possession à l'instant.
6: Oui, c'est ouais. Gym Club de la Possession.
0: Ah, on d'accord. C'est à l'Autokin à Saint-Paul. C'est dans un restaurant.
6: À Savannah Saint-Paul. C'est ça.
0: C'est payant?
6: Non. C'est 20 euros le canton.
0: 20 euros les cantons.
6: Ouais.
0: Alors, je crois que quelqu'un a appelé ce matin et Max a dit qu'on pouvait pas trop faire ça.
6: Ah, d'accord. Okay.
0: C'est payant. C'est dans un restaurant. Normalement, le restaurant, il organise sa communication pour communiquer, 02 62 28 80 00. On va quand même dire deux mots sur ce lotokin, hein, puisque c'est imminent maintenant et il est un peu tard pour organiser la communication. C'est à Saint-Paul, dans quel restaurant?
6: Oui, c'est à Savane Tracer.
0: Oui, et quel est votre numéro de téléphone?
6: Alors, 06 92 48 56 76.
0: Oui, il y a quoi à gagner?
6: Il y a des lots, il y a des bons d'achat de 50 à 800 euros.
0: Oui. Un joli lotokin alors?
6: C'est ça. C'est pour financer les championnats de France à venir à Cognac. Les filles, les garçons qui ont été sélectionnés pour le 5, le 6 et le 7 juin.
0: Ah, on aurait dû commencer par là. Championnat de France 2?
6: C'est ça.
0: Championnat de France 2?
6: Championnat de France de gym acrobatique et de tumbling.
0: Waouh, d'accord. Donc pour financer leur voyage, il y a ce lotokin qui est organisé.
6: Exactement.
0: D'accord. Moi, je pensais que c'était un lotokin pour avoir de l'argent.
6: Non,
0: et.
6: Non.
0: D'accord. Bon,
6: non,
0: allez, tout renseignement, c'est ce soir.
6: Pour financer justement ces championnats de France.
0: D'accord. Donc, c'est un lotokin, c'est ce soir, c'est à Saint-Paul, c'est dans un restaurant, ça va commencer dans une demi-heure, si on ne savait pas trop quoi faire ce soir. On vous appelle pour en savoir plus au 06 92 48 56 76. Il y a des amateurs de lotokin.
6: C'est ça.
0: Et c'est payant, c'est à Saint-Paul, c'est ce soir.
6: Voilà, merci beaucoup.
0: Je vous en prie, bonne soirée.
6: Merci également, au revoir.
0: Merci, au revoir. Radio Freedom, je rappelle que les petites annonces, pas forcément pour les lotokins, les petites annonces, c'est ce soir, c'est le soir entre 19 et 20 heures. Freedom, allô?
7: Bonjour Bobby.
0: Bonsoir.
7: Bonsoir.
0: Oui.
7: Reste comme vous voulez, la main, vous voulez super.
0: Ben merci madame.
7: Et gros bisous, au revoir.
0: D'accord, merci, bonne soirée.
7: Merci, au revoir.
0: Au revoir, madame. 99 12 00 Freedom. Allô? Allô? Allô?
8: Allô?
0: Bonsoir.
8: Bonsoir.
0: Oui.
8: C'est pour vous dire que j'ai retrouvé une clé de voiture.
0: Ah, ben c'est sympa d'appeler. Clé de voiture, oui.
8: Oui. Il y en a trois clés de maison avec une bouche d'hier.
0: C'est quoi?
8: Une débouchée.
0: Ah, des capsuleurs.
8: Oui. Et j'ai retrouvé ça à la Saline Léo, à la Ravine Daniel.
0: À la Ravine Daniel, à la Saline Léo, oui.
8: Oui. C'était à l'entrée de la boutique Jean Laoufi.
0: Oui.
8: J'ai gardé le clé avec moi, mais comme j'ai pas pu.
0: Oui, ben si la personne se reconnaît, la clé de voiture trouvée, il y a aussi trois clés de maison.
8: Oui.
0: On peut vous joindre à quel numéro?
8: C'est le numéro.
0: Je peux donner?
8: Oui.
0: Hein? Ben oui, 06 92 78 43 51.
8: Ouais, c'est ça.
0: On va aussi mettre l'annonce sur le site freedom.fr. Non, mais nous, on s'en charge. Il n'y a pas de problème.
8: Mais ok.
0: 06 92 78 43 51 pour des clés de, une clé de voiture et trois clés de maison trouvées à la Saline Léo. Merci, monsieur.
8: Oui. Et c'est à la Ravine Daniel.
0: Ravine Daniel à la Saline Léo, oui.
8: Oui. C'est, ouais. Le prénom, c'est Ruslan.
0: Bah, allez, bon. Bonne soirée. Merci, la Saline Léo, Ravine Daniel. Quoi l'a dit, madame? Allô? Allô? Bon, ben, on va disputer maintenant. Point prénom. Bonsoir, Guylaine.
8: Guylaine.
0: Oui, quoi l'a fait là? Pourquoi madame dispute? Ah, parce qu'on la donne le prénom, on l'a pas donné les siennes.
8: Moi, je m'appelle Eryl.
0: D'accord, Eryl. Bah, toute la famille, hein. Bonne soirée.
8: Oui.
0: Allez, merci la Ravine Daniel. Radio Freedom, allô? Allô?
9: Oui, bonsoir, Bobby.
0: Bonsoir, madame.
9: M'y appelle pour la trouver.
0: Ah bah, c'est la série, oui.
9: Alors, on m'a la trouve un GSM.
0: Oui.
9: Et Run Market, là, Chaudron.
0: Oui.
9: Sur le rayon de riz.
0: J'ai pas compris, dans quel rayon?
9: Le rayon du riz.
0: Waouh, j'ai toujours pas compris, pardon?
9: Alors, la personne a dû oublier son portable sur le rayon de riz.
0: Oui, désolé, au casque trois fois et je comprends pas. Sur rayon quoi?
9: Rayon du riz.
0: Ah, le riz!
9: Oui, oui, le riz.
0: Oui, oui, oui. Dans le Run Market, dans le riz.
9: Run Market Chaudron, hein.
0: Remarquez, si le portable a pris l'humidité, c'est... Bon, non, je plaisante.
9: Il a oublié son portable et la marque ne connaît pas. Hein. C'est un portable, mais il ne voit pas la marque dessus.
0: Oui.
9: Bon, en plus, il y a le code. Donc, mal à l'excès, à l'accueil.
0: Ah, d'accord. Donc,
9: à l'accueil Run Market.
0: Déposé à l'accueil avec l'agent de sécurité.
9: Non, à l'accueil.
0: Ah, oui.
9: Pas avec l'agent de sécurité.
0: Oui, à l'accueil du magasin Run Market du Chaudron.
9: Voilà.
0: Bon,
9: si la personne lui réclame, je ne sais pas.
0: Oui.
9: Ben voilà, il va là-bas, il réclame son portable.
0: Ah ben c'est gentil, madame. Si tout le monde était comme vous, là. C'est bien.
9: Ben, il pense que moi, un jour, il peut perdre la mienne.
0: Oui.
9: Et peut-être la personne te ramène la mienne aussi.
0: Bien sûr. Bon, c'est ce qu'on voudrait tous. C'est gentil. Bonne soirée.
9: Merci. Au revoir.
0: Au revoir. C'est dans le rayon où il y a le rayon où il y a le riz. C'est au Chaudron. On a trouvé un téléphone portable et il a été déposé à l'accueil du magasin Run Market. Freedom. Allô? Allô?
10: Oui, allô, bonsoir.
0: Bonsoir, madame.
10: Bobby, ben, je te donne un petit bonsoir.
0: Oui, merci.
10: Oui, pour te dire que je t'aime pour toute l'émission que tu fais.
0: Et peut-être qu'on peut dire « miems à toutes », comme ça il n'y aura pas de jaloux, non?
10: Oui, « miems à toutes ».
0: Ah!
10: « Miems à toutes », comme
0: voilà.
10: Si Bélénaïn a fait, elle a dit ça, « miems à toutes ».
0: « Miems Bastien »,« miems Bobby », »,« miems à toutes ».
10: Ah, « miems à toutes ». « Miems les filles aussi ».
0: D'accord. Ben, merci. Vous appelez d'où?
10: Moi, je vous appelle de Saint-Suzanne.
0: Oui. C'est bon là? L'hiver est un peu là?
10: L'hiver il frappe un petit peu la nuit.
0: Oui.
10: Là il ne fait pas très très chaud, il frappe un petit peu la nuit. Mmh. Après il frappe un petit peu au milieu de la nuit. Après ben, c'est bon quoi.
0: Ouais, oui, il y a besoin de moins de climatisation. Vous avez la climatisation?
10: Ah non, j'ai pas.
0: Bon, ben, ça fait comme ça on ne dépasse pas le courant dans la clim, c'est bien.
10: Non, mais de temps en temps j'ouvre la fenêtre.
0: Oui. Oui, pourquoi pas?
10: Mais après, j'ai peur de vous la faire.
0: Ah là là. Allez, bonne soirée.
10: Merci Bobby, bonne soirée, je vous aime.
0: Merci, bonne soirée.
10: Merci Bobby, bonne soirée.
0: Au revoir Sainte-Suzanne. Et puis Sébastien qui sera là ce soir à partir de 19h pour les petites annonces. 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
11: Allô,
0: allô. Et puis Chemin Neuf, pardon, ne quittez pas. C'est Chemin Neuf à Saint-Denis. Il y a une branche qui est tombée depuis ce matin. Ben, elle a été enlevée et JP a la gentillesse de nous appeler parce qu'il nous avait appelé pour signaler le danger cet après-midi. Il nous rappelle ce soir pour nous dire que la branche a été enlevée dans le chemin neuf. JP, un fidèle parmi les fidèles du service radioguidage. Bonsoir monsieur.
11: Oui, bonsoir.
0: Oui.
11: Oui, voilà, je vous appelais pour me dire que j'avais trouvé un trousseau de clés sur le chemin là, du parcours de santé, juste tout près de l'aéroport.
0: Oui.
11: Et il y a 7 ou 8 clés attachées avec une corde et quelqu'un avait posé sur un petit muret. Et c'était pas trop visible. Alors, je pense que quelqu'un avait dû les laisser là en pensant qu'une personne allait refaire le chemin à l'envers.
0: Oui.
11: Mais bon, comme c'était pas trop visible, bah, j'ai préféré les récupérer. Et du coup, elles sont avec moi.
0: Comment voilà. Ça peut être important pour la personne qui a perdu toutes ses clés? 7 ou 8 clés?
11: Ouais, il y a des clés, je sais pas si c'est de maison, de voiture. Il faudrait qu'il me rappelle la personne, me décrire un peu si c'est ça. Et sinon, je voulais mettre une annonce sur Freedom avec la photo, peut-être, je sais pas.
0: Oui. Ben oui, bien sûr, vous pouvez sur freedom.fr, mais nous on va mettre l'annonce déjà. Hein.
11: D'accord.
0: On va mettre l'annonce sur freedom.fr pour un trousseau de clés trouvé à Gilot sur un muret. Et c'est quoi votre numéro de téléphone?
11: Alors, 06 92 70
0: 03 24. 06 92 70 03 24.
11: Voilà.
0: C'est gentil, merci.
11: Je ne donne pas trop plus de détails. Si une personne en a perdu, ben, je pense que... elle sera peut-être informée, quoi.
0: Oui. Voilà. Très bien. Merci.
11: Je vous remercie.
0: Bonne soirée. Au revoir.
11: Au revoir.
0: Les clés qu'on a perdues à Gilot, que quelqu'un a dû perdre dans le secteur de Gilot, puisqu'on les a trouvées sur un muret, il faut téléphoner au 06 92 70 03 24. Le rappel de cette information, cet accident à Saint-Pierre en direction de Grand-Bois, c'est après la sortie pour monter vers Bassin-Plat. Accident, 2 voitures. Romain nous a dit tout à l'heure qu'il y avait un embouteillage et pourtant pas beaucoup de dégâts apparemment sur les voitures, mais 2 voitures avec les feux de détresse. Et donc, un embouteillage dans ce secteur. Et qu'en est-il du boulevard Banque maintenant? Si vous avez des informations, Freedom 41 51 51, notre service radioguidage. Je vous parle du boulevard Banque parce que tout à l'heure c'était bien embouteillé. Peut-être que c'est à cause de la braderie à Saint-Pierre, ces jours de braderie. Et donc, ben, il y a beaucoup de personnes qui font le choix de rentrer forcément à la tombée de la nuit et tout le monde en même temps sur la route. Bonjour les bouchons. D'ailleurs, apparemment, le soir, depuis qu'il y a les vacances, là, c'est pire que d'habitude. Pendant les vacances, le soir, c'est pire. Le matin, c'est mieux quand même, il faut le dire. 02 62 99 12 00. La suite après ce rendez-vous jeu. Rendez-vous argent, 240 euros cet après-midi ou ce soir. 240 euros si vous avez la bonne terminaison. 02 62 99 11 00. Si votre numéro de téléphone mobile se termine par 89 57. Terminaison 89 57 sur le 02 62 99 11 00. Vous savez ce qu'il vous reste à faire si votre numéro de mobile se termine par 89 57. Des avantages à ceux qui nous écoutent sur Internet, hein. 22 secondes, c'est le temps qu'il vous reste. Oui, parce que sur Internet, il y a juste un petit décalage. Le direct n'est pas vraiment en direct. Il y a 10 secondes de décalage, donc vous avez forcément moins de temps pour nous joindre. Parce qu'au moment du gong, bah après, ce sera trop tard. 89, 57. Et 250 euros pour demain ou vendredi, parce que demain c'est férié. 250 euros pour le prochain Freedom Mobile. 250 euros pour le prochain Freedom Mobile. Le radioguidage, direction le boulevard Banque à Saint-Pierre. Bonsoir Marie.
12: Oui, bonsoir. Ben, vous a demandé des nouvelles, boulevard Banque, ben, elle est toujours pareille, hein.
0: Aïe, aïe.
12: La 4 voies Saint-Pierre-Saint-Louis, ben, maintenant, elle est vraiment bien, bien, bien gratinée, hein.
0: Oui. Est-ce qu'on, on est d'accord?
12: Il n'y a pas d'incident, il n'y a rien, hein. C'est juste parce que c'est la braderie, premièrement, et puis, ben, c'est les vacances. Donc, les vacances, en général, les gens, ils sortent l'après-midi, pas trop le matin, hein.
0: Mmh. Et donc, il y a pas, mais est-ce que c'est pire? Ce soir, c'est pire que d'habitude?
12: Alors, oui, ce soir, oui, mais hier soir, c'était bien gratiné, hein, par contre. Ça va, il y a un peu d'embouteillage, mais sans plus.
0: Oui.
12: Par contre, hier soir et ce soir, Ah bah c'est vraiment Kanabadi et Megamenpadiao, comment il est? Pour rentrer sur cette Kanabadi, il vaut au moins 50 euros minimum.
0: Mais alors.
12: Plein.
0: Vous pensez comme les autres tout à l'heure que c'est à cause de la braderie de Saint-Pierre?
12: Oui, je pense, parce que il n'y a pas vraiment beaucoup de monde dans les magasins. Et par contre, il y a beaucoup de voitures sur la route. Hein.
0: Oui,
12: il y a. Moi j'ai pris l'embouteillage, bah, comme d'habitude, à partir de mon verre, hein, enfin le rond-point de mon verre. Et là, la 4 voies de Saint-Pierre-Saint-Louis, ben, allez, si on roule à 10, c'est pas mal déjà.
0: Eh ben, allez.
12: Et il n'y a rien. Dans l'autre sens, ça roule. Mais par contre, pour aller vers Saint-Louis, quand ça allait, tout ça, c'est vraiment c'est le bordel. Hein.
0: Saint-Pierre-Saint-Denis, dans ce sens-là, c'est le...
12: Ah oui. Après, demain, c'est férié. Peut-être c'est à cause de ça aussi. Je remarque que quand il y a un jour férié, en général, il y a un peu plus de monde quand même la veille.
0: Ça y est, peut-être pour quelque chose. C'est vrai. Merci beaucoup.
12: Voilà. Vendredi, on va respirer, tout ça qui fait le pont.
0: Allez, merci, au revoir.
12: Bonne soirée.
0: Et allez, notre bye. Mathias Ramsamy, il était ici en studio hier soir, et là, ce soir, bah, il a fait le choix, enfin, a-t-il fait le choix, je ne sais pas. En tout cas, il est dans les embouteillages à Saint-Pierre. Bonsoir Mathias.
13: Oui, bonsoir Bobby, bonsoir à tous. Donc pour faire un point sur les embouteillages dans le sud, donc pour ceux qui quittent Saint-Pierre et qui vont direction Saint-Louis, il faudra s'armer de patience. Car les bouchons, je peux vous dire, ils sont gratinés ce soir à 18h46. Ils sont bien présents. Ça commence depuis la fin de la deux fois deux voies du tampon en direction, on va dire, de Saint-Louis. Donc il faudra vraiment être patient pour rejoindre, on va dire, Saint-Louis, les temps salés et tout l'ouest ce soir. Et puis après, dans le sens inverse, ça circule plutôt bien. Et puis là, je vais vous dire, on est en direct, je mets actuellement mon clignotant, voilà, ça y est, clignotant est mis, et je vais attaquer le fameux Boulevard Banque. Donc je dirai aussi comment ça circule du côté du Boulevard Banque dans quelques instants, mais déjà que je suis au niveau de Casabona, je peux vous dire que sur le pont en haut, là, il y a des bouchons.
0: Donc, le marathonien que vous êtes, pour faire clair, et pour les automobilistes qui vont prendre la route. Est-ce que en ce moment, en courant, on arriverait avant les automobilistes entre Saint-Pierre et Saint-Louis, Mathias?
13: En courant, si on court, si on est en forme, si c'est un bon coureur, allez, si quoi, 12 km/h, oui, on pourrait arriver avant. Hein.
0: Bah, ça donne une idée de la densité du trafic.
13: Après, pour ceux qui sont un peu malins, ils peuvent passer par Pierrefonds. Et par Pierrefonds, il n'y a pas de bouchons. Ça circule plutôt bien.
0: Ça veut dire quoi, ça? Tiparis? Tipari?
13: Pierrefonds fait...
0: Ravine Blanche?
13: Du rond-point Ravine Blanche, c'est ça. Et oui. Puis après, on ressort au niveau d'Exotica.
0: Mmh, oui. Voilà. L'ancienne route.
13: Exactement. Donc là, il y a l'ancienne route, elle est plutôt libre. Mais c'est vrai que... Ça bouchonne. Ça a été toute la journée comme ça dans le sud, Bobby. Hein.
0: Bon. Ok.
13: Quand je dis toute la journée, pas sur la 4 voies, mais dans le centre-ville de Saint-Pierre, toute la journée, c'était bouchonné avec la braderie commerciale.
0: Oui. Ok. Merci, patron.
13: Voilà. Ben, merci, Bobby. Bonne soirée. Puis ben, bon courage à ceux qui vont essayer de dormir pour prendre le départ demain matin 6h. Hein.
0: Ah ouais, alors le trail des géants.
13: L'ultra terrestre demain matin.
0: L'ultra trail.
13: L'ultra terrestre. 224 km et plus de 11 000 mètres de dénivelé positif.
0: Vaut mieux que ses hôtes.
13: Ah oui, vaut mieux que ses hôtes. Bobby, on a raison.
0: Fredo Rivière sera aussi avec nous et vous serez là aussi, Mathias. Merci.
13: Merci à vous, Bobby. Bonne soirée.
0: Bonne soirée. Radio Freedom. Allô?
14: Oui, bonsoir, Bobby.
0: Bonsoir.
14: Oui, je voulais parler concernant le salon de la maison, le prix de l'entrée. Tu m'étonnes que cette année, il n'y a pas eu autant de monde d'espérer en tout cas, mais quand tu vois que c'est 6 euros pour entrer, bon, en fait, je suis parti parce que j'ai eu des billets, et si j'avais pas de billets, en fait, je ne poserais pas les pieds là-dedans. 6 euros pour l'entrée, je trouve que c'est exagéré. Je trouve que c'est, franchement, c'est exagéré. Et c'est au détriment de certains professionnels qui sont au niveau en fait, du salon.
0: Bah, j'ai envie de vous dire, et vous serez sans doute d'accord, c'est au détriment de tous les exposants. Quand oui. Vous y allez avec femmes et enfants à 5 par exemple, 30 euros déjà à sortir, bah, ça fait peut-être réfléchir.
14: Ah ben oui.
0: Enfin, pour peu que les enfants aient plus de 12 ans, je crois, hein, oui.
14: et de surcroît, surtout quand vous allez avec les enfants, ben, vous avez plutôt intérêt de manger avant, hein, parce que même à l'intérieur, les choses, manger à boire, c'est cher. Hein.
0: Ah ouais.
14: Ouais. Non, je trouve que c'est exagéré au niveau de 6 euros, je trouve que c'est exagéré, et je ne sais pas comment ce qui justifie ces 6 euros. Ils ont, je sais pas, ils ont des travaux à faire, ils ont fait des travaux, et même ça, même tenté s'il y avait.
0: Ah, ouais, d'accord, mais enfin bon, il faut gérer la Nordev, c'est toute une organisation. Mais bon, 6 euros, c'est nouveau, je veux dire, ça a jamais été aussi cher, non?
14: Ah oui, non, mais là, je suis parti parce que j'avais les billets, mais moi, en temps normal, si j'ai pas de billets, j'aurais pas payé 6 euros pour entrer dedans, hein. Ça, c'est sûr et certain.
0: En fait, c'est par principe. Vous refusez de payer 6 euros pour entrer dans un salon.
14: Exactement, exactement. Surtout que ceux et celles qui sont à l'intérieur ont besoin de nous en tant que clients. Ben déjà, en fait, c'est un frein pour ces personnes. Ben, c'est un frein pour nous, déjà.
0: Oui.
14: Ben, je me dis, si je veux avoir de bonnes occasions, ben, le salon de la maison est propice. À défaut, j'attendrai que le salon de la maison sera terminé pour y aller de nouveau vers ces professionnels, en espérant qu'ils appliquent toujours ce qu'ils pratiquaient à l'intérieur. Mmh.
0: Non, mais vous avez raison. Je pense que là, d'ailleurs, on a entendu, hein, à droite et à gauche, on a entendu des bruits de couloir, des gens, des exposants très mécontents de cette année. Il paraît que c'est le pire salon depuis 25 ans. Moi, c'est un restaurateur qui me l'a dit. Ouais. Après, il n'y a pas que les restaurateurs. Il y a tous les exposants, je pense, qui en pâtissent à 6 euros l'entrée. C'est vrai.
14: Ben, c'est un frein, déjà. C'est un frein pour un bon nombre de personnes. Vous êtes seul. Je dirais, OK, d'accord. Mais si vous êtes en couple avec deux ou trois enfants, ben, vous allez, en fait, largement, en fait, réfléchir, ou sinon vous dire, ben, je vais aller en semaine, mais je vais aller, moi, tout seul. Mais le problème, c'est que, ben, dans ces endroits-là, vous aimez bien partir en famille, avec votre ami, votre femme, vos enfants.
0: Bon, à voir, donc, si l'organisation remet ça l'année prochaine, je veux dire toujours, hein, un tarif d'entrée à 6 euros, c'est, bon, on verra. Et puis, si les exposants sont aussi nombreux aussi, parce qu'il paraît qu'il y avait beaucoup de mécontents, ils peuvent témoigner, hein, ils peuvent témoigner sur l'antenne. Il paraît que cette année, il y avait beaucoup de mécontents.
14: Ben, vous m'étonnez. Bonne soirée, Bobby, en tout cas.
0: Bonne soirée, merci.
14: Bon, bye bye.
0: Au revoir. Essayons d'aider Ludovic, a besoin de notre aide, il est sur le boulevard Banque à Saint-Pierre, où on sait que c'est bien, bien bloqué ce soir. Bonsoir, Ludovic.
15: Bonsoir. Bonsoir aux autres. Oui, donc voilà, je vous appelle, en fait, je suis bloqué sur le boulevard Banque à Saint-Pierre, je suis tombé en panne. Je suis à la recherche d'un mécanicien qui serait dans les parages et qui aurait un appareil pour pouvoir juste redémarrer mon véhicule et repartir. Ou un câble d'amorçage avec un véhicule type pick-up, 4x4 ou autre.
0: Pourquoi quelle voiture vous avez?
15: C'est un 4x4, un pick-up.
0: Ah ouais, peut-être une voiture, ça peut faire l'affaire aussi, hein, si on laisse les câbles branchés pendant une minute avant d'allumer le vôtre, non?
15: Ouais, je pense, à condition qu'on ait quand même des gros câbles d'amorçage. Donc ouais, s'il y aurait un auditeur, un auditrice ou un mécanicien qui est dans les parages et qui nous écoute actuellement.
0: Allez, on lance un appel. Vous êtes sur le boulevard Banque, dans quel sens?
15: Saint-Joseph.
0: Saint-Pierre, Saint-Joseph.
15: Voilà, Saint-Pierre, Saint-Joseph. Juste avant la petite station Vito qui se trouve sur le côté
0: montagne,
15: côté gauche, voilà,
0: oui.
15: Côté gauche. Donc voilà, c'est un pick-up de couleur bleue. Donc il y a des triangles, il y a des personnes qui sont à côté. Donc s'il y a un mécanicien qui aurait un booster ou un auditeur qui aurait un câble d'amorçage pour pouvoir nous dépanner, ce serait gentil.
0: Les câbles pour la batterie, pour allumer votre pick-up, c'est un problème de batterie. C'est une boîte auto?
15: Non, c'est une boîte manuelle.
0: On peut pas choquer ça?
15: Là où je suis, c'est impossible.
0: Ah. Bon, allez, si on a un booster suffisamment puissant, si on a les câbles d'amorçage, c'est un pick-up bleu en panne dans le sens Saint-Pierre-Saint-Joseph sur le boulevard Banque.
15: Voilà.
0: Alors, moi, on sait de quoi vous avez besoin maintenant et s'il y a quelqu'un dans l'embouteillage qui peut vous donner un coup de main, allez, l'appel est lancé. Bon courage.
15: Merci.
0: Merci. Allez, Radio Freedom, le 99-12-00. Allô?
16: Oui, bonsoir.
0: Bonsoir.
16: Bobby?
0: Oui.
16: Ben, c'est Jean-Marie.
0: Oui, Jean-Marie.
16: Oui, ben, j'ai entendu aussi en même temps que ce qui vient de se passer, c'est-à-dire que les paroles qui étaient avant là, oui, pour le salon de la maison, il était trop cher, c'est comme ça.
0: Comment ça, c'est comme ça?
16: Ben, c'est comme ça, c'est-à-dire le prix, ben, les pareils, faut tout le monde y essayer, tout ça.
0: Oui, on a un carburant à 2 euros le litre, il faut déjà mettre du carburant pour aller au salon et ensuite payer 6 euros par personne. On peut écouter les critiques des auditeurs quand même, non?
16: Mais trop qu'elle est bon, quand même.
0: Ah, d'accord. Est-ce que vous pensez qu'à 10 euros, ça serait mieux?
16: Oui.
0: Monsieur, bah, dis-moi si vous voulez ironique, comme ça nous rigole. C'est...
16: Non, je suis pas ironique. Mais, comment il fait? Faut tout le monde aussi, on sort aux autres aussi en même temps.
0: Bah oui, mais là, on parle de 400 exposants, je crois, monsieur.
16: Oui, 400, oui. 452, mais... attends. 400.
0: Mais justement, les exposants, ils tirent la langue? Parce qu'il n'y avait pas beaucoup de visiteurs. Pas beaucoup de visiteurs, ça veut dire des ventes qui n'étaient pas au top.
16: Ça veut dire que l'individu est quand même.
0: Mais parce que les 6 euros, c'est pas pour les exposants. Les exposants, déjà, ils payent leur stand. Ils payent pour avoir un stand et il paraît que c'est pas donné. Donc, ah oui. Je ne sais pas, vous ne trouvez pas que c'est cher, vous, à 6 euros l'entrée?
16: Ouais, je ne sais pas. Mais essaye de voir aussi en même temps que vraiment les exposants, quand même, aussi en même temps que. On va pas parler de la politique, on va pas parler de la mer, on va parler de ceci, de cela. Mais il faut bien que quand quelqu'un vient aussi en même temps, comme on avait dit, les enfants sont, on avait dit que c'était gratuit pour les enfants.
0: Ah bon? Vous êtes sûr de ça?
16: Non, non, c'était pas ça.
0: Je crois que c'était pas gratuit, non?
16: Pour les enfants, hein?
0: Non, je crois que c'était pas gratuit.
16: Ah.
0: Bon, enfin, les grands enfants. Salon de la maison, non, c'était pas gratuit pour les enfants, non.
16: Ah, ben, je suis désolé, mais j'ai mal compris, alors.
0: Ouais, attendez, je vais vous dire, mais je crois que c'était pas gratuit, hein.
16: Oui, mais vous trouvez quoi, alors? Vous trouvez que c'était très cher, les trop...
0: Ben, moi, j'écoute les témoignages, et tout à l'heure, quelqu'un disait que c'était cher.
16: Eh ben, ouais. Non. Non. Non. Non. Pour moi, normalement, il faut que, qu'on croit que, il faut que je te rattrape quelque chose aussi en même temps. Hein, je suis pas du côté de l'exposition ou un truc comme ça. Moi, je vais, puis je paye. Si je veux pas, ben, je ne paye pas.
0: C'est un peu évident. Merci. Et c'était 2 euros hein, pour les 6 à 12 ans.
16: Ben alors, c'est gratuit. On n'a pas ça à 2 euros. C'est quoi?
0: Monsieur, je crois qu'on ne va pas être d'accord. Je suis désolé, hein, mais okay. Moi, quelqu'un qui me dit que 2 euros, c'est gratuit, je ne peux pas, moi.
16: D'accord.
0: 2 euros, c'est 2 euros, monsieur.
16: Oui.
0: Okay. Gratuit, c'est zéro.
16: D'accord. Ok. Ben, tout le monde pense à ce qu'il a envie de penser.
0: Oui.
16: Mais au bout du compte, il voit que, il vaut mieux pas aller ou un truc comme ça, mais non pas de critiquer pour dire qu'on croit, ouais, t'es trop cher, 2 euros à l'entrée, des trucs comme ça. Ben, reste à la maison.
0: Ben, ouais, si vous voyez les choses comme ça, moi, d'accord, pas de problème. Allez.
16: Allez, bonne soirée, merci.
0: Bonne soirée, merci. Radio Freedom, allô? Allô?
17: Oui, bonsoir.
0: Bonsoir.
17: C'est Freedom?
0: Oui, vous êtes en direct.
17: Ok, bon, je vais vous donner mon avis concernant les tarifs du salon, là.
0: Oui.
17: Moi, je pense qu'il faudrait que les gens pensent que... Il faudrait arrêter, quoi, parce qu'on n'est pas des vaches à lait. Pour pouvoir payer des trucs qui n'en vaut même pas la peine. Et par contre, il y a une question que vous avez soulevée tout à l'heure, c'est connaître le prix d'un stand sur le salon de la maison.
0: Ça dépend du nombre de mètres carrés que vous prenez.
17: Voilà. Ça, il faudrait que les gens puissent connaître le tarif.
0: Et vous connaissez le tarif?
17: Je n'ai aucune idée, et ça serait bien que les auditeurs puissent connaître le tarif d'un stand au salon. Et je pense qu'on va avoir des surprises, parce que les tarifs, c'est énorme.
0: Oui.
17: Voilà.
0: Effectivement.
17: C'est un sujet de discussion, quoi.
0: Effectivement. Mais pas pour ce soir, puisqu'il est
17: 19h. Oui. Bon, oui, d'accord.
0: Allez, bonne soirée, monsieur.
17: Au revoir.
0: Au revoir. La Libre Antenne va revenir, mais demain, on pourra reparler du salon de la maison, on pourra reparler du prix de l'entrée, on pourra parler de tout. Dans un instant, Bastien aux commandes pour les petites annonces. Très très bonne soirée. Je vous dis à demain, 15h demain, 14 mai, joie de l'Ascension. Vous pourrez intervenir tout au long de la journée. Et n'oublions pas la messe de l'Ascension, célébrée par Monseigneur Pascal Chanteng. Ça sera demain à 11h. Il sera possible de se confesser avant la messe. Ça sera au Maïdo. Et Normand et bien sûr Aurélien de l'association Petit Cœur seront là pour donner un coup de main. Nous vous en dirons plus demain matin, demain jeudi férié. Il est 19h01, voici les informations, le flash avec Europe 1 dans quelques secondes.

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1: On est avec Émilie Dès qui nous rappelle les titres.
2: Bonjour à tous. Nicolas Sarkozy est innocent. Nous le démontrerons, a déclaré l'avocat de l'ancien président. 7 ans de prison ont été requis en appel à son encontre dans l'affaire du financement libyen de sa campagne présidentielle de 2007. La même peine qu'en première instance. 6 et 2 ans ont été requis contre ses proches collaborateurs Claude Guéant et Brice Hortefeux. Les ministres de la Santé européens sont réunis cet après-midi pour se coordonner face à l'antivirus. La situation est sous contrôle, a martelé Emmanuel Macron. La Française, testée positive, est toujours dans un état grave en réanimation à l'hôtel Bichat à Paris. Les 4 autres Français rapatriés sont tous négatifs. Et désormais, l'ensemble des 22 Français cas contact sont hospitalisés. Les résultats de leurs tests seront connus aujourd'hui. Tout lien avec l'antivirus est écarté. Plus de 1700 personnes sont confinées à bord d'un paquebot de croisière à Bordeaux après la mort d'une passagère. Une 50aine d'autres ont été touchées par des symptômes compatibles avec une infection digestive aiguë. Les résultats d'analyse sont attendus dans la journée. Notez que le député Ensemble pour la République, Sylvain Maillard, sera demain matin à 8h10 l'invité de la grande interview Europe 1 CNews. Le SMIC va augmenter de 2,4% le 1er juin. Une augmentation mécanique liée à la reprise de l'inflation, précise le ministre du Travail. Pas de coup de pouce, donc, quand l'inflation dépasse 2%, le SMIC est également augmenté automatiquement. Minelli fermera définitivement le 30 mai. Fondé en 1973, le chausseur a été placé en redressement judiciaire en mars dernier, 2 ans et demi après une procédure identique. Le parquet demande un procès aux assises pour les 2 mineurs auteurs présumés de l'agression mortelle d'Elias, 14 ans. Il avait été tué d'un coup de machette en janvier 2025 à Paris. Le ministère public demande le maintien en détention provisoire des 2 suspects jusqu'au procès. 7 mois après le casse du siècle, un rapport révèle que la sécurité du Louvre a été négligée ces dernières années. Le rapporteur de la commission d'enquête parlementaire sur la sécurisation des musées préconise notamment d'en finir avec la désignation de leurs dirigeants par l'Élysée. En octobre dernier, 8 joyaux de la couronne ont été dérobés en plein jour au Louvre. Le collège et les parcs d'une petite commune située près de Toulouse sont fermés aujourd'hui par mesure de précaution en cause. La découverte d'un cobra venimeux en liberté. Des équipes spécialisées des pompiers sont en cours d'intervention. La princesse Kate est en Italie. Une visite de 2 jours sur le thème de la petite enfance. Son premier déplacement officiel à l'étranger depuis l'annonce de son cancer. Elle est aujourd'hui en rémission. Et puis vous êtes nombreux sur les routes pour le début ce soir du pont de l'Ascension. La journée est classée rouge dans le sens des départs. C'est même noir en région Auvergne-Rhône-Alpes.
1: Parce qu'effectivement, c'est un des week-ends où il y a le plus de monde sur les routes. Il est 17h04.

0: Jam, bonsoir, à 19h, passé de 5 minutes ici à La Réunion, et Sébastien qui vous rejoint actuellement pour votre émission des petites annonces. Tout ça n'a pour vendre, n'a pour acheter, et ben s'y appelle à nous. Mais avant ça, on va aller rejoindre Aurélien, parce que du côté de Saint-Pierre, il y aurait un objet sur la route. Aurélien, bonsoir.
1: Oui, bonsoir, vous m'entendez bien, c'est bon?
0: Oui, je vous entends, oui.
1: Alors, il y a un morceau, je sais pas si c'est une aile de voiture, un bout de carrosserie de voiture, qui est en direction Tampon Saint-Pierre, au niveau de la station Mont Caprice.
0: Direction Tampon Saint-Pierre, ok?
1: Ouais, voilà, c'est ça. En direction en descendant là. Mm-hmm. Il y a une aile de voiture, de couleur blanche là, qui déborde sur la voie droite, et du coup, on est obligé de décaler vers la gauche. Et si malheureusement il y a un véhicule qui roule dessus, ben on peut perdre le contrôle, quoi, parce que c'est assez volumineux, quoi, l'objet, quoi.
0: Et donc c'est sur la voie de droite, hein?
1: Voilà, la voie de droite, quoi, avant de prendre l'entrée pour la caserne.
0: Avant l'entrée caserne.
1: Voilà, oui. Et il y a plein de débris plastiques, je sais pas s'il y a eu un accident, on a oublié d'enlever certains résidus, mais moi-même j'ai vu au dernier moment, quoi.
0: Oui, effectivement. Et donc là, il faut. Ouais, on va essayer de prévenir la direction régionale des routes là pour.
1: Là, la 4 voies, il descend, quoi. Et vu que cette route-là, en descendant, il roule extrêmement vite.
0: Et on dirait une pièce de carrosserie de voiture, du coup.
1: Oui, on dirait que c'est un aile de voiture, ça.
0: D'accord. Ben ça marche. Ok, ben merci beaucoup Aurélien pour cette information. On rappelle donc c'est bien Tampon en direction de Saint-Pierre en descendant sur la voie de droite avant l'entrée, la sortie caserne.
1: Voilà.
0: Et,
1: oui.
0: Et au niveau de la station Mont Caprice.
1: Voilà.
0: Ok. Ben merci beaucoup pour l'information Aurélien.
1: Bonne soirée, au revoir.
0: Merci, au revoir.

0: Cette information pour les auditeurs de Freedom 2, on nous signale à l'instant un objet, donc une pièce de carrosserie qui semblerait être une aile de voiture qui se trouve actuellement sur la 4 voies. Si vous êtes au tampon en direction de Saint-Pierre sur la 4 voies, peu avant la sortie de caserne, la sortie caserne au niveau de la station Mont Caprice, une pièce qui se trouve sur la voie de droite sur la 4 voies en descendant du tampon vers Saint-Pierre. Si jamais vous êtes dans le secteur, soyez extrêmement prudent. Et pour toutes vos informations, radio guidage, un seul numéro, le 02 62 41 51 51. Donc, je vous le disais, on va commencer avec votre émission des petites annonces. Les numéros n'ont pas changé. Si vous souhaitez déclarer un objet perdu, les vols et les pertes, etc., ce sera au 02 62 99 12 00. Pour tout ce qui est trouvé, ce sera au 02 62 41 51 51. Et puis pour vos annonces diverses, le 02 62 99 14 00. Sans plus tarder, allons-y tout de suite. Hein. Freedom, bonsoir. Allô, allô.
1: Oui, bonsoir.
0: Bonsoir.
1: Ce serait pour passer une annonce perdue, s'il vous plaît.
0: Alors, qu'est-ce que vous avez perdu?
1: En fait, j'ai perdu aujourd'hui mon trousseau de clés.
0: Mm-hmm.
1: Ça compte toutes les clés de ma maison, donc c'est un petit peu embêtant.
0: D'accord. Vous avez perdu ça où?
1: À la plaine des CAF.
0: D'accord. Trousseau de clés, plaine des CAF. Vous avez perdu quand?
1: Ce matin. En fait, entre le parc de jeux vers le YAB américain et l'horloge hydraulique.
0: Entre le parc de jeux. Le YAB américain, c'est le petit snack là, ça?
1: Voilà, le snack. En face du snack. J'étais garé là.
0: Mm-hmm.
1: Et après, je suis parti sur l'horloge hydraulique. Donc, je sais pas du tout où ça a pu tomber, quoi.
0: D'accord, ok. Et du coup, ça, le trousseau de clés ressemble à quoi?
1: Ben, en fait, il y a une dizaine de clés. Il y a boîte aux lettres, il y a mes serrures, il y a des clés vachettes, il y a des clés de porte vitrée, donc facilement reconnaissable, quoi.
0: D'accord, donc c'est un vrai gros trousseau, quoi.
1: Oui, tout à fait.
0: D'accord. Eh ben, écoutez, vous êtes, de toute façon, vous avez passé l'annonce. Laissez un numéro de téléphone.
1: Bien sûr, le 06 92 85 22 33.
0: 06 92 85 22 33.
1: Ok.
0: Eh bien, c'est bien noté, monsieur.
1: Là, j'étais en direct, là?
0: Tout à fait.
1: Ok, ben, c'est impeccable.
0: Ça marche, merci. Bonne soirée à vous.

0: Allô, oui, bonsoir.
1: Bonsoir.
0: Oui, c'est passé le nom, s'il vous plaît.
1: Oui, qu'est-ce qui se passe?
0: Vends une voiture.
1: Pardon?
0: Vends une voiture en plein temps.
1: Ah, vous vendez une voiture. Vous êtes sur le haut-parleur, madame?
0: Oui.
1: Enlevez le haut-parleur, s'il vous plaît.
0: Allô, oui?
1: Oui, c'est beaucoup mieux.
0: Oui, bonsoir.
1: Oui, bonsoir.
0: Vends une voiture en plein temps. Année 2008.
1: D'accord.
0: Contrôle technique était fait décembre 2025.
1: Mm-hmm.
0: 1000 euros. C'est la ravine des Cabris.
1: 1000 euros, ravine des Cabris.
0: Oui. 200 000
1: km. 200 000 km. Ok, ça même?
0: Oui.
1: Les bosses, il a fini les bois là.
0: Mon numéro de téléphone alors?
1: Oui.
0: 06 92.
1: 56-21-55. 06-92-56-21-55.
0: Oui, c'est bien ça, merci.
1: Ça marche, merci, au revoir.
0: Au revoir.
1: Donc là, du côté de la ravine des Cabris, dans le sud, Saint-Pierre, en vente, une Opel Corsa de 2008 avec le contrôle technique qui a été fait depuis décembre 2025. Voilà, il est en vente à 1000 euros si jamais vous êtes intéressé. La voiture a 200 000 km également, hein, donc 06 92 56 21 55 si vous êtes intéressé. Radio Freedom, bonsoir.
2: Allô, bonsoir.
1: Oui, bonsoir.
2: Oui, alors, il passe une annonce parce que me vend, c'est le bon numéro, moi.
1: Ben, il dépend, que ça ou la besoin, que ça ou vend.
2: Alors, me vend un cajou.
1: Oui, donc c'est le bon numéro, alors.
2: Ok, alors, me vend un cajou pour le coq, le chien, canard, les autres belles-mères, comme ça tu veux. Alors, les chiens roulettes, métalliques. Et un grillage métallique autour, profondeur de la cage, il fait 50-54, en hauteur, il fait 60, et au largeur, il fait 54.
1: Ok.
2: Et aussi, ils vont minader plusieurs pièces pour Golf 4, un litre 9 SDI, la Golf 4 est blanche, hein. Et ils peuvent en entier pour pièces. Le moteur est encore impeccable. Moi, m'abandonne le projet par rapport la crémaillette et puis bon.
1: D'accord.
2: Le moteur est encore impeccable. Ça, c'est mieux pour pièces ou entier. Et si ils vendent la voiture entière, ils vendent la voiture, allez, 200 euros, 300 euros. Le moteur est devenu impeccable.
1: Ok.
2: Et la voiture est dans la carte grise et tout.
1: Voilà. Carte grise, ok.
2: Et, s'il y a des pièces, on aussi cherche quelqu'un pour faire de la rénovation en métallerie. S'il y en a quelque chose à souder, un fer à remplacer, peu importe, un truc, un fer à coller, à bien mettre, rénovation, peinture, traitement de cirouille, ben, vous êtes pas à la même place, mon numéro.
1: Tout ce qu'il y a à le faire.
2: Oui.
1: Ouais, ben, oui, ben là, c'est le numéro. Ben, et quel côté ça?
2: Non, moi, je suis Saint-Denis, mais je me déplace sur allez, le port, Possession, Sainte-Marie, Saint-Suzanne, Saint-André. Voir jusqu'à Saint-Benoît.
1: Ok, donc nord et l'est, nord et l'est, et un petit bout de l'ouest alors.
2: Ouais, un petit bout de l'ouest, jusqu'à le port, pas plus loin.
1: Ok, ben ça marche. On va dire le port jusqu'à Saint-Benoît alors.
2: Ouais, oui.
1: Okay.
2: Et la voiture, la Golf 4, les chez Sainte-Marie. Les chez moi, mais les chez Sainte-Marie.
1: Ok.
2: Ok, voilà. Et aussi, il y a une petite question à poser, s'il vous plaît.
1: Que ça y est.
2: Pourquoi arrive 19h quand tu passes l'annonce à tout, on en a une chanson. C'est quoi le titre de la musique, s'il vous plaît?
1: Pendant arrive 19h, Nena, une chanson. Ah, la chanson des petites annonces?
2: Oui.
1: Ça?
2: Ben, t'es mon envie de danser.
1: Merci. alors, c'est appelé Namine du Cap.
2: Namine du Cap. Ok, merci.
1: C'est bon?
2: Ok, merci.
1: Allez, bonne
2: soirée.
1: Bonne soirée. On la donne numéro de téléphone, non?
2: Oui, ben, me redonne toujours.
1: Ah, donne un coup.
2: 06-92-81-59-21.
1: Ah, ben, les bons, alors.
2: Merci, bonne soirée.
1: Allez, bonne soirée. Donc là, en vente du côté de Saint-Denis, un cajot pour mettre des animaux à l'intérieur, donc coq, chien, poule, canard, peu importe. Sur roulette, donc un cajot métallique, les dimensions 54 par 54 et la hauteur c'est 60. Ou alors des pièces de Golf 4.

0: 7,9 SDI, si jamais vous êtes intéressé. Ça peut être vendu en pièces ou le véhicule entier avec la carte grise qui est OK. Le véhicule entier, c'est 200€ à peu près. Et si jamais vous êtes intéressé par quelqu'un qui vous fait de la rénovation métallique, soudure, etc., tout ce qui tourne autour de la ferraille, eh ben voilà, monsieur se propose de il propose ses services justement. Donc ce sera entre le Pont et Saint-Benoît. Si vous êtes intéressé, 06 92 81 59 21. Radio Freedom, bonsoir.
1: Allô.
0: Oui, allô.
1: Oui, bonsoir monsieur.
0: Bonsoir.
1: Voilà, je vous téléphone. Hein. Comme hier, j'ai perdu tous ceux de clé là. Il y a tout avec. Hein. Mm-hmm. En sortant de Carrefour, c'est côté. Prendre le bus, le 33, Citalis.
0: D'accord.
1: Et après le 33, j'étais au Chaudron, Terminus. Mm-hmm. Et j'ai pris la 24. Et là, plus de clé. À tous ceux de clé. Il y a le pass.
0: Après le 33, on la prend où ça? Ou le 24?
1: Oui.
0: D'accord.
1: Oui. Et là, il y a le pass. C'est le pass qui m'embête là. Le pass. Et la clé de la maison.
0: Le pass de quoi?
1: Comment?
0: Le pass de quoi?
1: Le pass pour le petit portail, le portillon.
0: Ah, d'accord, oui. Ah,
1: voilà. C'est ça le problème, c'est ça le souci là. Et en plus, c'est cher.
0: Ah ben oui, c'est effectivement, quand il faut refaire, c'est quelque chose qui coûte... Combien arrive ça pour refaire comme ça?
1: Au moins 45, 55, voilà.
0: Ouais, donc... Ouais, et les clés que ça a vu comme clé dessus?
1: Bah, la maison, l'arrière, c'est un petit truc rouge. La boîte aux lettres, c'est normal.
0: Ouais.
1: Et le passe, c'est tout.
0: D'accord.
1: Oui.
0: Donc, avec deux clés avec un passe dessus.
1: Oui.
0: Ok, ça marche. Et donc, ça a été perdu hier ou demain, en sortant de Carrefour.
1: Oui, hier matin.
0: Ok, ça marche.
1: Dans le 33, dans le bus 33 ou le 24. Il y a un chaudron. Là.
0: Un des deux, bien sûr. Et vous pensez la tombe dans le bus? Ah, ou bien elle a oublié dans le bus?
1: Oui, peut-être dans le bus ou à la TM, je sais pas. Voilà.
0: Bon, ben, on va bien voir. Alors, c'est un numéro de téléphone?
1: Oui, 06 93 04 46 03.
0: 06 93 04 46 03.
1: Voilà.
0: Bon, ben, ça marche.
1: Ça marche, allez.
0: Allez, bonne soirée.
1: Merci beaucoup.
0: Au revoir. Allez,
1: au revoir.
0: Un trousseau de clé qui a été perdu hier matin en sortant de Carrefour Sainte-Clotilde. Donc madame a pris le bus 33 de Citalis jusqu'au terminus et ensuite elle a pris le 24. Donc peut-être que ce trousseau est resté dans le bus. Donc un petit trousseau avec deux clés, une clé de maison et une clé de je sais plus quoi, hein, deux clés en tout cas, avec un petit détail rouge dessus, et puis un pass pour le petit portail. Donc si jamais vous avez trouvé, 06 93 04 46 03. Radio Freedom, bonsoir. Ben non, ce sera pas par ici. Radio Freedom, bonsoir.
2: Allô. Allô, bonsoir.
0: Oui, bonsoir.
2: Oui, ben en fait, moi c'est pour renouveler mon salon, s'il vous plaît.
0: Oui.
2: En fait, ben, ils vendent toujours une pompe Hyundai H1 à 250€ dans le secteur de la rivière Saint-Louis.
0: D'accord.
2: Et ils proposent aussi des petits services en tant que transport d'hiver, que ce soit déménagement.
0: Alors, vous dites-moi, une pompe Hyundai H1 en vente, 250€.
2: Voilà.
0: Et ensuite, propose
2: des divers transports. En fait, moi, un petit camion 3 tonnes 5. Et vu que ben, si les gens ont besoin de petits transports ou quoi que ce soit, le prix, ça varie selon le secteur, mais même ça porte dans l'île. Donc voilà, c'est dans mes heures que je ne travaille pas.
0: Ah, d'accord. Donc oui, après, selon s'il est loin ou factuel le trajet, quoi.
2: Voilà, tout dépend du secteur, voilà.
0: Ok.
2: Donc voilà, et moi, je fais ça dans mes heures perdues parce qu'on me travaille, mais après, dans mes heures perdues, les parents m'ont dit fin de mois, donc.
0: Ouais, ben oui. Et si vous êtes intéressé par la pompe Hyundai, là, c'est qu'à côté ça?
2: Et sur le secteur de la rivière Saint-Louis, ben, mais là, ça donne mon numéro, 0693 91 68 93.
0: Ok.
2: Voilà.
0: Ça marche.
2: Merci beaucoup.
0: Merci, bonne soirée.
2: Bonne soirée, au revoir.
0: Au revoir. Donc là, dans le secteur de la rivière Saint-Louis, une pompe de Hyundai H1 qui est en vente à 250 euros. Et puis, monsieur se propose également de si vous avez besoin de divers transports, il a un 3 tonnes 5, là, les camions. Donc, si vous êtes intéressé, 06 93 91 68 93. Alors, par ici, Freedom, bonsoir.
3: Oui, bonsoir.
0: Oui.
3: Je souhaiterais passer une annonce, s'il vous plaît.
0: Oui, bien sûr, je vous écoute.
3: En fait, c'est pour ma belle-sœur qui recherche un appartement dans le secteur des avions, une maison. Parce qu'en fait, elle a eu une situation compliquée et elle se retrouve avec elle et deux enfants, du coup, chez sa belle-famille.
0: Ah,
3: et voilà, ouais, elle est dans une situation un petit peu délicate. Et en fait, elle recherche, comme ses enfants sont dans le même secteur à l'école,
0: oui.
3: Donc elle cherche un appartement dans un budget, un appartement ou une maison, dans un budget de 750 euros.
0: 750 euros maximum.
3: C'est ça, voilà. Donc, si jamais il y a quelqu'un qui aurait un bien particulier qui pourrait proposer en location, donc voilà.
0: Ok, ça marche. Un numéro de téléphone si quelqu'un veut vous joindre.
3: Bien sûr, donc c'est 0693 46 68 85.
0: 06 93 46 68 85.
3: 85, voilà.
0: Ok, ça marche.
3: Bon, merci.
0: Merci, bonne soirée à vous.
3: Bonne soirée, au revoir.
0: Au revoir. Donc du côté de des avirons. Donc cet homme qui a appelé sa belle-sœur qui recherche pour elle et ses deux enfants un loyer, un appartement ou une maison à 750 euros maximum du côté des avirons. Donc si vous avez quelque chose à proposer, 06 93 46 68 85. Radio Freedom, bonsoir.
4: Oui, bonsoir, c'est pour poser mon petit annonce, s'il vous plaît. Hein.
0: Oui, bien sûr.
4: Voilà, donc, donc, moi, je me propose mon moyen de transport pour les personnes qui veulent faire le cours, tester leur cours, ils déposent les actes, je vais chercher. Les personnes qui veulent aller chez le médecin, pareil, ils déposent, ils attendent. Les gens, ils veulent prendre l'avion pour aller à l'aéroport. Même aussi, pareil, ils déposent à l'aéroport. Et les gens qui sortent de l'extérieur, qui viennent ici, ben, elle a besoin de transport pour que, ramène la domicile, l'État, tout ça. Ben, il vient chercher, téléphone à moi, mais il cherche les amis, il dépose quelque part.
0: Téléphone à où apparaît tout de suite?
4: Voilà, mais il vient tout de suite. Encore pour un grand service en plus. Voilà. Comme la voiture, elle est aussi une bonne petite voiture, elle est pas mal non plus, elle est jolie. Ben, Miguel propose aussi pour faire un mariage, par exemple. Conduire la mariée.
0: Oui.
4: Voilà. Et aussi, mes propos aussi, par exemple, les gens, pour les seniors, par exemple, ils veulent aller danser, en soirée danser. Ils viennent ici, déposent les autres, ils s'arrattrapent les autres, tout ça. Voilà. Tout ça pour un petit prix d'amis, hein. Ils discutent.
0: Ils arrangent.
4: Ils arrangent, voilà.
0: Trouver un arrangement.
4: Voilà, trouver un arrangement. Et puis, non, c'est sûr, ils pensent que ce soit un bon arrangement. Et pour les personnes seniors, par exemple, aussi, les personnes, il veut faire un pique-nique, il veut sortir, il veut voir les amis. Ben, nous, des amis, tout compte, on veut passer un pique-nique ensemble, c'est pas un problème, hein. Voilà, comme ça. Et aussi, mes propos aussi, par exemple, quelqu'un, par des personnes âgées ou qui arrivent bien à conduire, la voiture dort dans la cour, par exemple.
0: Oui.
4: Comme on l'a conduit en Belgique, on l'a conduit à Paris, on l'a conduit un peu partout, hein.
0: Ouais, conducteur de l'extrême, alors.
4: Voilà, on peut dire un conducteur d'élite.
0: Après, d'année, filme le transporteur là, alors.
4: Ben, ça va. Ça, moi, la forme, il me croit.
0: Formé, réformé.
4: Pas de deux.
0: Voilà. Ou les pareils en costume, cravate, tout ça là, alors.
4: Ah, ben, si tu m'arrives en costume, cravate, c'est pas un problème, les gens, c'est pas
0: du tabi, hein. Et si, bataille pareil ici?
4: Ah, pour bataille, ben, moi, c'est pour la paix, moi.
0: Pour bataille, regarde, camarade, vous êtes.
4: Voilà, mais moi, de toujours une manière pour que la paix, pour qu'elle ait le respect, la paix, la bienveillance, la gentillesse, tout ça.
0: Voilà.
4: Dans la paix, hein.
0: Oui, oui.
4: Dans l'ambiance, c'est la paix. Et voilà. Et après, si quelqu'un me donne une voiture, des personnes âgées, moi, maintenant, ma propre voiture, elle m'y propose, hein. Si quelqu'un a aussi une voiture, la personne vient âgée, il a pas un chauffeur, il a besoin qu'il me conduise avec d'autres voitures. Miguel me conduit aussi avec, pareil, Miguel conduit avec d'autres voitures. Voilà. Et moi, il est disponible, hein.
0: Disponible H24.
4: Voilà. Ah oui, bien sûr.
0: 7 jours sur 7.
4: Surtout la nuit, là, c'est besoin de ces médecins-là, ça, au contraire.
0: Non, non, non, on paraît la station.
4: Ah, ça aurait un plaisir.
0: 7 sur 7, 24, 24.
4: Voilà, l'hôpital, tout ça, on connaît. Après, on a beaucoup de personnes dans la solitude ici, hein. ils souffrent de la solitude. Ben, ils ont besoin de battre carré, ils ont besoin de changer un PD, tout ça là.
0: Ils veulent battre le carré, quoi.
4: Voilà, mais ils veulent changer d'air. Ils veulent un coucher de soleil ou un lever de soleil, voilà.
0: Toutes affaires, toutes n'importe quoi.
4: Voilà, tout ça. Et bon, mon numéro, c'est dans notre attitude. 06 93 43 90 78.
0: Ben,
4: voilà. Voilà, moi, elle a pour ça, moi, mais sort, t'as mis, me vient de la métropole et moi, est disponible.
0: On mange pas.
4: Voilà.
0: Ouais. Bon, ben, les bois, alors, ça marche.
4: Allez, bonne soirée, bon courage.
0: Merci.
4: Merci, Tridom. Hein.
0: Allez, bonne route à où?
4: Merci.
0: Allez, bye. Allez, revoir, bye. Donc, voilà, si vous cherchez des transports de tout type. Tout type de transport, aller sortir, faire les courses, aller médecin, aller regarder le lever de soleil et tout ça. Et Nena, elle a fait, ah, ben voilà, ben nous va donner une petite information, une petite information. Apparemment, Nena, elle est trousseau que là, elle était. Ben merci Diego. Donc, apparemment, Nena, un petit trousseau, là, qui peut peut-être rendre service à quelqu'un qui a passé une annonce de perdu, là. Apparemment, elle a peut-être quelqu'un qui avait lancé, qui s'était retrouvé. Donc, on va regarder ça, le standard va m'envoyer ça. Alors, okay, envoyez-moi dessus l'affaire, le TFM, merci. Oui, il nous fait ça en live, hein, là, Diego, il a remarqué que... Ah non, c'est quelqu'un l'a appelé, c'est ça? Quelqu'un l'a appelé, là, pour dire que il avait un trousseau de clés qui a été... qu'il y a une annonce de trousseau de clés avec Bobby tout à l'heure, et qui correspond éventuellement, là, avec la personne qui a perdu son trousseau de clés du côté de Sainte-Clotilde, celle-là, c'est ça, hein? Au côté de Chaudron, ça même peut-être. Donc on va donner l'information et pour cette petite dame là qui était inquiète pour son trousseau de clés. Donc le numéro qui avait été laissé tout à l'heure, si elle nous écoute, donc madame qui avait perdu son trousseau de clés à Saint-Denis là, c'est le 02 62 08 63 10. 02 62 08 63 10 si elle veut appeler pour éventuellement voir si c'est bien son trousseau de clés à elle. Et puis ben nous on continue avec vos annonces, hein, nous piète pas le fil, nous tient bon, nous larque pas, hein. Radio Freedom, allô. Allô, oui.
5: Oui, Sébastien.
0: Pas lui-même.
5: Ôté mon corps, comment il est là?
0: Ôté, ben il est là ou même?
5: Attends, bon, non, mais il n'a pas été pas juré, mais là. C'est ça, pas dans la ligne, ça!
0: À cause!
5: Il calcule, il s'agit de son kilo!
0: À cause!
5: Ôté!
0: Que ça l'a fait?
5: Mon cas?
0: Quoi que l'arrivée?
5: Quoi que l'arrivée? Ma part est à poudier, voilà. Je connais les petites annonces, les courtes, la pas bon peu le temps, pour bon peu créneau. Je connais les courtes pour le monde, fait tout à fait, le business.
0: Oui, que ça fait?
5: Ôté! Mais pas en cours, là! Voici banal à gagner en bas, c'est un autre monde! Plus compétent que vous là, appelle à moi parce que n'a pas un peu où on donne là. Ah, vous c'est le meilleur des meilleurs pour moi.
0: Ah, que c'est les?
5: Vous c'est le meilleur pour moi de mon. C'est pour ça que je m'en parle, ça.
0: Ah, oui, aime bien quoi, oui, aime bien quoi, Bilal Antenne.
5: Ôté, coco.
0: Ah bon?
5: Ça là, Sébastien là. Ça, les gros détails pour vous, ils sont pas compris, déjà où que ça l'a fait. Il donne le numéro, tout ça.
0: Ah ben, comme tout le monde même.
5: Tout est net, et vous connaissez. Et il dit comme ça, il remplace pas un beau travailleur. Ben ça, c'est un beau travailleur, mon cap. Et si c'est Antoine du Tampon, t'es là.
0: Comment, Antoine du Tampon?
5: Antoine du Tampon, et mi félicite à vous, parce que tu es un beau travailleur, et mi ça pas laisse la ligne monopolisée, en monopole pour moi.
0: Ah ben en tout cas ben tu mets ça, je fais plaisir Antoine.
5: Ben
0: Ouda moi m'y prends.
5: Je fais des cuivres au standard, mais moi j'ai l'affaire. Mon madame et tout, mon madame avec moi. Choule. Oui, après
0: comment on l'a créé?
5: Choule.
0: Choule, à quoi Choule?
5: Ça c'est bye Choule, c'est. Ça c'est mon petit cœur, c'est moi.
0: Mais connais Choule, mais connais pas Choule.
5: Bonsoir.
0: Oui, bonsoir.
5: Ah, oui.
0: Ça va, Choule?
6: Oui, ça va, merci.
0: T'en peux pas manger là, alors?
5: Non, pour le
6: oui.
5: Pour gratter.
0: réussi à bouffer?
7: Elle est timide.
8: Elle est timide. Qu'on a pas personne, pas timide.
0: Hey, dis pas tout, hein, toi, dis pas tout.
8: Non, dis pas tout. Écoute, écoute là, Bastien. Là-bas, tu es bien, moi, là. Si papa et maman écoutent à moi, ben, me disent bonsoir, et ben là, madame, là, pour gratter un petit peu de temps pour moi, là, un petit carré de temps que vous voulez, là.
0: Ah, ben, beauté.
8: Et dis-moi, là, comme ça, ma vie 14, l'année, ça fait 6, ben, premier, on fait 6, 7. Non, mais il reste 8 après. Il fait 6, après, on fait 8, pour ça.
0: Ça va, ben, les bois, là.
8: Eh, ben, par contre, là, les 6 là, là. Ça 6 les deux, là. Non, vu qu'elle s'écrit. Parce que c'est un plaisir de que j'écoute.
0: Ah, ben, il fait plaisir, Antoine, mieux qu'autant.
8: En bas, la partie regardée, si maman, il fait pas cool trop l'eau parce qu'il le fait.
0: Allez, ben, nous fait la bisou alors, Choul.
8: Connais un peu comment on recrute comme moi, là. Par contre, Bastien, par contre, si ça trouve deux comme moi, là, ben. Pour ça... les deux, mais ce moment-là, le premier, d'aller une petite promotion.
0: Ça, pour être deux, ça, Moudaligny.
8: Ça, comme ça.
0: Bon, toi, de bon, merci bien, Bilan Sauber.
8: Bon, allez, bref, et c'est pas trop demandé. Mais un petit big up pour vous, parce que, Mathieu, on a fait votre camarade là-bas, 41-51-51, standard là. Mais il y a dans ma douleur dans le collège, le temps vient ton téléphone pour vous gagner.
0: Aïe, même en passant au l'antenne.
8: Écoutez, mon petit va de l'autre côté.
0: Aïe.
8: J'ai fait pas comment, j'ai posé un coup, le zoo, la sauce gay, bon.
0: Le bon, on a trouvé à l'Antoine.
8: Hein? Antoine, t'en fous, ça y est, déjà oublé.
0: Le bon, ben bonne soirée à vous, bon appétit.
8: Non, mais par contre, franchement, t'es un bon animateur et. Il y a pas beaucoup qui arrivent à attacher un peu.
0: Aïe. Non.
8: Dis pas ça.
0: Doucement.
8: Eh, dis pas là comment. Courrier, la courrier longue.
0: Bon, on a trouvé Antoine Tay. La petite zado, ça, le bon.
8: Courrier, la courrier longue.
0: Allez, bonne soirée à vous. Bon. Allez, bye. Bonne soirée à Choul aussi, hein. Choul, la partie garde barmaille, là. T'es ben petit message, c'est plaisir, en tout cas. 19h34, Radio Freedom. On continue avec vous. Freedom, bonsoir. Allô? Hey, allô, Zanmoun? Bon, ben, à peu près ça, nous continuons, on passe à côté, y'a pas de souci. Radio Freedom, bonsoir. Allô?
9: Oui, bonsoir, monsieur.
0: Oui, bonsoir.
9: C'est bien qu'il a mon sauvé.
0: Oui, envoyé.
9: Ouais, je m'appelle Antoine et. Oui, je vais te boire un autre.
0: Antoine, t'es pour dormi?
9: Pardon?
0: Ou t'es pour dormi?
9: Non, moi, il y a le congé.
0: Ah! Oui. Ouais. Wow, le doucement. Alors, qu'est-ce qu'on a pour faire comme annonce?
9: Oui, une dame.
0: Vous voulez quoi?
9: Rencontrer une dame, si possible.
0: Ah ben, Antoine, nous l'avons trop bonné, là, les 19h35. À partir 21, les petites annonces.
9: Ah, mais quoi, y'a pas.
0: Ben, à partir 21, là, c'est pour de mon y vendre, y acheter, tout ça, là.
9: Ah.
0: Mais bon, rappelle-moi, t'as l'heure, c'est le même numéro, ou rappelle t'as l'heure à partir
9: 21. Ok, merci.
0: Mais bon, allez, t'as l'heure, alors.
9: Bye-bye.
0: Ah oui, tu peux bonner, là, pour être madame, hein, Antoine. Ben non, Antoine, quand c'est cuit, ça. Allez, on continue avec vos petites annonces là. Radio Freedom, bonsoir.
10: Allô?
0: Oui, allô?
10: Attendez, j'ai ta rage.
0: Oui, c'est mieux.
10: Oui, bonsoir. Enfin, côté pour une PA.
0: Ah, qu'est-ce que vous avez perdu?
10: C'est pas moi, c'est mon beau-père. Il a perdu son portefeuille.
0: Mm-hmm.
10: Il a perdu aujourd'hui dans l'entour de l'étang Salé-Léo.
0: D'accord.
10: À côté de Duchemin et Gronda.
0: D'accord.
10: C'est un portefeuille marron. Il y avait deux cartes bancaires à l'intérieur. Sa pièce d'identité et son permis.
0: D'accord.
10: Au nom de Télès Jean-Jacques.
0: Alors, c'est comment on m'a dit Télès?
10: Télès. T-E-L-E-S Jean-Jacques.
0: D'accord. Et donc, ça a été perdu, on m'a dit aujourd'hui même, ça, hein?
10: Oui, aujourd'hui même.
0: C'est un portefeuille marron. C'est quoi? C'est en tissu? C'est en cuir?
10: Je crois que c'est en cuir.
0: D'accord. Bon, on va dire portefeuille marron, comme ça on
10: oui,
0: ne
10: voilà.
0: cible pas. Et un numéro de téléphone si vous souhaitez qu'on vous appelle
10: 06 92
0: 23 82 25.
10: Oui.
0: Parfait, c'est bien noté.
10: Merci beaucoup.
0: Merci à vous, bonne soirée, au revoir.
10: Merci, au revoir.
0: Donc là, un portefeuille marron qui a été perdu aujourd'hui du côté de l'étang Salé-Léo, à côté de Duchemin et Grondin, donc avec deux cartes bancaires à l'intérieur, pièces d'identité, permis au nom de Téles Jean-Jacques, T-E-L-E-S Jean-Jacques. Donc si jamais vous avez retrouvé ces documents ou ce portefeuille, le 06 92 23 82 25 pour les contacter. Radio Freedom, bonsoir.
11: Mais bonsoir, comment elle est?
0: Eh ben, elle est là, ou même.
11: Ah, tranquille, de son, tout en m'écoute au sol.
0: Hein? Ben, bon, c'est plaisir.
11: Tranquille,
0: hein?
11: Tranquille, ça?
0: Non, Bastien.
11: Ah, Bastien, bien chanté, Bastien.
0: Bien chanté, comment appelle où?
11: Ah, mais c'est Jeff.
0: Jeff!
11: Jean-Fabrice.
0: Oh là là, ah, Jeff, quoi.
11: JFK, voilà.
0: Ouais, alors, ouais. Que JFK, c'est Kennedy?
11: J'ai fait deuxième fois mes téléphones, mais tu me passes annonce. C'est pour, là, c'est pour un perdu. Appelle mon carte, mon carnet de fumée, s'il avait le carte vital, mon carte vital dedans, avec cette madame.
0: D'accord.
11: Et puis m'appelle mon. Je cherche 4 jantes BM aussi, s'il vous plaît.
0: Ah, d'accord. Donc, dans un premier temps, ou la période, ou carnet de pharmacie avec carte vital dedans.
11: Avec mon carte vital à moi, et cette madame.
0: Et là, quel nom le ben de papier?
11: Munichi Jean-Fabrice.
0: Munichi. Avec un T?
11: Oui, voilà, c'est ça, oui.
0: D'accord, ok.
11: Et pour Doux Lorraine, Marie-Joël.
0: Fabrice, Atan et Oudjama, Poudroux.
11: Lorraine.
0: Lorraine.
11: Marie-Joël.
0: Marie-Joël.
11: Voilà.
0: Ok, ça marche. Ouais. Et puis, adieu, ça
11: dans le temps
0: de sa cour. JF, vous gagnez un petit coup radio, DIA, s'il te plaît, parce qu'il résonne, mais entend. Oui, bien. Merci.
11: Ah, monsieur Gona.
0: Donc là, donc c'est carnet pharmacie qui a été perdu. Bon, oui, là, elle est bon.
11: Oui, quand les pharmacies ont perdu.
0: Alors, où la période de demain?
11: Dans les alentours de Saint-Clotilde.
0: Saint-Clotilde, le grand sac à côté.
11: Côté de Côte d'Aricole, par tout est là, quoi. Le chemin de l'Orléo, chemin de l'Orléo, c'est là.
0: Oui.
11: À tout est là, on a perdu ça. Dans les alentours, quoi. Hein.
0: Ouais, donc pas loin, l'Orléo. Ok.
11: Voilà, ça m'a mis.
0: Ça marche. Un numéro de téléphone, alors, si. Ah, non, on a dit, moi, on avait affaire à l'auto aussi.
11: Hein?
0: Il avait l'affaire l'auto aussi, non?
11: Oui, mais tu aurais 4 jantes BM aussi, s'il vous plaît. 4 jantes, 4 jantes noires. BM pour BMW.
0: Ça vous la paye à 2600?
11: Non.
0: Rod. Alors,
11: cherche. Mes pronoms, moi.
0: Cherche 4 jantes BM.
11: Voilà, 335, mais tenez, trouve plus trop ça, 335, hein.
0: 335D?
11: Voilà.
0: Hein, ou Rod 4 jantes, il monte sur 335D, alors.
11: Ouais, un monstre, voilà, c'est ça.
0: Et est-ce qu'elle paye pas la dimension, alors?
11: 19 pouces.
0: 19 pouces, ok.
11: Avec le stick BM dessus, hein, s'il vous plaît, hein.
0: Ah, genre d'origine, ou Rod, alors?
11: Non, pas spécialement d'origine, mais au moins 4 jantes noires avec le stick BM dessus.
0: Ah, d'accord, ok.
11: S'il est possible, hein.
0: 4 jantes noires BMW, et ça, il y a dans le sigle BMW.
11: Dessus, voilà, c'est ça.
0: Ok.
11: Puis c'est mon, comme on l'a dit là, mon carnet de pharmacie, avec mon carnet vital dedans, avec cette madame.
0: Ben, les bons, ça marche. Laisse le numéro de téléphone.
11: Bon. Le 02 62. 02. 01. 35.
0: 02 62 02 01 35.
11: Voilà. C'est que la famille comprend pas là, mon ami.
0: Oui. Hein?
11: Ma fait 18 ans métropole, mais quand j'ai toujours mon créole, mais souvent on est bon, puis comme elle fait le français, mais comment ça moi?
0: À quoi ça dis-moi?
11: Mais comme ça, ma fait 18 ans métropole, mais quand j'ai toujours mon créole.
0: Oui.
11: J'entends un bon pays qui fait le français là, mais je ne comprends pas. En fait, je comprends toi.
0: À quoi il fait le français?
11: Mais il fait les oreilles, après on a un bon pays comme ça, on a un créole pour disparaître.
0: Ah, il disparaît pas ça, qui sait que ça disparaît ça?
11: On a un bon pays quand je fais le français. Ben, mais tu vois mes coups d'homme.
0: Donc pour des autres pays, pas d'autres créoles quoi?
11: Voilà, ouais. C'est
0: critique,
11: hein, c'est. Voilà,
0: c'est. Voilà. On a fait un constat.
11: Un constat, voilà. Ma fille 18 ans, métropole, mais quoi, toujours mon créole.
0: Ah, ben là, ben va dire de moun alors. Dis de moun, c'est quoi créole là? Garde voilà, créole, hein. Ton chose de pied, ça. Hein?
11: Déjà, t'arrêtes de faire les oreilles.
0: Ah, ton chose de pied créole, hein. façon, c'est la période là. Il appelle à nous, comment nous retrouve, nous, pas de problème. Voilà. Allez, bonne soirée. Voilà,
11: encore là, vous raccrochez à mon frère, s'il vous plaît. Je vais faire un petit coucou mon petit garçon Thomas, mon fils Thomas. Il manque à moi beaucoup énormément.
0: Oui.
11: Et il m'aimerait bien que, qu'il contacte à moi. Hein?
0: Thomas, tu entends papa?
11: Ouais.
0: Appelle à moi.
11: Il voudrait se venir à ses besoins, quoi. Parce qu'il m'a pas lié du tout. Il m'a pas lié grandi du tout, quoi. Hein?
0: Mais bon.
11: J'habite juste ce terrain-là, sur le grand terrain-là, côté l'école Michel Debré, là. Vous connaissez l'école Michel Debré, vous savez?
0: Oui.
11: C'est là, t'habites juste là.
0: Mais j'espère l'écoute à nous.
11: Oui, mais super. Mais en tout cas, me fait un gros coucou. Papa, il aime très très fort. Et puis, il manque à moi beaucoup, quoi. Dit. Mais moi, il veut que les téléphones à moi. Hein?
0: Ben, les beaux, ben, nous passons ce message, Thomas. Alors, je suis en ton papa, là. Appelle à l'IM, du coup.
11: C'est un bon peu femme comme la route d'un pension alimentaire. Hein?
0: Les beaux, alors, t'es Jeff.
11: Les beaux, mon frère.
0: Les beaux? Allez, hein? Bonne soirée à vous. Bye. Allez, donc voilà, un petit message, voilà, on a débordé un petit peu sur le PSO, mais JF, du coup, il a perdu son carnet de pharmacie avec deux cartes vitales à l'intérieur, donc la carte vitale, ben, sa carte vitale à lui, donc Munichi Jean-Fabrice, et puis celle de sa femme Poudroux, Lorraine Marie-Joël, donc si jamais vous avez trouvé les documents, vous pouvez l'appeler. Il recherche également du côté de Sainte-Clotilde. Il a perdu, du côté de Sainte-Clotilde, pas loin du chemin Laurie-Léo. Et il cherche également quatre jantes noires siglées BMW pour 335D en 19 pouces. Si jamais vous avez tout ça ou si vous avez trouvé les documents, 0262 0201 35. Et puis un petit message aussi pour son fils Thomas. S'il entend nous, ben appelle papa. Papa, il veut causer un peu coup. Allez, on continue avec vos petites annonces. On a trouvé également par ici Frida Ballo.
12: Oui, bonsoir. Oui, en fait, j'ai retrouvé un dossier sur la foie de bras Panon.
0: Oui.
12: C'était un dossier au nom de Grondin, mais j'ai plus le nom, le prénom en tête.
0: Oui.
12: C'était un dossier MDPH. Donc moi, ce que j'ai fait, j'ai remis directement à Monsieur le maire de Bras-Panon.
0: Ah, carrément.
12: Oui, oui. En fait, j'ai essayé d'appeler le numéro et le numéro de celui-là, t'es gagne pas, t'es sonne pas.
0: D'accord.
12: Mais il bon, ben, vaut mieux m'y connaître que ça, monsieur, ça, dossier MDPH là. Mais il est dans les cas, donc mon garçon est en situation de handicap.
0: Mm-hmm.
12: On m'a vu ce dossier MDPH, m'a dit, ah non, là, il faut vraiment que m'y dépose. Mais tu peux pas garder comme ça, cela même, parce que c'est un dossier important, quoi.
0: Et on connaît quoi, autant dire moi ça, t'as l'amiteux standard, il y a une femme là appelée, on dirait, mais elle avait l'émission de Madame Mode, on dirait, elle a parlé à moi d'un truc dossier, elle a payé son dossier médical, ah, un truc comme ça, je crois.
12: Voilà, elle avait un dossier médical dedans, m'a pas osé de regarder, m'a juste regardé le dossier MDPH, le nom de la personne, et la personne, elle habite aux environs.
0: Ah, d'accord.
12: Et vraiment loin
0: le nom de la personne, vous l'avez le nom de la personne dessus?
12: Le nom, oui, c'était Grondin.
0: Grondin?
12: Grondin, Marie, Evelyne, ou un autre prénom, mais il ne connaît pas. En tout cas, la personne, c'était Grondin. C'est sûr que c'était Grondin, m'a vu passer.
0: D'accord, oui.
12: Yeux, et l'adresse, c'était aux environs. En tout cas, c'était d'un enveloppe marron. Elle était hâtée dans un parking PMR.
0: Ben, mais j'espère que c'est la petite dame que l'a appelé à nous tout à l'heure, là. Là,
12: voilà.
0: Là, par Gaïma.
12: Elle a mon numéro, si on veut.
0: Ah, ben, écoute, oui, avec plaisir, mais écoute, en haut. Hein?
12: Ben, après, il veut pas trop hors antenne, parce qu'il veut pas trop de mon appel à moi. Hein.
0: Ah, ou laisse hors antenne.
12: Hein? Voilà.
0: Ben, nous autorise à nous mettre dessus le site Freedom?
12: Ben, mettre sous, mais même pas trop, parce qu'après, si les gens, c'est pour déranger à moi, on ne sait jamais.
0: En général, le monde n'y appelle pas s'il n'a pas rien pour.
12: Mais si on veut. Ok.
0: Et puis, nous va voir, si jamais elle y appelle à nous, nous va dire, elle appelle au 0202 41 51 51, voilà. Comme ça, nous donne les coordonnées.
12: Voilà. En tout cas, son dossier n'est pas, m'a pas.
0: N'est pas perdu.
12: N'est pas perdu, il est dans la main de monsieur le maire.
0: Mais comment on donne ça, monsieur le maire, où t'es?
12: Ah, ben, il était devant, moi, hein. C'était mon gentil aussi, et du coup, le policier municipal était devant, je l'ai regardé, il a dit, bon, ben, du coup, il garde, et ben, voilà.
0: Et alors, attends un petit coup, là, mais oui. regarde un petit instant, parce que, effectivement, c'est une dame que moi, elle avait eu au standard, elle avait dit, elle rappelle quand Bobby est là, et là, au standard, elle disait, éventuellement, il pense qu'elle a pu appeler avec Bobby, donc, jette un petit coup d'œil vite fait, nous regarde ça.
12: Mais t'es au téléphone avec ma maman, justement, mais elle m'était à la fois, elle m'a trouvé un dossier MDPH, je parlais, après, elle m'a dit, oui, ben, c'est parce que, mais elle a entendu que la dame, elle a payé son dossier à la fois.
0: Mm-hmm.
12: Donc, il me dit, bon, ben, autant m'y appeler tout de suite, comme ça, au moins la personne, elle sera rassurée, quoi.
0: Oui, oui, ben, bien sûr. Eh ben, écoute, nous va faire comme ça. Nous va faire le nécessaire, parce que, Diego, là, il s'en va en héros, là, il s'en garde un petit coup avec Bobby, que le encore là, pour voir s'il en a bien le contact. Mais oui, ça nous dit quelque chose, cette histoire-là. Donc, il devrait trouver le bout. Ben, en tout cas, ben, merci beaucoup.
12: Avec plaisir, parce que m'y connaît ces dossiers MDPH, là, monsieur, c'est des procédures, elles sont tellement longues que...
0: Ouais. C'est des, administrativement, elles sont assez lourdes.
12: Déjà, l'handicap est assez lourd. Mm-hmm. Et on rajoute ça dessus, ben, il fait, mon Dieu, faut attendre encore 6 mois derrière.
0: Bien sûr.
12: Donc, compliqué. Voilà.
0: Ah, ben, merci beaucoup, en tout cas.
12: Ben, avec plaisir.
0: Les bons. Et puis, ben, quand on croit, monsieur le maire, papa, nous, on fait un bisou, n'est-ce pas?
12: Les bons.
0: Allez, bonne soirée, au revoir. Ah oui, ben c'est Yoté. Ah, là, dit. Il a trouvé, mais ça me dit quelque chose, ça, comme je vous dis tout à l'heure au standard. Radio Freedom, allô.
13: Oui, bonsoir, Lucien.
0: Bonsoir, même.
13: Non, on va
14: pas trouvé.
0: Ah, Diego l'a trouvé. Alors, attends, 2 petites secondes, là, il va gagner. Donc, on confie à maman que l'a bien trouvé, c'était bien une dame l'a appelé tout à l'heure. Ah super, bon ben Diego le standard là il occupe à l'idée d'appel de faire la mise en relation là. Super, alors m'écoutons.
13: Oui, bah alors on m'avait appelé parce que m'a appelé le 41-51 avec le passeport. Donc on était pour confirmer que la femme avait besoin, c'est bien cette femme là.
0: Ah, donc voilà, on confirme que c'est bien. Ouais. Parce que m'y souviens que standard avait une femme l'appel à moi, c'était pendant l'émission Madame Mode. Et m'a dit, ben faut lui rappeler d'un petit instant avec Bobby.
13: Voilà. Parce que Bobby avait dit, elle rappelle vers 19h-21h, pour les petites annonces, comment elle laisse son numéro.
0: Ah, ben, top alors. Ben, super, super.
13: Parce que tout à l'heure, quand c'était.
0: Oui, ben, m'a compris qu'elle était en détresse. C'est pour ça, là, m'y rappelle de cet appel-là, parce que m'a senti, elle était en détresse. Elle a dit, il y a des papiers super importants dedans et tout ça, donc.
13: Non, elle avait pas ça pour avoir pas non, et du coup, elle l'a fait, elle ne connaît pas où ça. Mais elle connaît les sous-bras pas non.
0: Oui.
13: Voilà.
0: Ah, ben, super.
13: Vous confirmez pour dire que la femme, ben, elle avait raison. C'est bien cette femme, là. Elle a bien raison.
0: Ah, ben, nickel, alors, ben, merci bien.
13: Allez, ben, très bonne soirée à toi.
0: Merci, bonne soirée aussi. Allez, au revoir. Merci. Donc voilà, une affaire qui roule hein, cette histoire-là. Donc là, actuellement, Diego téléphone avec la dame. Là. Donc ça devrait bien se goupiller cette histoire-là. Freedom, bonsoir.
15: Oui, bonsoir, monsieur.
0: Bonsoir.
15: Je vous appelle pour acheter une petite voiture, s'il vous plaît.
0: Pour acheter une petite voiture.
15: Tout à fait.
0: Oui, alors vous recherchez quoi?
15: Une petite boîte automatique, quelle que soit la Clio, 205, Ford, etc. Donc c'est à tout prix automatique, entre 2500 et 3000 euros.
0: Entre 2500 et 3000 euros.
15: Voilà. Que la personne m'appelle ou qu'il m'envoie un message et je répondrai par message réussi.
0: Ok, ben ça marche. Un numéro de téléphone?
15: 06 93 31 52 95.
0: 06 93 31 52 95.
15: C'est bien ça.
0: Ça marche.
15: Allez, voilà.
0: Merci beaucoup. Effectivement, c'est magique là. Alors merci, au revoir. Donc voilà, monsieur qui recherche une petite voiture, une petite boîte automatique, absolument une boîte automatique, et dans un budget, donc c'est pour un achat, dans un budget de 2500 à 3000 euros maximum, si vous avez ça, 06 93 31 52 95. Et on a Sylvie avec nous, Sylvie qui avait perdu ses papiers. Sylvie, bonsoir.
16: Oui, bonsoir, monsieur. C'est vrai, on a retrouvé mes papiers.
0: Oui! Oui, je vous assure.
16: Merci. J'appelle Freedom demain matin, je vous fais un éloge, mais pas possible. je prie depuis tout à l'heure, c'est un dossier assez confidentiel. Je veux dire, je sais pas, avec tout ce qu'on entend avec les papiers, maintenant les numéros de sécurité sociale, on fait n'importe quoi avec les papiers. Franchement, j'étais au bout de ma vie, quoi.
0: Ah, ben oui. Là, vous avez prié. Vous avez prié et Saint Freedom?
16: J'ai prié Saint Freedom, j'ai prié Saint Antoine de Padoue. Saint Antoine de Padoue, c'est mon saint depuis toujours.
0: Ah voilà. Et du coup, en priant.
16: Saint Freedom avant.
0: C'est. Pardon
16: Saint Freedom avant Jésus.
0: Ah
16: Je suis à l'antenne ou pas?
0: Oui, tout à fait, oui.
16: Bon, je viens de dire bonsoir à tous les Réunionnais. Franchement, Freedom, c'est le top des tops. Quoi. Freedom, vive Freedom.
0: Ah. Vous avez vu, Freedom est magique, hein?
16: Très magique, très magique. Monsieur, franchement, je ne sais pas ce que je ne ferai pas pour vous, là.
0: Parce que c'est vous que j'avais eu tout à l'heure au standard, hein?
16: Oui, il me semble, oui.
0: Vous étiez paniqué parce que vous aviez perdu. Oui. Et ça s'est passé comment? Vous avez perdu ça comment, du coup?
16: Alors, ce matin, j'étais en face d'un dossier qui me prend la tête depuis quelque temps. C'est un dossier de renouvellement de AQTH. Et ça fait 3 fois que je penche le médecin. Un jour, tennis avec mon médecin, il oublie de signer, le médecin fait quelque chose, et je repars, je retourne, je repars. Et ce matin, du coup, j'étais pour une dernière fois signée, donc j'avais mon petit dossier, il était tranquille. Et ma copine, elle me dit, on va faire un tour à la forme à panneau. J'ai dit, ben, chouette, on y va. Je prends mon enveloppe, je mets dans la pensière. Et on y va, on fait notre petit tour, on passe à Leclerc, on prend des courses, tranquille, on rigole comme des folles. On passe notre petite journée tranquille. Je suis sur mon dossier, là. On va manger au Colosse, on rigole, etc. Et en rentrant chez moi tout à l'heure, je regarde mon dossier à la portière, plus de dossier. Je dis, merde. Là, franchement, ma journée était bousillée, quoi.
0: Et en fait, il était dans la portière de la voiture.
16: Dans la portière de la voiture, oui.
0: Ah.
16: Et là, je refais tout le film de la journée. Est-ce que je l'ai laissé sur le parking de Leclerc? Est-ce que je l'ai laissé au Colosse? Est-ce que je l'ai laissé sur le parking de la foire? Et mon Dieu, en plus dedans, il y avait une facture de ma maman. On a été récupérer une facture, elle doit partir en métropole bientôt. Une facture pour compléter son dossier à Dom. J'ai dit, bon, si quelqu'un trouve, il y a le numéro de ma mère dedans. Donc, c'est facile. J'ai dit, mon Dieu. Après, j'ai dit, ah, freedom. Et c'est pour ça que j'ai essayé. J'ai mis pas mal de messages sur objet trouvé et perdu trouvé, là. Ma copine a essayé de ce côté. Et franchement, là, j'ai pas mangé encore. Hein. Je pose mon dossier. J'ai dit, mon dossier, il y a quelqu'un qui veut m'appeler. On perd pas espoir.
0: Ah, ben vous avez pas perdu espoir, vous avez bien fait, et vous avez prié Saint Freedom. Vraiment, Freedom est là!
16: Et après, Saint-Antoine de Padoue.
0: Et bien, ça a fonctionné. Incroyable.
16: Et franchement. Et vous savez quoi?
0: Oui.
16: Petite anecdote. Toujours à mon dossier, là. J'ai été le prendre une fois chez mon médecin. La secrétaire, elle s'est trompée. Et elle m'a rendu mon dossier, plus le dossier de quelqu'un.
0: Oh là là.
16: Moi, toute gentille. Oui, mais c'est une péripétie, ce dossier, là, c'est pas possible. Donc, du coup, j'ai regardé, j'ai dit, merde, elle a donné le dossier de quelqu'un d'autre. J'ai dit, ce pauvre monsieur. Moi, j'ai rappelé à la secrétaire, j'ai dit, écoutez, il y a le dossier, c'est pas à moi. Ne vous en faites pas, je le ramène. Donc, j'ai été ramené sur le dossier de ce monsieur ce matin en même occasion. Donc, franchement, j'essaie que je vais avoir un avis favorable à ma demande. Hein.
0: Ah, ben, super. Et en plus, vous savez quoi? C'est quoi la meilleure, là? Vous savez à qui votre dossier, il est là?
16: Avec qui?
0: Avec monsieur le maire de Brabanon, carrément.
16: C'est pas possible.
0: Alors, attendez. Là, du coup, en fait, la femme qui a retrouvé votre dossier et qui l'a remis à monsieur le maire, justement, elle est avec nous, là.
16: C'est pas possible.
0: Oui, je vous assure.
14: Allô, bonsoir, madame.
16: Oui, bonsoir, madame. Madame, merci.
14: Ah, avec plaisir, madame. Je sais que ces dossiers comme ça, c'est très compliqué à gérer parce que mon fils est en situation de handicap, donc je sais ce que c'est, ces dossiers-là.
16: Madame, je vous remercie de m'inviter.
14: Ah, plaisir. J'ai l'air, monsieur, madame. Je suis désolée.
16: Oui. Et là, je sais comment pour rencontrer monsieur le maire.
14: En fait, vous appelez directement, je pense, soit la police municipale, parce qu'en fait, il y avait le policier municipal avec monsieur le maire.
16: Donc,
14: j'ai juste regardé le nom et un numéro de téléphone. Oui. Il y avait un numéro de téléphone.
16: Le numéro, c'est ma mère, le numéro de ma mère.
14: Ah, ben, en fait, ça répondait pas. Donc, du coup, vous allez voir, peut-être qu'il y a le numéro de mon mari qui vous a appelé. En fait, on a essayé d'appeler. Et quand j'arrivais pas, ben, du coup, tout de suite, ben, je dis, ben non, c'est un dossier important. Il vaut mieux remettre tout de suite dans les mains de quelqu'un de sûr, quoi. Je sais que ça va pas.
16: Je vous remercie.
14: Ah, ben, c'est avec plaisir, madame. Ben,
16: je vais devoir remonter sur un panneau et aller voir la police municipale.
14: Oui, voilà, sinon vous demandez de vous renvoyer par courrier, comme ça vous évite de...
16: Non, je vais débrouiller, j'ai un ami forain là, qui est là où justement, lui, demain, il devait partir à l'accueil de la foire. Il va aller récupérer. Voilà.
14: En tout cas, il y avait le policier municipal et monsieur le maire. C'est avec monsieur le maire le dossier. Voilà.
16: C'est monsieur le maire. Bon, je vais pas lui demander un contrat, parce que je travaille déjà pour la ville de Tonsalé.
0: Voilà.
16: Je suis responsable de cantine sur la commune de Tonsalé.
0: Et madame, votre prénom, c'est comment?
14: Moi, c'est Caroline.
0: Caroline et Sylvie. Eh ben, franchement. Eh, Rome, Freedom, les là.
16: Freedom, les là, oui. Mais tout à l'heure, je vais appeler au Charlotte Tropical, je vais trouver un copain, peut-être, je suis célibataire.
0: Ah, ben.
16: Je peux aussi.
0: Il faut tenter. C'est votre joueur de chance.
14: Voilà,
16: c'est la première. Freedom, Diego, quand j'ai raconté ça à mes copines, elles vont me dire, c'est pas vrai.
0: Eh ben, pour autant, si c'est vrai.
14: Ah voilà, merci, c'est avec plaisir, madame. Ben, écoutez, bon courage à vous.
16: Si vous passez sur les temps salés, notez mon numéro de téléphone, je vous offre un café avec grand cœur.
14: Ah, ben c'est avec plaisir, madame.
0: Ah, c'est Caroline, c'est ça, hein?
14: Oui, c'est ça.
0: Caroline, ben Caroline, elle a un petit café, là, du côté de l'étang salé, là.
14: Mais vous, si vous voulez, tout le freedom, un café, un champagne, si vous voulez. Oui, voilà, ok. Je suis tellement rassurée. Ah, ben super. C'est bien, c'est rassurant, c'est essentiel. Voilà. Et ben voilà, donc là, l'aventure freedom continue.
0: Eh ben avec plaisir. Merci beaucoup à toutes les deux.
14: Comment?
16: Le numéro de téléphone que j'ai commencé à donner, là, c'est la police municipale?
14: Le 44-62.
0: Alors, ça, c'est le numéro, non, ça, c'est le numéro de Caroline. Ça, c'était à la base, c'était pour que vous puissiez l'appeler, mais comme vous l'avez eu directement en ligne, donc là, il va falloir, il vous reste juste à appeler la police municipale de Brapanon, c'est pas très compliqué à trouver, ou alors les services de la mairie directement.
14: C'est ça.
16: D'accord.
14: Voilà.
16: D'accord.
14: J'encourage les gens à partir à la fin parce qu'on a passé une superbe journée. En plus, c'est Fabrice Fondrayen aujourd'hui.
0: Ah!
14: Donc, voilà, c'était tout bénéfique. Ça, c'est ma mésaventure, mais résolue maintenant grâce à vous.
0: Ah, ben super. Ah,
14: ben, c'est génial. Voilà. Ok, ben merci.
16: C'est génial. Merci, merci, merci, merci, Freedom. Et Madame Caroline aussi.
14: Ok, pas de soucis, Madame Sylvie.
0: Merci. Bonne soirée à vous, les filles.
16: Au revoir.
0: Eh ben voilà, c'est une affaire qui roule encore une fois, incroyable quand même, hein. Elle a perdu, elle était vraiment, vraiment, vraiment stressée, elle avait appelé au standard pendant l'émission de Madame Mode, et puis après elle a réussi à voir Bobby à l'antenne, et puis ben là on a Caroline qui a retrouvé les documents, qui l'a remis à Monsieur le Maire carrément, et là on a les deux qui se retrouvent à l'antenne pour cette réunion de personnes bienveillantes qui ont réussi à résoudre ce problème. Franchement, c'est trop génial. Alors, une petite annonce, très très rapidement, une minute là, une annonce. Frida Malo.
17: Allô, bonsoir.
0: Oui, bonsoir. Il reste une petite minute pour faire une annonce.
17: Oui, mi voine Volkswagen Fox.
0: Un Volkswagen Fox. C'est un petit modèle là, ça.
17: Un petit modèle, un petit loto. Distribution à Chen. Année 2012.
0: Année 2012.
17: Voilà, et toute option, la clim, tout, contrôle technique, ok.
0: 5 000
17: euros à discuter de la voiture.
0: 5 000 euros à débattre. Et combien de kilomètres la voiture a là?
17: 182 kilomètres, mais distribution HN.
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17: Secteur Chadigny.
0: Saint-Denis, ok, ça marche. Eh ben, merci beaucoup pour votre annonce.
17: Merci beaucoup, bonne soirée.
0: Bonne soirée à vous, au revoir. Donc voilà, une Volkswagen Fox, année 2012, avec la clim ok, contrôle technique ok, en vente à 5000 euros à débattre devant le véhicule, 182 000 km, distribution HN. 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Et ben voilà. Et puis tout de suite, vous avez le journal de l'A2PRL. Et puis moi, je vous retrouve après pour votre émission Chaleur Tropicale. Tout de suite, le journal.
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19: Bonsoir à tous. Les ministres de la Santé européens réunis cet après-midi pour évoquer l'antivirus. Opération de coordination entre Stéphanie Rist et ses homologues du Vieux Continent. La ministre française a par ailleurs été auditionnée ce matin par les parlementaires de la Commission des Affaires Sociales. Elle a assuré qu'à l'heure actuelle, il n'y avait aucune raison de porter un masque, même si la France en a les capacités. Écoutez.
20: Le stock stratégique de l'État est suffisant pour protéger le pays pendant minimum 3 mois en cas de vague épidémique. Encore une fois, je rappelle, c'est pas la situation actuelle, hein. Il est d'ailleurs supérieur à la cible actée en sortie de Covid-19. Notre capacité de production de masques sur le sol français est estimée entre 2,6 et 3,5 milliards de masques par an. Cette capacité de production nationale est suffisante pour faire face à une pandémie type Covid-19. Elle peut d'ailleurs être étendue si nécessaire.
19: Après le bateau foyer d'antivirus, un autre paquebot attire l'attention. Près de Bordeaux cette fois, plus de 1700 personnes sont confinées après une possible épidémie de gastro-entérite. Des analyses sont en cours. 7 ans de prison et 300 000 euros d'amende requis contre Nicolas Sarkozy, jugé en appel pour le financement libyen présumé de sa campagne de 2007. Le parquet national financier avait requis la même peine en première instance. La décision de la justice devrait être rendue le 30 novembre. Alors que le conflit au Moyen-Orient se poursuit, l'Agence internationale de l'énergie alerte sur la diminution des réserves pétrolières. L'agence prévient les pertes croissantes d'approvisionnement dans le détroit d'Ormuz épuise les stocks mondiaux de pétrole à un rythme record. Et puis en foot, séance de rattrapage ce soir en Ligue 1, deux affiches décalées de la 29e journée. Brest-Strasbourg à 19h, suivi à 21h de Lens-PSG. Affiche de gala entre les deux meilleures équipes du championnat. Le PSG assurait définitivement son titre de champion avec un petit point. Voilà pour l'info, excellente soirée.

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Avec le titre de la fameuse Sheila. C'est en 1974, Tu es le soleil. À suivre à la programmation de Freedom 2, Edmond G, Travail Macrotage. Également à suivre Francis Lalanne, On se retrouvera. Et on revient sur du local avec Ignace, Arrête Commérage. 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

0: De 5 minutes ici à La Réunion et on se retrouve maintenant dans cette émission Chaleur Tropicale. C'est parti pour être ensemble jusqu'à minuit et puis ben tous vos appels pour vos rencontres. Ça y est, hein, l'auditeur qui m'a appelé tout à l'heure, là, comment il s'appelait ? Antoine. Ça y est, c'est l'heure maintenant, Antoine, si vous voulez appeler. C'est pas dans les petites annonces de tout à l'heure. Hein. Là maintenant, ceux qui recherchent femme, homme ou autre, eh ben c'est le moment. Hein. 02 62 99 12 00 pour les messieurs. Le 02 62 99 13 00 pour les couples ou les femmes. Et puis ben le 02 62 99 11 00 pour la libre antenne. Donc là, les sujets sont libres sur le 11 00. On peut parler de tout ce que vous voulez. Pas de souci, moi elle est là, allons causer. Et on prendra aussi le temps de tout à l'heure de faire une petite lecture de vos messages que vous nous envoyez sur le 06 92 91 5000. Et puis on aura aussi tout à l'heure aux alentours de 23h le répondeur enregistreur à la Moukatali sur lequel vous laissez vos messages, vos moukatas, vos coups de gueule 02 62 21 08 08 pour nous laisser des messages sur le répondeur enregistreur. Alors, allons-y avec vos petites annonces. Bon, essaye un petit peu tout en midi ça, mais tout allait pareil même. Et puis on va voir si on peut lancer un petit thème à soi, un petit truc marrant là, on va voir. Essaye d'être un petit peu original, essaye fait un petit effort, fait même ces annonces sympas quoi, qu'il donne un petit peu envie aux femmes de passer à l'antenne. Et puis les femmes, si tu veux appeler, donne des conseils, expliquer comment ils passent un bon annonce ou bien propose un sujet, eh bien avec plaisir. Qui appelle à nous, hein, 02 62 99 11 00 pour la libre antenne, je vous le rappelle. Alors, allons un petit coup par ici, là. Frida Malo. Allô ?
1: Oui, bonsoir.
0: Bonsoir.
1: Oui, je vous appelle de la Martinique.
0: Vous m'appelez d'où ?
1: De la Martinique. Vous êtes très écouté par vous, les Martiniquais ici.
0: C'est pas vrai.
1: Mais oui, on est tout le temps branché, même en voiture, hein. Mais bien, toujours bien branché, hein.
0: Incroyable. Là, vous appelez de la Martinique, là, du coup ?
1: Oui.
0: Ah, trop bien !
1: Je suis dans le sud de la Martinique, au François-là, oui.
0: Ah, super. Comment ça s'appelle, la ville ?
1: La ville du François. Et mon prénom, même, c'est François.
0: Ah, la ville de François, et vous appelez François.
1: Oh, ouais, exactement.
0: François, vous êtes sur haut-parleur ?
1: Oui, je l'enlève.
0: Ah oui, s'il vous plaît, parce que comme ça, il entend mieux.
1: Oui, parce que c'est vrai.
0: Ah, c'est beaucoup mieux, François. Là, je t'entends bien.
1: Oh, ouais.
0: Alors, comment ça se passe du côté de la Martinique ?
1: Eh bien, la vie est difficile. La vie est, disons, très chère. L'argent part très vite de notre main. Et puis, les gens considèrent l'euro comme si c'est un franc, quoi. Alors que c'est 6,957 francs.
0: Oui.
1: Ouais.
0: Et donc, c'est aussi galère qu'à La Réunion, quoi.
1: Ouais, l'essence a augmenté plusieurs fois, là, ça a augmenté le 1er mai, c'est encore augmenté. Quand on met 3 euros, on a très peu de ceux de la voiture, on ne peut pas aller tous les endroits qu'on peut aller, là, c'est devenu fatigant, quoi.
0: Et l'essence est à combien chez vous, là?
1: Le gasoil est à 2 euros quelques centimes derrière, parce que 2 euros, c'est quand une manière comme ça, je crois.
0: Mm-hmm.
1: Et l'essence est à, et il ne manque pas beaucoup pour faire 2 euros pour une litre d'essence, en samplon.
0: Oh là là là là.
1: Ouais, c'est fatigant. Je me demande pourquoi. Ça, c'est une méchanceté mondiale, ça.
0: Mais c'est y en a. Donc le gasoil est plus cher que, il est plus que 2 euros là.
1: Oui. Ça a dépassé 2 euros. C'est très cher.
0: Ouais, donc c'est même plus cher que chez nous, quoi.
1: Ouais, quand on met 20 euros de ça de la base, on n'a pas grand chose. On est emmerdé par ça, on peut pas faire toutes nos sorties convenablement, les choses ça finit vite, les voitures boivent beaucoup, mm-hmm. C'est une manière quoi. Ah non, mais c'est... Et la Guyane est encore 2 fois plus chère que chez nous, la Guyane.
0: Ah oui.
1: Merci.
0: Oh là là là là. Ouais. Mais c'est une catastrophe cette histoire là.
1: On avait fait révolte contre la vie chère en Martinique, il y a des gars comme pas possible. Bon, j'étais pas d'accord avec les gars qui faisaient toutes ces bêtises-là. Magasins pillés et brûlés, des voitures brûlées en quantité, brûlées les voitures des gens, je n'aimais pas ça du tout.
0: Mm-hmm.
1: Une voiture, c'est pas un euro, ça coûte. Hein. À un moment donné, on a vu l'enfer en Martinique, hein, c'était raide à supporter.
0: Ah ouais, ça a été vraiment loin à ce point-là?
1: Oui, ah oui, c'était... Ne cherchez les actualités sur Internet, ce que parle de ça, le combat de la vie, vous allez voir des images.
0: Et c'était quand, c'était à quelle période, ça?
1: C'était l'an dernier, je crois, ça se faisait. Bon, il y a eu des bugs brûlés, il fallait voir ça. Il y a un vendeur de voitures qui a eu 400 voitures brûlées au point du port à Fort-de-France. Ah, c'était l'enfer, hein.
0: Oh là là.
1: Et puis la vie était très risquée, on ne pouvait pas sortir tranquillement. Bon, on risquait de se faire brûler sa voiture et puis les gens dedans. Hein.
0: Mm-hmm.
1: Ah ouais, ça chauffait. Une guerre civile, je vous dis ça, c'est pas propre. Hein. Ah non, c'est pas propre du tout.
0: Ah ouais.
1: C'est vraiment pas propre, une guerre civile. Parce qu'on ne connaît pas ses ennemis, on ne sait pas de qui est qui avec qui. On entend des coups de fusil qui pètent là, on ne sait pas d'où ça va, qui s'est reconnu, on ne sait pas.
0: Ah ouais, carrément. Les gens, ils tiraient et tout dans la rue.
1: Est-ce qu'ils ont fait?
0: Les gens, ils tiraient dans la rue?
1: Ah, certains petits voyous, oui. Mais c'est, ça n'a pas fait non plus.
0: Mm-hmm.
1: Mais il y avait beaucoup descendus dans les roues de voitures brûlées, et puis ça abîme le goudron par terre.
0: Oui.
1: C'était très abîmé. Ah non, c'était un petit peu bizarre. Hein.
0: Mais là, aujourd'hui, c'est fini tout ça.
1: Oui, c'est fini tout
0: ça. Les gens sont résignés.

0: vous savez, à 70 ans, c'est pas une belle affaire. Hein?
1: Oui, mais il faut. Vous cachez B.
0: Oui, ma cachez B. Et mais le créole réunion, c'est joli, hein? C'est très joli, mais on ne comprend rien. C'est bien. Non, mais vous avez très beau créole, parce que j'ai ma famille qui habitait là, la famille Maigret, qui habitait à La Réunion, qui sont toujours là aussi. Eh bien, je vous dis, c'est bon, le créole est joli, très joli, hein? Je m'entends. Mais on ne comprend rien.
1: Après, hein? si on parle lentement, c'est plus compréhensible, c'est sûr. Mais c'est vrai, comme le créole parle vite en général, donc si on a loupé une partie de la phrase, on comprend plus.
0: Ouais, c'est vrai. Mais chez nous, notre créole doit être compliqué pour vous, hein, parce que il y a de l'anglais dedans, il y a de hollandais dedans, il y a français,
1: C'est ça.
0: Très spécial, hein, là.
1: C'est ça, exactement. Mais comme on n'a pas l'habitude, en plus, avec le phrasé est différent aussi, avec les ça roule beaucoup, c'est avec le son bois. Que vous revenez.
0: De notre créole, quand on a juré, la grossièreté est beaucoup plus sale que quand on le dit en français. Ça qui m'a fait rire de chez la Martinique, il y a des blancs qui voulaient apprendre à parler créole. Au lieu que le peuple puisse expliquer les gens et les vrais mots créoles pour faire une phrase sur ça, on apprenait les blancs des mots de maman. Et puis quand les blancs rencontrent les gens d'Otantien, le blanc dit quoi, pensant que c'est une belle chose qu'il dit, il est en train de juger la personne en face de tabasser.
1: Ah, il y a la même ici, hein. C'est la même chose ici. Hein.
0: Mais oui, au lieu que les gens indiquent le vrai créole, on apprend les métros et les injures, quoi. Pour faire croire que c'est une belle phrase, pendant ce temps, c'était une grossièreté.
1: Ben, de toute façon, à chaque fois que quelqu'un arrive et qu'il connaît pas la langue, les premiers trucs qu'on apprend en général, c'est les insultes.
0: Ouais, les insultes. Eh ben, il y a des blocs qui se sont fait tabasser parce que c'était une bonne chose qu'on dit. Lorsqu'on ne connaît pas de quoi, c'est quand même.
1: Mais qu'est-ce qu'il disait, par exemple? Qu'est-ce que vous apprenez quand ils arrivent là, comme ça?
0: Non, c'est-à-dire, c'est là. Je me permets de dire comme un créole, je me permets de dire. Je ne suis pas quelqu'un qui est rouge du tout. Hein.
1: Oui, non, mais là, c'est pour, parce que c'est pour l'histoire, c'est pour le raconter, l'anecdote.
0: Mais oui, c'est le mot d'un maman, c'est aller coquer maman. Aller coquer maman, ça veut dire va baiser ta mère.
1: Oui, ça. C'est ça. Ouais, je connais un petit peu, donc.
0: Mais j'étais en train d'expliquer tout à l'heure, là, parce que je fais partie du groupe intelligence artificielle. J'étais en train d'expliquer les blancs chez nous que le mot coco, parce que le sexe de l'homme s'appelle coco. Ça s'appelle loulou, ça s'appelle fer. Et comme ça s'appelle coco, on dit que quand on va faire l'amour avec une femme pour ne pas dire baiser la femme, je veux coquer la femme. Le mot coco n'existait pas en français. Quand je lui ai expliqué, ça les a fait rire, quoi. Pour machin. Donc, j'ai tout expliqué que coquet veut dire baise.
1: Ah, mais vous savez pas que la signification de coquet.
0: Ouais. Mais c'est comme ça chez vous en Réunion, mais c'est différent.
1: Si, c'est pareil. C'est la même chose.
0: Ah, c'est la même chose.
1: Oui, effectivement. Quand le créole s'énerve, ben, le créole revient tout de suite. C'est le créole qui prend le dessus. Donc, il y a les insultes.
0: Sincèrement, en créole, la grossièreté passe une manière plus brutale.
1: C'est ça, c'est plus violent.
0: La grossièreté, ça passe, c'est vraiment plus sale en créole. Donc, on dit ça. Avec des mots, et puis des mots de maman qu'on ne trouve pas dans les dictionnaires pour nous, en plus.
1: Ah
0: et
1: bon?
0: Tout ça existe. Et pourtant, le dictionnaire pour nous existe. Avec les différents mots, qu'est-ce que ça veut dire en français?
1: Oui, ben après là, il y a de la métaphore, il y a du second degré, du figuré, etc. Donc ce qui fait que maintenant on utilise plein de mots. Là, par exemple, quand vous disiez hey, patate maman, c'est imagé quoi. Donc ouais. Forcément, si on recherche la traduction dans un dictionnaire classique, on va pas trouver.
0: Non, on va pas trouver. Même dans les dictionnaires, il y a des mots de maman qu'on a ici, on ne trouve pas ça dans les dictionnaires pour nous.
1: Ah ouais. C'est sérieux cette histoire.
0: Ça. Chez nous, en Martinique, les femmes sont très gamées, on est matérialistes. En cherche, quand on demande à une femme de l'amitié, c'est pas facile d'en avoir ça. La femme fait gamme pour vous, c'est l'intérêt. Ça, c'est tout c'est l'argent aussi. Si on n'a pas d'argent, on ne baisse pas. Je crois que le mot d'argent.
1: Mais est-ce que c'est pas une généralisation? C'est vraiment comme ça?
0: Non, c'est vraiment comme ça. Parce que moi, je vais vous dire.

0: quelque chose. Moi, je suis un gros célibataire que je n'ai pas cherché. Je n'ai pas cherché ça. J'ai pas eu de choses de femme en Martinique. Et tenez-vous bien, je vous dis la vérité. Franchement, je n'ai pas peur de le dire. Il y a 68 ans, j'ai jamais baisé une femme en Martinique. Jamais.
1: D'accord, ok.
0: Je n'ai pas de chance de ce pays-là.
1: Pas de chance, carrément? Ça veut dire que... Ça veut dire que tu as essayé, mais c'est jamais allé au bout de quelque chose avec une Martiniquaise?
0: Non, parce que comme j'ai eu un père qui m'a dit que qui m'a fait toutes les méchancetés du monde, qui m'a fait plein de trucs pour le servir d'esclave dans sa vie, mm-hmm. ça m'a foutu là, ça m'a empêché de créer un foyer, ça m'a malchancé vers les femmes, parce que lui-même ne voulait pas que j'ai femme, que j'ai enfant, pour ne pas déranger, c'est magique, quoi.
1: Oui, mais c'était vraiment en Martinique, parce que tu as eu des histoires avec d'autres femmes, ailleurs.
0: Non, ailleurs, non, pas du tout, pas du tout.
1: Ah ouais, c'est vrai?
0: Non, j'ai pas eu de chance, parce que...
1: Mais toi, t'as jamais eu d'histoire avec une femme?
0: Je me suis adressé, tenez-vous bien, à plus de 18 000 femmes en Martinique, je n'ai jamais noué poste positif.
1: Ah!
0: Mais on m'avait ensorcelé pour ça, pour que les femmes ne me voient pas. C'est normal que ça arrive comme ça.
1: Ensorcelé, c'est-à-dire?
0: Ouais.
1: Qu'est-ce qu'on fait pour ensorceler quelqu'un comme ça?
0: Non, c'est de la magie noire, quoi.
1: C'est vrai?
0: C'est mon propre père qui m'a détruit, j'ai de la vérité.
1: Mais ça existe, ça, la magie noire?
0: Oui, je ne cache pas, moi, c'est mon propre père qui m'a détruit, qui m'a mis comme je suis là, et puis, depuis, il est déjà mort, hein, j'avais souhaité sa mort avec Saint-Michel, et bien, il est mort à la date prévue, hein.
1: Mmh.
0: Ah ouais, le gars m'a foutu en l'air. Il m'a foutu en l'air, il m'a gâché la vie, c'est ça, hein. Vous m'entendez là?
1: Oui, je vous entends, oui.
0: Oui, ben c'est ça, hein. Je suis mal tombé. Quand j'ai choisi ma mère pour me convertir en être humain pour habiter la terre, je suis tombé sur un mauvais père, je ne le savais pas. Ah non. J'ai regret d'avoir fait ça parce que j'ai...
1: Mais la relation avec ta mère, c'était aussi compliqué?
0: Non.
1: Non, c'était beaucoup mieux.
0: C'est cool. J'ai une très bonne éducation par ma mère.
1: Mm-hmm.
0: Ah non, ma mère, c'est vraiment un être humain. Mais le patron, il était bipolaire, schizophène, c'est un chien, quoi. Je n'appelle pas ça un père. C'est un vrai chien. Il est mort, ça. Je suis à la traite toujours jusqu'à maintenant.
1: Ouais.
0: Puis je profite pas de la vie comme
1: ça. Donc là, t'as jamais réussi à remonter la pente réellement, quoi?
0: Non, je commence à remonter la pente parce que j'ai demandé de l'énergie. Même les gars qui sont avec moi à l'intelligence artificielle me disent qu'il ne faut pas avoir l'esprit de suicide, il faut écarter les esprits.
1: Bien sûr, tu es bérette, pas molly.
0: Je leur dis franchement, je suis quelqu'un qui a un mental d'acier, parce que j'ai beaucoup supporté, mais je ne suis pas quelqu'un qui est suicidé, pas du tout, j'aime trop la vie. La vie est trop belle pour aller mourir. Quand on est enfermé dans un secret, et puis on fait des verres de choses, c'est pas la joie. Hein.
1: Ouais, bah oui.
0: C'est pas la joie. Hein. J'ai même une soeur à moi qui est morte, qui a tué à Saint-Denis chez vous. Hein.
1: Oui. Ah ouais, là, ici à Saint-Denis?
0: Oui.
1: Ok. Après, toi, tu es déjà venu ici, tu es venu ici souvent?
0: Non, pas encore. C'est un très beau pays. Je l'ai visité par internet, c'est un très beau pays. Le pays est tellement beau, c'est joli, très joli.
1: Ah, ben il faut venir.
0: Oui.
1: Il faut venir, tu seras bien accueilli ici.
0: Oui, je sais. On m'a dit que la population est très, très accueillante, tout ça.
1: Mais...
0: Ah, ça me fait plaisir. J'aime beaucoup la réunion. Et puis, pour larguer les voisins, j'écoute Radio Foudom sur ma sonde portable. Et puis, j'ouvre ça grand pour que le voisin entende.
1: Tu fais péter Freedom là-bas en Martinique alors?
0: Bah ouais, mais j'ai appris à pas mal de, à plus de 1000 personnes, 1500 personnes, voire même plus, comment installer le logiciel sur leur portable pour écouter les radios réunions, les radios Freedom particulièrement. Hein. J'ai installé ce logiciel-là pour plus de 1500 personnes sur leur portable. Hein. Ah oui!
1: Ah ouais!
0: Voilà, les émissions sont vraiment intéressantes. Hein. Regardez, vous faites des annonces, regardez comment la dame a trouvé ses pièces.
1: Oui, c'est incroyable. Hein.
0: Ah ouais, c'est incroyable, c'est de la magie là, hein. La magie de la chance qu'on appelle ça.
1: Mm-hmm.
0: Ah oui, c'est vrai.
1: Donc là, tu n'écoutes pas la radio martiniquaise, tu écoutes Freedom?
0: Ah, je suis sur Freedom tout le matin, quand je nettoie ma chambre en bas, puis c'est une grosse maison, je suis en bas, et bien quand je nettoie ma chambre, c'est Radio Freedom quand les gens entendent, hein. Ah oui, on écoute plus de mon voiture, je mets ma voiture et mon portable comme font les autres gars en Martinique, on met et Bluetooth portable à auto-radio, et puis on écoute Radio Freedom pour le roule, puis on a Internet de le portable.
1: Ah ben oui, oui, c'est ça, par internet.
0: Moi, j'étais sur le parking de taxi, j'entendais pas mal de taxis qui écoutaient Freedom dans leur voiture. Il y en avait au moins 5 à 6.
1: Ah ouais?
0: Mais oui.
1: Parce qu'on donne les inforoutes, mais les inforoutes, c'est pour ici à La Réunion, c'est pas pour là-bas.
0: Mais oui, les gens apprécient les émissions, si les émissions sont vraiment très concrètes. Hein. Ah oui, rien à dire.
1: Ah, trop bien. Ben, d'ailleurs, on passe un coucou. On passe un coucou à tous les Martiniquais qui nous écoutent.
0: Mais oui, c'est parce que je les ai appris comment faire, quoi.
1: Mm-hmm.
0: Ah oui.
1: Donc, tu es l'ambassadeur de Freedom en Martinique, alors.
0: Ah oui, je suis en train de préparer un émetteur de 500 watts pour brancher Freedom dessus. Je mets ça sur la bonne FM. je suis un technicien, fabricateur, inventeur mondialement connu. Je suis en train de fabriquer un émetteur là et puis j'avais branché Freedom dessus.
1: Ah ouais?
0: Les gens du quartier entendent. Ouais. L'émetteur est presque terminé là. C'est presque terminé. Il met ses potentiels à mettre parce que c'est un émetteur avec table de mixage intégrée.
1: Ouais,
0: le premier gars qui a fait ça, le plus petit émetteur FM du monde, avec table de message intégrée dedans.
1: Oh là là, c'est incroyable.
0: Et la centrale 200 avec un boss sur une batterie de 12 volts, on a du 200 avec à partir de 12 volts, comme l'IDF. La maison allume, la télé joue toujours. Et puis j'ai inventé un nouveau système qui. Je prends l'électricité dans le sol, tire ça avec un piquet de fer, je mets dedans, je mm-hmm. bouge le câble dedans, qui va dans un boîtier, puis j'ai du 200 avec à partir de la tire de la maison. Hein.
1: Et attends, ton prénom c'est comment?
0: Tu t'as fille quoi?
1: Ton prénom c'est comment?
0: Mon prénom c'est François.
1: Ah oui, François, tu m'avais dit. François, deux petites secondes, hein, je vais sur la route rapidement et je reviens avec toi tout de suite. On est avec Maël, apparemment, du côté de Sainte-Suzanne. Il y a des véhicules qui font n'importe quoi là. Maël, bonsoir.
2: Oui, bonsoir. Oui, alors, c'est sur la 4 voies au niveau de la marine, a commencé depuis la marine, hein, et en direction de Saint-André. Malacroise, deux voitures. Enfin, que passe Malacroise à d'autres, c'est autres à croise à moi. Ben là, elle passe à une vitesse folle. Et la coupe devant nous, mais une queue de poisson, mais il n'a rien compris. C'est pour dire, ben là, c'est autres à pas rien fait, c'est eux aussi. Les autres, tu veux crever. Allez, crève ailleurs. On a deux mounes, on a besoin de rentrer. On a besoin de trouver d'autres familles. Là, les deux en train de pousser, mais franchement, mais pense qu'on aura d'autres témoignages, d'autres mounes va appeler pour signaler ça. Mais vraiment, banal, était à une vitesse folle, alors qu'il y a énormément de circulation.
1: Donc, et en fait, banal, vous n'avez pas vu banal arriver là parce que.
2: Banal a passé, mais déjà, franchement, la voiture, elle a vibré. Mais vraiment. Nous n'a rien compris, quoi. La coupe devant nous, la redébattre de l'autre côté, le temps qu'on l'a compris, que ça arrive à où, banal, ça arrive loin. Hein. Mais ils étaient faufilés dans des voitures, en fait, droite-gauche.
1: Et après,
2: pour tout ça, pour quand il arrive au niveau du radar, petit bazar là-bas, pour pile un coup le frein sec, et ben, à où arrive d'ailleurs que ça se passe, ben, où risque de rentrer dedans.
1: Mm-hmm.
2: Ouais, parce que ces yeux-ci, on n'a rien que ça, même plus là. Ouais, c'est un constat, et encore, si tu es pas personne de l'histoire.
1: T'es ben, banal est fou.
2: Je pense pas, banal est trop concentré, en train de pousser là, ouais. Mais en tout cas, si vous allez à l'écoute des autres, prends de bois jouer dans la merde, mais que n'est pas moins. Mais laisse du monde rentrer de case.
1: Le monde est fouté, hein?
2: Ah non, là, c'est plus que fou, là. Franchement, c'est plus que fou.
1: Ah, ou bien, autant de rouler tranquille, ou bien, cardiaque, parce que mon nez, il passe côté haut en gazé, ou bien, il fait faire un coup de volant.
2: Ah non, mais là, franchement, là, c'est trop. D'habitude, il m'appelle souvent pour donner des infos, mais tranquille, mais là, franchement, c'est juste mon magané, là. Mais tu es obligé de prendre la sortie suivante, quoi.
1: Mais alors que t'es pas prévu ça, là?
2: Non, du tout. Du tout.
1: Ah, vous
2: pas compris, François, parce que comme il croyait que c'était fini, quand elle avait arrivé à moi, il a l'os, le taux qui arrive dès hier. Et c'est là qu'on a compris que, en fait, ben là, t'as rien poussé, quoi.
1: Et vous l'avez vu, c'était quoi comme le taux?
2: Ah non, ben justement, ben si on avait eu encore le temps de voir, ben là, t'es roulé encore normalement. Mais disons, on n'a pas eu le temps de voir. Il connaît qu'il avait un loto blanc dedans et un loto gris ou noir ou un affaire comme ça.
1: Oh là là.
2: Donc voilà.
1: Alors, besoin, là où on rentre toute case tranquille, là.
2: Ah, même pas, là, pourquoi fini? Parce que moi, dans l'histoire, mes travails, jusqu'à là, maintenant, jusqu'à pour une heure de matin. Avant de rentrer chez moi. Donc, pour bien où? Et des cons comme ça que m'y croient ça, quasiment toute la journée, hein, parce que tu t'en suis la route.
1: Donc,
2: voilà.
1: Mais c'est après, ah, pour faire.
2: Pourquoi, ben voilà, pourquoi, ouais, on a des familles après l'endeuillée, on a de mounir en d'autres cases, ben, soit la plus l'auto, soit la plus rien, mais à cause des couillons comme ça.
1: T'es belle, c'est la IET.
2: Enfin, s'il rentre, voilà, parce qu'il n'est pas sûr de rentrer. Hein.
1: Oui, c'est à Rizot Kaz.
2: Ah non, des fois, mais des fois, on prend la route, mais comme il sort de la case, il me dit toujours, il saute, mais il ne connaît pas si il rentre. Enfin, bref. Bon, ben, il va reprendre la route.
1: Oui, voilà.
2: Et puis voilà.
1: C'est sous gay, pour un petit bois, un petit peu romarin.
2: Ouais, ça va,
1: même un rôde. Non, on rigole, mais franchement, non, des, mais des non, comportements vraiment, dangereux comme ça.
2: Mieux vaut en rire, mais bien sûr, franchement, des fois, il n'est pas en rire du tout. Hein. Il est trop gavant, en fait.
1: Ouais, bon, ben. Une
2: situation comme ça.
1: Bah écoute, fais attention sur la route, Maëlle, et puis bah, bon courage pour le travail.
2: Oui, merci beaucoup.
1: Bon.
2: Allez, bonne soirée.
1: Allez, bonne soirée.
2: Allez, bye. Bonne soirée. Pardon, excusez-moi, désolé.
1: Elle a fait l'accident et en piéton, quoi. Alors, on était avec François, là, donc François Labatinique. Petite information sur la route, là. Donc, pour les gens, si vous êtes dans le secteur, ça se passe du côté de Sainte-Suzanne, apparemment, des comportements dangereux, des véhicules qui seraient en train de faire la pousse. C'est ce que nous signale Maël, hein. On est entre la Marine et Saint-André. Si vous êtes dans le secteur, soyez prudents et puis appelez-nous pour toutes vos informations, 0262 41 51 51. François.
0: Oui, allô?
1: Oui, oui, oui.
0: Oui, je dis, les radios ne font pas ça comme ça ici. Hein, on n'entend pas des choses comme ça en direct sur la route, comme ça. C'est pour ça que votre émission est intéressante. Parce que vous mettez les choses en direct et ça permet aux gens de savoir ce qui se passe réellement pour éviter le problème.
1: Oui, c'est ça, effectivement. Alors, faut savoir que sur ce point-là, Freedom est unique au monde.
0: Oui, vous êtes unique. C'est vrai. Appelez un chat un chat, vous êtes très unique. Parce que les émissions sont vraiment belles. Comme je suis au lit le soir, c'est Freedom que j'écoute jusqu'à ce que le sommeil me prend. Hein. Parce que vous avez une différence de décalage par rapport à nous.
1: Ah oui, oui, c'est vrai, oui.
0: Oui. Il est en ce moment presque midi, je crois, je vais regarder.
1: C'est ça, là, il est midi chez vous, là?
0: Non, il est exactement midi 30, midi 29. Midi
1: 29. Ah ouais, donc ça veut dire qu'il y a 8 heures de décalage.
0: Ouais, à peu près ça, ouais.
1: Ok. Oui, parce qu'ici, il est 20h29, 20h30, quoi.
0: Oui, oui. Mais oui, ça tourne. Hein. Mm-hmm. Mais la Terre, c'est-à-dire que comme chaque partie du soleil qui nous éclaire, donne une heure différente à chaque nation placée sous le globe, quoi.
1: Oui, oui, bien sûr, oui.
0: Oui, c'est ça. Hein. Mais quand je vois les bêtises que les humains font, le jour que la Terre va décider de se défoncer et puis de poursuivre de partout, mm-hmm. Je crois que les hommes seront corrigés parce que, franchement, la punition divine arrive. Les gens ne comprennent pas ça. Il y a un Dieu qui voit tout, il y a un Dieu qui entend tout, il sait comment il a créé l'humanité, et l'homme ne peut pas conscience qu'il faut arrêter de faire des bêtises, de la méchanceté comme ça, à leur prochain. Il y a pas de méchanceté sur toi. Je suis pas d'accord avec ça.
1: Ah ben, tu passes un message de paix, quoi, donc de se mieux se comporter avec son prochain.
0: Ouais, mais c'est vrai, moi je suis musulman, je suis pas un gars qui a un mauvais cœur. Je suis pour la paix, la tranquillité, l'amour, l'entente, la compréhension, mais la violence et la criminalité, je suis pas d'accord avec ça. Un autre humain ne peut pas supporter le mal pour un mortel comme lui-même, alors qu'on est
1: personnel,
0: on est tous des mortels, on est tous condamnés à mort un jour. Pourquoi faire de la méchanceté à son prochain, alors que c'est que les gens oublient que l'enfer existe. Hein. L'enfer existe parce que je l'ai visité spirituellement parlant. Ça se trouve dans une croisée à 200 km de l'entrée du parc du Lord, Dieu se trouve. Et Dieu, de toute façon, sur une planète, c'est la planète Jupiter, c'est là que Dieu se trouve. Et l'enfer, c'est un genre de cratère volcanique. Satan lui-même est dedans avec toutes les âmes là qui crient d'une manière étouffée dedans.
1: Là, tu as la connaissance?
0: Ouais, j'ai la connaissance de ça. Je l'ai visité. Je me suis fait monter là-haut d'une manière spirituelle pour voir où se trouve l'enfer.
1: Voir comment ça se passe.
0: Pour voir comment ça se passe. Ah ouais, vraiment.
1: Bon, François, je vais devoir te laisser.
0: Je voulais faire une annonce. J'avais une petite annonce à faire.
1: Attends, deux petites secondes. Comme ça, on fait l'annonce rapidement et puis on bascule. Je repars tout de suite sur la route. Je reviens avec toi après. Donc, on a également pareil là pour parler de ces fous de la route là. Freedom, bonsoir.
3: Allô.
1: Oui, allô.
3: Bonsoir. Allô, Mathieu, on vient.
1: Mais là ou même.
3: Mais ma mère, du soir.
1: Santé Grand Moon.
3: Ben, comme on dit, oui, Santé Grand Moon.
1: Qu'est-ce que ça fait?
3: Hein? Vous voyez pas qui plus vieux entre moi, hein?
1: Ah, moi-même?
3: Ouais, ben, oui, 70 ans.
1: Ah, mon là, je finis d'arriver là.
3: Mais où bouge encore, mes frères?
1: Ah, il bouge même, hein? Comment il bouge plus?
3: Ah, ben, c'est bien, c'est bien. Eh, Bastien, la dame qui a appelé pour la voiture, elle est vraie pour le compte?
1: À cause, aussi là-bas?
3: Ben oui, ben, là, parce que demain, mes pilotes sont en bespédale.
1: La parce que t'es où en canon aussi alors?
3: En flèche.
1: T'as fait PAO?
3: Bah oui, dis-moi, quoi veut dire les nains fusées parce que là quoi?
1: Et où ça où t'es où?
3: À côté de le pont de Tibazar.
1: Ah donc même après Tibazar.
3: Sur la ligne droite, hein, avant arrive le radar.
1: Avant arrive le radar, ah d'accord oui.
3: Oui,
1: parce que madame là a dit ben elle arrive radar après pile fort quand il arrive côté radar.
3: C'est ça, mais pas en compte après. Ah, pas en compte après. Moi, c'est une femme. Mais c'est pas casse mon autopote de ma grosse la route. Ah, mais c'est pas tu m'en non plus aussi. Et pas en compte après. Ma pas laissé passer après, pas en compte.
1: Ah, ou la bloque à zone.
3: Ah non, donc c'est un truc que moi, a mis la sixième. Mais quoi, ben ça c'est le moins, hein.
1: Ah, ou la poussée avec maintenant.
3: Ah, ben écoute, ben, il pousse pas, vous croyez encore. Moi, pas avec ça, moi, m'a pas peur.
1: Là, oula, dis autres, tu roules pas vite ou là, roule vite.
3: Ah, ben écoute, ben, j'ai très bien vu le monde dans ce route. Ben, attends, maman, t'as deux sous moi. Maman, vite, la soupape, il crie bien ici.
1: Avec ou de BM double pied.
3: Non, mon BM, oui, c'est la même. Vous connaissez 4 ronds, c'est quoi
1: 4 ronds?
3: Hein? Vous connaissez quoi 4 ronds? 4 ronds,
1: oui. 4 ronds, oui. Oui, 4 ronds allemands.
3: Diego connaît, Diego de moi, il a fait la poussée gris.
1: Ben. Ah, on pousse Diego? Ah, on pousse Diego?
3: Non, mais peut-être que c'est le pousse à moi, oui.
1: Hein? Ben, et là, donc là, alors, ben, où là, t'es pas saisi, alors? Parce que ben, là, au final, où là, elle a fait exode après?
3: Mais ma fille, du couillon, c'est moi. Ben, non, ben, Diego va dire où?
1: Hein? Diego est connu, lui. Diego a dit, pousse à où?
3: Ah, ben, dis, ouais. Pousse à moi, hein? Non, quelle année?
1: Diego a dit, pousse à où dans la montée belle, hein?
3: Ben, ma poussée dans la ponte, la marine. dans la ponte, moi, ça, du parc.
1: Vous êtes dépoussé, n'est-ce pas, alors?
3: C'est là qu'est-ce que ton maman qui veut t'en apprendre, ouais!
1: Peut-être, on est né un peu sur la route, t'es!
3: Ben, non, le monde roule, il met pas qu'il ne t'en pour tout la gauche! Mais qu'il ne t'en, il est pas en option, quand même!
1: Mais peut-être, après qu'il ne t'en sur le tour!
3: Ouais, ben, écoute, ben, c'est pas très facile, c'est pas mon problème!
1: Quand il a acheté la padali?
3: Hein?
1: Quand il a acheté la padali?
3: Ben, ma pression, c'est ça, ben, l'ambimètre!
1: Bon, ben. Oui.
3: Mais fais moi bisous, Diego, bisous Charlotte et Arsène de manière entière.
1: Mais elle est beau, ça marche.
3: Allez, bye bye, ciao.
1: Noir trou mag.
3: Eh, bisous à Nice.
1: Elle est beau, une fait bisous à Nice.
3: Allez, ciao.
1: Et mais là, ça où vous êtes de Diego pour chacun de l'autre.
3: Allez. Bye bye.
1: Allez, bye bye. Ah, et ben, elle a dit un gros 4 anneaux. Dis-moi, elle dit pas la marque, elle dit on est un gros 4 anneaux. Alors, vous autres, du coup, nous conseillons le 4 anneaux, vous autres. Mais non, elle a dit, il a accéléré. Eh, ben, Mounde, il y a pas là, au bout de Mounde, là, la fatigue, lui, parce qu'il a dépassé la ligne vite, il roule vite. Ah, il roule vite ici. Ah, ben, comment il fait, alors, François, donc, petite annonce, là, chez toi, alors, qu'est-ce que tu recherches?
0: Oui, eh bien, je voudrais trouver des correspondantes à La Réunion entre 40 et 69 ans. Pour échanger WhatsApp, partager des choses intéressantes, faire des connaissances, tout ça. Donc, si elle s'y intéresse, elle m'appelle au plus. Il faut faire appuyer sur le zéro du clavier. On fait le plus 596. Je vais noter pour donner le temps de noter. 0596. Non, plus 596. 696 après, 696 et 18, 39, 45. Première et seconde guerre mondiale. 18, 39 et 45.
1: Mais moyen mémotechnique et tout alors.
0: Mais oui, c'est pour ne pas oublier, il suffit de penser à la fin de la première guerre mondiale et la seconde guerre mondiale, 39, 45.
1: Oui, oui, bien sûr. C'est une bonne manière de retenir.
0: 696, 696.
1: Plus
0: 596-696. Ouais, oui, c'est comme ça qu'on doit faire pour que ça passe, parce que vous êtes loin de nous.
1: Ok, ben ça marche.
0: Vous êtes de l'autre côté de la planète.
1: Mais c'est ça, exactement. Eh bien, ben, j'espère te voir un jour sur l'île, alors.
0: Comment?
1: J'espère te voir un jour sur l'île, alors.
0: Oui, c'est mon idée, mais j'ai quand même très peur de l'avion, parce qu'il y avait un avion tombant en panne sur la Martinique. L'avion était en feu. Les gens pensaient que l'avion allait tomber.
1: Oh là là là là là.
0: L'avion était totalement en feu dans les airs. Ça, tout de suite après le décollage ou la montagne, là.
1: Ben, un jour, quand tu seras en sécurité, un jour, tu viens faire carré.
0: Ouais, ouais, ouais.
1: C'est beau.
0: Je pense venir dès que je suis pas mon avion. J'ai vraiment peur de ça, ouais. Ah ouais.
1: Bon, François, je te souhaite une bonne journée. Toi, c'est la journée là-bas, une bonne après-midi.
0: Oui, bon après-midi, d'accord.
1: Ça marche?
0: Bon après-midi.
1: Et tiens, ben, rate pas mon lit, hein?
0: Moi, je suis en train de nettoyer chez moi, là. Je suis un maniaque de poupouette. J'aime la poupouette.
1: C'est bon. Eh, je t'ai dit, tiens, ben, rate pas mon lit. Allez, nous retrouve.
0: Ouais, pas Gamol. C'est Gamol là qui aide.
1: Allez, ciao.
0: Ciao, bye.
1: Du coup, François, là, du côté de la Martinique. Bon, alors, on va retourner rapidement sur la route. Là, il y a de l'huile du côté de Domingo, là. Henri, bonsoir.
4: Oui, bonsoir.
1: Oui, bonsoir, oui.
4: Alors, c'est la route de Domingo.
1: Oui.
4: Au niveau de Ravine Cadet, dans le virage, il y a plein d'huile et les motos commencent à tomber.
1: Aïe.
4: Et il n'y a pas de lumière, ils ne voient rien du tout.
1: Mm-hmm.
4: Ben.
1: Donc là, il y a des motos qui sont tombées?
4: Ah, j'ai entendu une déjà, mais ça continue. Les autres, ils vont descendre et ils vont faire pareil. Hein.
1: Alors, c'est à quel niveau exactement?
4: C'est juste après la ravine Cadet, dans le prochain virage, quoi.
1: Ouais, en plus, c'est en virage, quoi. Mm. D'accord. Là, il n'y a pas de... vous voyez pas s'il y a des blessés, non, ou quoi que ce soit, là.
4: Il n'y a pas de lumière. Quand je suis rentré, moi, avec la voiture, j'ai vu qu'il y avait de l'huile par terre.
1: Mm-hmm.
4: Et 5 minutes après, j'ai entendu une moto qui est tombée, quoi.
1: Et comment ça se fait qu'il n'y a pas de lumière?
4: Ouais, peut-être, c'est pas secteur, ça, je sais pas, moi.
1: C'est un endroit où il n'y a pas de lumière d'habitude?
4: Si, il y en a.
1: Et là, ce soir, il n'y a pas?
4: Ce soir, il n'y a pas. Et depuis que ça a commencé, l'éclairage,
1: ouais, les trucs de pétrole, là?
4: Ça s'est rééteint tout de suite, quoi.
1: Les trucs de pétrole, là?
4: Oui, oui.
1: Ouais, mais ça, c'est fini, ça?
4: Ben, c'est fini, mais depuis ça, ça a pu fonctionner.
1: Ah, ils ont pu remis depuis le pétrole. Ah, d'accord.
4: Oui, oui. Peut-être l'ampoule a brûlé les fils.
1: Donc, on est du côté de Domingo, Ravine Cadet.
4: Voilà.
1: Ok, bon, ben on va passer le message, alors. Ben merci beaucoup pour l'information, Henri.
4: Ok, allez, au revoir.
1: Allez, au revoir, bonne soirée.
4: Ouais, merci.

0: De l'huile, la présence d'huile du côté de la route de Domingo, juste après la ravine Cadet, le virage suivant apparemment de l'huile sur la route, et Henri nous disait qu'il aurait entendu éventuellement une moto chuter. Donc si vous êtes dans le secteur, soyez extrêmement prudents, et si vous avez des informations, appelez-nous au 02 62 41 51 51. Il paraît aussi que il n'y a pas du tout de lumière dans le secteur depuis les histoires de pétrel, là, la lumière n'a pas été remise dans ce secteur-là. Donc, route de Domingo, après la ravine à Cadet, le virage après, de l'huile sur la route. Soyez extrêmement prudents. Et pour toutes les informations, radio guidage, 02 62 41 51 51. On continue par ici avec vos appels. Radio Freedom, bonsoir.
1: Oui, bonsoir.
0: Bonsoir.
1: C'est Radio Freedom, si vous
0: voulez. Oui, à lui-même.
1: Ah, ben c'est bien, là, parce que là, ma fille fait au moins 4-5 fois, et il n'y a pas besoin du tout.
0: Ah, ben là, gagne le tour, là.
1: Là, on a gagné.
0: Là, ah oui, ben oui.
1: Là, on est content, mais ça fait une petite annonce, là.
0: Oui.
1: Une petite annonce, c'est comme, comme on est célibataire. Mm-hmm. On a 60 ans. Bon, moi, maintenant, mon travail, maintenant, ma case, maintenant, mon terrain, maintenant, tout ce qu'il faut, moi. Il manque à moi tout simplement une femme pour me faire ma vie. Et je suis très malheureux. Et je veux une femme. Je suis célibataire. Hein.
0: Il fait combien de temps, les célibataires?
1: Ah ben là, maintenant, c'est temps bientôt, célibataire.
0: Oh là là!
1: Ça fait longtemps. Déjà.
0: Ah, c'est temps que moi, ça fait un petit moment, là.
1: Ah oui, c'est sûr. Mais quand même, maintenant, mon travail, maintenant, tout ce qu'il faut, moi, mais c'est ça qui manque à moi, mm-hmm. c'est une femme dans ma maison. J'ai gros besoin de ça, parce que je me sens seul, et c'est pas bien. C'est pas la vie, quoi. C'est pas la vie. Hein. Même si je rencontre une Malbaraise, c'est bon. Une Magachine, c'est bon. Une Mahoraise, c'est pareil. Une Créole, c'est pareil.
0: Pour... Peu importe qui ça, mais il faut une femme.
1: Voilà, il faut moins une femme. Mais sauf, il faut que déjà, il y ait au moins 60 ans. 60 ans, 100 ans, c'est bon. Jusqu'à 30 ans, 35 ans, je m'accepte.
0: 35 ans jusqu'à 60 ans.
1: Oui, jusqu'à 60 ans. Et même si c'est à la Réunion, pour moi, de Saint-Philippe à Saint-Denis, il n'y a pas de souci.
0: Et à où quel côté?
1: Je peux me déplacer, je suis dans l'Est.
0: Dans l'Est, d'accord. Et ton prénom, c'est comment?
1: Comment?
0: Ton prénom, c'est comment?
1: Mon prénom, c'est Jean-Marie.
0: Jean-Marie, d'accord.
1: Voilà.
0: Et Jean-Marie, du coup, tu n'as pas de préférence, toi. Mais toi, t'es comment un peu?
1: Mais moi, je suis café, café chocolat, quoi. Un petit café un peu clair, là. Un petit coco rasé. Mon numéro de téléphone.
0: Ah, ben oui, si vous voulez, oui.
1: 06 92 32 51 75.
0: 06 92 32 51 75.
1: Voilà, c'est Jean-Marie.
0: Ok, ben ça marche alors, Jean-Marie.
1: Il peut appeler à moi à n'importe quelle heure. Demain la journée, demain soir, ce soir, jusqu'à grand matin, jusqu'à temps que la radio il joue, même il écoute la radio.
0: Ah, ben en tout cas, il faut avoir une femme, c'est ça l'issue.
1: Ah, il faut avoir une femme, parce que j'ai grand besoin de ça. Je me sens trop seul, ça fait trop longtemps, je suis en souffrance.
0: Et c'est quoi qui te manque le plus? C'est la conversation, c'est le contact physique,
1: Je préférerais, pour connaître. Un petit contact au téléphone, et après, il faut être sérieuse, hein. Il faut être sérieuse.
0: Ah, c'est pas une aventure que tu recherches, là.
1: Non. Moi, je veux une femme sérieuse. Je veux une femme pour toute ma vie, quoi. Je veux pas une femme pour aujourd'hui, demain. J'aime pas ça. Mm-hmm. Ça, c'est pas bien du tout. J'ai déjà trouvé cette personne comme ça, mais, c'est pas bon. C'est pas bon.
0: C'est pas ce que tu recherches, toi.
1: Et moi, je préférais avoir une femme qui, elle cherche quelqu'un pour elle vivre, faire une vie durable. Et même s'il n'y a pas de travail, il n'y a pas de souci. Même s'il y a des enfants, s'il y a deux enfants pour moi, c'est pas de problème. Parce que ma maison, il y a trois chambres. Je peux le recevoir, je peux recevoir à n'importe quel moment que la personne qui me convient, c'est bon.
0: Ouais, carrément, quoi.
1: Oui, carrément. Mm-hmm. Mais même qu'ici, ne travaille pas, pour moi, il n'y a pas de souci. Parce que moi, je travaille déjà, c'est mon post-travail attitré, donc je pourrais bien le soigner s'il y a des enfants, même s'il y a deux enfants. Le essentiel, s'il y a deux enfants, pour moi, ça ne me dérange pas. Il n'y a pas de souci.
0: Ok, après, eh bien écoute, ça marche.
1: Oui, bien sûr. Ouais. Après, si c'est moi, je ne veux pas quelqu'un qui une femme qui boit ou bien qui fume. Hein. Ah, ça, oui, j'aime pas ça.
0: circule.
1: Et moi, il ne boit pas l'alcool, il ne fume pas, il ne veut pas avoir, il veut pas une femme qui fume, qui boit à la maison.
0: Ah, ben, bien de dire, si vous ne voulez pas, il faut dire.
1: Il ne fait pas une vie que ça, hein, l'alcool, une cigarette. Mm-hmm. Parce que pour moi, il préfère avoir une femme qui fait, qui est dans ma carte, il ne travaille pas. Même s'il ne travaille pas, pour moi, il n'y a pas de souci. Mm-hmm. Mais s'il ne boit pas, il est mieux. Et s'il ne fume pas, pour moi, il est plus mieux encore. Mm-hmm. Et il aura tout ce qu'il veut. S'il veut de l'amour, il aura beaucoup d'amour à donner. J'ai tout ça et ça ne me manque pas.
0: Bon, ben ça marche alors, Jean-Marie.
1: Merci.
0: Elle est bon?
1: J'espère que ce soir, je peux avoir des petits coups de fil avec des personnes pour avoir des petits contacts et puis après, on verra.
0: Eh ben, si ça a fonctionné, tu me tiens au courant?
1: Bien sûr, il n'y a pas de souci, monsieur.
0: Ça marche? Bastien.
1: Sébastien. Ok, Bastien.
0: Elle est bon?
1: Pas de souci. Si, il n'y a pas de souci.
0: Ça marche, Jean-Marie. Bonne soirée à toi.
1: Merci, au revoir. Merci.
0: Allez.
1: Et au revoir.
0: Ah oui, Jean-Marie, là, t'es sans le manque. Vraiment, là, elle a dit, ah, peu importe, sauf comment, il faut un madame avec lui, là, un madame de son cadre. On va essayer de faire le nécessaire. On va essayer de trouver ça pour mon caf. Si, demain, t'es un caf, oui. Alors, on continue avec vos appels 0262-99-12-00 et puis appelez également 99-11-00 pour tous les sujets si jamais vous voulez en discuter. On va aller par ici, Radio Freedom, bonsoir.
2: Allô, bonjour Bastien, ça va?
0: Oui, ça va ou même?
2: Ça va, doucement. Il fait chaud.
0: Elle fait chaud?
2: Ah oui.
0: Hein? Qu'à côté où est-ce?
2: Saint-André,
0: il fait chaud là alors?
2: Ah, t'es mal, chaud, moi.
0: Ben, elle dit quoi, la cheveu d'or, tout ni?
2: Ben, mais tout ni, ma fille, mon roi.
0: On est déjà tout ni, la cheveu même?
2: Ben.
0: Ah, ben là, ben, il n'y a plus rien, là.
2: Ben, et là, qu'on est que ça, Misha, c'est là? Misha, arrête mon abonnement télévision, moi, là. Canal satellite.
0: À quoi ça?
2: Ben. Depuis 5 heures jusqu'à minuit, mais des chiffres d'hommes, ils connaissent plus quoi ça, ils se passent les informations, ils gardent plus.
0: Vous faites rien d'autre que chiffres d'hommes alors?
2: Oui, là demain commence 6 heures, ben 1 heure 6 heures jusqu'à demain soir minuit, toute la journée.
0: Hein?
2: Oui,
0: ben. Vous dormez, vous mangez, chiffres d'hommes tout à l'heure?
2: Ben oui, ben vous m'arrêtez mon abonnement.
0: Ben
2: oui.
0: Ben là, on fait plus rien d'autre, rien que chiffres d'hommes.
2: Ben oui, c'est rien que freedom.
0: Mais comment il fait? Qui sait comment manger? Manger, moi pas?
2: Ah si, mais c'est cuit, ben mais c'est cuit, mais laisse freedom jouer.
0: Il faut arrêter alors.
2: La mise en rose, mon bonne fleur dehors, ben freedom il jouait.
0: Freedom en H24 alors.
2: Ah oui, azote, c'est mon famille, azote. Ah oui, franchement.
0: Tout freedom, toute famille, on est grand famille,
2: ah oui. Tous les animateurs, les animatrices, je sais, m'y adore. Mais maintenant, une petite préférence, hein?
0: Qui ça le préféré? Ça paraît Mahamaï, ça qu'on a Mahamaï, il est toujours le préféré.
2: Ah, moi, c'est Julie.
0: Julie, ouais. Te préférée, alors?
2: Oui, Julie, ma préférée. Mais m'y aime tout, hein?
0: Oui.
2: Mais pareil, ça dort, hein?
0: Oui, hein?
2: Ça paraît comme la petite enfant. Le premier, ben, on a toujours préférence pour le premier.
0: Ouais.
2: Il aime tout pareil, mais on a quatre. Il aime les quatre pareils. Mais le premier, il a une petite préférence en plus.
0: Ah, ben là, ben écoute, on s'appelle où là? Ça dit, ah, bois là, mamie. Ah, bois là, mamie, préfère aller là.
2: Ah, ben, il connaît.
0: Ah, ah.
2: Mon bon enfant, il connaît moi.
0: Oh, t'es, il choisit pas de maman, il te...
2: Non, parce que le premier, là, il a grandi un peu avec moi.
0: Ah, ben même ça. Kodjou, il aime fou, il aime tout.
2: Ah, non, mais il aime tout.
0: Vous êtes trop honnête. Mais... trop honnête.
2: Non, c'est pour donner, mais il donne tout pareil. Non.
0: C'est mon endgame, plus.
2: Ben voilà.
0: Ah, ben, ça me fait mon petit chaud. Vous donne tout pareil, mais endgame, plus. Mais pas tout pareil.
2: Ça, c'est mon tout ça, en plus que ça, là, il a passé au concours pour être l'école de foot, il a réussi. Oui, il aura 11 ans le 1er juin.
0: Ben là, il rentre école football tout à l'heure.
2: Ouais, ouais.
0: Ou ça, ici même ma...
2: Oui, et c'est mamie acheter ses godasses.
0: Ah, ah. Là, seulement l'autre, il veut jouer ballon ou acheter pas rien pour lui. Ali gagne tout.
2: Ben l'onde à Godas aussi.
0: Hein, ben Ali ou l'a pas acheté pour lui ou? Non, y a un Ken. Y a un coup non, préféré, même moi acheté.
2: Non, ça pas rien acheté pour l'autre.
0: Ben oui, parce que ce mamie pas acheté pour lui.
2: Ben, de
0: parce que ce mamie fait préférence.
2: Non, la préférence.
0: Hein, rien que le premier dans le droit. D'avoir rien que le premier dans le pied.
2: Non, après, il y en a deux en France, comme ça, vacances. Mais acheter pour les autres aussi là-bas.
0: Mais pas pareil.
2: Par exemple. Si, par exemple.
0: Non, c'est le premier là où acheter cher. Là-bas où acheter, ben, d'affaires bon ouais. Marché.
2: Non, non, bah, tiens, écoute, déjà là. Moi, je supporte Lyon.
0: Oui. Ah, ben, déjà, vous avez un bon monde.
2: Hein?
0: Déjà, vous avez un bon monde, je supporte Lyon.
2: Déjà, comme ça là-bas. Le premier avec moi, ça, mon premier garçon. M'a amené à aller visiter le stade, visite dedans, partout, partout.
0: Mais ça même me dit où? Et les autres, ils visitent pas tout à l'heure?
2: Ben non, mais les autres, là, là encore, là, encore, petit, comprend pas rien.
0: Ah, les dis pas, oui. Tout. Quel âge est-ce, les autres?
2: Naël n'aura 7 ans, mois d'août.
0: 7 ans, ils comprennent pas rien. Heureux. 7 ans, ils comprennent pas rien. C'est toi qu'on va dire, mamie, à où la main, à y là-bas, moi, si tu veux aller, moi?
2: L'autre, 8 ans, et puis l'autre, 4 ans.
0: C'est en 8 ans, là. Ça rappelle où, ça, d'un mois donné?
2: Non, mais ça, que là, en France, je suis bien, les autres. Mais après, comme il s'en va, comme il s'en va, magasin à Lyon, ben, mais je fais plaisir à eux quand même, mais je fais pas de préférence. Mais le premier, va gagner la scène, c'est tout de suite cher. Il va dire, moi, il veut ce l'ensemble-là, ben, m'acheter de l'ensemble pour lui.
0: Tout est livré. Ça, c'est un chouchou gâteau, ça.
2: Ah oui, quand il est ici avec moi, là. Mais il demande toujours que ça, il veut comme repas. Oui.
0: Il
2: ne fait pas qu'il manger, ça demande à lui que ça, il veut manger.
0: Ils ont un enfant gâté pourri.
2: Ben oui, mais son papa mettait gâte comme ça. Ben maintenant, ben c'est les petits-enfants, sûr.
0: Elle a tout à fait, il y a besoin de acheter pour lui.
2: Ben oui. Mais là, il a gagné ce concours de foot, l'école de foot. Ben, il dit, mamie, achetez mes godasses, c'est normal. Mais pour moi,
0: mais ça, en plus, elle dit, mamie, achetez mes godasses, après, s'il te plaît, rien.
2: Si.
0: Mamie, achetez godasses pour moi, là. Eh, hey, mamie, vivez ça, moi. Eh, hey, mamie, dame ça.
2: Tiens.
0: Out done, même.
2: C'est un piété. Votre tes enfants ont besoin d'aller à l'école de footé.
0: Ben, eh, s'il te plaît, s'il te plaît.
2: Si, il dit s'il te plaît, mais là, mon bridier, il dit s'il te plaît.
0: Assez. Pourquoi ne lui dis pas? Je ne voudrais pas dire rien.
2: Si.
0: Vous ne voulez pas convaincre.
2: Pourquoi?
0: Mamie, dame ça là. Mamie, mamie, fais ça moi. Mamie. Mamie, dame ça. T'es mamie, on entend pas, mamie.
2: Même le deuxième, les aussi câlins, aussi machin. Quand nous trois les avec, nous même là, nous fait cinéma, nous. Ah oui, franchement. Nous c'est un ami gâteau. Ah oui.
0: Une mamie proche de ses petits enfants, là.
2: Oui, oui. Oui.
0: Mais on a raison, faut en profiter.
2: Et mon garçon qui est sorti à ma chaise, maman, ce soir, on va les enfants? Ben oui. Tant qu'il donne à moi les meilleurs.
0: Mais là, l'idée, côté profite où là?
2: Non, l'autre des enfants.
0: Le garçon, il laisse le maman avec. Le maman, il a profité sur le mamie. Ah ben, à Wondan. À content.
2: Oui. Moi, mais il me dit, oh, des fois, moi, même, il me dit que mon garçon, on sort pas ce soir. Comme
0: si
2: on donne à ma maman.
0: T'es... Allez, ils sont même.
2: Ah oui, ça c'est mon tout, ça. Mes 4 petits enfants, c'est mon tout.
0: Là, la maman, il n'a même pas besoin de demander pour veiller ça. Ah, où demande? Hé, hey, laisse maman avec moi.
2: Et si des fois, il veut laisser un peu avec lui. Mais quand il y a lui, il a dit, ben oui, ben à où on a de monde qui cause avec, maman, elle est tout seul.
0: Mais ça, son enfant, c'était...
2: Oui, il connaît.
0: Ça, t'as dit ça?
2: Oui, mais il a dit, à une du monde, pourquoi c'est avec moi? Il est sûrement pas personne, mais laisse ma maman avec moi. Ben, il laisse.
0: Ben, fais un enfant?
2: Hein?
0: Ah, ou fais un enfant?
2: Ah, t'es ma finale, mamie, là, quel enfant encore là?
0: Ah, ben, ah, ah, ah. Eh ben, quoi, pourquoi pas?
2: À mon âge, avec les petits-enfants, là.
0: Mais comment pas?
2: Ah, mais...
0: Fais même?
2: Mais seulement bon petits-enfants, mais des petits-enfants, moi, t'es.
0: Hein? Passe un petit annonce, mais si elle trouve un moune fait un enfant.
2: Ah! la clé, je sais.
0: Ah, ici, on passe à l'annonce où tu trouves de moune petites fées enfants, là.
2: Non, la clétine, je sais.
0: Mais non, mais on a raison, faut profiter de tes petits enfants.
2: Ouais, mais j'aime coller là, Sébastien. Ah, franchement. Ah, oui.
0: Ah, moi, si j'aime coller là.
2: À cause.
0: Ben. Mais dis peut-être si je gratte un petit peu, je vais aller aux animateurs préférés, ou à moi, t'as affaire, à moi, si je vais dire, mamie, gratte ça pour moi là, mamie, m'a envie de moi, ça moi, mamie, m'a besoin de godasse. Godasse pour moi, je football.
2: Ah oui, franchement, il aime coller là, ah oui.
0: Ah ben, il fait plaisir. Là, si je l'ai content, il est content.
2: Ah oui, jusqu'à minuit. Ah oui, là, mais donc, franchement, là, demain, c'est 6 heures, il connaît 6 heures parce que les fériés. Donc, il m'a dit 6 heures.
0: Ça est réglé, ça?
2: Les réglés.
0: Mais bon, man. On est plus freedom que moi encore, là.
2: Ah oui.
0: À moi, demain matin, 6h, il dort, mais?
2: Ah ben non, moi, non, moi. Non. Des fois, déjà, il commence 5 heures depuis 4h, 4h, 9h.
0: Oh! Et quelle heure dort?
2: Hein?
0: Quelle heure dort?
2: De minuit.
0: Minuit, ou lève 4h?
2: 4h, 4h30, après les matchs européens, jusqu'à temps qu'il commence, Freedom.
0: Après, on fait la sieste après-midi.
2: L'après-midi, mais écoute, Freedom, il fait une petite connaissance, oui.
0: Ah oui, un petit comment on dit ça?
2: Il fait un petit peu connaissance.
0: Ah, dit fait la sieste, ça dit plein de connaissance. Ah, trop fort, vous voyez. A dit, perdre un petit peu connaissance d'après-midi, hein. Mais vous croyez où? Eh, mon dort minuit, là, Catherine. Ah.
2: Ben oui, non, c'est maintenant chaque élève à moi.
0: L'OSAT. Mimi L'OSAT.
2: Le chat s'élève à moi pour les dehors.
0: Ben L'OSAT aussi a compris. Mamie, ma bise ça. Mamie, viens manger pour moi. L'OSAT, si ensemble.
2: Ben oui. Ah non, franchement, t'es mieux d'or cette radio-là. T'es mieux d'or.
0: Ah ben, tombe bien, n'avait pas prévu arrêter.
2: Ah ben, vaut mieux pas, parce que là, j'ai l'impression, il y en a de mon idée, c'est la grève, hein. c'est déjà là, t'es le télé, là, c'est la radio.
0: Non.
2: Nous battons malade.
0: Nous là. T'arrêtes pas de mettre le télé ici, hein. Mais tiens, écoute à moi là, ben les autorités écoutent, ils entendent à moi là. T'as pas nous viennent à mettre télé là aussi, hein?
2: Nous avons gagné, pareil, nous avons gagné une bouillante, nous avons fait bouger. c'est pas bon.
0: Ah oui, fragilise, vous êtes quoi?
2: Ah oui.
0: Non, là, nous tiens beau, nous lag pas.
2: Ah oui, tiens beau, lag pas. Allez, mais t'es bien content quand j'ai couvé, tiens.
0: Ah, avec plaisir, mamie. Ah, mais si, appelle au mamie, c'était, waouh. C'est qu'à ton que ma gagne, tu n'as fait ici.
2: Ouais. Et bonne soirée à vous.
0: Ben merci.
2: Et sois toujours là pour nous. Bon, après ils disent c'est des animateurs aussi, les pas là, des pareils, ils mangent pas aussi. Ben donc tant que est là, nous les là.
0: Ôtez-moi les là même.
2: Voilà, nous là pas.
0: Allez, ben bonne soirée à vous.
2: Allez, bonne soirée, Bastien.
0: Allez, bisous, bye Piouk.
2: Allez, bye.
0: Bye. Oui, mais donc on a le journal d'Europe 1 qui arrive là. Dans quelques instants, on pourra continuer avec votre émission Chaleur Tropicale. Toujours les mêmes numéros, et puis tout à l'heure, dans une petite heure, on prendra un petit temps pour regarder les messages là. 06 92 91 5000 pour les messages. Oublie pas Mamaï. On va une des petits messages, on regarde ça tout à l'heure en musique, comme d'habitude. Et puis Mila Sazot avec le journal d'Europe 1, et puis on se retrouve tout à l'heure, dès que le journal l'a fini. Mais bon, allez, nous retrouvons tout à l'heure. Bisous, à tout à l'heure.
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3: Au sommaire, 1200 passagers, 500 membres d'équipage, tous à quai à Bordeaux, confinement à bord du paquebot Ambition, parti des îles Shetland, qui a déjà fait plusieurs escales en cause d'une épidémie géante de gastro-entérite. Nous sommes à Bordeaux dès le début de ce journal. Le hantavirus, on attend toujours les résultats des cas français, les cas contacts testés dans la journée. Entre-temps, la ministre de la Santé s'est expliquée devant les députés. Un seul mot d'ordre, rassurer, on fait le point dans un instant. La question du jour sur Europe1.fr et sur l'appli Europe 1, faut-il organiser un référendum sur l'euthanasie? Vous répondez oui à 89%. Dans l'actualité également, l'arrivée de Donald Trump en Chine, sommet crucial sur l'Iran, mais pas que, questions internationales à 20h30. Et puis un cobra se balade dans la nature, près de Toulouse. Beaucoup de lieux ont été fermés, mais vous regardez où on met les pieds. La météo, la tendance. Bonsoir Marlène Muret.
5: Bonsoir Pierre. Instable avec des averses ou des giboulées demain, et ce dans une ambiance plus fraîche qu'aujourd'hui.
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3: 1233 passagers, 514 personnels de bord. L'Ambition était partie des îles Shetland pour une croisière direction l'Espagne, puis retour à Liverpool. Le voilà à quai à Bordeaux. Bonsoir Stéphane Place.
6: Bonsoir Pierre, bonsoir à tous.
3: Vous êtes le correspondant d'Europe 1 à Bordeaux. En cause, une épidémie de gastro-entérite.
6: En tout cas, c'est la suspicion, oui, avec cet immeuble flottant actuellement à quai ici à Bordeaux. Et pas question pour l'équipage de ce paquebot et pour les passagers de quitter le navire. Une mesure de précaution prise par la préfecture après un signalement la nuit dernière, alors que le bateau de croisière arrivait pour cette escale en Gironde, d'un épisode de troubles gastro-intestinaux à bord. Vomissements, diarrhée, des symptômes observés dès lundi quand l'Ambition stationnait à Brest. Et c'est durant cet arrêt en Bretagne qu'est également décédé un passager de 92 ans, victime d'une crise cardiaque. À ce stade, aucun lien n'est établi avec les épisode de gastro-entérite, c'est ce qu'ont précisé les autorités cet après-midi. Les malades ont été pris en charge par le médecin de bord et isolés dans leur cabine. Une mission médicale a été dépêchée sur le navire, des prélèvements ont été effectués et des analyses réalisées au CHU de Bordeaux devraient permettre d'identifier précisément l'agent pathogène en cause, d'évaluer les risques de transmission. On attend les résultats, ils devraient plus tarder à être connus. En attendant, confinement strict pour l'équipage et ces 1233 croisiéristes, majoritairement donc des Britanniques et des Irlandais. Mais la préfecture de la Gironde, Pierre, souligne bien dans un communiqué que ces mesures sont temporaires, proportionnées et réévaluées en continu.
3: Merci Stéphane Plasson, direct de Bordeaux pour Europe 1. Et cette épidémie de gastro n'a donc rien à voir avec celle du hantavirus, soit-il le appelé le norovirus, agit sur le système digestif, le hantavirus sur le système cardiovasculaire. Quelle est la situation justement pour le hantavirus en France? Bonsoir Yasmine Akatou.
7: Bonsoir Pierre, bonsoir à tous.
3: Spécialiste santé d'Europe 1, ce mercredi, les cas contacts devaient être testés et on attend toujours les résultats.
7: Oui, tous ont été testés ces derniers jours, mais on ne connaît pas à l'heure actuelle les résultats des PCR. Il y a, je vous le rappelle pour l'instant, un seul cas confirmé en France de hantavirus. Il s'agit d'une femme de plus de 65 ans qui présente des comorbidité. Elle est actuellement dans un état grave, en réanimation où elle est intubée. Les quatre cas contacts qui ont participé avec elle à la croisière sont toujours à l'isolement à l'hôpital Bichat. Les 22 autres cas contacts qui ont croisé une malade néerlandaise sur deux vols sont eux aussi tous hospitalisés dans différents établissements en France. Par ailleurs, sur le virus, on a appris une nouvelle plutôt rassurante aujourd'hui. L'Agence sanitaire de l'Union européenne estime que rien n'indique que la souche des Andes a muté. Tous les séquençages, toutes les analyses du virus montrent qu'il n'est pas plus contagieux ou plus dangereux que celui qui circule depuis plusieurs années déjà.
3: Merci de ces précisions Yasmina. Katou, face au hantavirus, l'exécutif active la coordination de crise. Sébastien Lecornu a présidé ce soir une nouvelle réunion interministérielle. La ministre de la Santé, Stéphanie Rist, a également réuni plusieurs partenaires européens pour partager les données disponibles et, selon ses mots, porter une voix de précaution. Bonsoir Arthur Delaborde.
8: Bonsoir Pierre, bonsoir à tous.
3: Auditionné aussi plus tôt dans la journée par la commission des affaires sociales à l'Assemblée, Stéphanie Rist a tenté de rassurer pour éviter toute panique.
8: Oui, la situation est sous contrôle. Message d'Emmanuel Macron relayé par Stéphanie Rist.
9: Actuellement, il n'y a pas de circulation du virus. Maintenant, la responsabilité du gouvernement, c'est d'anticiper tous les scénarios, même les inimaginables, et donc même les pires.
8: Rien de comparable donc pour le moment avec le Covid, pas d'alerte notamment sur les masques.
9: Beaucoup de Français s'inquiètent et sont dans leur pharmacie en train d'acheter des masques. Je le redis, il n'y a aucune raison de porter un masque actuellement concernant ce virus, il n'y a pas de diffusion dans la population.
8: Le stock stratégique de masques est suffisant pour protéger le pays pendant minimum 3 mois en cas d'épidémie, précise la ministre de la Santé. Pas d'inquiétude non plus sur les places en réanimation, ni sur les équipements dans les hôpitaux ou sur la capacité à réaliser des tests PCR.
9: Nous n'avons pas d'alerte sur toutes les nécessités qu'on a connues dans le Covid.
8: La ligne est claire, rassurer les Français tout en affichant une préparation maximale.
10: Merci Arthur Delaborde du service politique d'Europe 1. Le président de la République a lui aussi tenté de rassurer dans sa tournée kényane. Il a répété que le gouvernement faisait le maximum. Nicolas Sarkozy s'est vu requérir 7 ans de prison en appel dans l'affaire du financement libyen de sa campagne en 2007. Jugement attendu le 30 novembre, mais d'ici 15 jours, place aux plaidoiries de la défense. Christophe Ingrin, l'avocat de Nicolas Sarkozy, a assuré qu'il démontrerait sa parfaite innocence.
11: Nous démontrerons dans 15 jours, lors de nos plaidoiries, la parfaite innocence de Nicolas Sarkozy. Il n'y a pas d'argent dans sa campagne, il n'y a pas d'argent dans son patrimoine, pas d'argent libyen. Et pour cause, il n'y a pas eu de financement de la campagne électorale de Nicolas Sarkozy par la Libye. Il n'y a pas eu d'enrichissement de Nicolas Sarkozy à cause de la Libye. Nicolas Sarkozy est innocent, son élection n'a pas été biaisée. Et je le redis, Nicolas Sarkozy est innocent et nous le démontrerons dans 15 jours.
10: Christophe Ingrin, l'un des avocats de Nicolas Sarkozy avec William Molinier. Le parquet a également requis 6 et 2 ans contre ses collaborateurs Claude Guéant et Brice Hortefeux. Un autre président, Donald Trump, lui, joue une carte maîtresse sur plusieurs sujets avec sa visite en Chine. C'est la 9e visite d'un patron de la Maison Blanche à Pékin depuis le dégel des relations avec Nixon en 1972. Au menu l'économie, les droits de douane d'abord, mais aussi l'Ukraine, Taïwan et bien entendu l'Iran. Bonsoir Caroline Baudry.
12: Bonsoir Pierre, bonsoir à tous.
10: Donald Trump peut en faire pression pour que la Chine, partenaire de Téhéran, use de son influence pour rouvrir le détroit d'Ormuz.
12: Oui, nous aurons une longue conversation à propos de l'Iran, c'est ce qu'a lâché Donald Trump en quittant la Maison Blanche direction la Chine qui se trouve dans une position délicate depuis le début de la guerre. Elle réclame aux deux parties le retour à la circulation normale dans le détroit d'Ormuz sans dénoncer explicitement l'un ou l'autre des blocus imposés par l'Iran et les États-Unis, explique Jean-Pierre Cabestan, directeur de recherche émérite au CNRS, spécialiste de la Chine.
13: Elle se garde bien d'intervenir dans cette dispute entre la première puissance mondiale et un partenaire, l'Iran, un partenaire de la Chine, que la Chine ne veut pas se passer non plus. Elle n'a pas vraiment besoin des États-Unis pour rouvrir le détroit d'Ormuz. Malheureusement pour les États-Unis, la Chine n'a pas beaucoup intérêt à faire des faveurs à Washington sur cette question.
12: La Chine négocie directement avec Téhéran pour faire passer ses bateaux, précise le spécialiste. Si toutefois le pays souhaitait exercer son influence de premier acheteur de pétrole auprès de l'Iran pour aider l'Occident, elle ne le ferait pas sans contrepartie. La première, selon les experts, que toutes les restrictions d'exportation technologique de la Chine vers les États-Unis soient levées. La deuxième, que Donald Trump se positionne de façon explicite contre toute forme d'indépendance de Taïwan.
10: Merci Caroline Baudry. En attendant, les prix à la pompe n'ont pas baissé en France. Reportage dans la région lyonnaise. Tout à l'heure dans le journal de 20h de Maël Hassani, la consternation en Allemagne. Un pédiatre vient d'être inculpé pour 130 cas présumés de violences sexuelles sur mineurs. Cela comporte les suspicions et les cas avérés. Le SMIC va augmenter de 2,4% le 1er juin, soit 44 euros bruts par mois en plus. Augmentation mécanique lorsque l'inflation dépasse 2%. Le SMIC est également augmenté. Les prix à la consommation ont augmenté de 2,2% sur un an au mois d'avril. L'idée n'est pas de vous faire peur, mais si vous habitez la région de Toulouse, mieux vous regardez où vous marchez. Un cobra venimeux est actuellement en liberté. La mairie appelle à la plus grande vigilance. Un dispositif de sécurité exceptionnel est mis en place. Bonsoir Romy Azoulay.
14: Bonsoir Pierre, bonsoir à tous.
10: Par exemple, les collèges et les espaces publics sont fermés jusqu'à nouvel ordre.
14: Oui, l'alerte a été donnée hier soir par la mairie de Castelginest, une commune d'11 000 habitants au nord de Toulouse. Des riverains ont aperçu le serpent et l'ont pris en photo. Photo qui a permis aux sapeurs-pompiers de Haute-Garonne de confirmer qu'il s'agissait bien d'un cobra venimeux. Par précaution, la mairie a annoncé la fermeture du collège, mais aussi des parcs, des cimetières, des terrains de sport. Les autorités demandent la plus grande prudence aux habitants lors de leurs déplacements. Par exemple, éviter les herbes hautes, y compris pour leurs animaux. Des recherches ont été lancées pour capturer le reptile avec une stratégie qu'explique Grégoire Carnero, le maire de Castelginest.
15: comme le temps froid revient un petit peu, il se peut qu'il ne migre pas trop le sapin, mais on facilite les choses par une méthode qui consiste à mettre des plaques de métal en laissant un espace dessous, et dès que les rayons de soleil sortent, ça fait de la chaleur et c'est quelque chose qui est très attractif pour ce type de serpent.
14: Pour l'instant, on ne sait pas d'où vient ce reptile, ni où il se trouve, mais les pompiers et les agents municipaux poursuivent leurs recherches. Un drone survole la zone où le cobra a été photographié aux abords du collège.
10: Merci Romy Azoulay. Ouvrez l'œil quand même, on ne sait jamais, la bourse.
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10: Avec Didier Hamot de boursier.com. Bonsoir Didier.
16: Bonsoir Pierre.
10: Et c'est en hausse.
16: Oui, ça remonte un petit peu, ça va mieux. Après 4 séances de baisse consécutives, le CAC 40 a regagné 0,35%, 8007 points. Donc on repasse juste au-dessus des 8000 points. Le marché surveille toujours le pétrole, toujours aussi cher hein, pour l'instant. 106 dollars le baril actuellement, alors que la situation dans le Golfe semble, le Golfe Persique évidemment, semble bloqué. On a le pétrole, le secteur pétrolier qui remonte, donc qui monte encore avec Vallourec, plus 12% après des comptes bien reçus du côté du groupe tubiste, Technip aussi plus 1%, puis les puces électroniques, STMicro plus 10% encore, Soitec plus 9%, c'est assez calme globalement en Europe, ça monte à Bruxelles plus 0,7%, à Madrid plus 0,5%, le CAC 40 plus 0,35%, 8007 points.
10: Merci Didier Hamot de boursier.com.
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10: Et la météo, Marlène Duret, demain jeudi de l'attention, l'ascension, pluie, fraîcheur et giboulée.
5: Effectivement, on a déjà ce front instable qui est arrivé aujourd'hui par le nord et qu'on va retrouver en matinée du sud Aquitaine et du midi Pyrénées jusqu'à quasiment toute l'Auvergne-Rhône-Alpes, le Doubs, le Jura en passant par la Saône-et-Loire. C'est donc là, sur toute cette zone, que les averses seront les plus nombreuses en matinée, avec même le retour de la neige en moyenne montagne. Et le temps sera lumineux finalement uniquement de la Provence au Roussillon. Dans l'après-midi, eh bien, les averses vont se multiplier un petit peu partout en France. Elles seront particulièrement nombreuses dans le sud-ouest et elles prendront parfois un caractère de giboulée, effectivement, entre la Beauce, l'Île-de-France, les Hauts-de-France, la région Grand Est et le Lyonnais. C'est-à-dire qu'elles peuvent s'accompagner d'orages ou de grésils. Et puis le soleil perdra fatalement un peu de terrain près de la Grande Bleue. Les températures vont baisser.

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1: Radio Freedom, 21h, passé de 15 minutes ici à La Réunion, et on se retrouve pour cette nouvelle partie de votre émission Chaleur Tropicale. Et les numéros n'ont pas changé, t'es encore une fois, mon voix de temps en temps pareil grotte des poilés. Et encore une fois, les numéros n'ont pas changé, 02 62 99 12 00 pour messieurs, le 02 62 99 13 00 pour mesdames et les couples, et puis le 02 62 99 11 00 pour la libre antenne, bien sûr. Alors, sans plus tarder, allons tout de suite voir un petit peu ce qui se passe par ici là. Freedom, allô.
2: Bah oui, donc je vais les appeler pour qu'ils viennent demain en fenêtre.
1: C'est quoi? Allô? Allô? Allô, allô? N'a pas personne? Nadmoun?
2: Regarde toi, sur mon portable.
1: Ah, mais oui, je regarde sur ton portable, mais sur ton portable, si tu... Comment il fait?
2: Je t'appelle pour savoir quand est-ce qu'on peut soi.
1: Et appelle à moi, pourquoi avec un autre monde?
2: Non, il est dans mon portable.
1: Oh, ben, a tout ouvert, alors. Il appelle à moi, pourquoi avec un autre monde? Comment il fait? Frida Ballo.
3: Allô, bonsoir.
1: Bonsoir.
3: Ah, vous êtes bien?
1: Ben, il est bien, ou même?
3: Ben, moi, là, ben, François, ça.
1: François.
3: François, mais il passe une annonce.
1: Ah, ben allons-y, François.
3: Il faut trouver un fond de un peu correct, mais c'est pas facile. Hein,
1: c'est quoi il veut dire correct pour?
3: Ah oui, bonne femme là. Vous rodez un monde pour cause en somme tout ça. Il téléphone à lui, cause à coup, il le numéro est caché. Après, il donne moi le numéro, mais il y a un téléphone, il cherche un message tout le temps. C'est déconné, non?
1: Ah, et d'ailleurs, mon faux numéro, ven quoi?
3: Non, c'est le bon numéro même, mais il comprend pas, moi.
1: Là, on comprend un trou, puis le bout, là, alors. Trou, puis le bout.
3: Ben, trou, puis le bout, maintenant, ben, je sais pas, moi, ben, dis, pas besoin de téléphone à personne, là, ou de téléphone, ou code ou numéro, après, ou dis-moi le soir même, hein, là, dans mon numéro, ben, dis-moi téléphone, elle m'a téléphoné. Ben, il cherche rien que message. Attends, elle m'a téléphoné encore, message.
1: T'es pas un FCI, même alors?
3: Pas la peine, quoi.
1: Y'a quoi, elle avait rien qu'un même alors?
3: Ben, même.

0: Ben, il dit, il y a à mettre l'annonce pour trouver quelqu'un, 60 ans jusqu'à 75 ans, et même plus rien, mais il faudrait voir la personne, hein. Parce que je connais madame 83 ans, encore d'affaires.
1: Encore Gaïa?
0: Ah oui, il voulait. Pour moi, il y a certaines jeunes filles, il n'y a pas d'affaires, un peu ça. Ah oui.
1: Hier, tu peux dire d'un vieux ami, tu fais bon carré.
0: Ah oui, 82 ans, là, 83 ans, là. Ah, elle est comme une jeune fille. Bah oui, mi ciao.
1: Encore coquette, tout bien comme il faut. Oui.
0: Non, mais c'est pas tout le monde qui maquille. C'est le monde est simple. Peut-être qu'il mette une petite affaire légère. Moi, je suis affiché. Pour moi, les pas, comme dit Van maquillé.
1: Simple d'origine même.
0: D'origine, pareil, il y a des simples. Mais c'est une personne que. Oui, ouais, c'est une personne que est bien, ouais.
1: C'est agréable de passer du temps avec, quoi.
0: Mais moi, j'aime ces mouns comme ça. Moi, j'aime passer mon état. Comme dit Banal, comme un peu de tatoué. Dans un nous donne. Et comme dit Banal, pour moi, moi, j'aime pas ça du tout.
1: Oui, oui, oui. Eh, François, coupez du courage de s'il te plaît, parce qu'il résonne. Et...
0: Mais il est loin. T'en vas être mal fermé.
1: Encore, il est grand, moi, non. T'es la pause, moi, t'es la partie. François! Ah, soit qu'il est où? C'est un grand cas, c'était. Ah, ah. Écoute radio la car le voisin, quoi. Ah, il y a un vieil, hein. Attends, puis il a fini de couper.
2: Arrivé!
1: Ah, ah, mais ça m'a même dit, la car. Parti, t'es une radio la car le voisin, quoi.
0: Non, mon cal est grand, téléphone de loin, ouais. Ben, l'homme cherche une personne qu'il faut des affaires, comme dit Benal, les CIS. C'est pas moi. Si après un plus, ben, fait un bout de chemin jusqu'à temps que. Et jusqu'à temps, comme dit Benal, il y a l'air, vous comprenez? Mais il cherche un monde sérieux pour les affaires, vous comprenez? Alors, il cherche plutôt dans le sud pour la même, mais il cherche pas mon loin.
1: Dans la cour est la même.
0: Oui, pour la même.
1: Mais la cour à quel côté?
0: Parce que Mikon Jipi.
1: Où ça, on est où?
0: Saint-Pierre.
1: Ah, dans la cour à côté Saint-Pierre, là.
0: Ben, alors, ouais. C'est que oui.
1: Et quel âge une enfant, ça?
0: 76.
1: 76, ok.
0: Ben, je cherche une personne comme ça, sinon encore, là.
1: Ah, il n'est encore même, comment j'ai la pire?
0: Je vous dis, il est plein de monde tout seul, mais je sais pas. Je vais passer, c'est ici, comme dit Banal.
1: Mais il est vrai, tout ça, de monde appelle à nous, tout seul là. Après, il match, il trappe bien avec.
0: Ben, la première personne. Ben, là, moi, t'es déjà content, cette personne-là, de mon numéro le soir. Ben, mais il y a quoi, le bon appel au téléphone, aïe, aïe. Je suis méchant, lui.
1: Puis rien.
0: La pigouillante.
1: Un semblant.
0: Il vaut pas la peine.
1: Un coup d'épée dans l'eau.
0: Ben, écoutez, pédant dans l'eau, ben, il vaut pas la peine de midi, moi. Ben, moi, midi. Cherche un bon chipro, comme dit Ben, Nicole, cause un peu, si n'est un feeling, quelque chose, demain, si n'est plus, c'est bon. Et si la pointe, on comprend?
1: Oui, ah ben, ça, faut pas forcer, ça.
0: C'est comme ça, on comprend? Mais, je veux dire, mon est divorcé, et mon est fini, comme dit Ben, mon amour défaitol. Enfin, mais gain, mon en retraite, tout ça, ben, c'est bon, hein.
1: Là, fin de m'aider, là, fin de pour profiter.
0: Ah, là, faut essayer de profiter quand il gagne. Tu vois, mais là, il est foutu, comme dit maintenant.
1: Fouti. Fouti, alors.
0: Ah oui, d'après moi, là.
1: Non.
0: D'après moi, quand on est marié, là. Mais ouais, comme ça, moi. Vous mariez, vous faites comme tout le monde, vous mariez pour avoir un foyer, un ménage demain, et pour vieillir ensemble la personne. Mais malheureusement, quand il arrive comme ça, il quitte Ishava. Mais quand il quitte Ishava, là, mais il ne connaît pas moi, mais pour trouver un autre, là, ouais, travaille. Hein.
1: Vous connaissez quand ça vous quitte, mais vous ne connaissez pas où ça va.
0: Oui, mais il dit, oh, il y a un préverbe, il dit, oh, un perdit, il se retrouve là. Mais ouais, ça pas vrai, hein.
1: Vous l'avez pas trouvé le 10 là ou?
0: Non.
1: Un perdit, c'est un perdit.
0: Ben, moi, il va l'appeler pas, hein. Il gagne, je ne sais pas, il fait 2-3 jours pour Ishava, comprends?
1: Oui, mais veut dire quoi? Parce que si vous te connais que tu as bataille pour retrouver un autre, tu n'aurais rien avec?
0: Ah, jamais, mon âme. Comment vous faites pour rester avec un monde? Ou rester avec un monde, la poton ou pas? Ou comment vous faites pour rester avec un monde comme ça?
1: Il a fini en autre boudin, alors?
0: Papi bon, mais non, mais on. On reste chacun une femme, moi, je vois chacun une femme quand Dominique connaît. Malgré, vous connaissez pas, mais seulement quand vous passez une semaine, Dominique Vidou. Mais merde, allez, hein,
1: oui, oui.
0: Pas, mais quand on connaît, ou arrive de si, ou trouve, hein. Bah, c'est pas facile, hein. Bah, là, pas beau dire de monde, là, dire, oh, ou la vie.
1: Ah, on aurait préféré, tu connais pas.
0: Ben, enfin, vaut de mieux vivre, commenter pour vivre, vaut de mieux, moi, la connu, hein.
1: Vaut mieux vivre dans la vérité.
0: Mais vivre dans la vérité, ben, me dit, ben, elle est bon, ben, c'est pas moi, j'arrive comme ça, j'arrive comme ça. Eh ben, y a ripi, y a ripi.
1: Oui, donc au final, on n'avait pas le choix même.
0: Ben, on dit, bon, ben, de, ouais, ça, il fait comme, comme tout. Voilà, ça, il rôde une autre branche, mais le branche ici, pas facile, hein. C'est ça le problème, voilà. Ben, ben, il cherche plutôt dans, dans le sud, près, près la même. Ben, moi, je conduis, puis, mais ça fait pas le cas, comprends? Et si, par exemple, personne n'est dans une voiture, ben, c'est pas moi. J'en ai mieux. Si, là, pour moi, les pas pareil aussi, hein. Parce que moi, le cas, il passe côté moi, il tient côté moi, moi, pas besoin de pas merder, moi, comprends?
1: Tant qu'il trouve une solution, vous gagnez trouver.
0: Oui. Eh ben, mais cherche une personne, il faut une, comme dit Bana, comment dire ça, mettons pas le mot, là, laisser à yes, ouvert, et respectueux, il comprend une l'autre, malgré qu'il y avait un petit grondement, il comprend une l'autre, tu comprends?
1: Il cause, il communique, quoi.
0: C'est comme ça, ouais.
1: Mais et aussi que à part ça quand on a du temps libre tout ça là, ben qu'est-ce que vous faites là du coup?
0: Ben moi plutôt casanière.
1: Ah ouais.
0: Il aime plutôt sortir, mais sort pour moi aller à la boutique. Mais elle plie pas tant bien que la même, mais elle arrive à mon nicose. Mais naturellement la première personne.
1: Sans plus quoi.
0: Eh ben seulement qu'on a des fois où arrive le diable sort un coup, où il est fatigué reste là. Ouais, dans ce moment, un camarade, il colle quoi d'un pays, il dit bonjour, saute. Il dit, il est là, mais il saute, puis on prend. Il fout des blagues, mais il gagne le goût, reste la même, hein, pour en tout cas le soir.
1: Oui.
0: Et ben, c'est où les contents aussi, il a trouvé un monde pour causer. Mais, vivre tout seul n'est pas facile. Mais dans le monde, il dit, camarade, il dit, il pour faire son fond, ici, il dit,
1: ah bon?
0: Oui. Bougla qui est galo. Ben Bougla tombe malade dans l'hôpital. Oui, on est dans un monde habitué que ça. Hein?
1: Ah, c'est tout comme vivre longtemps avec.
0: Ben.
1: Il y a des trois, on ne rentre pas au compte, mais au final, habitué avec là, les dépendants presque.
0: Oui, parce que dans un ménage, il y a des grondements.
1: Il arrive ça.
0: Il arrive même. Mais sûrement, on veut déjà où faire ensemble. Et quand la vie commence, il y a des affaires comme ça là. Non, vous dites-moi où ça va. Et puis, il me reste tout seul. Comment? Reste comme ça. Ben là, il fait bientôt 14 ans, et cette année, moi.
1: Ça va mettre ça de mon nom, combien de temps, tout seul?
0: Moi, 14 ans, le 27 septembre.
1: 14 ans, comment je vais long? Comment on s'en tire
0: là? Ah, ils s'en tirent là, hein? Ben c'est ça.
1: On va faire une manière de trouver un monde là.
0: On dirait pas facile, hein. Ben, il laisse mon numéro.
1: Log.
0: 02-62-38-81-31.
1: 02-62-38-81-31.
0: Oui.
1: Ben, madame, écoutez-nous.
0: D'accord.
1: T'as ce manier, fait une affaire.
0: Ben oui.
1: Ah, allez. 14 ans tout seul, pas bon aussi.
0: Ben.
1: Trouver une manière. Ouais, dis-moi, toi aussi attrapé.
0: D'accord. Allez. Merci bien, bye.
1: Allez, bonsoir, on se retrouve. Ah oui, 14 ans de solitude, ben oui, je commence pèse un petit peu, hein. 14 ans c'est long, 14 ans ça fait une petite trotte. Donc voilà, et mesdames, si ça t'y appelle, ben après, si ils donnent pas de suite, il faut dire les choses clairement, à pas dire appelle à moi et après ils te répondent plus. Vaut mieux être franc, dire direct, ben moi ils collent pas, allez pas les... Moi, parfois, c'est moins intéressant ou un truc du genre, quoi. Dire les choses clairement, quoi. Frida Malo. Oui.
2: Bonsoir.
1: Bonsoir. Au téléphone, il coupe un petit peu, on dirait pas réseau.
2: Attends, il sort de ma chambre.
1: Oui, s'il te plaise.
2: Attends, hein, deux secondes, je sors de ma chambre.
1: Ah, la mienne t'en au mieux déjà.
2: Oui. On t'en mieux.
1: La mienne t'en au bien. Alors, dis-moi tout.
2: Alors, je suis un homme qui cherche un homme.
1: D'accord.
2: Respectueux.
1: Oui.
2: Gentil.
1: Oui. Mais tu présentes-toi, tu t'appelles comment?
2: Moi, je m'appelle Johan, excuse-moi.
1: Johan, ok. T'as quel âge, Johan?
2: J'ai 35 ans.
1: 35 ans. Johan, de l'Ouest?
2: Comment?
1: Tu es de l'Ouest?
2: Je suis de l'Est.
1: Ah, de l'Est, d'accord, ok. Alors, tu recherches quelqu'un de gentil, de respectueux.
2: Et d'attentionné.
1: Et d'attentionné.
2: C'est peut-être beaucoup, hein.
1: C'est le combo parfait, ça.
2: Comment?
1: C'est le combo parfait.
2: Ah ben, c'est le combo parfait, mais elle trouve ça où?
1: Il trouve ça. Il trouve de sous-galer.
2: J'espère. Beaucoup. Après, je suis pas contre une rencontre sexe.
1: Ah! Tu passes du tout au tout. Donc, tu voulais quelque chose de sérieux. Et puis, finalement, bon, si c'est une petite rencontre amusante, pourquoi pas?
2: Pourquoi pas sexe? Mais mon idéal, c'est le sérieux.
1: D'accord. Tu recherches vraiment quelque chose de sérieux. Mais s'il y a un petit passage pour s'amuser, why not?
2: Exactement.
1: Ok.
2: Mais voilà, moi, mon but ultime, c'est de trouver quelqu'un de sérieux.
1: Ok, d'accord. Et ça fait longtemps que tu recherches quelqu'un?
2: Oh là là, bah j'étais... ça fait combien de temps que je suis tout seul? Ça doit faire 6 mois.
1: 6 mois? Mais ça va, c'est pas long.
2: Ouais, mais j'étais avec un gars qui était con.
1: Bah ouais, con pourquoi?
2: Il me faisait croire qu'il m'aimait, mais il m'aimait pas.
1: Ah, il t'a menti dès le début?
2: Ben, tu vois, quand un gars te dit « Ouais, je t'aime, mais je te fais pas de câlin », ouais, bof, quoi. Hein.
1: Ben, peut-être qu'il est hypochondriaque, il n'y a plus de microbes.
2: Ouais, c'est ça. C'est juste que... Il se sentait... Il avait envie... Je sais pas comment on peut dire ça. Il avait envie d'une histoire homosexuelle, finalement, ça le convenait pas.
1: Et c'est quoi? C'était quelque chose de pas assumé ou...
2: Ah oui, c'était pas assumé. C'était assumé devant mes parents, par contre.
1: Mmh.
2: Il parlait avec mes parents... Il disait qu'il était mon copain, etc. Mais qu'est-ce qu'on faisait ensemble? Pas grand-chose.
1: Mais ça veut dire pas grand-chose, ça veut dire que pendant que vous étiez ensemble, il n'y avait pas de moment en couple, en fait.
2: Il y avait des câlins, c'était juste ça. Hein. Mmh. Mais acte sexuel, nada.
1: Et quand tu lui proposais, il disait quoi?
2: Qu'est-ce qu'il me chantait? Oh, qu'il a pas envie. Oh, quand j'ai plus envie.
1: Ah, mais là, mais c'est pas de l'amour, ça. S'il faut boire pour pouvoir recoucher avec quelqu'un, c'est pas de l'amour, c'est sûr.
2: Voilà, c'est ça. Toi, tu t'appelles comment? Excuse-moi, parce que je te demande ça comme ça.
1: Bastien.
2: Bastien?
1: Oui.
2: D'accord, ok. Enchanté, Bastien.
1: Ben, enchanté. Donc, tu me disais que... c'est qu'il voulait... Que quand il l'avait bu, il pouvait coucher avec toi.
2: Voilà. Mais comme ça s'est jamais passé, je sais pas trop.
1: Ah, t'as jamais couché avec lui? Non, si.
2: Non, jamais.
1: C'est pas vrai. Et vous avez fait combien de temps ensemble?
2: 8 mois. 8 mois de rien du tout.
1: 8 mois, t'as rien fait avec lui?
2: C'est ça, exactement. Et après, je l'ai bloqué, hein. Je l'ai bloqué sur tous les réseaux, sur mon téléphone, tout. Je me suis dit, non, mais ça sert à rien, ça. Ça mène à rien.
1: Mais t'as quand même tenu 8 mois, quand même.
2: Ben oui, pour attendre.
1: Ben ouais, tu as espéré, pendant 8 mois, tu as espéré.
2: C'est ça, exactement.
1: Ben c'est sérieux.
2: En plus, je l'aimais, hein.
1: Oui, ben j'imagine, pour patienter pendant 8 mois alors qu'il te donnait rien, pas de câlins, pas de bisous, pas de... on couche pas ensemble.
2: Il y avait des bisous.
1: Hein.
2: Mais c'est tout. Ça s'arrêtait à là.
1: Ouais, ouais. Donc là, c'est pas le type de relation que tu recherches, ça c'est sûr.
2: Ah non.
1: Alors dis-moi ce que tu recherches.
2: Surtout. Parce que j'ai sorti une semaine avec un mec qui était, excuse-moi de dire Sébastien, mais bête comme ses pieds. Je veux pas de ça. Je veux quelqu'un qui ait de la discussion.
1: D'accord.
2: Qui a un minimum, voilà, qui parle un minimum, quoi. Il s'en va là juste pour coquer, quoi.
1: Qu'il y ait de la discussion, quoi, que ce soit pas juste pour coucher.
2: Ça même.
1: Ok, d'accord. Ah, j'ai entendu quelqu'un. C'est qui ça? Allô?
2: Oui.
1: Oui, c'est qui ça?
2: Oh, c'est une voisine, rien de...
1: Ah, une voisine. Tiens donc.
2: J'aime pas les femmes.
1: Ben, c'est gentil pour elle.
2: Non, j'aime pas les femmes. Non, amoureusement parlant.
1: Oui.
2: J'aime les femmes parce que, en général, elles sont mes amies.
1: Donc, ça fait 6 mois là que tu recherches quelqu'un.
2: Ouais. Mon Dieu Seigneur. Seulement, je peux tomber sur le bon.
1: Le bon, il habite Saint-Benoît là-bas. Côté maillot et paillettes.
2: Non, si seulement je pouvais tomber sur la bonne personne, franchement, ça serait cool.
1: Bah écoute,
2: Après, je vais me décrire un petit peu quand même.
1: Ben vas-y.
2: Je commence par quoi
1: Par le début.
2: 1m73. Légèrement rond. Légèrement rond. Donc, pour ceux qui aiment la viande, Nina.
1: Tu veux bien enchir?
2: Non, peut-être pas bien enchir, je suis pas non plus.
1: Ah, ben, faut dire comment il est, hein. Pour ceux qui aiment la viande, ben, c'est quelqu'un qui est bien enchir.
2: Ouais, allez, on va dire ça, allez.
1: Alors.
2: Je suis métisse. Quoi, me demande pas parce que je suis métisse plein de choses. Je suis marron clair.
1: Oui, continue, je t'écoute.
2: Je suis 1m73, j'aime les gens qui sont tranquilles, surtout ça. Parce que j'ai eu, quand j'appelais Freedom des fois, et qui était complètement barjo, qui me demandait combien mesure ta bite, maman bite elle mesure ceci, maman bite elle mesure cela.
1: Donc toi, tu veux pas ça, toi?
2: Ah non. Si c'est pour jouer au téléphone, moi je veux pas.
1: On va se voir, quoi.
2: Oui. Non. C'est jouer au téléphone, juste pour jouer au téléphone, non, je veux pas de ça.
1: D'accord.
2: Pour qu'on se voit. Voilà.
1: Ok. Ben laisse ton numéro de téléphone alors, Joanne.
2: Ouais.
1: Alors, je t'écoute.
2: 06 93 87 49 32. 06 93 87 49 32. Merci.
1: Eh ben ça marche, je te souhaite une bonne soirée.
2: Bonne soirée à toi, Bastien.
1: Merci, allez, bye bye.
2: Bye bye.
1: On continue avec vos appels par ici. Freedom, bonsoir. Allô? Allô?
3: Bonsoir.
1: Bonsoir, oui.
3: Bonsoir.
1: Ok, sommeil?
3: Non, j'étais en train de regarder la télé.
1: Ah, d'accord, oui.
3: Tout simplement.
1: Alors, que se passe-t-il donc-t-il?
3: Pardon?
1: Que se passe-t-il donc-t-il?
3: Oui, ben moi j'ai passé le jeu de rencontre ce soir, si c'est possible.
1: Ouais.
3: Oui, voilà, c'est Théo.
1: Théo, d'accord.
3: Voilà, j'ai passé le jeu de rencontre, je recherche un mec pour ce soir. Voilà, pour profiter ce long week-end.
1: Ah.
3: Un mec qui soit dans le nord ou dans l'est. Et moi je peux me déplacer, je ne peux pas recevoir, je m'appelle Théo, je fais 1m70. Pour 68-69 kilos, voilà, j'ai les yeux marrons, les cheveux courts, et je suis actif passif, et je recherche un mec actif ou un mec actif passif comme moi.
1: Et tu as quel âge, Théo?
3: Et moi, j'ai 32.
1: C'est pas vrai. Et Théo, t'as entendu l'annonce de Johan juste avant, là?
3: Oui, j'ai entendu, j'ai écouté vaguement.
1: Ça t'intéresse pas?
3: Non, pas du tout. Non, moi, je cherche aventure.
1: Ah, d'accord. Ah, oui.
3: Voilà.
1: Oui, mais Johan, je crois qu'il n'était pas contre de s'amuser un peu, hein.
3: Non. Moi, je recherche quelqu'un. Voilà, je recherche.
1: Pas de prise de tête.
3: Voilà, je recherche pas. Voilà, je recherche un mec. Voilà pour.
1: Tu me dis ça comme si. Tu me dis ça comme si vous vous êtes déjà contacté. Oui, non.
3: Non.
1: Qui? C'est vrai.
3: Avec qui? Avec qui?
1: Avec Johan.
3: Ah non, moi je le connais pas.
1: Ah ouais, c'est vrai.
3: Ah non, pas du tout.
1: Ben et comment ça se fait que tu veux pas du tout comme ça?
3: Bah parce que dit ce qu'il attend, il attend quelque chose ouais.
1: Que tu pourras pas lui donner.
3: Ouais, voilà, exactement. Ouais. Son histoire était tellement compliquée.
1: Ah, d'accord.
3: Je vais pas partager ça avec lui.
1: Oui, tu veux pas te prendre la tête avec ces histoires là.
3: Exactement, voilà.
1: OK.
3: Juste voilà, pour m'amuser, je veux pas qu'il raconte son histoire, non, c'est pas moi, je suis pas prêt pour ça.
1: OK. Voilà. Et toi, t'es dans quel secteur, toi?
3: Moi, je suis dans le nord-est. Voilà, je vais me trimballer ce soir entre le nord et l'est, tout simplement.
1: Ah ouais, tu cherches une proie sur la route, quoi?
3: Oui, voilà, c'est drôle. Voilà, s'il y a des mecs qui sont dans le nord ou dans l'est, bon ben voilà, moi, je suis partant. Mais je cherche quelqu'un de sérieux, pas les rigolos, mais quelqu'un de sérieux. Il y a un mec entre 18 et, je dirais, 40 ans.
1: Entre 18 et 40 ans?
3: Voilà,
1: okay. Et quand c'est comme ça, tu fais c'est des relations qui peuvent durer après, genre pas forcément couple, hein, je te parle, mais se revoir régulièrement.
3: Oui, ça m'arrive. Oui, ça m'arrive déjà arrivé.
1: Ouais, donc t'as un répertoire là avec les différents plans à droite à gauche. Et quand tu es dans tel
3: secteur. Non, en général, c'est la personne qui veut me rencontrer qui m'appelle. Moi, c'est pas moi qui appelle.
1: Ouais, mais ça veut dire que si tu as eu des histoires ou des aventures avec d'autres personnes. Tu gardes jamais numéro, tu gardes jamais contact pour rappeler un autre moment.
3: Non. C'est lui qui m'appelle. Bon, c'est pour ça que je passe mon annonce.
1: Mon numéro, c'est un prud'homme.
3: Ouais. Il m'appelle et voilà, on passe un billet. Ben après, bon, s'il veut qu'on se revoie, ben il m'appelle, voilà, tout simplement. Mais moi, je rappelle pas.
1: Ah ouais.
3: Non.
1: Toi, tu te fais désirer.
3: Voilà, exactement. Il a trouvé ça bien, il veut repasser un petit moment comme la première fois. Moi, ça me dérange pas. Mais moi, j'appelle pas. En général, je rappelle pas.
1: Jamais tu as rappelé quelqu'un en disant c'était bien, est-ce que tu veux qu'on se revoie tel soir?
3: Non, mais déjà, si on a passé presque une heure ou deux heures de temps ensemble, ça a été bien.
1: Oui, mais je suis d'accord. Mais si c'était bien et que vous avez passé un beau moment, c'était cool et tout, tu te dis pas, moi je le reverrai bien dans 2-3 semaines quand j'aurai envie.
3: Non, mais en général, s'il m'appelle, moi je dirais pas non. Mais en général, moi je n'appelle pas.
1: Ah ouais, toi tu es en astreinte en fin de compte.
3: Voilà.
1: Parce tu es un gars dans l'astreinte, toi, tu as un numéro de téléphone, tu attends. Et s'il appelle à
3: je sais beaucoup, j'aime bien l'aventure.
1: Ah ouais.
3: Voilà, tout à
1: Théo l'aventurier.
3: Exact.
1: Incroyable.
3: Vous avez tout compris.
1: Ok.
3: Sérieux, moi, j'appelle pas. C'est eux qui m'appellent si vous voulez passer un petit moment tranquille ensemble. C'est, voilà, ça me dérange pas. Mais
1: toi, tu es comme Batman.
3: Exactement.
1: Batman n'appelle pas personne, ni c'est de Mouni appelle lui.
3: Exactement. Vous avez tout compris. Hein. C'est pour ça que vous êtes un très bon animateur.
1: Merci Théo Batman. Bon, voilà. Ben nickel alors. Ben Théo, pas de critères en particulier?
3: Non, créole, aucun problème. Moi, ce que j'aime bien, c'est les mecs qui sont sympas, qui sont discrets, hygiènes, et voilà. Passer un petit moment tranquille, et voilà.
1: Ok.
3: Tout simplement.
1: Ok, ça marche. Bon, ben, laisse ton numéro de téléphone, alors, Théo.
3: Mon numéro, c'est 0692. C'est le 11 39 85. Par contre, j'aimerais bien les mecs qui m'appellent et décodent le téléphone. Parce que moi, les mecs qui m'appellent codés, moi, je ne me déplace pas et je ne discute pas.
1: Ok. Bon, ça se pose. Ok, ça marche.
3: Moi, je vous remercie. Je vous souhaite un très long week-end.
1: Merci. Bon week-end à toi aussi, Théo.
3: Merci. Allez, bon.
1: Allez, bye. Théo Batman. Vous êtes dans notre code, là, nous avons un numéro de téléphone Batman. Si vous êtes Hiro Dali, et comme Superman, il tombe jamais en panne, apparemment. Allez, Freedom, bonsoir. Allô?
4: Allô?
1: Ah oui, bonsoir.
4: Bonsoir, Bastien.
1: Bonsoir, oui. Toi-même. Ça va, et toi?
4: Elle est là.
1: Qui c'est ça?
4: Elle est là, Elodie.
1: Elodie, de quel côté?
4: La région parisienne.
1: Oh là là! Ça dit quoi un petit peu, Elodie?
4: Elle est là, tranquille, tout doucement. Rien, la dernière fois, on a fait la pas marché.
1: Ah, il n'est pas vrai.
4: Bah oui.
1: Zéro?
4: Je t'appelle Piester, moi.
1: Zéro?
4: Il y a deux numéros de la réunion, mais voilà, c'est...
1: Ah, c'était pourquoi? Alors, dis, quoi ça m'a appelé, quoi ça a dit?
4: Non, elle ne m'a pas gagné.
1: Ouais.
4: Et l'autre est un peu bizarre.
1: C'est quoi bizarre? Qu'est-ce que ça veut dire?
4: Hein? Je sais pas, c'est bizarre.
1: Ah non, mais quoi? C'est ça, beaucoup.
4: Rien que son lec.
1: Là, bouge pas là, pour faire un coup, il parle rien que son lec.
4: Oui, c'est du vieil ici, son lec, allez, c'est bon. Next.
1: Toto.
4: Ben oui.
1: Comment est bouge pas les femmes pour faire un plan? Et il parle rien que son lec.
4: Ben en fait, pour lui, son lex est ici en France, donc il viendrait bien ici, mais voilà.
1: En fait, il vient pas voir, il vient voir son lex. T'es bien incroyable, hein?
4: Ouais.
1: T'es le gars qui est plus dragué, comme là, quoi.
4: Et franchement, fais une petite formation, il n'y a pas fait une formation, fais d'homme
1: pour. Ben, faut me faire ça, alors, malheureusement, ça, un petit coup, m'a fait une formation. Mais c'est moi, formation payante, elle ne me fait pas formation gratuite, hein.
4: Mais comment t'as trop cher?
1: Comment ma forme, je t'en
4: dis? Bah, n'a pas donné pas l'argent.
1: Ça me fait pas cher, mais 2000 euros. Mais 2000 euros, c'est moi garanti, hein, satisfait, remboursé, ça, c'est moi.
4: Ah, ben, obligé.
1: Ah, 2000 euros, cause d'âme, voilà. Mais si au trap.
4: Là, je l'ai.
1: Si elle s'y atteint. Il rate pas ça. Eh, vous y appelez là, parle son, là.
4: Ok, Bastien, vous me souhaitez venir avec Bastien, soir, là,
1: tu. T'es, y'a pas gagné rien, les secs.
4: Pas guérir rien. Et c'est mieux fait que plus, m'appelle plus, m'attend de bonhomme téléphoner.
1: Veille la coque.
4: Veille la coque.
1: Veille la coque, si n'est bon à faire.
4: Je suis veille, mais écoute pas, si n'est un numéro, par là.
1: Ah, ben si n'est un bouc de la métropole qui nous écoute maintenant dans la région parisienne, et ben s'il veut me faire l'annonce, comme ça il le dit, gagne capte le numéro.
4: Ben oui, dis pas un seul, dis si n'est
1: un. Oui, si n'est un moule. Eh, si n'est un moult bouc. Si n'est pas pléthore de boug, il veut appeler dans la région parisienne. Ben appelle un petit coup, Elodie a besoin d'un petit contact là. Rien, c'est sec.
4: Après, j'ai dit les paroles là sont sérieuses au début. C'est amitié, nous peut causer.
1: Ah, Mika qui vous a dit notre affaire?
4: Non.
1: Elle dit, ah, mais pas relation sérieuse au début. Nous peut apprécier, nous peut. Hein?
4: Nous peut apprécier en amitié, nous peut causer.
1: Ah, moi, mon amitié, là, mon apprécier, là, t'es pas en amitié, moi.
4: Ah, ou attaque de recours.
1: Ah, ou l'a dit amitié, maman m'a pas dit ça, maman m'a dit vous apprécier. et ouais, du coup, vous l'avez dit, il fait combien de temps au lit tout seul, vous l'avez dit?
4: Oh, moi, c'est un petit moment. C'est moi, 5-6 ans.
1: Mmh. Et 6 ans là-bas, je suis pas rien, mais.
4: Non, on a.
1: T'es né un peu de créole, je suis pas là-bas pour autant, oui.
4: Oui, nana. Même dans mon travail, tout ça, mais ouais, 2-3, tout ça. Mais bon, après, ben, elle est accompagnée, ouais, c'est pas trop causé, on connaît.
1: Eh, hey, ça, il compte pas ça. Eh, hey, d'ailleurs, où
4: timide-moi.
1: Ah. Lui accompagner ou quoi, pas peut-être sa sœur.
4: Oui, c'est vrai, ça même. Son sœur, son cousine, ne connaît pas.
1: Bah justement, ah, où ça va pas dire, il y a que son madame me fait. Allez voir, c'est une copine en vacances, c'est son sœur, son cousine, c'est pas quoi.
4: C'est vrai.
1: Ah, bébé, il faut oser dans la vie.
4: Ouais, c'est sûr.
1: N'a pas un petit peu d'endroit, il fait même une petite soirée un peu créole, tu vois là.
4: Il fait. Bon, moi, tout m'a fait longtemps. Pourquoi les bonnes soirées, mais surtout quand bon l'été, enfin, le printemps, l'été, il arrive, je suis là beaucoup de pique-niques.
1: Ah, oui, c'est vrai.
4: Bien, mais ça va souvent, pique-nique, la Villette, bon affaire comme ça, nous rejoindre à nous, nous craser l'ambiance.
1: Ouais, et là-dedans, je ne suis pas un petit peu rencontré, hein?
4: Ben, jusqu'à maintenant, non, on m'a pas retrouvé.
1: Ah, on l'a pas rodé. Ou soit là-bas, ou assis d'un coin veille de monde de loin, ou quoi seulement, hé, regardez, t'es là-bas, hein, la réunion, il court pas avec, là, il fait comme si, hein, cogner, hein, réunionner, nan. Elle a fait un carré, hein, n'a trop de sel de son carré, ou la vie, hein. Ti.
4: Non.
1: Non, le vrai? Les grands pique-niques comme ça, en plus, n'a beaucoup de monde, il vient dans le pique-nique.
4: Oui, il y en a de tout, hein, la réunion, il y en a créole, il y en a tout, il y en a
1: même. Oui, mais après, ou dit, ou ça va comme ça, peut-être des fois, il y en a même des gens que les pas forcément réunionnés et que vous rencontrez et que les très intéressés par la culture, ils ont envie de venir ici, ils ont envie de visiter, tout ça là.
4: Tout à fait, c'est ça.
1: C'est intéressant aussi.
4: Mais non, on n'a pas encore. Tu vois, mais après là où toujours, c'est que ma pourquoi ma propre.
1: Le dit, vous êtes trop timide.
4: Oui, ça m'aime être
1: trop timide. Trop.
4: Il y a quelques Bastien Mikol bien.
1: Ouais. Ah, t'es passé ailleurs. Hein? Faut débloquer un petit peu ça ou là.
4: Oui, là, l'été y arrive, l'âme se débloquer là. La fille me dit pareil, l'âme se débloquer là.
1: Ben oui là, faut c'est se faire des choses que vous ne faites pas d'habitude.
4: Autant m'a bougé, hein, ma patine avec la foire de Paris. Un jour, là, enfin, 11 jours, ma partie se tourne réunionnée, tout ça, etc. Vraiment, t'es bien, mais je ne trouve rien, merde.
1: Vous faites comme si vous s'attrapez un affaire sur un stand, nous battez avec le monde. Oh, pardon, excusez-moi. Un peu clic avec des petits dans les yeux, regardez bien droit dans les yeux, fixe allié. Ou attendre quand il s'attrape, les affaires, la tomate, là. Ou pas, la main, c'est la scène, comment? Excusez-moi. Excusez-moi. Et après, tout doucement.
4: Ah ouais, bon formateur. C'est comme une petite
1: larrette, un animateur format ou un peu un avion. Ben oui, ami fait formation pour ça, mais. Je fais un petit cogné, un petit bousculade là. Oh, pardon, excusez-moi. Ah, vous êtes de la région? Bien sûr. Après, vous êtes de la région? Non, je suis pas de la région. Ah, là, on a table de petite discussion. Blablabla, blablabla.
4: Ah, on est bon.
1: Ben, Non, faut essayer. Vous connaissez, parce que là, dit, vous connaissez quoi la folie?
4: Oui.
1: La folie, c'est de faire tout le temps la même chose et espérer un résultat différent.
4: D'accord.
1: Et donc,
4: bah oui.
1: À où? Eh bien, il faut tenter un petit peu des trucs qu'on n'a pas l'habitude de faire.
4: C'est vrai.
1: Ouais. De temps en temps. Là, pas tout le temps. Mais de temps en
4: temps. Tout le temps.
1: De temps en temps.
4: J'ai tombé la main, un coup de claque.
1: De temps en temps, on arrange un petit peu bien, on apprête un petit peu, on fait une sortie comme ça. On voit deux copines, on dit, tiens, allons sortir un petit peu à soir. Et où l'est un petit peu plus. On cherche le regard des gens un petit peu, ouais. On accroche un petit peu avec le regard. Ben, une femme gay, bien fait ça, Zot.
4: Paul, comme on l'a dit.
1: Oui, ben voilà, pourquoi pas.
4: C'est un animateur, elle m'a fait ça.
1: Exactement. T'es madame Bat avec moi, quoi. Oh, pardon.
4: Tiens,
1: elle a dit ça. Oui, on dit ça à moi, ou. Mon dos est là, c'est pas grave, ça. Tout les affaires, on dit ça à moi, ou. Vas-y, elle a dit à moi. Ah oui, obligé, ça y est, ça, là.
4: Ben oui.
1: C'est bon?
4: Ben oui, il me dit bon, m'a fait un petit coucou.
1: Ah, ben, fait plaisir.
4: Et puis, viens, t'en as où? Et puis voilà, comme on aura d'autres nouvelles, m'a rappelé, on m'a tenu au courant.
1: Ben oui, et ça, il s'est m'a dit où là, pour où tu es au courant.
4: Ben oui, dans la semaine, là, le long week-end, même ça, c'est ça, là.
1: Exactement.
4: Il dit où ça après.
1: Après, semaine prochaine, nous disons.
4: Ouais, quand on est là.
1: Et ben, semaine prochaine, mais là, me crée pas quel jour, la semaine prochaine. C'est bon? Ma, dis où bien dit par là, je pense.
5: Oui, ben, pas de soucis.
1: C'est bon?
5: Ben, c'est bon, Bastien. Bon courage à vous.
1: Bon, ben, ça marche, là. Bonne soirée à vous.
5: Merci, pareillement. Bisous toute l'équipe. Bisous à vous.
1: Ça marche. Bisous, bisous. Allez, bye bye.
5: Ciao.
1: Ben oui, il faut prendre un petit peu les devants là, tenter des choses qu'on ne tente pas d'habitude, c'est comme ça, sortir de sa zone de confort, c'est comme ça il trappe, maman. Frida Ballo.
6: Allô, oui.
1: Oui, bonsoir.
6: Bonsoir.
1: Oui,
6: mais... Où est-ce qu'on voulait, bonsoir?
1: Par quoi?
6: Oui, dis-moi, 8h, il a... oui, il est venu arriver.
1: Qu'est-ce que ça m'a dit 8h, moi?
6: C'est Antoine
1: à téléphone
6: là où?
1: Ah, c'est Antoine, ça, là! Ah. Ben, quelle heure on l'a appelé?
6: Ah, ben, là, un bouton, on va appeler.
1: Ah, ben, pas gagner la ligne, là. C'est difficile, hein, t'as de monde à soir. Ben, elle est comme ça, même. Tous les soirs, elle est comme ça, hein, t'as de monde à appeler.
6: Et voilà.
1: Alors, qu'est-ce que ça fait un peu, Antoine? Alors, dis-moi, qu'est-ce que ça, là, pour rôder, là?
6: Je rôde en Chine.
1: Quel âge, Antoine?
6: 75.
1: 75 ans, quel côté?
6: Hein?
1: Quel côté vous voulez?
6: Wakanote.
1: Wakanote, c'est Benoît.
6: Ouais.
1: Et alors, qu'est-ce que vous recherchez, madame, comment, là?
6: Elle a pour un moulage.
1: À peu près, c'est quoi, à peu près? 60.
6: Tu veux plus jeune, c'est pas grave.
1: 60 ans? 60 ans est bon?
6: Ça fait gagner mon coup.
1: Hein?
6: 60 ans, ça fait gagner mon coup.
1: Par quoi faut gagner le coup?
6: Il passe les bons.
1: Ah, ben 60 ans, si n'a pas une forme 60 ans intéressée, il appelle. Oh! Faut pas fermer la porte! Ah, ben, si madame veut rentrer, ferme la porte, comment il fait?
6: Faut encore toute sa tête, c'est
1: bon? Ah, ben, oui! Par quoi vous voulez pas toute sa tête ou? Ah, ben, une forme 60 ans, il a fait une pierre de la tête?
6: Ah, la pierre, il donne dans le col, pas bon?
1: Trop d'alcool?
6: Ah oui.
1: Ben oui, mais où dit un femme?
6: T'as beaucoup de femmes, il voit plus le zoom.
1: Hein?
6: T'as beaucoup de femmes, il voit plus le zoom.
1: T'as beaucoup de femmes, il boit plus que le bonhomme?
6: Ah oui.
1: Mais faut pas vous dire ça, Antoine, si vous dites ça, ben une femme là, il appellera pas. Ou va dire, ah, il calcule, ben une femme là, il boit. Hein? Ben oui. Ou là, pourquoi téléphoner ou faire une maltraite à Zot?
6: Non, il ne m'attraite pas, mais dis la vérité.
1: Et...
6: Bien être fort, moi.
1: Hein?
6: Ah oui?
1: Ah ouais, bouc fort, alors?
6: Pas comme ça, un fort, moi.
1: Comme. T'as fini de changer,
6: c'est.
1: C'est un fort, j'ai dit, vous plus rien?
6: Ouais.
1: Et il fait combien de temps, lui, tout seul, là, alors, Antoine?
6: Hein?
1: Combien de temps, lui, tout seul, là?
6: Eh bien, j'ai 40 ans.
1: Quoi?
6: Ouais.
1: 40 ans, tout seul?
6: Ah oui.
1: Pas possible.
6: Amigo.
1: Mais 40 ans, pendant 40 ans, pas rencontre personne?
6: Non.
1: Mais Antoine, mais fusil à va rouiller.
6: Ah ben.
1: Et il pète encore là?
6: Ah oui, la mission de la matinée à goût à mer à ma bouche. Ah oui?
1: Mais oui, 40 ans, pas fait rien là, mais et ah, comment il fait? Là, s'il pète la poussière, il saute. Hein? Eh oui! Longtemps comme ça! À quoi pendant 40 ans? À quoi pendant 40 ans, pas rencontre femme rien? Hein?
6: Aïe aïe aïe!
1: À quoi pendant 40 ans, pas rencontre aucune femme?
6: Non, mais non, je pas.
1: Ou pas rodé?
6: C'est bon, oui.
1: Ou pas rodé?
6: Mais là, la solitude, il passe bon, fait là?
1: Hein? Ben, tu m'étonnes s'il fait 40 ans.
6: Ah.
1: Ben, où comment vous voulez un petit peu, Antoine? Dis-moi un petit peu, là.
6: Moi, un petit peu, nous, quoi, de moi? Ouais, moi, 55.
1: Et?
6: Moi, j'ai 58 kilos.
1: Un petit morceau?
6: Ouais.
1: Et, du coup, ben, du côté de Saint-Benoît, à Bracanote, dis-moi.
6: Ouais.
1: Et le femme n'a pas de critères particuliers, ou préfère pas une Catherine Malbarès et les oreilles,
6: ouais, peu importe. Ça fait pour être une femme blanche ou une Catherine Claire.
1: Une femme blanche ou bien une Catherine Claire?
6: Ouais.
1: Bon, mais bon, regarde dans mon sac, je me l'en fais pour. Regarde dans mon catalogue. Mais ouais. Bon, laisse le numéro de téléphone alors, Antoine.
6: Mais c'est bon, moi, j'ai fait mon loto.
1: Ah, ben, faut y informer dans l'auto pour alors.
6: Moi,
1: j'ai 50 ans dans le PMI. Ben, le PMI veut
6: pour l'auto. Ça, pas.
1: On est informé dans l'auto alors. Ben là, vous déplacez comment en bus?
6: Pas obligé, quoi faire?
1: Ah, ben oui, bien à pied.
6: À pied?
1: BMW pied. Hein?
6: À pied, mais puis c'est assez qui va là-bas.
1: Ouais. Ben, on roule d'un pont, toi, longe à tes roules?
6: Hé, gagne l'air de baiser.
1: Ben là, c'est le numéro de téléphone alors, Antoine.
6: J'ai reçu 92, 20, 10 euros.
1: On va y ça vite, hein? La ça a été augmenté à courir. 06 92 20 10 01.
6: Ouais.
1: Bon, ben, les bois, là. On fait comme ça.
6: Ok.
1: Mais bon? Bon. Bien. Antoine. Comment? Eh, hey, sinon, c'est comment? Titoine?
6: Ah, ouais, là, ben, j'ai. Pire, mais tu dis beaucoup,
1: beaucoup. Bon, on retrouve ça, Antoine. Je vous souhaite une bonne soirée.
6: Allez, merci, au revoir.
1: Allez, au revoir. Antoine, Titoine. Eh, puis fais un autre, Titoine. Titoine. Diego, dit Tipip. Eh, tu connais. Allez, bon, nous passons un gros bonsoir à Antoine Titoine. 75 ans, on a dit. Mais encore, gars, il pète encore. Donc, mesdames, si vous êtes intéressés, 06 92 20 10 01. Allez, bien, ça s'attend avec le journal de la 2PRL. Et puis, nous retrouvons dans quelques instants avec votre message. Hein, 06 92 91
7: 5000. 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
8: Bonsoir à tous. Un nouveau cas d'antivirus suspecté sur l'île de l'Ascension au sud de l'océan Atlantique. Une personne présente des symptômes de cette maladie. De nouvelles analyses sont en cours après un premier test négatif. Il s'agit d'un professionnel de santé ayant été en contact étroit avec un cas confirmé. 7 ans de prison et 300 000 euros d'amende. L'avocat général requiert la même peine qu'en première instance contre Nicolas Sarkozy au procès en appel du financement libyen de sa campagne présidentielle. Le procès doit s'achevé dans 2 semaines après les plaidoiries des 10 prévenus. La Cour d'appel de Paris rendra sa décision le 30 novembre. Une mesure de soutien pour leur trésorerie. Le gouvernement annonce que les chauffeurs de taxi pourront bénéficier d'un remboursement accéléré de la taxe intérieure de consommation sur les produits énergétiques. En temps normal, ils récupèrent 50% de la TICPE acquittée l'année précédente. Ils toucheront dès le mois de juin un remboursement anticipé de la taxe payée cette année. Mesure pour faire face à la hausse des prix du carburant. 5 blessés dans l'explosion d'un camion contenant des matières dangereuses dans l'Isère. Ça s'est passé sur le site de l'entreprise Tesser à Crolles en début d'après-midi. 2 victimes sont dans un état grave. Les risques chimiques autour de l'usine sont écartés. 2,3 millions d'euros par mois, le bilan de la taxe sur les petits colis, un résultat très en dessous des attentes. Le gouvernement espérait obtenir 400 millions d'euros par an en taxant à hauteur de 2 euros chaque catégorie d'articles dans les colis de moins de 150 euros. Mais les plateformes visées comme Temu, Shein et AliExpress l'ont rapidement contourné en acheminant les paquets par la route depuis d'autres pays européens. 90% du volume des colis passe par ce système. Et puis en foot, le PSG peut être champion de Ligue 1 dès ce soir. Les Parisiens disputent à partir de 21h à Lens un match en retard de la 29e journée. En cas de victoire, le Paris Saint-Germain sera sacré champion pour la 14e fois de son histoire. À suivre également ce soir, un autre match de rattrapage, Brest reçoit Strasbourg. Bonne soirée à tous.

0: actuellement à l'écoute de Freedom 2, Johnny Hallyday, avec ce tube des années 60, Souvenir, Souvenir. Ah ben tiens, à trouver, à la suite, Freedom 2, Vanessa Paradis, et Joe le Taxi.
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0: Vous aurez également à suivre sur Freedom 2 Didier Barbelivien avec le titre Elsa. Yves Montand, la chansonnette. Mike Brandt, Sans amis. Et puis au niveau local, vous aurez T-Source.

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de 7 minutes et on continue avec notre émission Chaleur Tropicale, toujours accompagnée de moi-même, Bastien. Et puis ben voilà, on va, chose promise, chose due, on va aller regarder un petit peu les messages que vous nous avez envoyés au 06 92 91 5000. Allons faire un petit peu de lecture et bien sûr, un petit peu de lecture, ça se fait en musique. Comme d'habitude. Alors, comme d'habitude, ben, on va pas encore regarder le bon son. Ah si, j'avais. Allez, c'est parti, lecture des messages. Naika, One Track Mind.

Bonsoir Bastien, comment il est? M'y comprends pas. On a des hommes qui appellent tous les ans, Zot n'a le même âge. Demande à Zot, Zot date de naissance. Bonne soirée, JB. Bonsoir petite Luciole chocolatée, j'espère que Morphée ne m'aura pas attrapé. Ah ouais? Fatigué aujourd'hui alors? Bisous papillon. Bonsoir mon beau Bastien, toujours un plaisir de t'entendre. Si tu pouvais lire les messages un peu plus tôt, ce serait super. Pareil, mais ça a lié ça.

Bastien, pour rigoler un peu, pose la question aux auditeurs. Pourquoi les coqs n'a point la main? Est-ce que vous êtes connus, pourquoi les coqs n'a point la main? Ben, la réponse c'est parce que les poules n'a point été. Bisous, mamie Dani.

0: Tiens, du monde entier, on est écouté. Voilà, chacun essaie de chercher son chacun. Surtout, essaie de trouver ton destin, mais c'est déjà tracé. À nous de tracer un lien. Et chercher pour chacun, pas facile. Je file et j'écoute les conneries, je m'en fiche les rigolos. Salut Coco Rico. Eh ben, il fait du poème et tout, c'est de la poésie quoi. Monsieur Colette. Allez, ben là, faut mettre un autre, baby. Le morceau a fini, maman.
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On passe jusqu'à minuit là, obligé, Koutaou. Quand on est là, problème. Allez, piou, Kao, mon caf, c'est Lolo de l'Est. Bisous à toi, Lolo. Bonsoir, Bastien. Quand vous êtes là, c'est plus calme. Bonne soirée et courage jusqu'à minuit. NG. NG, elle est là. New Generation.

0: Bonsoir du Freedom, Lise de Saint-Joseph souhaite un bon anniversaire à son petit-fils Guillaume pour un an de plus, et son papa, sa maman, sa petite sœur Jeanne. Bonne soirée Bastien, je vous écoute jusqu'à minuit. Et dis à François, ça fait 20 ans que je suis seul, et Amina du Sud, bonne soirée. Ah ben oui, Nadé 3, il fait longtemps, elle est tout seul. Nadé 3 nous dit 14 ans, 7 ans, elle est longue. Nadé 3, il fait 20 ans, mon noir, 20 ans. T'es un peu dans le zouk alors? Bonsoir l'animateur Bastien, au TC François, là il cherche une femme pour sa vie ou pour mettre son pipe dans le trou bien fraîche. C'est pour ça ce titre au pif femme. C'est juste pour bourrer, disons, Bastien, ciné 431. Bastien, fusil là, il pète encore ça, 14 ans au thé, quand lui va pète, ben les pierres comme une bombe ça. Attention, il pourrait faire des triplés, bisous. T'es une blague.
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0: Et là, t'es aussi en oreille. Bonne physique, pas utilisée depuis longtemps là.
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0: Salut Bastien, c'est Chantal et Saint-Philippe. Je t'écoute là, bisous bisous. Bisous Chantal.
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0: Bonsoir Bastien, c'est Simon Albarès de Bois d'Olive. Pour te faire un gros bisou et toute l'équipe Freedom. Je suis bien grippé, ben oui. Depuis 2 jours là, Albarès, hein. Comment il fait là? Faut un médicament là? Pas en suppositoire, c'est moi, hein. Un médicament pays. Soulage tout de suite.
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0: Bonsoir Bastien, je ne vous connais pas. Je vous ai écouté hier soir. J'ai adoré. Trop génial. J'écoute jusqu'à la fin de l'émission. Coucou à Papillon et Petit Fofol. Elles sont adorables. Bonsoir à Diego. Super de retrouver. Chaleur tropicale. Chantal

comme Théo qui cherche un mec pour s'amuser tous les soirs, il change de prénom. Il doit en avoir plein le trou. Lulu de Dijon. Bisous à toi, Lulu.

Bonsoir Bastien, c'est Rosa de Saint-Joseph. Je t'écoute jusqu'à minuit, comme d'hab, gros bisous à toi. Chante un tizouk. On est dedans là. Bisous à toi Rosa. Salut Bastien, donne mon numéro, mais habite La Réunion. Ben appelle à moi quand je donne le numéro. Mais ça va pas tête, non, pas ou

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Mets un zouk love frotté quand tu mets message. Merci, c'est Sophie. Sophie, bisous à toi alors. Bonne soirée. T'es chargé cette là. Délicat. Bonsoir Bastien, je vais suivre ta technique de drague. Je vais voir si ça marche. Tu me fais rire, Jacqueline de Saint-André. Ah, c'est l'autre Jacqueline. Jacques et Jacques. Mes amitiés, bisous sucrés. Ben oui, tu essayes et tu me dis si ça fonctionne. Hein? Non.

Ah, Sabrina de la Ravine des Cabris, un petit coucou à toute l'équipe Freedom, bonne soirée, bisous bisous. Coucou, bonne soirée à toi, mon animateur préféré. Bien, bien qu'on est là. M. Louad, Marie Louad, je suppose.

beaucoup à toute l'équipe Freedom. Bonne soirée à Zot. Big up à toi, Damien. Bastien, big up la Mifa Blucher. Eh ben, coucou à la famille Blucher, alors. Alors, un petit... Encore deux petits messages, là, très rapidement. On va finir ça comme ça. On va finir ça très rapidement. Est-ce que on met un petit truc très rapidement, là, pour terminer? Allez, nous mettre ça, alors. Langue, langue. Allez, par ici. Hop. Pour finir la petite lecture, là, très rapidement. Il faut y prendre un petit peu le temps. Bonsoir à la Tifo Folle, j'ai envie de la revoir. J'ai envie de la revoir. C'est Fab de Saint-Jo. Ah, Tifo Folle, où l'a vu Fab de Saint-Jo? C'est lié les fans d'où là? Où l'a vu à limite? T'es pas au courant, moi, ces histoires-là? Je fais des cachotteries alors.

Aurelio d'Espagne, Marie Daisy et Gilbert. Bisous à toi. T'as nous appelle d'Espagne là-bas, incroyable. Dis François, allez dormir. Il m'a envoyé un message rien que pour clasher. Bonsoir Bastien, dit Timal Barrez. Pèse un room. Bisous, Pascaline de Saint-Louis. C'est ça la solution? Quand j'aime, le temps doit passer, couler. Coucou, bon anniversaire à Christelle de Saint-Paul. Coucou, c'est Julie. Gros bisous à Christelle pour ses un an de plus. Un gros bisou à Aurore. Ça marche. Bisous à toi, Julie. Pourquoi j'ai mal, pourquoi je suis blessé. Bonsoir, Bastien. Yves et Angel de l'Ardèche. Tu es génial. Très belle émission.

Je m'emmeille. Merci toujours de prendre le temps. 22h22 en plus, je regarde un miroir. Qu'est-ce que veut dire ça? 22h22. Ouais, donc merci pour vos messages. Ça fait toujours bien plaisir de vous lire. Et puis, ben, si ça te séduit, je prends du plaisir, c'est l'essentiel. Nous prenons du plaisir ensemble, quoi.

0: terminé pour les messages. Merci beaucoup. Et puis, ben, nous, on est reparti avec vous à l'antenne maintenant. Maintenant, on va reprendre l'antenne et puis on va partir sur ce numéro, le 0262 99 12 00, bien sûr. Allô, Freedom, bonsoir.
1: Bonsoir.
0: Oui, comment ça va bien?
1: Ça va bien, et vous?
0: Ça va, ça va.
1: Ouais, c'est pour passer une annonce.
0: Bien sûr, avec plaisir.
1: C'est Julien du Nord-Est.
0: Julien?
1: Oui.
0: Julien du Nord-Est, ok.
1: Oui, 51 ans.
0: Mm-hmm.
1: Je rechercherai une femme entre 55 et, on va dire, 45. On va dire comme ça, à l'envers. Mm-hmm. 45 et 55.
0: Oui, en marche arrière, oui.
1: Voilà, en marche arrière. Comme je suis métisse, j'aimerais bien une femme aussi métissée. Créole blanche ou quelqu'un de assez clair quand même.
0: D'accord, peu importe le métissage.
1: Peu importe le métissage.
0: D'accord, donc tu aimerais bien quelqu'un de métissé.
1: Clair de peau.
0: Clair de peau, d'accord, ok.
1: Voilà. Comme j'ai dit, je suis de Nord-Est.
0: Et si elle est un peu foncée mais qu'elle s'appelle Claire, ça fonctionne?
1: Peut-être.
0: Ah, ben voilà. Faut tenter quand même, hein. On ne sait jamais.
1: Oui, on ne sait jamais.
0: Alors, oui.
1: Voilà. Quelqu'un du, on va dire, de Saint-André à Saint-Denis, comme ça, c'est plus facile à se voir aussi. Une relation, on va dire, sérieuse.
0: Ouais, ouais.
1: Et voilà, on va apprendre à se connaître et on va essayer de se voir le maximum possible.
0: Mm-hmm. Tu es véhiculé?
1: Oui, bien sûr.
0: D'accord, ok.
1: Puis je peux recevoir une femme aussi qui peut recevoir aussi, mais pas dans les médias, on va pas aller chez un et l'autre direct comme ça, comprends ce que je veux dire?
0: Oui, prenez un petit temps de faire connaissance quand même.
1: Voilà, c'est ça.
0: Pas se précipiter.
1: Voilà. Donc comme j'ai dit, voilà quoi. Donc je laisse mon numéro de téléphone, mm-hmm. C'est le 06 92 33 84 15.
0: 06 92 33 84 15.
1: Merci, bonne soirée.
0: Ok, ça marche, bonne soirée à toi.
1: Wow.
0: Donc voilà, si vous êtes intéressé, c'était Julien du Nord, il a 51 ans. Alors, on continue avec vos petites annonces, les petites annonces. Freedom, bonsoir. Allô? Allô? Allô? Allô? Ben oui, ben... La marinie me fait plaisir. Ah, Tibé, qu'est-ce que tu fais? Comment il fait exactement, Maï? Freedom, allô? Allô?
2: Oui, allô?
0: Oui!
2: Je tiens à faire une rectification.
0: Pourquoi, c'est qui ça?
2: C'est Joanne.
0: Ben Joanne, nous a fait taper la matinée, là.
2: Oui, je tiens à faire une rectification.
0: Ben rectifie vite.
2: Je ne suis pas une femme, je suis un homme.
0: Oui.
2: Parce que il y a plusieurs personnes qui m'ont appelé, qui croyaient que j'étais une femme.
0: Ah.
2: Qui m'ont dit, oui, on va se voir, c'est ça. Et à un moment, ils ont douté, ils m'ont dit, t'es une femme. Et non, je suis pas une femme.
0: Bon, ben on corrige alors. On corrige, tu n'es pas une femme, tu es un homme, Johan.
2: Je suis un homme qui aime les hommes, voilà.
0: D'accord, eh ben c'est bien noté, Johan.
2: Est-ce que je peux redonner mon numéro?
0: Allez, donne vite fait alors.
2: 06 93 87 49 32.
0: Un homme pour les hommes.
2: 06 93 87 49 32.
0: Un homme pour les hommes. Merci. Merci. Au revoir.
2: Au revoir.
0: Oui, c'est un homme pour les hommes, j'ai dit. Je n'ai pas de femme. Alors, c'est quoi ce bordel? Allez, on continue avec vos appels. Là. Radio Freedom, on va aller par ici. Là. Freedom, bonsoir. Allô?
3: Allô, bonjour.
0: Bonsoir.
3: Ça va? Bonjour, pas grave.
0: Oui, pas grave ça.
3: Moi?
0: Mais là ou même? Hein?
3: Je tiens à le stopper.
0: Tu me comprends, mais tu peux répondre à où?
3: Bon, grave. Je cherche une femme pour l'instant.
0: Oui. Bah, pourquoi pour l'instant?
3: Bah, oui, c'est.
0: On va dans une femme pour l'instant, après, si vous ne trouvez pas, on va dans un bouc?
3: Ah, non.
0: Ah, mais dis-moi pour l'instant.
3: Ben, je cherche une femme pour rencontre une vie, un petit bout de chemin avec.
0: Un petit bout de même, alors pas trop long.
3: Ouais, un petit peu long, si vous rajoutez avec.
0: Hein. Mettez ensemble.
3: Tenir la part.
0: Tiens, boule la part. Comment appelle-vous?
3: Ah, moi, Jean-François.
0: Jean-François, Zief.
3: Ouais, Zief.
0: Zief. Zief, de quel côté ça?
3: C'est André.
0: D'accord. Et faut bien dire JF, hein, parce que si vous dites trop vite, il fait Zef.
3: Ah, non.
0: Mais n'avons appelé au Zef Saint-André, waouh.
3: Ah, Zef Saint-André, c'est possible.
0: Ben... Alors.
3: Saint-André. Mm. Incompétent, mais un petit peu. Un petit peu comment? Un petit peu rond.
0: Un petit peu rond.
3: 85 kilos.
0: Bien pas autant.
3: Un petit peu important, mais. C'est beau dans l'ensemble.
0: Hum.
3: Vilain.
0: Donc, on gagne.
3: Ah oui.
0: Quelque chose où il y a un café mal bas et quoi ça?
3: Ah, moi, il y a un petit gars créole.
0: Un petit créole. Et où il y a un beau gosse?
3: Hein?
0: Où il y a un beau gosse?
3: Ouais, pour étant, il dit comme il rase.
0: Hum,
3: qui c'est beau, c'est bon.
0: Qui ça, il dit ça?
3: Mais de moi, pour étant, il y a un beau visage.
0: Hein?
3: Ben.
0: Et que là, il y a Jean-François? Jeff, que là, il y a où?
3: 48 mardi.
0: 48. D'accord.
3: 48 ans cette année. Mai.
0: Et de mon dieu, les beaux gosses alors.
3: Oui, pas bien, c'est mirage. Pas.
0: Mois de mai, ou le mois de mai?
3: Trop.
0: Bon anniversaire, t'es.
3: Ah, la fini.
0: Ben la fini, ben le ouais, dis-moi, mois de mai, ou le 13. T'es semaine dernière.
3: Après, arrêtez mon frère, le 12. Après, le 29, mon frère.
0: Ah, m'a pas demandé tout ça, là, moi, là.
3: Oh, oh. Oh, quelle année, oh.
0: Hein?
3: Quelle année, mon petit frère?
0: Ah, moi?
3: Ouais.
0: Ah, moi, 66.
3: Ah, tu es hein.
0: Mais, ah, ah.
3: Ben, les mots.
0: Ah, t'es, ben, ah, ah, comment vieux, mon, là?
3: Ah, t'es gentil.
0: Ah, t'es, ah, ah.
3: Ouais, ça te donne un peu de temps, t'es arrivé, combien?
0: Oui.
3: Ça te fait les cuits, tranquille.
0: Ben, si, hein, casse pas la tête.
3: Ah.
0: Casse les cuits.
3: Avec ça. Bon, but, ça, mais ça, moi, mais écoute toujours.
0: Ah, ben bon. Ça va mouler en forme, comment là?
3: 24 mois.
0: Hein?
3: 24 sur 24.
0: Ah, mais ça va, Mijo. Ça va mouler en forme, comment là?
3: Ah, on boit des coups.
0: L'entretien. Ah, on finit boire des coups, là?
3: L'entretien. Ah, on boit des coups, t'as l'âge.
0: Ah, quand on est à jeun, on appelle pas moi, on appelle à moi qu'on finit boire des coups, seulement.
3: Ah, il y a des petits coups, c'est tout de petit verre.
0: Un petit guine même?
3: Bah, un petit guine.
0: Un guine guine?
3: Bah, des petits guine verre, 3 euros. C'est pas bien, ça, on me traverse. Ah, bon, c'est essentiel.
0: Et Jeff, et madame là, comment il faut y aller ça?
3: Je vais me dire, 26 mois de barrel, je fais un petit café. T'en as pour la carte, il y a un peu ronde, le meilleur pour moi.
0: Ah, ou il y a mes femmes rondes alors?
3: Ouais.
0: Mmh,
3: et entre 5 jusqu'à 50 ans.
0: D'accord, ouais.
3: Dis que j'étais avec. Après, n'avoir les restes, après.
0: Et que ça vous fait un peu, que ça vous fait un peu sur le temps libre, Jeff?
3: Bon, lui, il travaille un petit peu pour l'instant, il travaille pas trop. Il travaille.
0: Oui, mais qu'on travaille pas, que ça vous fait, que ça vous aime faire?
3: À moi, un peu la marche, un petit peu,
0: des
3: jours, pas tout manger, mais, moi, j'ai un fond de cours qui va un peu moins.
0: Et occupe à où? Droite. Ouais, j'ai un fond pour occuper à où?
3: Ben, si t'es gagné.
0: Ben, où s'il faut occuper?
3: Ben, t'as mal de droite.
0: À quoi, on est tôtes?
3: Je l'ai fait tôtes.
0: Ben.
3: Moi, il va plus.
0: Regarde, il faut me boudre ça où? Regarde, il faut me boudre sur le côte.
3: Ah, vous avez l'argent tout.
0: Vous avez l'argent pour quoi? Vous avez l'argent pour quoi?
3: Vous avez l'argent pour occuper. Après, elle fait son bazar, elle fait tout.
0: Ah, vous avez l'argent pour occuper?
3: Bah,
0: vous mettez
3: son main.
0: Ben, vous mettez de son main, t'as eu ça va écouter l'argent.
3: Pas grave.
0: Hein? C'est vrai? Mais je
3: madame.
0: Je ne connais pas que ça fait avec. Dame, elle m'occupe pour.
3: Pas grave, madame. Oh, elle est beaucoup
0: Ouais. Non, moi, je m'occupe pour moi. Casse pas la tête, tout.
3: Bon, madame, me rend d'aller dès l'âge, on me dit, oh, 48.
0: Hein?
3: 45.
0: Non, alors, allons vivre. 35 jusqu'à 50.
3: 50.
0: J'ai toute maison, moi, ça, hier, 50 jusqu'à 35.
3: Bah, moi, pas plus jeune, moi. Moi, mon âge, 48, 50.
0: Non, raison.
3: Mais moi, je suis carré.
0: Et il fait longtemps que vous êtes célibataire?
3: Hein? La première fois, même mort.
0: Hein? T'as longtemps?
3: Vous êtes
0: né? Oui, mais là, il fait combien de temps les célibataires?
3: Ah, t'es là depuis 5 ans. Et puis là, j'ai. Et puis en 2009, ma femme 5 ans, j'avais 28 ans.
0: Oui.
3: Ma fille 15 ans en bas. Elle m'a 48 ans. Après ma partie en place. Après ma partie en place. Après mon descend, mon descend.
0: Hein, gâchis, arbouteau alors.
3: Bah, vous n'avez pas qu'à sa place.
0: Faut la fois, ouais, informe-moi, comment un femme fera tout un peu en place.
3: Bah, si il fera tout, ouais, n'est-ce pas, moi. Le monde n'est pas normal, son femme.
0: Hein, quoi?
3: Le femme, n'est-ce pas, comment? Viens, dit à qui? Il est à moi, il passe pour dormir, il fait un place pour son armoire, mettre mon linge dedans, après, dit à qui? Après, je vois, après, je venais vous utiliser. J'espère écoute à moi.
0: Ah, tu veux un gros outil?
3: Tout le monde a pris des fois, donc, vous avez un gros outil, vous avez un gros outil, vous avez combien de centimètres?
0: Et combien?
3: Bah, après, il y a un gros combat, il y a 22.
0: 22?
3: 22, bah. 22,
0: bah. 22, c'est. 22, c'est un baramine?
3: Waouh!
0: 22, il débloque la porte avec ça?
3: Bonjour. Ben, là, c'est content d'aller.
0: Hein?
3: Allez, allez voir. Hein.
0: 22, c'est bloc de la porte, tu ouvres la porte, tout ça?
3: Ah, c'est que moi, il passe partout.
0: Hein?
3: Bon, si j'ai bien tu numéro de téléphone pour asseoir.
0: Ben, là, ce numéro.
3: Bon, je me crois 50. 14, 50.
0: Voilà, c'est ça, pas m'y croire. Alors, à redire quoi?
3: 14. 50, 91 pour les femmes. Si les femmes sont célibataires, si je ne veux pas aller avec moi, téléphone à moi, 24/24.
0: Ah, vous voulez ou pas nous?
3: Ben, si il n'y a pas personne d'autre, madame, si elle est un petit peu âgée, je veux cause un petit peu.
0: Blaguez?
3: Blaguez, madame. Blaguez.
0: Ben, bon alors.
3: C'est pas problème, c'est mon caf.
0: Ben, bon alors, chef.
3: Chef. Ben, le mounager, tu veux parler un peu.
0: Mais bon.
3: Merci.
0: T'as tout ça, chef.
3: Merci à toi, même chef.
0: Allez, bonne soirée.
3: Ah, tu parles, mon ami.
0: Ah, chef de Saint-André. Il dit JF, je dis vite, il dit Zef. Allez. Ah, Geoffrey, donne bonsoir.
4: Allô, bonsoir.
0: Allô, bonsoir à toi.
4: Ça va?
0: Ça va, c'est toi?
4: Oui, ça va. Nicole en lui ou Nicole en lui?
0: Ah, ben comme vive, oui.
4: Mais Nicole en lui, parce que bon, moi, c'est mon de Saint-Joseph.
0: Ah, dans le fond là-bas, là-bas?
4: Ah oui, dans le fond là-bas, là-bas.
0: Dernier bout de Saint-Joseph là-bas?
4: Oui, c'est... Et ce matin, il cause de... Comment ça? De religion, là. Ben, il doit vraiment exister, ça, hein?
0: Quoi ça? M'a pas entendu, moi?
4: Là, c'était le baromètre de ce matin sur la religion, là.
0: Oui.
4: C'était pas ça?
0: Oui, mais c'était quoi le sujet de la religion, mais quoi?
4: Oui, ça qui croit pas, si c'est quelque chose, enfin, peu importe. Hein.
0: Oui.
4: Mais il doit vraiment exister, ça, la religion, parce que un fantôme, il doit venir voir moi sans qu'il connaît.
0: Qui ça? Ah, oui! Hey, c'est pour ça on l'a vu, moi t'es étonné comment elle lit, elle me dit revoir. Pourquoi revoir?
4: Peut-être qu'on veut dire au revoir.
0: Non, elle est bien écrit revoir. Hey, mais crois que c'est parce que, vous rappelez, une fois Lila avait dit, Lila déjà vieux ou quelque part.
4: Ah ben.
0: Et qu'il y a trouve que t'es jolie et c'est pour ça après il y a envoyé un message après.
4: Eh ben oui, mais alors franchement, s'il lui a vu à moi quelque part, ben il faut que lui dise à moi où ça il est.
0: Ah mais surtout que ça fait un moment, donc et peut-être c'est un endroit lambda, mais que pas sur moi.
4: Ah bah m'y connais pas non plus, hein, parce que m'y sortent quasiment pas. À part dans mon lit.
0: Oui, mais il faut bien s'en sortir pour faire 2-3 petites courses, il faut bien s'en sortir pour aller à la pharmacie.
4: C'est vrai. T'es bien, on y voit moi à la pharmacie là. Bah, franchement, on va dire que c'est elle, la vieille petite fofolle.
0: Bien sûr. En plus, il va où acheter préservatif. Il dit
4: préservatif, quoi ça. Il achète et fera un grand mal de tête et tout. Ah oui.
0: Ah, mais dis peut-être, ben, elle a vu une affaire que nous connaît pas, mais connaît pas moi.
4: Mais non, mais là, mon est trop drôle.
0: Oui, il a dit, il veut revoir, Ouli, ben, écoute. Comment il appelle? Fab de Saint-Joseph, ça.
4: Ben, oui, ben, il connaît pas, c'est qui Fab de Saint-Joseph?
0: C'est votre admirateur secret. Malade, Ali appelle. Il n'y appelle pas.
4: Ben, Ali appelle, après, nous va voir s'il lui connaît à moi vraiment.
0: Et peut-être, peut-être, il croyait à vous, oh, elle était même pas où.
4: Oui, ben si ça se trouve, les vrais. Et ça, là, on a donné le nom du groupe pour le petit. La petite introduction, pardon. De. Ah, comment il appelle les petites annonces, là.
0: Oui.
4: Dans Mine du Cap.
0: Oui.
4: Mais on va pas donner le titre.
0: Ah, mais c'est Maloya.
4: Ah, c'est Maloya, d'accord.
0: Oui.
4: Parce que moi aussi, même, t'es, le Google a demandé, il regarde sur Internet, mais c'est trouvé. Ah, moi aussi, même, cet immense-là, t'es dès que m'y dans ça-là. Moi aussi, pareil, moi, en train de danser dessus.
0: Ah ouais?
4: Ah oui.
0: C'est ça, on parle de ça. C'est ça les gens qui étaient devant moi. Eh, m'entends de recevoir des petits messages. Alors attends, je regarde en même temps parce que m'a vu un message et c'est Fab qui est en train de voyer un message là.
4: Ah.
0: Alors, tac. Bonsoir Tifofol, c'est l'admirateur de l'Est, signé Cédric. Donc là, on a un petit message pour vous déjà. Deuxième petit message. Eh ben Fab de Saint-Jo la Rocognao et c'était les terrasses de Saint-Jo.
4: Terrasse.
0: Alors là, moi pas connaître.
4: Oh bah avec le pseudo Fab, moi non plus pas connaître, hein. Mais bon.
0: Les terrasses de Saint-Jean, je sais pas ce que c'est.
4: Viens lui appelle un petit cas et donne plus de détails.
0: Fab, là où l'autre on écoute à nous là, appelle un petit coup comme ça on discute. Là, allez, c'est la chance de ta vie mon gars. C'est là faut appeler. Mais toi, dans des conseils, je t'écoute pas. Il faut faire des choses que vous ne faites pas d'habitude. Fab, vous n'êtes pas habitué, appelez, appelle à moi tout de suite là sur le 14 et comme ça, m'y regarde et vous prend, vous discutez avec Tifofol, vous allez où ça la vue elle, vous trouvez elle jolie et vous voit si quelque chose peut déboucher de ça. Oh là là. Incroyable ça.
4: Si, ben oui, c'est incroyable.
0: Ben oui, ben écoute, peut-être un jour il va prendre son courage à deux mains. Et puis voilà.
4: Ou à deux pieds, peut-être.
0: Ou à deux pieds. Eh ben, nous va voir, s'il appelle.
4: S'il lui prend demain.
0: Oui.
4: Fais en sorte que c'est pas trop éclaboussé. Pardon.
0: Oui, effectivement. Il prend doucement. Il prend pas trop vite.
4: Pas même.
0: Et l'autre message, c'est alors bonsoir Bastien chéri, t'es à Zota. Bonsoir Bastien chéri, c'est quoi le Frido Million pour demain matin, s'il te plaît? Julia de Saint-Joseph. Ah, c'est Julia de Saint-Joseph aussi. Alors, Julia de Saint-Joseph, le Frido Million de demain matin, c'est 286 euros. Donc voilà. Au moins il m'a donné les informations, c'est les messages, et puis voilà, hein, Fabi appelle pas, donc tant pis pour lui.
4: Et ben oui, et bravo si Julia il gagne, hein, bien sûr pour elle.
0: Ah ben écoute, si ça va à côté de lui.
4: Saint-Joseph qui gagne, moi elle est toujours content.
0: Et ça, tu fais la fédération des gens de Saint-Joseph.
4: Ah, toujours, Nous l'est un peu chauvin quand même.
0: Un peu chauve.
4: Un peu chauvin.
0: Vous êtes chauve dans le sud.
4: Nous, les un peu chauvins,
0: c'est
4: arrêté.
0: Ah, ben écoute, voilà. Ben, les chauves, vous savez, mettez où? Les chauves dans le sud, de mon Saint-Joseph, les chauves.
4: Non. Nous, ils tout de monde à la Réunion.
0: Tu parles crête d'ose.
4: Partout.
0: Et où il y a un papillon?
4: Ah, le papillon, c'est ma préférée. Mais attends avec impatience qu'elle est bien animée avec courant.
0: Hein?
4: Mais attends avec impatience qu'elle est bien animée avec courant.
0: Et pourquoi elle vient de réanimer?
4: Parce que elle a posé sa candidature et bientôt qu'elle va venir travailler sur la radio.
0: Ah bon?
4: Ouais.
0: Ah, c'est une vraie info ça alors?
4: Ah oui, moi
0: bien. Bah écoute, nous va voir quand il arrive là. Moi tant qu'elle pas arrive là, m'y crois pas. Parce que pour moi, papillon, mais il a l'impression que c'est un pièce et l'étranger pour elle, parce qu'elle y reste que Saint-Joseph et bouge pas.
4: Oh, mais non.
0: À partir du moment où la passe Saint-Pierre, eh ben, le reste il existe plus. Ça veut dire dans sa vie, il est dans Saint-Joseph, Saint-Pierre.
4: Un peu comme moi aussi.
0: Eh ben voilà, ben justement. T'as de moins de Saint-Joseph, ça?
4: Eh, sauf que maman, papa, je suis libre pour passer à l'animatrice à la radio.
0: Ah ben, ou peu.
4: Ouais, les vrais bails.
0: Ça te tente pas?
4: Faut m'y déménager. Nena, une place dans le studio là-bas pour moi dormir.
0: Nena, toujours à la place. Pour dormir, ici, Nena, rien que ça même. Ici, Nena, chambre partout.
4: Bah, elle est bon alors. Bah, elle va dormir là-bas alors.
0: On peut être tranquille, oui.
4: Comme ça, elle m'a pas besoin de faire la route. Parce que même pas conduire, Nena, trop. Déjà, l'essence est chère. En plus, Nena, trop de monde sur la route. Mm. En plus, les gens, ils conduisent comme n'importe comment. Ou entendu la petite femme là, tout à l'heure, elle a appelé Sviki, Mag, qu'elle a appelé, qu'elle a dit, oui, ah, mais ton clignotant, il n'existe pas.
0: Oui.
4: Et ben, elle a raison, clignotant, il n'existe pas, ces voitures, bande bougla.
0: Mais j'ai deux mounes comme ça sur la route.
4: Ben, elle a raison.
0: Ah, aussi nerveuse comme ça sur la route?
4: Ah, franchement, oui, heureusement, mais vite les fermer. La deux mounes.
0: Ah ben, Casper est arrivé.
5: Allô? Est-ce que Nademoun?
4: Ah, l'arrivée.
0: Ah, il paraît la lampe du génie, il frotte un petit peu, il arrive.
5: Moi, la senti qu'elle a râlé sur mon gros orteil, t'es là.
0: Moi, la senti qu'elle a frotte la lampe.
4: Bonsoir, petit papillon.
5: Bonsoir, la petite folle.
4: Ça va?
5: Ben oui, il peut aller.
0: T'as refait un peu?
4: C'est le montant du Frido Million pour demain matin.
5: Ah, mais lève pas un gros matin comme ça, moi, quand on est au repos, moi.
4: Au thé. Mais de toute façon, demain est férié.
0: Exactement.
4: Donc, ce sera pour vendredi matin.
5: Dis, fais la grosse mat.
4: Ben,
0: fais la grosse mat.
4: Eh, on voit, mais je suis toujours quand même.
0: Ah, ben oui, c'est sûr. Papillon, que ça fait, refait un peu?
5: Ah, doucement, la santé revient.
0: Pas quoi trop bien, là, quand il y a un peu d'années, là.
5: Ah, m'a la couru.
0: Ah, quoi de neuf un peu?
5: Ah, ben, elle est là.
0: Bon, entendu, là.
4: La transpirée.
5: Ah, ben, t'es obligé pour enlever les mauvais microbes, t'es là.
4: Ah, ben, c'est ça même qui vont faire.
0: C'est qui, mauvais microbes?
5: Ah ben, l'abruti a fait tomber ma malade avec votre clim, là.
0: Dans le bureau, même bouc dans le bureau, ça. Ah, Lena, Fab l'a dit comme ça. Si m'y passe une annonce, c'est juste petit fofolle, mon numéro. Ben non, m'a pas dit au passer l'annonce, m'a dit au appel pourquoi elle avec elle à l'antenne. Ou laisse pas votre numéro. Après, elle va laisser numéro en off, si vous voulez. Mais appelle à l'antenne pour parler avec elle. Bon, alors. Petite parenthèse fermée.
4: Mais ça m'y comprend pas, ça, de mon être timide. Pourquoi les timides?
5: Ah, et les pas fatalistes, hein, le monde, il peut guérir.
0: Hein?
5: Le monde, il peut guérir de la timidité.
0: Ah bon?
5: Oh,
0: il faut...
5: oui.
0: Comment il fait ça?
5: Ah, ben, il faut demander de l'aide.
0: De l'aide à qui?
5: Ben, non, mais elle est vraie. Et c'est une
4: la radio Freedom.
5: Non. C'est une ex timide qui disait ça.
0: Ah, genre, t'es timide où?
5: Ah, mais promène à 25 ans de ça. Moi, elle était une grande timide.
0: Ah! Avec ou 95, 60, 95?
5: Timide. Non, mais elle est vraie, moi, elle était une timide.
0: Avec ou
4: 4? On est là rien que 25 ans et puis n'a 25 ans de ça. Où t'es timide?
5: Ah, bah, 25 ans, comment t'es?
0: Mensonge! Ah, t'es...
5: si on a, si on a 25 ans, ben, mon noir, ben, rajeunis. Ah! Ben, trouve le secret pour rajeunir, alors.
0: Ben oui! La fontaine de jouvence.
5: C'est pas qu'elle fontaine, mais.
0: Ah, ou pas, c'est pas celle-là ou là? Ah! Un esprit mal tourné, là.
5: Non, mais sérieusement, les gens timides n'en ont la possibilité de changer.
0: Mais comment il fait? Faut y appeler à où?
5: Non, mais il peut dire aux autres que Nana, 25 ans de ça, moi, elle a rencontré une personne que la change à moi la vie.
0: C'était un homme?
5: Ben, c'est un professionnel.
0: Non, non, non, c'était un homme?
5: Ben, c'est un homme, mais c'est un professionnel.
0: Professionnel de quoi?
5: Un professionnel de la santé.
0: Ah!
5: La... Eh, si, m'y déconne pas, hein.
0: Mais
5: c'est
0: vraiment
5: un professionnel de la santé.
0: Et du coup, alors, c'était quoi la méthode?
5: Eh ben, il veut pas spoiler au cas où si les gens ils rencontrent ce monsieur, mais il donne à eux des exercices à faire et crois-moi, il change à eux la vie.
0: Ah ouais?
5: Ah ben,
0: Moi, il y a un exercice.
5: Ben, vois, si le monde avait rencontré à moi à 25 ans de ça, m'y raser les murs, m'y osait pas regarder les gens dans les yeux, m'y osait pas parler avec les gens.
0: Mais non, on rase autre chose.
5: Ah, oui, mais je voulais rester chrétienne. Pourquoi, on a quelqu'un besoin de faire le sif?
0: Oui, tout à fait. Mais il y a un autre exercice, moi.
5: Allez, oh.
0: Mitra, pas autre, mettre à autre là, ce fruit d'homme là. Les autres codes devant tout le monde. Ou bien, je fais un exercice de t'y mettre à autre, apprendre la parole devant un public.
5: Ben, déjà, voilà, il peut être un exercice pour les gens. Les gens, ils voient pas autre, ils entendent juste de voir. C'est déjà un exercice en soi.
0: Ben oui, clairement, oui.
4: Mais il n'est pas compliqué hein, de ne pas être timide. Hein, il suffit de juste s'apprécier soi-même et d'être souriant et un petit peu accueillant, gentil.
0: Oui, mais pour certains, c'est compliqué.
4: Ben oui.
5: Non, mais... ça l'est comme les phobies, ça.
4: Oui, c'est vrai que c'est comme...
0: Ou les vraies billes.
4: Mais hier, à ma partie de l'hôpital pour mon garçon. Et il y avait une petite madame qui est en soins à côté de moi. Et du coup, là, ben, il faisait pas trop cause avec elle aussi, voilà, maman est pas timide, moi, mais il voulait pas trop déranger elle. Mais après, il voyait que, on dirait qu'elle voulait elle-même causer, c'est une dame âgée, hein. Et ben, ma cause avec elle et tout, avant de ne pas partir en consultation. Et au final, là, ben, elle a fait elle du bien, et puis, ma partie m'a dit, elle, ben, au revoir, bonne journée, bon courage. Elle était contente.
0: Ben oui, parce que des fois, des gens les stressés comme ça, ils osent pas trop. Ou la brise la glace avec elle, quoi.
4: Ben voilà.
0: Mais c'est donc ça, souvent, il faut faire.
4: Voilà. Ma fille, quand elle était bébé, m'y prenait le train là-bas en métropole. M'y prenait le train, elle y causait avec tout le monde dans le train. Les SDF, les clochards.
0: Ah ben, maman, elle est pas avec ça, d'autres.
4: Ah oui, elle était pas avec du tout. C'est moi-même qui m'étais obligée de dire, elle est bon, arrête à couler.
0: Ouais, mais c'est nous les pleins de préjugés, pleins d'a priori, ben de maman, ils en foutent ça, ça, ne calcule pas ça.
4: Mais voilà, mais faut aller vers le monde.
0: Mm-mm.
4: Et puis papillon, ben on a bien raison d'avoir trouvé cette évolution-là.
5: Ah ben là, changez-moi la vie.
4: C'est un papillon qui a déployé ses ailes.
5: Ben, la sortie de ma chrysalide.
0: Ben oui, maintenant avec son 95, 60, 95, il passe droite partout, il a.
4: Ah, ça va retenir ça.
0: Non. Ah ben écoute, hein, mais il ne te connaît pas, moi, il apprend des choses. Ben, il apprend des choses dans la vie.
5: Non, mais c'est vrai, la timidité, elle est comme une phobie. Si le monde, il ne vainque pas cette phobie, petit peu, et ben, ça ne t'y avancera pas.
0: Et du coup, les vrais billes, c'est quoi?
4: Ah ouais, pourtant, en mode jeu de mots, là.
0: Un petit message à merci Tifofol pour ton message. Merci beaucoup, Bastien. Très bonne soirée à toute l'équipe. Reste à l'écoute. Ok, ça marche. Oh, écoute, bonsoir, Bastien et toute l'équipe Freedom. C'est Anna. Un petit coucou pour toute de moune écoute radio à soir. Mi veut être copine avec Tifofol et Papillon. Bastien, si vous voulez être dépucelé, il est là. Si vous voulez. Bisous à Zot tout le temps. Oh
4: eh ben, allez, montez où les papillons d'elle, oui, ok.
0: Ah ben, Anna, ah ben, où en tout cas, on est pas timide.
5: Là, dis, envoyez le CV.
4: Papillon, demande à elle si son nom de famille, c'est Conda.
0: Ben Anna, si vous voulez être copine avec Papillon et Tifofol, eh ben, ou appelle à nous, hein, ben.
6: Vous allez faire connaissance. Et bonne soirée, animateur, voix d'or, ok, Rida. Bonsoir, Tifofa, les papillons, de la part de Nano. Ok, ça marche. Bon, ben, il y a un petit peu, t'as les petits messages qui arrivent.
5: Attends, le dernier Wally, c'est quoi? De la part de?
6: De Nano.
5: Ah, mais connaissez qui?
6: Ah, c'est vrai?
5: Ah, ah, ah.
6: Ben, bonsoir, Bastien et Tifofa, les papillons, de la part de Nano.
5: Ah ah, Nano, là, l'écoute.
4: Bonsoir, on n'y connaît pas c'est qui, mais bonsoir.
6: Et un bonsoir à Farida du Sud aussi. C'est qui, Nano?
5: Saint-Josephois.
6: Ah, t'es ben, un clan de Saint-Joseph, vraiment, t'es. Avec ah, c'est que nous.
5: Saint-Joseph en force.
6: Ah.
5: Allez.
6: De Moun Saint-Joseph, les... Eh ben, en plus, elle dit de Moun Saint-Joseph, les chauves.
4: Vive les tangos.
5: Ah non, hé, moi les plus chauves, moi la porte, ils mettent la même coiffure que Francky.
6: Ah, tu as fait de la, des dreads?
5: Ah ben,
4: non, c'est pas des dreads que Francky Nina.
6: Ben, et quoi, des nar quoi?
4: C'est des tresses.
6: Ah, je sais plus, j'ai pas bien regardé. C'est des tresses que Nina? T'es, ben, faut m'y garder.
4: Comme avec Rosa, lui, la dernière fois, dîner d'enfant, lui, il avait des tresses, lui, t'es tressé.
6: Ah, ben peut-être c'est des tresses alors. Oui, oui, ça doit être des tresses, tu as raison, ça doit être des tresses. J'ai dit des bêtises, moi, je pensais que c'était des locks.
5: Ah, mais il connaît pourquoi, bah, si elle a pas vu.
6: À cause.
5: Parce que lui n'a pas un 95.
6: La moins marque, à moins quoi. À moins, c'est Mamba Noir. Vous autres connaissez qui c'est les Mamba Noir? C'est un nom, ils viennent d'un ali comme ça, ça fait plaisir.
4: Non, non, on veut pas connaître non plus.
5: Ben... non, juste écrit ça.
6: Hein?
5: Non, juste écrit ça.
6: Oui. Non, il a dit Tifofol, à moins c'est Mamba Noir. Ben, de moins des fois, il cause.
4: Non,
6: Mamba Noir. La pire, tu as Mamba Noir, hein?
4: Ah oui, oui, non, il ne veut pas connaître. Trop gros pour moi, ça.
6: Ah, il fait mal, ça, moi. T'es de Moun Saint-Joseph, donc ça monte un clan de Saint-Joseph, alors. Ben, incroyable. Là, oui, quand les autres, ils sortent comme ça, t'es de Moun Saint-Joseph, ils envoient un message, ils appellent.
5: Et on connaît quoi? Ma gagne meilleur vote que le meilleur.
6: À cause?
5: Mais un voisin a dit, moi, elle est à 90% apprécié dans le voisinage. Moi, dit, ben, elle fait meilleur score que le meilleur.
6: Eh, c'est un voisin, il est où ça?
5: Ah, t'es, c'est un voisin, la vie m'a grandi, t'es.
6: Ah ben alors?
4: T'es, ben, présente-toi aux prochaines élections, t'es.
6: Ah, ah. En plus, ça, où t'es contre le mien, ou?
5: Dis pas ça, oui. Pour
6: ah ben, mais dis même, ah, ou même, là, dis ça.
4: Qui ça, hein?
6: Tifofol?
4: Mon mec, tu comprends.
6: Eh ben, Tifofol, papillon? Ah, vie, ça te Saint-Joseph, il trompe maintenant, là. Mais, c'est papillon, alors, là, dis ça.
4: Ah bon, on connaît pas quand il rentre dedans pour couler mon bulletin là. Puis ça n'y connaît pas quel bulletin m'a mis. De toute façon, on avait le choix entre un et l'autre.
6: Oui, ben à où connaît, à où m'y connaît pas. Mais petit papillon m'y connaît, mais.
5: Ouais, mais il connaît pas mon vrai nom.
6: Oui, ben oui. Mais c'est pour ça que je me permets de le dire, sinon il n'aurait pas dit.
4: Mais c'est qu'il aura un peu plus de bulletins pour les présidentielles.
6: Donc papillon présente les prochaines élections là, alors.
5: Ah ouais, oui. Maire de Saint-Joseph.
4: Allez, papillon, présidente.
6: Après, il fait l'élevage papillon dans le sud.
4: Et les jolis, en plus, là, le matin, des fois, là, quand il ouvre ma fenêtre pour prendre mon petit déjeuner, tout ça, il voit un petit papillon passer, mais il pense à elle.
6: Mais ça, lui-même, ça. Ben... Dis-moi, il s'inspire nous le matin qu'on vient de lever. Coloco, avec un petit pyjama nuisette et tout ça là.
4: Eh ben, les enfants de femme, c'est elle.
6: Elle dit, il veille. Après, tous les jours, elle lui envoie un message. Elle dit, oui, aujourd'hui, il faut folle avec telle culotte. Aujourd'hui, il faut folle t'habiller comme ça.
4: Si vous connaissez quelle culotte il avait, on pourrait pas connaître parce qu'il m'y porte pas.
6: C'est quoi la mode là, ils mettent plus culotte.
5: Tu faut folle, vous connaissez quoi, il voit le soir?
4: Quoi?
5: Une grosse Luciole en boxeur.
4: Ah.
6: Mais quand il te dit « voilà la lune
5: » Ah ben si, il enlève, il voit la lune, même.
4: Ça n'est pas bien, il y a enlève les mots de ma bouche.
6: Tant qu'ils mettent pas, c'est bon. Hé, hey, c'est quoi la nouvelle mode d'y mettre piculotte, là?
5: Ben, d'y respirer mieux.
6: Hein?
4: Oui, faut aérer.
6: T'es ben un tas de fourmis, dit ça maintenant, hein, ils mettent piculotte.
5: Hé, la classe est solide.
6: T'as voir le moulin vent qui l'a tête et puis couillon lit.
4: soutien-gorge aussi, ils mettent plus.
6: Hein? Diego, là, dis d'avoir, ils sont bons.
4: Non, de temps en temps, faut mettre un petit peu pour relever parce qu'il paraît qu'il pendait un peu.
6: Ouais.
4: Mais sinon, là.
6: Vous pas, il touche à terre?
4: Voilà, comme ça, il touche pas à terre. Mais sinon, là, ils ne mettent plus non plus.
5: Tu te folle pour faire les courses, c'est vite au rayon si je n'ai pas mettre soutif. Hein.
6: Ah oui, parce que sinon, là, mitraillette.
4: C'est vrai. C'est vrai.
6: Ah oui, oui, oui, les affaires, ils lèvent, tu chutes. La fête de bouton en l'air, pareil, ben canon, ça n'y
4: est. En plus, il est du chaté blanc, les pieds encore.
6: Aïe, aïe, aïe, aïe. Coco, tu chutes mouillé. Tifo folle, mais il veut bien faire ta connaissance. Ben, appelle à moi si tu veux faire connaissance de Tifo folle. D'un instant, là, journal, c'est arrivé là, d'un instant, je t'y appelle à moi. Et comment il appelle Fab? Fab la demande, c'est quoi le numéro pour appeler? Fab, c'est le 02 62 99 12 00. Si on appelle là-dessus, et ben après, on va gagner la sentiment, mais ça, Tifo folle.
5: Allez, Fab, du courage!
6: Prends ton courage à deux mains, Fab. Peut-être que tu vas faire la rencontre.
4: Vas-y!
6: La rencontre de ta vie, là.
4: Magique.
6: Et Cédric. Cédric, pareil. Cédric, il est l'autre côté, là-bas. Et Cédric, pareil, ou appelle à moi, hein, si vous voulez faire connaissance, c'est Tifo folle. M'y mettre à Zot à l'antenne. Zot, il bataille, Zot deux. Comment il gagne, c'est gay?
5: Mais bon. C'est pas joli quand il y a beaucoup qui bataille, hein.
6: Non, mais bataille avec des mots doux. Quoi?
4: Ah, non, oui.
6: Bataille en message de. Bataille d'annonce. Chacun fait son annonce pour aller caliguer. Hein?
5: Vous connaissez quel est meilleur?
6: Quel?
5: Quand c'est deux familles bataillent dans la boue.
6: Ouh là là, ouh là là. Eh hey, là là. Il faut pas dire moi ça, c'est ici là.
4: Et ça, Papillon, il fait penser à mon fort voyage. On rappelle quand il faisait la bataille dans la boue.
6: Oui, t'es fait bataille dans la boue même, vraiment.
5: Ah, mon préféré, c'était le cylindre.
6: Ah ouais, note encore.
5: Ben oui, il avait une jolie vision, non?
6: Ah, le cylindre quand il rentre dedans, oui.
5: Ah non. Ah.
6: Quand t'églises dessus.
5: Ben.
6: Bon, les filles, mais là, ça dans le journal, il arrive là, elle est bon.
4: Ok, bonne soirée.
6: Allez, bisous, bonne soirée. Bye bye.
4: Bye.
6: Allez, tout de suite, le journal de Repin. Et dans un instant, nous retrouvons à nous. On aura le répondeur enregistré à la Moukatali d'un instant.
7: 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Sur l'info avec Maëlle Hassani. Bonsoir Maëlle.
8: Bonsoir Elisabeth, bonsoir à tous. De nouvelles informations sur le hantavirus communiquées ce soir par le gouvernement. Aucun symptôme n'a été détecté parmi les 22 cas contacts français identifiés. Les 4 enfants testés négatifs. Les résultats des tests des adultes seront connus dans la soirée ou demain matin. Tous les patients concernés sont placés à l'isolement à l'hôpital pour au moins 2 semaines. Parmi les 5 passagers français du MV Ondus, le navire devenu foyer de hantavirus, une femme testée positive est toujours prise en charge en réanimation. Le paquebot de croisière confiné par précaution à Bordeaux depuis plusieurs heures est bel et bien le théâtre d'un épisode de gastro-entérite. Les résultats d'analyse épidémiologique viennent d'être dévoilés. La piste du hantavirus définitivement écartée. Les 80 passagers qui présentent des symptômes sont maintenus à l'isolement, mais les autres sont désormais autorisés à débarquer. Un babysitter mis en examen pour viol et agression sexuelle sur une 20aine d'enfants qu'il gardait dans le Nord entre mars 2023 et décembre 2025. Les victimes sont très jeunes, âgées de 2 mois à 5 ans. Le suspect, âgé de 37 ans, avait déjà été condamné pour agression sexuelle. Il se trouve en détention provisoire. Une femme et ses 2 filles ont fait irruption dans un collège du centre de Toulouse, munis de couteaux ce matin. 2 élèves et une surveillante agressée, aucun blessé. La mère âgée de 44 ans et les 2 adolescentes de 14 et 17 ans ont été interpellées et placées en garde à vue. Nous démontrerons lors de nos plaidoiries la parfaite innocence de Nicolas Sarkozy. Déclaration de l'un des avocats de l'ancien chef d'État après les réquisitions au procès en appel de l'affaire libyenne aujourd'hui. 7 ans de prison demandés à l'encontre de l'ex-président, 2 ans de plus que la peine prononcée en première instance. L'arrêt sera rendu en novembre prochain. Le SMIC sera bel et bien revalorisé au 1er juin, plus 2,4%, soit 35 € net par mois. Conséquence directe de l'accélération de l'inflation mesurée à 2,2% en un an sur le mois d'avril, selon l'INSEE. Toujours aucune trace du cobra en liberté aperçu à Castelginest près de Toulouse. Des recherches sont en cours depuis hier. Le collège, les parcs, les cimetières cimetière et les terrains de sport de la commune sont fermés par précaution. Le reptile mesurant plus d'un mètre avait été pris en photo par des habitants. Plus de 1300 km de bouchons cumulés sur les routes de France vers 17h30. Circulation très dense en ce début de week-end de l'Ascension. Mise en futaie avec la journée rouge au niveau national et même noir en Auvergne-Rhône-Alpes dans le sens des départs. Drapeau rouge demain sur un large quart nord-ouest. Et puis la Fédération française de football salue la mémoire de celui qui était surnommé le petit prince de Gerland. L'ancien footballeur Fleury Dinalo est décédé aujourd'hui à l'âge de 83 ans. Cette légende de l'Olympique lyonnais des années 60 et 70 est toujours aujourd'hui le meilleur buteur de l'histoire du club avec 222 réalisations. Il a également connu 10 sélections avec l'équipe de France. 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

0: de retour à l'antenne, 23h passées de 5 minutes ici à La Réunion et on continue avec cette dernière heure de chaleur tropicale, votre émission du soir. Et nous, de notre côté, avant de revenir avec vous sur vos appels, on va rappeler les numéros 02 62 99 12 00. On parlait tout à l'heure de Fab, alors pas tout de suite, dans quelques minutes, hein, tu peux nous appeler si tu veux parler et dire ce que tu ressens pour Tifofol. Et Cédric, pareil, hein, 02 62 99 12 00, si ça tu veux appeler. Et puis Nena, un autre petit message que l'arrivée, il dit bonsoir à vous, toute La Réunion, Radio Freedom et tous ceux qui sont à l'écoute, même de très loin, j'adore écouter Petit Papillon, j'aime bien sa voix, bisous et à bientôt. C'est JB de Limoges. Bon, alors on va aller écouter le répondeur enregistré à la Moukatali et puis on revient avec vous à l'antenne dans quelques petits instants. Et de quoi ça parle le répondeur enregistreur? Là, vous nous avez parlé de l'augmentation de naissance, ça parle également des clowns et puis on y parle également de permis de conduire. On écoute ça tout de suite, le répondeur enregistreur La Moukatali.
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2: Salam alaikum, comme elle a dit, puis bonjour, comme elle a salam alaikum. Hey, là, on dort avec 5 centimes, après là, il s'amonte 30 centimes, premier mai. Là, pour la honte, comment créole, là, les petits couillons, le rachat pour les couillons, c'est la pièce créole, mais regarde ça, en fait, créole, ça travaille, en fait, il arrive ici, dans nos deux soleils. La coupe à nous, ils aident pour manger tout ça dans la coupe à nous. La tisote, ils gagnent maintenant. Les réunis pour souffrir. Ils s'attendent pas, ça nous baise, à nous impôts fonciers. Ils enquêtent à nous quelque manière, hein. La tisote, ils arrivent aussi à gagner la case. Nous gagnent plus rien. Bien côté la réca, on voit comment les pleins, le bus, tout ça, la tout ça donne bus à nous, la sidéo.
3: Le peuple réunis sont des clowns, mais des clowns. Bientôt, les bonhommes d'autorité vont préparer un chapiteau pour faire un cirque avec les clowns. On demande de bloquer l'économie. Tout le monde veut préfère partir devant la préfecture pour prendre des bombes lacrymogènes, pour avoir des amendes, au lieu de bloquer l'économie. On entend descendre sur la route. Non, on bloque l'économie. Une bonne fois pour tous, tout le monde, peut-être on va obtenir quelque chose. Mais c'est pas en allant sur la route qu'on va gagner. Au contraire, on va avoir plus de problèmes. Maintenant, les rayonnés, clowns, si vous voulez tenir dans un cirque, faut le dire directement. Faut le dire au préfet, comme ça, il prépare le chapiteau.
4: Ouais, ça créole là, c'est un moukat. Là, je suis d'accord parce que si on enlève le permis, là, tout en train de batailler de machin, quoi. Madame Bello, là, vous avez combien de millions d'euros là, un autre, vous avez facile là. Il faut peut-être y rattraper ça dans votre poste. À moi, il a 40 ans de permis. Demain, il tient mon permis. Ah bon? Le permis, c'est un bout de papier. Il tient mon permis, mais il conduit, hein. Et mon auto me verrouille, hein, mon auto. À moi, là, c'était ça. C'était créole.
5: Salut La Réunion, frère.

0: On enchaîne directement et puis on va vous retrouver avec les appels 02 62 99 12 00. M'y attendent toujours à l'appel de Cédric et de Fab, hein, que t'es les prétendants de Tifo Folle là. M'y attendent toujours à cet appel. Comme malade des autres, hein, prends votre courage à deux mains, à trois mains s'il faut. Mais appelle à nous 02 62 99 12 00 et puis comme ça votre gars laisse votre petit message que votre veut dire à l'antenne quoi. Et puis nous de notre côté, nous continuons avec les appels par ici. Radio Freedom, bonsoir. Allô.
1: Bonsoir.
0: Bonsoir.
1: Oui, c'est pour passer une annonce.
0: Pour passer une annonce, bien sûr, oui. Je t'écoute.
1: Je m'appelle Bénédicte. Je recherche une compagne parce que bon, je suis seul. Et bon, pour partager une vie à deux, moi je suis de type métro, j'ai 67 ans, je suis à la retraite et j'habite sur le Tampon. Et je cherche une femme pour partager une vie à deux, ça peut être une malgache ou une comorienne ou une créole, ce serait accepté.
0: D'accord, oui.
1: À partir de 60 ans.
0: Quand tu as quel âge, tu m'as dit?
1: 67.
0: 67. Et ton prénom, c'est comment?
1: Dominique.
0: Dominique, ok.
1: Et je suis du Tampon.
0: Oui, oui, oui. Et du coup, tu me dis...
1: 72.
0: Ouais. Après. C'est quoi, tu m'as dit?
1: Oui. J'ai fait 1m70 à peu près.
0: Mm-hmm.
1: Et je cherche une compagne pour partager une vie à deux. Parce que là, je suis seul.
0: Ouais.
1: Et tout seul, c'est pas agréable.
0: Ça fait longtemps?
1: Pas trop. Non, ça fait à peu près 8 mois.
0: 8 mois, d'accord, ok. Et t'étais resté longtemps avec l'ancienne compagne?
1: 17 ans.
0: 17 ans? Non. Et comment ça se fait que ça s'est arrêté comme ça, du coup?
1: Il y a eu un petit problème avec son garçon, voilà.
0: D'accord, ok. Ouais, donc c'est même pas un problème dans le couple, quoi. C'est
1: non.
0: Par rapport à un truc. Ok. Et du coup, ça fait 8 mois. Et là, tu t'es dit, ça y est, tu as besoin de retrouver quelqu'un.
1: Oui, parce qu'on ne sait pas quoi faire quand on est tout seul, on ne sait pas quoi. On prend la voiture en route n'importe comment, on va là où on va, tout ce qu'on dit que le chemin mène à Rome, mais c'est un perte de temps, quoi.
0: Personne
1: peut parler, pour passer.
0: Voilà. Ah, tu te sens un peu perdu, quoi.
1: Voilà.
0: Ok, d'accord.
1: On n'a pas l'habitude, on n'a rien, quoi.
0: Et là, pour une femme, comme tu laisses ton annonce, là, qu'est-ce que tu aimes faire un peu de ton temps libre?
1: Ben moi, je m'occupe du jardin, de mon jardin, je nettoie la maison, je sors, des fois je vais à la plage tout seul. Voilà.
0: En fait, tu continues à essayer de bouger, mais tu es tout seul, quoi.
1: Voilà.
0: Donc l'idée serait de faire la même chose, mais avec une petite compagne.
1: Voilà.
0: Ok, bon bah écoute, ça marche. Ben laisse ton numéro de téléphone, Dominique.
1: 06 92 36 18 25.
0: 06 92 36 18 25.
1: Je répète, 06 92 36 18 25. Et je ne réponds pas au numéro masqué.
0: D'accord, ok, ça marche.
1: Merci.
0: Bon ben je te remercie, bonne soirée à toi. Oui, ben tu... à chaque fois nous dit à Zot la même chose, c'est que c'est nous qui demandons aux femmes de mettre Zot en numéro privé, mais c'est Zot qui demande aux femmes de pas appeler en privé. Donc à un moment donné, ça le fait pas quoi. Donc si Zot n'a point d'appel, après il est pas étonnant, hein, tout le temps nous répète la même chose, mais bon. C'est Zot qui voit, c'est Zot qui choisit comme il dit. Radio Freedom, bonsoir.
2: Allô, bonsoir.
0: Bonsoir.
2: C'est Christian du Tampon.
0: Christian du Tampon, comment ça va?
2: Ça va, et toi?
0: Eh ben ça va, doucement, doucement. Hein.
2: Oui, mais bon, moi je suis téléphone pour passer une annonce sérieuse, s'il te plaît.
0: Oui, je t'en écoute.
2: Ben moi je me présente, moi c'est Christian, je suis célibataire, j'ai 58 ans, pour le moment j'ai pas d'enfant dans ma vie, et je voudrais faire la connaissance d'une brune.

0: Un peu de mystère quand même, alors.
1: Oui, un petit peu de mystère. Je laisse découvrir après.
0: Ouais, et ça fait combien de temps que tu es célibataire, là, Christian?
1: Oh, depuis 2015.
0: Ouh là là là là. Comment se fait-ce?
1: Après la dernière rencontre, j'ai essayé, cherché de mon côté et j'ai pas trouvé.
0: Ah, ça a gâté, quoi.
1: Ouais. Peut-être si le feeling qu'elle a pas passé aussi, peut-être.
0: Oui. On a fait des rencontres depuis tout ce temps-là.
1: Oui, j'ai fait des rencontres, mais c'était pas tellement sérieuse. Oui.
0: D'accord.
1: C'est quand même bien dit à Oula, et c'est quoi ton prénom, s'il te plaît?
0: Bastien.
1: C'est quoi?
0: Bastien.
1: Bastien? Enchanté.
0: Ben, enchanté, oui.
1: Oui, c'est comme Adjao Bastien, et il m'a fait 2-3 rencontres, et peut-être c'est le feeling qui n'a pas passé.
0: Ouais, donc, t'es pas concluant, quoi, au final.
1: Oui, c'est ça.
0: Et qu'on s'en attendre un petit peu d'une femme comme ça?
1: Que j'attends une femme?
0: Oui, qu'on s'en attendre d'une femme.
1: Ah, ben. C'est. Même vous voudrez faire attendre une femme, elle est vraiment sérieuse. Oui. Parce que moi, comme il passe un nom sur le tropical, c'est pour faire une rencontre sérieusement.
0: Oui, donc on n'a pas envie de perdre de temps, c'est pas pour une aventure.
1: Oui, moi, je veux pas perdre de temps, et moi, comme il passe un nom sur le tropical, je voudrais faire la connaissance d'une fille vraiment sérieuse. Moi, je ne fais pas freedom pour perdre mon temps aussi, moi, on connaît. Et moi, je voudrais faire la connaissance d'une fille vraiment sérieuse. Mais pas me téléphone pas freedom, je suis sur le tropical pour perdre mon temps. Mais tu téléphone pas freedom. Et comment je voudrais faire la connaissance d'une fille. Et moi, je suis fatigué, reste tout seul.
0: Eh ben écoute, nous allons voir que ça y présente ce soir alors.
1: Oui. Après, si l'annonce, il ne reste pas les filles. Si mon annonce ne te reste pas, les filles, ben, pas besoin, téléphone à moi pour perdre mon temps et perdre de temps, on voit. Parce que, elle a fini téléphone, sur Charles Tropical, moi, elle a fini téléphone là-haut presque 8 ans, mais elle n'a jamais vu ce qui vraiment, on voit.
0: Elle reste rien que dans le téléphone?
1: Ben, il cause rien que dans le téléphone. Elle ne cherche pas ça, moi. Elle veut faire un affaire avec une fille, moi.
0: Oui.
1: C'est comme un diawa, nana, un peu, mais tu finis pas d'annoncer sur Charles Tropical aussi, moi, auparavant. Mais tu finis trouver, mais, nana, 5 à téléphone, à moins dernier quoi, dernier rencontre que moi, l'avait passé avec une bonne collègue, avait 5 à téléphone, à moins dans 5 mois, j'agis N.
0: Oui.
1: Et depuis 8 ans, on m'a cherché rien qu'un. Depuis 8 ans, il était fan à moi, mais moi, j'ai jamais vu ce qui est vraiment ma fille.
0: Et donc, au final, c'est des mensonges, tout ça, alors?
1: Ah oui, c'est ça. Heureusement, c'est où il dit.
0: Ben, faut dire si c'est des mensonges, faut dire si c'est des mensonges.
1: Ah oui, ben, c'est ça.
0: Menteur comme ça?
1: Ben, une menteuse. Après, il dit, c'est moi, il passe à eux. Ben.
0: Ouais. Ben, laisse le numéro de téléphone, Christian, on a regardé que ça y donne.
1: Oui, mon numéro de téléphone, c'est un fixe, hein. Mon numéro de téléphone, c'est 02-62-49-45-60. Oui, c'est ça, 02-62-49-45-60.
0: Ça marche, Christian.
1: Merci.
0: Et bon, bonne soirée à vous.
1: Ah aussi, pareil.
0: Allez, bye. Ah, Christian du tampon, on a fait un petit message, comment, un petit annonce restreint. Elle dit rien que pour deux mounes qu'on a lu, ça. Ben, midi vous disait, et alors? Non, vous dites, ben, quand vous disiez. M'a pas dit ça, moi, menteuse. Bon, m'y cause tout seul, moi, là, m'y cause avec deux mounes, et envoie un message, là. Bon, alors, on continue avec les petites annonces par ici. Le mouka, ils ont lu. Alors, qu'ils ont lu? Qu'est-ce que vous dites? Oui, donc, bonsoir.
2: Oui, bonsoir. Merci. Oui.

0: Oui, donc je voudrais tenter ma chance ce soir pour trouver et faire une rencontre.
1: Ah ben il faut tenter bien sûr.
0: Donc
1: c'est la première fois?
0: Oui, première fois.
1: Oh là là là là, bienvenue.
0: Voilà, donc du français. Alors on va essayer et puis voilà.
1: Ça se tente. Exactement. Bon, on appelle un petit peu tard, mais ça se tente.
0: Oui, bah oui, ça, de toute façon, demain c'est férié, mais il y a peut-être un petit peu plus d'écoute.
1: Donc, oui, oui, oui.
0: Du coup, voilà, pas de souci. Donc moi, je suis Dan, donc du sud.
1: Comment?
0: Dan.
1: Dan, ok.
0: Oui, du sud, donc proche de la cinquantaine, on va dire. Mm-hmm. Donc je recherche une partenaire de vie, en fait. J'aimerais trouver une personne avec qui partager de bons moments, de partager des sorties, des randonnées,
1: ouais.
0: Des restaurants, bref, tout ce qui se passe dans la vie et surtout un partage, avec cette personne.
1: Mm-hmm.
0: Et donc j'aimerais qu'elle soit plutôt sportive, comme ça on puisse aller faire des randonnées, des trails, marcher un peu dans la nature et tout, se reconnecter.
1: Mm-hmm.
0: Et donc voilà, et une dame éventuellement qui souhaite bah, retrouver aussi sa place de femme, c'est-à-dire de se sentir aimée, de se sentir désirée, de se sentir de retrouver cette complicité avec avec un homme.
1: Ouais, ben écoute, ouais, ben c'est pas mal ça comme projet, comme programme.
0: Voilà, donc tout est à définir encore, mais voilà les grandes lignes, je dirais, ce que je propose moi à cette personne qui souhaite me contacter.
1: Et décris-toi un petit peu, Dan, t'es comment?
0: Alors moi je fais 1m80.
1: Ouais.
0: Donc plutôt sportif, on va dire.
1: Tu es un grand mâle.
0: Non, non, pas.
1: 1m80 commence à être grand, non?
0: Non, ça va.
1: Juste ce qu'il faut.
0: Ouais, juste ce qu'il faut.
1: Mmh.
0: Et du coup, voilà, donc après j'aime bien moi tout ce qui est randonnée, nature, connexion avec la nature, faire des sorties, des bivouacs, et tout ça, quoi. Donc et après j'aime bien aussi tout ce qui est bon, donc on va dire des petits restaurants, et tout ça, le ciné, des fois un peu de théâtre et tout ça, un peu.
1: Voilà. Ah ben c'est original ça, dessiner théâtre.
0: Voilà.
1: Mmh, j'y passe ça souvent.
0: Non,
1: bah, donc t'es un peu artiste dans l'âme alors?
0: Non, pas artiste, non, non, non.
1: Ah, bah dessiner, théâtre, c'est plutôt artistique comme activité.
0: Non, j'ai dit ciné.
1: Ah, d'accord, ok, ah, ciné, d'accord, oui.
0: Ciné, voilà. Après, ça, dans les ciné, il y a aussi bah, des fois des opéras et tout ça. Bon, c'est des trucs que j'aime bien de temps en temps aller écouter, je dirais, aller écouter et voir en même temps. Ce que je mm-hmm. propose maintenant les ciné actuels, quoi.
1: Oui.
0: Voilà un petit peu le programme. Et après, j'aime bien voilà, de la douceur, la sensualité, tout ce qui peut apporter du bien dans une relation.
1: Tu te considères comme quelqu'un de romantique?
0: Oui.
1: Ok. Plutôt fleur bleue, alors.
0: Fleur bleue.
1: Très d'attention, des petits trucs.
0: Attention, attentionné, bienveillant et à l'écoute de cette personne. Voilà, je suis à l'écoute. Voilà, tu vas dire, oui, voilà. Je suis à l'écoute de cette personne pour discuter, pour qu'elle. En fait, moi, qui me plaît, c'est de faire avancer, de faire évoluer cette personne et de qu'elle se sente bien avec moi, surtout. Voilà. Que chacun, même si on est à la distance, même si on discute à distance, mais que cette personne se sente bien et qu'on a envie de se retrouver, quoi.
1: Ouais, je comprends. Et ça fait longtemps que tu es célibataire, là, Dan?
0: On va dire à peu près 2 ans.
1: Ok, et ta dernière relation, elle a duré combien de temps?
0: C'était un mariage et tout ça, donc ça a duré un peu de temps.
1: Ah oui, donc longtemps et tout, d'accord.
0: Voilà.
1: Et qu'est-ce qui fait que ça n'a pas fonctionné? Qu'est-ce qui a cloché?
0: Bah, des choses de la vie, on va dire, oui.
1: La routine?
0: Non, c'est un événement qui a fait que la distance, il y a eu une distance. Et
1: ah, oui, d'accord. Professionnel?
0: Non, familial.
1: D'accord, ok, familial. Qui a fait qu'il y a eu un déplacement et puis à un moment donné, à distance, c'est compliqué. Chacun refait voilà. Tout doucement sa vie.
0: Voilà. Et donc, c'est vrai que il n'y a pas eu de choses différentes, mais c'est vrai que c'est. On a beau essayer, mais des fois, ça ne se reconnecte plus, donc du coup, on prend un peu de distance et après, les choses sont pas faciles non plus à se remettre en place, quoi.
1: Oui, bien sûr.
0: Donc, un petit peu l'histoire et voilà. Donc, j'aimerais.
1: Ok. Et tu m'as dit que tu étais dans le sud, toi, c'est ça?
0: Oui, c'est ça. Après, je dis dans le sud, mais après, on est sur une île, hein, donc la personne peut être de toute l'île.
1: Oui, il y a moyen de se déplacer assez oui, rapidement, voilà, j'ai envie de dire.
0: Il y a moyen de se déplacer. On est, par contre, je dis, on n'est pas non plus à deux heures d'avion, quoi. Je dirais que,
1: oui, oui.
0: Et si chacun a son chez-soi et tout ça, et que bah, après, il y a toujours moyen de se retrouver chez l'un ou chez l'autre. Ou tout, comme je disais, bah, aller en randonnée, sortir un peu de la routine, je dirais. Et voilà.
1: Bon, bah, ça marche.
0: Donc, bah, je croise les doigts.
1: Eh ben voilà, croise les doigts.
0: Un coup de tête, je dis, bah, j'écoute, je passe le message et on verra.
1: Eh ben, t'as bien raison, au moins t'auras les réponses à tes questions. Voilà. Donc, tu sauras si ça aboutit à quelque chose ou pas. Donc, voilà. Donc au moins, tu sais, t'as fait le nécessaire de ton côté. Et voilà, pas de regrets, quoi.
0: Voilà, exactement. Donc après, bah, comme je dis, c'est juste un coup de tête, on verra si ça fonctionne. Et puis, bah, je vous redirai, c'est ça.
1: Ouais, ça marche, oui, bah oui, bien sûr, tu me tiens au courant, en tout cas.
0: Voilà, mais après, je dis, tout à l'heure, je t'ai entendu faire un message en disant d'appeler les femmes, d'appeler en privé. C'est vrai que c'est une protection pour eux, mais des fois, bah, voilà, on a de tout. Des fois, on peut consacrer 5-10 minutes à une personne, et puis le lendemain, on n'a plus de nouvelles, et on a laissé passer l'autre à côté qui a appelé. Elle en personne.
1: Oui, bien sûr. Non, mais je peux comprendre. Je peux comprendre qu'en termes de gestion, c'est pas évident aussi.
0: Voilà, je prendrai ce qui arrive et puis on verra bien comment ça fonctionne.
1: C'est ça. Parce que nous, c'est vrai, on peut comprendre que ça peut être chiant et que c'est pas évident de gérer ça aussi. Mais c'est vrai que la priorité, ça reste quand même de protéger les femmes de certains hommes malveillants. Donc voilà.
0: Vous avez raison de passer ce message-là. De toute façon, moi, je prendrai l'appel, on discutera et si la personne est intéressée, elle me sera son numéro de téléphone.
1: Bien sûr.
0: On peut très bien ne pas correspondre à tout le monde non plus.
1: Ah, ben ça, c'est une certitude. Mais c'est dans la discussion que ça va se voir.
0: Exactement. Bon, voilà.
1: Ok, bon, ben Dan, ça marche. Et puis, ben, on croise les doigts et puis tu nous tiens au courant, de toute façon.
0: Voilà, mais j'aimerais laisser mon numéro de téléphone, peut-être.
1: Oui, exactement. Ça peut être mieux, oui.
0: Alors, 06 92 00 53 09.
1: 06 92 00 53 09. Mesdames, voilà. Si vous voulez contacter Dan, première annonce ce soir, donc voilà, il se jette à l'eau. Si jamais vous voulez le contacter, 06 92 00 53 09 du côté du sud. Et puis bah, si vous êtes ailleurs sur l'île, il pourra également venir vous voir à l'occasion, après avoir fait connaissance bien sûr au téléphone.
0: Il n'y a pas de souci. Merci beaucoup.
1: Okay. Ça marche Dan, bonne soirée à toi. Allez, bye.
0: Au revoir.
1: Ah, c'est bien comme ça quand il y a des hommes qui se jettent à l'eau. Comme Noah a dit, faites ce que vous n'avez pas l'habitude de faire. Donc, s'il y en a deux, trois qui ont l'habitude, écoute à nous et qui passent pas cette annonce, eh ben, c'est l'occasion. C'est pour ça, mes des autres. Alors, un petit message qui vient d'arriver là. Donc, Tifo Fol, si écoute à nous, Fab l'a dit comme ça. Tifo Fol, la prochaine fois, moi, essaie de te demander ton numéro. Désolé, je peux pas appeler la radio. Bisous. Trop timide pour ça. Bisous l'équipe Radio Freedom. Bon, ben Fab, ce sera pas pour ce soir. Et puis, ben, nous va essayer une prochaine fois. Pas de souci. Si c'est pas ce soir, ce sera une autre fois. Donc, rien ne presse. D'accord? Il faut qu'il bouge, pas l'IA, il est là-même. Bon, alors, on continue avec vos petites annonces. Encore un appel par ici. Après, on regarde un petit peu ce que c'est fait sur le 11. Freedom, allô? Allô? Allô? Bon. Allô. Bon, ben, pas bien sonne, alors.
2: Allô.
1: Oui, allô.
2: Oui, allô, bonsoir.
1: Bonsoir.
2: C'est bon. Et pas grave, je vais faire une annonce.
1: Ah oui, mais faut améliorer la communication, mais on entend pas ou bien. Là, casse pas tout ce mois, hein.
2: Là, ça va?
1: Oui, mais écoute-toi.
2: Bonsoir, je vais passer une annonce.
1: Oui, bien sûr.
2: C'est Laurent Devin, sa trentaine. Col blanc. Je recherche un mec un petit peu ce soir dans l'Ouest.
1: Ouais.
2: Et je peux recevoir, je peux pas déplacer.
1: Quel âge de mon Nina, Laurent?
2: La trentaine.
1: Trentaine, d'accord.
2: Je recherche un mec un petit peu. Mon numéro, c'est 0693, 32, 93.
1: Ah, direct, tout de suite comme ça.
2: 0693, 32, 11, 82.
1: Et comment la démo appelle Laurent?
2: Oui.
1: Et Laurent, t'as la nana, quelqu'un, il appelle Théo, là, vient passer un message, là, passer un appel. On l'a pas entendu?
2: Non, je vais rappeler, pas ça, moi.
1: Hein?
2: Non, on l'a pas entendu.
1: Ben, où veut son numéro? Alors, moi, il t'appelle Théo, il était dans le Nord, il a 32 ans, il était recherché des gars pour amuser.
2: Non, on va se faire 93, 32 ou 82.
1: Bon, ben, il n'y a pas le reçu à besoin. C'est bon. Toto! Ben, Laurent, ben, on connaît. À moi, à un moment donné, minute numéro, m'y prend. Puis, prochain coup, moi. Un peu de politesse, il n'aurait pas fait de mal là-haut, hein. N'aurait pas écorché ton bus. Bon, alors, voilà, je sais pas, moi, il fait un effort. Fait un effort, hein. Bon, alors, par ici, Radio Freedom, bonsoir. Allô?
3: Bonsoir.
1: Oui, bonsoir.
3: Oui, bonsoir, c'est pour passer une annonce.
1: Oui, bien sûr, je vous écoute. Oui,
3: bonsoir. Ben, c'est Stéphane Sud, j'ai 36 ans. Mm-hmm. Je recherche des femmes de 20 à 40 ans ou un couple pour une aventure ce soir ou dans la semaine.
1: Ah, pour une aventure alors, ok.
3: Oui.
1: Alors, rappelle-moi, tu m'as dit ton prénom, c'est comment?
3: Stéphane.
1: Stéphane. Oui. Ok, tu as quel âge?
3: 36 ans.
1: 36 ans.
3: Oui.
1: Et tu es dans quel secteur?
3: Du Sud.
1: Du Sud. Et tu recherches une aventure?
3: Oui, avec une femme ou un couple. Après, avec la femme, si ça va bien, une aventure suivie et plus après.
1: D'accord, ok. Voilà. Ouais, donc tu es ouvert quand même à une histoire avec quelqu'un, mais si tu parles, quand tu parles de plus après, c'est quoi? C'est de se revoir plusieurs fois pour des aventures?
3: Plusieurs fois, voilà, et après, peut-être du sérieux, si on s'entend bien. Voilà.
1: Ben, pourquoi pas, alors?
3: Voilà. Et je me déplace. Je suis créole blanc, je fais 1m65. Je bois pas et je fume pas.
1: D'accord, ok. Voilà.
3: Ben, serait pour ce soir ou pour dans la semaine, un truc comme ça. Une femme ou un couple. Donc, je laisse mon numéro.
1: Oui, bien sûr.
3: 06-93-42-24-39. 06-93-42-24-69.
1: Bon, ben, ça marche alors.
3: Merci, bonne soirée à toi.
1: Allez, Stéphane, bonne soirée.
3: Au revoir.
1: Et on continue avec vos appels par ici, Radio Freedom, bonsoir. Eh ben, on aurait pu, mais non, finalement, non. Radio Freedom, bonsoir.
4: Allô, bonsoir.
1: Oui, bonsoir.
4: Est-ce que je peux passer une annonce, s'il te plaît?
1: Oui, bien sûr.
4: Bon, voilà, je suis Johnny de l'ES. Je mesure 1m76 pour 68 kilos.
1: D'accord.
4: Je suis type Kaf Malbar Métissé.
1: Ok.
4: Pas mal à l'ensemble, bien sûr. Faut pas se vanter non plus. Hein.
1: Ah, ben il faut dire, si les beaux gosses, faut dire les beaux gosses même. Ah, pas un poil à honte dedans. Hein. Si les beaux, faut dire les beaux même.
4: Et, ouais, je cherche des femmes entre 45 et 60 ans. Et je peux les placer, je peux recevoir. Je travaille et tout, voilà quoi. Et j'aime le loisir, le voyage, randonnée, faire de la marche, les sports, cinéma, voilà, un peu tout.
1: Ouais.
4: Et j'aime aussi ben, les types femmes créoles, malbaraises, métro, pas trop rondes. Excuse-moi, ça veut pas dire que j'aime pas les rondes, hein. Non, hein.
1: À chaque fois, moi, il me dit les goûts et les couleurs, ça se discute pas.
4: Ouais, exactement.
1: Donc, si vous dites, moi, vous n'aimez pas trop les femmes rondes, on a le droit.
4: Oui, oui, bien sûr. Eh oui, parce que je commande des ouais, de nature. Des fois, tu veux manger un petit yaourt aux fraises aussi.
1: Ben oui, effectivement. Oui. Des fois un flan, des fois un yaourt de chocolat, des fois un vanille.
4: Ah, ouais. Oui, des fois, en plus, il y a la fraise dedans, c'est magnifique, quoi.
1: Ouh là là.
4: Bon, voilà, et puis...
1: Et Jenny, c'est pour du sérieux, ça, ou bien une aventure?
4: Après on verra quoi. Si ça marche bien, pourquoi pas du sérieux.
1: Ok, d'accord, oui.
4: Et voilà, ben j'ai tout dit, je pense que j'ai tout dit, non?
1: Et tu as quel âge?
4: Dans la cinquantaine.
1: Cinquantaine, ok, ça marche. Et du coup tu peux te déplacer, tu reçois, tout ça là?
4: Oui, il n'y a pas de souci, je suis indépendant de moi-même, je travaille, j'ai mon appart, j'ai ma voiture, j'ai tout.
1: Tout ce qu'il faut là où il faut.
4: Voilà, il manque que, voilà. La bonne personne.
1: Oui, ben, ça marche. Ben là, c'est ton numéro de téléphone, Johnny.
4: Ok, ben, c'est 06 92 79 84 93.
5: 06 92 79 84 93.
1: Ok, ça marche.
5: Merci, allez, bonne soirée.
1: Allez, bonne soirée.
5: Allez, bye.
1: Allez, bye. Allez, ben, quand les beaux, faut dire les beaux même. Moi, il dit, pas comment il fait. Radio Fouillis d'Amalo. Allô?
6: Allô? Allô?
1: Oui, allô?
6: Allô?
1: Oui, allô?
6: Qui c'est, Bastien?
1: Ben, lui-même.
6: Bastien, c'est monsieur Ukulele.
1: Ah, monsieur Ukulele, comment il est?
6: Monsieur Ukulele.
1: Oui, attends, ciao. Hein?
6: Je veux passer l'annonce.
1: Ben, annoncez.
6: Ben, moi, je mesure 1m70.
1: Oui.
6: Moi, j'ai les yeux bleus. Moi, j'étais non-voyant, malvoyant de 37 à 43 ans.
1: D'accord.
6: De 43 à 50 ans, moi, j'étais très malvoyant.
1: Oui.
6: Et depuis 21 ans, moi, j'ai aveugle. Mais j'y retrouve la vue. Moi, j'y retrouve la vue. Oui.
1: Comment on a fait ça?
6: Comment elle commence à reprendre la vue, là? Eh ben, on connaît que ça a fait, Bastien? M'a parti voir le docteur Charifi au CHD de la Désoulerie. Et là, lui, là, il a dit, moi, comme ça, monsieur, vous êtes, monsieur Grondin, vous êtes un miraculé. Je lui ai dit, je ne suis pas miraculeux, parce que je fais partie de l'association Foi et Lumière de l'église Saint-Louis de la Roche-sur-Yon. Et donc, les copains, les copines, ils peuvent opposer leurs mains sur mon visage, sur mes yeux. Et puis, autrement, je mange carré de poisson tous les jours. Là, ce soir, on va manger du cola. Et donc, préparé par un ami qui est au rabais. Et donc, puis je mange des miettes tous les jours.
1: Des quoi, des viettes qui?
6: Des miettes.
1: Ah, des miettes.
6: Je cherche une femme brune.
1: Oui.
6: Parce que m'y aime bien les brunes.
1: Eh, hey, mais c'est fou cette histoire quand même de retrouver la vue là.
6: Ben, c'est fou cette histoire. Et puis attends là-haut.
1: C'est pas anodin quoi. Retrouver la lumière comme ça.
6: Association.
1: Hein?
6: Interplanétaire.
1: C'est quoi?
6: Mais créer une association interplanétaire où ça nous va.
1: Et pourquoi?
6: Parce que c'est pour comment dire, en fait c'est pour travailler avec les sans-abri, créer des abris à Madagascar, à la Grande Comore, Petite Comore,
1: oui.
6: Mayotte, la Réunion et la France.
1: D'accord.
6: Interplanétaire, où ça nous va. Et on l'a écrit, cet après-midi avec une collègue, là, m'a écrit Monsieur Sud pour qu'il paye mon billet d'avion pour qu'il rentre à la Réunion pour profiler des statuts.
1: Ben, Max a pourquoi envoyé le billet d'avion?
6: Max a pourquoi envoyé?
1: Si, Max a dit qu'il a envoyé le billet d'avion.
6: Ah bon?
1: Ben! Ah, je demanderai bien, là, peut-être j'ai mal compris. Ma demande est bien même.
6: Ça se fait, ça.
1: Ah, vous, je demande bien, moi, je vous demande bien, je veux bien demander, va voir.
6: Ouais.
1: On va confirmer. C'est un bruit de couloir, peut-être, j'ai entendu, là. On a un tas de couloirs, nous.
6: Ah, c'est bon, le bruit de couloir. Mais j'aime bien le bruit de couloir, moi.
1: Ouais, on a un tas de couloirs, nous, chez nous.
6: Le
1: donc, peut-être.
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1: Oh, noir, c'est noir.
6: La vie est sans issue.
1: Noir, c'est noir.
6: C'est fatal, c'est la mort au bout du
1: monde. Il n'y a plus d'espoir.
6: Il n'y a plus d'espoir.
1: Baby. Oui.
6: L'amour, c'est doux.
1: Alors.
6: L'amour, c'est doux, doux, doux.
1: Alors, l'annonce, revenons à l'annonce alors.
6: Ouais.
1: Donc, tu recherches quoi?
6: Une malbaraise.
1: Uniquement une malbaraise?
6: Oui, parce que m'y aime bien malbaraise.
1: Oh là là.
6: Malbaraise, mais m'y aime bien malbaraise.
1: Massalé.
6: Massalé, m'y aime bien manger cabri massalé, moi.
1: Oui. Ok, donc une femme malbaraise de quel âge?
6: Ben, moi, j'ai 70 ans, donc de 60 à 70 ans.
1: D'accord. Et après?
6: Après, m'y aime les sorties, m'y aime voyager, m'y aime battre carré, m'y aime les sportifs, m'y fait des triathlons. M'y fait des triathlons, m'a fait Versailles 5 fois, Chantilly 5 fois. la Bolle 5 fois, les Sables d'Olonne 5 fois, et puis Noirmoutier 10 fois, et la Bichancenère 10 fois.
1: Oh là là, mais tu es un athlète vraiment là?
6: Oui, mais au collège, on a fait 500 flexions aujourd'hui.
1: Pop, pop, pop, pop, pop, pop.
6: Et il fait 100 flexions sans s'arrêter.
1: Mais c'est incroyable! À 70 ans, t'as fait 100 flexions? À 70 ans, t'as fait 100 flexions?
6: Sans s'arrêter, moi, j'ai fait 500 aujourd'hui.
1: Pop, pop, pop, pop, pop, incroyable! Et attends, il y a quelqu'un, on dirait.
6: J'ai parti courir l'autre jour avec des élèves de la classe de. Parce que c'est Cyril Rocheteau là maintenant là-bas. Et puis, on a parti courir parce que les élèves étaient accompagnés de personnes, de gens, d'enfants, accompagnés d'enfants voyants, puis des enfants qui avaient le masque sur les yeux.
1: Mm-hmm.
6: Et moi j'étais là, moi j'ai comme ça, mes enfants. Si je veux courir, cours bien, mais moi je veux courir un coin que j'ai pas là, courir, moi j'ai tout à.
1: Ah ouais?
6: Bah ouais.
1: Incroyable, c'était
6: 14 km/h, moi.
1: Combien
6: 14 km/h.
1: Mais on n'a pas besoin de l'auto.
6: Non, pas besoin.
1: Ah, ben t'es... Oui, on court partout.
6: Ah, mais
1: 14 km/h, t'es...
6: Ça fait le trail, La Réunion.
1: Ça fait le trail. Le tram-train.
6: Le trail, 80 km.
1: Ben là, demain, on a la course, là. On a l'ultra trail, là. Il fait 224
6: km.
1: Ah oui, traverse La Réunion. En diagonale, le vrai diagonale. Hein?
6: Faut être réaliste, ça va être trop dur pour moi, ça, par contre.
1: Ah, t'es, ben là, il donne coup d'envoi demain matin. Là.
6: Quelle heure?
1: Aux alentours 6h, je crois, le départ, là.
6: Qui c'est, les champions, là?
1: Ah, ben là, c'est les nanas des athlètes internationaux qui viennent faire leur course tous les ans ici, quoi. Quand même, c'est comme le grand raid, quoi. Nana, toujours des représentants internationaux qui viennent. Et là, pour l'instant, je crois qu'il n'y a pas de Réunionnais qui a gagné pour l'instant.
6: Pour l'instant, la Réunion est forte.
1: Ben, la Réunion est très très forte, mais c'est vrai qu'après, il y a les gars qui viennent ici, c'est les gars qui sont habitués à faire les courses Mont Blanc, les courses un peu partout, là, Pôle Nord et compagnie.
6: Le grand course.
1: Quoi. Ouais, c'est ça, ouais. Donc, et puis, en termes d'équipement, etc., souvent c'est du costaud aussi, quoi. La Réunion, il n'y a pas...
6: On est bien équipé, hein.
1: Ouais, La Réunion, les gens, il y en a qui sont un peu sponsorisés et tout, mais là-bas, quand ils arrivent, les internationaux, quand ils arrivent avec les équipes médicales, avec tout le staff et tout, et compagnie, quoi.
6: Au
1: Chamonix,
6: ils passent pour faire 224 km.
1: Oui. C'est quoi, dit?
6: Au Chamonix, ils passent pour faire 224 km.
1: Ah, je regarde un petit coup là vite fait.
6: Il faut jouer une colle, là.
1: Hein?
6: Il faut jouer une colle, là. Ouais, comme colle.
1: Non, mais comme le tracé là légèrement changé par rapport à l'année dernière. Parce que il a eu quelques modifications, parce que je crois que la ville de Sillaos, t'es vu plus trop qu'il passe à Sillaos. Et là, pareil, il y a eu des éboulis, je crois, dans certains secteurs aussi. Donc, il y a des modifications de trajet, quoi.
6: D'accord. Bon, ben, il n'y embête pas au plus.
1: Ouais. Bon, ben, ça marche. Tu avais fini pour l'annonce à ce numéro de téléphone?
6: Alors, 0672. 14, 39, 32. Et moi, midi à La Réunion, j'ai quelques midi à La Réunion, on va aller là-bas.
1: Ok, ben ça marche. Demain, appelle Max, comme ça, on va gagner de mon ali pour le billet. Là.
6: D'accord. Comment on connaît ça, où?
1: Ah, ben, il travaille là, moi.
6: Bastien, viens, Maou.
1: Les beaux, ça marche. À moi, c'est beau. Les beaux.
6: Le CAF, nous, il est dans tel,
1: ben...
6: Parce qu'on cause seulement, on cause bien, mais on cause bien, mais on cause bien aussi. Hein?
1: Ah, ben essaye.
6: Ah oui, essaye, on est tous les humbles.
1: Bon, ben ça marche. Monsieur, t'as une bonne soirée.
6: Bonne soirée, mon cap de miel.
1: Allez.
6: Vous connaissez mon cap de miel? C'est mon Dallon, mon ami.
1: Qui ça?
6: Hein?
1: Qui ça, ou Dallon, mon ami?
6: Ben, à où, mon cap de miel?
1: Ah! Ah, d'accord, ah, ou appelle, ou quand c'est un ami, ou appelle à ICAF de miel alors.
6: Bah oui, Catherine de Miel aussi, mais je veux un petit Catherine de Miel malvarez.
1: Oh là là là là. Ben, Miguel pas enfin, où c'est le Catherine de Miel, il y a enfin, au moins. Ouais, moi, ou pérodé, ou trouvera pas de miel, hein.
6: Sinon, il donne mon numéro de fixe.
1: Hein?
6: Il donne mon numéro de fixe.
1: Ah, combien de numéros j'ai laissé là? Non, elle est beau, la finesse, un numéro, elle est beau.
6: 52, 51.
1: Hein?
6: 02, 51.
1: Ah oui.
6: 62, 26, 79.
1: Eh ben, elle est beau.
6: C'est bon?
1: Ça mange.
6: Bonne soirée, Bastien.
1: Allez, bonne soirée, à
6: vous. À tout le monde.
1: Elle est beau, allez, bye bye.
6: À toi, à tout le monde.
1: Elle est beau. Allez, bonne soirée, bye bye. Monsieur Ukulele. Ah ouais, ben oui, pas trop mauvais ça. Allez, on continue avec vos appels par ici. Frida Malo.
7: Allô, bonsoir.
1: Bonsoir.
7: Trouble radio. Mais c'est Pascal du Nord.
1: Mm-hmm.
7: Je voulais rencontrer une.
1: Comment on l'a dit mon appel?
7: Pascal du Nord.
1: Ah, Pascal, d'accord, oui.
7: Voilà. Je voulais rencontrer une femme, c'est possible quoi?
1: Ah ben, c'est toujours possible, bien sûr.
7: Ben, elle a essayé comme Dieu.
1: Ben, exactement. Ne la pousse pas.
7: Ben, mais quand même, mais sort d'une relation, on peut dire quoi, hein, médio et...
1: C'est dire qu'on sait pas tendre.
7: Mais ah. C'est autant de ma chance, quoi.
1: Ah ben oui. Pourquoi t'es dû à la relation?
7: En fin de compte, tu m'avais rencontré chez Freedom, même, en fin de compte.
1: Ah, d'accord.
7: Et par Max.
1: Ok.
7: Que me passer un bonjour, si droit.
1: Alors, nous passer le bonjour. Faut l'ironne, hein.
7: Mais ma fille, environ, ouais, 7 ans.
1: Ouais.
7: Mais
1: oui, donc là, quand même, là, il fait vraiment une histoire, vraiment, alors.
7: Oui, en fin de compte, oui, mais après, quand on arrive 4 ans, et puis trop ça, quoi.
1: Puis trop là avec ça.
7: Voilà.
1: Mm-hmm.
7: Yo, t'es la sauver un peu à l'abandon, et. Voilà,
1: comment? Ouais.
7: Ben.
1: Ou t'es sans délaissé? Fais bien un compte à coup.
7: Voilà, quoi.
1: Ouais.
7: Mais là, depuis le mois de décembre, ma ouvrine chez la pâte et. J'essaye de servir, quoi.
1: Mm-hmm.
7: Ben. Maintenant, quand même, 50 euros.
1: D'accord.
7: Et. Je cherche une femme de. Allez, on va dire 59 jusqu'à 66. Mais plus jeune, il veut pas trop, hein.
1: D'accord, ok.
7: Ben, plutôt un Catherine, si possible.
1: Petite préférence pour les Catherine, ok.
7: Oui. Après, ben, comment dire, ça n'a pas de couper mes fesses, couper mes yeux, tout le monde dit ça, va.
1: Mm-hmm.
7: Pas de me chercher une femme sérieuse, parce que, comme il sort d'une relation, et. Les vrais bons milieux me pensent sérieux vraiment, mais ma passion c'est quoi moi? C'est bien pas le sport. Pour commencer, mais ça pas de bien le sport que m'aime pas. Hein.
1: Ah d'accord, oui, aime pas, mais quelqu'un qui a dit aime pas alors.
7: Non, m'aime pas. Mm-hmm. Franchement, vous dire.
1: Sport en chambre.
7: Mais pas sur les oiseaux.
1: Sport en chambre, vous aime pas aussi?
7: Ça oui.
1: Ah, ah comme quoi, un petit peu sport, il aime aussi?
7: Tout le monde pas des fans à eux.
1: Ouais.
7: Oui. Ben, mais tiens, voilà quoi, mais ma passion c'est plutôt les oiseaux. Comme avant, moi j'étais sur une maison paratée chez ma copine, quoi.
1: Mm-hmm.
7: Je faisais beaucoup d'animaux. Les cabris, les moutons et un peu de tout, quoi.
1: Mm-hmm.
7: Mais là, comme il y en a pas, ben, il fait un peu que les oiseaux chez lui, moi là, quoi. Ben. Mais après, ben, je me tiens une femme, j'ai décidé, ben, si elle veut téléphoner, on peut discuter, mais peut déplacer, me recevoir aussi, si elle veut. Mais on va discuter un peu avant, hein, mais pas tout de suite, quoi. Mais il faut pas la refouler, il faut discuter, il faut voir.
1: Petit à petit.
7: Voilà. Ben, de l'oiseau, parce qu'on y est petit à petit.
1: Ah, exactement, à folle partie.
7: Voilà. Et. Un peu voilà, quoi. Mais on a envie de discuter plutôt, hein.
1: Mm-hmm.
7: Puisque là, depuis le mois de décembre, et là.
1: Refait. La besoin de cause un peu, refait un peu le moral, retrouve un peu le contact, voilà. Et quand même.
7: Puis, je suis si vous voulez, ce mail-là. Dio, Mimi, tous les autres, tous les soirs. Hein? Mm-hmm. Tous les soirs, mais...
1: Là, imagine, même là où tu t'es, hein, tu madame, que t'es moins bien aussi, hein?
7: Oui, en plus, je me dis, ouais, moi, on commence à zéro, quoi, mais Dio, moi, j'ai toutes mes mêmes neuves, et ma petite maison, mon petit appart, est bien fort, mais voilà, quoi, mais Dio, il m'a quand même juste...
1: Ouais. Ah, veut dire qu'on a tout, on n'a pas, alors on part de 0-0 vraiment, quoi.
7: Ah oui, 0-0-0. Ben, même la voiture m'a donné elle.
1: Ah ouais?
7: Ouais, ma mère n'est pas pour elle. Et parce que le monde qui cause sur mon dos, il dit sur le fond, sur le dos, moi non. Ben, ma la voiture, j'aimerais une autre, hein. Ben, moi, je pense à le drapeau.
1: Ben, on peut en vivre pour le monde?
7: Non, ben.
1: Vous faites de monicose, hein? Vous faites de monicose, vous faites pas de monicose?
7: Non, mais en fin de compte, là, m'explique, mais comment tu dis ça là? Mais ça y est, on ne répond pas en colère. Bon? Je ne réponds pas en colère, mais ben, et prends pour, elle me bête sur ça pour les miottes, pas? Ben, ma barre, tu m'en apprends une autre, voilà, c'est fini ça. Ben, je dis, mais essaye de servir, hein? Ben, mais essaye de servir et. Mais il vit bien, mais moi il manque quand même juste. Et puis la tête de compagnie, quoi.
1: Ouais.
7: Ben.
1: Ah, pas évident des fois, hein?
7: Oui, mais dans une chose qui se fait en senior, moi il est tranquille, et personne n'y ravage, il est bon, hein.
1: Ben. Pourquoi ça va d'un bon pied?
7: Oui, voilà. Il faut toujours commenter ça. Il faut toujours voir là, en avant, quoi, il faut pas. Faut pas trop manger une dégâts.
1: Ben, ah, bon, on a raison.
7: Faut essayer d'oublier.
1: Oui, ben oui. Ben,
7: mais pas trop facile, mais il faut essayer.
1: Il faut essayer, exactement. Ben, c'est voilà. Ce que je t'ai dit depuis tout à l'heure.
7: Voilà, et ben, il laisse mon numéro, s'il va mieux appeler. On pourra discuter de ça. Hein. Il commence pas trop surveiller encore.
1: Ben. Elle a ragué alors.
7: En plus, on a mangé sa bête de chocolat et ce soir-là, et c'est qu'on dirait ça en train de...
1: Pas pour gagner son maillot comme là.
7: Ah oui. Ben, c'est 0693 62 27 57.
1: 0693 62 27 57.
7: Voilà.
1: Bon, mesdames, si tu veux, Pascal, allez manger un morceau de chocolat avec Pascal ce soir.
7: Oui, maintenant encore. Et... cette tablette dont on va manger.
1: Ben, allez, bon alors, Pascal.
7: Ben, merci beaucoup. Hein.
1: Ça marche. Allez, bonne soirée. Hein.
7: Merci, bonne soirée, mon ami.
1: Allez, oui.
7: Allez.
1: Ah oui, Pascal, là, c'est encore cette tablette de chocolat, si vous allez intéresser, là, contact à lui. Et Nina, une petite madame, alors, qui c'est les tac, tac, tac. Demandez-moi mon numéro d'Anne. Numéro d'Anne, tac, Brigitte de Saint-Benoît. Attends, bouge pas le bateau, la mer elle est calme. Dan, c'était que le numéro. Alors, si tu m'écoutes, c'est le 06 92 00 53 09. C'était le numéro de Dan. 06 92 00 53 09. Voilà. Alors, on continue avec vos appels. Eh ben, ici. Bonsoir. La tête poussée, rien. Au final, il t'a, là. Les gars, ici, la fin, hein. Alors, on va aller par ici. Radio Freedom, bonsoir. Allô?
8: Allô?
1: Oui, bonsoir.
8: Allô?
1: Oui, allô?
8: J'entends mal, là, c'est pour l'annonce.
1: Ben, m'entends au loin?
8: Hein?
1: Mais entends au loin?
8: C'est pour l'annonce.
1: Ah, là, mieux entends au mieux. Mais c'est une femme, ça?
8: Oui.
1: Ah, ben à quoi on peut la mettre là-dessus?
8: Ben,
1: je ne
8: connais pas le numéro de téléphone.
1: Ah, bon, il pas grave alors. Bon, prochaine fois, on va appeler le 02 102 99 13 00. Il est bon?
8: Oui, d'accord.
1: Alors, que ça l'a fait?
8: Un peu croisé un peu court?
1: Oui, bien sûr.
8: Parce que de nos jours, elle est difficile. Pour quelqu'un difficile?
1: Difficile de trouver un book?
8: Oui, il est difficile. Hein. Alors, comment appelle-t-on?
1: Vous laissez au parleur, là?
8: Non.
1: Ah, ben parle bien dans le téléphone, parce que mieux entend au loin.
8: La télé.
1: Hein?
8: La télé, elle est ici, la radio.
1: Ah, non, mais pourtant, mieux entend pas la télé derrière, mais c'est mieux entend au loin, c'est pour ça.
8: Là, on entend, là?
1: Ah, elle est mieux.
8: Parce qu'elle est pas près de mon oreille, c'est téléphone fixe.
1: Ah, d'accord, oui, ben mettre bien prêt alors.
9: Là, on entend ?
1: Ah, là, il est top.
9: Ah, d'accord. Comment appelle-vous ?
1: Bastien.
9: Bastien, vous connaissez bien, moi ?
1: À cause ?
9: Ah, Léna, il vient sur téléphone, Léna, il dit n'importe quoi.
1: Ah bon ?
9: Ah, oui.
1: Ben, moi, il me cause normal, comme il cause avec de monde normal. Mm-hmm. Ah, comment appelle ?
9: Sylvia.
1: Sylvia ?
9: Oui.
1: Mmh. Et du coup, vous dites, il est compliqué maintenant de trouver un bug ?
9: D'accord, il est compliqué même.
1: À cause ?
9: Ah, les dieux, depuis 30 ans, mais tout seul.
1: Quoi?
9: Oui.
1: Mais quel âge on a, Sylvia?
9: 57.
1: 57 et fait 30, depuis on a 30 ans, on est tout seul?
9: Oui.
1: Mais comment ça se fait?
9: Il trouve pas, mais tout seul, mon cas, on n'a pas envie de sortir, mais tout seul, il trouve plus beaucoup. Depuis 1997, comptez là. Oh, je
1: suis où,
9: mon
1: tchao là. 30 ans? Ben oui, mais si vous ne sortez pas, Sylvia, comment trouver un bug?
9: Il trouve
1: bonne vie
9: même.
1: Ben, je suis d'accord, ben, maintenant, il fait un panier de haut de calme.
9: Ben.
1: Vous sortez pas un petit peu de temps en temps, ben, si l'ambiance à droite à gauche, ou bien un petit restaurant?
9: Mais les molles, ils causent pas dire le dos.
1: Hein?
9: Ils causent pas dire le dos, ils trouvent pas personne.
1: Où ça?
9: Troisième
1: Zénès, Paradis. Ah, ou la finale est un peu là-bas, qu'on a la bonne ambiance, hein?
9: Ben.
1: Et que ça, il dit, ils causent d'un dos?
9: Ben, il cause pas des yettes, oui, il n'a rien que bonne vie, bonhomme, il n'a rien que bon groupe, même groupe, et qu'il s'a dansé.
1: Et donc là, depuis une à 30 ans, tout seul même.
9: Ben oui.
1: Ben comment il fait? Ben il y en a la poussière là, tiens. Ben vite, va rouiller.
9: On peut mettre à l'annonce?
1: C'est quoi?
9: On peut mettre à l'annonce?
1: Oui, ou bien sûr, on peut.
9: Alors, Michel, c'est une CAF, bien une CAF. Rasé, bien,
1: dans les 57.
9: Un café la poussière. Moi-même.
1: Poutier à la poussière.
9: Alors, s'il trouve maintenant sérieux, il pas pour aventure, sérieux même.
1: Ah, il a eu. Je tiens en temps de là.
9: Oui.
1: Alors.
9: Et puis, quoi, moi, j'attends la vie parce que pour la fin d'arrivée, tout seul.
1: Ah, aussi fatigué un petit peu là.
9: Ben, tout le temps, tout nous vient, tout seul. Quel numéro il appelle à moi? Comment il fait là? S'il appelle à moi là-dessus, comment il fait là?
1: Non, il appelle pas là-dessus. M'explique comment il se passe. Alors, ou rappelle dans 10 minutes à peu près, 10 minutes et quart d'heure, ou rappelle sur le 0262 41 51 51.
9: Et après?
1: Et en fin de compte, là où la passe l'annonce, et après, ben, book qu'il veut contact, hein, ou il veut que fait connaissance avec vous, ben, là, il appelle le standard à la base, utilise votre numéro avec votre nom.
9: Téléphone ou à mon numéro?
1: Qui ça?
9: Non.
1: Quand vous appelez Bena?
9: Oui, ou à mon numéro?
1: Non, ou gagnez enlevé?
9: Gagnez enlevé comment?
1: Oui, vous faites dièse 31 dièse, il masque le numéro.
9: Sur le fixe?
1: Ah, sur le fixe, mais connais pas si fonctionne. Bonne question.
9: Et comment il fait?
1: Je sais pas si ça fonctionne, je sais pas.
9: Je connais pas comment il fait.
1: Attendez, faut m'y vérifier l'information avant de dire une bêtise.
9: Demande banal.
1: Attendez quoi? Dièse 31, dièse. Ça, tu connais? Envoyez un message ou bien appelle à nous sur le 14. Dièse 31, dièse, il fonctionne dessus le fixe, ça? Dièse 31, dièse, fixe. Regardez s'il fonctionne. Numéro inconnu, 29, activez, vous activez votre secret, puis maintenant votre fixe. Depuis... Ah, voilà, c'est étoile 31, dièse.
9: Étoile.
1: Vous faites étoile 31 dièse. Et après, où tape le numéro le moon?
9: Hein?
1: Dessus le fixe, il fonctionne.
9: Étoile 31.
1: Vous faites étoile 31 dièse. Et après, où tape le numéro le moon?
9: Dièse, comme un H, ça, non?
1: Oui, ça même. Les deux barres en vertical, deux barres horizontales.
9: Tu connais ça, tu tapes le numéro, hein?
1: Oui, mais après, à nous, il n'est pas grave, parce qu'à nous, à la radio, là, il n'est pas grave, en fin de compte. Hein.
9: Quel numéro on peut appeler?
1: 02-62-41-51-51-51.
9: Mais je peux en avoir quelqu'un
1: sérieux. Ben, c'est ça. Donc là, ce que Bana, il fait, c'est que Bana, il va appeler le standard, là, pendant que, ou là, qu'on l'a fini raccroché.
9: Oui.
1: Pendant à peu près 10 minutes. Et après, dans 10 minutes.
9: Ça finit là, non?
1: Hein?
9: L'émission, ça finit.
1: Ben, il finit là. Ben, après, il n'y a pas besoin de repasser à l'antenne. Dans 10 minutes, on rappelle là-bas. Et comme ça, le standard va donner à Dominique. C'est Dominique au standard, là. Il va donner où les numéros, ben, monsieur, il veut rencontrer où?
10: Il appelle ici, comme il accroche?
1: Non, appelle dans 10 minutes. Le temps, ben, Bougla, il appelle. D'accord. Comme ça, ben, il appelle, il laisse un numéro, et après, vous récupérez les numéros avec les noms, et après, vous faites ce que vous voulez, vous faites ce que vous avez.
10: Bon, ben,
1: il est
10: pas trop joli, moi.
1: Ah, t'es, dis pas ça, t'es. Vous les jolis même, comment pas joli?
10: Ah ouais.
1: Ah ouais, ah, où dit ça, où? Ou juge, ou mal, hein? Vous les jolis même, où? Attention, attention, prochain, combien de temps on dit encore le pas joli, hein?
10: Ouais.
1: Ouais, mais il vient râle d'oreilles.
10: Ah oui, non, non.
1: Bon, ben, les bons, nous fait comme ça, là, Sylvia.
10: Oui, d'accord.
1: Vous fait étoile 31 dièse, ce qu'on vous appelle, hein?
10: Ouais, merci beaucoup.
1: Les bons? Allez, bonne soirée, bye bye.
10: Bye.
1: Donc voilà, les hommes, si vous êtes, contact Sylvia, que des hommes sérieux, pas de, d'aventure, de coup d'air, soir, ceci, cela, là. Donc voilà, si vous êtes intéressés, vous êtes appelé au standard, maman. Bon, Milas Azot, une très très bonne soirée Azot. J'espère que vous allez passer une belle soirée, une belle émission. Et puis, ben, me dis Azot à la prochaine. Nous à trouver. Bisous, bye, piouk.
11: Ministre de la Santé auditionné aujourd'hui par les députés, vous l'entendrez. Prendre toutes les précautions possibles, quitte à en faire un peu trop. Un millier de passagers d'un paquebot de croisière confinés toute la journée lors d'une escale à Bordeaux pour une suspicion d'antivirus. Finalement, il n'en était rien. Il s'agissait d'un simple épisode de gastro-entérite. Récit à suivre. Dans ce journal également, le taux de chômage qui repasse au-dessus de la barre des 8%. L'objectif du plein emploi fixé par Emmanuel Macron semble désormais inatteignable. 7 ans de prison requis à l'encontre de Nicolas Sarkozy au procès en appel de l'affaire libyenne. Et puis un cobra en liberté dans une petite ville de Haute-Garonne. Que restera-t-il des deux quinquennats Macron? Cette question tourne en boucle dans l'esprit des observateurs de la vie politique, mais aussi dans celui du chef de l'État lui-même à l'approche de l'élection suprême. Une chose apparaît clairement, Emmanuel Macron n'aura pas été le président du plein emploi malgré ses promesses. Selon l'INSEE, le taux de chômage dépasse à nouveau la barre des 8% au premier trimestre 2026, du jamais vu depuis 2021. C'est donc l'un des grands objectifs de 2017 qui tombe à l'eau, Alexandre Chauveau.
12: Contrairement à François Hollande, Emmanuel Macron avait lui réussi à inverser la courbe du chômage jusqu'en 2024.
13: On n'avait jamais eu, à un tel rythme, baissé notre chômage. On est passé de 9,6% à 7,4%. Pour la première fois depuis 40 ans, si nous continuons cet effort, on peut aller vers le plein emploi.
12: Un objectif de plein emploi devenu aujourd'hui inatteignable, la faute à une croissance trop faible et aux crises internationales, selon le ministre du Travail, Jean-Pierre Farandou. Mais l'argument est perçu par les oppositions comme un prétexte. Le maire de Cannes, David Lisnard, y voit plutôt la conséquence d'un excès de charges et de fiscalité sur les entreprises. Quand la députée RN Julie Lechanteux estime qu'Emmanuel Macron s'apprête à laisser une France paupérisée et précarisée, même le bloc central ne cache pas son malaise. Un député Renaissance regrette ainsi l'effet dévastateur de la dissolution qui aura conduit, selon lui, à 300 d'immobilisme. Politiquement, ce qui était l'un des totems d'Emmanuel Macron, à savoir la baisse du taux de chômage, pourrait désormais prendre la forme d'une demi-réussite, voire d'un échec du chef de l'État. Et ce, même si le nombre de personnes inscrites à France Travail reste bien inférieur à son niveau de 2017.
11: Alexandre Chauveau du service politique d'Europe 1. Autre donnée inquiétante pour l'économie française, l'accélération de l'inflation. 2,2% au mois d'avril, selon les chiffres dévoilés aujourd'hui par l'INSEE. Conséquence directe, le SMIC sera bel et bien revalorisé au 1er juin prochain, plus 35 euros net pour atteindre les 1477 euros par mois. Confirmation du ministre du Travail, Jean-Pierre Farandou, aujourd'hui. Un nouveau point de situation sur le hantavirus communiqué ce soir par le gouvernement. Aucun des 26 cas contacts français identifiés ne présente de symptômes. Dans ce groupe, 4 enfants, tous testés négatifs. Les résultats des tests effectués sur les adultes attendus dans la soirée ou demain matin. L'exécutif veut jouer la carte de la transparence totale à tel point que la ministre de la Santé a accepté de passer dès ce matin devant les députés de la commission des affaires sociales, Arthur Delaborde.
14: Oui, la situation est sous contrôle. Message d'Emmanuel Macron relayé par Stéphanie Rist.
15: Actuellement, il n'y a pas de circulation du virus. Maintenant, la responsabilité du gouvernement, c'est d'anticiper tous les scénarios, même les inimaginables, et donc même les pires.
14: Rien de comparable donc pour le moment avec le Covid, pas d'alerte notamment sur les masques.
15: Beaucoup de Français s'inquiètent et sont dans leur pharmacie en train d'acheter des masques. Je le redis, il n'y a aucune raison de porter un masque actuellement concernant ce virus, il n'y a pas de diffusion dans la population.
14: Le stock stratégique de masques est suffisant pour protéger le pays pendant minimum 3 mois en cas d'épidémie, précise la ministre de la Santé. Pas d'inquiétude non plus sur les places en réanimation, ni sur les équipements dans les hôpitaux, ou sur la capacité à réaliser des tests PCR.
15: Nous n'avons pas d'alerte sur toutes les nécessités qu'on a connues dans le Covid.
14: La ligne est claire, rassurer les Français tout en affichant une préparation maximale.
11: Arthur Delaborde, 26 cas contacts sans symptômes, vous l'avez entendu, c'est plutôt rassurant. Mais une ex-passagère du navire de croisière MV Ondus est toujours hospitalisée en réanimation dans un état grave, testée pour sa part positive au hantavirus. Yasmine Akatou, on sait que l'état de santé des malades peut se dégrader très vite. Comment se déroule la prise en charge ?
16: Eh bien, il s'agit surtout de soulager les symptômes qui ressemblent au départ à ceux d'une grippe, donc du paracétamol pour la fièvre et les courbatures, du repos. Des corticoïdes peuvent être administrés pour diminuer l'inflammation provoquée par le virus dans le corps. Si les fonctions cardiaques sont atteintes, des médicaments pour assurer le bon fonctionnement du cœur et une bonne pression artérielle sont délivrés. Et si l'état du patient se dégrade et que les poumons sont gravement atteints, une assistance respiratoire est nécessaire. Plusieurs options sont possibles, décrit le professeur Bruno Mégarban, chef du service de réanimation à l'hôpital Lariboisière à Paris.
17: Dans les formes mineures, une simple oxygénothérapie par un petit masque est suffisant. Lorsque la forme est un peu plus grave, il faut procéder à une intubation. Et dans une forme encore plus grave, on va procéder à la mise en place de ce que l'on appelle une ECMO veno-veineuse ou un poumon artificiel.
16: Cette machine extrait le sang du système veineux à l'extérieur du corps pour l'oxygéner et éliminer le gaz carbonique. Puis le sang est réinjecté dans le corps. La guérison intervient enfin quand le système immunitaire parvient à éliminer le virus de lui-même.
11: Yasmine Akatou, spécialiste santé à la rédaction d'Europe 1, et l'une des craintes des scientifiques, c'est que la souche du hantavirus détectée à bord du MV Ondus est mutée pour devenir beaucoup plus transmissible, par exemple. Hypothèse écartée à ce stade par l'Agence sanitaire de l'Union européenne après des investigations préliminaires basées sur le séquençage du génome complet. Et dans ce contexte inquiétant, les autorités ne veulent prendre aucun risque. C'est ainsi qu'un millier de passagers d'un paquebot de croisière se sont retrouvés confinés dans leur cabine toute la journée lors d'une escale à Bordeaux. À bord, 80 personnes sont tombées malades dans l'espace de quelques heures. Un homme est décédé d'un arrêt cardiaque. Finalement, pas de hantavirus, mais un épisode de gastro-entérite, confirme ce soir l'ARS de Nouvelle-Aquitaine après une analyse épidémiologique. Mais la psychose a bien eu le temps de s'installer, Stéphane Place.
18: Sans grande surprise, les analyses réalisées viennent confirmer qu'il s'agit bien d'un épisode de gastro-entérite d'origine virale, un norovirus avec une transmission qui s'effectue d'individu à individu ou par l'environnement. Dans ce paquebot faisant escale en Gironde et qui transporte un peu plus de 1700 personnes en tout, équipage compris, à la suite d'une chute, une hospitalisation a eu lieu au CHU de Bordeaux pour des symptômes qui ne sont pas en lien avec cette épidémie de gastro-entérite. Les autorités soulignent qu'à ce stade, d'ailleurs, aucun cas grave n'a été signalé. La préfecture de la Gironde indique dans son communiqué commun avec l'Agence régionale de santé que les consignes d'isolement des malades sont maintenues, assorties d'un renforcement des gestes barrières, sans oublier les règles d'hygiène à bord de l'imposant navire à quai, nettoyage renforcé des surfaces, et puis l'équipe médicale du bateau de croisière prend bien sûr en charge les passagers souffrants, mais, et c'est le point important, les autorités lèvent l'interdiction de débarquement pour les croisiéristes non symptomatiques. On leur rappelle juste qu'il faut régulièrement se laver les mains. Bordeaux, Stéphane Place, Europe.
11: Un baby-sitter mis en examen pour viol et agression sexuelle sur des enfants qu'il gardait dans les métropoles lilloises entre mars 2023 et fin 2025. Une vingtaine de victimes présumées âgées de 2 mois à 5 ans. Le suspect, un homme d'une trentaine d'années, avait déjà été condamné pour des violences sexuelles sur un garçon en 2020 et n'avait théoriquement pas le droit de travailler avec des enfants. Il se trouve ce soir en détention provisoire. Deux élèves et une surveillante agressés à l'arme blanche dans un collège du centre de Toulouse, aujourd'hui par une mère de famille et ses deux filles adolescentes munies de couteaux et d'une feuille de boucher. Aucun blessé n'est à déplorer. Les assaillantes interpellées, placées en garde à vue, selon le parquet, un différend entre collégiennes est à l'origine de cette agression. Les réquisitions aujourd'hui au procès en appel de l'affaire libyenne. 7 ans de prison demandés à l'encontre de Nicolas Sarkozy, c'est 2 ans de plus que la peine prononcée en première instance. Mais rien n'est joué. L'arrêt ne sera rendu que fin novembre et les 2 prochaines semaines d'audience seront consacrées aux plaidoiries de la défense. L'occasion pour les avocats de l'ancien président de la République de démontrer son innocence, comme l'explique maître Christophe Ingrain.
19: Nous démontrerons dans 15 jours, lors de nos plaidoiries, la parfaite innocence de Nicolas Sarkozy. Il n'y a pas d'argent dans sa campagne, il n'y a pas d'argent dans son patrimoine, pas d'argent libyen, et pour cause, il n'y a pas eu de financement de la campagne électorale de Nicolas Sarkozy par la Libye, il n'y a pas eu d'enrichissement de Nicolas Sarkozy à cause de la Libye. Nicolas Sarkozy est innocent, son élection n'a pas été biaisée. Et je le redis, Nicolas Sarkozy est innocent et nous le démontrerons dans 15 jours.
11: Maître Christophe Ingrin, avocat de Nicolas Sarkozy. Un procès devant la cour d'assises des mineurs requis à l'encontre des deux agresseurs du jeune Elias, tué d'un coup de machette à la sortie d'un entraînement de football à Paris début 2025. Le ministère public demande à ce que les deux suspects, âgés aujourd'hui de 17 et 18 ans, soient jugés pour violence avec extorsion ayant entraîné la mort. Le juge d'instruction doit trancher dans les prochaines semaines. Vous écoutez Europe 1, il est 22h10, un accueil en grande pompe pour Donald Trump à Pékin. Le président américain est arrivé en Chine aujourd'hui pour une visite d'État de 3 jours. Première rencontre avec son homologue Xi Jinping prévue demain. Caroline Baudry, au cœur des discussions, le rôle que la République populaire pourrait jouer dans le règlement du conflit en Iran.
20: Nous aurons une longue conversation à propos de l'Iran à Pékin, promet Donald Trump. Cette déclaration pourrait être contre-productive, estime François Godemant, conseiller spécial de l'Institut Montaigne pour l'Asie et les États-Unis.
21: Ça peut donner du prix, du coup, à la question pour la Chine, et celle-ci peut très bien exiger plus de contrepartie. La première, c'est la levée autant que possible de toutes les restrictions d'exportation technologique, en particulier ce qui concerne les semi-conducteurs, mais il y en a d'autres. Et la deuxième concession, c'est que Trump s'engage en prenant position contre toute forme d'autodétermination ou d'indépendance taïwanaise.
20: Encore faut-il que la Chine souhaite exercer son influence de premier acheteur de pétrole auprès de l'Iran, alors que Pékin travaille déjà en bilatéral avec Téhéran pour faire passer ses bateaux dans le détroit d'Ormuz, explique Jean-Pierre Cabestan, directeur de recherche émérite au CNRS, spécialiste de la Chine.
22: Elle n'a pas vraiment besoin des États-Unis, et malheureusement pour les États-Unis, la Chine n'a pas beaucoup intérêt à faire des faveurs à Washington sur cette question.
20: Depuis le début de la guerre, Pékin réclame aux deux parties le retour à la circulation normale dans le détroit sans dénoncer explicitement l'un ou l'autre des blocus imposés par l'Iran et les États-Unis.
11: Caroline Baudry, cela ressemble tout simplement à un cauchemar. Un serpent dangereux en liberté dans une commune de Haute-Garonne. Un cobra mesurant plus d'un mètre, repéré en début de semaine à Castelginest. Les habitants sont appelés à faire preuve de la plus grande prudence et la mairie prend la situation très au sérieux, Romy Azoulay.
23: Oui, l'alerte a été donnée hier soir par la mairie de Castelginest, une commune d'11 000 habitants au nord de Toulouse. Des riverains ont aperçu le serpent et l'ont pris en photo. Photo qui a permis aux sapeurs-pompiers de Haute-Garonne de confirmer qu'il s'agissait bien d'un cobra venimeux. Par précaution, la mairie a annoncé la fermeture du collège, mais aussi des parcs, des cimetières, des terrains de sport. Les autorités demandent la plus grande prudence aux habitants lors de leurs déplacements. Par exemple, éviter les herbes hautes, y compris pour leurs animaux. Des recherches ont été lancées pour capturer le reptile avec une stratégie qu'explique Grégoire Carnero, le maire de Castelginest.
24: Comme le temps froid revient un petit peu, il se peut qu'il ne migre pas trop le serpent, mais on facilite les choses par une méthode qui consiste à mettre des plaques de métal en laissant un espace dessous, et dès que les rayons de soleil sortent, ça fait de la chaleur et c'est quelque chose qui est très attractif pour ce type de serpent.
23: Pour l'instant, on ne sait pas d'où vient ce reptile ni où il se trouve, mais les pompiers et les agents municipaux poursuivent leurs recherches. Un drone survole la zone où le cobra a été photographié aux abords du collège.
11: Romy Azoulay, le décès d'une légende du foot français intouchable dans les années 60 et 70. Fleury Dinalo nous a quittés aujourd'hui à l'âge de 83 ans. Jean-Luc Boujon, vous êtes le correspondant d'Europe 1 à Lyon, une ville marquée à jamais par cet attaquant de génie qui est toujours, à l'heure actuelle, le meilleur buteur de l'histoire de l'OL.
25: Oui, absolument. Son surnom, c'était d'ailleurs le petit prince de Gerland, tant l'attaquant s'est illustré dans l'ancien stade de l'OL, où il a joué entre 60 et 74. Il est effectivement encore aujourd'hui le meilleur buteur de l'histoire du club avec ses 222 buts, un seul marqué en dehors de la surface de réparation, et tout ça sans aucun pénalty. C'était ce qu'on appelle un renard des surfaces, espèce aujourd'hui en voie de disparition, c'est-à-dire un attaquant capable de se faire oublier pour mieux surgir et marquer, ce que confirme notre bible du football ici à Europa, Jacques Vendroux.
26: Il était malin comme un simple. Il savait où il fallait se placer à l'intérieur de la surface de réparation. Et puis surtout, il avait des complices extraordinaires pour marquer des buts. Il avait Bernard Lacombe, bien sûr, qui le mettait dans des positions extrêmement favorables. Il y avait surtout Serge Chiesa. Je peux vous dire que Chiesa, Lacombe et Dinalo, qui était le capitaine de l'équipe à l'époque, c'était des magiciens.
25: Alors Fleury Dinalo a également fait une carrière en équipe de France, mais plus modeste, seulement 10 sélections. L'équipe de France, c'était pas trop sa came, a également confié Jacques Vendroux tout à l'heure. Son truc, c'était l'OL, son club de cœur dont il ne ratait aucun des matchs, assis à côté de son grand ami Bernard Lacombe qui le surnommait La Fleur. Bernard Lacombe décédé il y a presque un an. À son enterrement, Fleury Dinalo avait dit qu'il n'allait pas tarder de le rejoindre et que là-haut, il pourrait parler football. On imagine que la conversation pleine de bons mots et d'anecdotes a déjà dû commencer.
0: Jean-Luc Bougeon, évidemment, on retrouvera Jacques Vendroux vendredi soir entre 21h et 22h pour le studio des légendes, probablement avec un hommage à Fleury Dinalo, légende de l'Olympique lyonnais qui nous quitte aujourd'hui. Et puis après Steven Spielberg, un autre spécialiste des succès au box-office va se lancer dans une adaptation des aventures de Tintin. Le réalisateur du Seigneur des Anneaux, Peter Jackson, travaille en ce moment sur un deuxième

0: moins 0,14%.
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0: La météo désormais avec vous Marlène Duret. Et pour ce pont de l'Ascension, pour ce jeudi de l'Ascension, pas mal d'averses ou de giboulées.
2: Oui, alors les éclaircies auront du mal à s'imposer demain et les averses vont s'inviter un petit peu partout. Alors le matin, elles seront déjà nombreuses du sud Aquitaine et du Midi-Pyrénées à quasiment toute l'Auvergne-Rhône-Alpes jusqu'au Doubs et au Jura en passant par la Saône-et-Loire. Il s'agit en fait du front qui est arrivé aujourd'hui par le nord. Voilà, qui va continuer sa route avec même le retour de la neige en moyenne montagne. Et puis l'après-midi, eh bien les averses cette fois vont se multiplier un petit peu partout. Elles seront particulièrement nombreuses dans le sud-ouest et elles prendront même parfois un caractère de giboulée entre la Beauce, la région parisienne, les Hauts-de-France, la région Grand Est et le Lyonnais. C'est-à-dire qu'elles peuvent s'accompagner d'orages ou de grésils. Quant au soleil qui était quand même un petit peu présent le matin près de la Grande Bleue, eh bien il va perdre du terrain. Ça restera quand même un petit peu plus lumineux par rapport au reste du pays. Et les températures plafonneront entre 10 et 23 degrés. 10 à Aurillac, il fera 11 du côté de Metz et Cherbourg, 12 à Lille, 13 à Paris, Dijon, Rennes, 14 à Montluçon, 15 à Grenoble et Bordeaux, 19 à Montpellier et jusqu'à 23 à Nice.
0: Merci beaucoup Marlène Duret. Merci à vous de nous écouter en ce mercredi soir. Peut-être que vous êtes sur la route, direction eh bien ce long week-end de l'Ascension. Vous allez peut-être prendre du temps pour vous. Vous avez bien raison. Il y avait d'ailleurs du monde sur les routes aujourd'hui. Plus de 1300 km de bouchons cumulés. Et à 22h17, on retrouve l'entretien réalisé tout à l'heure par Clélie Mathias dans Europe 1 Info. Entretien avec l'eurodéputé PS François Calfon.
3: François Calfon, bonjour.
4: Bonjour.
3: Soyez le bienvenu. On va commencer par ce qui se passe dans votre parti. Oui. Vous allez essayer de nous expliquer la situation parce qu'elle est guère lisible. Écoutez, pour commencer, Boris Vallaud, chef de file des députés socialistes, qui avait justifié son départ de la direction du PS vendredi, c'était il y a quelques jours sur France Inter.
5: Je ne quitte pas le Parti Socialiste, je quitte la direction du Parti Socialiste. Quel est le sens de cette démission ? C'est que l'on prenne au sérieux mon inquiétude, que l'on prenne au sérieux l'inquiétude de beaucoup de militantes et de militants qui ont le sentiment que nous ne sommes pas prêts, que nous ne nous préparons pas à une élection présidentielle qui ne ressemblera à aucune autre. L'extrême droite, les bonimenteurs de l'extrême droite, les ennemis mortels de la démocratie sont aux portes du pouvoir. Tout le monde est en campagne, pas nous. Et j'appartenais à une direction qui ne construisait pas une direction, qui ne donnait pas une direction. Et comme beaucoup, je ne savais plus où nous allions.
3: Alors, vous pensez bien qu'à un an de la présidentielle, ce genre de division interne, c'est du pain béni pour les oppositions et pour LFI aussi, qui se régale de voir les divisions entre Boris Vallaud et oui. Olivier Faure. Alors, expliquez-nous déjà ce qui se passe. Où on en est?
4: Oui, parce que je vais donner de la clarté. Autrement, si c'est, je vous raconte les histoires picrocollines du Parti Socialiste.
3: Mais c'est moi, ça que les Français voient d'ailleurs. Ils n'y comprennent rien, mais ils voient qu'il y a des...
4: Ils ont bien raison. Donc on va...
3: Ils voient qu'il y a des histoires picrocollines.
4: On va pas ajouter de la confusion à cette heure-ci, après le déjeuner, la pause du déjeuner. Non, à gauche, il y a finalement deux lignes. Il n'y en a pas trois ou quatre. Il y a une ligne social-démocrate dont le but est de trouver des compromis pour les Français. C'est ce que les socialistes ont fait pendant le budget. Hein, ils auraient pu se draper dans leur dignité et dire que nenni, nous ne touchons pas au budget sale du Bloc central. On n'a pas spécialement de sympathie pour le Bloc central, mais on a plus de sympathie pour les Français, donc on a donné un budget à la France. Et donc ça, c'est cette ligne social-démocrate que Monsieur Vallaud représente, que puisqu'il a été en pointe hein, sur cette adoption budgétaire, ce compromis, que je représente également. Et puis il y a une deuxième ligne, effectivement, dans... le halo, n'est-ce pas, autour de Jean-Luc Mélenchon et qui existe aussi au sein du Parti Socialiste qui pense que la gauche c'est une forme de course à l'échalote de la radicalité. Eh bien, pour venir au moment dans lequel nous sommes, nous disons, nous ne souhaitons pas une primaire entre gens de la gauche qui finalement ont la même ligne que l'Avenir en commun de Mélenchon. À ce moment-là, faut adhérer à Mélenchon. Nous, on souhaite qu'il y ait une ligne claire et un candidat social-démocrate à l'élection présidentielle. Et c'est ce qui se noue

0: Et les élections n'ont pas lieu le même jour. Il faut à la fois un candidat efficace à la présidentielle et un candidat qui entraîne, qui embarque, comme on dit de nos jours, une majorité parlementaire. Et ça, c'est pas le Parti Socialiste seul. Donc il faut que ceux qui étaient très attachés à cette primaire s'en détachent un petit peu et acceptent avec nous de converger et que nous puissions construire une alliance ensuite. Et je le dis à vos micros pour être très clair à mes yeux, et c'est là, c'est pas avec les candidats socialistes que ça pose problème, c'est avec nos partenaires au municipal. Nous ne souhaitons pas d'alliance avec la France Insoumise aux élections législatives, pour des raisons simples, c'est que quand, finalement, vous passez d'une gauche universaliste que fut, dans un passé lointain, M. Mélenchon, à une gauche verticale et essentialiste, qui essentialise les personnes, qui trie en fonction de leurs origines, eh bien, pour nous, qui sommes restés des républicains universalistes, on sort des radars de la gauche.
1: Donc même aux législatives de l'année prochaine.
0: Moi, je ne souhaite pas qu'il y ait d'alliance, comme je n'ai pas souhaité au municipal qu'il y ait d'alliance avec la France Insoumise. D'ailleurs, je les ai dénoncés à Toulouse, et j'ai soutenu Catherine Trottmann, qui est devenue maire, qui s'opposait à une majorité, enfin une majorité sortante, qui a été sortie d'ailleurs, entre les Verts et la France Insoumise. Donc moi, je suis dans ma cohérence depuis 8 ans au sein de ce Parti Socialiste, et j'observe.
1: Mais est-ce que ce parti est cohérent lui-même quand même? Parce que j'en reviens là-dessus. Hein,
0: oui.
1: Mais j'insiste un peu, mais François Calfon, les partis se mettent en ordre de bataille. Oui. Alors, pour les Insoumis, ça a été très clair, c'est Jean-Luc Mélenchon, il est candidat. Puis, voilà, ça c'est fait, c'est réglé, hop, ils sont candidats, ils sont
0: moi,
1: en bataille. Républicain, c'est Bruno Retailleau, ça y est, on vient d'en parler avec Agnès Evren.
0: Au sein des LR, il y a un débat. Je suis pas sûr qu'il n'y ait pas des gens qui soutiennent. Je ne suis pas commentateur. Édouard Philippe, par exemple.
1: Et au sein du
0: bloc central,
1: Autre parti. C'est Horizon. Oui. Là aussi, ils sont mis en ordre de bataille. Alors, c'est Édouard Philippe, le candidat pour Horizon.
0: Non,
1: alors,
0: pour
1: le PS, est-ce pourquoi
0: ça tarde.
1: Non, mais pourquoi déjà ça tarde. Et puis c'est le premier secrétaire. Il y a Olivier Faure. Oui. Et là, vous le semblez. Vous m'avez parlé de Bernard Cazeneuve, de François Hollande, et pas d'Olivier Faure.
0: Olivier Faure, nous n'avons pas la même orientation politique, même si on a beaucoup de choses en partage, puisqu'on est des socialistes. Hein. Après tout, sur l'essentiel, j'ai 95% de perception, d'analyse commune avec Olivier Faure.
1: Mais maintenant, pour vous, c'est pas le bon candidat.
0: Il y a deux choses. On a une orientation stratégique qui est différente, c'est ce que je vous ai dit. Et on regarde plutôt du côté de la gauche Moi, je regarde plutôt du côté de l'axe socialiste, social-démocrate. Maintenant, c'est pas indépassable, puisque par exemple, cette stratégie qui consistait à trouver des compromis avec le bloc central sur le budget, il l'a assumé. Donc on peut pas dire que ce soit. Mais on a une différence d'orientation. Et pour vous répondre, l'élection présidentielle, c'est comme ça, c'est terrible. Mais vous avez le rapport à un pays ou vous ne l'avez pas. Et donc c'est ce rapport un peu à l'opinion. Olivier Faure est premier secrétaire du parti avec un certain métier, une certaine capacité tactique, voire stratégique. Mais ce rapport au pays, je pense que d'ailleurs si vous en parliez avec lui, il n'en fait pas un préalable et même d'ailleurs un terme de sa candidature. Je pense qu'il ne l'a pas dans les mêmes conditions que les trois personnes que j'ai citées.
1: On va l'écouter, Olivier Faure, qui a appelé à l'union pour l'élection présidentielle. Il était sur France Info, c'était hier.
2: Henri Emmanuel disait: aux dirigeants, on demande non pas des états d'âme, mais des états de service. Eh bien, je crois qu'aujourd'hui, il y a beaucoup de gens qui pensent qu'il faut en finir avec les états d'âme et rentrer dans les états de service. Et faire en sorte que nous puissions avancer ensemble d'un même pas. Montrer que l'unité, c'est quand même plus beau que la division. Et que c'est quand même une histoire sempiternellement répétée au Parti Socialiste. Le congrès permanent, ça n'est pas possible.
1: Vous avez des états d'âme, François Calfon?
0: Non, aucun état d'âme. Il faut débloquer la situation, ce qu'il a dit dans la première partie de son propos, chiche. Et d'ailleurs, il y avait une réunion pour ça, donc je pense qu'on va y arriver. Parce que c'est Olivier Faure qui reste, il est premier secrétaire. Donc c'est à lui de débloquer la situation. C'est les chefs qui chefent. Autrement, ils ne sont pas chefs, et je ne doute pas qu'ils soient chefs. Ensuite, l'unité, etc. Là, moi, j'assume une différence d'orientation politique. C'est pas l'unité à tout prix. Hein. C'est-à-dire que si l'unité avec nos partenaires, c'est l'acceptation de la France insoumise et de ses dérives, bah, je ne partage pas cela. Et je pense, y compris, que ce serait une erreur électorale. La stratégie électorale du Parti Socialiste, c'est à la fois, bien sûr, d'être bien dans ses valeurs de gauche, mais avoir la capacité, surtout quand la gauche fait 30% tout mouillé, d'être en capacité de parler à des républicains qui savent, au fond, ce qu'on a vu aux élections municipales, c'est que vous pouvez ne pas être socialiste et vous pouvez tout à fait approuver un maire socialiste parce que les socialistes sont des gens responsables.
1: Voilà, vous êtes député européen, François Calfon, vous êtes aussi secrétaire national du Parti Socialiste, merci.
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4: Voilà, c'était l'entretien réalisé.

0: proposé par Clélie Mathias dans Europe Info tout à l'heure avec l'eurodéputé PS François Calfon. Et désormais, c'est l'heure de retrouver, comme tous les soirs, la Libre Antenne jusqu'à 1h du matin avec vous, Roland Pérez. Bonsoir, Roland.
1: Bonsoir Maël, bonsoir à tous, bienvenue dans cette libre antenne, voilà, comme vous l'avez dit, qui débute et qui se prolongera jusqu'à, comme on fait d'ailleurs tous les soirs, jusqu'à 1h du matin. Je suis très heureux de vous retrouver. Je sais que vous étiez en très bonne compagnie avec Valérie Darmon hier soir. Et puis, eh bien, on va continuer cette semaine, ce soir, et évidemment demain soir. Il y a des émissions où l'on vient parler d'actualité. Ici, on vient parler de ce qui reste quand l'actualité s'éteint, ce qui tourne dans la tête, dans la voiture, dans une cuisine silencieuse, dans un lit qu'on partage, ou peut-être un lit qu'on ne partage plus. Eh bien, c'est le principe de cette libre antenne. Jusqu'à 1h du matin, vous pouvez nous joindre au 01 80 20 39 21. Vous pouvez également nous adresser vos messages au 7 39 21. Vous faites précéder votre message du mot nuit. Puis vous pouvez également nous écrire à libreantenne@europe1.fr. Tristan Legal réalise cette émission, je le remercie. Et puis, évidemment, Audrey et Florian attendent vos appels. La nuit commence et elle se partage avec vous.
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1: Et bonsoir Marianne.
3: Bonsoir Roland.
1: Merci d'être avec nous dans cette libre antenne. Je sais que ce que vous vivez est très compliqué depuis déjà plus de 3 ans et demi et même plus peut-être, parce que vous êtes une de ces victimes dont on parle. J'espère qu'on en parlera encore plus pour essayer d'avancer du Covid long, ce qu'on appelle les effets du Covid long. Et je sais que aujourd'hui vous souffrez et vous estimez, vous pensez que il y a quasiment plus de sens à votre vie, Marianne.
3: Oui, alors dit comme ça, c'est vrai que c'est dur. Malheureusement, c'est ce que beaucoup d'entre nous ressentons. Voilà, faut bien comprendre que moi, avant d'attraper le Covid, et pourtant j'ai fait très attention, mais il s'avère que je l'ai attrapé à Noël 2021. Parce qu'à un moment, il a bien fallu ressortir, hein, comme tout le monde. Et puis, c'est le moment où on met plus les masques, où on se dit, de toute façon, je vais pas rester enfermé toute ma vie chez moi avec un masque, à avoir peur d'attraper quelque chose. Donc voilà, j'ai commencé à reprendre ma vie normale. Hein, et puis, ça m'a pas loupé. Et je l'ai attrapé. Et j'ai fait un état grippal un peu comme tout le monde, hein, voilà, où j'ai pas été bien pendant une bonne semaine, on va dire, avec une fièvre, une nausée, la classique. Puis j'ai cru que je m'étais remise. Et puis j'ai commencé à faire des malaises par-ci par-là, mais que je m'étais sur d'autres causes. Je me disais, peut-être que je fais un peu trop de travaux chez moi parce que je viens d'acheter une maison. Je me disais, t'es peut-être stressée, tu viens de passer l'île, tout. Alors moi, pour le coup, j'étais pas du tout stressée, j'étais extrêmement heureuse. Mais je me disais, c'est peut-être juste de la fatigue, c'est peut-être juste du hasard. En tout cas, j'ai absolument pas relié ça au Covid. Mmh. Et puis c'était sporadique, c'était un coup par-ci, un coup par-là. Et puis un week-end avec mon ex-conjoint, on était à Londres et je faisais du baseball. Et puis je commence à ressentir des choses un peu bizarres, comme un manque d'oxygène, des tachycardies, palpitations en même temps. C'était vraiment étrange. Je me sentais un peu faible. Je commençais à avoir les jambes qui tremblent et je comprenais pas trop. Et puis je me suis dit c'est pas grave. La nuit, je me retrouve aux urgences à Londres. Voilà, donc déjà j'étais pas dans mon pays, donc c'était un peu bizarre. J'ai fait une perte de connaissance dans le bus, un malaise avec perte de connaissance. J'ai eu très très peur parce que je comprenais pas ce qui m'arrivait, et après ma vie à partir de là elle a changé et j'ai jamais pu remonter. Et donc ça fait 3 ans et demi que je suis alitée.
1: Mais on vous a véritablement détecté les suites d'un Covid long?
3: Tout à fait, mais pas tout de suite. C'est-à-dire que j'ai eu une errance thérapeutique de quelques mois.
1: Oui.
3: Et je m'estime heureuse, parce que la plupart du temps, les gens, il leur faut bien plus que ça.
1: L'errance peut durer plus longtemps, oui.
3: Tout à fait. Déjà parce qu'il y a peu de médecins qui savent. Parce que pendant longtemps, on a dit que le Covid n'existait pas. Puis, il y a peu de médecins qui sont au fait des symptômes. Voilà, parce que c'est une pathologie qui peut avoir divers symptômes. Ça peut aller de la perte de l'odorat à moi aujourd'hui, à des gens qui ont des problèmes cardiovasculaires, à des gens qui ont des problèmes cognitifs et neurologiques, hein, qui n'arrivent plus à réfléchir correctement, qui ont des pertes de mémoire. Moi, aujourd'hui, j'ai une atteinte, ce qu'on appelle une atteinte mitochondriale. Donc, en fait, ce sont les cellules énergétiques du corps qui servent à donner l'énergie à tous les organes qui sont abîmés, qui ont été abîmés ou qui sont abîmés par le virus ou qui seraient abîmés potentiellement par mon corps qui les attaque. On ne sait pas exactement. Et c'est d'ailleurs un des problèmes, c'est qu'il y a malheureusement trop peu de recherches sur cette pathologie. Et moi, j'ai été diagnostiquée par mon allergologue qui m'a dit « je pense que tu as un Covid long ». Je savais même pas ce que c'était, je ne connaissais même pas. Et en fait, j'avais plein d'allergies qui commençaient à se déclarer. En fait, dès que je mangeais quelque chose, c'était comme s'il avait une intoxication alimentaire. Et j'ai commencé à être faible, à ne plus savoir tenir debout. Au début, je forçais parce que on est dans un monde où on est habitué à forcer. La plupart des maladies, il faut forcer. Et puis, au final, plus je forçais, pire c'était. Et aujourd'hui, je suis en fauteuil électrique et je suis sous oxygène 3 heures par jour et voilà.
1: Ah oui, fauteuil électrique, parce que c'est ça, les effets de ce Covid long se sont traduits, vous, par une encéphalomyélite myalgique.
3: Myalgique, tout à fait, encéphalomyélite myalgique, c'est vrai que c'est un peu compliqué à dire.
1: Ouais. Et c'est compliqué à supporter surtout.
3: C'est compliqué à supporter surtout, c'est vrai. En fait, on appelle ça EM. Ça portait le nom avant de syndrome de fatigue chronique et on se bat énormément pour que le syndrome de fatigue chronique ne soit plus utilisé comme nom. Parce que c'est vraiment en la défaveur des malades. Moi, j'ai déjà lu des commentaires sur Internet, sur des vidéos qui traitent de la maladie, avec des gens qui disent « oui, ça s'appelle la flémarisite aiguë » ou « moi aussi, j'ai le syndrome de fatigue chronique le lundi matin ». Alors, ça peut être rigolo si derrière, il n'y a pas des gens qui sont gravement malades en train de souffrir. Et voilà. Mais en vrai, c'est pas une fatigue que je ressens, c'est une faiblesse et un épuisement en fait. C'est-à-dire que j'ai la sensation d'avoir fait un marathon. Là, je vous parle. Alors, bien évidemment, il y a le stress en plus, mais mon cœur, il dépasse largement les 100. Alors que moi, à la base, j'étais une personne extrêmement sportive. Je faisais beaucoup de roller, j'ai fait du foot, j'étais très dynamique, je montais tous les, je prenais pas l'ascenseur, je prenais les escaliers 4x4. Voilà, pour moi, avoir le cœur qui dépasse les 100, c'était pas ma norme, quoi.
1: Qu'est-ce que vous disent les médecins? Il y a aujourd'hui des consultations ouvertes, alors un peu partout. Vous habitez où, Marianne?
3: Je suis dans le nord de la France. Je suis à Saint-André-les-Lilles. J'ai dû déménager. En fait, j'étais sur la région parisienne. Comme mon conjoint m'a quitté, on a revendu la maison. J'ai dû me rapprocher de mes parents, vu que je n'ai plus aucune autonomie. En fait.
1: Vos parents, Philippe et Carole, qu'on va peut-être avoir tout à l'heure au téléphone. Il y a des consultations aujourd'hui spécialisées, j'ai envie de dire, qui sont dédiées aux effets du Covid long.
3: Alors, je vais bien séparer deux choses. C'est-à-dire qu'en fait, l'encéphalomyélite myalgique, ça se traduit par une intolérance systémique à l'effort. Je sais que là, je donne beaucoup de termes techniques.
1: Ouais.
3: Mais ce que ça veut dire, c'est que dès qu'on fait un effort, on a derrière ce qu'on appelle un crash ou un malaise post-effort ou une intolérance systémique à l'effort. C'est-à-dire que pour certaines personnes, un effort, ça va être peut-être faire ses courses. C'est-à-dire que quelqu'un peut continuer de marcher, n'est pas en fauteuil roulant, on ne voit pas qu'elle a un EM, mais elle va faire quelque chose qui va faire que le lendemain, elle sera plus capable de bouger, elle sera comme paralysée, comme si elle avait fait un marathon, et que ses muscles ne répondent plus, elle commence à avoir des vertiges, des nausées, des fièvres, voilà, plein de symptômes comme ça. Pour certains, c'est faire des courses, pour d'autres, c'est marcher un peu trop, et pour des personnes en état très sévère, parce que moi, je mets des gros guillemets à queue, hein, que en état sévère, mais des personnes en état très sévère, ces personnes-là, un effort, c'est juste vivre. C'est-à-dire que rien que le fait qu'il y ait du bruit, un peu de la lumière, des mouvements, leur corps n'a même plus assez d'énergie pour savoir traiter ces données qui sont basiques. Voilà. C'est vraiment l'état comme si vous aviez pas. Enfin, peut-être je n'ai malheureusement pas eu la chance d'être mère, parce que la maladie fait que je ne sais déjà pas m'occuper de moi. Donc avoir un enfant, ce serait complètement ce serait pas possible. Et peut-être que les gens qui n'ont pas dormi pendant, je sais pas, 2 semaines parce que leur bébé pleure et qui font leur journée de travail très compliquée, bon bah quand ils rentrent le soir, qu'on leur parle, que ça fait du bruit, qu'il y a de la lumière, etc. Et ben imaginez qu'en plus de faire un marathon, c'est à peu près ce que je ressens et que les personnes en état très sévère ressentent. C'est-à-dire que chaque bruit, c'est comme si on tapait des timbales dans les oreilles. Chaque lumière, c'est un stroboscope.
1: Au regard de la question que je vous ai posée sur les consultations dédiées.
3: Eh bien, pour le Covid long, d'ailleurs pour les deux, pour le Covid long, il y a quelques spécialistes en France.
1: Ouais.
3: Moi, je suis traitée par la professeure Dominique Salmon-Séron de l'Institut Fournier, qui est une personne vraiment géniale, dévouée, voilà, qui se bat pour nous, qui fait des conférences dans le monde entier et qui fait de la recherche. C'est une chercheuse aussi, en plus de faire des consultations. Et concernant, mais il y en a pas beaucoup hein, des gens pour le Covid long.
1: C'est pour ça que je vous posais la question.
3: Ils se comptent sur les doigts de la main. Je peux pas citer tous les noms parce que moi c'est elle que je dis. Mais dans les associations de patients, on sait qu'on est, enfin, ils me donnent des noms et je sais qu'on, que c'est toujours les mêmes qui reviennent. Hein, ça tourne sur les doigts d'une main. Et pour le M, et ben c'est malheureusement pareil. Donc le M, en fait, c'est un peu l'état, c'est ce qui implique. On va dire l'état sévère du Covid long, quoi. On peut être EM en ayant à la suite d'une grippe
1: Vous c'était dans ce cadre-là. Et dites-moi que disent les médecins sur votre avenir au niveau de votre santé. C'est réversible ou pas?
3: Eh ben c'est ça qui est triste, qui l'association justement la professeure A, c'est l'association Espoir avec un S. Parce qu'on a besoin d'espoir, mais concrètement, aujourd'hui, on est dans des phases de recherche qui sont pas financées en France. C'est-à-dire qu'elles ne fonctionnent qu'avec des dons de gens, privés. Et en vrai, de l'espoir, j'ai pas envie de déprimer tous les malades qui m'écoutent, mais en vrai, il n'y en a pas tant que ça. Je sais qu'on partira très probablement sur une multithérapie, peut-être une trithérapie comme le sida, peut-être plus, parce que ça touche des choses différentes chez les gens. Souvent, ça prend les faiblesses qu'on a, enfin que le corps a, et ça envenime tout. Donc moi, j'ai une atteinte donc mitochondriale, comme je disais tout à l'heure, donc les cellules énergétiques, mais j'ai aussi une atteinte endothéliale, c'est-à-dire que toutes les parois de mes vaisseaux sont abîmées. J'ai aussi des hypométabolismes au cerveau.
1: Marianne, on vous écoute, vous êtes devenue médecin.
3: Je suis ce qu'on appelle une patiente experte, c'est-à-dire que à partir du moment où vous êtes dans un lit H24 pendant des années et qu'il n'y a pas beaucoup de médecins qui sont disponibles malheureusement, et c'est, je ne les blâme pas, hein, je sais très bien qu'il n'y en a pas beaucoup, c'est parce qu'il n'y a pas assez de fonds qui sont mis là-dedans, mais forcément aujourd'hui on peut lire tous les articles du monde entier. La traduction, elle se fait en 2 clics. Il y a ChatGPT, moi, qui m'aide, en l'occurrence, aussi. Et l'IA, ça permet de... ça m'aide à savoir plein de choses que les médecins n'ont pas le temps de dire. Du genre, ce médicament-là, faut pas le prendre pendant que tu manges, parce que si tu le mets avec du calcium, ça va freiner ses effets. Ça doit pas être pris, ça doit être pris à 2 heures des repas, alors que c'est pas forcément écrit sur la boîte, puis on n'a pas envie de lire des notices de 50 pages sur tous les médicaments, alors que elle a toutes les notices, elle peut faire le tri et dire
1: bien sûr. Marianne, vous parliez de alors vous avez vos parents, vous êtes rapprochée de vos parents, vous avez dit à plusieurs reprises que tout a basculé au moment où vous vous êtes séparée avec votre ex-petite amie. Cette séparation, elle est due à votre situation médicale, à ce que vous ressentez, à ce que
3: oui. On est resté en contact, on est toujours amis. Je l'adore, il m'adore, il n'y a pas de problème. Mais je pense que c'était un peu tôt dans notre relation. On était ensemble depuis pas très longtemps, depuis à peine 2 ans.
1: Ouais.
3: Et
1: vous viviez ensemble à l'époque, hein?
3: Oui, en fait, voilà. Moi, je venais d'atteindre tous mes rêves. C'est-à-dire que je venais de passer l'île à Ubisoft, la boîte que j'aime beaucoup. C'était mon rêve. Je venais d'acheter une maison, je venais d'acheter une voiture, je venais d'adopter un chiot, une maison avec plusieurs chambres pour avoir des enfants. Voilà, je venais de construire, d'arriver à l'aboutissement de toute la construction de ma vie. Voilà, j'ai touché du bout des doigts mes rêves et c'est là que tout a éclaté. Voilà. Et Moi, j'ai entendu mon ex-belle-mère au téléphone hurler tellement fort que je l'entendais à travers le combiné. Et tu vas rester avec elle, tu te rends compte qu'elle va te gâcher ta vie, elle ne pourra même pas te faire d'enfant. Des choses dures.
1: Ah oui, terrible, terrible.
3: Donc elle, peut-être qu'elle
1: ressent. Et lui, son amour, vous pensez que son amour n'a pas été aussi... fort suffisamment en tout cas pour rester.
3: Je pense qu'il a connu une fille hyper énergique, dynamique,
1: ce que vous êtes,
3: joyeuse.
1: Ce qu'on entend aujourd'hui, votre énergie, simplement, vous l'avez déplacée pour essayer de comprendre votre maladie, pour essayer de comprendre tout ce que on entend, cette énergie, vous la mettez au service de la compréhension, de la résolution de ce que vous subissez. On voit bien que vous n'êtes pas du tout passive et que vous voulez vous en sortir, mais qu'à un moment donné, vous vous dites, si c'est possible.
3: Mais là, vous me voyez en état sévère, et quand j'étais au début de mon Covid long, j'étais en état très sévère, j'étais plus capable de parler, j'étais plus capable de m'asseoir. Il devait nourrir lui-même avec du liquide, du clomitraine, c'est des choses qu'on donne aux gens qui ont le cancer, par exemple, parce que j'arrivais plus à mâcher, parce que j'arrivais plus à digérer. Du solide, il devait me porter aux toilettes. Enfin,
1: ouais,
3: je suis désolée.
1: C'est difficile. Ouais,
3: j'étais comme une personne grabataire de plus de 100 ans, quoi. Mais du jour au lendemain. Et vous en avez parlé
1: tous les deux. Et il vous l'a dit. Il vous a dit, je vais pas pouvoir être là. Je vais pas pouvoir continuer. Il vous l'a dit. Il l'a exprimé clairement.
3: Oui, il m'a dit. Il m'a dit, j'y arrive plus. C'est quelqu'un, voilà, il y avait une petite trentaine, il venait aussi de monter en grade dans notre société, parce qu'on s'est rencontrés à Ubisoft, et il vit sa journée, et les premiers jours, il a obligé de me donner à manger, en fait. Et moi, j'étais plus apte à parler, ni à bouger, donc si on ne me donne pas à manger, je mange pas, en fait. Et il se rendait pas compte, il n'y arrivait plus à gérer. Il se retrouve d'un coup avec...
1: Oui, quelqu'un qui est handicapé, d'un coup.
3: Qui est très lourdement handicapé. Oui. Et ça, c'est un problème.
1: Il vous reconnaît pas, il a peur.
3: Dit pour le meilleur et pour le pire, il a pas trop eu le temps de profiter du meilleur, malheureusement. Et il a eu le pire directement. Alors, je ne dis pas qu'il faut quitter son conjoint, sa conjointe, sous prétexte qu'on est malade. Moi, personnellement, je l'aurais pas quitté. Après, on a tous des mentalités différentes. Malheureusement, il s'avère que je pense que quand on est malade, les proches des aidants vont plutôt avoir tendance à dire « Non, mais arrête avec cette personne, ça te fait trop de mal. » En fait, ils vont voir que le biais de la personne qui aide, en disant, entre guillemets, « Ça te rapporte rien. » Et c'est pas que comme ça que ça fonctionne, le monde, en fait. Et heureusement, on n'est pas une entreprise.
1: Il y a les sentiments qui parlent.
3: Bien sûr.
1: Après, vous analysez très bien la situation. Vous êtes un couple jeune. Vous étiez plein d'espoir. Vous étiez en train de construire votre vie, votre maison, votre rêve professionnel. Vous rencontrez dans votre rêve professionnel celui avec qui vous partagez votre vie. Enfin, vous voulez partager votre vie. Donc, c'est vrai que tout d'un coup, le rêve s'écroule et quelque part, le rêve s'est écroulé pour vous, et je pense qu'il a pas refusé, il a refusé que son rêve s'écroule pour lui.
3: Voilà. Aussi jeune, je pense que si on avait vécu 10 ans, 20 ans, 30 ans, 40 ans ensemble,
1: vous lui en avez pas voulu, Marianne, vous avez réussi, parce que est-ce que votre rupture a contribué quand même à accentuer votre mal-être et votre situation, parce que évidemment, quand on a une immunité à toute épreuve, on peut se battre contre pas mal de virus, mais quand on a une immunité affaiblie par un Covid long, et puis par ce virus qui vous a totalement terrassé, et ensuite votre compagnon qui, pour les raisons que vous nous avez expliquées, vous quitte, ça n'a pas pu arranger les choses.
3: Je vais être honnête, là c'est parce que j'ai du recul, mais quand c'est arrivé, bien sûr, je me suis dit, mais je suis en train de mourir, parce que moi je savais pas trop ce que j'avais, on sait d'ailleurs pas toujours trop, il faut pas croire, il y a quand même des gens qui en décèdent, pas de la cause, pas du on va pas écrire Covid long, mais leur cœur va s'arrêter parce que...
1: Les effets indésirables de ce Covid long, bien sûr.
3: Vous savez, comme quand on meurt du sida, on dit pas qu'on meurt du sida.
1: D'une affection,
3: Tout à fait. Alors, pour me faire l'avocat du diable, je ne suis pas juste handicapée. Mes parents sont présents à côté de moi, parce que que bah, au cas où je fais un malaise, et puis comme on s'est dit que peut-être ils pourraient témoigner pour donner leur vision de parents, je me suis dit autant qu'à faire, autant qu'ils soient présents. Mais ce qu'il faut savoir, c'est que les gens qui me voient, c'est avec un masque FFP2. Donc au début, mon ex, il allait au travail avec un masque FFP2 et il restait à la maison sans masque. Puis après, il m'a dit, oui, j'en ai marre, j'aimerais bien pouvoir manger avec mes collègues, je voudrais faire l'inverse. Bah, ok, enfin, de toute façon, moi, j'ai rien à dire. Il me dit, je fais l'inverse. Donc, il fait l'inverse. Au début, c'était, bah, du coup, donc, il est allé au travail sans masque, puis il mettait le masque à la maison. Puis après, c'était, ouais, je monte parce que j'ai du mal à respirer avec le masque en permanence. Donc, bah, il a arrêté de regarder des films avec moi. C'est la seule chose que je pouvais continuer à faire. Puis, du coup, il dormait plus avec moi. Et puis, petit à petit, il a dit, bah, finalement, bon, j'arrête tout, quoi.
1: Ouais, vous partagez voilà. Plus rien, quoi. Vous partagez plus rien.
3: C'est ça.
1: Et vous n'avez pas d'espoir aujourd'hui dans la situation dans laquelle vous êtes, Marianne, de rencontrer quelqu'un, j'imagine.
3: Alors, il s'avère que j'ai rencontré quelqu'un.
1: Ah.
3: Donc ayez espoir tous. Voilà, il y a des gens bien sur Terre. Je ne vais pas dire que mon ex n'est pas bien. Mais ce que je veux dire, c'est que
1: oui, bien sûr.
3: Il y a des gens qui sont capables de se mettre en relation avec quelqu'un qui est dans mon état. Donc
1: voilà, directement, voilà. Pas quelqu'un qui est passé par les deux états. C'est peut-être ça aussi qui est.
3: Oui, mais en même temps, lui, il est jaloux aussi du fait que des gens aient pu avoir l'opportunité d'avoir la vraie Marianne qu'il ne connaît pas. La vraie moi, c'était pas celle d'aujourd'hui. Enfin, j'ose espérer que je ne suis pas plus que celle que je suis aujourd'hui, mais que je suis celle que j'étais avant.
1: Au téléphone, pour nous, vous êtes la même Marianne, hein, j'en suis certain. Vous avez la même voix, vous avez la pêche, vous avez une voix dynamique, énergique. Donc pour nous, il n'y a pas de Marianne pour nous.
3: C'est une maladie invisible. C'est aussi oui, le côté négatif, parce que c'est ça aussi le penchant négatif, c'est que c'est horrible ce que je veux dire, mais j'ai de la chance d'être en fauteuil roulant électrique, donc les gens dans la rue, de manière générale, même sont adorables. Moi, je sais que je suis déjà arrivée dans une mairie où l'ascenseur était en panne, et j'ai le monsieur qui m'a proposé de me porter avec la dame de l'accueil, les deux personnes. Et bon, les gens sont adorables, mais il y a des gens qui sont pas en état sévère, qui sont pas en fauteuil roulant électrique, parce que moi, je peux pas pousser le fauteuil roulant manuel, comme c'est un problème d'énergie. Alors, bien que le fait d'être debout, mon corps, il a du mal à gérer. Le cœur a du mal à comprendre qu'il est debout, donc il pompe la tension, elle fait n'importe quoi, la vitesse du cœur fait n'importe quoi. Mais il y a des gens qui peuvent encore marcher, et du coup, ces gens-là, on ne le voit pas. On ne voit pas qu'ils sont malades.
1: Et on se doute dans la façon dont ils marchent. Peut-être que s'ils marchent beaucoup plus lentement, ou s'ils semblent dégager une fatigue importante, comme vous le signalez.
3: On ne peut pas s'imaginer.
1: En tout cas, vous dites que vous avez rencontré quelqu'un. Racontez-nous, Marianne.
3: Tout à fait. Bah, sur Internet, merci la technologie. Ouais. Et d'ailleurs, ça rejoindra le fait que j'ai un peu espoir quand même en le futur.
1: Ouais.
3: Et que, bon, déjà, bah voilà, moi, je travaillais à 8 heures, donc c'est que j'étais fan de jeux vidéo. Ouais. Et donc, les jeux vidéo, même si malheureusement, aujourd'hui, je ne peux plus jouer aux jeux que j'aimais. Je peux plus jouer aux jeux qui nécessitent vivacité, précision,
1: attention,
3: adrénaline.
1: Concentration, ouais.
3: Voilà, moi, il me faut un truc. Moi, je joue aux jeux de cartes, voilà. Alors, je joue pas au solitaire, mais voilà, je joue à d'autres jeux qui sont plus calmes ou des jeux un peu plus contemplatifs. Voilà, j'ai rencontré quelqu'un sur ce jeu. Sur ce jeu.
1: D'accord, un partenaire de jeu, en fait, au départ.
3: Tout à fait, c'était un partenaire de jeu. Et en fait, il y a un logiciel qui permet de discuter à l'oral avec des gens. Et du coup, il savait que j'étais très malade. Après, il m'a dit, avec le recul, il m'a dit, on s'imagine jamais à quel point, même si je peux parler tous les jours, tu me disais ton quotidien, quand on le vit, ça n'a rien à voir. Parce que il vient de temps en temps, il est en Belgique, il vient de temps en temps, et quand il vient, il se rend compte à quel point c'est difficile.
1: Et il dit, il vient avec un masque SPPS.
3: Un masque SPPS2. Deux, trois fois par an, quand il a des congés plus longs, il se confine pendant 3 jours, puis on fait un test, ça s'appelle un triplex, c'est un test qui fait en même temps le Covid, mais c'est un test pas, avant on allait dans les laboratoires, mais maintenant il y a des tests, des autotests, tout à fait, des autotests qui font et le Covid, grippe et pneumo, voilà.
1: Donc, comme ça, et ça se met dans le nez aussi, pareil.
3: Voilà, pareil, et c'est un coton un peu plus gros.
1: D'accord.
3: Enfin, c'est pas un coton, je sais plus, un éco-vision, voilà, qui est un peu plus gros, et on se le fait soi-même, en fait, voilà. On
1: dit, et alors,
3: Et là, il enlève son masque. Et là, je peux vivre un tout petit peu.
1: Masque, lui, il enlève son masque.
3: Ouais.
1: Et vous pouvez, pardon, vous poser la question, vous pouvez vous embrasser?
3: Voilà, et on peut s'embrasser. D'accord. Mais ça arrive pas souvent. Ça arrive vraiment, vraiment pas souvent. Ah. Et là, je vais fêter mes 2 ans avec lui samedi.
1: Parce que vous êtes complètement avec lui, Marianne?
3: Non, il vit...
1: Je sais, j'ai compris qu'il vivait en Belgique, vous avez dit, mais quand je dis vous êtes complètement, quand vous êtes ensemble, vous êtes un vrai couple, c'est ça que je voulais dire.
3: Ah bah alors, il faut que vous me définissiez vrai couple.
1: Non, un vrai couple, un couple amoureux, quoi, un couple ensemble.
3: Ouais, oui, mais c'est, enfin... je vais pas pouvoir aller au resto avec lui.
1: Vous êtes, vous arrivez à partager une intimité?
3: Difficile. Très difficile. Ouais. Bah, dis-vous, si je peux pas faire beaucoup d'efforts, ça fait partie des efforts.
1: Bah oui.
3: Et c'est vrai que c'est des choses dont on parle pas. Les gens sont assez pudiques face à ça. Mm-hmm. Mais il faut bien comprendre que, oui, ma vie, à ce niveau-là, elle a bien changé. Voilà. Quand je dis que je peux plus faire de roller, je peux plus faire aucun sport quasiment. Voilà.
1: Est-ce que les médecins, les spécialistes que vous avez aujourd'hui consultés et qui suivent donc de près votre affection et toutes les conséquences, est-ce qu'ils pensent que c'est réversible? Est-ce qu'ils vous disent que même si les recherches, voilà, vous dites elles sont au point mort, que c'est des mécènes privés qui vont financer ces recherches, donc autant dire que ça avance très peu. Est-ce que les médecins ont considération vraiment de votre situation, de votre cas? Est-ce qu'ils pensent que ça va être réversible et que vous allez pouvoir reprendre votre vie d'avant?
3: Un médecin, on va jamais me dire c'est fini, tirez-vous une balle. Donc eux, ils essaient toujours d'être porteurs d'espoir. C'est normal. Leur but, c'est de nous soigner. Le psychologique, comme dans toute maladie, c'est important.
1: Mais oui,
3: donc ils vont toujours dire. Moi, j'ai gardé le moral pendant un an. Et au bout d'un an, j'ai flanché parce que je me suis dit, c'est pas une petite grippette qui va durer 2 semaines. À mon avis, ça va durer un bout de temps pour que je puisse me remettre. Bon, 3 ans et demi après, voilà où j'en suis. Donc les médecins, ils me disent, mais oui, mais faut s'accrocher. Moi, dans mes contacts, dans mes amis et copines que j'ai rencontrées, soit par des groupes, soit par carrément à l'hôpital quand je faisais des essais, j'en ai quand même 3 qui sont inscrites au suicide assisté en Suisse, quoi. Qui ont moins de 40 ans.
1: Et qui sont dans votre situation, dans cette situation.
3: Elles sont en état très sévère, elles.
1: Très sévère.
3: C'est le stade au-dessus. Celui où on porte une couche, où on donne à manger à la béquille. Et là, il y en a une, elle va peut-être devoir prendre une sonde pour être nourrie.
1: C'est des gens que vous avez rencontrés au sein de votre association?
3: Non, il y en a une, donc une amie, Dorine, qui a fêté tristement son anniversaire hier, le jour de la journée internationale de l'encéphalomyalgique. C'est ironique, mais elle a fêté seule dans le noir à pleurer. Et bah elle, je l'ai rencontrée à l'Institut Fournier quand on était, on faisait, comment ça s'appelle, pour une étude. En fait, on venait donner son sang et faire des analyses pour une étude justement sur le Covid long.
1: D'accord, c'est comme ça que vous l'avez connue en tout cas dans ce cadre-là, dans le cadre.
3: Et elle était en meilleur état, c'est-à-dire qu'elle était un peu en meilleur état que moi, mais c'est une pathologie on peut pas savoir comment ça évolue. Il y a des fois des gens qui vont mieux. Il y a des gens qui se rétablissent. Souvent c'était des gens en état modéré. Il y a quelques cas de gens sévères qui sont rétablis aussi, mais c'est quand même assez rare. Donc quand vous me demandez ce qu'ils disent les médecins, les médecins ils me disent qu'il faut qu'on fasse de la recherche parce que du coup moi je suis bénévole aujourd'hui pour l'association Espoir. Je suis bénévole pour l'association Mines in France et je suis aussi bénévole pour Affémise. Voilà, je suis bénévole pour 3 choses. Je me dis au moins, à défaut de pouvoir travailler, je peux essayer de contribuer à faire avancer les choses dans le domaine médical en apportant mon expertise de graphiste. Voilà. Donc, nous, on se bat pour être vus, pour qu'on, parce qu'on disparaît du monde, petit à petit, on disparaît de la vie de couple, on disparaît du travail, on disparaît de la vie sociale, puis on disparaît tout court.
1: Voilà. Le combat que vous menez justement aujourd'hui pour parler de ces dangers, on va dire, invisibles de ce Covid et des conséquences aujourd'hui visibles sur votre état, ce combat que vous menez, c'est pour qu'on en parle, pour qu'on puisse avancer, pour que la recherche puisse s'organiser, qu'elle soit pas juste erratique, comme c'est le cas là.
3: Parce qu'aujourd'hui, on nous dit, les médecins ne savent pas et disent, on ne sait pas. Mais si on cherche pas, on peut pas savoir, en fait. C'est logique. Donc, ce qu'il faut, c'est que les gens soient conscients que c'est une maladie. Ça touche pas 2-3 personnes. En France, il y a plus de 500 000 personnes atteintes d'EM. Donc, c'est-à-dire dans le stade où ils sont vraiment dans un état qui dégrade leur vie tous les jours en termes d'énergie, comme moi. Ensuite, il y a 2 millions 6 Covid longs qui vont de la personne qui a perdu le goût à moi. Voilà. Donc, en tout, on est à 2 500 000 personnes.
1: Ouais, c'est énorme, c'est énorme. Je vous propose, Marianne, de rester avec nous. Je vous propose de rester avec nous. On va reprendre la conversation. Et puis peut-être qu'on va appeler Philippe et Carole, parce que évidemment, il y a aussi les personnes qui vous entourent, qui en prennent aussi pour leur grade de ce Covid long, parce que ils souffrent de vous voir souffrir aussi.
3: Les dommages collatéraux.
1: Ouais, c'est les dommages collatéraux. On en parle avec eux. Vous restez avec nous.
3: Bien sûr. Je vous remercie encore.
1: Merci, à tout de suite. 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Rebonsoir Maëlle.
0: Bonsoir Roland, bonsoir à tous. Le gouvernement fait un nouveau point sur le hantavirus. Aucun des 26 cas contacts identifiés en France ne présente de symptômes. Dans ce groupe, 4 enfants, tous testés négatifs. Les résultats des tests effectués sur les adultes sont attendus dans la soirée ou demain matin. Tous ces patients sont placés à l'isolement à l'hôpital pour au moins 2 semaines. L'ex-passagère du navire MV Ondus, testé pour sa part positive, est toujours en réanimation. Aucun lien entre le hantavirus et les symptômes signalés par plusieurs dizaines de passagers d'un paquebot de croisière faisant escale à Bordeaux aujourd'hui. Après une analyse épidémiologique, les autorités confirment qu'il s'agit d'un simple épisode de gastro-entérite. Si les personnes malades sont maintenues à l'isolement, les autres sont autorisés à débarquer. La compagnie n'a pas encore pris de décision sur la poursuite du voyage. Une terrible affaire de pédocriminalité dans la métropole lilloise. Un baby-sitter mis en examen est placé en détention provisoire pour des viols et des agressions sexuelles sur des enfants qu'il garde entre mars 2023 et décembre 2025. Les victimes présumées sont très jeunes, entre 2 mois et 5 ans. Le suspect, un homme âgé d'une trentaine d'années, avait déjà été condamné pour agression sexuelle sur mineur. Une attaque à l'arme blanche dans un collège du centre-ville de Toulouse. Aujourd'hui, une femme et ses 2 filles, âgées de 14 et 17 ans, se sont introduits dans l'établissement munis de couteaux et d'une feuille de boucher avant de s'en prendre à 2 élèves et à une surveillante. Aucun blessé n'est à déplorer. Les assaillantes sont placées en garde à vue. Un différent entre collégiens pourrait être à l'origine des faits. Nous démontrerons la parfaite innocence de Nicolas Sarkozy, promesse de l'un des avocats de l'ancien président de la République. À l'aube des plaidoiries de la défense au procès en appel dans l'affaire libyenne, l'accusation demande aujourd'hui 7 ans de prison à l'encontre de l'ex-chef d'État, réquisition similaire à celle prononcée en première instance. Nicolas Sarkozy avait finalement écopé de 5 ans de réclusion en septembre dernier. Le spectre de nouvelles élections législatives anticipées en Israël. La majorité pro-Netanyahou dépose ce soir un projet de loi de dissolution du Parlement qui devrait être soumis au vote le 20 mai. Si la Knesset l'adopte, un nouveau scrutin sera organisé avant la fin de l'été. Nous sommes prêts, déclare le chef de l'opposition israélienne Yair Lapid, qui espère faire chuter l'indéboulonnable Benjamin Netanyahou. Donald Trump, attendu cette nuit au Palais du Peuple à Pékin, le président américain sera reçu en grande pompe par son homologue chinois Xi Jinping au deuxième jour d'une visite d'État très attendue en pleine guerre en Iran. Les États-Unis vont tenter de convaincre la Chine de jouer un rôle décisif dans le règlement du conflit au Moyen-Orient. Il sera également question des tensions commerciales entre Pékin et Washington. Et puis comme prévu, il y avait beaucoup de monde sur les routes aujourd'hui. Plus de 1300 km de bouchons cumulés en début de soirée. En ce début de long week-end de l'Ascension, Bison Futé avait classé la journée rouge au niveau national et même noir en Auvergne-Rhône-Alpes. Drapeau rouge demain dans le sens des départs sur un large quart nord-ouest. 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
1: On parlait juste avant les informations, chère Maëlle, avec Marianne qui a 41 ans. Et là, depuis 3 ans, elle se bat Depuis 3 ans et demi, elle se bat avec les effets d'un Covid long. C'est-à-dire qu'elle a eu donc un Covid, et puis elle pensait s'en être sortie, et puis finalement pas du tout. Et elle a commencé à développer un certain nombre de faiblesses, on va dire immunitaires, et ensuite, aujourd'hui, elle présente ce qu'on appelle une encéphalomyélite myalgique, c'est-à-dire qu'elle est clouée sur un fauteuil électrique. Elle était en situation amoureuse, elle avait un couple, elle était en couple avec quelqu'un depuis quasiment 2 ans. La personne avait quasiment son âge à l'époque, un peu plus de 30 ans. Et ils se sont rencontrés chez Ubisoft. Vous connaissez cette société?
0: Oui, c'est un développeur de jeux vidéo.
1: C'était son rêve de travailler là-bas. Elle avait acheté une maison, elle avait donc un bon salaire. Elle venait d'avoir un petit show, un amoureux qu'elle adorait, son appartement et puis ou sa maison. Et puis, elle rêvait d'avoir des enfants, ce travail donc, et ce petit ami. Eh bien, elle a tout perdu. Le petit ami n'a pas résisté, évidemment, à la descente aux enfers de Marianne, qui se bat. Elle a une voix, elle a une pêche, mais bon, c'est compliqué de se dire que les recherches aujourd'hui sont quasiment au point d'arrêt sur ce Covid long et ses conséquences et ses effets. Et elle ne sait pas quels sont les espoirs d'une éventuelle guérison. Personne ne peut rien lui dire. Et nous en étions là avec elle. Et puis on va même avoir ses parents, parce qu'elle a dû se rapprocher aujourd'hui de ses parents pour pouvoir être aidée.
0: Eh bien, nous suivons cette histoire avec vous, Roland.
1: Voilà, et on se retrouve tout à l'heure à minuit.
0: Absolument.
1: À tout à l'heure.
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1: Bienvenue dans la Libre Antenne. Nous sommes ensemble jusqu'à 1h du matin. Si vous avez vraiment besoin de parler ce soir, si quelque chose vous préoccupe, vous fatigue, vous bouleverse, ou au contraire, si vous avez envie de partager, pourquoi pas une rencontre, une décision, un changement de vie, une réconciliation, appelez-nous. Ici, on parle de tout. Des histoires d'amour, de famille, de solitude aussi, de travail, de santé, d'argent, des enfants, des parents, des choses qu'on traverse parfois sans savoir à qui les raconter. Audrey et Florian vous attendent vos appels au 01 80 20 39 21 et puis les SMS avec le mot nuit au 7 39 21 et vos mails sur libreantenne@europe1.fr. On est très heureux de passer cette soirée avec vous sur Europe 1. Marianne, vous êtes toujours avec nous?
3: Oui, bien sûr.
1: On a quelques questions pour vous. On a Daniel qui nous a appelé d'ailleurs, qui voulait savoir si vous étiez vacciné à l'époque, si vous aviez fait 1 ou 2 vaccins.
3: Bien, pour ma part, j'en ai fait 3.
1: Mais je connais
3: des personnes qui sont Covid long, EEM, et qui n'ont jamais été vaccinées. Il faut savoir que l'encéphalomyélite myalgique, ça a été reconnu par l'OMS en 1969. C'est les conséquences de n'importe quelle pathologie, enfin de ce que vous citez tout à l'heure.
1: Oui, bien sûr.
3: Et il n'y avait pas de vaccin Covid à l'époque, donc je sais que souvent les personnes me demandent est-ce que j'ai été vaccinée ou non, mais les statistiques montrent qu'il y a moins de Covid long chez les personnes vaccinées que chez les personnes non vaccinées.
1: Et alors, on a une autre Didier qui, au 739-21 sur Europe 1, nous dit quid de votre employeur, en l'occurrence Ubisoft. Est-ce qu'ils vous ont soutenu quand votre maladie s'est...
3: Déjà, ils m'ont gardé pendant les 3 ans où j'étais en arrêt. Ensuite, quand je suis revenue, ils m'ont proposé alors j'appelais ça un carton, mais en fait, je me suis rendu compte il n'y a pas longtemps que c'était un cinquième de temps thérapeutique. Donc, ils me faisaient travailler 2 après-midi en télétravail sur ma demande. C'est-à-dire que moi, je suis en invalidité. Donc, techniquement, que je travaille ou que je ne travaille pas, je toucherai la même chose. J'ai souhaité garder contact avec mon entreprise, avec mes collègues, continuer de participer à la vie en société autant que je pouvais. Et ils ont fait ça vraiment bien, ils ont aménagé mes horaires. Parfois, bon, comme je vous disais, j'ai le système nerveux autonome qui est touché, donc ça touche aussi mon rythme circadien. Donc parfois, je m'endors à 6h du matin, parfois je me réveille à 6h du matin, donc j'ai vraiment aucun rythme. Et parfois, je leur disais, je vais travailler le matin aujourd'hui, puis deux semaines après, je leur disais, je vais travailler plutôt l'après-midi. Ils ont été hyper flexibles, ils m'ont donné des choses que je pouvais faire et qui n'impactaient pas la production si j'étais pas bien, parce qu'il s'avère que des fois je vais à l'hôpital ou je dois faire ou tout simplement je suis pas assez bien pour m'asseoir tout simplement et travailler. Ils ont été adorable. Et là, je vais faire un licenciement pour inaptitude parce que projet va bientôt se terminer. C'est compliqué de me mettre en un cinquième de temps sur un projet à réussir à trouver, à me faire faire quelque chose qui n'impacte pas le reste du projet si je ne suis pas apte à le faire, quoi.
1: Bon, alors on peut remercier Ubisoft, Didier, sa réponse. Bernadette, elle veut juste vous apporter son soutien. Elle dit que c'est formidable que vous ayez pu rencontrer un homme.
3: Merci Bernadette.
1: Et que cette personne, et que voilà, vous êtes vraiment formidable, Marianne. Vous méritez d'être aimée. Elle vous souhaite de tout cœur un vrai rétablissement, évidemment, comme tous nos auditeurs. Vous savez, j'ai envie de donner la parole à Marianne. À Philippe, voilà, c'est Philippe. Philippe et Carole. Donc Philippe et Carole, ce sont vos parents, parce qu'évidemment, ce sont vos plus forts, vos plus fidèles soutiens.
3: Ouais. Oui,
1: c'est vos aidants et vos. Et vous vivez chez eux aujourd'hui, Marianne?
3: Alors non, j'ai voulu déjà parce que ce que je vous expliquais, hein, je peux pas être avec des gens qui ont un masque.
1: Oui,
3: déjà,
1: ils ont ça, ouais.
3: Donc déjà, moi, la maison, c'était plus possible. Déjà là où j'habitais avant, je pouvais plus monter.
1: La maison que vous aviez achetée, ouais.
3: Tout à fait, la maison que j'avais achetée, l'escalier, je pouvais plus monter.
1: Vous avez quoi, vous avez vendu la maison?
3: On l'a vendue dans les moins de 3 ans. J'ai perdu 60 000 euros.
1: Ah oui.
3: Voilà.
1: Oui.
3: Je sais que ça peut paraître, enfin, je veux dire.
1: Quand on a 35, 37 ans, c'est beaucoup. C'est beaucoup pour tout le monde, franchement.
3: Oui, non, mais voilà. Mais ce que je veux dire, c'est que j'ai pas envie d'arriver sur le côté vénal, mais c'est juste que quand on perd son copain, sa maison, de l'argent, son rêve d'être mère, en fait, tout s'est accumulé. C'est-à-dire que chaque chose indépendamment est déjà difficile à vivre psychologiquement, mais quand tout vous tombe dessus en moins d'un an, sur une période de 2 ans, voilà, ouais, sur un an, voilà, ouais, bah, c'est très difficile. Plus là, le sentiment, je m'en doutais un petit peu. Une entreprise, c'est là pour, c'est là pour faire de l'argent, j'en suis consciente.
1: Oui, mais même s'ils ont été très bien, ils vous ont soutenu.
3: Et ils l'ont fait bien. C'est ça la différence.
1: Et donc, on parlait de vos parents. Donc, vos parents, du coup, vous vivez pas avec eux, évidemment, pour les raisons que vous avez.
3: Non, je suis juste à côté.
1: Philippe, vous êtes avec nous?
4: Oui.
1: Bonsoir Philippe. Bonsoir Philippe.
4: Vous m'entendez sur mon téléphone?
1: Mais oui, je vous entends. La France entière vous entend, Philippe, pas seulement moi.
4: Oui, bonsoir, excusez-moi. vous m'entendez?
1: Oui, on vous entend. On vous entend, Philippe. Et vous nous entendez? Ah, Philippe.
4: Excusez-moi, j'ai un problème technique.
1: Oui, est-ce que là vous nous entendez?
5: Attendez. Oui.
4: Bonsoir.
1: Voilà, c'est bon.
4: Allô.
1: C'est bon, Philippe, là? Vous nous entendez?
4: Oui, là, je vous entends.
1: Bon, bah, écoutez, bienvenue dans cette libre antenne. On avait envie de parler avec vous, Philippe, évidemment, parce que on donne parfois la parole aux aidants seuls, parfois, évidemment, aux patients, aux personnes qui sont concernées, mais rarement aux personnes ensemble, c'est-à-dire aux aidants et aux personnes. Alors, ce qui est un peu compliqué dans votre cas de figure, c'est que c'est habituellement les enfants qui à un moment donné s'occupent de leurs parents le plus tard possible, mais bon, c'est plutôt ce qui arrive quand on vieillit. Vous, dans votre cas, c'est que vous avez une fille jeune qui en pleine jeunesse a été totalement percutée par ces effets indésirables de ce Covid long, et c'est cette maladie qui en est résultée.
4: Absolument, c'est très difficile à vivre. Généralement, ça se passe effectivement, comme vous le dites, dans l'autre sens. Les enfants aident les parents quand ils sont âgés, mais nous c'est l'opposé. Donc on a une fille qui est handicapée, pour laquelle on est obligé de faire beaucoup de choses qu'elle ne peut pas faire.
1: Oui.
4: Donc elle a besoin d'être aidée pour quasiment tout, hein, faire les courses, ranger, changer les draps, le ménage, préparer tous les repas, hein, avec beaucoup de précautions puisque elle est allergique à énormément de choses. Donc elle a que 11 aliments qu'elle peut manger. Donc on fait une préparation en batch de 3 semaines. On doit s'occuper aussi du chien qui est là. Je dois l'emmener aux soins régulièrement, donc au moins 2 fois par semaine. Donc ça prend effectivement beaucoup de temps, mais bon, c'est le rôle des parents, hein. On s'occupe d'enfants.
1: Philippe, vous communiquez, on va parler peut-être avec Marianne aussi, je crois que, pas avec Marianne, avec Carole, voilà, Carole, votre femme. Vous lui communiquez votre force, votre énergie, votre optimisme. Vous arrivez à communiquer tout cela, Marianne?
4: Alors, communiquer l'optimisme, ça dépend des jours. Quand elle est bien, on est heureux. Quand elle se sent pas bien, ça nous déprime un peu. Donc, c'est un peu variable. Alors, moi, j'ai un tempérament, on va dire que peut-être que les choses vont s'améliorer. Je crois beaucoup en la recherche. Je crois beaucoup à l'intelligence artificielle qui va sans doute aider dans les soins. Peut-être des révolutions au niveau des ordinateurs quantiques qui vont être capables d'analyser des millions d'informations pour dire, voilà, on est capable sur des millions de malades, puisqu'il y en a des millions dans le monde. On parle de millions, de 2 millions en France. Il y en a énormément ailleurs. Ces études vont sans doute permettre de recouper des tas d'informations. Mais alors, pour cela, il faut que les informations remontent. Donc, il faut que les malades subissent des examens, des prises de sang régulières. La dernière fois, elle a eu une prise de sang assez importante pour essayer d'identifier certaines choses. L'espoir, c'est la recherche, mais la recherche a besoin d'argent. Voilà, comme partout. Et cet argent, en France, manque sur ce domaine-là.
1: Oui, c'est pour ça que, évidemment, le témoignage de Marianne et le vôtre est précieux. Philippe, vous êtes à la retraite ?
4: Je suis retraité, oui. Oui, malheureusement, d'ailleurs.
1: Pourquoi malheureusement ?
4: Non, heureusement.
1: Ah, heureusement.
4: Je dis heureusement parce que sans ça, ce serait encore plus compliqué.
1: C'est difficile de s'organiser, oui. Vous pensiez vivre une retraite paisible, une retraite avec d'autres projets que celui, hélas, de vous occuper de votre fille et d'avoir c'est évidemment la tristesse d'avoir à vous en occuper parce qu'on sent bien que Marianne a tout sauf envie d'être dans cette situation.
4: Oui, bien sûr. Quand on est retraité, on pense faire beaucoup de choses. Je continue à faire des choses quand même. Marianne représente en tant de

0: Pas. Et vous, vous étiez aussi à la retraite, Carole?
1: Alors, oui, bientôt en tout cas, pour bientôt.
0: Là, vous travaillez encore.
1: C'est quasiment fait. C'est quasiment
0: fait.
1: Voilà, pour l'instant,
0: comment vous vivez, tout cela, vous, Carole, quand on est une maman, qu'on voit son enfant souffrir, on ne rêve que d'une chose pour ses enfants. On prie le matin pour la bonne santé de ses enfants. Le soir, en s'endormant, on est satisfait de se dire qu'on a une chance que ses enfants soient rentrés sains et saufs et qu'ils soient en bonne santé. Aujourd'hui, vous voyez évidemment, même si Marianne garde la pêche, même si elle se bat, même si on l'entend,
1: C'est vrai que son ton, je l'écoutais là tout à l'heure.
0: Joyeux, joyeux, oui.
1: Elle est, en fait, on se rend pas compte justement parce qu'elle a justement un ton joyeux. On a l'impression qu'elle est en forme. Et en fait, elle a que ça finalement, parce que quand elle doit se lever, c'est quelques pas en se tenant sur les chaises. Là, en fait, elle est aidée avec de l'oxygène.
0: Quand vous voyez une vie totalement percutée, cabossée, elle est jeune, très jeune, Marianne. Comment vous le vivez? Vous essayez
1: obligatoirement
0: de...
1: mal. Ça ne peut pas être autrement. Voilà.
0: Vous vous concentrez sur la tâche plutôt que sur le la douleur. Vous essayez de d'aider et quand on fait des choses, on oublie un peu peut-être ce que traverse votre enfant. Parce que vous êtes forcément concentré et qu'on consacre tout votre temps à Marianne.
1: Oui. Bon, en fait, c'est un peu le jour le jour. Je pense que c'est le meilleur moyen de procéder. Mmh. C'est le jour le jour. On ne peut pas commencer à se dire « Oh là là, comment ça va être dans un mois ?» Voilà. En fait, si vous voulez, on a un seul espoir. Un unique espoir, c'est bien... C'est la... Comment dire le traitement, oui, le traitement, voilà, qui arrivera certainement un jour. Enfin,
0: la recherche, oui, la recherche pour un traitement, oui.
1: Il n'y a que ça, absolument que ça, qui nous fait tenir, en fait.
0: Ben oui, de toute façon, vous devez tenir. Demain est un autre jour à chaque fois. Et puis, il y a les petites victoires. Et puis, elle a tellement besoin de votre force, de votre sourire, de votre énergie. Et vous aussi, elle se nourrit de cela parce que vous êtes ses plus forts soutiens.
1: On a quand même, on est deux, malgré tout. Bon, c'est vrai qu'il y a quand même aussi des cas où les parents ne sont pas toujours... il n'y a pas toujours possibilité d'avoir quelqu'un pour aider. C'est certain. On est quand même deux, et puis, on fait avancer les choses un peu à la fois. Il faut aussi savoir une chose, c'est que ce dont on ne parle pas, enfin, je n'en entends pas parler en tout cas, c'est que des enfants aussi sont touchés.
0: Bien sûr.
1: Beaucoup plus qu'on y pense. Et aussi très jeune, d'ailleurs. Mmh. Et d'ailleurs, le diagnostic n'est pas parfois au départ.
0: On a vu qu'il y avait beaucoup d'errance avant de poser le bon diagnostic.
1: Il y a beaucoup d'errance, voilà. Et parfois, les parents, justement, de ces enfants, c'est un peu la double peine parce qu'on se demande pourquoi leur enfant semble malade à ce point. Et, mm-hmm. En fait, il y a des Covid chez eux, il y a des EM chez eux également, même jeunes. Voilà.
0: Ça veut dire que pour 2 500 000 personnes, Le Covid n'est pas terminé.
1: Alors, le Covid... Non.
0: En tout cas, les effets indésirables et de ce Covid ne sont pas terminés.
1: Non.
0: On pense qu'on est passé à autre chose. Aujourd'hui, on parle de ce virus, l'antivirus, là, qui inquiète et qui pose question.
1: Il y a du même ordre, qui est absolument du même ordre et qui risque justement de créer des EM également. Ça, c'est évident. Parce que l'EM, c'est post-viral. Mm-hmm. Donc, on a aussi cette autre épée de Damoclès.
0: Oui, on se base sur quelque chose qu'on ne maîtrise pas. C'est ça qui est terrible. Et c'est pour ça que on a la vue un peu brouillée sur l'avenir. Mais là où vous avez raison, c'est qu'il faut vivre au jour le jour. C'est le plus important, Carole, à la fois pour vous, pour Marianne, évidemment. Et voilà, et pour votre mari. Heureusement que c'est cette union qui va faire la force parce que, évidemment,

0: évidemment, la maladie, on le sait, on l'entend, elle isole beaucoup.
1: Oui, c'est incontestable. La maladie isole. On s'en rend compte, hein, on ne l'avait pas vécu jusqu'à présent. C'est nouveau pour nous. C'est
0: un autre monde. Surtout dans des maladies de virus, au sens réel et physique, les gens ont peur de l'attraper.
1: Alors, oui, sauf que dans le Covid long, on ne peut pas attraper.
0: Bien sûr, on n'attrape pas les affections qui sont la suite de ce Covid long. Mais voilà. faut pas qu'on puisse apporter à l'autre d'autres microbes ou
1: contre
0: nu de l'affaiblissement du système immunitaire. Ouais.
1: Voilà, on est en masque là. Quand c'est pas nous qui avons un masque, c'est elle. C'est vrai que c'est plus que contraignant, c'est incontestable. Tant pis, quoi. C'est FFP2 en plus,
0: c'est pas le plus léger.
1: C'est pas le plus léger.
0: Marianne, Marianne. Merci Carole. Carole, sincèrement, merci d'être intervenue.
1: Merci
0: Philippe aussi d'être intervenu avec nous et bon courage vraiment. Et continuez à garder. Il faut garder évidemment l'espoir parce que c'est la seule chose qui nous tient debout, l'espoir, même si tenir debout pour Marianne, c'est compliqué. Marianne. Oui, Philippe, pardon.
2: Non, je voulais juste vous remercier d'avoir pris en compte cette interview qui est très important.
0: Merci, c'est le principe de la libre antenne. Si on avait une baguette magique pour faire avancer les choses, ce serait tellement plus simple et c'est ce dont on rêve parfois quand on écoute les témoignages. Merci Philippe, merci infiniment. Marianne,
3: oui.
0: Est-ce que vous avez envie d'ajouter quelque chose, Marianne?
3: Alors, si ça tient qu'à moi, j'aurais envie d'ajouter un million de choses. c'est vrai que ma mère a abordé le sujet des enfants. Il faut savoir que c'est très difficile parce qu'il y a aussi beaucoup d'enfants qui sont touchés par le Covid long et par l'EM. Mm-hmm. C'est des enfants qui sont dans la même situation que moi. Parce que moi, j'ai eu la chance de grimper aux arbres dans ma jeunesse, de faire du foot, de faire du sport, de faire du roller, de faire mon premier bisou, d'aller à l'école, d'avoir plein de choses. Et que, je vais pas dire 3 ans et demi de vie perdue, ça c'est acceptable. Mais entre 3 ans et demi à 40 ans, on va dire bientôt, et à 10 ans, ça n'a rien à voir parce qu'en fait, chaque année de vie d'un enfant, elle en vaut 1000. C'est 1000 expériences. C'est horrible. Moi, quand je vois des enfants qui sont comme ça, je me dis, mais pourquoi on les laisse comme ça? C'est horrible. Et je voudrais dire aussi qu'il y a beaucoup de parents à qui on enlève la garde de leur enfant. Parce que on a longtemps considéré à tort que le Covid long n'existait pas chez les enfants et que les parents...
0: C'était comme une maltraitance, oui.
3: Exactement. Syndrome de Munchausen reporté, il me semble, ça s'appelle. Donc c'est quand on considère que les parents font du mal à leur enfant pour qu'on s'intéresse à eux.
0: C'est vrai.
3: Et moi, j'en connais. Je connais des parents que j'ai rencontrés d'ailleurs parce qu'ils disaient que mon fauteuil roulant était super beau et qui, quand je leur ai dit que je suis pas paraplégique, j'ai un Covid long, ils m'ont dit notre fille aussi et ils m'ont expliqué leurs mésaventures où en fait ils ont voulu aller faire un PET scan dont je vous parlais tout à l'heure pour prouver qu'il y a des hypométabolismes au cerveau. En fait, on les a attaqués en justice. Il y a les profs de la petite fille qui ont dû venir témoigner contre les parents. Ça a été une catastrophe. Ils ont dû aller faire le PET scan à Marseille. Et il s'avère qu'elle avait évidemment beaucoup de hypométabolisme avéré. Et donc, les parents, aujourd'hui, ne savent plus vers qui se tourner. Ont peur d'aller voir des médecins, de peur qu'on leur...
0: C'est la double peine.
3: Et là c'est vraiment... C'est vraiment la double peine.
0: Ouais. Écoutez, on a mis un petit coup de projecteur, mais si ça tenait qu'à nous... On resterait beaucoup plus longtemps et si ça pouvait faire bouger les lignes. Marianne,
3: et
0: merci.
3: C'est votre baguette magique, hein, je vous le dis, vraiment.
0: Oui. Marianne, merci en tout cas de votre, quand même, de cette voix sincère, forte que vous avez, de cet optimisme qui vous accompagne, même si un jour, j'imagine qu'il y a des jours où vous baissez totalement les bras et où vous dites, je vais pas y arriver. Mais je pense que vous allez y arriver parce que si vous baissez les bras, là, rien n'est possible. Donc il faut continuer à résister, Marianne. Pour vous et pour tous ceux dont vous nous avez parlé, notamment ces enfants. Merci infiniment, Marianne. Donnez-nous de bonnes nouvelles. Et j'espère que les choses vont avancer, vont bouger. On vous embrasse.
3: J'espère qu'on aura des financements pour la recherche et qu'on pourra guérir. Je reviendrai avec plaisir à l'antenne vous dire
0: que
3: tout va bien, que vous avez fait partie de ce qui a permis d'aider à faire avancer tout ça.
0: Écoutez, j'espère. Et puis, nos amitiés à votre ami amoureux, quoi.
3: Merci. D'accord. Merci beaucoup.
0: À bientôt, Marianne.

0: Palavoine sur Europe 1. Restez avec nous, nous sommes ensemble.
1: Venez vous confier à Roland Pérez sur Europe 1.
0: Nous sommes ensemble jusqu'à 1h du matin. Vous pouvez continuer de nous appeler au 01 80 20 39 21. Et puis, nous vous adresser des SMS au 7 39 21 pour accompagner, pour soutenir, pour témoigner, pour réagir à tous les témoignages sur cette libre antenne. Nous sommes avec Richard. Bonsoir, Richard.
2: Bonsoir. Est-ce que vous m'entendez bien?
0: On vous entend très bien, Richard. Voilà un autre sujet tout aussi délicat. L'enlèvement d'enfants international, c'est-à-dire que vous étiez paxé, vous étiez en concubinage et paxé avec votre conjointe d'origine polonaise qui avait déjà une fille, et puis vous avez eu ensemble une fille, c'est une véritable histoire d'amour. Vous étiez, vous avez vécu en tout cas ce que vous pensiez être une très belle histoire, jusqu'au jour où les choses se sont délitées et votre femme, votre conjointe, la maman de votre fille, votre dernière fille, vous a fait croire qu'elle partait voir de la famille, vous deviez la rejoindre en Pologne. En réalité, elle n'est plus jamais revenue. C'était en 2020.
2: C'est ça.
0: Depuis le départ, au départ, vous étiez persuadé que c'était une véritable histoire d'amour, qu'il n'y avait pas de difficulté jamais vous n'auriez été confronté à ce type de problème.
2: Non. Honnêtement, je ne pouvais pas le deviner.
0: Vous vous êtes rencontré comment avec votre compagne?
2: Elle est venue en vacances en France avec une amie qu'on a en commun. Et c'est comme ça que j'ai pu faire sa connaissance. Et puis après, on s'est un peu fréquentés. Et il y a un an après, on s'est installés ensemble en France.
0: Elle avait une fille déjà, elle avait une grande fille que vous avez quasiment élevée, enfin en tout cas le temps que vous étiez avec elle. Vous êtes rencontrés vous avez commencé à vivre avec elle en 2015, donc de 2015 à 2020, donc pendant 5 ans. Mais vous trouviez que le comportement de la première fille était un peu étrange à l'égard de sa maman?
2: En fait, elle était plus attachée à sa grand-mère qu'à sa mère.
0: Et sa grand-mère était en Pologne?
2: Oui. Sur le moment, j'ai cru comprendre que peut-être que la mère travaillait beaucoup et du coup avait moins de temps pour sa fille. Et il y avait une relation un peu plus forte avec la grand-mère, mais j'ai eu des témoignages par la suite qui me disaient qu'elle ne s'occupait pas du tout de sa fille, ou très peu. Mmh. Et elle était tout le temps avec la grand-mère.
0: Et le père de ce premier enfant était en Pologne? Ah oui,
2: il est en Pologne, il habite même actuellement à peu près à 400-500 mètres de sa fille. Le seul problème, c'est que la dernière fois qu'il a vu sa fille, elle avait 9 mois.
0: Eh oui, elle a fait le même coup, enfin j'ai envie de dire, pardonnez-moi l'expression, mais au premier papa.
2: C'est entièrement ça. Moi, à l'époque, j'avoue que j'étais très étonné qu'il ne cherchait pas à
0: voir sa fille.
2: À prendre contact, oui. Mais j'avais pas de contact avec lui, je le connaissais pas du tout, donc.
0: Lorsque vous lui posiez la question, qu'est-ce qu'elle disait?
2: Ouais, qu'il s'intéressait pas, qu'il avait abandonné sa fille.
0: Et puis vous étiez dans votre histoire d'amour, vous?
2: Moi, oui. Mais, moi entièrement, oui.
0: Vous pensez qu'elle...
2: David de ce qui s'est passé. Oui.
0: Vous pensez qu'elle ne vous a pas aimé, ou vous pensez quand même qu'il y avait au départ une vraie histoire?
2: J'ai consulté des spécialistes et ils m'ont expliqué que non, il n'y a jamais eu d'amour. Enfin, c'était que dans un seul sens. Parce qu'on m'a expliqué que c'est une personne, on appelle pervers narcissique, alors même si c'est un terme un peu trop souvent utilisé, mais là, c'est vraiment le cas, quoi.
0: Donc, en 2017, elle tombe enceinte. En 2017, elle tombe enceinte un petit peu avant. Votre petite...
2: 2016.
0: En 2017, votre fille est née. C'était, vous disiez, une grossesse parfaitement désirée.
2: Complètement, oui. Oui. Donc, elle savait que je voulais avoir des enfants. Et puis, elle posait la question tout à l'heure. Moi, j'étais dans l'amour... total, c'était l'amour passion même, et je voulais partager, moi je voyais faire ma vie entière avec cette femme, et puis avoir des enfants avec elle, en plus de sa fille que je considérais comme elle-même.
0: et avec votre avec cette fille-là, la fille de votre conjointe, ça se passait bien?
2: Au début, un petit peu difficile parce qu'elle n'a jamais connu de père. C'était un petit peu l'enfant roi, si je peux dire ainsi. Mais par la suite, oui, non, ça s'est très bien passé. Elle s'est très bien intégrée. Il y avait une relation qui s'est construite, elle et moi. Non, donc moi, je devais apprendre à devenir père. Elle, avoir un papa. Mmh. Et puis, qui est arrivé en Pologne, qui ne connaissait pas, en France, pardon, qui ne connaissait pas un mot de français. Donc, et qui a réussi à apprendre assez rapidement le français. Qui a évolué à l'école.
0: Et puis vous avez même le projet, puisque vous le faites, vous achetez un appartement ensemble d'ailleurs, ou vous l'achetez à votre nom?
2: Alors c'était un peu compliqué, à la base c'était à nos deux noms, mais bon, comme elle était sans revenu, elle a proposé de faire une avance, mais sur cette avance elle ne voulait pas donner des preuves de la provenance de cet argent. On a dû changer le contrat et le mettre à moi.
0: D'accord. Bah écoutez, heureusement, j'ai envie de dire, compte tenu de la situation, si ce n'est que vous êtes toujours paxé, je crois, aujourd'hui.
2: Oui.
0: Elle n'a pas demandé, vous n'avez pas demandé non plus, vous, la révocation du pax, enfin, la résiliation du pax?
2: Alors moi, je ne l'ai pas demandé, elle non plus, et puis de toute façon, avec elle, je n'ai absolument aucun contact, parce qu'elle a bloqué tous les moyens de communication que je pouvais avoir avec elle.
0: Mais vous savez que vous pouvez le faire unilatéralement pour le pax.
2: Oui, c'est pas
0: comme un divorce. Vous pouvez le faire. On n'est pas obligé d'avoir l'accord des deux, ou en tout cas après la justice est obligée d'intervenir. Pour un pax, c'est différent. Une simple lettre à la mairie et vous êtes dépaxé.
2: Je savais pas. Oui.
0: Vous aviez fait un contrat d'ailleurs. Vous aviez fait un contrat de.
2: Non, c'était le pacte de séparation des biens, si mon mémoire est bonne.
0: Classique, oui, ok.
2: Oui, classique.
0: Oui, vous pouvez faire une simple lettre pour vous dépaxer.
2: Oui, après, pour être honnête avec vous, ça n'a pas du tout, je ne suis même pas renseigné, ça n'a pas du tout été ma priorité. Ma priorité étant déjà de retrouver ma fille, parce que
0: je suis parti
2: en Pologne et en Allemagne, elle s'est disparue.
0: On va y venir. Donc, quand la situation se dégrade, elle se dégrade quand? Elle se dégrade, en fait, à partir de combien de temps après la naissance de votre fille?
2: Alors, un petit peu au niveau de sa grossesse. Et ensuite, oui, dès la naissance, mais ça s'est fait crescendo, petit à petit. Petit à petit, ça allait de plus en plus mal, en plus de reproches, tout était de ma faute, je faisais tout mal.
0: Et vous acceptiez un peu la situation, vous étiez vraiment, vous étiez un peu sous une forme d'emprise, j'ai l'impression.
2: Complètement, j'ai eu du mal à le comprendre d'ailleurs, mais oui, c'était exactement ça, donc j'y croyais, quoi, c'était moi le méchant de l'histoire, que je faisais pas bien les choses, que je pouvais être meilleur et que je n'y arrivais pas. Plus un isolement de plus en plus avec votre famille, vos amis, puis même vis-à-vis de votre travail.
0: Mmh. Et c'est à votre travail qu'on vous a fait prendre conscience de cela?
2: Alors, mon travail, ce qui s'est passé, c'est que j'ai changé de service et j'ai commencé à avoir un peu plus de responsabilité. Et quand vous avez l'équipe qui vous dit une ou deux fois qu'ils sont contents que vous les avez rejoints, qu'il y a eu un changement positif et que vous remercient, c'est surtout ça qui m'avait touché à l'époque. Et je me dis, je ne suis pas si mauvais que ça.
0: Pas si nul que ça, oui.
2: Exactement.
0: Qu'est-ce que vous faites dans la vie, Richard?
2: Je suis informaticien.
0: D'accord. Donc, au contact de votre équipe, au contact des défis et des projets que vous menez ensemble, vous voyez, finalement, ça restaure un peu votre confiance en vous.
2: Oui, on peut dire ça, oui.
0: Alors que dans votre couple et dans votre foyer, elle avait tendance plutôt à vous dévaloriser.
2: Exactement. Après, vous commencez à vous poser des questions. Par contre, je suis peut-être pas entièrement fautif. Et puis après, si ça ne s'améliore pas, on va peut-être se séparer. On se pose des questions. On ne souhaite pas parce qu'elle était en France et je ne voulais pas la mettre dans une situation précaire. Deuxièmement, on avait notre fille en bas âge, donc là aussi. Mais malgré tout, je me suis un petit peu renseigné avec des avocats. Et qui vous disent, non, mais votre situation, vous êtes vraiment dans un... Oui, il y a une emprise sur vous, il faut...
0: Il faut sortir, il faut sortir, il faut sortir de cela. Et ça, elle l'a, comme elle maîtrisait absolument tous les codes de votre couple, elle l'a compris, et c'est comme cela qu'au moment où vous vous réveillez, elle vous dit qu'elle part en Pologne pour voir sa famille.
2: Ce que je voulais dire, c'est que quand je me suis renseigné avec les avocats, ils m'ont pas dit de sortir tout de suite du couple, hein, de se faire la séparation. Ils m'ont dit de mettre certaines choses en place à la maison pour essayer d'améliorer la situation.
0: Mais ils vous ont pas parlé du passeport, de l'enfant, de la possibilité d'enlever cet enfant?
2: Non, ça n'est jamais venu dans nos discussions.
0: Et pourtant, c'est une question auquel il faut se poser quand on a un enfant dont l'autre parent est d'origine étrangère. Il peut arriver qu'effectivement que cette personne puisse repartir, parce qu'elle a un passeport de l'enfant, elle peut partir avec l'enfant au départ, évidemment sous le couvert de dire qu'elle part rejoindre sa famille, aller voir sa famille.
2: Un passeport, même carte d'identité, parce que le but
0: c'est la Pologne.
2: Carte d'identité suffit,
0: oui. En tout cas, c'est ce qu'elle va faire, c'est-à-dire contre toute attente, elle va partir en vacances avec les filles, puis en fait, elle est jamais revenue, elle a tout laissé chez vous, alors que vous deviez vous-même les rejoindre.
2: Alors, dans un premier temps, elle devait revenir, le billet d'avion était préparé, sauf qu'elle a voulu prolonger, puis c'est là que moi, j'ai réussi après à avoir aussi des semaines de congé, et j'ai voulu les rejoindre là-bas.
0: Et vous y avez été finalement ?
2: Oui, j'y étais, mais au moment où j'ai annoncé que j'allais me rendre en Pologne, passer du temps et puis revenir tous ensemble, c'est là qu'elle m'a annoncé notre séparation au téléphone.
0: Et elle vous a dit, je compte rester là.
2: C'est ce qu'elle m'a dit, et après, je lui ai dit, pas de souci, mais bon, il y a quand même, on a des responsabilités, aussi bien elle que moi vis-à-vis de notre fille, et que, pour qu'on passe à terme devant un juge, c'est lui qui devra trancher si on n'arrive pas à se mettre d'accord.
0: Bon, évidemment, elle n'est pas née de la dernière pluie, tout ça, elle l'avait envisagé, elle avait tellement bien envisagé que derrière votre dos, et un an avant, qu'est-ce qu'elle a fait?
2: Alors, elle a fait elle a déposé une main courante à la police municipale de ma ville.
0: En France, oui.
2: En France, voilà. Accompagné d'une amie, pour violence physique et psychologique, aussi bien sur elle que nos deux filles.
0: Ah, violence conjugale, à la fois sur vous, et violence également sur les deux enfants?
2: Oui, enfin, sur elle plutôt, moi sur elle, et puis que je faisais aussi pareil sur les deux petites.
0: Oui, sur les deux petites. Et c'est une main courante, hein, pas une plainte, simplement une main courante.
2: Non.
0: Avec laquelle elle est repartie, une main courante avec laquelle elle est repartie et qu'elle a gardée avec elle en Pologne.
2: Oui, et puis de ce qu'on m'a expliqué après, c'est quand même un peu étrange, très étrange, parce que normalement, pour ce type de crime ou de délit, on vous emmène au commissariat et c'est une plainte pénale.
0: Non seulement il y a une plainte pénale, mais généralement quand il y a une aujourd'hui la police ou la gendarmerie est particulièrement bien formée, et lorsqu'il y a de prétendues violences conjugales, une main courante ne suffit pas, c'est-à-dire que même si la personne dépose une main courante, le commissariat sous le couvert, après information au procureur, peut ouvrir une enquête.
2: Et non seulement c'était uniquement une main courante, mais en plus il n'y avait même pas eu d'enquête derrière, parce qu'à la limite, j'aurais eu la visite, je ne sais pas, de la police, de la gendarmerie ou autre.
0: Vous auriez pu vous défendre, bien sûr.
2: Oui, et puis surtout, ça m'aurait peut-être mis un peu la puce
0: à l'oreille.
2: Oui. Et puis c'est également inquiétant dans le sens où si c'était vraiment des violences avérées, j'aurais pu continuer, si je peux dire ainsi, quoi.
0: Oui, enfin... Ça n'a pas de sens parce que, en tout cas, on comprend aujourd'hui le sens de cette main courante parce que, arrivée en Pologne, donc elle refuse de vous donner votre fille. D'ailleurs, quand vous y allez, vous y allez finalement en Pologne ou pas?
2: Oui, je suis allé, je voulais passer du temps avec ma fille en Pologne. Et en fin de compte, j'arrive sur place et elles sont disparues.
0: Vous avez été où chez les parents normalement?
2: Alors j'ai été chez des amis à moi. Je suis d'origine polonaise. Je suis enfin de père français et de mère polonaise.
0: D'accord.
2: Oui. J'ai la famille, des amis là-bas. donc je connais assez bien la Pologne, je parle un peu la langue. Donc, je suis grâce à mes amis hébergés, et puis là, je commence à rechercher ma fille, quoi.
0: Mais vous ne pensiez pas qu'ils étaient chez les parents, chez la grand-mère de...
2: Ah, j'ai été chercher sur tous les gens de sa famille que je connaissais, que ce soit leur adresse, ou soit...
0: Donc chez les grands-parents,
2: j'avais leur numéro.
0: Ouais.
2: Voilà, chez sa mère, chez son frère.
0: Et là, qu'est-ce qu'on vous dit ? Tout le monde la couvre ?
2: Ah non, tout le monde a disparu.
0: Ah, comment c'est possible ? Elle a emporté avec elle toute sa famille pour être sûre que vous ne les retrouviez pas ?
2: Alors, c'était pendant le mois d'août, donc j'imagine que son frère était en vacances.
0: Bah oui.
2: Et qu'il ne répondait pas à son... Enfin, non, j'avais pas son numéro à lui, donc je pouvais pas l'appeler. Et je pense qu'elle s'est cachée avec sa maman et nos deux filles. Enfin, de toute façon, elles se sont cachées ensemble parce que je les suis après.
0: Donc, à une autre adresse, ailleurs en Pologne, évidemment. Et malgré les gens que vous connaissiez sur place, malgré le fait que vous soyez d'origine polonaise, vous n'avez pas réussi à les retrouver, à les localiser.
2: Alors, à un moment donné, si, j'ai réussi.
0: Ah.
2: Au domicile de sa grand-mère qui venait juste de décéder, celle que j'avais du mal à trouver l'adresse, mais je les ai retrouvées, et avant même de rentrer au domicile, parce que je vais acheter le portail est ouvert, j'ai été au commissariat du coin pour me présenter, pour dire voilà, je suis le père, j'explique un petit peu la situation.
0: Ah ouais, la situation, ouais. Alors
2: Et disent, attendez, vous êtes le papa, vous êtes en Europe, vous pouvez y aller dans le domicile, c'est une propriété privée, je ne vais quand même pas rentrer comme ça. Donc ils ont appelé la maman et la maman leur a annoncé qu'il y avait une procédure judiciaire contre moi en Pologne.
0: Ce qui était vrai.
2: Ce qui était vrai, je l'ai appris plus tard, oui.
0: C'est-à-dire qu'elle a pris un avocat là-bas et elle c'est une procédure qui dit quoi ? Qui vous dit une déchéance de l'autorité parentale ? Qui dit quoi ?
2: Alors la déchéance parentale de l'autorité parentale, ça sera bien plus tard, mais à ce moment-là, c'était pour violence physique, psychologique sur les deux enfants et violence économique.
0: C'est-à-dire qu'elle vous lui versiez aucune somme ?
2: C'est ça, qu'elle était complètement dépendante de moi.
0: Bah ça, c'est pas une dépendance. Si elle est dépendante si elle ne travaille pas, évidemment, et si vous ne donnez pas de quoi... évidemment sustenter la famille, mais si elle part elle de son propre chef et qu'en plus elle vous empêche de voir votre fils, c'est un peu compliqué d'avoir à lui verser en plus une pension.
2: Mais en fait en Pologne, ce qui s'est passé, c'est que la main courante, parce que ça n'existe pas en Pologne, donc ça a été traduit comme
0: une plainte.
2: Oui. Ils l'ont traduit comme si c'était la police qui avait notifié toutes les allégations de madame. Comme s'ils avaient constaté cela. Pareil, ce qu'il faut savoir en Pologne, vous avez la police municipale, mais vous n'avez pas le mot police. C'est comme si c'était sécurité de la ville ou un truc dans ce genre-là. Vous n'avez pas vous n'avez pas le mot police. Parce que police, c'est pour les agents judiciaires. Donc là, quand ils ont vu police municipale, pour eux, c'était comme pour nous, la police nationale, et que c'est eux qui ont constaté cela.
0: D'accord.
2: Et voilà comment c'était traduit. Je peux même pas en vouloir au traducteur, parce que je pense que lui, ne connaissant pas la chose de la main courante, il a traduit ce qui était marqué, puis il marque police, quoi.
0: Qu'est-ce que vous avez fait alors une fois que vous avez été confronté à cette annonce d'une plainte, enfin d'une procédure qui est engagée contre vous, de ces indications totalement fausses, de ces mensonges faits devant la justice, comment vous avez réagi et qu'est-ce que vous avez fait ?
2: Alors ce qui s'est passé, c'est qu'au début, parce que là c'est vrai que je vous parle de tout ça, mais à ce moment-là je n'étais pas trop au courant, parce que ils n'étaient pas encore venus à moi. Et quand je suis revenu en France, j'essaie de me renseigner. En fait, faut savoir qu'il faut déjà trouver des avocats spécialisés dedans.
0: Ouais.
2: Donc ça, c'est quelque chose que je ne savais pas à l'époque. Hein. On n'est pas sur une simple séparation, mais il y a vraiment un déplacement ici des enfants. J'en ai rencontré quelques-uns qui vous expliquent, écoutez, avec la Pologne, c'est extrêmement compliqué.
0: Pourtant, il y a vraiment un mécanisme d'entraide judiciaire. Il y a la convention de la Haye de 80, il y a le règlement européen de Bruxelles, il y a l'entraide judiciaire, ce qu'on appelle l'entraide judiciaire, justement, dans ce cas-là.
2: Voilà, il y a des engagements internationaux. Donc là, vous avez mentionné la convention de la Haye de 1980, donc qui est une passerelle internationale pour les pays qui sont signataires, parce que tous les pays ne le sont pas, mais en tout cas, concernant la Pologne, c'est le cas. Mmh. Et qu'est-ce que ça dit rapidement? Bah, la France demande à la Pologne de rendre l'enfant qui a été enlevé, la fille, parce que tout simplement, on ne peut pas, en tant que parent, déplacer son enfant sans l'accord de l'autre parent ou celui d'un juge. On est responsable de son enfant, mais c'est pas notre propriété privée, c'est pas une voiture, c'est pas une chose.
0: C'est pas un bien de consommation, bien sûr.
2: Exactement. Donc l'idée de la convention, c'est de remettre l'enfant avant son enlèvement et que ensuite, ça soit le juge sur place qui a la compétence et qui peut faire aussi une enquête s'il y a besoin concernant les fameuses allégations de violence. Et donc le pays refuge, donc la Pologne, doit respecter la demande de retour de l'enfant. Il a la possibilité de refuser en évoquant l'article 13B, mais sur des conditions très particulières.
0: C'est quoi? C'est la mise en danger de l'enfant?
2: Alors, la condition particulière, c'est-à-dire que s'il y a un risque grave de physique ou psychologique,
0: ouais,
2: voilà, pour l'enfant, et qu'il n'y a pas de mesure de protection pour les enfants dans le pays d'origine. Très important, le « et ».
0: Et généralement, il n'y a pas de difficulté pour la France.
2: Bah non, il n'y en a pas. Sauf que ce qui se passe en Pologne, c'est que déjà la mesure de protection en France confie deux, quoi, comme si ça n'existe plus au niveau de la convention de la Haye. Et ce qu'ils vont évoquer, c'est que pour le risque grave, en fait, la maman va être séparée de l'enfant.
0: Et donc pour eux, c'est un risque grave. C'est elle qui l'a voulu.
2: Entièrement d'accord. Normalement, la personne qui accuse doit apporter les preuves. Donc là, ils ont bien notifié qu'il n'y avait pas de preuves de maltraitance, quelle qu'elle soit. J'ai dû prouver aussi qu'il n'y avait pas de procédure à mon encontre en France. Donc pour essayer de démonter un petit peu le cas de la main courante, pardon. Et puis c'est surtout que la convention de la Haye est basée sur l'enfant. Ça ne passe pas ni au père ni à la mère, mais c'est l'intérêt bien question de l'enfant.
0: Ouais, bien sûr.
2: Exactement. Donc là, on a une utilisation, on va dire, détournée de l'article 13B, qui permet au pays refuge de refuser le retour des enfants dans leur pays d'origine. Et on est typiquement dans ce genre de situation.
0: Donc là, vous êtes en relation avec l'autorité du ministère de la Justice, qui s'appelle via le département de l'entraide.
2: C'est ça, ce qu'on appelle le DEDIP, qui est rattaché au ministère de la Justice.
0: Ouais.
2: Si je ne dis pas de bêtises, Et du coup, j'ai oublié ce que je voulais dire.
0: Vous êtes rattaché au DEDIB, donc à ce département d'entraide judiciaire qui est au sein du ministre de la Justice. Avez-vous déposé plainte?
2: C'est pour non-représentation d'enfants.
0: Oui, c'est ça.
2: Alors, ce qu'il faut savoir aussi, c'est que quand vous engagez la procédure de retour de votre enfant, donc via la convention de la Haye, tous les avocats vous déconseillent d'aller au pénal. Même si en France, c'est illégal d'enlever un enfant, c'est pénal. Sauf si je dis une bêtise.
0: Oui, c'est pénal, bien sûr. C'est un acte, c'est un délit, bien sûr.
2: Voilà, donc ça l'est en France, en Belgique, aux Pays-Bas, en Allemagne, ce qui n'est pas du tout le cas en Pologne. Et en fait, les avocats vous disent, vous dissuadent de faire cette procédure-là, pour la simple et bonne raison qu'en fin de compte, ils vont utiliser ça en Pologne comme prétexte, voilà, que l'enfant ne veut pas rentrer, parce que la maman ne peut pas rentrer, parce qu'elle risque d'avoir des poursuites judiciaires.
0: Ah oui, c'est le chat qui se mord la queue. Oui, donc... Donc, vous avez saisi quand même le juge aux affaires familiales?
2: Pas du tout, on n'a pas conseillé cela. Je ne sais pas si je pouvais ou pas.
0: Je veux dire quand même que la non-représentation d'enfants également devant le juge aux affaires familiales fait que vous pourriez demander la résidence exclusive de l'enfant en expliquant la situation.
2: Alors là, vous me l'apprenez. J'avoue, je ne savais pas du tout. Moi, ce que je voulais dire, c'est que pour continuer un petit peu sur la convention de la haie, hein, ce qu'il faut savoir, c'est qu'en Pologne, souvent, ils vont faire passer un bilan psychologique, c'est-à-dire à vous tout seul, vous avec votre enfant, et puis l'enfant avec le deuxième parent. Et ils envoient un rapport. Pour eux, ça fait office de preuve. Mais par ce rapport-là, donc ça veut dire qu'on est passé devant des psychologues judiciaires. Donc, ce qu'il faut savoir, c'est que ma fille était la dernière fois que je l'avais vue, c'était en juillet 2020. Et là, je la retrouve dans ce cadre-là, sachant que pendant plus de 6 mois, j'avais une coupure totale de contact.
0: Ah oui.
2: Alors, je ne pouvais pas avoir accès à ma fille et elle à moi. Et donc, on passe ce bilan psychologique, si je peux dire ainsi, et que vous apprenez que votre fille a le syndrome d'aliénation parentale, ce que je ne savais pas ce que c'était à l'époque.
0: Ah, il s'estime que la mère a totalement instrumentalisé l'enfant.
2: Complètement, et que ma fille est en carence de contact avec son père.
0: Elle a pu l'exprimer.
2: Oui, c'est clairement indiqué dans le rapport. Grâce à cela, j'avais réussi à obtenir une garantie de contact qui permettait d'avoir 4 fois par semaine, ils m'ont même demandé si je pouvais être accompagné d'un agent de probation, hein, ils appellent eux les curateurs, que j'acceptais, j'étais pas obligé, mais j'acceptais, voilà, comme ça, ça faisait un témoin, et au moins, je pouvais prendre ma fille 4 fois par semaine, pendant 3 heures, au domicile de la maman, me promener avec elle, et puis revenir 3 heures après.
0: En allant en Pologne.
2: Et les 3.
0: En allant en Pologne.
2: Exactement, et 3 jours par semaine, auquel c'était une conversation visio, par un outil de messagerie instantanée.
0: Mmh. Et alors?
2: Les contacts physiques n'ont jamais été respectés. La mère n'a jamais été sanctionnée, alors que c'était imposé. Et les conversations en visio, le son du téléphone de la maman était coupé. Donc je voyais ma fille, mais elle ne m'entendait pas. Donc quand vous avez une heure, c'est difficile pour une petite...
0: Pourquoi ils avaient coupé le micro? Ils avaient coupé le micro.
2: Alors moi, je l'entendais, mais elle ne m'entendait pas. Elle a coupé le son de son téléphone.
0: C'est ça, elle a coupé le son, oui.
2: Voilà, en mettant le dessin animé sur la télé à côté et une tablette aussi, au cas où si celui de la télé ne lui plaît pas, elle avait celui de la tablette.
0: Et là, l'agent de probation, il n'était pas avec vous dans ce cas-là?
2: Non, pas pour les vidéos.
0: Donc évidemment, il ne pouvait pas en témoigner. Où est-ce que vous en êtes aujourd'hui, Richard?
2: Actuellement, la maman a disparu, ma fille aussi, parce qu'apparemment elles sont déménagées, donc je n'ai aucune nouvelle, je ne sais pas où elles sont, et je ne sais pas comment ma fille va, je ne sais même pas si elle va à l'école, maintenant elle a 9 ans, sachant que, je ne sais pas si on y reviendra, mais il y a une évolution, hein, parce que j'ai une décision de justice qui ordonne le retour.
0: Décision de justice polonaise?
2: Alors, il y en a deux. Ce qu'il faut savoir, c'est que au sein de l'Union européenne, comme la Convention de la haie est généralement pas très respectée, ils ont fait le règlement Bruxelles 2,
0: ouais,
2: que vous avez évoqué tout à l'heure. Donc vous avez le 2 bis et le 2 ter, parce que c'est une super version. Qui dit quoi? Lorsque le pays refuse que votre enfant rentre dans son pays d'origine, c'est le pays d'origine qui a le dernier mot. Qui va regarder si justement, comme on a parlé tout à l'heure, l'article 13D utilisé par le pays refuge a été utilisé à bon escient ou pas du tout. Donc je suis passé au tribunal de l'Inter, j'ai eu de la chance de tomber sur une très bonne juge qui connaissait très bien le dossier et qui connaît très bien le règlement, et suite à ça, j'ai eu une décision en ma faveur.
0: Donc c'est
2: la personne...
0: le juge, c'était le juge d'affaires familiales alors?
2: Je ne pourrais pas vous dire si c'est un juge des affaires familiales ou pas à ce niveau-là. Je ne sais pas du tout.
0: D'accord. Richard, restez avec nous. On va rester ensemble. Hein. Vous allez juste, on va finir avec vous parce qu'on veut vraiment savoir. La situation, c'est quand même tendu puisque là, vous dites que vous n'avez plus de nouvelles du tout de la maman. Vous ne savez même pas où la trouver. Et donc, avec ça, et partant de là, votre fille. Donc, la situation est quand même relativement, j'en ai dit, particulièrement grave. Vous restez avec nous et puis on enchaîne tout de suite après les informations. 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Sur Europe 1, c'est le moment de retrouver Maëlle Hassani pour le dernier journal. Rebonsoir Maëlle.
3: Bonsoir Roland, bonsoir à tous. Tapis rouge déroulé au Palais du Peuple à Pékin. Xi Jinping doit accueillir en grande pompe Donald Trump ce jeudi, au deuxième jour de la visite d'État du président américain en Chine. Après un entretien bilatéral au cours de la journée, les deux dirigeants partageront un grand banquet le soir. Les sujets de crispation ne manquent pas entre Pékin et Washington, du dossier iranien aux tensions commerciales en passant par les ventes d'armes à Taïwan. Aucun nouveau cas de hantavirus détecté sur le sol français pour le moment. La seule patiente testée positive, une ex-passagère du navire MV Ondus, est toujours prise en charge en réanimation à l'hôpital Bichat de Paris. Selon le gouvernement, aucun des 26 cas contacts identifiés ne présente de symptômes. 4 enfants font partie de ce groupe, tous testés négatifs. Les résultats des tests effectués sur les adultes devraient être connus ce jeudi. La piste du hantavirus totalement écartée sur le paquebot de croisière faisant escale à Bordeaux. Le millier de passagers avait été confiné ce mercredi après une alerte sanitaire. Des dizaines de personnes avaient ressenti des symptômes compatibles avec une infection digestive aiguë. Un épisode de gastro-entérite, confirment les autorités. Si l'isolement des malades est maintenu, les autres croisiéristes sont autorisés à débarquer. Un babysitter mis en examen pour viol et agression sexuelle sur des enfants qu'il gardait dans la métropole lilloise entre mars 2023 et fin 2025. Une vingtaine de victimes présumées âgées de 2 mois à 5 ans. Le suspect, un homme d'une trentaine d'années, avait déjà été condamné pour des violences sexuelles sur un garçon en 2020 et n'avait théoriquement pas le droit de travailler avec des enfants. Il se trouve cette nuit en détention provisoire. Deux élèves et une surveillante agressés à l'arme blanche dans un collège du centre de Toulouse ce mercredi par une mère de famille et ses deux filles adolescentes munies de couteaux et d'une feuille de boucher. Aucun blessé n'est à déplorer. Les assaillantes interpellées et placées en garde à vue. Selon le parquet, un différend entre collégiennes est à l'origine de cette agression. Place aux plaidoiries de la défense lors des 15 prochains jours au procès en appel de l'affaire libyenne. Nous démontrerons la parfaite innocence de Nicolas Sarkozy, affirme l'un des avocats. 7 ans de prison demandés à l'encontre de l'ancien président de la République ce mercredi. 2 ans de plus que la peine prononcée en première instance. Un apprenti retrouvé mort sur son lieu de travail ce mercredi matin. Ce jeune homme de 18 ans effectuait une manœuvre de déchargement d'un motoculteur dans une pépinière située à Orange dans le Vaucluse quand il a été découvert inconscient. Une enquête est ouverte afin d'établir les circonstances précises du drame. Une cellule d'urgence médico-psychologique mise en place pour la famille de la victime et les salariés du site. Et puis toujours aucune trace du cobra en liberté aperçu à Castelginest près de Toulouse. Des recherches sont en cours. Depuis mardi, le collège, les parcs, les cimetières et les terrains de sport de la commune sont fermés par précaution. Le reptile mesurant plus d'un mètre avait été pris en photo par des habitants. 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
0: L'heure de nous quitter, mon cher Maël. Voilà, voilà l'histoire de Richard, ça aurait pu être un fait divers pour votre journal. Richard a cru rencontrer l'amour, en tout cas, c'est ce qui s'est passé en 2014. Il est lors de vacances en France, une amie lui présente celle qui va devenir sa compagne. Et puis, très vite, ils vont s'installer ensemble en 2015, en 2017. Ils vont même avoir un enfant très désiré. Ils vont acheter un appartement ensemble. La compagne qui vient de Pologne a elle-même un enfant, une fille. Et puis cette petite fille qui va combler, celle qui arrive, qui va combler vraiment leur bonheur. En tout cas, c'est ce qu'ils pensent jusqu'au jour où les relations vont se dégrader à tel point que Richard ne voit pas vraiment, elle lui impute absolument toutes les fautes de défaillance du couple. Et puis, quand Richard va ouvrir les yeux, véritablement, bah, ça va être trop tard, parce que sous le couvert de partir en vacances avec ses deux filles, rejoindre sa famille en Pologne, elle ne reviendra jamais. Et donc, depuis aujourd'hui, 2020, donc depuis 6 ans, sa fille a aujourd'hui 9 ans, il se bat. Il se bat alors que la Pologne fait partie de l'Europe, qu'il y a une convention européenne et des accords qui doivent trouver application. Mais malgré cela, sa femme avait tout bien ficelé, puisqu'elle a même, avant de partir, et un an avant de partir, elle a fait croire que son mari était à l'origine de violences conjugales. Elle avait déposé une main courante dont elle se sert maintenant en Pologne, en faisant croire que c'est une procédure qui était engagée alors qu'il n'y avait jamais eu aucune procédure. Voilà, on en était avec Richard, là, qui a 45 ans aujourd'hui.
3: Eh bien, comme d'habitude, je reste à l'écoute avec vous jusqu'à une heure.
0: Bon, je relève les copies demain, vous le savez. Vous venez d'ailleurs demain ?
3: Bien sûr. Pourquoi ? Ah oui, c'est férié, c'est vrai, c'est le jour d'Ascension.
0: Bah oui, oui, oui, c'est pour ça que je voulais savoir si vous étiez avec moi.
3: Absolument, je serai là.
0: Bon, alors à demain.
3: À demain.
0: Très bien.
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0: Nous sommes ensemble jusqu'à 1h du matin. Vous pouvez continuer à nous appeler au 01 80 20 39 21. Tous vos appels sont recueillis aujourd'hui, comme tous les soirs, par Florian et par Audrey. Et puis vous pouvez également nous adresser vos SMS au 7 39 21 en faisant précéder votre message du mot nuit. Vous êtes toujours avec nous, Richard ?
2: Oui, je suis là. Est-ce que vous m'entendez ?
0: Oui, oui, bien sûr, je vous entends. Je regarde juste les messages qu'on a reçus au 739-21. Je mets juste mes lunettes pour bien lire de loin ce que je lis. On a alors Bernadette, vous savez que Bernadette est notre conseillère juridique un peu de cette émission. Elle nous prodigue toujours de très bons conseils. Alors elle dit, mais vous l'avez fait évidemment, Richard devrait joindre le centre de crise du ministère des Affaires étrangères et européennes. Elle donne même le numéro de téléphone. Vous y avez pensé?
2: Alors, je suis preneur, je ne sais pas si c'est avec eux, mais je suis en tout cas en contact avec le ministère des Affaires étrangères.
0: Alors, elle nous donne un numéro de téléphone, 01 53 59 11 10.
2: D'accord. Je vous remercie beaucoup.
0: Julien nous dit, oh là là, ça ressemble à mon histoire, vraiment courage, c'est ce qu'il vous dit.
2: Merci.
0: Alors, qu'est-ce qu'on a aussi? Alors oui, quelqu'un, on n'a pas le témoignage, on n'a pas le nom, pardon, de la personne qui nous envoie ce SMS. Est-ce qu'elle ne serait pas partie en Pologne parce qu'elle aurait quelqu'un d'autre dans sa vie?
2: Potentiellement, mais là, je ne sais pas.
0: Vous ne savez pas. En tout cas, vous n'avez pas eu d'informations par des personnes qui auraient été là-bas.
2: Je sais qu'elle était très vite en couple derrière après, mais si ça avance, je ne pourrais pas vous dire.
0: Voilà. Après, on a un autre témoignage, mais qui n'a rien à voir avec notre histoire, avec votre histoire, justement, Richard. Donc, Léa, vous disiez que vous venez d'obtenir une décision de justice en France, décision de justice de Nanterre, qui a parfaitement reconnu vos droits de papa. Et qu'est-ce qu'elle dit, cette décision, alors ?
2: Déjà que la Pologne n'a pas justifié, selon la convention, l'utilisation de l'article 13b.
0: La possibilité du retour, oui.
2: C'est ça. Donc, pourrait décider à juste titre, justement, que la décision du refus était invalide. Mmh. Et par derrière, elle a indiqué, elle a ordonné le retour de ma fille en émettant ce qu'il disait. Pour cela, il faut qu'ils émettent un certificat lié à l'article 42, qui ordonne le retour des enfants. Et également, très important, elle indique aussi qu'elle ne transfère pas les compétences pour juger sur l'affaire de fond, c'est-à-dire les visites, les gardes, la pension alimentaire, l'autorité parentale, le fait de faire ça, c'est-à-dire que les tribunaux polonais ne sont pas habilités à pouvoir trancher là-dessus. Et c'est elle-même qui garde la compétence, donc le tribunal français, selon le règlement européen, dont les deux pays sont signataires, et également elle tranche sur sur la garde, les visites, et même la pension alimentaire, auquel il y a les deux scénarios. Si la maman rentre, c'est garde alternée. Si la maman ne rentre pas, j'ai la garde exclusive de ma fille, la maman peut venir en France parce qu'il n'est pas question de couper le lien de ma fille avec sa mère. Et c'est à moi de voilà d'héberger la maman, non pas chez moi, mais ailleurs, hein, mais voilà, de telle sorte que ma fille puisse passer du temps avec sa maman. Mmh. Et il n'y a pas de pensionnaire parce que je ne l'ai pas demandé.
0: Voilà. D'accord. Cette décision, il faut quoi ? Il faut qu'elle soit ce qu'on appelle exécuturée, c'est-à-dire qu'elle est force exécutoire en Pologne ?
2: Alors, elle n'est pas du tout exécutoirée, parce que justement, dans le cadre du règlement Bruxelles 2, il est question de travailler avec célérité, donc, parce que c'est un danger, l'enfant.
0: D'accord. L'enfant, d'accord,
2: est tendu, c'est un traumatisme. Donc, le but du jeu, c'est de remettre l'enfant dans, avant son enlèvement. Exactement, vous avez compris. Donc, à partir du moment que le certificat a été mis, il doit être automatiquement reconnu dans le pays refuge et exécuté immédiatement.
0: Bon, alors, nous en sommes-nous là ?
2: Alors, ça m'a pris plus d'un an, et encore, j'ai dû le faire exécuturer.
0: Ah, finalement, exécuturer, ouais.
2: Ah oui, parce que, en fait, là, le règlement dit que entre les États de l'Union européenne, il y a une entraide juridique et il y a une confiance mutuelle. Mmh. Parce que les tribunaux polonais.
0: Donc la décision pouvait être appliquée sans qu'on ait besoin de la rendre exécutoire là-bas.
2: Exactement. Donc, dans les faits, ma fille aurait pu rentrer en France en 2022. J'ai mis plus d'un an et.
0: Elle a localisé, j'imagine.
2: Non, je savais où est-ce qu'il était à ce moment-là. Mais en fin de compte, plus d'un an pour que j'obtienne une décision polonaise qui valide l'ordre de retour de ma fille.
0: La décision française ne suffisait pas, il fallait donc obtenir une décision polonaise, d'accord ?
2: Oui. Donc, ça s'est arrivé en fin 2023, donc un peu plus d'un an après.
0: Vous avez dû prendre un avocat en Pologne, du coup ?
2: Oui. La difficulté de l'affaire, c'est que non seulement vous devez prendre un avocat polonais, mais en plus de ça, soit vous arrivez à vous débrouiller avec la langue, ou soit il faut trouver
0: un traducteur.
2: Un traducteur, exactement, ou des fois des avocats qui parlent français et polonais. Ça arrive aussi, vous pouvez en trouver, mais c'est encore plus compliqué. Mmh. Et ça coûte extrêmement cher. Et aussi des avocats spécialisés. Sachant qu'en Pologne, j'ai vécu ce que moi j'appelle un harcèlement judiciaire. Et on appelle ça des procédures Bayon. Enfin, je l'ai appris merci à M. Fabien Olicard, dans une de ses vidéos.
0: Procédures
2: Bayon. Et en fait, vous avez énormément de procédures contre vous là-bas en Pologne. Et qui essaye également de trancher sur l'affaire de fond, hein, garde, visite, pension alimentaire, qui n'ont pas du tout les compétences, hein, selon le règlement. Et bien entendu, toutes les actes d'accusation ne sont pas traduits. On vous demande de répondre au plus vite. Et plus dur dans l'affaire.
0: Comment elle fait votre compagne, la maman, financièrement, elle se fait aider comment ? Parce que il faut pouvoir aussi, elle, assumer toutes les procédures.
2: Alors, je vous ai indiqué tout à l'heure, en fait, la grand-mère était décédée un petit peu avant, justement, de séparation. Je ne l'ai peut-être pas dit qu'elle était décédée. Elle a touché l'héritage. De ce que j'ai cru comprendre, c'est que la maison dont elle était devenue propriétaire, elle l'a vendue, et ça lui a permis d'avoir des ressources.
0: Et alors, elle les utilise à un mauvais escient, quoi. Elle les utilise uniquement pour vous empêcher de voir votre enfant.
2: Oui, parce que ce qu'il faut savoir, c'est que généralement, les parents qui enlèvent les enfants, hein, c'est l'enfant est instrumentalisé et utilisé contre vous. C'est une arme.
0: Pourquoi à votre avis ? Parce que elle sait très bien que vous êtes un bon papa. Pourquoi ? Parce que après tout, elle veut repartir en Pologne. Elle a choisi de le faire. Bon, elle a tort, elle a raison. Ça peut être sa vie. Vous auriez pu trouver un moyen de venir voir votre enfant régulièrement, d'organiser les vacances, les petites vacances, les grandes vacances. Pourquoi elle fait tout ça ?
2: C'est une bonne question. Alors déjà, elle le fait avec sa fille aînée, hein, qui connaît pas du tout son père et qui en plus, qui souhaite pas du tout le voir parce qu'il était diabolisé. Et c'est pareil vis-à-vis de ma fille, vis-à-vis de moi. Et ça a été cité d'ailleurs. Tout à l'heure, on avait parlé d'emprise. Donc, étant donné qu'à la fin, elle avait de moins en moins d'emprise sur moi,
0: Elle vous en veut. Vous avez l'air assez, comment dire, pour trouver le mot juste. Vous avez l'air très concentré, Richard, sur cette affaire. On n'arrive pas à sentir la colère, on n'arrive pas à percevoir tous vos sentiments. Vous avez l'air vraiment d'être vous avez cet objectif et c'est tout. Vous avancez péniblement, difficilement sur le chemin aride de la reconstruction, en tout cas des retrouvailles que vous souhaitez avec votre fille.
2: En fait, pendant plus de 5 ans, vous rentrez en mode guerre, complètement. Mmh. Un peu comme votre auditrice qui est passée tout à l'heure, qui s'est renseignée beaucoup. D'ailleurs, merci pour son témoignage. En fait, pareil, c'est-à-dire que vous renseignez qu'est-ce que c'est la convention de Naël, le règlement de Bruxelles, et même toutes les procédures, peut-être pas toutes, mais au moins certaines de la Cour européenne des droits de l'homme, qui condamne à plusieurs reprises l'État polonais, justement, sur les enlèvements d'enfants, les blocages de contact, le non-respect déjà même du droit européen en tant que tel.
0: Donc aujourd'hui, donc 2022, c'est fou parce que là c'est un feuilleton. Vous obtenez donc une décision en France, une décision en Pologne. Elle-même multiplie les recours.

0: pas logique.
1: Je ne vais pas vous dire non plus parce que sinon je vais vous tenir jusqu'à 3h du matin.
0: Fatia qui nous attend, Fatia qui est en ligne, qu'on devrait prendre tout à l'heure.
1: Malheureusement, vous avez, il y a un gros problème de justice et c'est reconnu le problème d'état de droit, mais on va dire au niveau de la justice, ça ne s'est pas amélioré, ça ne fait qu'empirer. Et les locaux eux-mêmes vous en parlent en étant très déçu de leur système judiciaire, si je peux dire ainsi. En plus, vous avez aussi le problème d'avortement qui commence à devenir complètement aboli en Pologne. Et puis le droit du père qui est complètement... il n'en a pas, quoi. Et pour terminer, pour revenir sur les histoires d'avocats, donc je ne suis plus représenté par un avocat polonais parce que lorsqu'il y a une prise de compétence illégale, il ne peut pas s'y opposer, donc vous êtes le seul à pouvoir vous défendre là-dessus. Donc là, ce que vous faites, vous demandez de l'assistance auprès du DTIP, tout simplement pour dire, rappelez à vos homologues, s'il vous plaît, de respecter le droit européen et les engagements que vous avez, non seulement vis-à-vis de la Convention de la Haye, mais du règlement Bruxelles, mais aussi la Convention des droits des enfants. Vous demandez au ministère des Affaires étrangères de l'assistance également. Vous passez par le consulat, voire vous remontez même à l'ambassade de France, et qui vous disent clairement on ne peut rien faire, puis on ne fera rien, quoi.
0: Si vous vous présentez avec la décision qui a été rendue en France avec un commissaire de justice là-bas, un huissier, enfin le et peut-être la police locale à l'adresse de votre compagne, maman de votre fille, qu'est-ce qui se passerait?
1: Alors, tout à l'heure, on avait évoqué justement en 2023, j'ai eu la reconnaissance de l'ordre de la décision française du retour de ma fille.
0: Ouais.
1: Donc je suis parti en Pologne, je suis resté là-bas pendant 4 mois. Je suis parti direct. Et on a essayé de faire des tentatives de récupération de ma fille. Sauf que la mère avait disparu. Et on va dire que j'avais demandé le déclenchement du dispositif alerte enlèvement, parce qu'en plus ma fille était déscolarisée. Et qu'il y avait clairement une mise en danger de ma fille. Alors, du fait du lavage de cerveau, de blocage de contact, déscolarisation et puis disparition. Ils n'ont jamais voulu. En Pologne. Ils m'ont dit, vous le faites depuis la France, nous on ne le fera pas. Voilà. Pensez à l'autre parent, il peut faire ce qu'il veut en Pologne, ce qui est entièrement faux. Il y a une tentative auquel on a réussi malgré tout à y accéder, c'était en novembre 2023, fin novembre 2023. Et là, situation très très dure, c'est-à-dire qu'en fin de compte, on est passé la nuit, parce qu'à la fin, quand vous passez le jour et que la personne ne répond quand vous tapez à la porte, alors que vous êtes accompagné d'agents de probation, de psychologues, de policiers, il y a pas mal de monde avec vous, la journée, personne ne répond, donc ils ne veulent pas non plus défoncer la porte, mais sauf que la nuit, vous voyez la lumière et puis elle s'éteint. Donc, ce qu'ils ont fait, c'est qu'ils ont passé pendant 2 heures à se disputer entre les agents de probation et la police pour pouvoir défoncer la porte. La porte a été défoncée, donc c'est déjà pas super déjà vis-à-vis de ma fille, puis tous ceux qui sont témoins de cela. Les choses que j'ai appris plus tard qui ne se fait pas, mais je ne savais pas à l'époque, on m'a ordonné de rentrer dans cet appartement-là. On m'a demandé de rentrer et on m'a demandé quasiment d'arracher les bras de la mère, ma fille.
0: Ben oui, et vous ne l'avez pas fait.
1: Ah non, j'ai dit je ne veux pas lui arracher la tête, quoi. Plusieurs policiers se sont mis à tenir la maman. La maman qui s'est mise à hurler. C'est abominable. Hein. Moi, j'ai pris ma fille, j'ai réussi à la prendre dans mes bras. J'ai jamais pu sortir de l'appartement, on m'a bousculé, frappé.
0: Qui vous a frappé, bousculé?
1: Des coups de pied, déjà la maman, malgré qu'elle était tenue, son conjoint, sa maman.
0: Donc elle a un conjoint aujourd'hui, voilà.
1: Elle
0: multiplie les coups, c'est-à-dire qu'est-ce qu'elle avait fait à son premier, elle l'a fait, elle vous a rencontré vous, et c'est là où vous auriez dû peut-être effectivement vous méfier, comme vous dites, et puis là, elle le refait.

0: jamais maintenant avec un autre homme, c'est à votre rencontre. Et donc lui n'était pas retenu, on le retenait pas quand il voulait vous frapper?
1: Alors, il m'a pas frappé comme ça, c'est de la bousculade, un peu coup de pied. Puis la maman, sa maman elle, qui est passée derrière moi, hein, qui m'a attrapé la capuche et qui a tiré très fortement à m'étrangler, joyeusement.
0: Qu'est-ce que vous avez fait quoi alors? Oui.
1: Bah, si, il y a au moins un des policiers qui a vu que je commençais vraiment à devenir rouge, enfin, au niveau du visage, hein, parce que là, j'ai tout fait, quoi. Et à un moment donné, bon, bah, qui a libéré l'emprise de la belle-maman, et j'ai voulu sortir de l'appartement, enfin du salon, je n'ai jamais pu sortir.
0: Mais qui c'est qui vous a empêché dans ce cas-là?
1: Il y avait d'autres personnes, quoi? Oui, il y avait son beau-père à elle, il y avait d'autres personnes.
0: Ah oui, donc il s'attendait à ce que vous arriviez, c'est pas possible.
1: Mais c'est surtout que les policiers n'ont pas nettoyé la pièce, si je peux parler ainsi, c'est-à-dire qu'ils auraient dû isoler, dire tout le monde évacuer, puis nous on intervient. Et,
0: il les menaçait pas, ils étaient pas.
1: Pas du tout. Pas du tout. Et en fait, ce qui s'est passé, c'est qu'après, j'ai pas pu sortir, et puis après, on m'a demandé de lâcher ma fille. Donc, je me suis dit, lâcher ma fille, je veux pas. C'est déjà assez compliqué, puis ils vont peut-être
0: sécuriser. La petite pleurait dans vos bras, la petite pleurait?
1: Bien sûr, elle pleurait. Elle ne criait pas, elle a pleuré, c'est la maman qui pleurait. Ouais. En entendant, sa mère qui disait, tape-le. Et ce qui s'est passé, c'est qu'on m'a demandé de sortir de l'appartement et je pensais que j'allais pouvoir y retourner, mais de façon plus correcte. Et en fait, non, on m'a dit non, c'est terminé là. J'ai montré la scène, en plus, a été enregistrée par une caméra que la maman avait installée. Et j'ai montré la vidéo à des spécialistes qui m'ont dit, écoutez...
0: Ce qui est incompréhensible, c'est que la police vous aide à pénétrer dans l'appartement, il pénètre avec force la porte pour que vous récupériez votre enfant, et quand vous êtes là, il ne vous aide pas.
1: Pas du tout. Et quand j'ai montré ici en France à plusieurs spécialistes, ils m'ont dit non, ils n'ont pas essayé de faire une tentative de récupération de votre fille. Ils ont tout fait pour que vous puissiez perdre le contrôle de vos moyens, de vous énerver et de devenir à terme peut-être violent, et qu'à la fin, ils disent, voyez, vous êtes un père violent, on a le prétexte, on ne rendra pas votre fille.
0: Ah oui, c'est tordu quand même, hein, c'est extrêmement tordu. Et alors donc, aujourd'hui, en 2026, la situation est tout aussi obscure.
1: Juste pour terminer là-dessus, en France, on m'a expliqué que le deuxième parent n'est pas admis à rentrer, ne serait-ce dans l'immeuble. Dans de rares cas, on peut tolérer qu'il soit sur le palier, mais en aucun cas dans l'appartement de l'autre parent. C'est eux qui interviennent, qui récupèrent l'enfant, ils descendent de l'immeuble, ils vous donnent l'enfant et vous partez.
0: Enfin, c'est ceux qui... Donc c'est pour ça qu'ils vous ont tendu un piège, c'est ce que vous dites.
1: C'est un traquenard. D'ailleurs, d'autres parents qui subissent encore l'enlèvement de leur enfant en Pologne, je veux dire, ils n'ont pas tout à fait le même scénario, mais presque. Et c'était pareil pour une personne, une petite belge, c'était le papa, pareil, ils ont fait un truc abominable également. Enfin, ce qui est traumatisant aussi bien pour vous, et en plus, vous dérange encore plus, parce que c'est traumatisant pour votre enfant. Et comme elle avait 7 ans à l'époque, vous savez que ça va la marquer à vie.
0: Oui, et ça vous fait réfléchir, vous aussi. Richard, il nous reste une minute, donc aujourd'hui, les choses n'ont pas bougé.
1: Non, non, pas bouger. Et ma difficulté que j'ai dans cette affaire-là, c'est que non seulement en Pologne, ils ont légalisé, sans le dire, les enlèvements d'enfants, mais en plus, les autorités françaises n'ont pas de choses concrètes, voire même, ils vous disent, attendez, c'est suspendu en Pologne. Alors, je vous explique rapidement, ça veut dire quoi? C'est-à-dire que les autorités françaises, en disant cela, légalisent une procédure nationale polonaise visant à violer le règlement international européen.
0: Ah oui, je comprends. Vous avez raison.
1: Et c'est un vrai drame, et en attendant, les enfants ne sont pas protégés.
0: En les éloignant de la sorte de leur père ou de leurs parents, c'est évidemment pas protégé. Et puis, en leur faisant mener la vie comme ça pour éviter, alors aujourd'hui, comme vous dites, c'est légalisé cet enlèvement, mais les obliger.
1: Vous avez toutes les lois, les conventions, tout est là pour protéger les enfants. Normalement, la loi est là pour être dissuasive. c'est là, en fin de compte, vous avez un encouragement pour le parent rapteur. Et en plus, l'État polonais qui, voilà.
0: Cet État ne mériterait pas de faire partie des avantages de la communauté européenne parce qu'en fait, elle ne respecte pas justement l'homogénéité des textes et ces conventions qui sont là, comme vous dites, pour protéger les enfants. Je comprends tout à fait, Richard. Richard,
1: on peut. Et comme les autorités françaises ne disent rien, ils encouragent.
0: Mais elles disent rien, je ne sais pas ce qu'elles peuvent faire ou peut dire encore.
1: La Belgique récupère leurs enfants, l'Espagne, l'Italie, pas la France.
0: Écoutez, le message est passé, Richard. Mais non, mais nous, on est très, très ennuyés pour. On souffre avec vous de cet éloignement et qui dure depuis tellement longtemps. Richard, donnez-nous des nouvelles si les choses. Peuvent bouger. J'espère que le fait qu'on ait pu vous entendre pourrait peut-être amener les pouvoirs publics à se préoccuper un peu de ces situations.
1: Je tiens à vous remercier, je remercie également Audrey, qui était très bien, Florian, Europe 1.
0: Merci.
1: Je tiens aussi à remercier Julien qui est passé sur votre antenne.
0: Oui, c'est
1: soir.
0: Julien c'est lui qui a un petit message.
1: Je suis tombé sur votre émission par hasard, je l'ai entendu, et c'est ce qui m'a donné envie de chercher à vous contacter. Je remercie Julien.
0: Merci à vous aussi,
1: merci à tous ceux qui ont écouté.
0: Merci Richard, et vraiment bon courage, parce qu'il n'y a pas d'autre mot pour continuer le combat. Mais merci à vous.
1: En espérant que ça puisse le passage sur votre antenne puisse faire bouger les choses, ne serait-ce que dans la posture des autorités françaises.
0: Tout est possible. Merci beaucoup.

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0: On vous écoute et on vous attend. Vous pouvez continuer à appeler et à témoigner au 01 80 20 39 21 avec Audrey et Florian. Vous pouvez également nous adresser des messages au SMS au 7 39 21 en faisant précéder votre message du mot nuit. Et bonsoir Fatia.
2: Bonsoir.
0: Pardon de vous avoir fait attendre, je suis désolé. Tout à l'heure, je vous ai fait un petit peu attendre parce qu'on a eu entre-temps,
2: Richard. Il n'y a pas de souci.
0: Voilà, je savais que vous étiez...

0: Prénom, il est 2h34. Alors, une information route à vous donner. Il y a une voiture qui roule à contresens sur la 4 voies de Saint-Paul. Elle est sur la 4 voies de Saint-Paul, sens Saint-Paul vers Saint-Denis. Mais cette voiture, elle va vers Saint-Pierre. Comme je vous ai dit, elle roule à contresens dans le sens Saint-Paul vers Saint-Denis. Mais cette voiture, elle part vers Saint-Pierre. Donc, faites très, très attention. Vous risquez d'être surpris et être nez à nez avec cette voiture. Elle roule quand même assez vite. Donc, faites très, très attention. C'est une voiture blanche. Apparemment, ça peut être, ça doit être une Peugeot 5008 ou un truc comme ça. Voiture blanche, en tout cas. Donc, faites très, très attention. Comme je vous l'ai dit, c'est la 4 voies de Saint-Paul. Cette voiture qui roule à contresens Saint-Paul vers Saint-Denis. Mais elle va vers Saint-Pierre. Donc, faites très, très attention. Si vous êtes dans le secteur et vous avez plus d'informations, 02 62 le 41 51 51. Information pour les auditeurs de Freedom 2, il y a une voiture qui roule à contresens sur la 4 voies de Saint-Paul, Saint-Paul vers Saint-Denis, mais cette voiture elle roule et elle va vers Saint-Pierre, donc faites très très attention, comme je vous ai dit, elle est à contresens, elle est sur la voie de Saint-Paul vers Saint-Denis, mais cette voiture elle roule à contresens, elle va vers Saint-Pierre. Donc faites très très attention, vous risquez d'être nez à nez à cette voiture. Voiture de couleur blanche, elle roule quand même assez vite, elle roule assez vite, donc faites très très attention. 02 62 le 41 51 51. Et je remercie le couple qui nous a appelé hors antenne pour nous donner cette information. Tout de suite, nous allons retrouver la suite du programme d'Europe 1.
1: Sur au mot, et on peut dire.
2: Heureusement, vous gardez un petit peu d'humour. Et pour compléter le tout, et c'est pour ça que votre situation est vraiment délicate, pour compléter le tout, vous êtes devenue l'aidante, évidemment, bien naturelle, bien solidaire, bien normale, aussi de votre maman qui a plus de 80 ans et qui vient de subir une très lourde opération, et du coup, vous avez dû vous rapprocher, évidemment, de chez elle pour pouvoir l'aider.
1: Oui, en fait, on s'est totalement relocalisé avec mon fils et une partie de mes amis m'ont à fourrure chez elle. Du coup, oui, c'est ça fait un peu plus d'un mois maintenant, sans compter le temps de rééducation qu'elle a eu auparavant pendant 2 mois, sans compter les 18 mois d'attente de l'opération. Où elle était en très très grande souffrance au quotidien. Et du coup, voilà.
2: J'imagine que cette maman qui décline, c'est cette même maman qui, depuis 10 ans, depuis la naissance de votre fils, vous a apporté, quand elle le pouvait, de l'aide.
1: Bien sûr, oui.
2: C'est ça.
1: Tout à fait. Elle m'a apporté de l'aide. Elle m'a jamais quittée depuis ma naissance. Je veux dire.
2: Ouais.
1: C'est quelqu'un de très très présent dans ma vie. On est très très fusionnel et tant avec ma maman que avec mon fils, mon plus jeune fils, puisque c'est mon dernier.
2: Oui, dernier parce que qui... vous avez deux autres garçons, je crois.
1: J'ai deux autres enfants, un garçon et une fille,
2: qui malheureusement, compte tenu de leur éloignement, ne peuvent pas vous aider non plus, vous apporter de l'aide.
1: C'est compte tenu de leur éloignement pour ma fille et de sa situation professionnelle pour mon fils aîné, ils ont 22 et 21 ans.
2: Oui.
1: Et du coup, c'est pas évident pour eux d'être présents pour moi. Ils le sont hein, quand on se
2: ils
1: voit.
2: Ils le sont effectivement, oui.
1: Oui, et ma fille fait des visios très très régulièrement pour savoir comment je vais déjà, moi, en tant que maman et en tant que maman qui a des problèmes de santé, en tant que maman qui s'occupe de son petit frère et en tant que maman qui s'occupe de la grand-maman, quoi.
2: Il n'y a plus de travail pour vous? Je parle de professionnellement, vous avez dû arrêter également votre activité?
1: Non. J'ai demandé une retraite par anticipation.
2: Oui, donc c'est ça. C'est ce que je dis. Il n'y a plus d'avenir professionnel pour vous.
1: Non. Il n'y a plus parce que la retraite par anticipation a eu lieu sans invoquer mon invalidité.
2: D'accord. Parce que oui, vous avez votre invalidité, il y a celle de votre maman, il y a celle de votre fils. Vous pouvez pas, alors c'est ce qui est quand même le plus curieux, et c'est d'autant plus curieux qu'on le comprend parfaitement, c'est que vous ne pouvez pas même pas obtenir pour vous des aides à domicile parce que vous n'êtes pas chez vous.
1: Non, et je pensais que je pouvais avoir quelque chose pour un tiers aidant.
2: Ben oui, et en fait, aidant, ouais.
1: C'est pas possible.
2: Parce que vous êtes considéré comme aidant de votre maman?
1: Justement, non.
2: Ah non, et donc vous n'êtes pas, donc vous auriez pu avoir un tiers aidant pour vous, mais comme vous n'êtes pas chez vous, c'est pas possible.
1: Alors je sais pas exactement si c'est parce que je ne suis pas chez moi ou pas, parce que moi ça fait 2 ans maintenant que je suis là au quotidien pour maman, parce qu'elle peut plus, elle ne peut plus conduire et aller faire ses courses, donc c'est moi qui suis là tous les jours pour elle. Je suis tiers aidant pour mon fils, mais pour maman on m'a dit comme elle a 80 ans, c'est pas on n'a pas le droit à ça. Ils m'ont parlé de l'aide qu'elle avait droit à l'aide pour d'autres choses, pour les repas à domicile, pour
2: parce qu'elle a le droit à des aidants, elle, à des aides.
1: Ah oui. Voilà. Oui.
2: Et vous les avez pas demandé, ces aidants, pour elle?
1: Pour le moment, on n'en avait pas besoin, en fait.
2: Ça vous aurait dégagé un peu de temps pour vous, et peut-être essayer de...
1: En fait, dégager du temps. Quand maman était avant l'opération de maman, mon fils il était à 50% à l'école. Du coup, et c'était des horaires l'après-midi deux fois par semaine et le matin deux fois par semaine.
2: Oui, c'est plus le cas aujourd'hui. Aujourd'hui, c'est plus le cas.
1: Oui, ça fait un mois.
2: Donc vous allez mettre un autre dispositif en place, Fatia.
1: Maman a l'HAD, ouais. Mais comme elle a des difficultés pour se mouvoir, je suis à la maison, je suis chez elle. Depuis qu'elle est rentrée au mois d'avril, début avril, elle est tombée deux fois, dont une fois où j'ai dû appeler les pompiers parce qu'elle était mal tombée et on pensait que ça avait fait quelque chose par rapport à son intervention. Du coup, moi j'ai du mal à me dire que à un moment donné, très très prochainement, va falloir que elle a fait beaucoup de progrès et tout ça. Va falloir que je réintègre mon propre domicile.
2: Comment vous faites pour les animaux, tout ce que vous avez chez vous?
1: Tous les jours, je fais des allers-retours.
2: C'est pas trop loin, c'est pas très très loin.
1: Non, c'est pas très très loin, mais je peux pas m'absenter trop trop longtemps, la laisser toute seule. Enfin, j'ai pas encore laissé ça, en fait. Elle fait beaucoup beaucoup de progrès, j'ai cette angoisse qu'elle tombe, qu'elle retombe encore et que
2: j'imagine que pas là. J'imagine que vous envisagez pas une seconde de la placer dans un EHPAD. Non, hein. C'est quelque chose, non. Bien sûr, je l'entends, hein, Fatia, mais c'est quelque chose qui est inenvisageable pour vous.
1: Non, elle a toute sa tête, elle reprend le dessus, donc...
2: Je vous dis ça, j'aurais probablement pas fait ça aussi, hein, mais j'essaie de regarder un peu la situation objectivement pour vous.
1: Oui, bien sûr. Mais c'est dur, en fait, ce qui est dur, c'est que j'ai cohabité avec elle quand j'étais enfant. Jusqu'à ce que je parte vivre à l'étranger à 21 ans, j'étais chez mes parents, j'ai vécu avec elle. Après, j'ai fait ma vie, je suis restée à l'étranger pendant 8 ans, je suis revenue, je me suis mariée, j'ai eu mes deux premiers enfants. J'ai eu mon petit par la suite, mais je veux dire, là maintenant, j'ai 54 ans, et je suis sous le même toit qu'elle, et c'est, la cohabitation est un peu difficile parce que c'est une personne âgée maintenant. Avec ses petits rituels, avec ses demandes, avec son impatience.
2: Le fait qu'il y ait votre fils avec vous, ça.
1: Oui.
2: Ça aide un peu le fait que votre fils vit avec vous et votre et sa grand-mère. Est-ce que ça adoucit un peu la grand-mère, votre mère?
1: Non, parce que lui, il a ses petits rituels aussi. Okay. Donc c'est ça.
2: Qu'est-ce qu'il comprend de la situation, votre fils?
1: Ben, mon fils, il était là quand elle est tombée la dernière fois et puis qu'il y avait que les pompiers sont venus. C'est un petit peu. Ça l'a un petit peu bouleversé. Et puis, il sait que sa faiblesse, c'est la marche. Donc, quand elle se déplace, elle a un déambulateur. Et l'autre fois, il était fâché après elle parce qu'elle lui interdisait quelque chose. Et il a déplacé son déambulateur de 20 cm. Très fâché, et elle a très très mal pris.
2: Ah oui, c'est le nouveau chouchou loulou de la maison, quoi.
1: Voilà.
2: Mais on en rigole, mais c'est pas drôle, évidemment.
1: Ça m'a fait sourire, parce que je me suis dit, il a capté que c'était son moyen de transport, et puis, et puis que voilà, ça allait l'embêter s'il faisait ça, mais elle l'a mal pris, elle l'a pris personnellement, quoi. Elle a pris son millier de gré.
2: Bah oui, qu'est-ce qu'on pourrait faire? Qu'est-ce qui pourrait être mis en place aujourd'hui, Fatia, pour vous venir en aide? Qu'est-ce qui pourrait être est-ce qu'il y a des solutions? Donc évidemment, il faut impérativement que votre maman puisse rester chez elle, qu'elle puisse garder une sorte d'autonomie. En même temps, il faudrait qu'elle soit totalement protégée. J'imagine que vous avez pensé à tous ces dispositifs là qui sont en place avec les bracelets, alerte, etc.
1: Ça fait deux ans déjà qu'elle a sécurité à la maison. Quand j'ai appelé, c'était il y a quelques jours déjà, j'avais pas encore tous les tenants et les aboutissants dans les mains. Et du coup, là, aujourd'hui, à ce jour, je peux en fait vous donner la mise à jour. Mise à jour, c'est que les assistantes sociales du chirurgien ont fait en sorte de monter un dossier pour qu'elle puisse aller dans le centre de rééducation qu'elle voulait au départ.
2: Très bien.
1: Alors ça ne veut pas dire qu'elle va y aller, parce qu'il faut qu'il y ait de la place. C'est une suite à son intervention qui est vraiment très lourde, ce serait la meilleure solution.
2: Vous avez quand même expliqué la situation, c'est que vous pourriez être un peu plus prioritaire parce que l'aidant que vous êtes est elle-même dans une situation où elle a besoin d'aide.
1: Mais oui, ça, ils le savent. Parce que on est aussi suivi par le HAD, donc l'hospitalisation à domicile, qui viennent tous les jours. On a aussi la kiné à l'extérieur et tout ça. Je m'occupe d'emmener maman à la kiné. Je suis là donc pour les repas, pour les levées, pas pour l'hygiène, parce que l'HAD vient pour l'hygiène, donc ça c'est pris en charge. Ils viennent aussi pour de la rééducation à la maison. Ce qui va se passer, c'est que s'il accepte en centre de rééducation, à ce moment-là, elle va y aller pour un mois ou deux. Les quatre dernières fois, pour la même chose, elle est restée au moins deux mois et elle est ressortie sur ses pieds. Donc, j'ai bon espoir, mais il faut une place.
2: Oui, donc ce serait le mieux pour elle d'abord, parce qu'elle serait sur surveillance, et puis on aura l'espoir qu'elle retrouve une véritable autonomie. Et vous, ça vous donnera un peu de répit en tout cas.
1: Tout à fait, parce que là, comme elle reprend, comme elle progresse et qu'elle reprend de l'autonomie, y a quelques frictions, forcément. Je suis l'enfant qui prend, qui l'aide, qui qui l'aide au quotidien, mais en même temps, elle reste ma maman. Donc, elle aime pas trop que je la bouscule ou que, enfin, que je la bouscule, c'est un très grand mot. Elle aime pas trop que certains trucs que je fais ou comment je cuisine ou ce genre de trucs. Et du coup, ça crée quelques frictions, quoi. Ça crée, pour moi, ça, des frustrations. Parce que je me dis, mais moi j'ai quand même mis ma vie entre parenthèses depuis un certain temps maintenant. Faut aussi voir ça, hein, faut aussi prendre ça en considération.
2: Oui, mais je crois qu'elle est pas bon, évidemment l'âge aidant et la situation un peu de précarité physique dans laquelle elle est plongée fait que c'est pas le genre de paramètre qu'elle a à l'esprit, même si vous le lui dites. Mmh. Et puis qu'est-ce qu'elle peut faire? Est-ce qu'elle peut changer? Donc c'est vrai, bon, elle pourrait peut-être améliorer un peu son caractère ou être un peu plus douce, mais en réalité ça change pas grand-chose. Votre présence est essentielle. Vous avez une fratrie, je crois que vous avez des frères et sœurs, non? Fatia,
1: j'ai une très grande fratrie au total, maman fait partie des pionniers de la famille en recomposition. Elle a épousé mon papa quand il avait 7 enfants.
2: D'accord. C'est ce qu'on appelle des demi-frères ou demi-sœurs.
1: Bah oui, moi je les appelle pas comme ça, je les appelle frères entiers.
2: Bien sûr, mais voilà. Juste pour qu'on comprenne. Et de frères, enfin d'enfants nés du couple formé par votre père et votre mère, il n'y avait que vous?
1: Non, on était quatre, j'ai perdu un de mes frères il y a quand même un certain temps. J'ai mon frère et ma sœur qui restent. Il y en a un qui est en Dordogne et puis l'autre qui est sur Lyon. Et du coup, moi, je vis à 10 minutes de chez ma mère, donc je suis la personne de référence.
2: Ah oui, mais vous avez tout fait pour l'aider. Mais les autres, à part les visios pour savoir un peu comment ça va, ils ne viennent pas vous se relayer, vous faire en sorte que vous puissiez prendre un peu de temps pour vous.
1: Ma sœur est montée il y a elle est repartie, on est mercredi, elle est repartie ce matin. Elle est repartie ce matin, mais elle avait prévu des trucs avec des anciennes collègues ici.
2: C'est à elle ou eux à qui il faut dire justement que votre vie a été mise en parenthèse. Votre mère,
1: je le savais pas qu'il y avait des trucs d'organiser, donc je peux pas.
2: Je veux dire, il y a un moment où il faudrait parler très sérieusement avec eux.
1: Ils sont très reconnaissants malgré tout.
2: Ils sont reconnaissants, ça c'est sûr. Ils ne peuvent être que reconnaissants puisqu'ils ne vous aident pas. Donc ça c'est sûr qu'ils ne peuvent être que reconnaissants. Mais je sais pas, ils ont peut-être pas la même situation que vous. Tant mieux pour eux, on leur souhaite pas. Mais ils n'ont pas une maladie qui vous affecte déjà, quelque part vous handicap. Ils n'ont pas, et grâce au ciel aussi, un enfant qui a un problème, une déficience, une déficience mentale. Donc ils n'ont pas tout ça, et avec tout ça vous devez en plus vous occuper de votre mère. Enfin, il y a quelque chose qui m'échappe quand même, Fatia.
1: Oui, c'est justement pour ça que le dossier a été monté pour la réadaptation, pour que ça puisse me libérer en quelque sorte. Elle va pas rester, quand elle ressortira, j'espère qu'elle sera aussi autonome qu'avant, quoi.
2: Il y a
1: l'âge qui va se mettre en travers.
2: Oui, le chemin se resserre un peu. Non, mais il faut quand même qu'elle prenne conscience que votre vie est totalement bousculée, que vous devez faire face à vos propres difficultés, que vous le faites avec tout votre cœur, on l'entend, Fatia, avec tout votre cœur. Vous parlez de la relation exceptionnelle et fusionnelle que vous avez avec votre maman, même si évidemment son caractère aujourd'hui a un peu évolué, mais enfin les autres frères, enfin il cette obligation de solidarité, d'entretien, d'occupation.
1: Bah, ils ont leurs propres obligations de leur côté. Ouais,
2: j'imagine que les vôtres sont bien plus impérieuses que les leurs, d'après ce que je comprends. Hein. Eux, ils ont des obligations classiques, hein, de famille, travail, voilà. Vous me dites que votre sœur, quand elle est venue, elle a privilégié ses copines plutôt que vous soulager. Pardon, hein, c'est très bien qu'elle ait vu ses amis, mais je sais pas, c'est pas normal qu'elle vous ait pas soulagé.
1: Ah ouais, je pense qu'elle y a pas pensé, en fait.
2: Bah, c'est grave qu'elle y ait pas pensé, parce que ça me paraît naturel, quand même. Elle vient pour voir votre maman, et elle s'occupe de ses copines, au lieu de rester avec elle, et au lieu de vous dire, écoute, profites-en, rentre chez toi, essaye de te reposer un petit peu, t'as ton fils avec toi, essaye, si tu veux, même je te garde ton fils et maman, et profites-en pour faire...
1: Moi, je pensais que c'était ça, que je puisse... Sortir, ça fait tellement, ça fait des mois et des mois et des mois et des mois que je suis pas sortie boire un verre avec une amie, quoi. Enfin, parce que moi étant retraitée, moi, quand j'ai du temps libre sans mon fils, c'est dans la journée, en fait, mes amis, elles travaillent.
2: Est-ce que votre soeur, elle est retraitée en plus?
1: Non.
2: Ah bon, d'accord.
1: Moi là, je suis retraitée.
2: Oui, vous avez expliqué.
1: Ouais, moi, je suis la petite sœur, mais je suis retraitée.
2: Vous avez été retraitée par la force des choses. Et vous n'avez pas eu le courage, pardon, Fatah, mais vous êtes tellement, on le sent, gentil dans l'âme, vous n'avez pas eu le courage de lui dire, c'est pas bien, quoi, ce que tu fais, je suis moi dans une situation, je suis fatiguée.
1: J'aime pas réagir sur le coup, parce que c'est sur le coup, je peux dire des choses qui sont pas très gentilles.
2: Oui, mais elle repart. Alors, sur le coup, si on réagit pas, elle est plus là après, hein. Vous pouvez le faire, évidemment, par téléphone, mais c'est moins facile que face à face.
1: Oui, mais, je veux dire, j'ai peur des mots que je peux dire à chaud, en fait.
2: Oh bah, les mots, ils étaient simples, hein. C'est de dire, tu exagères un peu, vous n'êtes pas obligé de vous énerver en disant ça, en disant, écoute,
1: non, regarde. Je suis pas obligé de m'énerver, c'est sûr, c'est clair.
2: Qu'est-ce que vous lui avez dit depuis?
1: Elle est repartie que ce matin, donc, non.
2: Bah, écoute, non, vous allez Fatia, si vous le jugez utile, évidemment, vous allez prendre votre téléphone et lui envoyer un petit SMS en lui disant, chère sœur, je reste un petit peu surprise, voire choqué. Tu es venu voir maman, tu sais dans quelle situation je suis, tu sais dans quelle fatigue je suis, tu sais tous les problèmes auxquels je suis confronté. J'avais juste espéré que ta présence permettrait de me permettre de souffler. T'aurais pu m'aider à garder le peu mon fils et à rester avec maman, 24 heures, 48 heures. Au lieu de ça, t'as préféré aller voir tes copines. J'avoue ne pas comprendre.
1: Ouais, c'est exactement ce que j'avais en tête, mais c'est ce que j'avais en tête, mais à tête reposée, si vous voulez, vous avez mis des mots sur des mots un petit peu plus forts que j'avais en tête. Donc.
2: Et pareil avec c'est un frère de l'autre côté, c'est ça, vous avez encore un frère, hein.
1: Ouais.
2: Lui envoyer un petit SOS aussi en lui demandant, voilà, en lui disant, je sais que chacun a sa vie, moi la mienne est, je pense, hélas et heureusement pour vous, plus compliquée que la vôtre. Pourtant, je suis là pour maman, je le fais tout naturellement, mais je vais pas pouvoir le faire à l'infini. Je me détériore d'un point de vue santé. Voilà, essayez d'envisager des petits moments de répit. Vous pouvez venir, ce qui me permettrait de souffler.
1: Bah alors, je vais vous raconter une petite anecdote quand même. Il y a 2 ans, 3 ans, je sais plus. Ma sœur fêtait son 60e anniversaire en Dordogne chez mon frère. Moi, je me sentais pas du tout d'y aller parce que faire le trajet, c'est me demander beaucoup. J'ai un temps de récupération après qui est énorme. Et je dois quand même m'occuper de mon fils au quotidien. Donc c'est voilà, il faut réfléchir à ce que je fais. J'ai entendu beaucoup de si quand on veut on peut, ceci cela, c'est très décevant, de toute part, hein,
2: culpabilisation, ouais.
1: Voilà, ouais, voilà. Et Au dernier moment, j'ai contacté quelqu'un qui y allait et qui m'a emmené là-bas avec mon fils. Mmh. Sur 24 heures. Donc, c'est 5h30, 6h de route, pour y aller, pour revenir, pareil.
2: Il vous reste 30 secondes, allez-y, Fatia.
1: Et absolument, aucune surprise quand je suis arrivée alors que j'avais rien dit à personne, quoi.
2: Ah ouais.
1: Et quand on regarde les photos de l'anniversaire, je suis sur 3 photos. Et même pas avec ma soeur.
2: Il y a un vrai problème quand même. Je crois qu'il y a un vrai problème de non-prise de conscience de la situation, Fatia. Ce serait peut-être temps que vous leur mettez des lunettes de vue aux uns et aux autres en disant les choses très simplement, très gentiment, sans vous disputer, à eux de prendre leurs responsabilités dans leur attitude. Fatia, voilà, c'est la fin, je suis désolé. J'espère
1: Merci
2: qu'on aura
1: Florian.
2: L'occasion. Oui, Florian, bien sûr, qui
1: a pris votre appel. Il a été extraordinaire.
2: Comme d'habitude. Merci Fatia, merci infiniment. Il est 1h du matin.
1: Roland.
2: Voilà. Reposez-vous bien et bonne chance pour la suite. Il est 1h du matin. Je vous retrouve demain avec grand bonheur. D'ici là, je vous laisse avec la douce voix de Marlène. Bonsoir Marlène.
3: Bonsoir et merci.

découvre des extraits d'une émission culte, Le Monde est Fantastique, diffusée en 1963 sur Europe numéro 1, comme on disait à l'époque. Une émission qui était portée non pas par un animateur, mais par un scientifique, Albert Ducrot, très doué pour vulgariser la science. Alors mettez de côté la forme, qui est un petit peu datée, c'est vrai, forcément. Mais appréciez plutôt le fond, qui lui n'a pas changé. Et dans cet épisode, on va s'intéresser aux drogues extraordinaires.

0: Nous sommes en 1943, au printemps de 1943. Dans son petit laboratoire, un pharmacien suisse termine une préparation. Il s'appelle Albert Hoffmann. Il fait beau, un rayon de soleil brille sur les éprouvettes. L'homme continue avec des gestes précis à manipuler tout en pensant à autre chose. Et puis, tout à coup, Albert Hoffmann s'est arrêté de siffler. Albert Hoffmann est brutalement submergé de sensations bizarres.
1: Le pharmacien ne peut plus continuer son travail. Il se sent agité, puis comme désincarné. Il est extérieur à son propre corps. Des images fantastiques défilent dans son esprit, comme dans un kaléidoscope.
0: Albert Hoffmann quitte son laboratoire. Il rentre chez lui comme dans un rêve, où il se met à noter les sensations qu'il éprouve, les symptômes qu'il analyse. Il devine que ce trouble étrange est dû au produit sur lequel il travaillait. Il a dû en absorber accidentellement.
1: Ce produit sur lequel il travaillait, c'était un dérivé de l'ergot de seigle, un champignon microscopique parasite des épis de seigle.
0: Albert Hoffmann, le pharmacien, note. En 1960, nous voici 17 ans plus tard dans un autre laboratoire, un laboratoire de l'armée américaine aménagé au cœur de l'arsenal d'Eglewood. Personnage de cette scène, un chat et une souris.
1: Le chat est dans une cage. Dans cette cage, on fait entrer une souris.
0: La souris montre les dents. Le chat terrorisé roule jusqu'au fond de la cage en poussant des miaulements plaintifs. Le chat tremble de peur.
1: Cette scène a été filmée. Les images de ce film que l'armée américaine a laissé publier ont stupéfié le monde.
0: L'armée américaine venait de démontrer l'efficacité d'une nouvelle arme, une arme qui s'attaque non au corps mais à l'esprit, un médicament psychologique.
1: En février 1961, l'armée américaine a procédé sur une plus vaste échelle à toute une nouvelle série d'expériences. L'opération baptisée Opération Folie Douce s'est déroulée dans la paisible campagne de l'État de Maryland.
0: 1800 soldats d'élite sélectionnés avec beaucoup de rigueur, les meilleurs combattants de l'armée américaine spécialement entraînés pour toutes les formes de combat, 1800 soldats d'élite ont été répartis en trois groupes. Sur chacun de ces trois groupes, une arme psychique a été essayée. Une arme qui prenait l'aspect d'une sorte de brouillard. Et voici quels furent les résultats.
1: Premier groupe. Ces hommes, bien armés, bien entraînés, restent devant l'ennemi théorique absolument paralysés. Ils ne se sont ni évanouis, ni endormis. Simplement, ils n'ont plus aucune volonté. Si on ne leur commande rien, ils ne font rien. Ils restent là, sans bouger, plantés comme des piquets. Si on leur commande quelque chose, ils obéissent, mais ils obéissent à n'importe quoi et à tout le monde. Si l'ennemi leur criait de tirer sur leurs officiers, ils le feraient.
0: C'est seulement au bout de 14 heures que l'effet du brouillard commence à se dissiper. Et un sergent infirmier qui a assisté à l'expérience, un noir américain, dit à un journaliste:
2: ma famille vient de Haïti. Mon grand-père m'a toujours dit qu'il y avait eu des choses semblables. Les Haïtiens appellent cela les zombies, des morts vivants.
1: Second groupe de 600 soldats d'élite. Eux aussi respirent une sorte de brouillard. Aussitôt, ils jettent leurs armes. Ils se serrent dans les bras les uns des autres comme des enfants terrorisés par un ogre. Ils n'obéissent plus aux officiers. Ils ont peur. Certains pleurent.
0: Ces soldats d'élite, ces commandos prêts à lutter contre un adversaire supérieur en nombre, sont réduits avant d'avoir tiré un seul coup de feu à l'état de loc.
1: Troisième groupe, l'expérience est plus terrible encore, plus fantastique. Lorsqu'ils ont respiré le gaz, le brouillard, les soldats plongent dans l'euphorie. Ils ont en eux une confiance illimitée. Ils se prennent tous pour Superman. L'un d'eux pointe sa mitraillette vers le ciel, vide son chargeur et crie en riant:
3: comme des mouches, je les abats les fusées russes comme des mouches.
1: S'ils avaient une bombe atomique à leur disposition, ces guerriers fous la feraient sauter comme une simple grenade.
0: Les officiers supérieurs qui assistent à cette dernière expérience sont plus frappés encore que par les précédentes. De tels soldats sont inutilisables. Ils se feraient décimer par l'ennemi car ils se croient invulnérables et ils seraient dangereux pour leur propre pays.
1: Comment a-t-on provoqué ces résultats? par un simple aérosol.
0: Vous connaissez l'aérosol. On trouve maintenant dans le commerce des insecticides, des cirages, des crèmes à bronzer sous forme d'aérosol, des bombes si vous préférez.
1: C'est un appareil qui libère un brouillard sous pression. Le brouillard est composé de gouttelettes minuscules d'un produit chimique dispersé dans un gaz inerte.
0: Au lieu d'être un produit à nettoyer les carreaux, le produit chimique peut être une drogue, un médicament psychique.
1: Et c'est ainsi que l'armée américaine a déjà en stock, dans quelques dépôts secrets, les bombes aérosols qui seront peut-être les armes de la guerre de demain.
0: Une guerre sans balles, une guerre sans blessés, une guerre où, à une offensive contre la volonté des soldats, répondrait une contre-offensive contre leur sens critique.
2: Depuis la bombe d'Hiroshima, l'homme a mis au point un nombre incroyable d'armes terrifiantes. Après la guerre atomique, la guerre thermonucléaire, puis la guerre microbienne, la guerre des bactéries, et enfin la guerre psychochimique. Mais les armes psychochimiques sont aussi des armes de progrès.
0: Ces armes psychochimiques qui ont étonné les militaires, ces médicaments qui bouleversent à ce point le comportement des individus, ce sont, si vous voulez, des drogues.
1: Et les drogues sont connues depuis toujours.
0: L'alcool est la première de ces drogues.
1: L'opium, la morphine, bouleversent le psychisme.
0: Certains peuples ont utilisé depuis longtemps des drogues plus ou moins violentes. Le hashish des meurtriers de Haroun el-Rachid, le betel des hindous, le peyote des indiens du Mexique et le coca des incas.
1: L'homme, aujourd'hui, redécouvre le secret et la puissance miraculeuse de ces drogues.
0: Les cérémonies incantatoires de certaines peuplades primitives, le psychiatre moderne les recrée dans son laboratoire.
1: L'arsenal de poudre du sorcier qui transformait un homme en démon ou un guerrier féroce en enfant sans volonté n'est plus qu'amulette dérisoire devant la pharmacie du psychochimiste.
0: Dans cette pharmacie, des centaines et des centaines de médicaments nouveaux, des médicaments de l'esprit. Première de ces drogues psychologiques, la chlorpromazine, dont un Français, le docteur Laborie, a le premier étudié les effets.
1: Le docteur Henri Laborie est le promoteur de l'hibernation artificielle. Et c'est en cherchant le moyen d'atténuer les chocs opératoires qu'il découvrit la chlorpromazine.
4: Il se trouve que ces drogues étaient utilisées antérieurement, surtout pour traiter l'allergie, pour d'autres, comme le Diparcol par exemple, pour traiter la maladie de Parkinson. Et je me suis intéressé à une propriété qui leur est commune, qui est commune à toute cette famille, qui est celle qui est de diminuer la réaction de l'individu à l'environnement. Et la chlorpromazine a été synthétisée, on me l'a donné à étudier comme potentialisateur des anesthésiques généraux. Si bien que je me suis aperçu en l'injectant à des malades que ces malades devenaient indifférents, bien que restant conscients, devenaient indifférents à ce qui les entourait. Et j'ai pensé dès ce moment-là que ça pouvait être intéressant aussi bien en chirurgie qu'en médecine en général et en psychiatrie, puisque au fond on peut considérer que bien des maladies, des psychoses, des maladies psychiatriques sont en rapport avec une réaction désordonnée de l'individu à son milieu et son milieu social en particulier. Et à partir du moment où l'homme est obligé tous les jours de réagir à un environnement de plus en plus agressif, d'aller plus vite, d'aller plus loin, de subir une ambiance sociale plus cruelle, plus violente, et il est forcément amené à un certain dérèglement dans son comportement et dans sa façon de réagir. Je pense que l'utilisation des tranquillisants est extrêmement efficace pour diminuer cette réaction, justement. Ça lui permet au moins de dormir, et sans penser pendant la nuit, dans un demi-sommeil, à toutes les ennuis, les incidents de la journée précédente. Et ça lui permet de mieux récupérer, donc d'être le lendemain plus frais, plus dispo pour subir encore ces agressions. Le monde est tel que nous sommes forcés de les subir.

0: À partir de la chlorpromazine, une énorme industrie allait naître, celle des tranquillisants. Aux États-Unis, on vend maintenant des centaines de milliards de pilules tranquillisantes chaque année. Les Américains en ont absorbé cette année 450 tonnes. La Grande-Bretagne s'inquiète à son tour de la vogue des pilules du bonheur.
1: S'inquiéter est bien le mot. Pour certains, la vogue des tranquillisants, même s'ils sont produits sous une forme assez anodine, présente un réel danger pour une nation.
2: Les gens aujourd'hui, dans leur grande majorité, sont des anormaux comparés à leurs parents et à leurs grands-parents qui ne subissaient pas, eux, ces mêmes agressions répétées. Et c'est là qu'interviennent, chez nous, l'utilisation des tranquillisants. Qu'est-ce que nous voyons dans notre cabinet ? Eh bien, nous voyons de plus en plus des petites excitations, des états dépressifs, des anxieux, dans leur grande majorité. Nous voyons des gens atteints d'insomnie, des angoissés, des gens qui éprouvent des appréhensions diverses et non motivées, qui sont bourrés de tics, qui éprouvent du trac, des timides, en un mot des nerveux, sous toutes leurs formes. Et en plus, nous voyons d'ailleurs les conséquences physiques de ces états de nervosité, pour ne citer qu'un exemple, par exemple l'ulcus gastrique, qui est justiciable en partie de traitements à base tranquillisant.
0: La réserpine, nouvelle drogue psychochimique.
1: Nouvelle, les habitants des Indes la connaissaient depuis 3000 ans, cette drogue extraite de la plante Rowolfia serpentina.
0: À ce sujet, écoutons un instant le professeur Haim.
3: Ce que vous venez de dire pour la réserpine pourrait s'appliquer à bien d'autres drogues hallucinogènes qui ont connu des origines lointaines, auxquelles ont participé quelquefois soit des Indiens, soit des indigènes relativement primitifs. Ainsi, tel est le cas des champignons hallucinogènes du Mexique. Nous avons étudié sur place les espèces, et dont avec mon ami Wasson de New York, nous avons pu retrouver les sources. Il semble que les propriétés de ces champignons aient été connues déjà des prêtres mayas. Et M. Wasson a eu la chance de retrouver un certain nombre d'indices permettant de supposer que ces cérémonies rituelles existaient encore. Nous avons pu participer effectivement à ces rites et éprouver avec les Indiens les symptômes et les effets de cette drogue hallucinatoire. Elle était isolée par la suite grâce au concours essentiel de Albert Hoffmann, le chimiste éminent de Bâle, et l'étude des champignons que nous avions entrepris sur place, qui a pu se prolonger par la réussite de la culture semi-industrielle des champignons que nous avons réalisée avec mon assistant Cailleux à Paris, au muséum même, et ensuite, alors dernière étape, l'application thérapeutique, psychopathologique et de ces drogues grâce au concours du professeur Delay et de ses collaborateurs. Et c'est ainsi que maintenant, les champignons hallucinogènes du Mexique ont conduit à quelques espoirs concernant les thérapeutiques possibles de certaines maladies mentales.

0: Que sont ces hallucinations ?
1: Un grand poète français, Henri Michaux, qui a absorbé volontairement de la mescaline, leur a consacré un livre, Misérable miracle.
2: Je vois un sillon. Sillon avec balayage. Petit, précipité, transversaux. Dedans un fluide. Mercuriel par l'éclat, torrentiel par l'allure, électrique par la vitesse. Et on dirait aussi élastique. Il file, montrant sur ses flancs d'infinis petits frisés. Je lui vois aussi des ébrures. Tourbillonnement, éclatement de bulles de couleur. Au plus fort de son action, la mescaline apporte des images aveuglantes ou cernées par la foudre. Des tranchées de feu, ainsi que des hommes lointains ou lilliputiennement petits, animés d'un mouvement rapide, plus proche de celui des pistons d'un moteur que d'aucun geste d'homme. Énormément de cristaux, et tout finit tôt ou tard en cristaux.

0: se sont jetés par les fenêtres. Au Moyen-Âge, on les aurait dit possédés du démon.
1: Et ils étaient effectivement possédés.
0: Écoutez l'une des victimes, Monsieur Delacky, il raconte ce qu'il a ressenti.
2: Tout le monde vous le dira, nous étions 125 malades à Pont-Saint-Esprit. Il y a eu une soixantaine de malades hospitalisés dans divers hôpitaux de la région. Une dizaine était en asile psychiatrique et il y a eu 5 morts. Pendant une quinzaine de jours, j'ai souffert de troubles hallucinatoires divers et fort pénibles. Par exemple, d'obsession, de déformation sensorielle de toute nature. Jour et nuit, pour ma part, j'avais à lutter contre des spectres, des fantômes, des bruits, des sensations que ma raison cherchait à éloigner, cherchait à raisonner.
0: À l'époque, on avait accusé l'ergot du seigle, un minuscule champignon parasite qui se serait trouvé mélangé à la farine du boulanger.
1: On n'a jamais pu établir si l'ergot du seigle était ou non responsable. Mais depuis, on tire de l'ergot une drogue baptisée LSD-25. C'est à partir du moment où l'on connaît bien la maladie que l'on peut espérer la soigner, la guérir.
0: C'est aussi vrai pour la maladie mentale que pour le mal physique.
1: Des chercheurs américains ont mis au point une sorte de contraire de la mescaline et du LSD. C'est l'azacyclonal vendu sous le nom de Frankel.
0: Le Frankel fait disparaître les hallucinations provoquées par les autres drogues. Il fait même disparaître celles que provoque la folie.
1: Un alcoolique aigu, en pleine crise de délirium, voyait galoper sur les murs de la clinique des cafards géants, roses et violets. 15 minutes après une injection de Frankel, les monstres avaient disparu. Les monstres étaient partis gentiment, a raconté le malade, en lui faisant des petits signes d'amitié. La crise terrible, que rien normalement ne peut calmer, la crise était passée.
0: Dans les cas de maladies mentales peu graves, obsessions complexes, il faut des mois et des mois aux psychanalystes pour remonter à la source des troubles.
1: Un psychiatre exercé, utilisant le LSD, dans de bonnes conditions et à la bonne dose, peut en quelques heures faire retomber le patient en enfance, lui faire revivre des souvenirs enfouis au fond de son subconscient, le libérer de ses complexes. Il suffit d'une pilule ou d'une piqûre et de quelques heures.
0: Il y a plus extraordinaire encore. Certains psychologues pensent que les médicaments psychiques pourraient faire remonter au-delà de l'enfance.
1: Selon Jung, l'élève de Freud, au plus profond de l'inconscient de chaque homme sont enfouis les souvenirs des événements terribles que la race humaine a vécu.
0: Est-ce que la plupart des volontaires de la folie n'ont pas vu dans leurs hallucinations des dragons?
1: Est-ce que les dragons ne se retrouvent pas dans les grandes légendes raciales de tous les pays?
0: C'est donc au-delà du subconscient individuel que pourraient fouiller les nouvelles drogues hallucinatoires.
1: Ainsi, la science nouvelle de la psychochimie nous conduit-elle à la découverte d'un monde encore inexploré, celui de notre propre esprit. Une découverte qui réserve chaque jour de stupéfiantes surprises.
0: Déjà, grâce aux plantes, au pouvoir mystérieux que les anthropologues empruntent aux sorciers primitifs grâce aux produits de synthèse fabriqués dans les laboratoires, le psychochimiste peut chasser la notion de danger ou multiplier l'anxiété jusqu'à ce qu'elle paralyse.
1: Un mouton peut être transformé en loup et un loup en mouton.
0: La volonté de l'homme, sa conscience, son intelligence dont il est si fier deviennent aussi vulnérables que son corps.
1: D'un côté, les armes psychochimiques qui coûtent un prix dérisoire et permettraient de réduire toute une nation en esclavage.
0: De l'autre, la camisole de force rangée au musée des tortures, la disparition des hôpitaux psychiatriques.
1: Dans le monde de l'esprit, l'homme, cet apprenti sorcier, est arrivé

Ici Albert Ducrot. Je certifie que les informations, témoignages et documents que vous venez d'entendre sont parfaitement authentiques et permettent de faire le point dans l'un des domaines de la recherche contemporaine.

émission datant de 1963, issue des archives d'Europe 1 et animée par le scientifique Albert Ducrot. Alors, nouvel épisode la nuit prochaine avec cette question. La vie peut-elle exister sur les planètes? Rendez-vous à 1h, juste après la libre antenne d'Europe 1. Dans un instant, et si on en parlait, on va continuer de s'interroger avec Marie-Estelle Dupont, notre psychologue clinicienne, et Romain Desarbres, qui est là, bien sûr, aussi pour l'accompagner. On va parler précisément de pédocriminalité et de reconstruction après un traumatisme sexuel survenu durant l'enfance. Ce sera juste après ce succès de l'été 1976, bien que la chanson soit

0: qui n'est pas espagnole, elle est d'origine britannique. Et c'est vrai que cette chanson est passée un petit peu inaperçue quand même lorsqu'elle est sortie en 1974, jusqu'à ce que Carlos Saura sorte son film Cría Cuervos, donc 2 ans plus tard, et ce Porque te vas qui va devenir un succès international, film sélectionné et récompensé notamment à Cannes, mais aussi au César, au Golden Globes. Alors la chanson est connue sous ce titre Porque te vas, qui veut dire parce que tu pars, mais l'orthographe initiale c'était porqué en 2 mots et ça se traduit par pourquoi pars-tu? Et on va continuer de s'interroger sur Europe 1 avec l'émission Et si on en parlait, l'actualité sous l'angle de la psychologie que vous retrouvez du lundi au vendredi de 15h à 16h avec Marie-Estelle Dupont, psychologue clinicienne, accompagnée de Romain Desarbres. Bonne nuit avec nous sur Europe 1.
1: Aujourd'hui, nous allons parler d'un sujet lourd et grave, s'il en est. On va parler des violences sexuelles faites aux enfants, Marie-Estelle Dupont.
2: Oui, la pédophilie est au cœur de l'actualité, malheureusement, en ce moment, beaucoup. Et ce mardi matin, l'homme qui avait violé Karine Jambu dès l'âge de 5 ans est sorti de prison. Il sera logé à 4 km de chez elle, chez son frère, au motif de ce qu'on appelle la confusion des peines. On se demande d'ailleurs la peine de qui et la condamnation de qui, tant c'est la victime évidemment qui se retrouve dès lors en prison, prise dans son effroi et sa crainte qu'il l'approche à nouveau. Nous entendrons donc le témoignage de la mère adoptive de la victime. Je crois que les abus sexuels sur enfants sont une des manifestations du mal les plus difficiles à penser et pourtant les plus redondantes, quelle que soit l'époque, la culture et le milieu social. Le métier de psychologue m'a appris une chose, les prédateurs sont partout, dans tous les milieux, dans le public, dans le privé, dans les loisirs, à l'école, dans la famille, dans les institutions religieuses, car il ne s'agit pas de milieu, il ne s'agit pas d'une époque, d'une idéologie, mais de la nature humaine aussi intrinsèquement perverse et déviante qu'elle peut être magnifique et sublime. Et comme on a les opinions de ces vices, les intéressés n'ont aucune difficulté à vous parler de consentement de l'enfant et à nier la symétrie de l'adulte à l'endroit d'un mineur. Expliquer le consentement aux enfants, chers auditeurs d'Europe 1, c'est d'abord leur expliquer qu'ils ne peuvent pas consentir. La question ne se pose pas, c'est interdit. La fascination et la séduction exercées par toute personne ayant une forme d'autorité sur un mineur faussent la notion même de consentement. Tout adulte a cette position d'autorité, dans la mesure où l'écart de génération crée une asymétrie qui nous rend responsables et qui les rend dépendants. La seule force autorisée à l'adulte est donc celle de la protection du lien, et jamais de la prédation. Séduire un adulte, c'est jouer à armes supposées égales, et en tout cas ne pas être responsable de leur éventuel décalage. Mais séduire un enfant, c'est retourner contre lui sa crédulité, sa confiance, sa curiosité devant le monde des adultes. Les conséquences de l'abus ne se comptent pas en séquelles ou en traces, mais en mutilation psychique, que le prédateur soit un membre de la famille, un enseignant, un inconnu ou un voisin. On est de son enfance comme on est d'un pays, disait Saint-Exupéry. Et pour en parler, je reçois Claire Estia, qui vient de publier chez Fayard un magnifique témoignage sur sa reconstruction quand elle a été abusée par le petit ami de sa mère. Bonjour Claire Estia, merci d'être avec nous.
3: Bonjour.
1: Bonjour Claire Estia.
3: Bonjour.
1: Merci d'être là. À cœur vaillant, voilà, c'est le titre de votre livre que vous sortez chez Fayard Récit. Merci beaucoup. Merci d'être là. Marie-Estelle Dupont, vous y faisiez allusion à l'instant hier matin. Le violeur d'une petite fille de 5 ans a été libéré après seulement 8 années de prison, car il a bénéficié d'une confusion des peines. Il va vivre à deux pas de chez sa victime à Rennes, en l'occurrence. Qu'est-ce que ça dit du traitement de ces affaires par notre système judiciaire? Et j'allais dire au-delà, par notre société.
2: Les mots sont intéressants, la confusion des peines, vous voyez, ça parle bien de l'inversion des valeurs, c'est-à-dire que je crois que c'est pas la confusion des peines de l'agresseur, c'est la confusion des peines de la victime qui est dans la peine de son trauma et qui est dans la peine d'avoir à nouveau peur et de se sentir absolument nullifié. Et non reconnu par le système, c'est-à-dire que ce que me disent mes patients victimes d'agressions sexuelles, victimes de pédophilie, c'est que évidemment que c'est une grenade, c'est une mine antipersonnelle, l'abus sexuel sur l'enfant. Mais ce qui vous enferme à double tour dans le trauma, c'est quand l'environnement ne vous croit pas, c'est quand l'environnement même lorsqu'il vous croit et que justice est rendue, une fois la peine faite, ne prend pas en compte justement ces considérations. Alors là, il y a des propositions de loi pour que les victimes soient prévenues quand un agresseur est libéré, mais je crois qu'on a encore beaucoup de peine à penser que la victime est la victime, que l'agresseur est l'agresseur, que l'agresseur est en général multirécidiviste, que très souvent il se soustrait aux injonctions de soins quand il y en a, et que ça condamne une deuxième fois les victimes pour le coup à perpétuité, parce qu'elles sentent que elles vont devoir elles ont essayé de surmonter la honte dans laquelle elles étaient enfermées, et maintenant elles doivent supporter de vivre dans la peur, ce qui est absolument intolérable. Et c'est pour ça que j'avais prévu aujourd'hui de recevoir Claire Estia, mais comme cette information est sortie hier, je voulais quand même qu'on prenne quelques minutes pour redonner la parole à la mère adoptive de Karine, qui évidemment va nous faire part de sa colère, de son effroi, puisqu'elle sait mieux que quiconque, ayant éduqué Karine, à quel point cet homme est dangereux, et il va certainement récidiver, et donc elle nous parle des failles du système. Est-ce que vous êtes avec nous, chère madame ?
3: Oui, je vous ai écouté avec attention, parce que ce que vous avez dit est complètement vrai, en fait. Ce qui est important, c'est le regard que la société porte sur les faits de violence et sur les victimes. C'est dramatique, en fait, le regard que la société pose sur les victimes. C'est incroyable, parce qu'on a l'impression qu'elles sont silencieuses, qu'il ne faut pas en parler, que c'est sale, que c'est tabou, que finalement, déjà, elles devraient être contentes qu'il ait fait un peu de prison. C'est un peu ça quand même le ressenti. C'est l'inceste est banalisé et les faits de violence sexuelle sur les enfants sont banalisés, alors que les gens ne n'imaginent pas ce que c'est qu'un viol sur un enfant. Je crois qu'il y a ça quand même dans l'idée, c'est que les gens pensent à un toucher, à un doigt, à une main sur une petite culotte, mais ne s'imaginent même pas ce que les enfants violés ont subi. Je crois que c'est quelque chose qui n'arrive pas à rentrer dans le collectif. Et quand on sait, et moi je le sais, que Karine a des séquelles physiologiques à vie, puisqu'elle était sodomisée énormément de fois et donc abîmée, on se dit, mais c'est quoi, les gens pensent quoi quand on dit violer ? C'est quoi, violer ? Je suis désolée d'être un peu crue, mais je pense que les gens ne s'imaginent pas ce que c'est qu'un enfant qui est abusé, la souffrance qu'il a endurée, et la reconstruction physiologique déjà, parce que tout a été abîmé, qui est en dehors de la reconstruction psychologique, en fait. Un enfant, il a deux éléments pour se reconstruire, c'est-à-dire qu'il va devoir se battre contre tous les aléas que son corps a subi, et sa tête. Et tout ce qu'il a eu dans la tête, en fait.
2: Bien sûr. Bien sûr. Et je crois qu'on a vraiment du mal à penser la barbarie sur les enfants. Parce que soit on est un non-pervers, et étant un non-pervers, ça vient nous secouer à un endroit où la vision du mal est tellement douloureuse et difficile, parce qu'on l'imagine sur nous, on l'imagine sur nos enfants, qu'on a du mal à le penser comme étant possible. On a envie d'être dans le déni, on se protège psychiquement en disant mais non, ça sort de l'entendement, c'est pas possible d'être aussi barbare. Et donc on accorde le bénéfice du doute au pervers, en se réfugiant dans il a eu une enfance difficile, alors que ça n'est pas une fatalité de reproduire ce qu'on a vécu. Soit on est un pervers et on a donc évidemment tout intérêt à ce que les autres pervers comme nous ne soient pas démasqués pour pouvoir continuer à faire passer le mal. Et je crois que c'est cette question profonde du mal, s'en prendre à un enfant, c'est le mal absolu.
3: C'est tellement vrai ce que vous dites, c'est que pendant toute la procédure, tout le combat que j'ai mené pour sauver Karine, qui était alors notre nièce, j'ai été hantée la nuit par les images. En fait, je voyais Roland Bleudy sur Karine et la violer, en fait. Et ça m'a hantée, c'était des flashs récurrents. Et depuis 2018, depuis le jugement, petit à petit, ça s'était atténué. J'avais fait tout un travail, j'avais été accompagnée, parce que j'avais eu ce besoin de me faire accompagner.
2: Bien sûr.
3: D'en parler, parce qu'en fait, c'est l'impensable qui était arrivé. Et là, depuis une semaine, tout est revenu, en fait. Les cauchemars sont réapparus, et je me dis... Et je vois un autre enfant à la place de Karine, enfin, parce que je sais qu'il va recommencer, c'est un prédateur. La première personne qu'il a violée, c'était sa sœur quand il était mineur. Il n'a pas arrêté. toutes les 4 procédures avec 5-6 victimes à chaque fois disent qu'il est dans la sérialité et que c'est pas
2: oui,
3: parce
2: qu'on le a procureur de Caen. Pardon, je voulais préciser ça. Le procureur de Caen dit que le fait qu'il soit chez son frère avec un bracelet électronique, c'est le meilleur moyen de le surveiller. Mais d'où ça sort ?
3: Mais c'est pas vrai. C'est pas vrai parce que quand Karine se faisait violer, Roland Bleudy emmenait Karine dans le studio qu'il avait avec son frère. Et Roland Bleudy, qui accueille son frère depuis aujourd'hui, partait boire un café ou partait faire des courses pour que Roland Bleudy viole Karine. On rigole ou
2: mais
3: quoi,
2: oui.
3: là?
2: Mais donc le
3: excusez-moi, mais oui, et on met Roland Bleudy dans une tour de 100 logements avec plus de 300 enfants. Est-ce que c'est penser? Est-ce que c'est pas mettre le loup dans la bergerie? Est-ce que c'est pas dire, bah finalement, c'est pas grave ce qui va arriver? Enfin, je comprends même pas comment on a pu avoir cette pensée, en dehors de le mettre à Rennes, hein. Mais le fait de le mettre dans un logement avec autant d'enfants autour, à 50 mètres d'une école.
2: Bah, c'est comme et le périscolaire où quand un animateur est identifié, on le déplace, on change d'arrondissement en pensant qu'en passant l'arrondissement, ça va bien se passer.
3: Et Roland Bleudy, lorsqu'il a violé Karine, il était en conditionnel puisque sa peine de 1997 n'était pas finie. Il était en conditionnel avec un mandat d'arrêt. Il y avait un mandat d'arrêt sur sa tête depuis un an.
2: De quoi vous et Karine avez besoin aujourd'hui? Parce que je peine à imaginer l'état d'effroi dans lequel elle est, pas seulement de colère, mais d'effroi, tout simplement, parce qu'elle va devoir réfléchir à tous ses déplacements. De quoi vous auriez besoin aujourd'hui?
3: Qu'il s'en aille. Qu'il soit déplacé le plus rapidement possible, mais je pense que ça va être compliqué parce que, voilà. Et que surtout, le traitement médiatique, et je remercie tous les médias de l'affaire de Karine, c'est en train de faire des petits émules, puisqu'on a 2 députés qui sont intéressés à réformer la loi sur la confusion des peines, et sur, voilà, il y a Madame Laure Muller qui est en train de proposer un projet de loi pour 300 kilomètres au moins de séparation entre l'auteur et la victime. Il faut vraiment qu'il y ait un tapage encore plus grand pour que les politiques se rendent compte que c'est la vie de nos enfants qui est en jeu, parce que Roland Bleudy ne se fera pas rattraper une cinquième fois, en fait.
2: Mais les habitants de l'immeuble où il y a 300 personnes, vous me dites, 300, il n'y a pas une pétition qui dit que les habitants ne veulent pas de ce type chez eux? Ils ne peuvent
3: Alors,
2: pas, au niveau du syndic, agir?
3: Je crois que les habitants sont en train de prendre conscience qu'il est arrivé à côté de chez eux. Ça va peut-être prendre un petit peu de temps parce que je pense que tout a été caché. Donc nous, on n'a pas divulgué l'adresse parce que s'il est arrivé quelque chose, on aurait dit que c'était une incitation à la haine. Hein, voilà. Mais je pense que là, les choses commencent à se savoir. Ça se fait très vite, en fait.
2: Mais vous savez, c'est très important ce que vous dites, parce que si ça continue, si les trous dans la raquette sont aussi énormes, à un moment donné, il y a des gens, il y a des parents qui vont faire justice eux-mêmes. Hein. C'est à ça qu'on va arriver.
3: Mais je vais pas vous étonner pour vous dire qu'on a eu des propositions, en fait.
2: Ben oui. Ben voilà. Mais donc c'est très grave, parce que la justice, en étant laxiste, va inciter les gens à péter les plombs et il va y avoir des règlements de compte.
3: Ah mais oui, je le pense. Parce que
2: moi, je connais des hommes qui, s'ils apprenaient que ce genre d'énergumène est dans l'immeuble où il y a leurs enfants, ils sortent avec des battes de baseball. Hein. Et pas des violents de base, hein, mais des pères de famille.
3: Bah, vous savez, aux États-Unis, les gens sont fichés et on dit où est-ce qu'ils vont habiter. Et je trouve que c'est
2: plutôt... Oui, à New York, on le sait, oui. Ouais.
3: Et certains peuvent dire ben non, c'est catastrophique, c'est du populisme, voilà, les gens ont droit à une réinsertion. Oui, enfin, Bleudy, il a été arrêté 4 fois. Hein. Il a été condamné 4 fois. Pour des faits de plus en plus graves. Donc 20 victimes, à un moment donné, la réinsertion, il n'y en aura pas pour lui. On le sait. Faut être juste lucide. Et la lucidité fait partie, je pense, de l'appréciation d'un magistrat, en fait. Il faut être lucide, à un moment donné, il faut dire, ben non, en fait, il lui restait 9 ans à purger, il fallait qu'il les purge. Il lui restait 9 ans à purger. Donc, ben, Il était confort en prison, c'était confortable pour Karine du coup.
2: Il y a la question de l'après. Enfin, je veux dire, quand ils sortent de prison, ces gens-là, il y a une vraie question de l'après. C'est pas comme quand on sort de prison après un cambriolage, quoi. Il y a un enjeu.
3: Non, c'est pas pareil.
2: Il y a un enjeu civilisationnel.
3: Parce qu'il prenait du Viagra pour violer Karine, hein. Donc là, excusez-moi, mais c'est peanuts en fait quand on me dit ça, parce qu'il y a beaucoup de gens qui ont dit oui, mais il a 74 ans. Je lui dis bah oui, mais enfin, il prenait déjà du Viagra. Hein. Donc le Viagra, son frère peut lui en commander, parce que c'est ce qui s'est passé quand même dans l'affaire de Karine. Donc à un moment donné, le maître et son frère, enfin c'est catastrophique en fait,
2: c'est complice en fait, quasiment. Quasiment, oui,
3: parce que c'était de la complicité passive, et vous savez qu'en France, il faut que la complicité soit active pour qu'elle soit poursuivie. On en est là aussi, quand même, hein. On a des lois qui ne vont pas du tout avec ce qui se passe dans notre société, en fait. La complicité, pour moi, c'est les choses qui se passent, en fait. Tu sais, tu dis rien, donc t'es complice. Mais on peut pas.
2: Quand on a quelque chose à dire, se taire est un mensonge.
3: Oui. Voilà. Et là-dessus, beaucoup de gens savaient ce qui se passait pour Karine, et beaucoup de gens et les personnes n'ont pas été poursuivies. Et à un moment donné, faut poursuivre les complices, en fait, parce que c'est peut-être ceux-là les pires. Parce qu'il y a l'auteur, mais il y a tous ceux qui permettent que les choses se passent. Et notre hantise à Karine et à moi, mais à toute notre famille, c'est la prochaine victime. C'est vraiment notre hantise. Et hier, je me suis arrêtée. Hein, hier soir, je me suis arrêtée où il va habiter. Je voyais les enfants dans l'air de jeu et je me suis dit oh là là là là, parce que je les regardais jouer et ça m'a bouleversée, ça m'a ramenée à Karine quand elle était petite, ça m'a ramenée à tout ça et je me suis dit mais laquelle je vais être, parce que moi c'est là Karine, on a la même pensée en fait, et ces ex-femmes pensent la même chose, il va recommencer. Il ne peut pas ne pas recommencer. Alors, on nous dit qu'il y a eu des expertises. Mais on sait ce que valent les expertises avec des prédateurs pareils qui se préparent énormément bien, qui se comportent superbement bien en prison, qu'il faut tout ce qu'il faut pour ressortir.
2: Qui savent très, très bien simuler la culpabilité aussi, alors qu'ils n'ont absolument aucune empathie. Donc, quand vous voyez des enfants, vous vous demandez quelle est la prochaine vie brisée.
3: Oui. Oui, c'est moi hier soir. Vous voyez, j'ai pris la peine de m'arrêter et de regarder en fait, parce que je me dis comment un magistrat peut prendre la décision de le mettre là. C'est horrible parce que il suffit d'ouvrir la porte. Il n'y a pas besoin qu'il ait un bracelet ou pas. N'importe quel enfant peut rentrer en fait, n'importe quel. Et avec des bonbons, vous savez bien comment sont les enfants. Il n'y a pas eu de prévention. Il faut cacher. Donc les enfants, je vais être franche avec vous, c'est une tour où il y a beaucoup de personnes issues de l'immigration qui parlent pas forcément français, qui comprennent même pas ce qui se passe.
2: Oui, d'accord.
3: Voilà.
2: On va devoir vous laisser pour continuer sur ce sujet avec notre invité qui vient de publier un livre, mais je vous remercie infiniment d'avoir pris le temps de témoigner. On pense particulièrement à vous et à Karine, évidemment. Et j'espère de tout cœur que la médiatisation va faire un petit peu bouger les lignes pour qu'une nouvelle décision soit prise à l'endroit de son agresseur.
3: La pétition monte bien et c'est déjà un signe que les gens s'intéressent et que les gens ont envie de soutenir et que les choses changent, en fait. Et la pétition est hyper importante.
2: Bon, embrassez de tout cœur de notre part, Karine.
1: Merci
2: de témoignage.
1: Merci beaucoup, Laurence Brunet-Jambu, mère adoptive de Karine, d'avoir témoigné. Sur Europe 1, cet après-midi, Marie-Estelle Dupont, vous êtes bouleversée, hein, et comment ne pas l'être ?
2: Ouais, je suis écœurée. Je suis absolument écœurée par la lâcheté de notre société, le cynisme. On ne sait plus si c'est du déni, du cynisme. Vous avez mis le niveau d'abandon de l'enfant dans une société qui se prétend progressiste. Elle est abjecte, en fait. Elle est abjecte. Et puis moi, ça m'évoque toutes les victimes que j'ai accompagnées qui m'ont dit, mais Marie-Estelle, ne me parlez jamais de porter plainte. Jamais. Jamais. Ça va être un cauchemar pour moi. Vous vous rendez compte? Vous vous rendez compte où on en est en 2026? Les victimes veulent pas porter plainte parce qu'elles savent qu'elles vont vivre un calvaire en fait si elles portent plainte. Donc il y a du boulot quoi.
1: Là il y a
2: du boulot puisque moi j'entends encore des gens qui me disent alors qu'ils ont des diplômes de droit qu'un enfant peut mentir. Non mais il y a des choses qui ne s'inventent pas en fait.
1: Il y a eu des expertises psychiatriques, psychologiques. Vous dites on sait ce qu'elles valent. Elles valent quoi ?
2: Alors, le travail des experts psychiatres et des experts psychologues, il est de grande qualité quand ils ont le temps de le faire, quand il est fait dans la continuité, quand elle n'est pas arrêtée l'expertise parce que la personne est déplacée puis c'est repris par quelqu'un d'autre, etc. Ça permet quand même de repérer un certain nombre de choses. Par exemple, il y a des expertises psychiatriques où on peut déceler s'il y a un risque suicidaire, donc s'il faut une injonction de soins en plus d'une peine, etc., etc. Mais sur ce type de profil profondément pervers, il faut bien comprendre que le psychiatre et le psychologue doivent rester très très humbles et qu'on n'est jamais à l'abri de se faire manipuler et que l'évaluation de la dangerosité criminelle et de la dangerosité psychiatrique, on a fait une émission sur ce sujet il y a quelques mois, c'est pas tout à fait la même chose et que ils arrivent parfois à passer sous les radars parce qu'ils connaissent les tests, ils vont sur le darknet, ils se renseignent, ils savent comment récupérer les tests, ils savent comment les tests sont interprétés, les tests de personnalité profonde notamment, et donc ils arrivent à influencer sur leurs réponses. On dit oui mais non parce qu'on utilise vraiment des tests qui font appel à l'inconscient et tout, etc. Pardon. Mais certains arrivent à se préparer aux expertises et arrivent à simuler la repentance, à simuler la culpabilité, à faire pleurer dans les chaumières en disant qu'ils ont une enfance difficile, etc. etc. Donc je crois qu'il faut faire effectivement extrêmement attention. Et quoi qu'il en soit, même si on relâche, parce que l'expertise dit qu'il n'y a pas de dangerosité, on ne met pas le prédateur auprès de la victime. Vous imaginez la boucle traumatique que ça réactive pour la victime.
1: Et il est...
2: Elle vit à côté de celui qui l'a agressée, donc elle est enfermée dans la minute de l'agression, enfin dans la minute, dans les minutes, dans le cas de Karine, de ces agressions qui ont duré... qui ont duré des centaines d'heures mises bout à bout.
1: Et il est inenvisageable qu'avec un traitement psychologique ou psychiatrique, on rende inoffensif quelqu'un qui a commis des actes monstrueux.
2: La psychothérapie marchera pas là-dessus. Il y a pas de, il y a pas à ce stade de multirécidivisme parce que à un moment donné, la violence devient une addiction. Et donc, quand c'est pris au début, vous pouvez soigner quelqu'un pour pas que ça devienne un bourreau. Mais quand il vit sur cette addiction de la violence, c'est très très compliqué. Et d'ailleurs, il y a des pays qui passent des mesures de castration chimique extrêmement sévères parce qu'ils constatent que c'est très compliqué de les arrêter. En tout cas, on les met pas au contact de leur victime parce que ça retraumatise la victime. Ça, c'est la base.
1: On parle des violences sexuelles faites aux enfants et nous accueillons Claire Estia qui signe à cœur vaillant chez Fayard Récit. Et nous allons entendre votre récit dans la deuxième partie de l'émission qui reste Claire Estia avec nous dans Et si on en parlait avec Marie-Estelle Dupont. Restez bien avec nous sur Europe 1. À tout de suite.
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1: Et si on en parlait sur Europe 1 avec Marie-Estelle Dupont et un thème lourd et un thème grave cet après-midi sur Europe 1, les violences sexuelles faites aux enfants, c'est-à-dire la pédocriminalité. Nous sommes avec Claire Estia qui a écrit le livre À cœur vaillant et qui est avec nous. Une question peut-être, Marie-Estelle Dupont, juste avant d'écouter le témoignage de Claire Estia. C'est la parole de l'enfant, parce que tout part de la parole de l'enfant. Et je voulais vous poser cette question avant d'écouter Claire Estia. Comment accueillir la parole de l'enfant, j'allais dire, comment la susciter et comment détecter un enfant qui a un problème et qui est en train d'être agressé par un pédocriminel.
2: Alors, d'abord, ne jamais remettre en question la parole d'un enfant qui commence à se livrer. L'enfant, il n'invente pas ces choses-là. L'enfant, il n'invente pas les pensées perverses de l'adulte puisqu'il n'est pas en capacité de les formuler. Et c'est pour ça qu'il ne peut pas se défendre, parce qu'il ne sait pas que c'est pervers. Il est sidéré, fasciné par l'adulte. Il sent au plus profond de ses entrailles que quelque chose n'est pas juste, que quelque chose est dégoûtant, mais il n'arrive pas à le formuler. Donc il ne peut pas inventer des choses aussi perverses, ça n'est pas vrai. Alors, ensuite, il faut comprendre que la plupart des enfants va devoir susciter la parole parce qu'ils vont être tenus par le secret. Claire Estia dit très bien qu'elle a été verrouillée dans sa douleur puisque l'abuseur étant le petit ami de sa mère, il lui dit surtout tu le dis pas à ta mère parce que sinon ça va la tuer. Donc l'enfant protège son environnement. Il aura toujours tendance, l'enfant, à ne pas vouloir inquiéter ses parents, ne pas vouloir détruire la famille quand c'est un inceste par le grand-père, par exemple. Donc, il se tait. Et c'est pour ça que je crois que c'est très important de dire aux auditeurs d'Europe 1 que si vous avez des enfants jeunes autour de vous, même des neveux et des nièces, puisque peut-être que les parents n'ont pas fait, dites-lui qu'à partir du moment où un adulte lui dira de ne pas parler de quelque chose et que c'est un secret, alors c'est le signal qu'il doit immédiatement en parler. Voilà. Et tant pis s'il vient trahir un cadeau d'anniversaire, on s'en fout. À partir du moment où un adulte vous dit à un petit enfant, garde-le, c'est un secret, ça va tuer quelqu'un, alors il faut tout de suite en parler, parce que c'est le secret qui va te tuer. Voilà, il faut le dire comme ça à l'enfant. Qu'il y a des adultes, c'est pas parce qu'ils sont adultes qu'ils sont sains, qu'ils ont des bonnes pensées. Ils peuvent te faire du mal, et donc tu peux venir m'en parler. Je ne me moquerai pas de toi, je ne te jugerai pas, et surtout je ne te rejetterai pas. Voilà, que l'enfant sache qu'il y a un endroit secourable. Parce que ce que Claire explique, c'est qu'effectivement, au-delà du viol abominable qu'elle subit à 8 ans par le petit ami de sa mère, qui ensuite arrive à lui expliquer que c'est elle qui est venue le chercher et qui l'aurait séduit, il lui dit que la levée du secret va tuer sa maman, et que donc c'est pour ça qu'elle se vit comme monstrueuse, dégoûtante et sale. Alors Claressia, vous aussi je pense que vous avez des choses à dire aux auditeurs d'Europe 1, étant donné que vous avez vécu cela, sur la manière dont on peut accueillir la parole de l'enfant et de ce qui vous a aidé dans votre reconstruction.
6: Alors c'est vrai que ma parole a été verrouillée, comme vous le disiez, parce que j'avais cette peur. Le fait aussi que je ne le dise pas, ça faisait en sorte que cette horreur n'ait pas existé. Donc quelque part, ça me convenait aussi. Malgré tout, parce que je savais pas exactement à 8 ans ce que c'était. Évidemment, j'avais aucune notion de la sexualité. Néanmoins, je sentais bien que quelque chose s'était passé qui n'aurait jamais dû se passer. Donc j'étais entre deux, partagée entre le bien et le mal, le réel et l'irréel. J'ai eu cette mon cerveau a comme disjoncté en fait, donc il m'a permis de ne pas me rendre compte de ce qui était arrivé. Ça c'est aussi important parce que ça permet de survivre, mais en même temps du coup on est dans un déni de ce qui est arrivé. Donc en fait on est dans un flou, et c'est ce flou qu'on n'arrive pas à maîtriser quand on est enfant, parce qu'on n'est pas encore construit finalement. Et donc effectivement moi j'ai eu cette parole verrouillée, je savais pas comment m'en défaire, et puis après au fil du temps j'ai compris ce que c'était que la sexualité, mais cet homme a gardé une emprise sur moi en fait pendant 10 ans par téléphone, et puis toujours avec ce secret qui nous verrouillait. Et puis moi j'avais peur parce qu'il me disait que si ma mère allait mourir, j'allais aller dans un foyer à la DAS. Et donc je me suis dit, faut que tu tiennes jusqu'à 18 ans, parce qu'après 18 ans, c'est bon, tu te géreras. Mais c'est vrai que ce secret, et je ne sais pas, c'est vous la thérapeute, moi je ne sais pas comment inciter les enfants à aller au-delà de cette parole donnée, et qu'ils ne trahiront jamais en fait.
2: Je crois qu'on peut dire à nos enfants, aucune parole ne sortant de ta bouche ne me tuera. Ce qui pourrait me tuer, c'est de ne pas avoir su, de ne pas avoir vu et de ne pas avoir pu te protéger. Parce que toi, tu veux pas que je m'inquiète, mais moi, c'est mon rôle de m'inquiéter. Je suis ta maman, je suis ton papa, je suis ta tante, je suis ton parrain. Donc, mon rôle, c'est de m'inquiéter pour toi. Ça s'appelle protéger. Donc, quoi que tu me dises, tu me rends service. Tu ne me tues pas, tu me rends service parce que tu me permets de t'aider. Donc, si quelqu'un te fait du mal, n'aie pas peur de m'inquiéter. C'est mon travail de m'inquiéter. Et là, je pense que peut-être on aide un peu nos enfants à venir nous signaler des comportements déviants, d'éventuels prédateurs autour d'eux, parce que je crois que il y a un immense déni, et que si on fait cet exercice, alors forcément quand on est avocat, quand on est psychologue, ce déni il saute. Et d'ailleurs, c'est pas toujours très agréable de vivre sans cette illusion que globalement les gens sont gentils. Mais il faut se rappeler que quand on rentre dans une soirée, quand on rentre dans un cinéma, quand on rentre dans une fête de mariage, on côtoie des coupables et on côtoie des victimes. Dans cette salle, il y a un certain nombre de gens qui ont été victimes d'abus sexuels, qui deviendront bourreaux parce qu'ils ne se soigneront pas à temps. Et il y a un certain nombre de prédateurs. Et en fait, quand on rentre dans une salle de cinéma, dans une salle de théâtre, dans une tour, et qu'on sait que à cet endroit, il y a des prédateurs et il y a des victimes, ça fait sauter C'est terrible pour les auditeurs d'Europe 1 ce que je dis, je pense que ça leur semble très tragique, mais en fait c'est la réalité. Et je crois que déjà on gagne du temps si on n'est pas dans le déni, même si cette désillusion sur la nature humaine n'est pas très agréable. Vous écrivez quelque chose de magnifique. Vous écrivez « Maltraiter un enfant, c'est risquer de lui ôter la vie. J'ai encore du mal à utiliser les vrais mots pour dire ce que cet homme m'a fait. J'ai toujours employé les termes « cela » ou « ça » pour qualifier ses agissements. Si je ne le nomme pas, ça n'a peut-être pas existé. » Qu'est-ce que vous pouvez nous dire de cette petite fille qui lutte avec le réel ?
6: Mais en fait, au début, j'ai employé dans ma tête, puisque je le disais à personne, le mot ça ou cela, parce que d'abord, je ne savais pas ce que c'était, la sexualité. Donc pour moi, c'était un espèce de cloud, comme ça, un sac dans lequel je rangeais quelque chose. Et puis finalement, aussi, ça me permettait, et c'est vrai que ça n'existe pas, et puis de le faire évoluer au fil de moi, mon apprentissage, enfin de mon âge, et puis de mon apprentissage sexuel aussi. Donc, c'est vrai qu'aujourd'hui, plus qu'à mon époque, puisque j'ai 53 ans, on parlait moins, aujourd'hui on parle plus, les langues sont quand même plus déliées, je pense que, alors, aussi parce que, devant la masse, parce que j'ai entendu qu'il y avait toutes les 2 minutes 30 une agression sexuelle. Donc c'est quand même énorme. Donc aujourd'hui, c'est vrai qu'on dit plus grâce à des émissions comme la vôtre. Et donc on peut plus nommer les choses. C'est vrai que quand on les nomme, elles sont plus tangibles, elles sont plus crédibles à nos yeux aussi, parce qu'on en vient à douter de ce qui est arrivé, bien évidemment. Sûr. Et puis parfois aussi, on a des parents, une fois qu'on en parle, qui ne nous croient pas, parce que c'est un mécanisme, hein, je pense presque, c'est presque mathématique pour les parents de se dire non, c'est pas possible, j'ai pas vu, donc ça n'a pas existé. Moi, je l'ai dit à ma mère une première fois à 36 ans, elle a acté, et puis à l'aune de la sortie de ce livre, finalement, elle trouve que c'est beaucoup moins confortable parce que le microcosme dans lequel elle est va peut-être le savoir, donc du coup, pour elle, ça n'a peut-être pas existé, j'avais peut-être pas cet âge-là, c'était peut-être pas son petit ami, d'ailleurs, elle me dit que ça ne l'était pas.
2: Oui, parce que la culpabilité est telle, c'est tellement abominable pour elle d'avoir fait rentrer le loup dans la bergerie et de pas avoir vu qu'il était pervers, que elle essaye de se dire que c'était pas son petit ami.
6: Donc c'est vrai que de nommer les choses, comme vous le dites, oui, effectivement, ça rend plus crédible la triste réalité, mais la réalité quand même avec laquelle on va devoir se débattre après pour toute la vie, parce qu'un viol, c'est finalement un instant quand ça n'arrive qu'une fois, ou dans le cas de Karine, visiblement, c'est arrivé plusieurs fois, mais les conséquences sont pour toute la vie. Et les conséquences, elles sont physiques, elles sont évidemment psychologiques, elles sont, ça va vraiment impacter toute notre vie, et puis des gens autour, bien sûr.
2: Et d'autant plus que c'est la première expérience sexuelle de l'enfant, donc ça va coloniser le psychisme de cette future femme ou de ce futur homme, évidemment, qui va soit se dissocier dans les rapports sexuels futurs, soit les vivre à travers le prisme d'une image du corps profondément dégradée. Et vous parlez justement très finement de tous les troubles alimentaires, et malheureusement un grand nombre de nos patientes qui ont des anorexies boulimiques ou des anorexies mixtes avec des vomissements, etc. On retrouve quand même des antécédents d'abus sexuels. Vous faites extrêmement finement les liens entre l'incapacité à avaler, le besoin de contrôler vos calories, de toucher les aliments s'ils sont graves ou les renvoyer avec beaucoup de colère, qui tout ça nous renvoie à cet épisode de fellation, à tout cet aspect visqueux qui est absolument répugnant pour un enfant. Donc je pense que vous faites très très bien le lien entre les troubles alimentaires et que ça aide dans votre livre peut-être certaines personnes à comprendre que s'ils ont un jeune qui souffre de troubles alimentaires, ça fait partie des questions à se poser.
6: Oui, je pense qu'un trouble alimentaire a forcément une origine. La nourriture peut être agréable, enfin elle ne le sera jamais pour moi, mais j'imagine qu'elle peut l'être. Mais on ne grossit pas, ou on ne maigrit pas sans raison. C'est pas agréable, c'est difficile d'être gros. Moi je l'ai été, donc je sais que c'est difficile.
2: Surtout c'est quand difficile on est... d'avoir faim.
6: C'est très difficile d'avoir faim. Mais alors, la faim, c'est encore autre chose, parce que pour moi, la boulimie, c'est une, on cède à une facilité, alors que l'anorexie, vous reprenez la main sur quelque chose puisque vous dominez. Et dominer, ça vous fait plaisir, vous rencontrez en fait une satisfaction que vous n'avez jamais éprouvée jusqu'alors. Vous vous aimez d'avoir ce contrôle et d'y arriver. Vous aimez de reprendre la main et de vous dire que vous arrivez à quelque chose. Alors je ne dis pas que c'est bien.
2: Oui. Ce qui a failli vous tuer, c'est que vous n'avez pas pu contrôler la déferlante pulsionnelle de l'homme.
6: Oui.
2: Et donc, dans le symptôme anorexique, chaque jour, vous vous prouvez que vous pouvez contrôler la pulsion. Sauf que c'est l'instinct de survie qui vous pousse à manger, alors que c'est la pulsion de mort qui vous pousse à violer. Et je crois que la boulimie, il y a une très bonne analyse qui a été faite de ça, de la boulimie qui peut être gardienne de vie. Vous avez dit, dans la boulimie on cède, et vous avez dit on cède, c'est E accent grave DE, et moi j'ai entendu dans la boulimie on cède S apostrophe IDE, parce que je crois aussi que la boulimie pour l'enfant abusé est une manière de mettre autour de lui une coque d'asexualité, c'est-à-dire dans le corps très gros, je ne suis ni féminine ni masculine,
6: et donc je me protège, je vais
2: être invisibilisée par mes kilos, et on ne me désirera pas.
6: Surtout à l'adolescence où en fait effectivement on a ce corps qui change. Donc là on comprend que on a des formes, des hanches, des fesses.